0: Au contraire, on est fortement intéressé.
1: Selon nos informations, Mark Carney aurait demandé une rencontre bilatérale avec Donald Trump, mais aucune pour l'instant n'est à l'horaire du président américain.
2: Merci à la presse.
1: Ici Laurence Martin, Radio-Canada, dans la région d'Évian, en France.
3: Par ailleurs, la guerre en Ukraine a retenu l'attention des dirigeants du G7 en présence de Volodymyr Zelensky. Ils se sont entendus pour accentuer la pression sur Moscou pour mettre fin au conflit. Après une rencontre avec le président ukrainien, Donald Trump a déclaré vouloir désormais s'occuper de ce dossier, maintenant qu'un accord préliminaire de paix a été conclu avec l'Iran. Le président américain suggère fortement à la Russie de finaliser une entente avec l'Ukraine. Les États généraux sur le financement des infrastructures se tenaient à Québec. Le gouvernement Fréchette en a profité pour annoncer une nouvelle enveloppe $1 milliard sur 10 ans pour aider les villes à entretenir leurs infrastructures d'eau. Selon un récent rapport, le déficit en maintien des infrastructures du Québec s'élève à près de $50 milliards. Si les villes saluent cet investissement, l'Union des municipalités du Québec souligne que le montant est nettement insuffisant pour faire face à l'ampleur des besoins. Par ailleurs, la première ministre du Québec a dévoilé la nouvelle politique internationale de la province. Christine Fréchette souhaite que le Québec défende ses propres intérêts et pose des gestes sur tout enjeu qu'il concerne. La nouvelle politique vise 3 axes, la diversification commerciale, le renouvellement de la diplomatie et l'affirmation de l'identité québécoise.
4: Notre nouvelle politique internationale, elle vise à ce que toutes les décisions prises ailleurs dans le monde tiennent davantage compte des intérêts du Québec. Voilà pourquoi le Québec, on doit être présent. Présent aux États-Unis pour défendre directement nos entrepreneurs, travailleurs, régions, notre aluminium, notre acier, notre bois d'œuvre et nos chaînes d'approvisionnement et pour valoriser notre culture.
3: Christine Fréchette a également souligné que sa visite éclair à Washington à la fin du mois d'avril est un bon exemple d'affirmation nationale. Et puis enfin, le Parti libéral du Québec a présenté son plan sur la protection de la langue française en vue des élections de l'automne. Le PLQ prévoit des investissements de $380 millions sur 4 ans s'il est porté au pouvoir. Son chef, Charles Milliard, tente ainsi de balayer les critiques de ses adversaires qui lui ont reproché ces dernières semaines de négliger la question du français. Alexandre Lepoutre a plus de détails.
5: Nous avons écouté, nous avons entendu. Aujourd'hui, nous agissons.
6: En réponse aux critiques de ses adversaires, Charles Milliard présente son plan pour la langue française comme ambitieux et rassembleur. Le plan prévoit d'abord d'accélérer la francisation des nouveaux arrivants. Le PLQ veut rouvrir des classes et réduire les délais d'attente à 6 semaines pour obtenir des cours.
5: Un des points d'achoppement de la situation actuelle, c'est la capacité des immigrants à se franciser rapidement et intensément.
6: Le Parti libéral veut aussi faire de la lecture une priorité nationale. Alors ça passerait par la modernisation des bibliothèques ou encore l'achat de livres québécois à tous les enfants du primaire.
5: J'ai de l'ambition pour le Québec et cette ambition, c'est que nos élèves soient les champions canadiens de la lecture.
6: Charles Milliard compte également moderniser la charte de la langue française pour la rendre moins contraignante. Le fardeau sur les entreprises et les municipalités sera allégé. Les nouveaux arrivants, eux, pourront bénéficier d'un délai de 2 ans au lieu de 6 mois avant de recevoir les services de l'État uniquement en français. Par ailleurs, le chef libéral aura recours à la disposition de dérogation si nécessaire.
5: Honnêtement, le gouvernement de la CAQ a été de beaucoup, beaucoup de mesures d'interdiction restrictives, négatives. Ça sera un changement de style avec nous au pouvoir si les Québécois nous font confiance.
6: Le ministre responsable de la langue française, Jean-François Roberge, a qualifié le document de plan libéral du recul du français. Ici Alexandre Lepoutre, Radio-Canada, à Montréal.
3: Voilà, c'est ce qui conclut ce bulletin d'information. 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

L'invité qui s'en vient est un humain que j'aime beaucoup, avec qui j'ai déjà eu la chance de travailler. Il s'agit de l'acteur, de l'homme de théâtre, de l'auteur Stéphane Crête, avec qui il sera question d'une émotion fondamentale, vivifiante, la joie.

0: en venant, j'écoutais du gospel.
1: Ah, ça, ça nous rend joyeux.
2: Oui, ça vous rend-tu joyeux?
3: Ben, moi, ça me rend joyeux beaucoup, hein.
0: Ben, pas toutes les tunes, mais j'écoutais The Storm is Passing Over. C'est comme un classique gospel. Ça dit, là, tu sais, la tempête est passée. On est de l'autre côté de l'orage, tu sais, puis la joie que ça, que ça amène. Puis c'est une chanson qui est très, tu sais, tape des mains, puis... Puis ça marche pour moi, là. Ça fait, oh, OK, il y a quelque chose de la joie est belle quand t'as aussi rencontré
2: la tempête.
0: La tempête, c'est ça, puis t'es de l'autre côté, là, ça.
2: En fait, je trouvais ça vraiment intéressant d'aborder la joie, particulièrement par les temps qui courent. On a l'impression qu'on a vraiment une chape de plomb à plusieurs égards, sur le plan environnemental, sur le plan politique, sur le plan social, etc. À quelque part, pour moi, c'est quasiment une certaine contestation, j'ai envie de dire, pétillante de parler de la joie. Est-ce que, comment vous, quand je suis arrivée avec ce sujet-là, qu'est-ce que ça a évoqué chez vous? Trouvez-vous ça cohérent avec l'époque?
0: Ben moi je suis content parce que c'est presque révolutionnaire, c'est transgressif à la limite, puis évidemment ça fait partie de mes plaisirs de soulever des sujets qui dont on n'a pas nécessairement envie ou qu'on pense qu'on devrait dont on devrait pas parler. Fait que oui, ça fait ah ben oui, la joie, c'est sûr, faut en parler.
1: Moi j'aime ça parce que je te rejoins dans l'aspect révolutionnaire. C'est un affect qui est souvent regardé de haut.
0: Oui.
1: Il va être simpliste, il va être comme dépouillé de son intellectualisme, là, mettons, là, comme s'il fallait être un peu niaiseux pour être joyeux. Alors que, ben, encore une fois, ça constitue du lien social, c'est profondément politique. Moi, je pense que c'est au contraire très, très pertinent de parler de la joie dans notre époque.
0: C'est drôle parce que je m'en venais dans ma voiture puis j'étais très joyeux, tu sais, je chantais puis je faisais je faisais des mouvements aux lumières rouges. Puis à un moment donné, j'ai remarqué qu'il y avait une voiture de police qui était au feu rouge à ma gauche. Puis je suis parti tout dans un espèce de scénario de d'univers totalitariste en disant la joie peut être suspecte.
1: Uh-huh.
0: Puis je me dis ici ça va, je peux faire ça. Puis peut-être que les policiers s'ils me voient ils vont sourire, mais que dans un autre pays peut-être que je pourrais être mis sur le bord de la route puis faire qu'est-ce qui se passe, tu sais.
4: On va t'en passer l'alcotest.
0: Premièrement, il y a aussi suscite cette joie-là? C'est pas normal. Dans un univers gris, là, tu sais, quand j'étais là en Pologne, j'allais visiter les quartiers qui avaient été construits, là. Les noms des quartiers, c'est des blocs, là, c'est bloc A, bloc B. Tout est gris, il n'y a pas d'arbres. Les avenues ont été créées largement pour que des tanks puissent passer. Il n'y a pas de joie dans ces lieux-là. Fait que quelqu'un qui serait coloré puis qui danserait serait suspect. Il pourrait être effectivement, demander qu'on lui donne ses papiers d'identification. Fait que tu parles de la gauche puis de la droite, mais il y a quelque chose aussi qu'on dirait qui est comme un extrême qui pourrait aller vers la joie suspecte.
5: Plusieurs auteurs, philosophes ou romanciers ont d'ailleurs abordé ce thème, la joie dans les régimes totalitaires. Hannah Arendt, George Orwell, Aldous Huxley, Chiswav Miayouche, Václav Havel montrent tous que la joie spontanée, intime, liée à la liberté et à la vérité, échappe au contrôle du pouvoir et devient donc suspecte. Elle est soit surveillée, soit remplacée par une joie officielle. Grand défilé, sourire obligatoire, bonheur socialiste, culte du chef. Autrement dit, là où tout doit être contrôlé, même la joie devient un terrain politique.
2: D'ailleurs, Stéphane, j'ai ton livre « Bien faire et se tenir en joie », Stéphane Crède, où, en fait, c'est tes chroniques, hein, au fil du temps, des textes que tu as écrits, que tu as rassemblés dans un, dans un livre. D'ailleurs, je me suis délectée en faisant cette lecture-là. Et il y a un texte que j'ai trouvé délicieux.

0: Et un de ces textes-là s'appelait « Bien faire et se tenir en joie », qui est une citation de Spinoza, que c'est un philosophe que je peux pas dire que j'ai approfondi beaucoup la lecture, mais que j'aime sa vision, j'aime la perspective du Dieu nature qu'il y a, de voir que Dieu peut être une expression de la nature.
1: La joie était au cœur de son travail à Spinoza.
0: Oui, c'est ça. Puis cette expression-là de bien faire et se tenir en joie m'avait inspiré un texte que j'avais écrit un moment de morosité. C'était le premier mandat de Trump. Puis il y avait comme une espèce de... J'étais tombé dans une espèce de... Je nourrissais à l'indignation, je carburais à l'indignation. T'sais, c'est comme je regardais les affaires, je disais, ah, mais ça a-tu du bon sens, puis voyons donc, ça se peut pas. Puis cette énergie-là me tirait par en bas d'une manière toxique, je dirais. Je m'auto-intoxiquais. Puis que j'ai écrit ce texte-là pour la radio. J'avais lu ça à une émission culturelle à Radio-Canada. Puis j'essayais de dire, ben comment je peux me relever? C'est quoi les éléments qui vont m'aider à sortir de ce marasme-là? Puis ben, c'était de choisir la joie, puis de choisir les éléments qui vont me tenir en joie. Donc, il y avait la nature, les liens, l'amour. Parce que sinon, on s'intoxique à l'indignation.
1: Et c'est là qu'il faut faire aussi, je pense, un peu la distinction entre se tenir en joie. Ça veut pas nécessairement dire se désengager du monde. Mm-hmm. Parce que c'est pas individualiste. C'est pas juste, oh non, moi je veux rester dans mon petit matériel, dans mon petit confort, dans mon plaisir. On pourrait parler de la distinction de plaisir et joie.
2: N'est-ce pas? Hein?
1: Mais être en joie, au contraire, c'est souvent un geste qui implique l'altérité, qui implique finalement de se mettre dans les mêmes dispositions dont on parlait dans l'autre épisode, c'est-à-dire pour rencontrer l'autre. Mais c'est rencontrer le monde. C'est que le monde nous arrive. C'est des dispositions d'être en curiosité. Mm. Puis d'être en humilité par rapport au monde, on va pas... Tu sais, c'est rare qu'on trouve la joie en l'ayant cherché bien comme faut, puis que l'algorithme nous le... Souvent, c'est un événement.
2: Oui.
1: C'est une grâce, c'est quelque chose qui arrive, qu'on pensait pas vivre, puis qui tout d'un coup, nous c'est comme ça fait une brèche, justement, dans notre morosité. C'est l'enfance qui arrive tout d'un coup. C'est ça, la joie.
3: Spinoza est un philosophe né à Amsterdam en 1632 dans une communauté juive d'origine portugaise. Pour lui, le plaisir est un simple sentiment agréable et passager, alors que la joie est un mouvement durable vers un mieux-être. Elle augmente notre capacité à agir et à comprendre. Cette joie est au centre de sa pensée, car il en a fait le but principal de la vie humaine et du travail de la raison.
1: Moi, je pense que c'est une forme de résistance aussi, de rester dans une forme de joie. Puis on peut être joyeux à 9h le matin et vraiment déprimé à 13h après le bulletin de nouvelles, mais retrouver notre joie aussi à 17h, tu sais, je veux dire, quand les enfants viennent de l'école. Donc, c'est pas une émotion qu'il faut évacuer, au contraire. C'est depuis le début là, de l'Antiquité là, qu'on mm-hmm. réfléchit à ça, le bonheur, mm-hmm. La joie. Ça fait partie de ce qui intéresse les philosophes là, depuis le tout début, là, avec mm-hmm. qui on est, pourquoi on est là, pourquoi on vient, on meurt. Il y a comme, comment on fait pour être heureux? Mm-hmm. C'est pas mal ça, là.

0: Puis en fait, qu'est-ce qui nous tient en joie? C'est fascinant. Est-ce que vous avez posé la question autour de vous? Qu'est-ce qui te rend joyeux? Et il y a bien des gens qui ne sont pas en mesure de répondre à cette question-là.
1: J'ai fait une formation récemment aussi, puis je demandais pas aux gens nécessairement ce qui les mettait en joie, mais c'est quoi vos espaces de ressourcement? Tu sais, comment vous prenez ça? Comment vous vous revitalisez finalement? Puis c'est pas loin de la joie finalement. Puis ça a invité les gens à faire, ok, t'as une minute, je le sais pas, j'ai pas pensé, ou j'oublie, parce que quand je me déminéralise, là, quand le travail ou les nouvelles, peu importe, je rentre dans une espèce de loop où j'ai perdu contact avec soit moi-même ou avec ma... Comment recharger mes batteries? On s'intéresse beaucoup à recharger notre téléphone, mais on pense pas souvent à recharger nos propres batteries. Puis là, ce qui émergeait, ben c'est la nature, le silence, les amitiés, un bon souper avec des copains, un bain chaud. Il y avait toutes sortes d'affaires. Puis pour moi, tout ça, c'est proche de la joie, mais faut s'en rappeler. Faut se rappeler que ça, c'est nos ressources.
2: C'est intéressant parce qu'on pourrait regarder, tu sais, c'est sûr que moi, comme par mon métier, les choses vont souvent arriver à moi par le pathologique, par la version pathologique de ça. Donc, les gens viennent consulter pourquoi? Ben, soit parce qu'ils ont perdu la joie, ou soit parce qu'ils sont pris dans un excès de consommation, de plaisir, qui est dans une loupe un peu de dépendance. Puis encore une fois, mais il y a une intelligence dans le symptôme, c'est que je peux avoir envie, naturellement, de faire la lutte à cette dépendance-là avec le patient qui vient me voir. On va quand même avoir une alliance thérapeutique, les deux ensemble, on se dit, ouais, ça pourrait peut-être être une bonne idée que tu boives un peu moins que si, mais c'est vraiment pas mon focus. Qu'est-ce que t'aimes là-dedans? Qu'est-ce qui se passe? Et là, ça se déplie, ça se déploie, et je ne connais personne qui a su renoncer à une dépendance, à quelque chose qui lui procurait du plaisir, sans que sa vie se mette à prendre la couleur. Le reste de sa vie se met à prendre la couleur de ce qu'il trouvait en concentré dans cette dépendance-là.
3: Ah, c'est beau, ça! Oui. J'aime ça!
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0: Que ce soit aller magasiner, s'acheter des vêtements, fumer, boire de l'alcool. Là, c'est, on est manger, on est dans la notion de plaisir. Et plaisir et joie, c'est pas nécessairement la même chose. Ça peut se ressembler, mais plaisir, quoi, c'est plus une sensation généralement rapide ou à une satisfaction immédiate. Ce n'est pas la joie, n'est-ce pas?
2: Non. Je sais pas ce que t'en penses, mais c'est rare que je dis une affaire aussi claire, mais non, puis on aime ça les plaisirs, là, tu sais, puis on mélange ailleurs, il y a une espèce de grande méprise sur l'épicurien, là, Épicure, au contraire, était plutôt dans comme une espèce de la modération, puis c'est la juste dose de plaisir. Quand on regarde un peu l'histoire de la pensée sur la joie, puis là, je prétends vraiment pas avoir tout étudié ça, puis s'il y a des philosophes qui m'écoutent, s'il vous plaît, soyez indulgents. Mais quand même, j'ai remarqué qu'il y a souvent cette question-là d'accord. C'est l'accord entre deux choses qui procure la joie. Des fois, ça va être l'accord, justement, une sorte d'équilibre. Parfois, ça va être l'accord, comme mettons chez Aristote, entre la vertu et une activité qui est en lien avec cette vertu-là. Si on est accordé avec, on est en train de faire une activité comme aujourd'hui, ça nous met en joie parce qu'on est en train de faire des gestes, des actions qui sont en lien avec nos, des vertus. Donc, quelque chose d'un idéal éthique plus grand. Sénèque, il disait que c'est l'accord entre le cosmos et le soi. Chez Augustin, entre l'âme et la vérité. C'est des beaux mots, là. Chez Simone Veil, entre le soi et la nécessité du monde. Ça nous met en joie.
0: Quelque chose de la cohérence.
2: Une sorte de cohérence.
1: C'est comme s'il y avait une épaisseur.

0: C'est comme si le plaisir, c'était comme un peu, pas superficiel, mais c'est comme une première couche. Oui. Comme si après ça, tu rentres dans le derme. Là, oui. C'était l'épiderme, puis la joie est comme plus profonde et plus épaisse, on dirait.
1: Puis des fois, ça vient avec du déplaisir au départ. C'est ça qui est comme fou. C'est, mettons, faire du bénévolat, ça procure de la joie. C'est super documenté. Ça, c'est bon pour tout le monde, faire du bénévolat. Mais pourquoi qu'on n'en fait pas toutes? Parce que c'est associé à un déplaisir au départ. Faut que je mette mon réveil à 7 heures un jour de congé. Faut que j'aille peut-être dépasser des craintes en allant vers des populations, par exemple, que je connais pas ou qui m'effraient. Et là, à un moment donné, au fil du temps, je me rappelle de mon fils qui faisait du bénévolat dans un organisme communautaire qui travaille à fournir de la nourriture à des gens dans des situations défavorisées. Tu sais, il a lavé des bacs à grande eau toute la journée, tu sais, puis il était joyeux là, mais sur le coup, si on lui dit t'aimes ça être aspergé d'eau froide avec des restes de nourriture et tout, je pense que c'était pas si fun que ça. Mais à la fin de la journée, avec toute la communauté autour, avec le sentiment d'avoir fait quelque chose d'utile, il était en joie.
0: La compassion en action, c'est une des expressions que une maître spirituelle a amassé, celle qui donne des étreintes. Là, je sais pas si vous avez déjà entendu parler d'elle. Je suis allé la voir à quelques reprises dans des retraites. Puis c'est beaucoup le slogan, c'est compassion en action. Fait que venez, ils appellent ça des seva. C'est comme une action désintéressée que tu fais pour aider. Fait que tout le monde qui toutes les personnes qui sont présentes font des seva, mais il y a aussi là-dedans aller laver les chaudrons, puis aller couper des affaires, puis préparer un truc, puis mais les gens le font dans un état de grande joie parce qu'ils se mettent au service de quelque chose qui est plus grand qu'eux autres, puis même si c'est très trivial ou un peu banal de replacer des chaises, le fait qu'ils savent pourquoi ils le font, ça raccorde un peu à ce que tu disais, Nathalie, cette la vertu qui nous reconnecte avec la tâche.
2: C'est Aristote.
0: Ouais,
2: c'est pas plate.
0: En tout cas, ça m'inspire.
2: Ce qui est fantastique à travailler sur des thèmes comme ceux-là, c'est qu'inévitablement, moi, je tourne le miroir vers moi. Et ce que je constate, c'est que vraiment ma pensée est colonisée avec la productivité parce que je sais ce qui me rend joyeuse. Mais ces éléments-là, généralement, là, ils vont être à la fin de la liste. Mm-hmm. Quand la to-do list, là, je vais avoir rayé le plus de choses possibles. Là, je vais me permettre ces moments-là ou ces façons de me déposer pour être en joie. Et il y a des études qui démontrent que finalement, les sociétés qui sont les plus performantes sont généralement pas celles qui sont les plus joyeuses. C'est comme une invitation un peu à repenser notre mode de fonctionnement ici. En tout cas, moi, je le vois dans ma propre vie. Là, je vais rester vigilante à ça.
0: Mm-hmm. Ben, c'est intéressant que tu dises que nos esprits sont colonisés. C'est comme si on est tellement dans une société matérialiste que la joie est un peu accessoire. C'est comme quand on aura fait des tâches, accumulé des biens, des ressources, puis peut-être ça, c'est supposé nous donner de la joie, d'ailleurs. Ça, c'est le nouveau barbecue. C'est supposé nous donner de la joie, puis d'avoir l'aspirateur qui se déplace. Je sais pas comment ça s'appelle, ça.
2: L'aspirateur robot. Là.
0: Oui, voilà, c'est ça. C'est ça qui est censé nous donner de la joie. On nous a vendu un peu ces conceptions-là, puis c'est ce qui crée des sociétés un peu dépressives, puis les burn-out, etc., parce que c'est pas vrai. C'est pas ça qui nous donne de la joie. Fait qu'on concourt après une espèce de pensée idéalisée qui effectivement, nos esprits sont colonisés par ça. Alors ce que je souhaiterais, puisque c'est ce à quoi j'aspire, c'est que tous mes actes soient en cohérence avec mon désir de joie. Mm-hmm. Que ce que je fasse, mais comme d'être ici, ça marche, c'est cohérent. Mm-hmm. Mais qu'il y ait une cohérence. Ouais.
1: Ouais, la cohérence. Puis ça implique qu'il n'y a pas de bris dans cette chaîne-là, tu sais, mm-hmm. entre ce vers quoi tu tends, puis pas mal l'ensemble de tes actions. Puis encore là, tu sais, faut faire preuve d'indulgence, puis faut pas porter ça de façon individualiste, parce que là on fait comme oh mon Dieu, je fais OK, ben là va falloir que je pratique mes gratitudes le matin, va falloir que je fasse ci, va falloir que je fasse ça, tu sais, c'est comme
2: on est encore dans la to-do là, tu sais, on ajoute de la pression là.
1: On a vraiment le piton collé là sur comment puis alors que je

juste de contempler une prise de conscience, comme celle que tu fais là, comme celle qu'on fait en se parlant, ça fait déjà agir quelque chose en soi. T'sais, on risque déjà d'être un peu plus attentif sans pogner ça, gosser ça, faire quelque chose avec ça, puis triompher de ça. T'sais. C'est vraiment, on est pogné avec ça. Là. Puis c'est dur. C'est dur de s'en défaire. T'sais, comme ici dans les médias, je peux vous dire que c'est le sillon que j'essaie de creuser là, depuis des années, à dire là, je vais pas vous donner de trucs, je vais pas donner d'outils, je vais pas donner de techniques. On va réfléchir ensemble. Vous avez en vous ce qu'il faut pour aller mieux.

0: sais, moi, j'ai la chance d'être psy pour enfants aussi. Donc, entre des séances où je suis assise avec des gens qui vont me dire des choses qui peuvent être assez tristes, puis tout ça, puis je vais aussi être avec des enfants qui vivent des choses très terribles, mais qui jouent pareil. Mm-hmm. Fait que là, je vais me retrouver comme à quatre pattes à faire des trucs de Playmobil, puis à faire rah, puis à crier, puis tout ça. Puis c'est extrêmement vitalisant. Puis ça met beaucoup, beaucoup, beaucoup de lumière. C'est sûr qu'il n'y a rien de plus triste que des enfants qui jouent pas, puis malheureusement, ça arrive. Mais il existe le jeu à l'intérieur d'eux tout le temps. Puis ça, c'est gratuit, là, des fois. Là. Tu sais, quand on y pense, des fois, je suis payée bien cher. Pour jouer avec un enfant. Mmh. Et on me questionne souvent, puis n'importe quel psychothérapeute d'enfant va pouvoir se reconnaître là-dedans. Tu fais juste jouer, tu sais, comme. Puis là, le parent est comme, mais là, t'en as-tu parlé à ton psy de ça, là, de la petite attaque de panique que tu fais là, le matin, nanana, nanana? Ben non, je joue au Playmobil, tu sais. Là, le parent fait comme, ouais, il coûte cher, hein, ton petit psy pour jouer au Playmobil. Mais on est accroché longtemps à cette idée-là qu'à un moment donné, dans le jeu, il y a des choses qui vont se dire, il y a des choses qui vont se réparer, et c'est le langage de l'humain, tu sais. Ça, la danse, tout ce qui passe par le corps, j'ai tellement hâte de t'entendre parler de l'éros créatif, de comment, parce que je sais que tu as travaillé là-dessus, c'est quelque chose qui est complètement accessible, puis qui automatiquement nous met en joie. Moi, il n'y a rien qui me met plus en joie qu'une vidéo où il y a comme des policiers qui se mettent à danser avec des gens dans la rue. Genre, c'est automatique, là. Je suis comme, oh mon Dieu, on a encore de l'espoir pour l'humanité.
1: La joie, c'est pas une humeur en plus. C'est une force qui transforme notre façon d'habiter le monde. Pour Nietzsche, philosophe allemand du 19e siècle, elle fait danser le corps, même dans l'épreuve. La phénoménologie, courant philosophique qui étudie la façon dont le monde se donne dans notre expérience vécue, montre qu'elle ouvre notre présence. Les neurosciences, elles, qu'elle élargit notre pensée. Bref, la joie, c'est pas un décor, c'est le moteur de notre créativité, tout comme la créativité peut être source de joie.
2: T'as raison que le jeu, puis ben, pour moi, le jeu est très proche de la créativité, parce que quand tu joues, t'inventes, tu crées des affaires, à moins que tu décides que tu joues à un jeu très, très, avec des règles très précises, mais de jouer t'amène à ta créativité, puis la créativité, c'est une des manières d'être en joie, parce que de faire de la pâte à modeler, de dessiner, de danser, de faire un arrangement floral, de mettre des petites roches devant ton jardin, c'est n'importe quoi qui te met en créativité, c'est très, très, c'est très bon. Je suis sûr, tu dois le savoir, que ça a été documenté sûrement aussi, mais c'est quelque chose qui génère une joie parce que t'es tout d'un coup en relation avec quelque chose qui est... C'est le philosophe Pierre Bertrand, là, que j'ai rencontré récemment dans une entrevue, puis j'avais déjà lu certains de ses bouquins, puis il expliquait ça dans un de ses livres qui s'appelle « Pourquoi créer? » Il dit « Pourquoi on crée? » Puis il dit « Ben, c'est la manière de répondre à ce grand mystère-là de la création. » Puis la création est constante, c'est comme un grand mystère de... Tout est en création constante dans l'univers. Fait que de créer nous aussi, que ça soit... un opéra ou un arrangement floral, là, mais ça met en joie. Mm-hmm. Puis que ça passe par le corps aussi. Je suis un grand, grand fervent de la compréhension qu'à un moment donné, il faut lâcher le mental. Là, juste de descendre, puis de voir ce que c'est la sagesse du corps, le savoir du corps, de quoi le corps a besoin, même dans des je fais souvent référence à des ateliers que je donne, mais bon,
3: un atelier
2: un atelier que je donnais avec des artistes de cirque, puis

0: je veux dire, on va bouger. Pas comme vous pensez qu'il faut que votre corps bouge, parce que vous le savez, c'est quoi les étirements qui vous font du bien. Vous savez, c'est quoi les avec quoi vous avez besoin de travailler pour que ce muscle-là soit solide au moment de tel équilibre ou peu importe. Qu'est-ce que vous pensez que votre corps aimerait faire? Fait que c'est lâcher la performance ou le il faut, puis laisser parler votre corps. Peut-être que votre corps, il a besoin de se rouler en boule, il a besoin de rien faire, il a besoin d'être évaché, il a besoin de danser comme quand il avait 8 ans, puis je mettais de la musique, puis là, c'était comme une révolution un peu pour eux autres, parce que c'est vrai que leur corps, il avait comme colonisé encore, je reprends ton expression, Karina, il avait colonisé leur pensée que le corps doit bouger de telle façon pour que ça soit efficace. Mm. Puis là, si tu débarques cette patente-là, tu fais, mais de quoi ton corps, c'est laisse-les parler, ton corps, de quoi il a besoin. Puis là, wow, ça les amenait dans des espaces de guérison.
1: Une étude de Matthew Killingsworth et Daniel Gilbert publiée en 2010 dans la revue Science a suivi plus de 2000 personnes via une application sur un téléphone intelligent. Plus leur esprit vagabondait loin de l'activité en cours, donc plus ils étaient dans leur mental, plus leur niveau de bonheur était bas.
2: Tous ces ateliers-là qu'on a vus, puis on voit quand même une recrudescence de ça, là, de travail qui, malheureusement, je vais le dire plus en critique de ma profession, tu sais, va se vivre beaucoup plus à l'extérieur des cabinets de psychothérapeutes, par toutes sortes d'autres thérapeutes, coachs en relation d'aide, et il y a des très bonnes choses qui se font là, absolument là-dedans. Mais c'est un peu comme un problème de la psycho, notamment.
3: Ça, c'est très dans la tête.
2: D'évacuer le corps complètement, alors que tout traumatisme implique le corps. Il n'y a aucun traumatisme qui n'implique pas le corps. Tu sais, pensez-y, là. Je veux dire, si tu es menacé dans ton intégrité physique, si tu as été saisi par une expérience de peur, d'ailleurs, tous les symptômes post-traumatiques impliquent le corps, et le 3/4 des symptômes pour lesquels on consulte, je veux dire, impliquent le corps. Donc, comme c'est quand même toute une question d'évacuer ça, d'évacuer ce qui se passe même dans l'espace thérapeutique entre deux corps. Ça, c'est un grand tabou de ma profession aussi. On réfléchit à ça surtout en termes d'interdits, puis je le comprends, là, parce qu'il y a une relation de pouvoir, mais je veux dire, c'est une relation aussi d'amour là, qui se passe très souvent. Et le corps est là, on va ressentir des choses en écoutant l'autre, on va ressentir des choses en quand quelqu'un nous écoute. Donc, mais c'est vraiment... Depuis Descartes, là, il y a certaines personnes qui disent que Descartes a détruit le monde, mais que, je veux dire, depuis qu'on appréhende l'expérience humaine comme étant la raison d'un côté, puis tout le reste qui fait de nous des humains de l'autre côté, puis la raison est au-dessus.
3: On est écartelé.
2: Ben, on a pas rapport, là, dans notre vie. Je veux dire, on se vit constamment comme avec une partie de nous à côté.
1: René Descartes, philosophe français du 17e siècle et figure fondatrice de la philosophie moderne, est l'auteur de la célèbre formule « Je pense, donc je suis ». Il fait de la pensée le point de départ de toute certitude et distingue radicalement l'esprit du corps qu'il conçoit comme une machine. Dans sa quête de vérité, il se méfie des sens jugés faillibles et privilégie la raison comme seul guide fiable.
2: Je pense que tout ça nous ramène à la source d'une joie qui revient avec la cohérence, c'est qu'on redevient un humain qui a un corps. Mm-hmm. Et ça procure de la joie. Pas juste, là, des fois, il y a une libération émotionnelle négative, mais ça peut procurer de la joie.
0: Cette division-là est très occidentale, parce que t'as d'autres cultures, il faut qu'ils nous regardent aller comme des extraterrestres. Genre, mais comment vous bougez, puis comment vous comportez dans le monde? C'est comme que ils comprennent pas à quel point on peut être dissocié de...
3: Dissocié, effectivement. Ouais. Ouais. Et ça, en mettant un peu de poésie, là, on rêve, là, en ville, on a des espaces où... Il y aurait des miroirs avec la musique, puis on marche sur la rue, puis il y a un espace où on peut danser. Ça serait fantastique d'en avoir des bulles de poésie comme ça dans nos espaces publics, remettre de la couleur dans le cadre rigide, ça serait extraordinaire.
0: Il y a des initiatives, cela dit, c'est vrai, ça existe, mais sont encore marginalisés un peu, mais je pense au Silent Disco, je sais pas si vous connaissez ça, où les gens se mettent des écouteurs, puis on appuie toujours en même temps sur la bande-son qui va nous faire danser, puis je l'ai fait dans la rue, donc on est parti, on est rentré dans le métro, on est sorti, on est allé se promener, puis c'est sûr qu'on crée on crée un petit peu de désordre, il y a quelque chose du chaos, parce qu'il y a des gens qui sont ces gens qui bougent de façon étrange, alors qu'on n'entend pas pourquoi on bouge, mais c'était très beau, c'est comme un peu, une petite révolution. Il y a des initiatives qui existent.
2: Oui.

0: Une joie partagée par une collectivité, c'est un ciment. Ben oui, sociétal, fantastique. C'est pour ça d'ailleurs que souvent, un des moyens qu'on voit, c'est on va avoir une nouvelle équipe de sport. Et tu sais, parce que quand l'équipe de sport gagne, c'est quand même une joie collective. Il y a quelque chose de
1: très masculine, ceci dit.
0: Oui, absolument. Il y a toutes sortes de moyens pour vivre des joies collectives. Mais ça pourrait être une façon. Moi, j'y réfléchissais de recimenter un peu nos sociétés qui est éparse, qui est éclatée. Trouvons-nous des façons de vivre des joies collectives?
1: Mm-hmm. Ben, tu sais, pendant la pandémie, je pense que, tu sais, d'avoir été privé d'aller au théâtre, d'avoir été privé d'être dans une salle de concert. Je me rappelle d'un moment, c'est sûr que c'est ça, j'étais malade aussi pendant la pandémie, mais, tu sais, je veux dire, j'avais mon fils de 7 ans, puis j'avais vu on écoutait un concert de Coldplay, je pense. Puis là, il y avait la fameuse chanson c'est Fix You. C'est ça. Qui provoque une explosion de joie à la fin. Puis tu sais, d'être vraiment, tu sais, joie et tristesse en même temps, parce que j'étais pas sûre que j'allais me rétablir puis qu'un jour je pourrais vivre un concert avec mes enfants, tu sais, parce que je me disais, faut pas que je meure avant d'avoir vu Coldplay avec mes enfants. Là, maintenant, je suis toujours pas allée parce que c'est trop cher, ça a aucun sens. Mais on a vécu d'autres moments et tout ça. Mais tu sais, comme ça, pour moi, c'est quand même, ça devrait pas être si cher qu'on puisse vraiment vivre ces moments-là. Tu sais, donc encore une fois, des festivals qui ont la vie dure, qu'on finance pas assez, mais d'accès gratuit comme ça où on va vivre de la pure joie collective ensemble, c'est super bon pour la santé mentale. Mais on le fait pas.
2: Friedrich Nietzsche, philosophe allemand du 19e siècle, aimait renverser les idées reçues. À rebours de l'idée selon laquelle l'amitié se forge dans l'épreuve, il suggère que ce sont d'abord les joies partagées qui font le véritable ami, celui qui sait se réjouir sincèrement du bonheur de l'autre sans jalousie. La psychologie contemporaine va dans le même sens. Des recherches sur la capitalisation montrent que partager une bonne nouvelle avec une personne qui y répond avec enthousiasme augmente la joie ressentie, renforce le lien relationnel et chez les couples est associé à un risque moindre de séparation. Sur Ici Première, vous écoutez À la recherche du soi perdu avec l'autrice et psychologue Nathalie Platte et moi-même, Karina Marceau. Avec nous pour célébrer la joie, l'acteur et auteur Stéphane Kret. Au fil de la conversation, le sujet glisse vers l'éros, puisque Stéphane a publié en 2025 un livre sur le sujet. Le titre, Éros créatif.
1: Ben ça rejoint un peu l'éros, hein, le thème de l'éros, parce que dans une façon très symbolique, parce que éros, faut toujours dire qu'est-ce qui est éros, qu'est-ce qui l'est pas, puis tout ça, parce que c'est un terme qui est vraiment très réduit à sa dimension technique.
0: Comme
1: encore.
0: Comme on réduit Épicure à
1: oui,
0: autre chose.
1: Oui, c'est ça. Mais tu sais, l'éros, c'est gratuit. C'est quelque chose comme pourquoi tomber amoureux, ça nous procure autant de joie. Tu sais, je repense toujours à la chanson de Björk, là, « It's oh so quiet », là. Elle commence au début, puis après ça, là, tout d'un coup, bing, bang, boing, parce que là, elle tombe en amour, puis là, ben, il y a comme une espèce de chorégraphie dans la rue, les majorettes qui viennent, puis tout. Mais c'est parce qu'il y a une élévation, là, dans ce sentiment-là d'amoureux qui nous semble totalement gratuite. Mm-hmm. On est aimé pour ce qu'on est, on a l'impression là, parce que c'est sûr qu'après bon, il y a une couple de désillusions qui viennent, mais c'est pas grave là, tu sais. Mais c'est une énergie qui encore une fois, celle-là est assez accessible. Puis mais très mal comprise.

0: C'est un réservoir d'énergie infinie pour moi. C'est-à-dire, à partir du moment où tu comprends que c'est pas juste lié à la sexualité, par exemple, mais que ça peut être de la vitalité, c'est un bassin d'énergie infinie. Fait que tu peux puiser à même l'éros puis surfer là-dessus. Puis élevé, effectivement, c'est ça active tellement un cocktail d'oxytocine puis d'autres hormones que ça peut très bien effectivement élever, comme tu dis, puis nous faire moi ça peut me tenir en joie longtemps sans que je sois dans une dimension érotique de l'éros.
1: Non, mais parlons-en de l'éros. Vous connaissez, moi, qu'est-ce que l'éros, si on veut vraiment le définir correctement?
0: Ben, j'aime bien quand on me demande de définir quelque chose, de l'opposer à quelque chose d'autre. Fait pour moi, il y a la danse entre Eros et Thanatos, qui est pour moi un sujet qui me passionne beaucoup. Fait que c'est comme deux énergies vitales. Il y a l'énergie de vie qui est Eros, puis il y a Thanatos qui est une énergie de mort. Bon, c'est pas la pulsion de mort. En tout cas, c'est pour me corriger là-dessus, dans une perspective plus psychanalytique, disons. Mais l'Eros, c'est juste ce qui nous tient en vie, puis ce qui peut nous donner de la vitalité. Pour moi, c'est la pure vitalité. Fait que oui, il y a de la sexualité là-dedans, mais c'est aussi la danse, la sensibilité, la capacité de ressentir, le plaisir des sens. Tout ça peut nous mettre dans une vibration d'Eros.
2: Freud a appelé ça la libido, mais Freud a ramassé beaucoup d'idées qui traînaient dans le siècle et en sans citer ses sources. Là. mais tu sais, Nietzsche parlait de la volonté de puissance, Schopenhauer parlait de la volonté. C'est cette espèce de chose-là qui nous meut. Puis tu sais, c'est comme si on va souvent parler des choses en parlant de... Moi, une des images que j'avais pour essayer de conceptualiser tout ça, c'est le fond de l'océan qui crée les mouvements. Puis nous, on interprète souvent les choses à partir de ce qu'on voit des vagues d'en haut. Mais dans le fond, là, il y a quelque chose qui nous meut et qui refuse de mourir. Puis on partage ça avec les animaux. On veut pas mourir, puis on veut poursuivre l'espèce, tu sais, procréation puis pas mourir. Puis le Schopenhauer, là, je ris souvent de lui, là, mais lui il disait on est pareil comme les animaux, mais nous on a une conscience, fait qu'on est obligé d'inventer un paquet de représentations pour faire la même affaire que les animaux. Franchement, t'sais, le langage et tout ça, mais moi je trouve ça fabuleux. On est effectivement pris pour vivre avec des représentations qui nous permettent finalement de justifier ce mouvement-là de base. Donc, on va appeler ça l'amour, l'amitié, l'éthique, un peu tout ce que les philosophes ont réfléchi. Mais Lacan, qui suivait Freud, lui disait, il ne faut jamais céder sur son désir. Tu sais, c'est pas rien, là, de dire ça, là. Mais moi, ça m'enjoie juste de penser à ça. Mais c'est que ça va venir avec la liberté, la question de la liberté. Donc, libre d'être, ne pas céder sur son désir, ça veut pas dire ne pas céder sur son plaisir. Mm-hmm. C'est ne pas céder sur son désir. Donc, c'est sur cette espèce de volonté-là qui se meut en moi, puis qui fait que je vais plutôt être intéressée par telle chose plutôt que telle chose. Mais par sécurité, on va faire toutes sortes de chorégraphies pour éteindre ce feu-là, pour préserver la sécurité, pour ménager nos angoisses. C'est un animal sauvage, l'éros. Plus on essaie de l'attraper, plus il nous échappe. Là.
1: Puis le désir, il y a aussi de la confusion sur le désir. Si on prend vraiment le temps de s'arrêter, puis d'aller dans nos vagues profondes, là, dans le fond de notre océan, on va se rendre compte que ce qu'on pense être notre désir, finalement, ça nous a juste été implanté par une conception de la société.
0: C'est ça. Je sais pas si le mot désir... je t'écoute, Nathalie, puis je me dis, je pense que c'est aux bouddhistes qui disent que le désir est la source de la souffrance.
2: Ah t'sais. Oui?
0: Fait que tu fais, c'est intéressant. Est-ce que je dois vraiment aller chercher mes désirs ou chercher mes élans vitaux? Qu'est-ce qui m'anime? Parce que mon désir, quand je désire quelque chose puis je l'ai pas, là, je suis malheureux. Puis c'est ça, là, ça ramène toute la question de la dualité dans la philosophie bouddhiste. C'est-à-dire que c'est pas bien ou mal, c'est bien et mal. Puis là, cette dissolution-là de la polarité amène la paix.
1: Mais inévitablement, pour ça, ne faut-il pas ralentir un peu? Ça peut pas se faire dans la vitesse. Puis à cet égard-là, c'est aussi une des raisons pourquoi je voulais que tu sois avec nous aujourd'hui, parce que tu fais, t'as pris une décision que je trouve tellement courageuse. Je veux t'entendre là-dessus. T'as décidé, quand la dernière fois qu'on a travaillé ensemble, tu disais, Karina, pour les 6 prochains mois, j'ai pris la décision que je ne travaillais pas. je m'arrêtais, je prenais pas d'engagement, puis et pour moi, faire ça, là, j'ai le vertige à penser. M'arrêter pendant 6 mois. Pas parce que je ne saurais pas quoi faire pendant 6 mois, mais il y a toutes sortes d'injonctions. OK, financièrement, qu'est-ce qui va se passer? Puis si j'arrête de travailler, est-ce que quand je vais vouloir reprendre le travail étant à mon compte, est-ce que je vais pouvoir encore continuer à travailler? Bref, parle-moi de ton expérience. et vraiment, je suis... Je te trouve courageux.
0: Mais faut faire attention de se raconter des affaires. Je me suis raconté quelque chose cette fois-ci parce que je l'ai fait pour vrai il y a 10 ans à peu près. Ça m'a pris, je pense, 1 an à y penser, puis à l'incuber, puis à avoir peur de tout ce que tu racontes. La peur d'être oublié dans mon métier, puis la peur du regard des autres, même la peur de mes parents. C'est qu'est-ce qu'ils vont penser que j'arrête de travailler. T'sais, c'était complexe pour moi. Mais je l'ai vraiment fait. J'ai arrêté, puis tu parlais tantôt du grand débranchement, là. Ben, c'était ça. C'est comme si j'ai l'impression d'avoir fait un reset total. Ça m'a revitalisé complètement, ça a ouvert des nouvelles perspectives, ça m'a amené ailleurs. Puis j'ai pratiqué des affaires, j'ai essayé, justement, ça avait l'air de quoi de ralentir, ça avait l'air de quoi d'être avec l'instant, puis le fameux concept du flow. C'est quoi ça, d'essayer d'être dans le flow? Puis si t'es dans un agenda bien cordé, c'est plus tough que si t'as d'un coup, t'as de l'espace pour faire « Est-ce que je vais à gauche ou à droite aujourd'hui? »
3: Le flow, c'est ce moment magique où vous êtes tellement absorbé que l'heure disparaît et tout coule tout seul, mais en mode intensif. Ni trop facile, ni trop dur, juste assez pour vous propulser. Le psychologue hongrois Mihály Csikszentmihalyi a montré que nos meilleurs instants sont ceux où l'on est totalement concentré et profondément joyeux. Pour lui, le vrai bonheur ne vient pas du canapé, mais de ces moments où notre corps et notre esprit s'élancent vers une activité qui a du sens. Des instants où vous ne consommez pas la vie, vous la créez.
0: Pour moi, le flow, c'est une grande source de joie. C'est comme si, ah, wow, tout d'un coup, il y a une fluidité, il y a de la synchronicité, il y a la magie des hasards, il y a l'impression que t'es toujours au bon endroit, au bon moment, ce qui se déploie. Pour moi, ça, c'est comme, j'ai l'impression comme que je suis comme syntonisé tellement au bon, à la bonne fréquence que ça me donne beaucoup, beaucoup de joie. La dernière fois que je t'ai parlé, que je voulais arrêter, je me suis raconté ça. Je l'ai pas fait. Fait que ça a pas marché. C'est comme si j'avais le désir de ralentir, puis à un moment donné, ben oui, j'ai le temps, je fais rien, fait que ben oui, je vais accepter d'aller faire ce petit truc-là. Puis, mon agenda s'est rempli. Quand j'ai commencé ce segment-là dont tu parles, Karina, j'avais le temps, fait que j'avais le temps. Quand je buvais mon thé, j'étais vraiment en train juste de boire un thé, puis je regardais les feuilles bouger, puis la contemplation est devenue vraiment source de joie profonde. Mmh. Puis à un moment donné, quelque chose qui a glissé.
2: C'est réemparé, ouais. C'est beau l'humilité avec laquelle t'en parles, parce que... Tu sais, c'est ça, on est tellement aussi dans le triomphe, dans une société du triomphe, que tu sais, même ralentir, on le fait en triomphant.
1: C'est vraiment intéressant. Ça fait 2 fois que tu parles de ça, la société du triomphe, là, puis il y a vraiment quelque chose à réfléchir là.
2: Ben, si on était dans les mythologies grecques, là, on est vraiment dans le siècle d'Apollon, là, tu sais, puis on est dans le triomphe, la possession, la maîtrise de soi, la régulation de soi et tout ça. Puis ça appelle des tensions. T'sais, c'est quand on réfléchit à partir de la mythologie, ce qui est intéressant, c'est de se dire que la psyché est polythéiste. C'est-à-dire qu'on peut pas se vouer à un seul dieu. Il y a toujours d'autres dieux qui vont réclamer leur offrande. Là, t'sais.
1: Mais qui disait le bonheur, c'est continuer à désirer ce que l'on a?
0: Oui. Puis ça me fait penser aussi à Prévert qui disait « J'ai reconnu le bonheur au bruit qu'il a fait en partant. »
1: Le bonheur, c'est continuer à désirer ce que l'on a.
0: Ouais, ouais. Oui. Je pense que c'est Saint-Augustin.
1: Oui, c'est ça. Saint-Augustin, tu as tout à fait raison.
0: Hein?
1: Ouais. Bravo.
0: Hein, on joue sur des quiz citations.
1: Qu'on retient sur la joie. Avez-vous lu ce livre-là? Architecture de la joie d'Anaïs Barbeau-Lavalette et Steve Gagnon. C'est délicieux. Mm. C'est rempli de poésie. Puis, en fait, c'est... deux artistes, hein, on les Steve Gagnon qui est acteur, puis Anaïs Barbeau-Lavette, réalisatrice, autrice. Puis en fait, c'est une conversation entre les deux. Ils s'écrivent, se sont rencontrés aux Îles de la Madeleine, puis Steve est un peu triste de constater qu'il a comme perdu le sens de la joie, alors que Anaïs, elle cultive, elle a le don de la joie. Puis comment on retrouve la joie dans la vie, c'est un bel échange, je vous le conseille. Mmh. Il y a un petit texte que je voulais vous lire de... C'est-tu Steve qui écrit ou c'est... Je pense que c'est Steve. Puis il parlait qu'une maison habitable... Toi et moi, nous nous sommes entendus sur le fait que c'était la joie, surtout la joie précisément, qui rendait une maison habitable. Mmh. C'est beau, hein? Mmh. Mais je pense que la maison peut être... personnifier la famille, peut personnifier le couple, peut personnifier la société aussi. Une société où il n'y a pas de joie, on respire mal.
0: Je ne sais pas si vous avez vu, au début de l'année, dans mon fil Facebook, il y avait beaucoup il y avait une espèce de petit dessin d'Élise Gravel, puis c'était cette année, en 2025, quand je choisis la joie, puis il y avait comme un petit dessin, puis c'était comme un... Je ne sais pas si vous avez vu passer ça, il y a beaucoup de monde qui ont partagé. On dirait que j'ai comme le goût de repenser à ça, pour à ceux, celles qui nous écoutent, de faire quoi, mais comment on peut remettre de la joie pour les personnes qui font non, là, c'est pas le temps pour la joie, là, il y a trop de problèmes en avant, là, tu sais, il y a notre activisme demande pas de la joie, demande la révolution, demande des changements, demande d'être allé au front, qui est à s'épuiser. Qu'est-ce qu'on leur dit à ces gens-là?
4: Ben, moi, je réfléchis quand même pas mal à ça, mais j'ai prétends vraiment pas avoir une réponse, mais plus comme une série de questions. Je pense qu'il y en a qui n'ont pas le privilège vraiment. Là. Puis je sais que c'est un mot qu'on a super utilisé, mais pour ceux qui l'est profondément, on n'a pas tous le privilège d'être en joie face à la série d'inégalités qu'il y a. Il y a vraiment des gens que ça serait irrespectueux peut-être de leur dire ben sois joyeux, sois joyeuse. Tu sais, on parle de la joie de se reconnecter les uns aux autres, la joie du vivant, la joie de d'être justement d'habiter cette humanité-là, sans détourner le regard sur les horreurs, sur l'ombre.
1: Merci pour cette réflexion sur la joie. Vous repartez avec quoi, vous autres?
0: C'est comme je suis surstimulé intellectuellement. J'ai l'impression qu'on a comme... C'est vibrant, mais c'est très en haut. Hein, pour le moment, c'est bien dans ma tête. Je suis comme, waouh, il y a plein de concepts, il y a plein d'idées. C'est fascinant. Je suis très mobilisé. Je vais aller voir comment je vais laisser ça, descendre ça dans le corps.
4: Oui. Ben, c'est ça. Je pense qu'on ressent la fatigue aussi d'avoir été emporté dans ces échanges-là. C'est sûr que c'est ça, là, on fait de la radio, on parle, on veut rendre des choses aux gens, mais c'est vrai que, tu sais, encore une fois, c'est ça, comment qu'on est dans notre corps. Je me demande comment les gens nous entendent aussi, s'ils ont entendu notre excitation, nos questions, notre confusion, toutes nos affaires. Merci infiniment.
0: Merci de l'invitation. Je suis content d'avoir pu échanger avec vous deux.
5: La recherche du soi perdu est un travail de collaboration fantastique avec, à la prise de son et au montage, Clovis Lamar. Adjointe à la réalisation, Kim Benoît-Lapointe. L'invité d'aujourd'hui, Stéphane Crête. Et au micro, Nathalie Platt et moi-même, Karina Marceau. J'ai également assuré la recherche et la réalisation. C'est un réel plaisir de vous savoir à l'écoute. Toute l'équipe vous lance une invitation chaleureuse pour notre prochaine émission.

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4: Bonsoir, ici Louis de Belval. Voici les informations. De nouveaux bombardements russes ont tué au moins 8 personnes dans l'est et le sud de l'Ukraine. Ces attaques surviennent après une autre série de frappes russes qui a fait 11 morts hier, en plus d'endommager un monastère classé au patrimoine mondial de l'UNESCO. La guerre en Ukraine a par ailleurs retenu l'attention au sommet du G7 en France, où les dirigeants ont convenu d'accroître la pression sur Moscou pour mettre fin au conflit. Selon le professeur à l'École d'études politiques et titulaire de la chaire d'études ukrainiennes de l'Université d'Ottawa, Dominique Harel, le vent semble tourner en faveur de Kiev.
5: En fait, ce qui est nouveau, c'est que l'Ukraine a développé sa propre industrie militaire de pointe, unique au monde, on pourrait dire, c'est l'industrie des drones. Puis, ce qui est nouveau aussi, c'est que là, encore une fois, avec les drones, ils frappent systématiquement l'arrière-front. C'est quoi l'arrière-front? Vous avez des armées au front, mais il faut les approvisionner. Mais si vous êtes capable de frapper les lignes d'approvisionnement, ben là, ça devient de plus en plus difficile sur la ligne de front. Et c'est ce que les Ukrainiens font de plus en plus.
4: Selon l'ONU, plus de 16 000 civils ont été tués depuis le début de l'invasion russe de l'Ukraine en 2022. Les doutes persistent sur la possibilité que l'accord entre les États-Unis et l'Iran se traduise par une paix durable dans le sud du Liban. Les affrontements se sont poursuivis encore aujourd'hui. Au moins 4 personnes ont été tuées dans 2 frappes israéliennes. Téhéran a réitéré l'importance de mettre fin aussi à la guerre entre Israël et le Hezbollah pro-iranien. Ces frappes n'ont pas empêché des déplacés de tenter de revenir chez eux. Rehem Webe, qui habite Saïda, a accordé une entrevue à l'émission Sur le terrain.
6: Toute la population libanaise est prise en otage dans un conflit régional auquel on n'a pas choisi de prendre part. Et c'est ça ce qui est très absurde et c'est très dur à vivre. C'est vraiment très dur à vivre.
4: Les États-Unis et l'Iran signeront vendredi en Suisse leur protocole d'accord pour mettre fin à la guerre au Moyen-Orient. La ministre des Services aux Autochtones, Mandy Goldmasty, a dévoilé le contenu d'un projet de loi qui vise à donner accès à l'eau potable à toutes les communautés autochtones du pays. Présentement, quelques dizaines de ces communautés, surtout en Ontario, doivent faire bouillir leur eau avant de la consommer. Ottawa prévoit investir plus de 4,5 milliards de dollars. Voici ce qu'a préparé Alexandra Anger.
7: Nous travaillons pour un avenir

0: pour chaque famille qui pourra ouvrir le robinet à la maison et d'avoir confiance que l'eau qui coulera sera propre et sécuritaire.
1: C'est vêtu d'une jupe à ruban des grandes occasions que la ministre Goulmasti s'est présentée en chambre mardi pour déposer le texte du projet de loi C-37. Sa prédécesseure, Patty Aïdou, n'avait pas réussi à faire adopter une version précédente du projet de loi, mort au feuilleton lors de la prorogation du Parlement en janvier 2025. La chef de l'Assemblée des Premières Nations, Cindy Woodhouse-Népinac, préférait la première version, même si elle salue la création d'une commission de l'eau et le financement de 4 milliards et 600 millions qui accompagne cette nouvelle mouture. La chef déplore le fait que le droit à un accès à l'eau potable ne soit pas inclus. La terminologie de C-37 parle plutôt d'une réalisation progressive de ce droit. Une formulation plus réaliste, selon la ministre Goulmasti.
0: Je suis pas là pour faire une approche one size fits all pour tout le monde. Je suis là avec travailler avec les communautés pour accélérer leurs besoins pour leurs membres.
1: Le porte-parole des conservateurs en matière de services aux Autochtones, Billy Morin, estime que le moment choisi pour déposer ce projet de loi, en toute fin de session parlementaire, en dit long sur l'importance accordée par les libéraux à ce dossier. Ici, Alexandra Anger, Radio-Canada, Ottawa.
2: Le Centre de traumatologie de l'Hôpital de Montréal pour enfants réclame des mesures plus strictes pour encadrer l'utilisation des trottinettes électriques. L'établissement déplore une hausse importante des blessures graves chez les jeunes utilisateurs au moment où un projet pilote de Québec sur la circulation de ces véhicules tire à sa fin après 3 ans. Marc-Antoine Leblanc, préparez ce qui suit.
3: Une patiente, c'est trop, c'est complètement évitable. On doit faire quelque chose.
4: La coordonnatrice en traumatologie, Liane Franzblow, s'inquiète du nombre de blessures liées aux trottinettes électriques observées à l'hôpital de Montréal pour enfants. L'année dernière, 80 enfants et adolescents ont été pris en charge pour des traumatismes crâniens, des fractures ou encore des lacérations. Pour l'année en cours, l'hôpital a déjà traité plus de 30 patients, avant même le début des vacances estivales.
3: Et l'école est pas fini encore. Alors, les enfants sont encore à l'école. Qu'est-ce qui va passer en juillet?
4: Circuler en trottinette électrique est permis au Québec depuis juillet 2023, dans le cadre d'un projet pilote qui vient à échéance le mois prochain. À l'approche de la date butoir, l'Hôpital de Montréal pour enfants plaide pour des règles plus strictes et une plus grande sensibilisation entourant l'utilisation de ces appareils. Pour Geneviève Côté de la Société de l'assurance automobile du Québec, ça passe en partie par les parents.
5: L'importance là pour les parents de sensibiliser leurs jeunes qu'avec cet appareil-là, ils peuvent quand même atteindre une certaine vitesse puis aussi de faire attention dans leurs déplacements.
4: Le gouvernement du Québec évalue présentement les modifications à apporter à l'encadrement de l'utilisation des trottinettes électriques. Ici Marc-Antoine Leblanc, Radio-Canada, Montréal.
2: Et puis à la Coupe du monde de soccer, la France, finaliste il y a 4 ans, a bien amorcé son tournoi avec un gain de 3-1 contre le Sénégal. Et puis dans un match qui vient tout juste de commencer, les champions en titre, les Argentins, se mesurent à l'Algérie. C'est toujours 0-0. C'était les informations.
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Ici Karine Lefebvre. Bon samedi après-midi. Bienvenue à Dis-moi ce que tu lis. Ça commence à sentir les vacances, je vous le dis. Nous, on va se retrouver. Il nous reste encore deux émissions avant la fin de cette saison. Si on se retrouvera cet automne pour une cinquième saison de Dis-moi ce que tu lis. Je dis ça sent les vacances parce que chez nous, il y a des étudiants du secondaire, du cégep. Et ces jours-ci, ce qui arrive, c'est que les enseignants amènent de gros bacs de récupération pour qu'on vide les casiers. Et là, partent à la récup des livres, des cahiers d'activités non complétés, mais parfois même des livres dans lesquels ils ont souligné, surligné, griffonné. Je sais pas, ça me fait mal au cœur. Alors à tous ceux qui ont vu leurs ados, leurs petits-enfants, qui sait, prendre des livres et les faire, prendre le chemin du bac de récupération ou de la poubelle, j'ai envie de vous dire, donnez-leur une seconde vie, s'il vous plaît, c'est pas grave. Un livre gribouillé, un livre surligné, ça a encore sa raison d'être. Puis tiens, j'en profite pour vous poser la question à vous, auditeurs, auditrices. Est-ce que vous avez fait des trouvailles, des petits trésors de seconde main en partant?

0: parcourant les allées d'un Renaissance, d'un village des valeurs, d'une foire, dans un bazar dans une église. Je suis curieuse de le savoir. Donc, pour nous écrire, c'est tout simple. Vous passez par l'application Radio-Canada Audio, sur la bulle de conversation. Donc, il y a mon visage, le nom de l'émission, vous cliquez là-dessus. Vous pouvez nous envoyer un texto ou un courriel si vous avez fait des trouvailles, peut-être des livres qui sont devenus des trésors pour vous. Pas parce que le livre est précieux, parfois juste parce que, je sais pas, vous y avez trouvé une inscription ou quelque chose, je serais curieuse de vous entendre. Et puis la semaine prochaine, on va vous solliciter parce que on va, pour cette dernière émission de la saison, vous parler de lecture à emporter pour les vacances, parce qu'on a un petit peu plus de temps libre parfois pendant l'été. Donc, il y aura des suggestions de lecture, donc j'aurai l'occasion de vous ressolliciter dans les prochains jours. Cet après-midi, on va célébrer un esprit libre, un créateur unique, l'artiste visuel et bédéiste québécois Luc Jiard, qui nous quittait il y a 3 mois, aujourd'hui, en fait, presque. C'était le 10 mars dernier, il avait 69 ans. On va en parler avec l'auteur Sébastien Duluth. Bonjour Sébastien.
1: Bonjour.
0: Et puis avec le chroniqueur et médiateur BD Jean-Dominique Leduc. Salut Jean-Dominique.
2: Salut Karine.
0: Qui est dans nos studios de...
2: De Rimouski.
0: De Rimouski. Bien loin, mais loin des yeux, près du cœur. Très, très heureuse de vous avoir tous les deux avec nous cet après-midi. Jean-Dominique, qu'est-ce qu'elle représentait, Luc Jiard, dans le paysage de la BD québécoise?
2: Ben, une force de la nature, un phare dans la nuit. C'était... De dire que c'était un artiste iconoclaste et un être humain à part entière et tout aussi iconoclaste... Ce serait un pléonasme. C'était quelqu'un d'unique. Moi, Luc, je le décris comme ayant été sa propre galaxie.
0: Oh, c'est beau.
2: Et un peu à l'image aussi d'un autre auteur qui nous a quitté il y a quelques années, Henriette Valium, en 2021. C'est des artistes entiers, hors du temps, hors des considérations mercantiles. C'était, comme vous l'avez dit, Karine, un esprit libre. Et donc, pour moi, c'est quelqu'un de géant dans la bande dans le paysage de la bande dessinée québécoise et aussi au niveau de l'art en général ici au Québec, qui était connu, Luc, d'une certaine chasse gardée, d'un certain lectorat, mais malheureusement, comme c'est le cas de grands qui disparaissent de manière très, très fâcheuse, on découvre leur existence et leur œuvre souvent après leur trépas. Mais bon... Au moins, on parle de Luc Jiard. Oui. Et ça, en soi, que je sois dans un studio à Rimouski, sur les ondes de la Radio nationale, en train de parler de Luc Jiard, c'est vraiment une grande victoire en soi.
0: Oui, puis cet astre-là, qui est toujours bien brillant, pourrait en inspirer bien d'autres, même si c'est de façon posthume. Sébastien, est-ce que c'est ça, justement, qui t'a attiré vers Luc Jiard? Est-ce que c'est comme ça que vos trajectoires se sont croisées?
1: Ouais, j'ai reconnu un garçon le nez fourré dans ses livres préférés, à compulser les mêmes dessins. J'aime les artistes qui creusent, comme disait Roland Giguère, creuser son sillon, pas aspirer à 36 000 démarches, mais vraiment creuser la sienne. Et on devient complètement original et unique et fragile dans tout ça aussi. Et il m'a immédiatement attiré.
0: Alors, j'espère qu'on aura... en tout cas, on va avoir l'occasion de vous le faire connaître davantage si vous ne le connaissez pas. Ça va se passer en cours d'heure. Merci à vous deux d'avoir accepté l'invitation cet après-midi. On va aussi rendre hommage à une pionnière, une grande dame de la cuisine, peut-être la plus emblématique, en tout cas d'une certaine époque, Eugénie Lépine-Blondeau.
3: Bonjour, Karine.
0: Bonjour, tu vas nous parler de Jeanne Benoît.
3: Ben oui, en fait, c'est Mathieu Beauchamp, le réalisateur, qui m'a dit, ça te tente-tu de lire ça puis de parler de ça pour l'émission? Puis, en fait, je me suis rendu compte que je connaissais rien de Jeanne Benoît, sinon Jeanne Benoît,
0: oui, c'est
3: je
0: ça,
3: veux dire. On l'a l'encyclopédie à la maison, son encyclopédie de la cuisine. Oui, je sais qu'elle est mythique, emblématique, une pionnière, c'est le mot que tu viens d'utiliser. Mais au fond, tu sais, d'où vient sa passion pour la cuisine?
0: Oui.
3: Qui était-elle aussi? D'où vient le nom Benoît? tout ça, j'en avais aucune idée. Puis, j'étais pas toute seule, en fait. On se rend compte, puis l'autrice dont je vais vous parler plus tard s'est rendu compte que effectivement, on connaît pas grand-chose de sa vie. Et elle a vraiment essayé de trouver les informations les plus précises possibles, même s'il y a beaucoup d'erreurs. Puis j'y reviendrai dans les informations qu'on trouve sur Internet, là, par exemple, pour bâtir une BD qui est au final un objet hybride vraiment intéressant.
0: C'est intéressant que ce soit une bande dessinée aussi.
3: Ouais.
0: Elle qui a été communicatrice puis qui a amené tout ça dans la sphère populaire.
3: Ouais.
0: Donc, de voir que se lit à travers un support. Puis c'est beau parce que la bande dessinée qui s'appelle Jeanne Benoît, elle reprend le motif de l'encyclopédie de la cuisine canadienne.
3: J'ai vraiment dévoré la BD, en fait.
0: Ah oui.
3: C'est un jeu de mots que j'avais même pas pensé.

0: L'invisibilisation des femmes, oui, ça a été un constat très tôt dans ma vie et j'en ai fait une carrière parce que c'est ce que j'ai enseigné principalement, ce que j'ai étudié comme étudiante dans mon doctorat puis ensuite que j'ai enseigné à l'UQAM pendant plus de 20 ans. Mm-hmm. Je pense que c'était ma mission de faire connaître ces femmes et de faire reconnaître leur littérature comme étant pas de la littérature de bas étage, moins intéressante, pas universelle, trop singulière, trop intime. Donc, défaire tout ça.
1: Toujours trop ou pas assez, tiens donc.
0: Oui, mais dans tous les cas, pas enseignable, pas tellement lisible.
1: Oui, en 30 ans
0: C'est moins pire maintenant. Enfin.
1: Mais c'est ça, j'allais te demander en 30 ans d'enseignement, est-ce que tu vois qu'il y a une forme de réparation? Mais là, on voit, Jeanne Benoît, c'est un exemple parmi tant d'autres, mais est-ce que tu vois que ces histoires-là, pas auxquelles on s'était pas intéressé, mais qui avaient pas été racontées ou qu'on avait résumées peut-être à...
0: Ah non, ça a changé. Les femmes ne sont plus ou moins souvent des notes en bas de page dans la vie des hommes ou de l'histoire de la littérature en général. Ouais. Je pense que les féministes, on a fait une bonne job.
1: Hey!
0: Je pense qu'on a enseigné des bons cours et on a fait circuler, on a passé le bâton de relais et maintenant les femmes sont enseignées dans les cégeps, même dans les écoles secondaires, de manière plus régulière, plus systématique. En tout cas, je l'espère. Mais oui, moi, je suis plutôt optimiste dans la vie. Là. Je pense que les choses vont en avançant malgré tout, hein? malgré l'androsphère dans laquelle on se tient. On se trouve ensemble.
1: On prend chaque petite goutte.
0: Oui.
1: Martine, à la fin de l'été, il y a un nouveau livre, un nouvel ouvrage qui est sur l'horizon, qui va nous paraître autour du 21 août, je pense, et qui s'appelle Diva.
0: Oui.
1: Et là, ben, j'en profite parce que j'ai nié là. Parce que c'est pareil. Où tu vas t'intéresser, donc, d'abord à ces femmes-là, à des grandes voix.
0: Ouais.
1: Parle-moi de ce projet-là.
0: Et c'est un projet que je traîne depuis 3-4 ans. J'en fais mention dans Il faut beaucoup aimer les femmes qui pleurent, qui est sorti il y a un an. Donc, je dis, j'ai interrompu l'écriture de, ou même, j'aime pas vraiment commencer l'écriture de Diva, mais j'ai interrompu ce projet parce qu'il y avait une autre histoire qui parasitait. Donc, Diva, c'est sur la voix, V-O-I-X, des femmes. Donc, vraiment, l'idée de l'importance ou le peu d'importance qu'on accorde à la voix des femmes par rapport à celle des hommes, le côté même physiologique de la voix, comment on la perd. Et pour m'accompagner dans cette enquête, ben, je suis allée voir des divas. C'est-à-dire, je me suis beaucoup intéressée à des grandes chanteuses qu'on a qualifiées de divas. Donc, c'est à la fois une insulte et un compliment. Hein.
1: C'est fou comment l'étymologie...
0: c'est cette corde raide,
1: Quand on tombe dans l'étymologie du mot, diva, ce serait déesse, donc de l'italien déesse. À quel moment est-ce que c'est devenu connoté négativement?
0: Ben, ça devient connoté négativement quand ces femmes occupent une place importante dans la vie contemporaine et qu'elles ont, elles font preuve de caractère, elles ont pas peur de défendre leur position. Mmh. Et là, tout d'un coup, pouf, ça devient plus des déesses, mais des monstres, des sorcières, des emmerdeuses, tout ça. Et il n'y a pas l'équivalent au masculin. Hein. Divo, ça veut pas dire diva, là. C'est pas du tout la même chose.
2: Il y a eu groupe de musique pop classique Il Divo, mais c'est pas la même affaire.
0: Les dieux. Pas tout à fait. Mais c'est ça. Mais la principale, celle qui m'a vraiment émue au départ de ce projet, c'est Nina Simone. Et après, ben, j'ai ajouté Céline Dion, Maria Callas, Madonna. Et j'y vais de diva en diva jusqu'à Rosalia, qui est la plus récente, la plus jeune. Mais toutes ces femmes ont été tues. Elles ont perdu la voix à un moment donné, que ce soit physiologique ou parce qu'on les a vraiment bafouées. Et ce qui m'intéresse, c'est ce passage-là, c'est comment elles ont la voix, elles la perdent, elles la retrouvent. Et comment ça, ce que ça dit sur nous, les femmes en général, dans la vie, dans la société.
2: Mmh. Ça fait longtemps que j'ai eu hâte de lire un livre comme ça, pour vrai.
1: Héliotrope, 21 août prochain, ça s'appelle Diva, prochain ouvrage de Martine Delvaux. Martine, on t'attrape à un moment de transition dans ta vie.
0: Ouais.
1: Après, on le disait, 30 ans d'enseignement à l'UQAM.
0: Ouais.
1: Il y a la fin là qui se dessine. La fin, en fait, au tout début.
0: Le 1er septembre.
1: 1er septembre, à l'arrivée de l'automne, tu vas donc mettre fin à ton activité, disons, à temps plein d'enseignant,
0: de
1: professeur.
0: Ouais.
1: Est-ce que ça faisait longtemps que tu y réfléchissais?
0: Ben, j'y réfléchis depuis peut-être 2 ans. Comme ça, je me fais une tête, je me prépare psychologiquement. Je pense que j'avais envie, besoin, le moment est arrivé de me consacrer à l'écriture et à tout ce que je fais en parallèle. J'enseigne à l'université, mais j'enseigne aussi auprès de groupes de femmes. Je rencontre des groupes syndicaux. Je fais plein de choses dans l'ombre, d'ailleurs. Les gens sont pas nécessairement au courant, mais j'avais envie de me mettre de ce côté-là des choses, de redonner aussi, m'impliquer peut-être auprès d'organismes qui me sont chers, faire un peu de travail de terrain, enfin, the sky's the limit, là, mais voilà, j'ouvre cette porte-là, faut savoir que je suis rentrée à l'université, j'avais 17 ans et j'en ai 57, donc ça fait 40 ans que je suis entre les murs des universités.
1: Que c'est ta maison.
0: Oui, là, ça sera autre chose, ma maison.
1: Oui.
0: J'ai envie d'aller voir ailleurs,
1: S'il y avait un livre écrit sur tes années passées à l'université, quel titre ça porterait?

0: Hey, ça, c'est une bonne question. Mettons que le type de travail, on prend tout, c'est l'université. Là, très simple. Ouais. Okay. Mais l'idée même de l'université, tu sais, je vais la défendre jusqu'à ma mort, et surtout l'UQAM en particulier, hein, j'y crois. Je crois à cette mission-là. J'étais heureuse d'être dans une université publique, vraiment publique, étatisée, qui relève du Québec. J'étais vraiment très fière de ça, de ce travail-là. Et je regretterai jamais d'avoir consacré ma vie à ça. Mais là, j'ai envie de plus avoir deux jobs à temps plein, mettons.
1: J'imagine que d'enseigner les lettres, la littérature, ça a un impact sur la lectrice devenue. Mm-hmm. Est-ce que ça a modifié la lectrice que tu étais? De quelle façon?
0: Ouais, ouais. Non, c'est sûr que ça change tout. Je pense peut-être que tous les profs de littérature sont pas faits comme moi, là, mais c'est sûr que j'ai une lecture, je pratique une lecture qui est, c'est le mot que j'utiliserais, c'est impitoyable. J'ai peu de patience s'il y a pas un intérêt formel, s'il y a pas quelque chose de nouveau, de risqué dans la prise de parole, dans la prise d'écriture. Je ne lis pas pour être entertained, je ne lis pas pour m'amuser, je m'intéresse pas vraiment au récit qu'on me raconte. Moi, je peux ne pas finir un livre, là. C'est pas ça qui mon intérêt est pas là. Combien de fois j'ai dit à mes étudiants de création, on s'en fout là de le personnage, sa rondeur, comment il est campé. C'est pas ça qui est intéressant. C'est le bottin téléphonique, c'est intéressant si c'est bien raconté. Fait que, je suis dans une recherche de la littérature, c'est ça qui m'intéresse.
1: Ouais.
0: Ouais. Est-ce que c'est difficile?
1: Est-ce qu'il y a quand même un espace en dehors de la sphère académique pour la lecture? Est-ce que tu te permets des lectures pour toi, ou est-ce que non, le radar à la recherche formelle est toujours là?
0: C'est impossible.
1: C'est un beau pli qui se dépliera pas.
0: Je peux pas. Mais je sais que j'ai des manières de lire qui sont différentes selon ce que je fais. Comme là, j'ai acheté le dernier livre de Deborah Lévy sur Gertrude Stein. Bon, Deborah Lévy, c'est quelqu'un que je vais lire puis je vais me tourner vers l'anglais. Hein. Je lis beaucoup en anglais, surtout si je suis au début d'un projet d'écriture, j'ai besoin d'être inspirée. Je vais aller vers l'anglais.
1: Pour essayer
0: de défaire le pli de l'académique impitoyable, trop vigilant. T'sais, l'anglais me donne, c'est comme ma langue d'enfance aussi. Moi, je suis franco-ontarienne au départ, donc j'ai grandi dans l'univers anglophone. Mm-hmm. J'ai vécu aux États-Unis, en Angleterre. Donc, l'anglais, c'est un peu ma langue maternelle d'une bizarre de façon. Et cette langue-là, je me love dedans. Ouais. Moi, c'est comme des pantoufles. Fait qu'il y a des livres comme ça que je vais aller chercher pour me reposer intérieurement. Mais je cherche tout le temps. Ouais. Ça se calme pas à l'intérieur de moi complètement. Je cherche tout le temps quelque chose. Ouais.
1: On t'a demandé, Martine, d'identifier trois livres qui auraient été marquants dans ton parcours de lectrice. Le premier, celui-là, c'est un livre phare. C'est un livre vers lequel tu retournes souvent.
0: Ouais.
1: L'amant de Marguerite Duras.
0: Ben oui. Puis on partage les mêmes initiales. C'est comment faire? Mais non, mais c'est un livre que j'ai lu. Quand j'y pense, je devais avoir quoi, 19 ans, au bac en lettres françaises à Ottawa. Ça, je pense que j'en mesurais pas l'importance à cette époque-là. Je me souviens d'une affection pour ce livre-là, mais au fil des années, bon, j'ai beaucoup enseigné Duras. Oui. L'amant reste un livre vers lequel je me tourne. Tantôt, je l'ai sorti de ma bibliothèque. Il a fallu que je mette un élastique autour parce qu'il tombe en morceaux. Il n'y a pas d'autres livres dans ma bibliothèque qui tombent en morceaux. C'est le seul, là, vraiment, que j'ai tellement travaillé, tellement annoté, tellement lu qu'il faut que je remette les pages dans l'ordre dans lequel elles ont été publiées. C'est un livre qui est en fragments. C'est un livre qui touche à des sujets qui me sont chers. Le colonialisme, les rapports de genre, l'identité de genre, le vêtement, le rapport à la mère, le désir, ou en tout cas l'amour, de manière générale. La famille, en fait, tout est là. Ouais. Et puis, souvent on oublie, mais ce livre-là, au départ, c'était une commande. Le fils de Marguerite Duras lui avait demandé d'écrire des légendes pour des photos de famille. Et c'est devenu l'amant. Et c'est vraiment le livre qui a... Bon, Duras était connu, mais elle a eu le prix Goncourt. Elle a vendu. Ça a changé sa vie. Ça a changé celle qu'on connaît. Et puis, elle avait plus de 60 ans, ce qui quand même me fait beaucoup de bien en tant que femme de 57 ans. Je continue à me dire, il y a une vie comme Ernaud qui a eu le prix Nobel... à 80 ans. Ouais. Ouais. Donc, c'est un livre qui me rassure qui me donne des permissions d'écriture. Je pense que c'est ce que je cherche dans la lecture.
1: Quelle permission s'est donnée Marguerite Duras qui t'inspire?
0: Elle s'est donnée une liberté qui, pour moi, est totale. Bon, Duras a toujours été libre. Hein? Ses livres sont risqués, ils sont difficiles, ils sont compliqués, ils sont jamais pareils. Mm-hmm. Tout est différent. Elle a touché à tout, au scénario, au théâtre, à la chronique d'opinion. Je dirais, elle a tout fait. Mais il y a quelque chose dans le montant.

0: pages de l'amende, la manière dont ces fragments-là sont organisés, la syntaxe du livre.
1: Ouais, je le relisais hier soir. Ouais. J'en revenais pas de la fluidité de son écriture ouais. et du pouvoir d'évocation aussi.
0: Ouais,
1: quelques lignes, on est au bord du Mekong,
0: ouais.
1: on voit le chapeau, c'est on voit ça. Les chaussures.
0: C'est cinématographique.
1: Ouais, ouais. Ouais.
0: Fait que c'est vraiment aussi... des photos montées, des séquences montées les unes à côté des autres et il y a le film de sa vie.
1: Mm-hmm. Mais ouais. C'est l'expérience d'une femme qui a écrit aussi toute sa vie. C'est ce qu'on
0: ouais,
1: sent. C'est comme
0: absolument.
1: S'il y avait une économie.
0: Ouais.
1: C'est pas un très gros livre.
0: Non,
1: ça tire
0: non,
1: sur une centaine
0: mais c'est
1: de
0: absolument
1: pages.
0: Avec économie, ouais. Ouais, tout à fait. Ah non, je trouve ça fabuleux. Donc c'est, ouais, j'y retourne sans nécessairement le lire au complet, mm-hmm. hein, mais je l'ouvre un peu au hasard, puis je relis un fragment, puis je fais comme, ok, c'est bon, je le range, puis je dis, ok, je peux écrire, j'ai le droit d'écrire. C'est, écrire, c'est, ça se fait pas tout seul. Mm. On n'écrit jamais tout seul. Fait que moi, j'écris avec elle. Ouais.
1: Oh, c'est beau. deuxième livre marquant dans ton parcours de lectrice, Martine Delvaux, Christine Angot.
0: Ouais.
1: Le voyage vers l'Est.
0: Ouais.
1: Ça, c'est une lecture difficile.
0: Ouais, c'est le livre qui
1: ouais.
0: m'est venu, mais en fait, moi, je dirais, c'est l'œuvre de Christine Angot.
1: Elle
0: c'est,
1: est, ouais.
0: c'est une autre femme que j'ai beaucoup enseignée, mais le dernier livre qu'elle a publié, La nuit sur commande, c'est celui qui est sur ma table de travail okay. en ce moment. Donc, c'est vraiment quelqu'un, je dirais qu'à chaque fois qu'elle publie un livre, c'est son dernier livre qui est le plus intéressant pour
1: ouais.
0: moi. Mais c'est toute l'œuvre, c'est tout ce qu'elle fait, comment elle traverse la littérature, puis comment elle, on le sait, Christine Angot a été incestuée par son père, et c'est un événement fondateur de son écriture.
1: Mm-hmm.
0: C'est comme une maison, puis elle entre dans cette maison par toutes les fissures, toutes les fenêtres, toutes les portes possibles et imaginables, par la cheminée. On sait jamais par quel bout elle va entrer
1: ouais.
0: dans cette histoire-là.
1: Parce qu'elle cherche.
0: Elle cherche
1: ouais.
0: et elle la raconte toujours autrement.
1: Ouais.
0: Et le voyage dans l'Est, c'est le plus difficile, mais c'est peut-être le plus clair aussi.
1: Ouais.
0: Quand c'est là où elle est justement très pédagogique. Elle dit, voici ce que ça fait l'inceste. Ça a cet impact-là et ça a cette fonction-là dans mm-hmm. la société. Alors que dans les autres livres, elle va, par exemple, dans une semaine de vacances, nous plonger dans des scènes d'inceste à l'infini. Ça, c'est difficile
1: ouais,
0: à lire.
1: Je comprends.
0: C'est impossible
1: ouais.
0: à lire. C'est tellement
1: on est davantage dans l'anatomie de ce qui s'est
0: ouais.
1: passé et de l'impact que ça va avoir sur sa vie. Mais en même
0: ouais.
1: temps, elle se permet, parce qu'à repasser 100 fois dans le même sillon, il y a aussi, elle se permet d'évoquer les doutes. À un moment donné,
0: ouais.
1: les histoires se mélangent, les dates se mélangent.
0: Absolument.
1: L'ordre des événements.
0: Ouais.
1: Il y a ça aussi dans le parcours de quelqu'un qui a vécu des violences
0: Tout à
1: sexuelles.
0: Fait. Ouais.
1: Il y a une
0: et
1: confusion qui s'installe.
0: Absolument. Puis il y a quelque chose qui est très fort chez Angot, c'est qu'elle refuse tout le temps de qualifier son écriture de testimoniale. Elle ne fait pas de témoignage.
1: Ah ouais.
0: Elle est vraiment... Ça, c'est une allergie. C'est pas le témoignage. Donc, c'est pas le témoignage, justement, dans un poste de police ou à la cour. C'est la littérature. Donc, elle est tout le temps sur cette corde raide entre le réel et le fictif. Et elle nous force à habiter cette impossibilité-là avec elle. Et elle nous lâche pas. Elle nous lâche jamais. Elle ne fait aucun cadeau. Et ça, pour moi, c'est de la grande littérature.
1: Mm-hmm.
0: Ouais. Vraiment. Mais il faut lire tout Angot
1: ouais.
0: pour vraiment avoir
1: pour mieux comprendre.
0: Comme, ouais, le courage
1: ouais.
0: de traverser toute son œuvre, quitte à pas tout lire au complet chaque livre, mais pour mesurer la recherche du livre.
1: Ouais. Puis ouais. on est encore dans une plume qui est précise, encore là, 100 fois sur le métier.
0: Ah ouais, absolument.
1: Donc, une grande écrivaine
0: ouais.
1: avec une grande efficacité,
0: oui.
1: qui est un bon mot. Martine, on va revenir sur ce troisième livre que tu as choisi dans quelques minutes. Merci d'être avec nous cet après-midi.
0: Ça me fait plaisir.
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1: Le 10 mars dernier, s'éteignait l'artiste visuel et bédéiste Luc Gillard, créateur singulier, dessinateur, peintre, sculpteur issu de l'underground québécois. Il sera tour à tour éditeur, créateur de fanzines. C'est aussi à lui qu'on doit les aventures d'un Tintin québécois assez déjanté. Il a aussi marqué toute une génération de bédéistes. On va en parler cet après-midi avec l'auteur Sébastien Duludre. Bonjour,
3: ça,
1: Sébastien.
3: Bonjour.
1: Et le chroniqueur Jean-Dominique Leduc qui est dans nos studios de Rimouski. Rebonjour, Jean-Dominique. Jean-Dominique, ta passion là de tous les temps, c'est la BD. Il y a le jeu, t'es comédien, t'as fait plein de choses, mais la BD là, ça reste le cœur de ce qui t'anime. Et puis, je pense qu'au cours des dernières années, à couvrir la BD, à t'y intéresser, Luc Gillard, tu l'as croisé, il a fait partie de ton parcours.
3: Ah oui, tout à fait. En fait, la première fois que j'ai rencontré Luc, c'est il y a plus de 25 ans à l'ancienne Feu Librairie Fichtre à Montréal, qui était vraiment un point de ralliement. Et c'est sûr que tout au long de ma pratique, nos chemins se sont croisés à de nombreuses reprises. Je me souviens de lui avoir accordé une pleine page dans le Journal de Montréal. C'est quand même un peu inutile.

0: Et donc, oui, c'est quelqu'un qui a été important dans mon parcours parce que c'est quelqu'un qui était entier, qui était passionné aussi. Tu sais, Luc parlait d'art, parlait de bande dessinée. Je veux dire, c'était un puits sans fond. Et il m'encourageait beaucoup dans mon travail parce que j'arrivais justement d'une autre voie. J'arrivais pas de l'université, j'arrivais pas de l'académisme. Donc, moi, je me suis un peu construit en vol. Et Luc vraiment me supportait beaucoup là-dedans, m'encourageait et d'être encouragé par une figure aussi marquante que Luc, c'est quand même un saut là qu'on porte tout près du cœur. Ouais.
1: On a utilisé plusieurs épithètes pour le décrire. Tantôt on a parlé de liberté, iconoclaste. On a parlé d'énergie aussi, d'intensité. À ton balado, Jean-Dominique, il y a 2 ans je pense, entre deux cases, t'avais reçu Luc Giard, puis j'écoutais ça tantôt, puis je me disais j'avais envie de vous faire entendre l'énergie. Évidemment un BDiste ça s'exprime à travers les pages, mais c'était tout un personnage, les premières minutes de cet entretien que tu as fait avec Luc Giard.
2: Bonjour, Jean-Dominique Leduc. Ici Luc Giard de la maison célèbre des...
0: Alors, dès les premières secondes, Luc, de cette entrevue, parce que la question que je me posais en m'en venant ici, je me disais combien de temps avant que ça dérape, et ce qui est extraordinaire, c'est dès les premières secondes.
2: Ben ouais.
1: Il y a quelque chose d'irrésistible dans cette intensité-là. C'est l'homme dont vous vous souvenez, Sébastien Dulude, oui.
3: Oui, exactement. Moi, je lui écris avant de lui parler en personne, oui. Mais un matin, il m'appelle sur Messenger. Il m'a envie de jaser avec un inconnu. Et c'est exactement ça. Oui. Puis, qu'est-ce que tu fais? Puis, ouais, il m'envoyait ses dessins chaque jour. Il y avait une espèce de bonne humeur désespérée. Là. C'est vraiment un paradoxe ambulant, tout ça. Mais, ouais, très, très sympathique et très triste en même temps.
1: Ouais, un feu sacré, donc une intensité qui se transposait dans son travail, dans ses œuvres, dans sa pratique artistique finalement, Jean-Dominique.
0: Ah oui, tout à fait. Et Sébastien le disait plus tôt, il a creusé un sillon et c'est très très juste. C'est sûr que ça, lorsqu'on aborde l'œuvre de Luc, si on n'est pas initié, ça peut sembler un peu ça peut être un peu rébarbatif dans la mesure où on n'a pas l'impression d'avoir les clés de compréhension, de se faire confiance, alors que dans les faits, au contraire, Luc, ce sont des bras ouverts. Et c'est quelqu'un qui a appris sa technique pour mieux l'oublier. Parce que lorsqu'il faisait ses gouaches, lorsqu'il dessinait, c'était d'une précision incroyable. De le voir à l'œuvre, c'était vraiment un privilège et c'était très, très impressionnant. Et derrière cette espèce de jet, il y avait toute une technique, toute une maîtrise de la lumière, du geste, et qui faisait qu'en 3 coups de pinceau, tout à coup, pouf, ça vivait devant nous et ça vibrait.
1: Sébastien, c'était un créateur compulsif. Jean-Dominique évoquait peut-être pas avoir les clés de compréhension, mais c'est qu'il a vraiment exploré toutes sortes de médiums. On le disait tantôt, la sculpture, le dessin, la peinture, la bande dessinée. Donc c'est tout ça, là, c'est cette compulsivité-là dans la création là, qui était...
3: Oui, compulsion, mais aussi comme un artiste de peu d'obsession, mais grave. Donc, quand il se mettait à triper sur ses brochages, donc c'est vraiment une taqueuse, une brocheuse à papier. Et là, il faisait des lignes et des masses de brochage. Il passait des boîtes de broches par jour à brocher. Puis là, il faisait des genres de sculptures comme ça qui existent, qui ressemblent absolument à rien. Une série vraiment fascinante. Ensuite, c'est des trucs qui traversent toute sa vie. Là. Les Tintins, les Batman, des figures d'une certaine avant-garde de BD qui l'ont vraiment influencé. C'est des lignes, des angles. Chez Tintin, on est plus dans les ronds, les sphères. On sent vraiment, comme Jean-Dominique disait, à quel point il y a une technique derrière qui est complètement acquise, mais ça paraît lorsqu'il se dirige sur un dessin au bic, par exemple. Ouais. La ligne du bic, je veux dire, ça devrait pas être aussi beau que ça, là, mais tranquillement, toutes les lignes deviennent moirées, les épaisseurs, les densités commencent à bouger. Et ça, c'est vraiment, pour moi, de la pure intuition, mais avec toute l'intégration des grandes leçons de ceux qui ont fait cette recherche visuelle-là avant lui.
1: Ouais, Jean-Dominique, comment il part des beaux-arts finalement, Luc Giard, comment il va se retrouver à s'intéresser à la bande dessinée? Qu'est-ce que ça va être le pont, la passerelle et pourquoi c'est un médium qu'il va choisir par la suite?
0: Ben parce que la bande dessinée a toujours fait partie de sa vie. C'est quelqu'un qui a lu les grands classiques. Oui, Tintin, mais Chaland, Peyot, mais il lisait aussi de l'américain. Il lisait Frank Miller, David Mazzucchelli, John Byrne, le Canadien. Donc

0: c'est un, je pense pas que c'est un acte réfléchi. Je crois que Tintin, et ça, il c'est ce qu'il disait. Il disait Tintin, c'est moi. Et donc. Et donc, il a tout mis de ses obsessions, de ses craintes, de ses passions. Il a tout mis dans Tintin. Il s'est approprié ce personnage-là sans même réfléchir. Et ce qui est terrible, en fait, c'est que son éditeur, Yves Millet, qui avait fait à la main relier une 230 exemplaires de son Tintin, il a reçu une mise en demeure de Casterman disant « Vous avez pas le droit de reprendre le personnage. » Et ça l'a profondément heurté.
1: Ouais.
0: Luc,
1: ben en fait, ça doit faire sourciller les auditeurs auditrices à l'écoute. Évidemment, Tintin étant comme un personnage emblématique d'Hergé, c'est vrai qu'on ne touche pas généralement aux personnages d'autrui, on s'amuse pas et encore moins de la façon dont on va le faire Luc Giard. Il y a quelque chose de très subversif à prendre ce personnage là qui est plus il est tellement tellement gentil Tintin, c'est un intrépide mais il est très très lisse et lui il va en faire une espèce de créature intéressante. D'abord, qui parle le joual. Je feuilletais l'exemplaire de notre réalisateur, Mathieu Beauchamp, d'un de ses Tintins. Là, ça, c'est quoi? Qu'est-ce qui se passe, Milou? Apparaissent des mots comme « fuck » dans la bouche de Tintin. On tombe dans la Twilight Zone. Il brise le quatrième mur. Tintin et Haddock vont chez Dunkin' Donuts. Il y a quelque chose d'absolument... Puis on éclate de rire. Alors, on est dans un univers connu, mais le contraste de verser dans... Finalement, on se retrouve dans la tête de Luc Giard. Il y avait un potentiel créatif complètement formidable, mais on comprend qu'il a été freiné dans son ambition. Là.
0: Oui, et d'ailleurs, quand on prend certains Tintins, comme l'Étoile mystérieuse, je veux dire, c'est un album troublant, c'est profondément anxiogène comme livre. Et dans le fond, qu'est-ce qu'il a fait, Luc Giard? Lui, il est allé à fond, il a pesé sur le gaz.
1: Oui, c'est ça.
0: Il est allé au bout de cette pulsion-là qu'Hergé avait. Ouais.
1: Ouais.
2: Je me demande s'il n'y a pas quelque chose de l'énergie de la fanfiction, d'en vouloir plus,
1: Et
2: d'habiter le véhicule et de continuer d'explorer.
1: Oui, et d'abord, il va explorer le fanzine. Est-ce que Tintin naît de ça, Jean-Dominique? Est-ce que ces ébauches de Tintin puis de Batman, tout ça, ça se retrouve dans la période fanzine?
0: Parce qu'en fait, il va prendre Tintin puis il va l'appeler Ticoun de Wiz Tornado.
1: Sébastien, toi qui t'intéresses à la contre-culture, à l'underground, de la littérature québécoise, est-ce que c'est ça, toi, qui t'a amené à t'intéresser à J.R.? Est-ce que c'est comme ça que t'arrives à lui?
2: Je le découvre dans les pages du Steak Haché, le fanzine de la librairie Le Chercheur de Trésors, fondée par Denis Vanier. On en a déjà parlé ici. Là-dedans, on envoyait chaque mois un poème, un dessin, et c'était photocopié tel quel dans le fanzine. Et là, je vois apparaître des Tintins super super mignons dans la revue avec des punks, des bombes. Et je me rends compte, mais Luc, c'est un des beaux bombes aussi du Steak Haché. Donc moi, j'arrive complètement par la porte underground de son travail.
1: Il va cofonder le Couac, le journal satirique Le Couac, avec notamment Jean-François Nadeau à la fin des années 90. Il va signer la signature visuelle du Couac. On a invoqué le fait que il a évolué dans l'underground, dans une certaine marginalité. Est-ce qu'il en souffrait, ce Jean-Dominique, de cette marginalité-là, ou en tout cas peut-être du manque de reconnaissance?
0: D'une certaine manière, oui. Parce que ça sortait de lui.
1: Ouais.
0: Donc, le fait que, tout à coup, il a tant à sortir, il a besoin d'exprimer, et encore faut-il qu'il y ait des gens aussi pour recevoir ça. Et de l'underground, il passera du côté d'une certaine bande dessinée qui sera diffusée aux quatre coins de la province avec la fondation de l'Écurie Mécanique Générale, qui est un collectif de 6 auteurs de bande dessinée, dont Jimmy Beaulieu. Et là, tout à coup, il va passer d'usine à des livres qui sont vendus en librairie. Là. Et Donut Debt, Le Pont du Havre, Les Aventures de Monsieur Giard. Tout à coup, là, on sort de l'ombre et on va à la rencontre du lectorat. Et il en était très, très fier. Il était très, très heureux de ça, Luc. Parce que pour lui, il n'y avait pas de hiérarchie. Hein? Il pouvait regarder un tableau de Jasper Jones et lire un Daredevil de Frank Miller. Et pour lui, ça, c'est au même niveau. Il n'y avait pas de hiérarchie. Et ça, c'est important pour comprendre le travail de Luc, parce que tout était au même niveau avec lui.
1: Ouais, on a souligné d'ailleurs à son décès sa grande érudition, des amis comme Jean-François Nadeau ou encore comme Michel Rabagliati, qui a été très important, pour qui il a été très important. Donc cette grande culture, cette grande érudition, ça se transposait même dans l'endroit, dans l'espace qu'il habitait, dans son appartement, Sébastien.
2: Oui, j'adorais voir les photos de son intérieur. Il vivait dans son œuvre, il était le personnage de son appartement, tout ça. Oui,

0: c'était une grande œuvre en évolution, les piles de livres, ça tombait, il faisait des murs avec ses piles de livres.
1: Ah oui, oui.
0: C'était absolument magnifique de voir qu'il y a toujours un crayon dans toutes ses photos à la portée de la main, c'est constant.
2: T'évoquais un petit peu plus tôt dans notre discussion le fait que c'était à la fois un être de lumière, mais un être aussi qui vivait certaines difficultés. La maladie va s'inviter dans sa vie, entre autres, des problèmes de santé mentale aussi. Est-ce que c'est quelque chose qui est présent dans sa pratique artistique, Jean-Dominique? Oui.
1: Ah oui, Luc était entier, donc mm-hmm. tout ce qu'il était, le couchait sur papier, le brochait, et c'est ce qu'on voyait aussi. Mm-hmm. Luc, une des choses qui va me manquer, c'est ses interminables messages sur ma boîte vocale où, où à un moment, il va très, très bien et là, il est dans le plafond et le message suivant, il est complètement au sol. Donc oui, on retrouve ça dans son œuvre. Moi, j'invite tout le monde, vraiment, si vous voulez découvrir Luc, lisez Le Pont du Havre aux éditions Mécanique Générale, livre publié en 2004, qui est un assemblage de dessins avec l'aide de Jimmy Beaulieu. Parce que quand la maladie arrive dans sa vie, au niveau physique, il y avait un problème de rein, ça va beaucoup le réduire. Et il va peu à peu abandonner la bande dessinée parce que c'est trop exigeant. Mm-hmm. Et c'est là qu'il va vraiment faire ses gouaches, dessiner sur des grandes feuilles, justement pour essayer de déjouer sa maladie physique, et sans parler évidemment aussi de ce qui se passait dans son esprit et dans son cœur à Luc.
2: Ouais. Sébastien, qu'est-ce qui va te manquer de plus de cette relation que vous aviez développée au fil des mois?
0: Ouais, une étrange connivence, comme si on partageait une manière de vivre, peut-être différente quand même, mais de vivre une certaine solitude. Puis ce que j'aimais il y a tellement d'œuvres de Luc que je sais que j'en ai pour toute ma vie de continuer d'en découvrir. Mais c'est vraiment avoir quelqu'un avec tous ses toutous autour de lui. Donc quelque chose de très, très solitaire à le regarder jouer avec ses bébelles. Mais je résonne en moi aussi comme personne qui s'entoure de mes toutous. Et puis, il y a quelque chose qui fait se sentir vraiment moins seul dans cette œuvre-là. Donc pour moi, de la manière dont je l'ai rencontré, il n'est pas encore disparu en fait. Je pense que je pourrais toujours remonter le kilomètre de Phil Messenger justement qui m'envoyait d'images. Et il y en a plein que je redécouvrirais comme ça. Ça va peut-être finir par me manquer, mais pour l'instant, je suis dans le même rapport présent et absent en même temps.
2: Pour quelqu'un qui voudrait s'intéresser à son œuvre, toi, tu recommanderais de commencer par où, Sébastien?
0: Ben, peut-être par les trucs les plus récents, ce que Robert Poulin, Jimmy Beaulieu a édité récemment, des catalogues très, très hétéroclites, mais dans lesquels vraiment ça fait des beaux inventaires. Et puis aller vers les pièces plus rares là, de bibliophilie. Moi, ça m'allume beaucoup de voir ça, ce Tintin-là. J'avais jamais tenu ça dans mes mains. Là.
2: Et puis c'est ça, d'ailleurs, l'enjeu. Hein, parfois, ces œuvres-là sont difficiles à trouver. Si vous êtes chanceux, il y en a en bibliothèque. Ou encore, on parlait de ces magasins de seconde main parfois, hein, une collection qui est donnée à l'autre. Il y a eu donc, Jean-Dominique, cette anthologie finalement par Jimmy Beaulieu, Le Petit JR illustré, publié en 2023. Est-ce qu'on peut commencer par là?
1: Oui, on peut commencer par là, comme les catalogues d'exposition de Robert Poulin, qui sont vraiment des belles portes d'entrée aussi, où là, on a, et là, on en a vraiment pour notre argent, sans souci. On a l'impression de sauter en bas d'un avion, tellement c'est intense. En fait, l'analogie, c'est ça, c'est sauter sans parachute et recevoir tout ce vent de face-là.
2: Ouais.
1: Oui, je le conseille fortement. Donc, que ce soit aux éditions Colosse, pilotées par Jimmy Beaulieu, ou encore les magnifiques catalogues également de Robert Poulin. Oui.
2: Et puis, ben, on le mentionne au passage parce qu'il avait une forte présence numérique, parce qu'entre autres immobilisé par la maladie, donc assez généreux de son temps, mais aussi de son talent via que ce soit son profil Facebook, son profil Instagram, où il partageait ses dessins, ses œuvres quotidiennement. En fait, c'est ça, il en a fait une pratique comme ça, gratuitement, pour ceux qui ont envie de remonter le fil et puis d'en faire, de devenir amis.
0: Un ami,
2: tout à fait. Merci à vous deux, Sébastien Duluth, Jean-Dominique Leduc, on le rappelle, donc Luc Giard, qui nous quittait le 10 mars dernier. Merci beaucoup à vous deux.
0: Merci.
1: Merci. Merci.
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0: Vous avez fait combien de livres de cuisine, Madame Benoît? À part l'encyclopédie.
1: 18. 19, le dernier qui sort. Mais j'ai des livres anglais et des livres français. Il y en a qui sont anglais et français, mais je les compte comme un.
0: Oui.
1: S'ils ont été traduits, ça ne fait tout de même qu'un livre.
0: Et c'est toujours vous qui traduisez?
1: Oui. Il n'y a qu'un livre que je n'ai pas traduit. Puis quand je l'ai lu, je me sentais comme une étrangère. Ce n'est pas la même chose. Vous savez, la cuisine, ça a quelque chose de très personnel. Je ne sais pas, on a une façon de dire les choses parce qu'on les ressent. C'est comme quelqu'un qu'on dit à quelqu'un, écrivez donc mon roman d'amour. Ils ne pourront pas le faire parce qu'il faut le ressentir en soi-même. Alors, les choses que j'écris, c'est des choses que j'ai faites, des choses que je connais. Alors, je les ressens. C'est pour ça que je peux en parler. Je crois que...
2: J'avais jamais entendu quelqu'un parler de gastronomie, de cuisine.
3: Mais
2: comme...
3: C'est ouais. tellement vrai, je veux dire, une des plus belles preuves d'amour, je pense, c'est de faire
2: à manger à quelqu'un,
3: c'est tellement personnel.
2: Absolument, donc vous avez reconnu la voix de Jeanne Benoît, on est en 1981 à Radio-Canada. Bon, Eugénie, là, en ce moment, là, les contemporains, ce seraient les Marie-Lou, les Ricardo, tous ceux aussi qui, maintenant sur le web, ouais. donc les Dom Cooks, mais on oublie que... La première influenceuse, finalement, celle qui est entrée dans les foyers canadiens, canadiens-français, puis même canadiens-anglais, parce qu'elle s'est traduite, c'est Jeanne Benoît.
3: Tout à fait, oui, la première influenceuse culinaire canadienne. Je pense qu'il faut le dire haut et fort. Et à une certaine époque, elle était vraiment présente dans tous les foyers. Là, c'était le cadeau de noces de prédilection. Mm-hmm. Il s'est vendu plus de 2 millions d'exemplaires quand même, juste de l'encyclopédie culinaire. Là, donc, c'est énorme. Mais qui était-elle Jeanne Benoît, d'où venait sa passion pour la cuisine? Comment est-ce qu'elle s'est frayée un chemin dans le monde de l'entrepreneuriat aussi, qui est un monde évidemment très, très destiné aux hommes?
2: Ben oui.
3: Moi, comme je vous disais au début, j'avais finalement aucune idée là, qui était Jeanne. Je savais c'était qui, mais je savais pas vraiment c'était qui. Si quelqu'un m'avait dit, parle-moi de sa bio, j'aurais pas su quoi dire autre que là. L'encyclopédie, pardon.
2: Oui, c'est ça. Puis il n'y a pas eu vraiment de biographie officielle ou d'autobiographie. Donc, c'était une personnalité connue, mais on connaissait très peu de choses.
3: Oui, puis elle a gardé aussi ça secret parce qu'elle disait le passé, c'est le passé. Donc, elle a rendu beaucoup de choses de sa vie peu claires ou opaques. Puis il faut savoir que l'instigatrice de cette BD partait aussi de la même place que nous. Là. Mmh. C'est une documentariste, une autrice montréalaise qui s'appelle Megan Dernford, que je connaissais pas non plus. C'est une recherchiste, une productrice bilingue qui a déjà écrit sur René Lévesque, sur les Noëls à Québec, et plein d'autres histoires. Elle a vraiment enquêté sur le passé de Jeanne Benoît pendant des années. Et ça, c'est intéressant, juste ça, parce que ça prouve l'impact de Madame Benoît qu'elle a eu, en fait, sur le Canada au complet,
2: ben
3: autant
2: oui.
3: en anglais ou en français. On l'entendait aussi dans l'extrait d'archives. Et elle a vraiment fait, autrice, elle a vraiment fait son possible pour nous raconter l'histoire la plus fidèle de la vie de Jeanne Benoît avec les infos qu'elle avait. Ça fait aussi en sorte qu'il y a certains éléments qui sont approximatifs ou qui laissent place à l'interprétation ou encore sur lesquels on passe beaucoup trop rapidement dans la BD. Et j'ai rien. Je parlais quand même de l'illustrateur, c'est Stéphane Lemardelet. Il est né en Normandie, mais a émigré au Québec depuis très longtemps. J'ai adoré ses dessins dans les tons de... On est dans le ocre, le orange, le jaune moutarde, le brun. C'est très distinctif.
2: Le vert, c'est très années 70.
3: Et le vert, exactement. Et le vert, parfois des couleurs plus vives, justement, pour faire des clins d'œil aux couvertures de livres de Jeanne Benoît. Les traits sont fins, précis, avec différents motifs pour les meubles, les vêtements. C'est très réussi et réaliste, mais surtout... Il y a eu la présence d'esprit, cet homme-là, d'intégrer au visuel carrément des documents d'archives ou des photos de Jeanne et de son entourage à l'époque. Tout ça, ça cohabite vraiment bien et ça en fait aussi un objet culturel hybride vraiment intéressant. Et le choix de papier aussi, tu l'as entre les mains en ce moment, Karine, c'est doux, c'est soyeux. Bref, j'ai vraiment, juste comme objet, je trouve que c'est déjà très réussi.
2: On a presque l'impression que l'objet date, en fait.
3: Ben, absolument, c'est vrai, c'est une bonne observation. Puis évidemment, j'ai appris aussi plein de choses. Et la première étape pour l'autrice, comme je vous disais, c'était vraiment de distinguer le vrai du faux. Parce que on connaît pas grand-chose de son enfance ni de son début de l'intérêt pour la cuisine. Et même si vous allez sur la page Wikipédia, ce qui est un réflexe qu'on va tous avoir peut-être, on répète ce qu'on a longtemps véhiculé. C'est-à-dire qu'elle a étudié à la Sorbonne, la cuisine, pendant 4 ans à Paris. Mais il y a aucune trace de ça. Megan Dernford, donc l'autrice, elle a vraiment fait des années de recherche. Elle a fouillé les archives. Elle a écrit à la Sorbonne.
2: Ah oui.
3: pour finalement comprendre qu'en fait, les indices pointent plutôt vers des études à la, attention, tenez-vous bien, Société scientifique d'hygiène alimentaire et d'alimentation rationnelle de l'homme, où enseignait un scientifique français de grande renommée qui s'appelait Édouard de Pomian. Et ça, on sait qu'elle a étudié avec lui parce que ça a été une très grande influence dans sa vie. Elle en a beaucoup parlé. Et c'est vraiment de lui qu'elle a appris les bases chimiques de la cuisine. Et ça a été vraiment déterminant et distinctif dans son parcours.
2: Est-ce qu'elle était, Eugénie, prédéterminée à explorer l'univers culinaire?
3: Jeanne Benoît, en fait, elle voulait apparemment devenir comédienne, actrice. Mm-hmm. Il y a eu un refus catégorique de sa mère, là, qui, elle, en fait, voulait juste qu'elle se marie. Mais son père était entrepreneur. Il avait développé une méthode pour devenir bilingue. Et il traînait sa fille dans des... Il faisait des commissions avec elle, là, donc auprès des commerçants. Qui leur parlait, les Grecs par exemple, qui parlaient d'huile d'olive, des pistaches. Donc là, tranquillement, il y a eu cet éveil, cette curiosité culinaire-là qui a été développée très jeune chez Jeanne Benoît. Et donc, une fibre entrepreneuriale présente aussi parce qu'elle voyait son père de qui elle était très proche.
2: Donc, je présume, elle venait d'une famille quand même assez aisée Montréal.
3: À Montréal, il y en a qui disent Westmount, Outremont, d'autres qui disent plus Hochelaga. On sait pas trop, mais visiblement, il y avait un côté entrepreneur. Ouais. Donc, une famille plutôt aisée. Effectivement, elle est allée au collège aussi, donc très instruite aussi, Jeanne Benoît. Et elle part pour la France. Donc là aussi, on imagine qu'elle avait les moyens de le faire.
2: Oui, puis aussi, rappelons, donc, elle naît en 1904. Ça veut dire que, puis c'est drôle, je me souviens, Martine, la dernière fois qu'on s'est vu, c'était avec Jeannette Bertrand, qui évoquait qu'elle voulait faire des études. On est au début du 20e siècle. L'étude universitaire, c'était pas permis aux femmes. Donc, elle va donc quitter le Québec pour aller étudier.
3: Quitter le Québec. Mmh. Elle s'en va en France. Elle espère étudier un peu le théâtre. Puis finalement, elle bifurque vers la cuisine. Et là, il y a vraiment une réelle passion, puis un talent aussi. Et même ce scientifique dont je vous parlais, là, qui lui enseigne, il lui aurait proposé de rester avec lui pour être un peu son assistante tellement elle était talentueuse. Puis elle a dit non, moi je veux mettre à profit ce que je viens d'apprendre, mais chez nous au Québec, et je veux développer vraiment une cuisine canadienne qui existait pas à l'époque. Mmh. Et donc, au retour de Paris, elle va se marier quand même parce que la pression de sa mère est beaucoup trop forte. Ce sera pas un mariage heureux. Elle va se séparer, ce qui est extrêmement rare pour l'époque. Et là, une fille, en plus, qu'elle a énormément aimée, qui va devenir sa très grande complice jusqu'à sa mort. Donc, sa fille est décédée avant elle, avant Jeanne Benoît. Et là, elle devient femme d'affaires sous le nom de Patnaud. Elle reprend son nom de jeune fille.
2: Ah, oui.
3: Elle ouvre une école culinaire. Elle aurait enseigné à près de 8000 personnes, presque que des femmes. Elle ouvre le Salad Bar. On dit que c'est le premier resto végétarien de Montréal. Mais en fait, là, on comprend qu'il y avait quand même de la viande sur le menu, mais probablement juste le fait qu'il y avait des salades dont les gens ont dit que c'était végétarien. Puis, entre Bernard Benoît dans sa vie, c'est pas clair dans la BD comment est-ce que Bernard Benoît rentre dans sa vie. Il est 13 ans son cadet.
2: Fait que c'est pas son premier époux.
3: C'est pas son premier époux, mais ils vont se marier beaucoup plus tard. Ils vont se marier au civil d'abord à Londres parce qu'elle n'est pas divorcée. Mm-hmm. Elle peut pas se divorcer. Il va falloir que son premier mari décède avant qu'elle se marie en bonne et due forme avec Bernard Benoît. Et comme je vous disais, c'est pas trop clair là, ce que lui fait. On comprend plus tard dans la lecture qu'il a été maire de Sutton. Mais sinon...
2: mais c'est fun parce qu'on est comme presque dans une enquête. Ce que la BD 100%. Nous a, c'est qu'à la fois, on découvre une personnalité connue, mais là, on apprend qu'il y a comme plein de petites fils qui ont pas de bout. Là.
3: Tout à fait. Il faut croire que les archives étaient peut-être moins efficaces à l'époque. Mais lui, il va aussi être en formation pour partir à la guerre. Il va aller parce que pendant la Deuxième Guerre mondiale, donc à la guerre, c'est là où ils vont se retrouver à Londres pour se marier au civil. Et elle, pendant ce temps-là, elle devient vraiment, Jeanne Benoît, une star avec ses trucs de cuisine. Ce qui est vraiment intéressant, c'est que depuis le début de sa passion donc pour la cuisine, elle écrit et elle se dit, je vais faire un livre à un moment donné. Elle veut le faire justement dans les années 40 et elle ne peut pas à cause du rationnement du papier, à cause de la guerre. Mmh. C'est là qu'elle va commencer à faire ses chroniques culturelles, donc à Radio-Canada, à CBC, en français, en anglais. Et c'est ce qui va faire que vraiment, elle devient une star. Elle va même remplir le forum à quelques reprises.
2: Pardon?
3: Donc vraiment une méga star. Avant la tournée de podcast qu'on a depuis trois ans, là, vraiment, elle remplit le forum avec des trucs et astuces pour les femmes, surtout pour comprendre, pas seulement cuisiner, mais comprendre la cuisine.
2: Oui, c'est ça, parce que on parlait de sphère domestique tantôt. Les femmes, elles ont pas le choix de faire à manger. Non. C'est une tâche, c'est pas ni un loisir ni un art, la gastronomie à ce moment-là.
3: Exactement. Et donc, elle veut rallier efficacité en cuisine et passion aussi. Et ça, c'est un truc vraiment intéressant parce que, moi, ce que j'ai aimé, c'est que j'ai particulièrement aimé tout ce qui avait entré avec la cuisine, ce qu'elle a appris, ce qu'elle a transmis. Quand elle parle de l'influence française et britannique sur la cuisine canadienne, quand elle parle de comment faire cuire un œuf, il y a comme plusieurs pages sur les œufs. Puis honnêtement, je trouvais ça vraiment intéressant. Les précisions de recherche de l'autrice en annexe aussi. Ça, j'ai trouvé ça super intéressant. Elle se questionne justement à savoir si Jeanne Benoît a été une figure féministe ou pas, finalement. Et c'est dur de déterminer ça parce que elle-même, Jeanne Benoît, s'est jamais revendiquée du féminisme, mais on comprend que elle se pose rapidement des questions sur les droits des femmes, les droits de vote des femmes, le droit d'avoir un compte chèque pour les femmes, mais en même temps, elle aura quand même, tu sais, toute sa vie professionnelle a été consacrée au fait que les femmes restait dans la cuisine.
4: Oui, mais elle aura quand même donné une certaine forme de liberté, en tout cas, avec cette tâche-là.
3: Et c'était l'époque quand même. Ouais. Mais tout ça, c'est intéressant. Il y a des réflexions, comme je vous disais, en fin de livre là-dessus. Mm-hmm. Et il y a aussi, j'ai comme l'impression que l'autrice, des fois, elle nargue gentiment le Jeanne Benoît, c'est-à-dire qu'elle dit, en annexe, et je cite, elle s'est un peu laissée emporter pour son adaptation de recettes du monde. Par exemple, sa recette de spaghettis éclair contient de la sauce Worcestershire. C'est pas un ingrédient italien. Ça n'a pas empêché les Québécois de l'adopter. Ça, je trouve ça vraiment intéressant. Ben oui, bon voilà. Alors même Martine Delvaux. Ce que j'ai moins aimé, c'est qu'on passe trop rapidement sur des éléments vraiment importants de sa vie. La mort de sa vie, Micheline, entre autres, ça arrive en une page.
4: La mort de sa fille.
3: De sa fille. J'ai dû faire d'autres recherches aussi pour comprendre comment est-ce que Jeanne Benoît elle-même était décédée. C'est à l'âge de 83 ans d'un infarctus. Ouais. Donc, j'en aurais pris un petit peu plus sur le contenu de son encyclopédie même, culinaire. J'aurais aimé ça, avoir un petit peu plus de matière là-dessus et non pas juste sur la création de ça et sur sa vie. Mais je comprends en même temps, puis on avertit dès le début que les archives sont un peu éparpillées puis qu'on n'a pas d'informations précises sur sa vie. Mais surtout, ce que j'ai apprécié, mais comme je vous dis, c'est l'objet en tant que tel, le mélange des archives, des photos et des dessins. Le regard sur l'époque aussi, t'sais, vraiment québécois, montréalais, canadien du 20e siècle et à quel point c'était un personnage vraiment plus grand que nature, finalement. Comme je vous disais, de remplir le forum, tout ça, c'est tellement intéressant.
4: On la voit souvent la seule femme dans un groupe d'hommes avec les photos d'archives.
3: Et puis, je vous ai même pas parlé du micro-ondes, mais ça, c'est important. En tout cas, j'ai plus le temps, mais
4: associé avec Panasonic.
3: Exactement. Elle va aller au Japon. Le Japon l'invite et donc toute sa passion pour le micro-ondes aussi, mais au-delà de ça, il faut lui rendre hommage, je pense, encore plus que maintenant à Jeanne Benoît. Et donc, cette BD vraiment est à lire.
4: Elle est publiée aux éditions La Presse, signée Megan Dunford, des illustrations de Stéphane Lemardelé. Merci beaucoup, Eugénie. Merci. Il nous reste quelques minutes, Martine Delvaux, pour parler du troisième livre marquant dans ton parcours. Je ne le connais pas, celui-là.
5: Hey, surtout avec ce qu'on a appris ce matin, avec ce qui s'est passé à Montréal-Nord. C'est Citizen and American Lyric. En français, c'est Citizen Ballade américaine de Claudia Rankin, qui est une poétesse, mais plus largement une écrivaine. Elle est dramaturge aussi. Elle a fait du théâtre. Elle a écrit du théâtre. Elle est incroyable. Citizen, c'est un récit qui a été, il a été primé. C'est entre la poésie en prose, le récit, l'autobiographie. C'est écrit au jeu et au-dessus. Donc, il y a une adresse. On ne sait pas exactement à qui elle s'adresse, mais ça dénonce, évidemment, le racisme ordinaire, autant que la violence raciste, la suprématie blanche. C'est rempli d'œuvres, de reproductions, de photos, de documents. C'est brillantissime.
4: C'est un objet hybride qu'elle va publier en 2014, donc tout de suite après Black Lives Matter.
5: Oui, absolument. Et elle toute son œuvre est engagée, mais celui-là, c'est fou, là.
4: Qu'est-ce qui t'intéresse?
5: Un objet incroyable.
4: Martine, qu'est-ce qui t'intéresse, toi, dans ces objets hybrides-là, qui sont difficiles à cerner? Donc, il y a de la prose, il y a des coupures de journaux,
5: il y a des captures
4: d'écran. Qu'est-ce qui t'intéresse, toi, dans cette forme-là?
5: Ben, c'est la liberté, mais c'est aussi, qu'est-ce que ça prend pour arriver à dire ce que j'ai à dire d'un point de vue engagé? Comment est-ce que le discours politique peut être le mieux mis en mots, mis en phrases? Et je me suis tournée vers elle, enfin, je l'ai découverte et je me tourne régulièrement vers elle parce qu'il y a une telle force dans cette phrase, et c'est frontal, c'est sans équivoque, c'est impardonnable. Et je pense qu'on en a besoin aujourd'hui.
2: Et la fragmentation, la multiplicité des genres fait aussi que pour se rendre à un autre public, je disais que c'est le seul ouvrage du genre à s'être retrouvé sur la liste des best-sellers du New York Times.
5: Absolument.
2: Donc on n'aurait pas vu un ouvrage en prose de poésie se retrouver là.
5: Non, exact.
2: Ouais.
5: Et c'est ce mariage des genres. Mm. Ouais. Elle nous invite. En fait, on rentre dedans puis elle nous amène là-dedans. Ça nous prend. Ouais, c'est d'une immense force. Moi, j'ai une admiration infinie pour cette écrivaine.
2: Claudia Rankine, Citizen, Ballade américaine, c'est publié, donc traduit en français. Merci beaucoup, Martine Delvaux.
5: Merci à toi. Je voulais rappeler, t'es la première qui m'a interviewée à la radio.
2: C'est vrai, ça fait longtemps.
5: Ça fait longtemps, mais vraiment.
2: J'ai fait mes petits pas de bébé à Radio-Canada avec
5: Martine. Mon baptême, c'était toi.
2: On l'a fait ensemble.
5: Oui.
2: Heureuse de voir qu'on est toujours là, l'une et l'autre.
5: On se retrouve,
2: oui. Martine, ça aurait pu être un film, la version poche.
5: Oui.
2: En fait, du livre qui t'a valu d'être finaliste au prix Jeannette Bertrand, notamment au Médicis Essai, aussi disponible depuis cette semaine. Attrapez-le.
5: Oui.
2: Histoire fascinante, Riopel, et puis Hollis.
5: Et cette belle photo en couverture.
2: Oui.
5: On voit John Mitchell John et Mitchell. Hollis Jeff Cote dans leur complicité amoureuse.
2: Ça, c'est là. Et puis, 21 août, vous attrapez Diva. On aura l'occasion, évidemment, de s'en parler. Merci beaucoup, Martine.
5: Merci
2: à vous. Vous avez été généreux là pour vos trésors trouvés dans les endroits de seconde main. On y reviendra la semaine prochaine. Ça a l'air que Marketplace, c'est une pas pire place pour trouver ça. Sinon, Raymond Rainville du Lac-Saint-Jean, qui est tombé sur un exemplaire de L'ombre du vent de Carlos Ruiz Zafón dans un Renaissance. Tout lu l'œuvre depuis. Continuez de faire des trouvailles. Merci beaucoup à toute l'équipe qui a travaillé fort à la confection de l'émission encore cette semaine. Je vous souhaite bonne lecture, puis on se retrouve la semaine prochaine pour la dernière de la saison. Salut!
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11: Bonsoir, ici Louis de Belleval. Voici les informations. Le gouvernement canadien profite du sommet du G7 à Évian, en France, pour tenter de faire avancer les discussions commerciales avec les États-Unis. Le premier ministre Mark Carney a eu l'occasion d'échanger quelques mots sur le sujet avec Donald Trump. Le ministre des Relations Canada-États-Unis, Dominique Leblanc, a quant à lui rencontré le représentant au commerce, Jamieson Greer, à 15 jours de l'échéance pour lancer la révision de la CEUM. Voici notre envoyé spécial, Laurence Martin.
12: Thank you.
13: Dans les grands sommets, les rencontres ont lieu derrière des portes closes. Et parfois, les micros captent des commentaires révélateurs. Comme ce moment, difficilement audible, où Mark Carney s'est approché de Donald Trump pour lui parler des véhicules électriques chinois. Et où le premier ministre a voulu se faire rassurant, en rappelant au président américain que seulement 49 000 voitures pourraient entrer au Canada cette année. Un message que M. Trump semble avoir apprécié et que Dominique Leblanc veut minimiser.
14: Il n'y a rien de nouveau dans la conversation que M. Carney a eue avec le président Trump. On a réitéré que finalement, c'est un quota ferme établi de 49 000 véhicules.
13: Le ministre, lui, était à Évian pour une rencontre avec le représentant américain au commerce, Jamieson Greer.
14: Alors, dans ces conversations-là, je pense qu'il faut demeurer tout à fait engagé.
13: Mais qu'a-t-il accompli de concret sur le front des négociations?
14: Quand M. Greer nous a dit, si vous êtes à Évian, c'est une occasion de se rencontrer et parler davantage, ça aurait été un peu irresponsable de dire, mais c'est un long voyage, ça nous intéresse pas. Au contraire, on est fortement intéressé.
13: Selon nos informations, Mark Carney aurait demandé une rencontre bilatérale avec Donald Trump, mais aucune pour l'instant n'est à l'horaire du président américain.
14: Merci à la
13: Ici Laurence Martin, Radio-Canada, dans la région d'Évian, en France.
11: Par ailleurs, les dirigeants du sommet du G7 se sont entendus pour accentuer la pression sur Moscou pour mettre fin au conflit en Ukraine. Le président ukrainien Volodymyr Zelensky a eu deux rencontres en tête-à-tête à Évian avec son homologue américain. Donald Trump a d'ailleurs déclaré vouloir désormais s'occuper de ce conflit, maintenant qu'un accord préliminaire de paix a été conclu avec l'Iran. Les précisions de Louise Baudet.
15: La clé de ce possible changement de pied, c'est la réouverture du détroit d'Ormuz. Le protocole d'accord signé avec l'Iran doit permettre au trafic pétrolier de reprendre. Il y a du coup moins besoin des hydrocarbures russes et les sanctions levées par les États-Unis vont pouvoir être rétablies, a dit tout à l'heure le président américain.
16: Nous allons pouvoir le faire parce que le pétrole coule à flot désormais. Nous avions suspendu les sanctions parce que nous ne voulions évidemment pas pénaliser les États-Unis, mais nous serons bientôt en mesure de les rétablir.
15: Donald Trump, à l'issue d'une rencontre avec son homologue émirati, faut-il le croire sur parole? Non, bien sûr. Le président américain est coutumier des revirements et on connaît son tropisme pro-russe. Mais la tendance ici à Évian...

0: semble favorable à l'Ukraine. L'Ukraine qui pourrait se voir allouer des moyens de défense antiaérienne supplémentaires. L'Ukraine qui est en dynamique sur le terrain, ce qui lui confère un statut de winner de la plus haute importance pour le président américain. Et puis ici au G7, Volodymyr Zelensky a tout simplement l'oreille de Donald Trump, ce qui n'a pas toujours été le cas. Les deux hommes se sont et vont en effet se parler à plusieurs reprises d'ici demain. Le président ukrainien étant invité par Emmanuel Macron à rester jusqu'à la fin du sommet.
1: C'était Louise Baudet. Un incendie de forêt force l'évacuation de 800 résidents de West Kelowna, dans le sud de la Colombie-Britannique. Cette alerte a été lancée au moment où la province se prépare à un été difficile en matière de lutte contre les feux, en raison, entre autres, des fortes probabilités de températures supérieures à la moyenne et des risques de sécheresse. Le reportage de Julien Latraverse.
2: Le calme du début de saison des feux de forêt va être de courte durée. Les averses printanières ont atténué les risques d'incendie, selon la province, mais une à deux semaines de température estivale pourrait assécher cette mince couche d'humidité. Une question de temps, si on se fie aux prévisions météorologiques à venir pour l'été.
3: It's not time to be complacent. Conditions can change quickly.
2: C'est pourquoi la province ne doit pas faire preuve de complaisance, d'après le ministre des Forêts, Ravi Parmar. Les conditions peuvent changer rapidement.
4: We're just turning the corner into lightning season, and so we're about to see a lot more fires.
2: Nous sommes au tournant de la saison des orages, a fait savoir à cet effet Neil McLaughlin, surintendant des services de prévision de BC Wildfire. Ils apportent avec eux la foudre, ce qui peut déclencher rapidement de nombreux brasiers sur un territoire, ce qui inquiète la province, qui pourrait ressembler à un baril de poudre.
4: Similar patterns of drought were present in mid-June during the years 2017, 2018 and 2021.
2: Les sécheresses observées actuellement sont pires que celles de 2017, 2018 et 2021, a signalé Neil McLaughlin. Des années marquantes lorsqu'on parle des feux de forêt en Colombie-Britannique, a-t-il rappelé. Tous ces facteurs font en sorte que le pic du nombre d'incendies pourrait survenir dans les mois de juillet et d'août. Ici Julien Latraverse, Radio-Canada, Vancouver.
1: Et puis en terminant. On reconnaît ici l'ancien indicatif musical de l'émission Hockey Night in Canada. Eh bien, pour la première fois depuis 1952, le hockey de la Ligue nationale sera totalement absent de la programmation de CBC la saison prochaine. Le réseau, en effet, n'a pas renouvelé son entente avec Rogers qui lui permettait de présenter des matchs le samedi soir et en séries éliminatoires. C'était les informations.
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0: Salut, vous écoutez Point de repère. Mon nom est Rosémie Autonne-Témorin et je suis franchement contente d'être ici. On commence notre journée en se demandant si on est en sécurité sur les applications de rencontre avec la Anne Lovely, Étienne et Lamia Djemoui. On va ensuite plonger dans l'histoire de notre alimentation en parlant d'économie familiale, ce bon vieux cours qu'on a perdu. On va aussi parler de bière d'épinette. En deuxième heure, Christian Vézina et Nathalie Platte nous apprennent à mieux aimer une version de soi-même dont on n'est pas fier. Puis on découvre pourquoi on a peur avec le rédacteur en chef de la revue Cerveau et Psycho, Sébastien Boller. On termine l'émission en réunissant deux artistes visuels fascinantes, Sarah Tung Pondo et Caroline Ayer. Si vous utilisez des applications de rencontres ou si vous connaissez des personnes qui le font, ben vous savez déjà qu'à travers les beaux profils, puis les chances de peut-être tomber en amour, il se faufile des dynamiques malsaines et même parfois de la violence. Au fond, est-ce qu'on comprend vraiment ce que les usagères risquent là-dessus? Ben après avoir regardé le moyen-métrage documentaire Féminicide, moi, j'en doute.
1: Je t'écoute, je te comprends, je te crois.
2: C'est dans la vie virtuelle, mais c'est tout aussi dangereux.
3: Il m'a trouvé. Je sais pas comment il m'a trouvé.
4: Les histoires d'horreur, on en entend, on en voit, on en lit.
5: Souvent, notre réflexe, c'est « je délite ». Mais tu viens de déliter ma preuve.
6: Vous, à la base, vous arrêtez les méchants, vous les foutez en prison.
7: Ben. Est-ce que tu trouves que « we dealing the same guy » fait un job que peut-être la police fait pas?
8: On va aller là.
0: Oh, qu'on va là! Donc, pour discuter de notre sécurité sur les applications de rencontres et de sororité numérique, je reçois la journaliste Anne Lovely Étienne, réalisatrice du moyen-métrage documentaire Féminicide pour l'ONF, et l'une de ses intervenantes, Lamia Djemoui, doctorante en sociologie à l'UQAM et spécialiste des études féministes. Bonjour à vous deux!
9: Bonjour!
10: Bonjour!
0: Alors, pour bien comprendre votre projet, Anne Lovely Étienne, il faut connaître le groupe Facebook « Are we dating the same guy » ou en français, traduction maison, « Est-ce qu'on fréquente le même gars?
9: Oui. »
0: Qu'est-ce que c'est?
9: En fait, c'est un groupe privé qui regroupe des femmes, exclusivement des femmes. C'est un groupe qui se retrouve sur Facebook. Et l'objectif de ce groupe-là, c'est en fait des femmes qui publient des photos de gars pour savoir si elles sont en sécurité de dater ce gars-là ou si elles peuvent se dater.
0: Ouais,
9: voilà.
0: Si c'est une bonne idée de fréquenter cet homme-là, il y en a aussi qui publient des photos en disant j'ai vécu quelque chose d'horrible avec cet homme, méfiez-vous.
9: Exactement.
0: Au début, Anne Lovely, ce groupe-là, il représentait quoi pour vous?
9: Je vais vous dire, Rosémie, c'était un divertissement pur. Ok. Non, mais c'est vraiment
0: non,
9: vrai.
0: Non, mais je comprends.
9: Mais c'était de la recherche. Mais
0: j'en fais partie aussi. Je suis en couple depuis 10 ans, mais je regarde les histoires terribles des gens et je me dis, waouh, je me séparerai pas.
9: Exactement. Et c'était pour moi aussi une façon de faire de la recherche un peu sur un terrain empirique. C'est-à-dire que je voulais faire une chronique par rapport à cette page-là au tout début.
0: Okay.
9: C'était vraiment ça, l'objectif. Puis, je me suis surprise à vouloir toujours regarder ce qui se passait.
0: Ouais.
9: Parce que c'était toujours des histoires d'horreur, effectivement. Des hommes qui jouaient sur plusieurs tableaux. Mm-hmm. Des hommes mariés qui ne disaient pas aux femmes qu'elles fréquentaient qu'ils étaient mariés.
0: Des hommes avec plusieurs profils et des noms différents.
9: Des noms
0: se demander
9: différents.
0: Pourquoi.
9: Exactement. D'ailleurs, pas plus tard, je disais tout à l'heure à la mienne que j'ai vu un homme qui se disait veuf et qui, en fait, sa femme était belle et bien vivante. Donc, c'est ce genre d'histoire.
0: Oui, oui.
9: C'est ce genre d'histoire qu'on trouve beaucoup sur, ah oui, des lignes de single, mais ce ne sont pas des crimes. Et là. Mmh. Et là, le point de tournant et ce que je peux dire, la bougie d'allumage, c'est là, une photo que j'ai découverte par un beau matin et que ce gars me disait effectivement vraiment quelque chose. Et cette femme publiait cette photo avec beaucoup de drapeaux rouges. Donc, faut savoir que sur Are We Dealing the Same Guy, lorsque la photo est publiée avec des drapeaux rouges, qu'on appelle les émoticônes, c'est-à-dire qu'il y a un certain danger.
0: Oui, faites attention,
9: faites
0: les filles.
9: Faites attention. Mm-hmm. Il y a une histoire qui se trouve derrière cette publication-là. Et donc, ça a été plus fort que moi lorsque cette femme a dit, faites attention, les filles, parce que il se trouve que ce mec, c'est un meurtrier.
0: Ouais.
9: Et mon instinct de journaliste, je vous le dis, c'est vraiment plus fort que moi. J'ai contacté cette femme, cette jeune femme-là, qui ensuite m'a envoyé l'article dans lequel elle faisait, en fait, c'était le sujet principal. Elle avait été victime d'harcèlement. Elle a été victime, en fait, de menaces de mort par ce gars qui venait tout juste de sortir de prison.
8: Parce qu'il avait été reconnu coupable du meurtre d'une femme.
9: Exactement. Et c'est pour me rendre compte que cette jeune femme, c'était mon ancienne collègue. Donc, qui l'avait assassinée 15 ans plus tôt.
8: On comprend donc que vous entamez une quête intime.
9: Exactement.
8: Sur la sécurité des usagères.
9: Exactement.
8: D'applications de rencontres, parce qu'on voit ici une violence répétée par un criminel reconnu.
9: Exactement.
8: On va écouter un extrait de votre court-métrage Féminicide dans lequel on entend la sénatrice indépendante Julie Miville de Chêne.
9: Ah oui, dealing the same guy. Est-ce que vous croyez que c'est peut-être un symptôme du manque de confiance qu'ont les femmes envers les institutions?
10: Absolument. Les femmes ont été laissées pour compte très longtemps en matière d'agression sexuelle. On dit qu'à peu près 90% des femmes sont les victimes d'agression sexuelle et les prédateurs sont à 96% des hommes. Donc, il est difficile d'avoir une violence plus genrée que celle-là.
8: Ça m'a coupé le souffle,
9: ouais.
8: Tout d'abord, comme information.
9: Ouais.
8: Donc, on apprend des choses, on apprend à mieux comprendre les modératrices et usagères du groupe Are We Dating the Same Guy. D'ailleurs, vous rencontrez une des modératrices, ouais, de la page Facebook. Puis elle vous dit, ben c'est un groupe d'autodéfense douce. Oui, donc elle explique qu'on peut savoir si une personne a un casier judiciaire, bien que c'est pas nécessairement simple, mais c'est possible. Par contre, c'est plus compliqué de savoir si un gars est à la source de 17 plaintes ou s'il y a une procédure en cours. Lamia Djimoui, dans quel contexte ça s'inscrit ce type de groupe de soutien-là entre femmes?
11: C'est un groupe féministe.
8: Ouais.
11: C'est là vraiment, c'est aussi simple que ça. C'est une entraide, c'est de la prévention, c'est, elle parle d'autodéfense douce, parce qu'on a souvent entendu parler d'autodéfense, on va dire simple, mm-hmm, dans le sens de la colère, de la violence. Mais celle-ci, c'est vraiment un groupe où les femmes peuvent se retrouver.

0: Les femmes,
1: on n'a pas eu besoin d'Internet pour s'entraider, là.
0: Exactement. On s'est toujours arrangé dans différentes sphères ou mm-hmm. dans différentes époques de l'histoire entre femmes pour se protéger, pour même organiser une société. Mm-hmm. Maintenant, la sororité numérique, elle fait surface, je pense, dans un contexte où, maintenant, rencontrer l'amour, il faut se mettre à l'évidence. C'est surtout aussi sur le web.
1: Ouais, okay? C'est un outil très employé très fréquemment.
0: Mm-hmm. Ben voilà. Et maintenant, tu sais, j'ai rencontré des gens qui me disaient, des spécialistes du web qui me disaient que maintenant c'est la façon principale de rencontrer l'amour. Ok. Donc, comment est-ce qu'on fait nous? En tant que femme, de se protéger, mm-hmm. ok, sur ces applications-là, où est-ce qu'on se retrouve pas nécessairement. Et quand je parle de femmes, je parle de celles qui ont de 14 à 77 ans ou de 4 jusqu'à 97 ans parce qu'il n'y a pas d'âge pour trouver l'amour. Et comment utiliser ces applications-là de façon sécuritaire. Et c'est là que la sororité numérique, je crois, fait. Voici l'ADN, en fait, de la sororité numérique. C'est qu'on s'organise entre femmes sur le web. On devient des sœurs sur le web. Et on essaie au moins de se protéger entre nous et en validant les histoires de l'une et de l'autre.
1: Oui. Oui, le fameux « je te crois » qu'on entendait dans votre bande-annonce.
0: Exactement. Mm-hmm. Puis, que ce soit le mouvement MeToo, est-ce que ça a vraiment beaucoup commencé dans les années 2010, ouais. Ouais, je dirais, 2010 et plus, ben, on a commencé à sentir ce truc de sororité numérique là où, OK, on s'écrivait, balance ton port, OK, ouais. Qu'importe, mais ce concept-là était vrai, il est important.
1: Mais il est très choquant.
0: Oui, il est choquant.
1: Pour beaucoup de gens. Là, je suis sûre qu'il y a des personnes qui nous écoutent puis qui sont comme, ben voyons donc, un groupe Facebook où des filles publient des photos de gars en disant, lui, il m'a fait telle affaire ou lui, il est comme ci, comme ça. Ben, ça peut être de la diffamation, oui. Ça peut être des filles qui se vengent. Bon, Lamia, je vous vois un peu rouler des yeux. Expliquez-moi pourquoi vous avez cette réaction-là.
2: C'est parce qu'on va toujours vers cette réaction-là. Généralement, quand on a... Si ce groupe-là se voulait être un groupe justement de vengeance à des fins uniquement méchantes, entre guillemets, pour être dans la simplicité, je pense qu'on aurait eu une pratique de doxing, donc mettre les informations de quelqu'un.
1: Révéler où est-ce que la personne habite, par exemple, ou son nom complet, ce qu'on ne fait pas sur le groupe.
2: Exactement. Pas dans un groupe qui serait fermé, dans lequel on aurait des modératrices qui ont à l'intérieur des règlements avec des personnes qui ont des espèces de postulats dans lesquels on dit je te crois, je t'écoute, etc. Ça aurait été tout le monde a des réseaux sociaux, on fait tout sur les réseaux sociaux, on se commande à manger, on se commande des choses, donc pourquoi pas juste ouvrir mon téléphone, mettre la photo de la personne qui est un red flag.
1: Public.
2: Voilà, j'ai mes 1000 abonnés et je dis, ben lui, il s'appelle XY, il habite à Tegdel et je pense qu'il avait dit qu'il était veuf, mais en fait, et ça aurait créé une trend au lieu de créer un groupe. Une mode au lieu de créer un groupe d'entraide. Donc l'idée derrière, elle est plus intelligente et plus intéressante que d'aller juste dire, moi je veux faire mal à quelqu'un qui m'a pas payé un repas.
1: Et bon, en tant que spécialiste des études féministes, est-ce qu'on peut se dire aussi qu'on réagit toujours un peu comme ça quand les femmes s'organisent pour se défendre entre elles?
2: Anne Lovely disait quelque chose de très intéressant, c'est qu'elle dit, ça a toujours existé la sororité numérique parce que, et moi j'aimerais bien rajouter une fin à ce qu'elle dit, c'est parce qu'on a toujours souffert d'un mot ou des mots, pardon, qui viennent d'un système patriarcal. Donc on s'est toujours tout organisé d'une manière à transformer un statu quo. Et cette transformation-là, elle est dérangeante parce que c'est le statu quo. C'est quelque chose sur lequel on est tous et toutes basés. Mm-hmm. Tout le monde est toutes, qu'on soit femme, homme, non-binaire, etc., on a quelques biais à l'intérieur de nous qu'on apprend à déconstruire et on se rend compte tous les jours. J'aime bien cette expression parce que je dis, si les téléphones font des mises à jour aussi, moi, nous aussi, on devrait en faire.
1: C'est bon, ça. Donc, mais c'est inconfortable de se mettre à jour.
2: Et ça prend du temps et on n'est pas tous dans un mode de vie où on peut se dire, tiens, à quoi je pense aujourd'hui? Bah non, parce qu'on a des factures à payer, parce que et je comprends que c'est difficile. Mais c'est cette idée de se poser la question de si ça dérange, ça me dérange, pourquoi?
1: Voilà. Pourquoi ça me dérange que des femmes se disent « Wow, ce gars-là, évite-le ». En regardant Féminicite, on comprend qu'il y a beaucoup de travail à faire pour protéger les individus qui utilisent les applications de rencontre. Et là, on parle de se protéger entre nous, mais les plateformes ont un rôle à jouer.
0: Oui, absolument.
1: Pour Julie Miville de Chaîne, les plateformes ont la responsabilité de protéger leurs clients-clientes, mais selon elle, elles ne le font pas. Elle parle d'une déresponsabilisation

0: absolue. Elle dit qu'il n'y a aucune entreprise qui vend des services au Canada qui pourra être aussi irresponsable.
1: Oui.
0: Pourquoi on les laisse faire, Anne Lovely?
1: Ah, c'est, je devrais poser la question au président de Tinder, Bumble, Inch, etc.
0: Ouais.
1: Mais je pense que à la base, ils avaient une bonne intention, c'est-à-dire de vouloir faire rencontrer un homme et une femme et qu'ils soient amoureux et que ça dure pour l'éternité ou qu'importe. Je pense qu'à la base, c'était ça.
0: C'est noble.
1: C'était noble, hein, rencontrer l'amour. Mais je pense que au fil où est-ce que les technologies avancent, Rosemée, je pense que personne n'avait prévu que des criminels ou des gens qui sont malhonnêtes allaient utiliser ces plateformes-là pour faire mal aux femmes.
0: Pour trouver des victimes.
1: Mm-hmm. Et là, maintenant, c'est un retour justement à se poser la question en tant que président de ces compagnies-là. Qu'est-ce qu'on fait? Parce que là,
0: mais
1: l'Internet...
0: en tant qu'élu aussi, je veux dire, la classe politique a un rôle à jouer dans les règlements appliqués sur les plateformes que les Canadiens et Canadiennes emploient.
1: Mais je pense que moi, en tout cas, je me sentirais mal en tant que propriétaire de ce genre de plateforme-là, mm-hmm. de savoir que les femmes qui composent 50% de la population, elles font face à ce danger-là, puis que c'est peut-être de ma faute, puis que je devrais... Puis que je devrais, moi, avoir des outils pour aider ces femmes-là qui sont sur mes plateformes, qui me permettent de générer des profits.
0: Mm-hmm.
1: J'aurais une responsabilité morale, mais aussi une responsabilité civique, c'est-à-dire d'aider ces femmes-là à se protéger.
0: Parce que justement, quel type de danger s'exposent les femmes qui font des rencontres en ligne selon les témoignages et les données que vous avez récoltées pour documentaire?
1: Ben, tous les types de violences. Puis des fois, la violence, c'est pas nécessairement les viols, mm-hmm. c'est pas nécessairement...
2: C'est pas physique, forcément.
1: Exactement, ouais, c'est pas physique. Des fois, c'est la violence coercitive.
0: Mm-hmm.
1: Je trouve que... ces femmes-là, d'habitude, ben en fait, toutes les femmes que j'ai interviewées pour ce projet-là, elles me disent tout est la même chose. C'est est-ce que je peux juste rencontrer quelqu'un de normal? Puis je vous le dis, Rosemée, c'est de loin une des choses les plus difficiles pour lesquelles les femmes pour rencontrer des hommes.
0: Il me semble que la barre est basse. Là,
1: je sais.
0: Je veux rencontrer quelqu'un de normal.
1: Oui,
0: donc,
1: oui.
0: Juste quelqu'un qui va pas me harceler, me forcer à faire des choses que je veux pas faire.
1: Exactement.
0: Mmh. OK.
1: C'est
0: décourageant, ce que vous dites.
1: C'est absolument décourageant, mais tu sais, je veux pas non plus ceux qui nous écoutent en ce moment aussi, c'est ceux qui nous écoutent. Je veux pas dire qu'il y a pas de belles histoires. Tu sais, il y en a de très, très, très belles. C'est ce que je dis, par contre, c'est faites attention. Tu sais, il y a une avocate qui m'avait dit au tout début de ce projet-là, qui m'avait dit, Anne Lovely, est-ce que tu laisserais rentrer quelqu'un qui frappe à ta porte,
0: ouais.
1: par exemple, OK? Un inconnu, un bel homme qui frappe à ta porte, tu regardes à travers l'œil de bœuf. Est-ce que tu laisserais cet homme rentrer et prendre un café ou un verre de vin? Je lui avais dit absolument pas. Elle dit, ben, pourquoi alors tu laisserais quelqu'un rentrer dans ta cyber-intimité?
0: Mmh.
1: C'est que là, je suis en train de me rendre compte avec ce projet-là que la vie réelle et la vie numérique ne font qu'un.
0: Ce sont des types de violences, finalement, qu'on retrouve dans les deux mondes.
1: Exactement.
2: C'est la même, oui.
1: Exactement.
2: C'est la même qui se propage d'une autre manière. C'est-à-dire, c'est un peu plus rapide, il y a beaucoup plus de liberté, d'anonymat. Il y a beaucoup plus de...
0: Effectivement, la mienne.
2: Et les plateformes, si je peux revenir à ce que vous étiez en train de dire, c'est beau que l'idée première, c'est de se faire rencontrer des personnes. Je pense que l'idée première, c'est de faire cliquer les gens.
1: Mais oui,
2: c'est... Donc, la morale
0: et
2: la loi... Exactement. La morale et la loi, c'est des choses qui sont... contournables et qui sont, on peut les oublier. Donc, tant qu'on clique, on est bien. Ça se voit avec la manière dont, justement, elles se mettent à jour, avec la manière dont on ajoute des étoiles, je peux payer pour avoir d'autres
1: problèmes,
2: etc., etc. Mais je pense que dans tous les discours qu'on entend et dans le merveilleux film qu'a fait les merveilleux projets qu'elle a mis en place, j'aime bien dire les.
0: Oui, parce qu'il y a aussi un balado.
2: Oui, il y a aussi,
0: je me fais de la pub.
2: C'est qu'on se rend compte que tous les discours qui sont mis en place, c'est des discours de prévention. Alors, la prévention, c'est merveilleux. C'est quelque chose qu'il faut faire. La loi qui est sortie dernièrement de Gabi Renaud est très intéressante. Je pose juste une question sur le sous-texte que ça amène. C'est Est-ce qu'on continue à penser en mode prévention ou on commence à penser en mode OK, il faut agir et changer ce système-là? Mm-hmm. Parce que moi, j'ai une question. La loi Gabironneau est hyper importante.
0: Je vais juste préciser qu'elle permet aux personnes préoccupées par la dangerosité de leur partenaire d'obtenir des renseignements sur ses antécédents de violence.
2: Exactement.
0: Elle a été adoptée à l'Assemblée nationale du Québec la semaine dernière.
2: Et elle est hyper intelligente, hyper intéressante, surtout dans un pays aussi grand que le Canada, avec plusieurs provinces, plusieurs lois différentes,
0: exact.
2: Etc. Mais quand on se pose dans le subtexte, autant dans ce que le merveilleux projet que met Anne Louvelier en place, où on entend plein de personnes parler à l'intérieur, etc., qui donne à peu près toutes et tous cette idée de OK, on va mettre en place des choses pour protéger. OK, mais le sous-texte de la protection, il devient un peu lourd. Mmh. On aimerait bien qu'il y ait un texte qui nous mette en place quelque chose qui dise OK, le système, on va le changer.
1: Mais
2: ça va être que c'est très utopique.
1: C'est ce que j'allais dire.
0: Mais non, c'est pas utopique que de demander la protection des citoyennes.
2: Exactement.
0: Mais ça nous amène à la question du corps policier. Est-ce qu'il comprend l'ampleur des crimes qui sont initiés en ligne? On peut se demander.
1: Ils le comprennent. Ils le comprennent, c'est qu'ils n'ont pas nécessairement les moyens.
0: Les ressources
1: et
0: pour
1: les
0: accompagner
1: ressources
0: les personnes.
1: Exactement. Mm-hmm. Je crois que le département de cyber-enquête compte une trentaine d'agents.
0: À Montréal,
1: mm-hmm. je parle, du SPVM, l'agente Maya Ali m'a raconté que les technologies vont tellement vite.
0: Ouais.
1: Tellement. Ils sont tellement rapides.
2: C'est trop vrai.
1: Ils ont à peine le temps de former les policiers qu'il y a une nouvelle technologie qui arrive.
0: Et c'est une intervenante très intéressante dans votre documentaire, Anne Levy-Étienne.
1: Oui.
0: Elle nous dit notamment que c'est super important de garder des preuves du harcèlement ou de la violence qu'on subit, donc
1: absolument.
0: De faire des captures d'écran. Le problème, c'est que les prédateurs connaissent bien les plateformes
1: exactement.
0: Qu'ils utilisent et peuvent effacer le contenu avant même qu'on fasse des captures
1: exactement.
0: D'écran. Donc, le corps policier semble bien au fait de ce qui se passe, mais on manque de moyens pour aider les gens. Mais je tiens à dire que c'est quand même vraiment important de se tourner vers les forces de l'ordre.
1: Bien
0: on sent une belle ouverture et compréhension là, de la part des intervenantes que vous rencontrez.
1: En fait, ce que j'avais un scepticisme.
0: Ouais.
1: Est-ce que je peux le dire comme ça? J'étais très sceptique par rapport à comment les policiers pouvaient aider les victimes.
0: Mm-hmm.
1: Est-ce que le corps policier allait vraiment écouter les victimes? Et force est d'admettre que oui, mais par contre, il faut les preuves.
0: Mm-hmm.
1: Les preuves étant des captures d'écran, mais parce que le code de justice, que ce soit du harcèlement, ne va pas reconnaître le cyberharcèlement.
0: Ça, le cyberharcèlement entre dans la catégorie du harcèlement. Dans le code criminel.
1: Ouais. Exactement, dans le code criminel. Voilà le mot que je cherchais. Et donc, ce que la détective me disait, c'est que forcé d'admettre que ces femmes qui ont des expériences négatives sur le web, on peut pas nécessairement dire « Ouais, j'ai subi peut-être du cyberviol ou j'ai subi du cyberharcèlement. » Il faut absolument ces preuves-là pour pouvoir dénoncer et jusque-là, le processus est long.
0: Mm-hmm.
1: Et d'où voilà mon scepticisme quand on veut dénoncer.
0: Mm-hmm.
1: Et là, je reviens à We Did It The Same Guy. C'est la raison pour laquelle je la trouve importante, cette page-là. Parce qu'il y a beaucoup, beaucoup de femmes qui vivent des trucs hyper négatif sur le web et qui n'ont pas la force d'aller voir les forces policières.
0: Ou qui
1: ne veulent pas. Peuvent pas. Il y a toutes sortes de raisons pour lesquelles on veut pas nécessairement rencontrer la police. Et donc, mais sur cette page-là, par contre, de raconter cette histoire-là, ça permet non seulement de se faire valider qu'on a vécu quelque chose qui était horrible, mais ça permet aussi d'avertir les autres.
0: Oui, et peut-être qu'on veut avertir nos consoeurs de gestes qui ne sont pas criminels. Par exemple, je fréquente cet homme qui se dit monogame depuis 6 mois, la réalité, c'est qu'il a une vie de famille bien réelle. Je ne vous recommande pas cette situation-là. Il n'y a rien de criminel là-dedans.
1: Exactement.
0: Mais est-ce qu'on peut se souhaiter une personne franche en amour?
1: Mm-hmm.
0: Possiblement.
1: Exactement.
0: On reçoit des messages via la bulle de conversation sur l'application Radio-Canada Audio. Puis notamment une auditrice qui est comme « Je vous écoute avec passion, je veux juste dire que quand même, il y a des femmes mal intentionnées sur Are We Dating the Same
1: Absolument.
0: Guy qui prennent mal le rejet après une certaine fréquentation. Je pense pas qu'on le nie du tout. Je pense par contre que de réduire ce phénomène-là à des femmes fâchées serait une erreur. Ce n'est pas du tout ce que fait l'auditrice en passant, mais c'est le réflexe que peut-être
1: Bien
0: certaines
1: sûr.
0: Personnes auront en nous entendant. D'ailleurs, la sergente détective que vous rencontrez dans le documentaire, Anne Lovely nous dit qu'il faut faire attention, il y a des risques de diffamation sur ce groupe. Et il y a aussi des prédateurs avec de faux profils féminins qui observent tout ce qui s'y passe. Donc, même là, les usagères ne sont pas en sécurité. Puis ça, c'est important de le comprendre. Parlant de vengeance, en réaction à la page Facebook « Are we dating the same guy? », c'est créé une page « Are we dating the same girl? » Est-ce qu'on fréquente la même fille? Est-ce qu'on parle de la même mission pour les deux groupes?
1: Absolument pas.
2: Non? Ça m'étonnerait.
0: Vous roulez encore des yeux,
1: je suis désolée.
0: C'est pourquoi cette

0: fois-ci.
1: C'est mon langage
0: non-verbal.
1: Très clair. Bien sûr. Mais c'est parce que je reprends juste les mots de la sénatrice. Elle parle de violence genrée à 96%, si je me rappelle bien des chiffres qu'elle a donnés. Autant, oui, on ne nie pas la violence que les hommes subissent aussi, mais ça m'étonnerait qu'il y ait une page qui se crée entièrement vouée à la protection des hommes face à la violence féminine, ouais, qui viserait justement à une forme de fraternité dans laquelle on essaierait de prouver que je suis en danger parce qu'une femme peut venir chez moi, me tuer, me violer, ou etc., etc. Ça existe, ça, il y a des bien formes sûr de violence qui se s'abattent aussi sur les hommes, mais j'ai du mal à croire que cette fraternité viendrait s'opposer de manière très dichotomique à la sororité.
2: Rappelons la statistique de la sénatrice Julie Meville Deschênes, 90% des personnes victimes de violences sont des femmes et 96% des personnes qui commettent ce type de violence sont des hommes.
1: Exactement.
2: Mm-hmm. On a reçu un autre message que je trouve important de vous lire. En tant que femme trans, je peux vous dire que le niveau de violence vécu sur les réseaux de rencontres à mon niveau est au-delà de tout ce que les femmes cis peuvent vivre. Uh-huh. Et nous sommes seules avec ça. Est-ce que j'ai vraiment ma place dans cette sororité numérique? Je n'en suis pas certaine.
3: Oh mon Dieu, mon Dieu, que ça vient de...
1: La sororité en tant que telle, elle n'a pas de frontières au niveau de... Quand on parle de femme, on le parle d'un point de vue intersectionnel. Donc, un femme avec un grand F.
2: Ouais.
1: Toute personne s'identifiant en tant que femme, on dit femme généralement de manière plus rapide quand on parle, parce qu'encore, on a des biais, on essaye de se déconstruire, mais on parle de personne femme.
2: Il peut y avoir des femmes transphobes.
1: Aussi,
2: je comprends une personne trans qui nous écoute et qui se dit, mais est-ce que je suis vraiment la bienvenue dans ces groupes de sororité-là? Et
3: moi, je dirais tellement oui.
1: Oui.
3: Je dirais, cette femme trans a autant sa place.
1: Bien sûr.
3: Et je pense autant ses expériences.
1: Exactement. Autant que je disais juste dans le sens de la sororité comme moi, je l'entends. C'est-à-dire, si j'étais sur ce groupe-là, je me dirais, mais avec plaisir de rencontrer autant d'expériences que possible, qu'elles soient autant diversifiées et aussi inclusives qu'elles puissent être, puisque de toute façon, la personne que je suis en train d'essayer de me protéger, je l'ai transformé la femme, dont j'ai essayé de me protéger justement, peut avoir daté une
2: bien
1: myriade
2: sûr
1: de personnes. Donc pourquoi pas partager nos mots, mais aussi on partage nos « Hey, tu sais ce que moi j'ai fait pour me remonter ? Hey, tu sais ce que moi j'ai fait pour... » C'est ça, sortir de cette honte-là, ça n'a pas de frontières.
2: Et créer un espace de guérison.
1: C'est
2: en
1: la sororité,
2: Tania,
1: selon Bell Hooks.
2: C'est beau.
1: Donc,
3: et d'accueil, surtout d'accueil.
2: Pour terminer, il nous reste quelques secondes, mais je pense que c'est important de poser cette question-là. En quoi les hommes peuvent être de bons alliés dans tous ces enjeux que connaissent les femmes quant à leur sécurité en ligne?
3: En dénonçant les comportements déviants, les comportements problématiques.
1: En sortant du boys club.
3: En sortant du boys club, oui.
1: Et en entrant dans notre sororité numérique,
3: ouais,
1: en nous laissant la place, mais en étant toujours derrière nous pour nous dire, quand on a besoin de vous, vous êtes là.
3: Voilà.
2: Dénoncer les comportements entre gars ou se créer une page nous sommes
1: non,
2: des hommes qui soutenons Are
3: gars
2: We Dating de 5
1: gars? Entre
2: gars,
1: ne pas accepter que son copain puisse dire moi, il y a une fille qui était bourrée hier et tu sais ce que j'ai fait, et rigoler comme si c'était une blague grivoise alors que c'est un viol, nommer les choses, comprendre, s'éduquer, savoir qu'un viol, c'est pas juste une pénétration, c'est aussi harceler quelqu'un, c'est aussi toucher quelqu'un dans le métro, c'est aussi suivre quelqu'un la nuit, c'est aussi faire peur à quelqu'un. Donc, c'est cette idée-là.
2: Bon, dans la définition du droit, je ne sais pas si c'est exact, mais je comprends
1: dans
2: l'idée.
1: La définition de la prévention féministe.
2: Voilà.
1: Même, ouais.
2: Dans tous les cas, c'est quelque chose qu'on ne doit absolument pas faire. OK, je me permets de dépasser parce qu'il y a une dernière question que je veux vous poser. Si on offrait des cours d'éducation à la relation saine, comme vous le suggérez dans votre projet,
3: mon Dieu, que j'aimerais.
2: Qu'est-ce qu'il faudrait enseigner dans ce cours en 30 secondes, Anne Levlier-Étienne?
3: Moi, je dirais la notion de consentement en tout premier lieu.
2: Qu'on enseigne dans les cours d'éducation à la sexualité.
3: Ouais, mais je pense qu'il faudrait marteler.
2: Ouais.
3: Dans plus d'un cours. Plus d'un cours.
1: Et pas l'étudier dans le sens de l'homme demande et la femme consent, mais dans l'étudier dans le sens où les deux peuvent demander et qu'il n'y a pas un idéal masculin de j'attends qu'on me propose, je suis passive. Donc, déconstruire ça, déjà.
2: Ouh.
1: Et ne pas parler juste de sexualité. Les relations amoureuses. Nous, on fait partie de la chaire de recherche sur l'étude des relations intimes, conjugales et amoureuses. Et on adorerait pouvoir avoir des cours de c'est quoi les pratiques, c'est quoi les idéaux, c'est quoi les relations. Au-delà de j'ai mis un condom sur une banane et c'est comme ça qu'on n'a pas de MST. Sorry pour le 9h du matin. climax.
2: Non, non, ça vient. De beaux souvenirs remontent à la surface. Exactement. Voilà. Pour tous nos auditeurs et nos auditrices. Merci beaucoup à vous deux. Lamia Djemoui, je rappelle que vous êtes doctorante en sociologie à l'UQAM et spécialiste des études féministes. Anne Lovely-Étienne, votre documentaire Féminicide est disponible sur la chaîne YouTube de l'ONF, de même que le balado filmé dans lequel vous discutez avec Lamia et la formidable Vanessa Destiné. Tout ça sera sur les plateformes de l'ONF à l'automne, si vous voulez attendre. Mais moi, je dis, faites pas ça. Courez sur YouTube maintenant. Bravo pour ce boulot essentiel, puis merci pour cette discussion très stimulante.
1: Merci.

0: Chaque semaine, on vous propose de mieux comprendre l'histoire de notre alimentation. Et aujourd'hui, c'est Geneviève Sicotte, professeure émérite à l'Université Concordia et spécialiste des représentations culturelles de l'alimentation, qui va se joindre à notre chère Stéphanie Côté, nutritionniste, autrice et conférencière. Salut à vous deux!
1: Bonjour!
2: Bonjour!
0: Geneviève, bienvenue dans l'équipe de Point de repère.
1: Bien, merci.
0: Quel sujet vous avez choisi pour votre première participation à l'émission?
1: Alors aujourd'hui, je vous parle de petite bière.
0: Oh!
1: Quelque chose de léger. En fait, qu'est-ce que c'est de la petite bière? C'est une bière qui n'a pas d'alcool, mais là, particulièrement ici, la bière d'épinette.
0: Hey, moi, je pense que j'ai jamais goûté à la bière d'épinette.
1: Non.
0: Ben, on dirait que je renie mes racines québécoises.
1: Mais c'est pas vrai. Après la chronique d'aujourd'hui, Rosanie, vous aurez le goût.
0: Je vous promets que d'ici la fête nationale, j'aurai goûté de la bière d'épinette. Stéphanie, de votre côté, succès souvenir.
1: Oui.
0: Vous allez nous plonger dans une vieille époque dont je garde de délicieux souvenirs.
3: Vous vous souvenez de vos cours d'économie familiale au secondaire?
0: J'aimais tellement ça.
3: On a tous des bons souvenirs, mais il y a eu un avant et un après au cours d'économie familiale à l'école. On a enseigné l'école.

0: l'école depuis les années, la fin des années 1800 jusqu'à aujourd'hui. Qu'est-ce qu'il en devient? Donc, c'est cette histoire-là qu'on retrace ensemble aujourd'hui.
1: Ben oui, avec beaucoup de tristesse.
0: Et de nostalgie.
1: Oui, c'est ça, les jeunes qui vont nous écouter peut-être et qui n'auront pas connu ces délicieux cours d'économie familiale. Oui. On va foncer tout de suite, puis pour témoigner de l'histoire de ce cours, on va écouter un extrait de l'émission « Il fait toujours beau quelque part ». Ça a été diffusé en 1985. Puis on avait décidé de donner la parole à différents jeunes pour montrer comment les mentalités avaient évolué. Parce que là, le cours, là, il est offert aux garçons et aux filles.
0: J'adore.
2: Vous avez l'air à vous amuser. Est-ce que vous pensez qu'un cours d'économie familiale comme ça, c'est aussi important qu'un cours de français ou de mathématiques?
3: Plus. Parce qu'on se débrouille à la maison avec ça, puis ben, ça nous aide. Là, plus tard, là, à l'université, quand on va être en appartement. Ben...
4: Parce qu'on apprend un peu à vivre.
2: As-tu déjà cousu un bouton?
5: Non.
2: Et puis toi, alors, est-ce que tu faisais la cuisine, la couture?
4: Ben, quand je poignée, c'est moi qui m'arrange, mais d'habitude, c'est ma mère.
0: D'habitude, c'est ma mère.
1: Oh, j'adore
0: cette émission de l'éducation. Écoute l'émission.
1: Alors, Stéphanie Côté, transportez-nous dans l'histoire de ce fameux cours d'économie familiale.
0: Ben, ça remonte à la fin des années 1800, alors qu'une militante du nom d'Adélaïde Oudless, c'est une Ontarienne, a subi un drame. Elle a perdu un enfant à l'âge de 14 mois qui est mort par, à cause de lait contaminé, à une contamination bactérienne. Elle est certaine que ça aurait pu être évité avec certaines connaissances, avec certaines précautions. Donc, elle a voulu mettre de l'avant l'éducation des jeunes mères, des futures mères, pour prévenir ce genre de drame-là.
1: Wow, donc, c'est tragique.
0: C'est tragique, mais c'est comme ça que ça lui a donné le feu pour aller se battre, pour amener des cours d'économie domestique. À ce moment-là que c'était appelé, on parlait de cuisine, d'alimentation, d'hygiène, de salubrité. Mm-hmm. Puis plus tard est venu aussi des notions de budget familial, par exemple, de couture également. Mais l'alimentation a fait vraiment son entrée à ce moment-là. Fait que c'est une Ontarienne qui a vraiment milité pour amener les cours, si bien qu'à un moment donné, le ministère de l'Éducation lui a dit « Bon, OK, t'en connais beaucoup, t'as l'air convaincu, écris-nous un petit livre là, pour qu'on mette ça, qu'on le rentre dans les écoles, dans l'enseignement. » Fait que ça a été vraiment la première phase là, de l'enseignement de l'alimentation, de la cuisine à l'école. À ce moment-là, c'était strictement réservé aux filles, quand même, on s'en doute, mais c'était quand même un point de départ. Les choses ont évolué vers la fin des années, en fait, la mi des années 1900, là, vers même 1910 à 1960, là, c'est devenu beaucoup plus généralisé au Canada d'enseigner ces notions-là à l'école, mais chaque ministère de chaque province pouvait un peu leur en faire, dans le fond, ce qu'ils voulaient, mais ça s'est quand même généralisé là, partout au Canada. Puis on voulait aussi valoriser le rôle de la femme au foyer, lui donner vraiment là, des notions qui étaient structurées, qui allaient être applicables, puis qui allaient être vraiment concrètes là, dans sa vie de tous les jours. Évidemment, les choses ont évolué avec le temps. Dans les années 1960-70, qu'est-ce qui s'est passé? Révolution de la femme, beaucoup de femmes qui arrivent sur le marché du travail. Ça change de beaucoup les réalités familiales. Les ministères de l'Éducation n'ont pas le choix de se virer de bord, en bon français, puis d'ajuster, de devoir adapter les cours de ce genre-là pour les nouvelles familles qui sont des femmes qui vont travailler, puis des tâches qui commencent à se partager également. Donc, c'est là où les fameux cours d'économie familiale sont arrivés à l'école, un peu partout au Canada, pour permettre aux garçons comme aux filles de développer leur autonomie, on l'a bien entendu, et d'être éduqués aussi en tant que consommateurs. Et là, j'ai un petit extrait à vous faire entendre, un extrait de l'émission Femmes d'aujourd'hui, en 1970, où on présente le cours.
6: Je crois que si on parle de libération de la femme, on pourrait parler de libération de l'homme aussi. Il faut que la femme puisse connaître certaines techniques pour faire son travail de façon en prenant beaucoup moins de temps, en dépensant beaucoup moins d'énergie et moins d'argent aussi.
7: De façon plus efficace et économique.
6: Justement.
1: On est dans la productivité déjà.
0: Dans la productivité, ben là, si en plus d'aller travailler, il y a encore toutes les tâches à la maison qui doivent se faire, il y a quelque chose d'un peu plus organisé qui doit s'effectuer. Donc ça, c'est le début des cours d'économie familiale à l'école que vous, moi et plusieurs de nos éditeurs sûrement ont connu avec des souvenirs de recettes qu'on a préparées. Puis je ne sais pas si vous avez les mêmes souvenirs, mais de préparer certains plats à l'école puis de revenir à la maison en disant « Maman, je veux cuisiner ce que j'ai fait
1: à
0: l'école. »
1: Cette fierté de goûter ma soupe aux légumes et de la trouver excellente.
0: Voilà, puis sûrement d'avoir envie d'en refaire pour la famille. Mm-hmm. Et chez nous, je me rappelle, ma sœur me rappelait le pudding au riz qu'on avait fait à l'école, puis la première chose qu'elle a faite à la maison, c'est de voir

0: vouloir refaire le pudding au riz. Donc, il y a cette
1: Je n'ai jamais refait de paire de boxeurs, par contre.
0: Ah, bon. Geneviève Scott?
2: Oui, mais moi, mon souvenir, c'est aussi que c'était donc agréable d'avoir les mains dans le concret.
0: Oui.
2: Alors que l'école, à l'époque, était tellement... on était en randonnion, on était assis toute la journée. C'est en fait beaucoup comme ça encore aujourd'hui. Mm-hmm. Et donc, ça nous mettait dans une autre vibration.
0: Oui,
2: hein,
0: le pratico-pratique. Mm-hmm. Oui, oui, oui, tout à fait. Puis qui servait vraiment concrètement.
1: Absolument.
0: C'était une base qui était parfois peut-être enseignée par certains parents, mais des notions qu'on voyait à l'école, qu'on ne voyait pas ailleurs. Et donc, ça a perduré comme ça, les cours d'économie économie familiale, jusqu'au début des années 2000. Mais à ce moment-là, les ministères de l'Éducation ont jugé qu'on devait accorder plus de temps à des matières plus importantes, entre guillemets, comme les mathématiques, l'histoire, entre autres. Donc, les fameux cours d'économie familiale ont disparu, sont devenus, dans plusieurs provinces canadiennes, ont été davantage intégrés à des cours plus de d'écologie humaine ou de, tu sais, family study, plus dans la biologie et l'humain. Mais au Québec, c'est davantage disparu. En fait, on a gardé les notions d'économie financière seulement, mais pas d'économie familiale.
1: Ce qui est très important, on s'entend. Par contre, savoir se nourrir puis comprendre l'alimentation, c'est important aussi.
0: Oui, surtout à une ère où l'alimentation, en fait, on ne cuisine plus tant que ça et les choix alimentaires qu'on fait à l'épicerie se multiplient. Il y a beaucoup d'aliments ultra transformés. On perd les notions de cuisine, mm-hmm. les aptitudes culinaires aussi. Donc, pour maintenant apprendre à cuisiner à l'école ou des notions d'alimentation à l'école, on doit se tourner vers des organismes privés ou communautaires. Une chance qu'ils existent, ces organismes-là, ils enseignent l'alimentation ou la cuisine aux enfants, puis pas juste à l'école. Il y a certains organismes, je pense à Crocarium, je pense aux ateliers 5 épices au Québec notamment, qui rencontrent des enfants dès les services de garde.
1: Oh wow!
0: Oui, c'est super formateur parce que en fait, à cet âge-là, on n'apprend pas nécessairement à cuisiner ou l'alimentation, mais on apprend à se familiariser avec les aliments, les odeurs, les textures, d'où viennent les aliments, on jardine, on goûte. Donc, tous ces aspects-là donnent le goût aux enfants d'en apprendre davantage sur ce qu'ils mangent. Ça contribue à développer leur goût puis leur intérêt envers les aliments. Puis après ça, au primaire, il y a beaucoup, beaucoup là au Québec, là, les ateliers 5 épices qui offrent des ateliers dans les classes. C'est vraiment volontaire. Là. Ce sont les écoles, les professeurs qui décident d'amener ces ateliers-là en classe, mais pour que les enfants puissent mettre la main à la pâte et mettre les mains là, dans les aliments.
1: Geneviève Scott?
2: Oui, mais moi, ce qui me frappe, Stéphanie, dans ce que vous proposez, ce que vous nous décrivez, c'est vraiment qu'il ne s'agit plus seulement d'apprendre à faire une recette, bêtement.
0: Oui.
2: Mais on a vraiment compris que l'alimentation, c'est tout un processus qui va de la production dans des potagers qu'on va arroser, qu'on va entretenir, à la cueillette, à la préparation, goûter des aliments et les manipuler quand on n'en a jamais. Des fois, ça va être un premier contact pour des jeunes et ça, c'est extrêmement important. Et partager ça ensuite dans une collectivité. Donc, il me semble que cette prise en compte d'une vision très globale de l'alimentation, moi, je la trouve vraiment réjouissante.
1: Mais est-ce que c'est pas un peu dommage que cette mission repose sur les épaules d'organismes communautaires?
2: Effectivement.
1: Oui. Donc, on ressuscite le cours d'économie familiale si on est élus, nous trois, là.
0: Oh, c'est une pétition pour l'amener.
2: Ça veut dire quand on est élus.
1: Oui, exactement. C'est une évidence, Geneviève.
0: Ça, c'est certain. Mais c'est sûr que ça devrait être offert beaucoup plus largement dans le cursus scolaire. Mais heureusement qu'ils existent, ces organismes-là, notamment la Tablée des chefs, qui est partout au Canada, pas juste au Québec. Ils ont suivi depuis 2002, ils ont initié plus de 95 000 jeunes à la cuisine et aux saines habitudes alimentaires.
1: Formidable.
0: Ce sont des ateliers de cuisine en parascolaire. C'est des apprentissages de manière ludique. Ça se termine dans des compétitions amicales de cuisine. puis au Québec, là, cette année, ils ont rejoint 275 groupes écoles et au Canada, 75. Donc, ça vraiment, là, il y a des ramifications ailleurs au Canada aussi. Et ça, c'est vraiment là, un modèle à suivre. Puis oui, il faudrait peut-être l'intégrer de manière un peu plus automatique quand même au cursus scolaire parce que c'est la santé, c'est de la prévention, c'est de la santé, puis c'est de l'autonomie plus tard.
1: Oui, puis dans un contexte économique où de plus en plus de Canadiens et Canadiennes se serrent la ceinture, savoir cuisiner, c'est important.
0: Essentiel.
1: Mais oui.
0: Essentiel.
2: Tout à fait.
0: Oui.
1: Bon, on espère qu'il y a des élus qui étaient à l'écoute, quoi qu'à cette heure-ci, on imagine qu'ils travaillent, mais probablement qu'ils nous écoutent en rattrapage sur l'application
0: Tout est possible.
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3: Alors, la bière d'épinette, comment vous la faisiez-vous? Ce serait intéressant de savoir.
4: On mettait en tant que sel épinette.

0: Oui. Et puis, on faisait une espèce de petit sirop qu'on ajoutait à de l'eau de puits quand on pouvait, parce qu'on
1: Oui.
0: disait que c'était meilleur et c'était vrai. Et ensuite, on la mettait dans les bouteilles, on fermait sans baisser la partie du bas. Puis là, on les mettait dans des boîtes, puis ça allait dans les caves. À 3 h du matin, c'était boum, boum, boum,
1: Ça
0: parce qu'il y avait
1: tout
0: souvent des
1: sautait.
0: femmes, tout sautait. Oh, pas complètement, mais la moitié des bouteilles se vidaient. Parce qu'il faut toujours, après 24 heures, y aller puis ouvrir tous les
1: Ah,
0: bouchons.
1: d'accord, comme ça,
0: Alors, il y en
1: oui.
0: avait qui les oubliaient. Conclusion, il y avait toujours des explosions de bière de pinette. Celles qui ont mon âge, elles se souviennent de ça certainement.
1: Je peux vous en servir un petit
0: Ah
1: verre?
0: oui, avec plaisir. Et puis, on peut mettre un petit glaçon, parce que les petits glaçons, c'est bien bon dans la bière de pinette.
2: Je note ça. Les petits glaçons, c'est bien bon dans la bière
1: On
2: de
1: aime les
2: pinette.
1: plaisirs simples.
2: Et qui de mieux que Jeanne Benoît pour annoncer notre prochain sujet? On vient de l'entendre dans l'émission Au jour le jour à la télé de Radio-Canada en 1982. Donc, la bière d'épinette, initiez-moi Geneviève Scott, j'ai vraiment tout à apprendre.
3: Ben, je me suis dit que j'avais envie de parler de ça parce que, en un sens, c'est un breuvage qu'on pourrait dire actuel et tendance, hein, parce qu'il y a la mode des comestibles forestiers, de
2: C'est
3: la
2: vrai.
3: cueillette sauvage, il y a aussi la mode des breuvages sans alcool, des bons mocktails. Donc, voilà, la bière d'épinette, ça s'impose, mais en fait, son histoire remonte vraiment à plusieurs siècles. Et donc, j'avais envie de creuser un petit peu cette piste. Comme je vous le disais en ouverture, hein, on appelle ça souvent de la petite bière. C'est une expression qui n'est pas réservée à la bière d'épinette, mais la petite bière, c'est quoi? C'est soit une bière très faible en alcool ou un breuvage fermenté, mais qui contient, là, de toute manière, moins de 0,5% d'alcool. Donc,
2: OK.
3: tout le monde peut en boire, les enfants, les femmes enceintes, les personnes âgées. C'est un rafraîchissement, un peu comme le kombucha, si vous voulez. Donc, fermenté, mais pas alcoolisé.
2: OK. Puis ça nous vient d'où, si on en boit
3: Alors,
2: depuis des siècles?
3: Voilà la première question que je me suis posée. Puis une origine possible, c'est les Premières Nations qui, il y a bien longtemps, donc lors du deuxième voyage de Jacques Cartier en 1535, l'hivernage est très difficile, les hommes ont le scorbut et les Autochtones fournissent à l'équipage un breuvage qu'on nomme aneda et qui serait fait à partir de décoctions de conifères. Donc c'est quoi une décoction? On met des branches, des épines et tout ça, et on fait bouillir ça. Et ça guérit les hommes du scorbut.
2: Ah oui?
3: Donc, à partir de ce moment-là, la coutume d'employer les branches, les écorces de conifères s'installe chez les colons, autant ici d'ailleurs qu'ailleurs en Amérique du Nord. Hein. Et puis, à cette époque-là, il faut dire que c'est quand même des usages essentiellement médicinaux.
2: Mais c'est ça, on ne le boit pas pour le plaisir, Stéphanie.
3: Non.
2: J'y vois un petit doigt
4: ouais,
2: en l'air.
4: Ben en fait, les usages médicinaux et probablement pour guérir le scorbut, c'était probablement à cause de la vitamine C que contenaient ces épines. Puis il y a beaucoup, il y a probablement des antioxydants, des substances antimicrobiennes qui dans les épinettes et autres conifères comme dans plusieurs plantes. Fait que j'imagine que c'est un peu relié à ça.
2: Intéressant.
3: Certainement. Puis vous dites épinette, mais en fait, on ne sait pas exactement quel était le conifère. Ça pourrait être du cèdre, du pin, de l'épinette.
2: Okay.
3: Mais donc, bref, tout à fait, vitamine C qui pouvait guérir certaines affections. Mais on sait que les usages médicinaux des conifères aujourd'hui sont avérés hein, comme antiseptiques, cicatrisants, contre la congestion et même des molécules anticancères. Donc, les anciens n'avaient pas toujours tort dans leurs usages très, très empiriques. Hein.
2: Mm-hmm.
3: Mais à cette époque-là, vous l'avez dit, c'est encore un médicament. Puis c'est une association qui va quand même durer longtemps, mais projetons-nous 2 siècles plus tard, là, au 18e siècle. Un petit bond dans le temps, ça ne nous fait pas peur. Et alors, les conifères ne sont plus seulement un médicament. À ce moment-là, la bière d'épinette, on la voit apparaître dans des annonces, dans des sources documentaires. Elle est un breuvage d'agrément, encore considéré comme un tonique. Donc, il y a quand même cette idée que c'est bon pour la santé. Hein? Et puis, par contre, on va l'aromatiser avec de la mélasse, avec différentes d'autres plantes, et elle va être rendue effervescente par fermentation. Donc là, on a la véritable bière d'épinette.
2: Puis donc,
3: oui.
2: Quand je disais que j'allais en boire d'ici la fête nationale, est-ce que mon impression que c'est un breuvage qui nous représente puis incarne nos racines, elle est juste ou je suis dans le champ, Geneviève?
3: Ben non, je pense que justement, comme ça vient de loin, ça vient des premiers moments de la colonie, avec les Premières Nations qui nous initient à une ressource du territoire, mais que les colons vont transformer. Puis Per Kalm, qui est un botaniste suédois qui parcourt le nord des États-Unis et la Nouvelle-France en 1749, nous informe sur beaucoup d'éléments de l'alimentation des habitants, puis il nous donne une recette.
2: OK, première recette officielle.
3: Oui, il a assisté à la confection dans un fort militaire, en fait, de bière.

0: d'épinette. Donc, on fait une décoction. On fait bouillir longuement là des sommités d'épinette, des branches, avec de l'avoine ou d'autres céréales torréfiées. Il dit le maïs, ça serait bien. Donc, encore une fois, les ressources locales, là, du pain grillé. Et le pain là va amener son levain, parce qu'on n'a pas de levure nécessairement. Donc, on peut mettre un pâton de levain aussi. On va filtrer tout ça. On ajoute donc mélasse, levain. On laisse fermenter pendant 3-4 jours, dans des grosses barriques. Hein. Je vous dis, Rosemary, si vous essayez d'en faire, il faut écumer les mousses qui vont se former. Ça doit pas être très joli.
1: Donc, ensuite, on va mettre en bouchon qui pop aussi.
0: Ah, pas encore, c'est pas encore en bouteille. Ah, encore. On va mettre en tonneau ou en bouteille, puis on va laisser reposer 24 heures avant de consommer. Donc, on peut penser que l'effervescence, là, elle est légère. Hein. Et Jean-François Gauthier, qui était l'accompagnateur de Percale, nous dit « Alors, on a une liqueur qui n'est point spiritueuse, donc elle n'est pas alcoolisée, et qu'on nomme cependant petite bière, qui est très bonne à boire. Elle a un goût de térébenthine, un peu amer et acidulé, qui n'est point désagréable.
2: » OK.
0: Oui, on est moins sûr.
2: Peut-être que nos goûts ont évolué au fil du temps, Geneviève.
0: Certainement, parce qu'il y a cette idée qu'elle devait être très, très peu sucrée, hein, cette bière d'épinette. Elle n'était pas nécessairement un breuvage de choix pour l'ensemble de la collectivité, pour tous les colons. C'était surtout les gens modestes qui en consommaient. Puis, c'était un petit peu parfois n'importe quoi aussi. Un autre extrait dans notre premier livre de cuisine, disons, local, qui s'appelle « La nouvelle cuisinière canadienne ». Je vous dis la bière de racine. Bière de racine, donc c'est un petit peu plus générique. Puis ça évoque la racinette, la root beer, qu'on connaît bien. Donc, qui est exactement un procédé identique. Alors, on y met une chopine de son, une poignée de houblon, quelques branches d'épinette, de ciguë. Alors, je vous dis, attention, là, de la ciguë, c'est un poison. Ici, au Canada, la ciguë, c'était de la pruche, mais qui est quand même potentiellement toxique. Donc, attention, on suit pas cette recette-là. Donc, de ciguë ou de cèdre, un peu de laurier et des racines de plantain, de bardane, de dents de lion. Vous savez, c'est du pissenlit.
2: Oui.
0: Une cuillerée de gingembre avec de la mélasse. Et puis, encore là, on fait bouillir tout ça, fermenter, embouteiller. Puis après, c'est prêt à boire.
2: Mais qui fabriquait la bière d'épinette? Puis
0: alors,
2: pour quel
0: c'était
2: marché?
0: Une fabrication vraiment domestique et rurale. Beaucoup, quand on était dans des circonstances où on ne pouvait pas forcément acheter un breuvage, mais qu'on voulait avoir quelque chose de désaltérant et, comme on disait tantôt, de tonique.
2: OK.
0: Mais éventuellement, ça va migrer vers des productions plus commerciales, même si ça reste quand même quelque chose qu'on pouvait faire à la maison. Jeanne Benoît, qu'on entendait tantôt dans son encyclopédie de la cuisine canadienne, elle propose une recette. Ah, puis ça, c'est intéressant quand même. On voit là comment les choses changent entre le 1535, le 18e siècle et puis finalement 1963, avec Jeanne Benoît qui met dans sa recette du sucre, donc plus de la mélasse, de la levure en enveloppe, de l'essence d'épinette et puis de la vanille.
2: Mais c'est ça, c'est que là, l'essence d'épinette arrive dans le portrait parce que je comprends la fabrication artisanale si on habite dans le bois, mais comment la bière d'épinette fait son chemin dans les maisons de partout sur le territoire?
0: Ben tout à fait, c'est ça. Mais en fait, il faut dire que cette essence d'épinette, elle existe depuis longtemps.
2: Ah oui?
0: Oui, c'est curieux, hein. Dès le 19e siècle, en fait, elle est utilisée dans la fabrication, puis elle se commercialise en tant que telle pour être achetée par les ménagères qui voudraient faire leur bière d'épinette.
2: Ah.
0: Mais après, c'est sûr que ça peut devenir un petit peu plus généralisé. À ce moment-là, dans l'entre-deux-guerres, à peu près dans les années 30, plusieurs compagnies, dont certaines existent encore. Je ne sais pas si je peux dire des noms.
2: Ben, je pense bien.
0: Ben, les gens connaissent ça. La marque Émile ou la marque Marco.
2: Ouais.
0: On les connaît. Elles ont encore ces belles bouteilles avec les leviers de métal qui évitent justement l'explosion des bouteilles. Hein. Et puis, donc ces compagnies, certaines ont une production quand même avec des vraies branches d'épinettes encore aujourd'hui.
2: Ah oui?
0: Et puis, de façon générale, je pense qu'aussi on a maintenant des productions plus artisanales. Tu sais, les produits forestiers deviennent haut de gamme, comme je le disais tantôt, à la mode. Alors, des belles eaux aromatisées ou bien des fermentations qu'on va faire maison, mais d'une manière soignée, vont nous faire peut-être redécouvrir ce produit qu'on va sans doute moins sucré, qu'on peut associer à des nouvelles saveurs. Moi, je pense qu'on pourrait très bien faire une bière d'épinette avec différentes épices boréales et ça serait sans doute délicieux.
2: Recherche et développement. Merci, Geneviève Sicotte. Ça me donne vraiment envie d'essayer tout ça. C'était passionnant. J'ai pas eu le temps de vous lire les messages qu'on a reçus aussi. Sujet de l'économie familiale, sa présence encore aujourd'hui grâce à des professeurs qui décident d'offrir des cours différents.

0: Pas le temps non plus de vous dire quelle était la meilleure bière d'épinette des années 60, selon un de nos auditeurs. OK, je vais vous le dire. Ce serait la canadienne, la vraie, selon lui. Après le bulletin nouvelle, on découvre pourquoi on a peur. On va aussi apprendre à mieux aimer une version de soi-même qui ne nous rend pas fiers avec la psychologue Nathalie Platte et l'artiste Christian Vizina. Merci Stéphanie, merci Geneviève. On vous retrouve mardi prochain. À bientôt.
1: Merci, au revoir.
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5: Ici Louis de Belval, voici les informations. Le gouvernement canadien profite du sommet du G7 à Évian en France pour tenter de faire avancer les discussions commerciales avec les États-Unis. Le premier ministre Mark Carney a eu l'occasion d'échanger quelques mots sur le sujet avec Donald Trump. Et le ministre des Relations Canada-États-Unis, Dominique Leblanc, a quant à lui rencontré le représentant au commerce, Jamieson Greer, à 15 jours de l'échéance pour lancer la révision de la CEUM. Voici notre envoyé spécial, Laurence Martin. Thank
6: you. Dans les grands sommets, les rencontres ont lieu derrière des portes closes. Et parfois, les micros captent des commentaires révélateurs. Comme ce moment, difficilement audible, où Mark Carney s'est approché de Donald Trump pour lui parler des véhicules électriques chinois. Et où le premier ministre a voulu se faire rassurant, en rappelant au président américain que seulement 49 000 voitures pourraient entrer au Canada cette année. Un message que M. Trump semble avoir apprécié et que Dominique Leblanc veut minimiser.
7: Il n'y a rien de nouveau dans la conversation que M. Carney a eue avec le président Trump. On a réitéré que finalement, c'est un quota ferme établi de 49 000 véhicules.
6: Le ministre, lui, était à Évian pour une rencontre avec le représentant américain au commerce, Jamieson Greer.
7: Alors, dans ces conversations-là, je pense qu'il faut demeurer tout à fait engagé.
6: Mais qu'a-t-il accompli de concret sur le front des négociations?
7: Quand M. Greer nous a dit, ben, si vous êtes à Évian, c'est une occasion de se rencontrer et parler davantage, ça aurait été un peu irresponsable de dire, oh, mais c'est un long voyage, ça ne nous intéresse pas. Au contraire, on est fortement intéressé.
6: Selon nos informations, Mark Carney aurait demandé une rencontre bilatérale avec Donald Trump, mais aucune pour l'instant n'est à l'horaire du président américain.
8: Merci à la
6: Ici Laurence Martin, Radio-Canada, dans la région d'Évian, en France.
5: Par ailleurs, la guerre en Ukraine a retenu l'attention des dirigeants du G7 en présence de Volodymyr Zelensky. Ils se sont entendus pour accentuer la pression sur Moscou pour mettre fin au conflit. Après une rencontre avec le président ukrainien, Donald Trump a déclaré vouloir désormais s'occuper de ce dossier, maintenant qu'un accord préliminaire de paix a été conclu avec l'Iran. Le président américain suggère fortement à la Russie de finaliser une entente avec l'Ukraine. Les États généraux sur le financement des infrastructures se tenaient à Québec. Le gouvernement Fréchette en a profité pour annoncer une nouvelle enveloppe d'$1 milliard sur 10 ans pour aider les villes à entretenir leurs infrastructures d'eau. Selon un récent rapport, le déficit en maintien des infrastructures du Québec s'élève à près de $50 milliards. Si les villes saluent cet investissement, l'Union des municipalités du Québec souligne que le montant est nettement insuffisant pour faire face à l'ampleur des besoins. Et puis, la première ministre du Québec a dévoilé la nouvelle politique internationale de la province. Christine Fréchette souhaite que le Québec défende ses propres intérêts et pose des gestes sur tout enjeu qu'il concerne. La nouvelle politique vise 3 axes, la diversification commerciale, le renouvellement de la diplomatie et l'affirmation de l'identité québécoise.
9: Notre nouvelle politique internationale, elle vise à ce que toutes les décisions prises ailleurs dans le monde tiennent davantage compte des intérêts du Québec. Voilà pourquoi le Québec, on doit être présent. Présent aux États-Unis pour défendre directement nos entrepreneurs, travailleurs, régions, notre aluminium, notre acier, notre bois d'œuvre et nos chaînes d'approvisionnement et pour valoriser notre culture.
5: Christine Fréchette a également souligné que sa visite éclair à Washington à la fin du mois d'avril est un bon exemple d'affirmation nationale. Le Parti libéral du Québec a présenté son plan.

0: sur la protection de la langue française en vue des élections de l'automne. Le PLQ prévoit des investissements de 380 millions de dollars sur 4 ans s'il est porté au pouvoir. Son chef, Charles Milliard, tente ainsi de balayer les critiques de ses adversaires qui lui ont reproché ces dernières semaines de négliger la question du français. Alexandre Lepoutre a plus de détails.
1: Nous avons écouté, nous avons entendu. Aujourd'hui, nous agissons.
2: En réponse aux critiques de ses adversaires, Charles Milliard présente son plan pour la langue française comme ambitieux et rassembleur. Le plan prévoit d'abord d'accélérer la francisation des nouveaux arrivants. Le PLQ veut rouvrir des classes et réduire les délais d'attente à 6 semaines pour obtenir des cours.
1: Un des points d'achoppement de la situation actuelle, c'est la capacité des immigrants à se franciser rapidement et intensément.
2: Le Parti libéral veut aussi faire de la lecture une priorité nationale. Alors ça passerait par la modernisation des bibliothèques ou encore l'achat de livres québécois à tous les enfants du primaire.
1: J'ai de l'ambition pour le Québec et cette ambition, c'est que nos élèves soient les champions canadiens de la lecture.
2: Charles Milliard compte également moderniser la charte de la langue française pour la rendre moins contraignante. Le fardeau sur les entreprises et les municipalités sera allégé. Les nouveaux arrivants, eux, pourront bénéficier d'un délai de 2 ans au lieu de 6 mois avant de recevoir les services de l'État uniquement en français. Par ailleurs, le chef libéral aura recours à la disposition de dérogation si nécessaire.
1: Honnêtement, le gouvernement de la CAQ a été de beaucoup de mesures d'interdiction restrictives, négatives. Et ça sera un changement de style avec nous au pouvoir si les Québécois nous font confiance.
2: Le ministre responsable de la langue française, Jean-François Roberge, a qualifié le document de « plan libéral du recul du français ». Ici Alexandre Lepoutre, Radio-Canada, à Montréal.
0: Enfin, la Coupe du monde de soccer aujourd'hui. La France a bien amorcé son tournoi avec un gain de 3-1 contre le Sénégal. Et puis les Argentins, champions en titre, ont vaincu l'Algérie 3-0. C'était les informations à l'antenne de Radio-Canada.

Rebonjour, vous écoutez Point de repère. Je m'appelle Rosanie Autonne-Témorin et dans quelques minutes, je vais jaser des origines de la peur avec l'auteur Sébastien Bollaert. Mais avant la frayeur, on va parler d'amour.

0: Chaque semaine, on apprend à aimer les gens qui nous entourent et aujourd'hui encore, on vient en aide à notre auditoire. Il y a beaucoup de gens qui nous ont dit vouloir apprendre à mieux s'aimer eux-mêmes. Mais ça veut dire apprendre à mieux aimer les versions de soi qu'on préfère garder cachées, hein? Celles du passé dont on n'est pas très fier. Alors aujourd'hui, on va essayer de déterminer comment on fait ça avec le philosophe, poète et metteur en scène Christian Vézina, puis l'autrice et psychologue Nathalie Platte. Salut à vous deux.
1: Salut.
2: Bonjour.
0: Nathalie, avoir honte d'une de nos décisions, le white gêne et d'un comportement passé, j'imagine que c'est vrai que ça rend l'amour propre un peu plus difficile.
1: Ouais, ben en fait, c'est un très bon point de départ à beaucoup de psychothérapie, je dirais.
0: C'est pas faux!
1: Il y a beaucoup de gens qui arrivent avec ce motif de consultation-là. Des fois, c'est comme mon conjoint, ma conjointe m'a dit d'aller consulter. Mm-hmm. Puis, mais pourquoi la personne y va? Parfois, c'est parce que peut-être qu'à l'intérieur d'elle, elle s'est dit, je pense que peut-être qu'elle a raison sur certaines choses, qu'elle me reproche et tout ça. Donc, ça rend l'amour propre compliqué, je dirais que ça ouvre à des possibles que ce soit vraiment de l'amour propre. C'est-à-dire qu'au final, quand on a fait tout le travail, on est peut-être parti d'une honte, d'une culpabilité, un brin narcissique. Là, je dépose tout de suite le mot narcissique.
0: OK, est-ce que vous pouvez le définir? Oh, comme c'est on ça. Est en début de saison et c'est pas la dernière fois qu'on
1: le
0: va utiliser ce terme, dont on a peut-être un peu perdu le sens. Là.
1: Oui, ben il est utilisé à toutes les sauces, puis il est aussi polysémique. Il y a plusieurs sens, le mot narcissisme. Mais disons que dans ma bouche, là, très souvent, là, à moins que j'ajoute le mot pervers ou méchant avant, ça veut plutôt dire ce système de régulation-là de notre estime de soi. Donc, on en a tous un. Mm-hmm. Je dirais qu'il est plus ou moins flexible. Et plus il est rigide, plus on a des défenses narcissiques qui sont, disons, plus immatures. On protège notre estime de soi qui est en réalité toute petite.
0: Donc, on enterre peut-être certains souvenirs où il y a des portions de soi qu'on préfère ne pas revisiter.
1: Voilà, on va aller dans le clivage, on va aller dans le déni, on va faire ce n'est pas moi cette personne. Bon, voilà. Donc, la personne qui dit « Ah, j'ai de la misère à me pardonner quelque chose que j'ai été », je trouverais que c'est relativement une bonne nouvelle, au sens où il y a une autoréflexion.

0: C'est une autocritique qui est là. Puis ben moi, c'est avec ces outils-là avec lesquels je travaille. Hein.
1: Puis, donc, est-ce que pour moi, la honte, c'est pas positif. C'est pas un état qui me rend heureuse. Est-ce qu'elle peut être moteur?
0: Oui, elle peut être moteur. Ça dépend de comment on va réussir à la travailler. C'est un peu comme une motte d'argile ou c'est un peu comme le plomb. Il va falloir faire de l'alchimie pour pouvoir en faire de l'or ou en faire une sculpture. C'est inévitable d'éprouver de la honte. Les gens qui n'éprouvent pas de honte m'inquiètent. Je dirais qu'ils pourraient peut-être se retrouver dans la catégorie pervers ou méchant. C'est-à-dire que c'est quand même... Bon, la culpabilité, la honte, c'est un peu différent, mais on s'étendra pas là-dessus. C'est quand même... la présence de l'altérité qui nous arrive souvent. C'est un peu comme l'autre. Mmh. Oh là là, j'ai pilé sur un gros orteil. J'ai pilé peut-être sur un petit orteil parce que c'est moi qui ai un gros pied. Donc, on est en train de se voir un peu dans l'impact qu'on a sur l'autre. Je dirais que ça peut devenir une mauvaise nouvelle tout dépendant du lieu d'où ça part à l'intérieur de nous. Parce qu'on pourrait peut-être se poser la question... comme si on a des dieux à l'intérieur de nous, là, c'est une image, bien sûr, ou l'image du conseil d'administration. Quel est le dieu qui nous demande des comptes en nous? Mmh. Est-ce que c'est un dieu tyrannique qui est jamais content, qui nous empêche de dormir parce qu'on est en train de overthinker, donc en français, on dirait sur-réfléchir constamment à est-ce que j'ai été correct? Est-ce que j'ai bien dit ça? Là, je dirais qu'on est peut-être plus, paradoxalement, dans des préoccupations narcissiques, c'est-à-dire qui ne concernent que l'idéal de nous que nous voulons être.
1: Quelle image ai-je présenté?
0: Voilà. Est-ce que j'ai été lisse? Est-ce que j'ai été parfait? Plutôt que l'autre. Si j'ai le temps, là, rapidement, il y a une scène...
1: Bien sûr, Nathalie, allez-y.
0: Il y a une scène dans un film qui s'appelle « Me and Earl and the Dying Girl ». C'est un très beau film, Sundance 2017. Donc, c'est un peu vieux, mais je vous invite à le voir. Et il y a une scène dans laquelle la jeune fille qui est atteinte de cancer elle partage à son amie, puis elle dit « Si vous saviez toutes les réactions stupides que je reçois tout le temps et tout ça... » Et puis lui, il l'écoute, puis il est plein d'empathie, puis sans faire exprès, il y en a une réaction un peu stupide par rapport au fait qu'elle est très malade. Et puis cette scène-là illustre très bien comment une saine culpabilité peut devenir à un moment donné simplement tournée vers lui-même. Mm-hmm. Parce qu'il s'excuse tellement que ça n'a plus rien à voir avec elle. Fait qu'elle est comme bon. Et elle fait semblant de mourir. C'est une scène délicieuse.
1: Voilà. Alors, il faut analyser notre honte, comprendre de quel dieu ou membre de conseil d'administration elle provient pour voir qu'est-ce qu'on en fait. Étape qu'on abordera dans quelques minutes, Nathalie. Mais d'abord, Christian, pour vous, quand on se demande comment se réconcilier avec des versions de soi dont on n'est pas fier, mais il faut s'intéresser à deux notions, la déception puis l'identité.
2: Ouais, la déception, c'est pas inintéressant d'un point de vue étymologique. Ça veut dire avoir été trompé. On nous a fait une promesse, on a été trompé. Mmh. Comme dans le langage, tout est un peu extension de sens. C'est passé de la promesse au souhait, du souhait à l'ensemble des attentes, hein, des standards, des idéaux, etc. Et on sait que quand un petit être humain vient au monde, il vient au monde dans un clan, une société, une famille, où il y aura des standards, des attentes, des idéaux. Et cet âge-là, on avait ça à l'âge tendre. Parce que si on a l'impression à cet âge-là qu'on n'est pas
1: à la hauteur
2: des attentes, ça va rentrer comme une lame dans l'âge tendre et très profond et pour longtemps. Ce qui m'amène à poser peut-être pas tout de suite la question... Qui, au fond, est déçu? Parfois, c'est vraiment nous-mêmes qui sommes déçus, mais parfois, c'est un discours qu'on a intégré, qui est la base de notre déception. Faut jamais oublier que l'espèce humaine est quand même une espèce assez intéressante en ceci qu'elle crée beaucoup de diversité. T'sais, on peut dire que la nature humaine, c'est de créer de la culture. Et créer de la culture, c'est créer de la diversité. Et même à l'intérieur des groupes culturels, des sociétés, on se divise, les emplois, tout ça. On fait tout pour créer de la diversité, puis après ça, on vit mal avec ça. Comme disait Machin Chose, tout le monde est égaux, mais certains sont plus égaux que d'autres. Ben, Machin Chouette, d'ici présent, vous fera remarquer que tout le monde est différent, mais il y en a qui sont plus différents que d'autres, et donc certains standards, certaines normes vont être plus difficiles, sinon impossibles, ou plus longues à rattraper. Et parfois, ben, c'est ça, notre déception d'une version antérieure de nous-mêmes, en fin de compte, c'est la peine d'avoir été décevant qui se trouve là-dedans. Et je pense qu'il faut être vigilant face à cette affaire-là. L'autre point... sur l'identité, c'est parce que la question de notre auditoire est encore une fois extrêmement brillante.
1: Puis je dis auditoire là parce que vraiment plusieurs des auditeurs et auditrices à qui j'ai parlé pour créer cette nouvelle saison de Point de repère ont parlé de cette importance.

0: ma honte, mais je rampe par terre, vous rendez-vous compte. Et ce qui pourrait faire de pire, c'est ouvrir la chrysalide. Parce que les gens s'imaginent un peu naïvement, parce que c'est ça les étapes de l'identité, c'est assez étonnant des fois, que dans la chrysalide, il y a une chenille qui se fait pousser tranquillement des ailes, pas pantoute. T'ouvres la chrysalide, il y a une glu blanche. Tout, c'est totalement indifférencié. Et tout ce qui reste, les petits amas de structures encore qui restent, les scientifiques appellent ça, ils sont plus poètes qu'ils le pensent, des disques imaginaux. Et c'est à partir des disques imaginaux que le papillon va se former. Et quand on sait l'importance du récit dans la formation d'une identité, je pense que là, on a encore une métaphore plus riche qu'on aurait pu le croire au début. Et ce qui me fait dire, en gros, que une période peu élogieuse, peu glorieuse de nous-mêmes, si elle a été nécessaire, s'il fallait en passer par là pour devenir ce qu'on est devenu et qu'on apprécie jusqu'à un certain point, ben, ce serait bête de traiter un enfant d'immaturité, ce serait bête de pas comprendre l'adolescent qui est tout perdu ou l'adulte qui était en crise.
1: Wow, vous êtes en train de réparer tous mes bobos.
0: Il y a Rainer Maria Rilke qui disait un truc très très beau, il disait ça aux jeunes poètes, si c'est grande tristesse qui vous pénètre et si c'était l'avenir qui pénétrait en vous sous une forme que vous n'êtes pas encore capable de reconnaître.
1: Mais là, il y a peut-être des personnes qui n'ont fait aucun exercice d'introspection puis qui sont comme, bon, ben c'est réglé. Il fallait que je sois inadéquate pour devenir cette merveilleuse personne que je suis. Donc, Nathalie, ça demande quand même de l'humilité, là, faire la paix avec une
0: personne. Et de la nuance.
1: Oui, c'est ça. C'est comme, faut se dire, j'aurais pu faire mieux, puis ben, peut-être même je m'écœure un peu. Mais ça, c'est moi qui pense ça, c'est pas vous, psychologue.
2: Oui, ben, j'oserais dire ce mot, mais je peux l'avoir pensé pour moi-même aussi. On peut parfois passer par des moments de détestation de soi qui peuvent émaner de lieux différents en nous-mêmes. Mais je dirais que l'humilité, c'est un peu le cadeau de la honte. Hein? La honte, c'est le petit cadeau. Hein? Pour chaque chose un peu horrible qu'on traverse psychiquement, on a souvent un petit trésor hein, qu'on récolte, un talisman après qui pour la suite. Et puis ben la honte c'est bon, j'aime pas la honte hein, il y a personne qui dit si je dis à des gens je vous allez faire un stage en honte, bon tout le monde va se trouver d'autres choses à faire.
1: Il y aurait peu d'inscrits.
2: Sauf que ça fait vraiment partie du développement normal de l'humain. À un moment donné, c'est quelque chose qui nous arrive et on est pétri de honte. Et ce que ça amène aussi la honte, c'est une espèce de renversement dont on a bien besoin, surtout dans notre époque, je dirais. C'est-à-dire qu'on sort d'une vision performative de soi, mais vraiment d'une vision évolutive. Et c'est pas nous qui travaillons à l'existence, c'est l'existence qui nous travaille. La honte là, c'est quelque chose ça nous arrive là. C'est pas quelque chose avec lequel on prend rendez-vous. C'est un peu comme les grandes émotions, l'amour aussi, c'est comme ça. Donc, moi, j'apprécie ce renversement là. Donc, c'est sûr que quelqu'un qui arrive avec les mains pleines de honte, par exemple dans mon bureau, ben, je dirais que je trouve ça une matière de base intéressante. Évidemment, on va la transformer. Mais oui, ça demande de l'humilité. Puis en ce moment, on a une récupération d'à peu près tout ce qui se passe à l'intérieur des humains dans une version performative et rigide.
1: Il faut devenir la meilleure version de soi-même, Nathalie.
2: Ah oui, puis si vous saviez comment ça m'énerve. puis que la psychothérapie soit instrumentalisée dans ce rôle-là aussi, pour qu'on devienne meilleur dans tout, c'est absolument pas ça qu'on fait dans nos bureaux. On n'aide pas les gens à devenir des meilleures versions d'eux-mêmes. En tout cas, pas moi, puis pas plein d'autres. On est plutôt en train de travailler, juste comme le disait Christian, au récit, à intégrer de plus en plus de complexité, puis de grandeur, je dirais, dans notre essai pour qu'il soit plus vaste. Et non, on n'effacera pas les chapitres dans lesquels on a été un peu médiocre. Va falloir les travailler
1: avec. Hein? Puis oui. Si ça peut nous rassurer, Christian, on n'est vraiment pas les seuls à vivre avec ces moments-là. On est plusieurs là à les revoir en boucle le soir quand on se couche.
0: J'ai passé à une version anecdotique de notre sujet, mais très répandue. Ce qu'on appelle l'esprit d'escalier. C'est Diderot qui a mis ça à jour dans cette expression. Vous êtes dans un salon, il y a des discussions à bâton rompu, tout le monde fait preuve d'esprit, on vous lance une pique et il sort rien. Vous n'êtes pas capable de répondre parce que ça a été trop brusque, parce que vous êtes trop émotif, parce qu'on a fait référence à quelque chose que vous comprenez pas, etc. Toujours est-il que vous quittez

0: Et le salon, vous descendez les 5 étages et rendu sur le trottoir, Eureka, vous l'avez trouvé.
1: La voici la réponse.
0: Mm-hmm. Or, pour aider les gens à vivre avec cette version d'eux-mêmes qu'ils n'aiment pas, une version que je connais bien moi-même, faut dire en passant que quand on dit perdre ses moyens, c'est passagèrement. Donc, ce que je veux dire à M. Diderot, qui est pas allé au bout de sa métaphore, c'est que l'esprit d'escalier, c'est tout de même de l'esprit. Et c'est souvent l'esprit d'une pensée un peu divergente qui traite beaucoup d'informations en même temps, qui fait beaucoup de liens. Un peu, Nietzsche disait que la différence entre un caractère fort et un caractère faible, c'est le caractère fort dans une certaine situation, voyait deux options et choisissait rapidement, et le caractère faible en voyait 15. C'était donc un peu plus long et la réponse était plus nuancée. C'est pour ça qu'elle sort pas nécessairement dans le feu de l'action, surtout si t'es trop sensible. Mais justement, pour se rassurer, si la réponse est beaucoup plus intelligente que ce qu'on vous a dit, ça demeure une petite victoire. Et pour aller dans la, continuer la métaphore de Diderot qu'il a abandonné avec l'escalier, ben, l'escalier, ça sert à aller plus profond, puis ça sert à aller plus haut. En général, pour l'esprit, c'est assez recommandé. Mais c'est sûr que des fois, ça nous laisse un peu sur notre faim. Et des fois, il y en a qui sont vraiment très méchants. Je me suis amusé à, je vous conseille ça, là. Écrivez-en à l'avance.
1: Des réponses.
0: Vous êtes trop sensible. On sait quand est-ce que ça arrive, ces affaires-là. Essayez d'écrire des trucs qui fitent dans certaines circonstances.
1: Mais vous savez, Christian, on fait ça maintenant une semaine sur deux à Point de repère, la répétition. On répète des situations délicates, question d'avoir une réponse toute prête à offrir grâce à Salomé Corbeau, improvisatrice, et Rachida Azdouz, psychologue.
2: Excellent.
1: Service public.
0: Deux très, très bons professeurs. J'en écris trois, je vous les lis. Je suis plus capable de me lire. Ah, ouais. Bon, c'est pour la personne qui a besoin de se sentir supérieure, ça peut être, bon, ben, ça fera 200 $ pour la thérapie. J'espère que ça vous a fait du bien.
1: Très bonne idée, mais votre psy vous coûte cher.
0: Pour les coûts.
1: Ouais. Revoyez vos prix, mon doux.
0: Enfin, non, on va pas aller sur l'échelle des salaires, on en a pour 3 jours. Si c'est une référence qui vous manquait, on sert donc de votre... Il y a la phrase que j'ai pensée, c'est... Dans votre cas, la culture, c'est vraiment une forme d'intelligence très artificielle.
1: Oh mon Dieu, mais vous vous contre-attaquez, hein? Vous êtes pas dans la création de liens du tout?
0: Pour la personne qui est vraiment méchante, mais vraiment méchante, là, vous pouvez dire... Ah, j'ai cru un instant que t'avais mauvaise haleine, mais non, c'est du cerveau que tu pues. Bon, à utiliser avec une extrême modération, parce que je termine en disant le contraire de ce que je viens de dire, parce que vouloir avoir le dernier mot, c'est quoi sinon vouloir le silence de l'autre? Et comme il faut être deux pour penser, ben, toutes ces choses sont bien sûr à éviter.
1: C'est la première fois qu'on fait preuve de tant de méchanceté dans le segment comment mieux aimer.
2: Comment aimer devenir méchant.
0: Je l'ai à défense des fèbres contre les méchants.
1: Je ne suis pas contre la surprise, Christian Vézina. Maintenant, s'aimer, ça peut aussi concerner notre corps, notre situation physique. On va écouter une auditrice nommée Sherazade.
3: J'aimerais bien apprendre à plus aimer par exemple, mon auto-immunité qui me fait la guerre. Au lieu d'être en colère, d'être beaucoup plus calme. Ça, j'aimerais ça. Des signes importants que nous envoie nos corps des fois et puis on devient intolérant. Si on apprend à mieux aimer ce côté-là de nous-mêmes qui est une limite autant physique que physiologique, je pense que ça nous rend service et ça rend service aux autres.
1: Comment mieux aimer notre corps qui nous fait la guerre, pour citer Sherazade. Qu'est-ce que vous avez envie de répondre à cette auditrice, Nathalie Platte?
2: Ben, elle m'a beaucoup touchée, là, cette auditrice. Puis j'avais d'abord envie de lui dire que qu'aimer, ça veut pas nécessairement dire douceur, calme et sérénité, apaisement. Mm-hmm. On oppose souvent l'amour à la guerre. Puis sur ce point-là, je comprends que l'auditrice voudrait être plus en paix avec elle-même. Mais pour tout le monde qui a vécu des longues histoires d'amour, là, que ce soit avec notre propre corps, avec quelqu'un d'autre. Je rappelle que la colère, ça peut faire partie des étapes, des escales, t'sais, des moments qu'on traverse dans l'aventure. Ouais. Donc, peut-être qu'elle aime son corps, mais qu'elle est fâchée quand même contre son corps. Mm-hmm. Donc, être fâchée, ça veut aussi dire qu'on est en deuil de quelque chose, qu'on refuse le réel tel qu'il est. C'est une étape. Il faut que ça passe. Et je dirais qu'encore faut-il pouvoir se réapproprier et réapprivoiser collectivement des discours dans lesquels, au fond, on le dit beaucoup, Christian et moi, de différentes manières, mais on dit souvent le vivant est transformation.
1: Ouais.
2: Et on est quand même pris dans une société qui nous envoie des discours qui refusent la transformation. Je dirais même transformation.

0: homophobe. je vais lâcher ça.
1: Donc collectivement, oui. on craint la transformation.
0: Absolument.
1: Au point d'être transformaphobe.
0: Moi, je dirais ça. Je lancerais ce mot-clic là. Bon, nous sommes vivants, nous sommes soumis à l'entropie, mais on refuse la transformation de différentes manières. Beaucoup pour performer, des images fixes. Beaucoup pour pouvoir classer. On aime vraiment classer les choses, les gens. Et je dirais que ça donne lieu aussi parfois des manifestations plus de type mélancolique, c'est-à-dire qu'on refuse aussi de laisser passer ou de laisser mourir ce qui est mort. Parfois c'est des options politiques, parfois c'est des amours. Je trouve ça magnifique, la mélancolie. Moi j'ai mis ça dans la littérature, par contre, pour pouvoir vivre mieux. La mélancolie, c'est quelque chose qui est magnifique, mais plutôt dans l'expression artistique. La colère de notre auditrice, je la trouve très, très saine, parce que la colère, c'est aussi quand même quelque chose qui stimule le vivant. Si on la fixe et si on refuse de voir quel cadeau elle nous amène, quel message elle nous amène, là, ça va devenir plutôt problématique. Mais je fais tellement confiance à nos symptômes. C'est-à-dire que dès qu'on refuse d'être dans la transformation, on a toujours toute une série de symptômes qui viennent nous dire « ça marche pas ton affaire ».
1: Oh, fait qu'il faut comme écouter son corps.
0: Ben oui, il y avait un livre rose ça comme ça, Rosemée, vous l'avez pas vu dans les années 90, écoute ton corps.
1: Mais c'est que la transition, c'est pas non plus une crise, c'est pas un moment facile à aimer, Nathalie.
0: Non,
1: plonger
0: c'est pas...
1: là-dedans, ça demande là beaucoup de résilience, de courage, puis je dirais que ça volonté là.
0: Ça prend plus d'énergie, Rosemée, retenir une crise que de la laisser nous mettre à terre.
1: Ah, c'est un rappel intéressant.
0: Oui, je dirais ça.
1: OK. Christian Vézina, qu'est-ce que vous voulez répondre à notre auditrice qui cherche à mieux aimer son corps qui lui fait la guerre? Je la cite.
2: Ben, j'ai réfléchi à ça, cette histoire de maladie. J'ai vu trois choses. Deux qui sont, à mon sens, essentiellement positives dans la maladie, c'est curieux à dire, mais ces deux choses-là sont le soin et la convalescence. Parce que, vous connaissez, je me rappelle plus du nom, cet anthropologue à qui on demandait quel est le plus ancien signe de civilisation que vous avez trouvé, elle a dit un fémur.
0: Margaret Mead.
2: Oui, brisé et ressoudé.
1: Ouais.
2: Parce que dans la nature, si tu te brises un fémur, c'est un os beaucoup trop gros. Il pourra pas guérir, tu vas être mangé, ou tu ne pourras plus manger, tu vas mourir. Donc, ça voulait dire qu'un certain nombre d'êtres s'étaient mis autour de cette personne-là pour lui permettre de guérir. Et ça, c'est la fondation de la société humaine. Elle est basée là-dessus. Aussi, notamment parce que le bébé humain est certainement la créature la plus immature qui vient au monde sur cette planète, pour des raisons anatomiques. Et ça va donc prendre un village et énormément de temps pour l'amener à maturité. Donc, quand on est malade, on est confronté et on espère dans des conditions très dignes à quelque chose qui ne devrait pas être honteux. On est confronté à ça. Accepter le soin.
1: Ouais.
2: Sans lequel il n'y a pas d'humanité possible. Ça en soi, je trouve ça assez grand. La convalescence, c'est pas rien non plus, parce que ça donne une espèce de distance face à l'ordinaire des jours, au train-train, à la machine, au système, à ce qu'on fait normalement.
1: Absolument.
2: Sans y penser, à la place qu'on prend ou qu'on ne prend pas. Cette distance-là, c'est un espace de réflexion qui est extrêmement précieux, et je pense que la convalescence a été pour beaucoup de gens une épiphanie, je pense. Donc, il y a là une valeur aussi qu'on peut, je pense, voir. Par ailleurs, on a la mauvaise idée de séparer toujours le corps et l'esprit. Hein? J'ai lu un jour une féministe, Annie Leclerc, qui disait « Le patriarcat est tellement obsédé de domination que même un mystique seul dans une caverne va séparer son être en deux pour qu'une partie puisse dominer l'autre. » C'est ce qui est assez drôle et désespérant à la fois. Et dans le cas qui nous occupe, parfois la maladie, elle s'occupe aux structures où l'esprit est le plus présent, qui peuvent être des structures de l'émotion, du langage, de la conscience de soi, de la mémoire. Et quand un truc comme ça commence à s'emparer de vous, on peut en concevoir une douleur, une peine, je dirais une peine incurable, malgré tout ce qu'on pourrait dire, Nathalie et moi, avec toute la meilleure volonté du monde. Et peut-être qu'à ce moment-là, il reste une chose qui est reconnaître cette peine incurable, et qui est la définition étymologique de consoler, être seul avec. Et c'est parfois le seul soin qu'on puisse prodiguer.
1: Nathalie?
0: Moi, j'avais envie de aussi rappeler comment on a évacué une on a évacué beaucoup de choses. Je parlais de notre savoir, du fait que nous sommes des êtres vivants, donc soumis à l'entropie. Donc, je veux dire, on va mourir, on va vieillir, on va être soumis à la maladie à un moment ou un autre. On passe beaucoup de temps à essayer d'éviter ça. Mais une autre chose qu'on a évacuée collectivement, ce sont les rituels de passage qui nous aident à prendre conscience profondément des pertes, prendre conscience de ce qui ne reviendra plus, laisser aller les choses. On a gardé strictement des rituels de performance, donc de la maternelle jusqu'à la fin de la vie, pratiquement. On a des diplômes là maintenant en maternelle, on a des méritasses, on a des balles de finissants.
1: On s'est inscrit à des courses pour avoir des médailles.
0: Voilà, j'ai gagné ceci, j'ai triomphé sur cela. Maintenant, quand on a 50 ans, on va peut-être se dire, ben je vais faire un triathlon pour mes 50 ans. Puis bon, je trouve ça, tout ça est formidable. Je dis simplement qu'il y a une hégémonie de ce genre de rituel. Même au niveau de la naissance, là, on a des showers qui sont aussi très, très, très maintenant pris sous l'égide du capitalisme dans d'autres cultures, ou même on le voit un certain retour ici. Il y a ce qu'on appelait les blessing way, qui sont des rituels qui ne visent pas seulement à couvrir la mère de cadeaux, mais vraiment à la préparer à ce qui s'en vient, c'est-à-dire à un monde de pertes. Ça sera pas juste le fun, la maternité. Et donc, ça, c'est un exemple parmi d'autres, mais il y a toute une série de rituels collectifs comme ça qu'on devrait réintégrer. On ne devrait pas que célébrer le triomphe.
1: Hey, comme toujours, vous me faites tellement réfléchir, Nathalie Platt, Christian Vézina. Quelle chance j'ai que de passer une demi-heure avec vous à chaque semaine. Je la mesure amplement.
2: Et quelle chance on a de le faire à deux, parce que je pense pas que seul j'accepterais de répondre à des questions pareilles.
1: Mais heureusement, on vous retrouve tous les deux la semaine prochaine. Merci encore.
0: Merci.
2: Bye.
0: Bonne semaine.

0: On passe maintenant de la honte et la colère à une toute autre émotion. Pourquoi avons-nous peur? C'est la question que se pose Sébastien Boller dans son nouvel essai. Après nous avoir notamment offert le bug humain, pourquoi notre cerveau nous pousse à détruire la planète et comment l'en empêcher, puis Human Psycho, comment l'humanité est devenue l'espèce la plus dangereuse de la planète, le docteur en neurobiologie et rédacteur en chef de la revue Cerveau et Psycho s'attaque à un sujet qui risque de vous interpeller. En tout cas, moi, il m'a beaucoup interpellé. Il est dans notre studio à Paris. Bonjour, Monsieur Boller.
1: Bonjour à tous.
0: Alors, c'est l'état du monde qui vous a inspiré l'essai « Pourquoi avons-nous peur? Les mécanismes secrets de notre cerveau ». Il faut le dire, on a peur ces temps-ci. Puis on a probablement de bonnes raisons d'avoir peur aussi.
1: Oui, c'est vraiment ça qui m'a poussé à me plonger dans les mécanismes cérébraux de notre peur. C'est le fait que on vit dans un monde qui, à mon avis, a changé de dimension. On s'en est peut-être pas très bien rendu compte, mais par rapport à la fin du XXe siècle, même les années 2000-2010, il s'est passé beaucoup de choses, je trouve. Certains d'entre nous l'ont senti. Il y a la menace climatique qui est devenue très saillante, évidente pour beaucoup de gens. On a essayé ensuite de refouler, mais elle est toujours là et ça joue sur notre psychisme. Et il y a la perturbation des équilibres géostratégiques mondiaux qui avaient en fait planté un cadre assez stable depuis la fin de la Deuxième Guerre mondiale et d'un seul coup qui sont complètement remis en cause, les alliances, les traités. On a l'impression qu'il n'y a plus d'ordre mondial, donc ça c'est une déstabilisation profonde. Et puis il y a de nouvelles menaces et incertitudes qu'on n'aurait jamais pu prévoir il y a encore 10-15 ans, comme le développement de l'IA et le fait qu'on ne sait pas ce que ça va changer dans nos vies, donc ça rajoute de l'incertitude. Donc tout ça, ce sont des menaces à la fois globales, puisque elles couvrent toute la planète et très incertaines, et sur lesquelles l'individu n'a aucune prise. Donc ce sont des ingrédients typiques pour allumer les peurs et l'anxiété.
0: Exactement. D'ailleurs, vous écrivez que les peurs contemporaines sont d'une ampleur sans précédent. Il y a des sondages qui avancent que 67% des gens ont peur pour l'avenir. C'est une forme d'anxiété qui n'est pas la même chose qu'une phobie, mais on parle dans les deux cas d'une forme de peur.
1: Oui, bien sûr. Alors, l'anxiété, c'est une peur sans objet, ou alors dont l'objet est difficilement cernable, ou de quelque chose qui n'est pas là maintenant, mais qui pourrait arriver dans le futur. Donc, c'est juste pareil que la peur, mais plus diffus et plus étalé dans le temps, avec une sensation un petit peu différente, mais ça repose sur les mêmes réflexes dans le cerveau. Et effectivement, c'est inédit, parce que on a l'impression de ne pas pouvoir s'échapper. Donc, en ce sens-là, c'est quelque chose que le cerveau humain n'est pas préparé à affronter. Notre cerveau, il a développé en fait des réflexes de peur qui étaient utiles dans des temps préhistoriques très anciens où il fallait affronter des dangers qu'on pouvait voir, qu'on pouvait identifier, et il n'est pas du tout adapté pour des peurs systémiques invisibles et totalement globales.
0: Avant de parler des effets de ces peurs sur notre personne, parlons de la biologie, en fait, de l'amygdale du cerveau, qui est un petit centre nerveux qui déclenche la peur. À quel moment il s'active exactement?
1: Alors, l'amygdale, effectivement, c'est un petit noyau de neurones qui est au centre du cerveau, qui a plusieurs centaines de millions d'années, qu'on a hérité vraiment même des poissons, ça vient de très très loin.
0: Ce qui vous fait écrire que la peur est l'émotion la plus vieille du monde, d'ailleurs.
1: Oui. Oui, c'est la première de toutes. Elle se retrouve chez tous les animaux vertébrés, tous. Les poissons, les oiseaux, les reptiles, les mammifères, elle est partout. Parce qu'en fait, c'est grâce à elle que les animaux peuvent survivre. Parce que la première condition pour survivre, c'est de pouvoir repérer des dangers et s'en protéger ou s'enfuir le cas échéant. Donc, cette amygdale, elle va réagir dès qu'elle repère une menace potentielle. Donc il y a des menaces tout à fait gravées dans notre patrimoine génétique parce qu'elles ont existé pendant des millions d'années. Donc ce sont les prédateurs, c'est l'obscurité, c'est l'étouffement, le manque d'air, c'est le vide. Quand on est au bord d'une falaise par exemple, tout ça, ça c'est gravé dans la structure de notre amygdale. Et quand elle voit des choses comme ça, elle provoque l'activation du système nerveux sympathique. Donc c'est une branche de notre système nerveux qui provoque l'accélération des battements cardiaques, l'augmentation de la pression artérielle, les poils qui se dressent sur la peau, les muscles qui se gonflent d'énergie, pour aller ensuite vers trois comportements possibles. Soit on s'immobilise, soit on s'enfuit, soit on se bat.
0: Et d'ailleurs, j'ai été étonnée d'apprendre en vous lisant que notre amygdale s'active avant même que l'on comprenne rationnellement qu'on devrait avoir peur.
1: C'est effectivement une réaction très rapide parce que pour pouvoir survivre, il faut, dans certains cas, réagir sans avoir même le temps de réfléchir.
0: Voilà.
1: C'est-à-dire que, oui. Et le premier qui avait noté ça, même c'était avant qu'on commence à étudier le cerveau, c'était Darwin lui-même, qui était allé au zoo de Londres et puis il observait un serpent. Et le serpent

0: il y a eu un mouvement d'attaque et il a eu un mouvement de recul et il s'est dit mais comment c'est possible que j'ai reculé avant même d'analyser la situation. Et il disait déjà bah heureusement que je suis fait comme ça, sinon je serais mort depuis longtemps.
1: Après Sébastien Boller, les amygdales ne sont pas toutes égales. Certaines personnes connaissent moins la peur que d'autres. Comment ça s'explique?
0: Ben en fait, les structures du cerveau, elles se mettent en place au cours de notre vie, depuis l'enfance, sous l'influence de gènes très précis. Et ces gènes ne sont pas identiques tout à fait d'une personne à l'autre. Donc certains vont créer des amygdales extrêmement sensibles, d'autres vont créer des amygdales moins sensibles. Et ça donne la diversité émotionnelle des humains, ce qu'on appelle l'hémodiversité, qui a en fait été cruciale pour les groupes humains pour survivre. Il fallait des individus très sensibles à la moindre alerte dans l'environnement pour sonner l'alarme, et d'autres qui n'avaient peur de rien pour aller se battre. Donc c'est très bien, on a cette variété. Donc c'est un premier facteur qui explique les différences. Après, il y a d'autres facteurs comme le vécu, c'est-à-dire quand on vit dans des circonstances, dans la pauvreté par exemple, dans la marginalité, ou dans un environnement familial peu sécurisant, où il y a de la séparation des parents, ou alors une relation de protection qui est faillible, qui n'est pas bien établie. À ce moment-là, l'amygdale s'habitue en fait à être toujours activée pour se protéger des dangers, et elle devient extrêmement sensible et elle va chercher ensuite parfois des comportements pour se rassurer, soit des réseaux sociaux, soit des addictions. Donc la vie de chaque personne va aussi façonner ces réseaux de neurones très profonds.
1: Et même le niveau de lumière, ça aussi ça m'a vraiment étonné. Notre amygdale n'est pas la même s'il fait jour ou nuit, donc c'est normal que l'obscurité nous effraie.
0: Oui, alors il y a des expériences en Australie qui ont montré que quand vous mettez une personne dans une IRM et vous observez son amygdale,
1: bah, tant qu'il y a de la lumière, un appareil de résonance magnétique.
0: Voilà, qui permet de voir le cerveau en live. On voit que l'amygdale, elle est calme tant qu'il y a de la lumière. Et puis si on éteint la lumière, elle s'allume. Donc elle provoque automatiquement, même quand on est adulte et qu'on a peur de, on n'a pas peur du noir normalement, ben elle se met quand même en état d'alerte. Et puis il y a quand même une partie non négligeable des adultes qui conservent de la nyctophobie, donc c'est la peur du noir. Mais tous les enfants ont peur du noir parce qu'en fait, pour nos ancêtres, un enfant, dès que la nuit tombait, il fallait qu'il ait le réflexe de se blottir contre ses parents pour augmenter ses chances de survie parce que c'était l'heure de tous les dangers.
1: Ah oui, vous donnez un exemple qui m'a tellement attristée dans votre essai, Sébastien Boller, donc d'un test fait avec des bébés singes qui préféraient se réfugier dans les bras d'une poupée poilue plutôt qu'une poupée qui leur offrait du lait pour survivre. Donc, montrant à quel point on cherche à se rassurer dès la naissance et à avoir moins peur.
0: Oui, des terribles expériences de séparation qui ont été faites dans les années 1950, qui aujourd'hui seraient totalement interdites et qui montraient que le petit singe, il se sent tellement fragile qu'en fait, son premier réflexe de survie, c'est plus même que de manger, c'est s'accrocher au pelage d'un autre singe. En général, c'est sa maman. Et ça a permis quand même de comprendre que la première angoisse de l'homme, c'est la séparation. Parce que l'être humain est fragile à la naissance, il ne peut survivre que s'il est protégé par les autres au début. Et ça, ensuite, ça se voit dans toute notre vie. Très souvent, nos angoisses viennent d'une peur d'être séparé. Alors c'est pas forcément des parents, mais ça peut être d'être séparé d'un groupe, d'être séparé de la société. Et on voit que les personnes qui sont séparées de la société, abandonnées, ont une amygdale hyperactive et que souvent ils vont essayer de la calmer, notamment par des drogues morphiniques, notamment l'héroïne joue ce rôle-là et ça donne des tableaux cliniques très très touchants et très tristes aussi.
1: Et là, il y a peut-être des personnes qui nous écoutent et qui se disent bon, ça concerne des personnes qui vivent vraiment dans la marge de la société, mais il y a des études, des recherches qui ont été faites qui montrent que l'amygdale du cerveau s'active dès qu'on se sent exclu d'un groupe, même nous qui vivons en communauté.
0: Oui, alors on peut faire des expériences, on pourrait les faire avec vous, avec moi.
1: Absolument.
0: Où on fait rentrer des gens dans un laboratoire et puis on crée des systèmes où on met les gens ensemble, ils doivent commencer à jouer à des jeux avec un ballon ou des jeux de société. Et puis avec des artifices expérimentaux, on peut en exclure certains et ils croient qu'ils sont exclus du groupe et on voit tout de suite leur amygdale qui s'allume. Des hormones du stress qui sont libérées, l'adrénaline, la noradrénaline, le cortisol, et qui font qu'après, par exemple, ils vont essayer de se rattacher au groupe, par exemple par imitation. Ils vont chercher à porter les mêmes habits ou à partager les mêmes croyances. Chez les enfants, on voit qu'ils disent qu'ils aiment les mêmes animaux que la majorité du groupe parce qu'ils veulent tout faire pour ressembler aux autres, pour être de nouveau acceptés. Et il y a beaucoup de comportements de conformisme, de mimétisme aujourd'hui dans notre société, le fait qu'on veuille tous les mêmes marques par exemple, ou que dans les groupes de discussion sur internet, on voit toujours des gens qui pensent pareil, donc ils pensent de façon diamétralement opposée aux autres, ce qui crée de la polarisation. C'est pour se sentir appartenir à un groupe, on est prêt à tout pour faire ça. C'est dans la nature humaine et une fois qu'on sait ça, on peut commencer aussi à être un peu moins esclave de ces vieux réflexes.
1: Oui, mais bon, c'est quand même fascinant de comprendre à quel point l'amygdale, petit centre nerveux dans notre cerveau, dicte nos réflexes par rapport à la peur.

0: C'est fascinant de voir que nos ancêtres nous ont légué des phobies. Vous les avez mentionnées, hauteur, vide, oui. Serpent, autres menaces pour la survie de l'espèce. Aujourd'hui, on est en sécurité, mais on continue à avoir peur. On s'imagine des scénarios catastrophes, on est anxieux. Est-ce que ce type de peur-là a toujours un lien avec la survie de notre espèce, Sébastien Bollard?
1: Alors, malheureusement, aujourd'hui, comme je le disais, je pense que ce qui est important, c'est de savoir que on est venu dans une société moderne avec un cerveau préhistorique, en fait, parce que la société, elle change en quelques siècles à cause de la technologie, du progrès, de la culture. Mais le cerveau humain, il lui faut des dizaines de milliers d'années pour changer. Donc, on a aujourd'hui, vous avez le même cerveau que nos ancêtres, il y a 30, 40, 50 000 ans. Et donc, ce sont les mêmes peurs qui continuent à s'exercer. Et le problème, c'est que notre monde est rempli de catastrophes aux quatre coins du monde. Mmh. Et donc, quand on est connecté à son écran toute la journée, on les reçoit toutes. Et donc, on est submergé par un flot d'informations anxiogènes qui est pas du tout adapté aux capacités d'absorption de notre amygdale. Elle est faite pour gérer en gros un ou deux dangers par jour. J'ai un serpent, un lion, ok, et après on revient au calme et on arrive à calmer ce sentiment de peur. Mais quand on est dans un monde où on se connecte à des informations anxiogènes en boucle, on ne peut pas se calmer et donc on reste avec des niveaux d'activation constants. Et ça crée de l'anxiété. D'autant plus que notre cerveau a beaucoup évolué avec le développement des zones de l'imaginaire. Par exemple, un rat, s'il est devant un hibou, par exemple, il va avoir très très peur, son amygdale va s'activer, il va s'enfuir, et ensuite, il y pense plus, il est tranquille. Mais l'être humain, lui, il a une zone qui s'appelle le cortex cérébral qui lui permet toujours d'échafauder des scénarios, d'imaginer qu'est-ce qui pourrait mal se passer, est-ce que je pourrais être renvoyé de mon travail, est-ce que je pourrais avoir des problèmes avec le fisc, est-ce qu'il pourrait y avoir une guerre nucléaire demain, est-ce que des cambrioleurs pourrait rentrer chez moi pendant la nuit. Cette capacité d'imaginaire, le problème, c'est que elle ne fait qu'alimenter notre peur. Elle rentre dans des ruminations comme ça qui font que le soir, dans son lit, alors qu'on est bien au chaud, qu'on a un chauffage, qu'on a une porte bien fermée, on peut quand même s'angoisser pour plein de choses qui pourraient nous arriver. Ça, c'est un cadeau empoisonné que nous a fait l'évolution.
0: Eh ben, merci. Quel rôle jouent les liens sociaux dans l'apaisement de notre anxiété?
1: Les liens sociaux, en fait, c'est notre protection première contre la peur et l'anxiété. Et en fait, toute l'espèce humaine, elle s'est développée d'un côté avec la peur qui nous venait des origines, parce que nous étions des êtres fragiles, et puis progressivement, l'être humain est devenu fort par le groupe, par la coopération. Vous savez, on a commencé à chasser en groupe. L'entraide, c'est ça qui a permis aux humains de s'en sortir. Et donc, à chaque fois que les humains étaient en groupe, ils arrivaient à calmer leur peur et leur amygdale.
0: Et cette idée que si on n'avait rien chassé, quelqu'un dans le groupe aurait de quoi nous nourrir. On pouvait se reposer les uns
1: la
0: contre les autres.
1: La solidarité. Exactement, fait que on a beaucoup moins peur quand on fait partie d'un groupe. Et donc ça nous a protégés pendant très longtemps. Mais malheureusement, on va dire, à partir de la moitié du XXe siècle, il y a un grand mouvement de libéralisation et d'autonomisation de l'individu qui a eu des bons côtés, les libertés individuelles. Mais peu à peu, les enquêtes sociologiques montrent que les individus vivent plus isolés, avec moins de liens avec une communauté de vraie solidarité. On vit plus comme il y a 100 ans, à 3 générations sur le même toit. On n'a plus non plus les rituels collectifs qui donnait l'impression de faire partie d'un tout. Donc l'individu est seul. Et donc il n'a plus sa protection naturelle contre l'angoisse et la peur. Et ça, c'est terrible parce que aujourd'hui, on sait même que le sentiment de faire partie d'un groupe permet de libérer des molécules comme l'ocytocine ou comme les endorphines, qui sont des anti-peurs qui vont se fixer sur l'amygdale, qui vont l'éteindre vraiment comme un incendie et qui vont apaiser la peur. Et ça, on a besoin du groupe pour ça. Donc quand on vit dans une société individualiste, on a certes du confort, mais on a de l'anxiété et de la peur. Et pour guérir cette anxiété et cette peur, on n'a plus le groupe, donc on va se tourner vers d'autres fausses solutions, comme l'hyperconsommation, qui va éteindre l'amygdale par la dopamine, qui est l'hormone du plaisir d'acheter, de consommer, par exemple, ou quand ça ne suffit pas, par les addictions. Mmh. Ou alors, on va éventuellement avoir des comportements de compensation, comme le fait d'agresser les autres, parce qu'on sait qu'il y a un moyen de supporter sa peur, c'est en agressant les autres. Et là, malheureusement...
0: Expliquez-nous le lien entre la peur et la violence.
1: Alors, le lien entre la peur et la violence, il vient du premier réflexe de survie. L'amygdale, quand on est face à un danger, donc je vous avais dit, soit elle provoque un réflexe de fuite, soit un réflexe d'immobilisation, soit un réflexe d'attaque pour se défendre contre le danger. Et dans les années 1960, il y a un chercheur à l'hôpital de la Salpêtrière à Paris, Henri Laborie, qui a été l'inventeur des neuroleptiques, les traitements contre les psychoses, qui a fait des expériences où il montrait que quand un rat a très peur, il commence à se faire des ulcères cancer, avoir le cœur qui bat très vite, il perd ses poils, il perd

0: du poids. Il est rongé par la peur, mais si on met un autre rat dans sa cage, il commence à l'agresser. Donc il transforme sa peur en violence, et à ce moment-là, il guérit, c'est-à-dire que ses ulcères se résorbent, il reprend des poils, il reprend du poids, il supporte sa peur en agressant les autres. Voilà. Donc ça, ça permet d'analyser le fait que dans une société où on est angoissé, on va avoir tendance à développer de l'agressivité latente et des boucs émissaires sur lesquels des groupes angoissés vont se libérer de leur peur. On a vu ça bien des moments, des époques funestes de l'histoire.
1: Mais bien sûr, donc sur le plan politique, la peur peut mener à l'autoritarisme, si on fait des liens rapides.
0: Oui, et ces liens, en fait, ils sont confirmés par des études de corrélation qui montrent, par exemple, que on peut mesurer l'activité de base de l'amygdale d'une personne, et on peut aussi lui faire passer des questionnaires psychologiques qui mesurent sa tendance à l'autoritarisme. C'est-à-dire que on a tous plus ou moins tendance à accepter qu'un leader autoritaire gouverne nos vies. Il y a des gens qui supportent pas et d'autres qui ont envie d'avoir des leaders autoritaires. Et ce qu'on constate, c'est que plus une personne a une amygdale active, plus c'est quelqu'un de peureux, entre guillemets, plus il est attiré par des leaders autoritaires.
1: C'est
0: donc une société angoissée, une société angoissée va peu à peu choisir des autoritarismes. Donc si on veut éviter d'aller vers l'autoritarisme, il faut rassurer, et pour rassurer, il faut créer du lien social. Et tout ça est une équation finalement qu'on peut comprendre, mais souvent en fait, on a des intérêts, soit politiques, soit économiques, soit médiatiques, qui travaillent pour préparer des régimes autoritaires en instillant la peur, on le voit très bien autour de nous, par des politiques d'insécurité, de discrimination, de haine sociale, ou par un flot continu d'informations anxiogènes sur certaines chaînes d'information continue, par exemple.
1: Dans votre essai « Pourquoi avons-nous peur ?», vous vous intéressez à la manière dont la religion a pu être une recette puissante pour dissiper la peur. Vous expliquez qu'on a éventuellement remplacé Dieu par la sécurité qui est offerte par l'État-providence. Or, on voit les liens de protection entre les citoyens citoyennes et les États s'effriter un peu partout dans le monde. On vit de plus en plus isolé. On comprend qu'on n'a plus tellement les protections contre la peur dont bénéficiaient nos ancêtres. Donc aujourd'hui, ce qui est un formidable antidote contre la peur, c'est l'argent. C'est l'une des hypothèses que vous avancez dans votre essai.
0: Oui, alors l'idée, c'est que autrefois, on se protégeait contre la peur, par la solidarité avec les membres d'un groupe, et nos ancêtres vivaient dans des groupes de quelques dizaines d'individus. On le sait maintenant, grâce aux études de Robin Dunbar à l'université d'Oxford, il a montré que nos ancêtres cultivaient un lien très fort entre quelques dizaines de personnes, 100 ou 150 personnes qui se connaissaient très bien depuis qu'ils étaient nés, et qui formaient le clan. Et donc avec l'idée qu'on est toujours protégé par ceux qui sont là pour nous. Mais ça, évidemment, ça s'est arrêté. Mais c'est ça qui nous donnait des endorphines, de l'ocytocine pour apaiser l'amygdale. Et ça s'est arrêté il y a 10 000 ans, en gros, quand les êtres humains ont commencé à inventer l'agriculture, ont créé des villages, puis des villes. Ils ont vécu dans des villes de milliers, de dizaines de milliers de personnes.
1: Ce qui, aujourd'hui, et là, encore affecte l'amygdale du cerveau.
0: Oui, on a des études qui montrent que plus on vit dans une grande ville, plus l'amygdale est surchauffée. Et le problème, c'est que pour nos ancêtres, ils ont perdu à ce moment-là la protection naturelle du clan. Et on s'est rendu compte qu'ils ont trouvé un nouveau moyen de se sentir faire partie d'un tout. Et ça a commencé par des rituels collectifs qui apparaissent il y a environ 6 ou 7 000 ans. Il y a des études d'anthropologie basées sur des big data qui permettent d'objectiver ça. Et donc, le rituel collectif, c'est très intéressant parce que ça se traduit par un sentiment de fusion. Les gens qui participent à des rituels collectifs disent « j'ai l'impression qu'il n'y a plus de frontières entre moi et les autres, moi et le groupe ». Ça repose sur le mimétisme, les fameux neurones miroirs. Et donc, ça apaise la peur. C'est pour ça que les rituels sont anxiolytiques. C'est un puissant antidote à la peur. Et dans l'histoire des civilisations, donc ces données d'archéologie ont permis de montrer qu'en général, il s'écoule entre 1 et 2 siècles après l'apparition des rituels collectifs pour l'émergence des grandes religions monothéistes qui, elles, vont fédérer en fait les humains autour de croyances partagées.
1: Bien sûr.
0: Ce qui donne encore plus l'impression de faire partie d'un même système. Donc ça, et surtout, ce n'est pas qu'une théorie, puisque justement Robin Dunbar a pu démontrer que quand on participe à des rituels collectifs, on a la libération de ces fameuses endorphines qui viennent éteindre l'amygdale, et la religion remplace le groupe primaire. Et puis ensuite, les religions disparaissent peu à peu, enfin dans une partie du monde, pas partout. Et là, on s'aperçoit que ce qui devient calmant, et c'est des autres expériences qui le montrent, c'est le fait d'avoir de l'argent. Parce que le fait d'avoir de l'argent, c'est une façon de se prémunir contre les dangers. Mmh. Autrefois, c'était les amis dans le groupe. Et maintenant, comme il y a beaucoup moins d'amis, c'est l'argent qui protège. Et dans les expériences de psychologie expérimentale, on constate que des gens qui sont stressés, angoissés, si on les met au contact de billets de banque, par exemple, leur amygdale se calme, ils s'apaisent, ils se sentent rassurés.

0: Donc l'argent est un anxiolytique comme un autre, et donc on court après, et on constate notamment dans les jeunes générations qui sont beaucoup plus en proie à l'anxiété qu'avant. On sait le problème de santé mentale des jeunes adultes aujourd'hui. Il y a un déplacement des centres d'intérêt. Autrefois, c'était l'envie de construire une carrière dans un domaine qui nous intéressait. Maintenant, on voit les jeunes très préoccupés par le fait de gagner beaucoup d'argent très vite. Ils disent, je veux amasser vite, tout de suite, pour me protéger, pour me mettre à l'abri. Et donc ça, malheureusement, ça entraîne des cycles, des cercles un petit peu vicieux, parce que ça amplifie l'impact aussi d'une société consumériste sur sa planète, et du coup elle se dégrade encore plus, et on a encore plus peur. Donc il faut interrompre ce cercle vicieux, et je pense que la connaissance de ce mécanisme peut au moins y permettre de prendre des décisions éclairées pour chacun.
1: Alors j'ai une grande question pour vous, à laquelle vous devrez répondre en 2 minutes. Sébastien Boller, tenez-vous prêt. Qu'est-ce qu'on fait pour la suite du monde, avec toutes ces peurs qui nous tiraillent le ventre?
0: Eh bien, il y a des moyens de combattre sa peur individuellement, et puis aussi de militer pour un monde qui serait moins générateur de peur. Alors, une première chose, c'est de se dire, maintenant, on est allé tellement loin dans l'individualisme que c'est en train de nous ronger les sangs, et peut-être en retrouvant des politiques plus de solidarité, et ça, on a des preuves dans ce sens-là, on peut faire baisser la peur. Mmh. Ça, c'est pour l'aspect global. Par ailleurs, personnellement, on peut très bien limiter la charge d'angoisse qu'on reçoit sur notre amygdale par une bonne hygiène informationnelle, éviter trop d'informations anxiogènes, se connecter de temps en temps à quelque chose qui donne du sens, quelque chose qui donne de l'espoir pour l'avenir. Donc ça, c'est l'hygiène informationnelle. Ensuite, personnellement, il y a aussi le grand impact de la nature. Il y a ces corrélations là entre la taille des villes, la présence du béton partout et l'hyperactivation de l'amygdale. Au contraire, il y a des études qui montrent que si on se promène régulièrement dans un lieu de vert, un lieu naturel, on apaise son amygdale. Et puis après, il y a des techniques individuelles. Alors, moi, je reviens sur la présence, l'ocytocine et les endorphines liées au fait d'avoir des amis, d'avoir des proches dont on prend soin. Quand on prend quelqu'un dans ses bras, le toucher, c'est direct, c'est ça, en fait. On a oublié ça. Et surtout, quand on a la chance d'avoir des proches qui sont là, il faut s'intéresser à eux. Et aujourd'hui, on constate souvent, même dans les familles, les gens passent peut-être moins de temps entre eux, ils sont souvent sur leur écran. Et ça, en fait, c'est assez angoissant. Donc, il faut poser tout ça et se dire, on va prendre soin les uns des autres. Et aussi, recultiver la connexion entre le corps et le cerveau. Parce que ça apaise l'amygdale. Il y a la respiration profonde, la méditation, le contact avec la matière, par exemple. Avoir des hobbies, faire de la poterie, de la sculpture, du dessin. Ces effets sont très bénéfiques sur notre cerveau et apaisent aussi les hormones du stress.
1: Le jardinage aussi. D'ailleurs, on a une belle demi-heure demain, chaire de recherche sur le jardinage, pour répondre à toutes les questions de notre auditoire à ce sujet. Sébastien Boller, votre livre « Pourquoi avons-nous peur? Les mécanismes secrets de notre cerveau » est fascinant. Je l'ai dévoré. Bravo pour ça. C'est publié aux éditions Plon et disponible en librairie. C'était un plaisir de vous entendre ce matin.
0: J'étais ravi d'être avec vous, ça fait très plaisir. Merci beaucoup de votre invitation. Je suis toujours plaisir à converser avec nos amis canadiens. Ça met du baume au cœur. Ça fait du bien de se connecter comme ça dans ce monde-là, je trouve.
1: Merci d'avoir pris du temps pour nous.
0: À très bientôt. Au revoir.
1: Tout de suite après Point de repère, vous pourrez retrouver l'équipe de Midi Info et le capitaine Alec Castonguay. Salut Alec.
2: Oui, capitaine à bord. Bonjour Rosemary.
1: Bonjour, de quoi allez-vous parler aujourd'hui?
2: États généraux sur les infrastructures à Québec, infrastructures municipales qui ont besoin beaucoup d'amour, ça on le sait. On va recevoir la mairesse de Longueuil, Catherine Fournier, qui est sur place, va nous dire si elle apprécie ce que le gouvernement va annoncer dans quelques minutes. Ensuite, on va parler de la réouverture du détroit d'Ormuz avec Damien Chevalier, qui est le responsable de la sécurité maritime à l'Organisation internationale maritime, qui est une division de l'ONU. Est-ce qu'on doit déminer le détroit? Ça va prendre combien de temps avant que les bateaux passent? Ça va prendre combien de temps donc avant que le prix à la pompe baisse? Parce que ça prend un retour du trafic maritime pour avoir l'influence sur les prix de l'énergie. Donc, on va parler de ça. Puis, parler un petit peu peut-être de Joey. Hein? Le wallaby en cavale à Boucherville.
1: Moi, je me suis
2: attachée. Ben oui. C'est notre wallaby maintenant.
1: Ben, j'ai hâte de prendre de ces nouvelles grâce à vous. On vous écoute, Alec.
2: Avec plaisir.
1: Merci. Bonne émission. Après le bulletin de nouvelles, on réunit deux artistes fascinantes, Sarah Tung Ando et Caroline Ayer.
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3: Ici Louis de Belleval, voici les informations. Le gouvernement canadien profite du sommet du G7 à Évian, en France, pour tenter de faire avancer les discussions commerciales avec les États-Unis. Le premier ministre Mark Carney a eu l'occasion d'échanger quelques mots sur le sujet avec Donald Trump. Et le ministre des Relations Canada-États-Unis, Dominique Leblanc, a quant à lui rencontré le représentant au commerce, Jamieson Greer, à 15 jours de l'échéance pour lancer la révision de la CEUM. Voici notre envoyé spécial, Laurence Martin. Thank
4: you. Dans les grands sommets, les rencontres ont lieu derrière des portes closes. Et parfois, les micros captent des commentaires révélateurs. Comme ce moment, difficilement audible, où Mark Carney s'est approché de Donald Trump pour lui parler des véhicules électriques chinois. Et où le premier ministre a voulu se faire rassurant, en rappelant au président américain que seulement 49 000 voitures pourraient entrer au Canada cette année. Un message que M. Trump semble avoir apprécié et que Dominique Leblanc veut minimiser.
5: Il n'y a rien de nouveau dans la conversation que M. Carney a eue avec le président Trump. On a réitéré que finalement, c'est un quota ferme établi de 49 000 véhicules.
4: Le ministre, lui, était à Évian pour une rencontre avec le représentant américain au commerce, Jamieson Greer.
5: Alors, dans ces conversations-là, je pense qu'il faut demeurer tout à fait engagé.
4: Mais qu'a-t-il accompli de concret sur le front des négociations?
5: Quand M. Greer nous a dit, si vous êtes à Évian, c'est une occasion de se rencontrer et parler davantage, ça aurait été un peu irresponsable de dire, mais c'est un long voyage, ça nous intéresse pas. Au contraire, on est fortement intéressé.
4: Selon nos informations, Mark Carney aurait demandé une rencontre bilatérale avec Donald Trump, mais aucune pour l'instant n'est à l'horaire du président américain. Ici Laurence Martin, Radio-Canada, dans la région d'Évian, en France.
3: Par ailleurs, la guerre en Ukraine a retenu l'attention des dirigeants du G7 en présence de Volodymyr Zelensky. Ils se sont entendus pour accentuer la pression sur Moscou pour mettre fin au conflit. Après une rencontre avec le président ukrainien, Donald Trump a déclaré vouloir désormais s'occuper de ce dossier, maintenant qu'un accord préliminaire de paix a été conclu avec l'Iran. Le président américain suggère fortement à la Russie de finaliser une entente avec l'Ukraine. Les États généraux sur le financement des infrastructures se tenaient à Québec. Le gouvernement Fréchette en a profité pour annoncer une nouvelle enveloppe d'$1 milliard sur 10 ans pour aider les villes à entretenir leurs infrastructures d'eau. Selon un récent rapport, le déficit en maintien des infrastructures du Québec s'élève à près de $50 milliards. Si les villes saluent cet investissement, l'Union des municipalités du Québec souligne que le montant est nettement insuffisant pour faire face à l'ampleur des besoins. Et puis, la première ministre du Québec a dévoilé la nouvelle politique internationale de la province. Christine Fréchette souhaite que le Québec défende ses propres intérêts et pose des gestes sur tout enjeu qu'il concerne. La nouvelle politique vise 3 axes, la diversification commerciale, le renouvellement de la diplomatie et l'affirmation de l'identité québécoise.
6: Notre nouvelle politique internationale, elle vise à ce que toutes les décisions prises ailleurs dans le monde tiennent davantage compte des intérêts du Québec. Voilà pourquoi le Québec, on doit être présent. Présent aux États-Unis pour défendre directement nos entrepreneurs, travailleurs, régions, notre aluminium, notre acier, notre bois d'œuvre et nos chaînes d'approvisionnement et pour valoriser notre culture.
3: Christine Fréchette a également souligné que sa visite éclair à Washington à la fin du mois d'avril est un bon exemple d'affirmation nationale. Le Parti libéral du Québec a présenté son plan sur la protection de la langue française en vue des élections de l'automne. Le PLQ prévoit des investissements de $380 millions sur 4 ans s'il est porté au pouvoir. Son chef, Charles Milliard, tente ainsi de balayer les critiques de ses adversaires qui lui ont reproché ces dernières semaines de négliger la question du français. Alexandre Lepoutre a plus de détails.
7: Nous avons écouté, nous avons entendu. Aujourd'hui, nous agissons.
8: En réponse aux critiques de ses adversaires, Charles Milliard présente son plan pour la langue française comme ambitieux et rassembleur. Le plan prévoit d'abord d'accélérer la francisation des nouveaux arrivants. Le PLQ veut rouvrir des classes et réduire les délais d'attente à 6 semaines pour obtenir des cours.
7: Un des points d'achoppement de la situation actuelle, c'est la capacité des immigrants à se franciser rapidement et intensément.
8: Le Parti libéral veut aussi faire de la lecture une priorité nationale. Alors ça passerait par la modernisation des bibliothèques ou encore l'achat de livres québécois à tous les enfants du primaire.
7: J'ai de l'ambition pour le Québec et cette ambition, c'est que nos élèves soient les champions canadiens de la lecture.
8: Charles Milliard compte également moderniser la charte de la langue française pour la rendre moins contraignante. Le fardeau sur les entreprises et les municipalités sera allégé. Les nouveaux arrivants, eux, pourront bénéficier d'un délai de 2 ans au lieu de 6 mois avant de recevoir les services de l'État uniquement en français. Par ailleurs, le chef libéral aura recours à la disposition de dérogation si nécessaire.
7: Honnêtement, le gouvernement de la CAQ a été de beaucoup, beaucoup de mesures d'interdiction restrictives, négatives. Et ça sera un changement de style avec nous au pouvoir si les Québécois nous font confiance.
8: Le ministre responsable de la langue française, Jean-François Roberge, a qualifié le document de plan libéral du recul du français. Ici Alexandre Lepoutre, Radio-Canada, à Montréal.
3: Enfin, la Coupe du monde de soccer. Aujourd'hui, la France a bien amorcé son tournoi avec un gain de 3-1 contre le Sénégal. Et puis les Argentins, champions en titre, ont vaincu l'Algérie 3-0. C'était les informations à l'antenne de Radio-Canada.

0: Point de repère, on aime créer des rencontres et aujourd'hui, on se fait plaisir en réunissant deux artistes dont le travail rayonne cet été. Caroline Ayer œuvre sur la scène artistique depuis une trentaine d'années, principalement en photographie, alors que Sarah Tung Hondo est une recrue du milieu des arts visuels au Québec. La première propose tout l'été une exposition de photographie et de vidéographie, petit traité d'entomologie noctivague, alors que la seconde est l'une des six participantes de la première cohorte du projet Habiter le MAC du Musée d'art contemporain de Montréal. Elles ont vu le travail l'une de l'autre, mais elles se rencontrent pour la première fois dans notre studio. J'en suis enchantée. Bonjour Caroline et Sarah.
1: Bonjour.
0: OK, alors c'est toujours un défi de parler d'art visuel à la radio. J'en suis très consciente, mais on y tient parce que c'est un sujet passionnant. Alors, je vais vous demander de vous prêter à l'exercice périlleux de nous décrire votre art et ce qu'on pourra voir dans votre exposition respective cet été. Caroline Ayer, qu'est-ce qu'on découvre si on se rend présentement à la Maison de la culture Claude Léveillé à Montréal?
1: Bien, on va découvrir le monde fascinant des insectes parce que j'ai eu la résidence d'artiste l'année passée à l'Insectarium de Montréal qui a duré 6 mois. Et je me suis posé la question sur que font les insectes la nuit.
0: Bonne question.
1: Oui, et puis quand tout le monde est parti puis que l'Insectarium est fermé, qu'est-ce qui se passe? Donc, j'ai travaillé avec des caméras infrarouges que j'ai installées dans les laboratoires et puis dans le grand vivarium où j'ai photographié les papillons, les phasmes, les fourmis et ainsi que les sauterelles à capuchon géant qui sont très tannantes, qui voulaient gruger mes fils.
0: Oh, non!
1: Et donc, on voit une série photographique et avec un vidéo aussi, comme en stop motion, où on les voit en mouvement, ce qu'ils font, parce que la nuit, ben, c'est des insectes nocturnes. Ils mangent, ils se courent après pour s'accoupler, ils se promènent que pendant le jour, les phasmes essayent d'imiter une feuille ou une branche.
0: Ah, wow!
1: Puis ils bougent pas. Donc, vous pouvez découvrir ça à la Maison de la culture.
0: Et on peut d'ailleurs voir des images sur votre site web dès maintenant, art.carolineayer.com, si on veut des images encore plus claires. Quoi que ce que vous avez décrit était limpide, Caroline. C'est un travail qui demande beaucoup de créativité. Vous avez parlé de caméras infrarouges, mais vous avez dû adapter un équipement pour qu'il soit à la hauteur de vos ambitions.
1: Oui, j'ai même fabriqué une caméra macro, parce que c'est pas très gros les insectes, donc j'ai trouvé des plans sur Internet. Et puis, j'ai un petit focus manuel. Puis, il y a dans l'exposition, il y a des cabinets de curiosité où je présente les outils techniques et où il y a des vieux livres anciens d'entomologie que l'insectarium m'a prêté, des insectes naturalisés. Donc, il y a comme un jeu où j'ai transformé la Maison de la culture en muséum d'histoire naturelle le temps de l'été.
0: On va revenir à vos découvertes au sujet des bibittes dans un instant, mais d'abord, je suis curieuse de savoir, Sarah Tung Hondo, qu'est-ce qu'on va pouvoir voir en se rendant à la Place Ville-Marie à Montréal en septembre prochain, de votre côté?
2: Mais on va pouvoir voir beaucoup d'explorations textiles que j'ai fait en couture, beaucoup, puis en dessin, parce que je fais des motifs textiles, je fais mes propres motifs que je dessine et qu'ensuite je fais imprimer. Et après, tout mon enjeu, ça va être de travailler tout ça en volume, en m'inspirant des... parce que moi, je m'inspire des motifs wax, des motifs africains. Mm-hmm. Qui sont très maximalistes, que ce soit dans les formes et dans les couleurs. Et ensuite, je m'inspire aussi des robes qui sont faites dans ces tissus-là, beaucoup portées par des femmes africaines. Et donc, ça va être de mettre tout ça en volume pour évoquer le corps et puis aller, si possible, dans des dimensions plus architecturales aussi.
0: Wow.
2: Ça va être... C'est vraiment... Puis j'ai découvert un vieux livre de technique de couture qui est avec c'est vraiment ingénieux là. La couture là, c'est vraiment de l'architecture, j'adore ça.
0: Et votre corps s'anime quand vous en parlez là, vos bras bougent dans tous les sens tout d'un coup.
2: Oui, moi je dis souvent que travailler le textile, c'est vraiment comprendre l'intelligence humaine, parce que c'est tellement intelligent, et de fabriquer du tissu et du tricot, de toutes les techniques de couture, et puis l'ingéniosité aussi passée pour faire ce qu'on fait aujourd'hui, mais juste avec un fil et une aiguille, sans machine.
0: Vous avez raison.
2: Oui. Donc, si on doute des capacités de l'humain à faire avec très peu, intéressez-vous au textile.
0: Et si on veut voir le résultat, ben dans votre cas aussi, on peut voir beaucoup d'images de votre travail sur votre site web, Sarah Tung Hondo. www.habiterlemac.com. Votre travail sera présenté dans le cadre de l'initiative Habiter le Mac. De quoi il s'agit exactement?
2: Donc le Mac est en travaux, il va réouvrir jusqu'en 2028.
0: Ouais.
2: Donc là c'est complètement fermé, il n'y a pas d'exposition.
0: Au Musée d'art contemporain de Montréal.
2: Exactement. Et donc là le musée est place Ville-Marie, puis il va réouvrir à la place des Arts. Et entre-temps, pendant ces deux années de fermeture complète, ils ont créé ce programme-là pour inviter des artistes de la relève à occuper leurs espaces et en même temps les accompagner pour développer leur carrière. Mmh. Donc là, la cohorte à laquelle j'appartiens a commencé en mai, va se terminer en décembre. Et on a un mentor qui est François Morelli qui va nous accompagner pour développer aussi notre réflexion, puis de réfléchir à ben, qu'est-ce que c'est qu'être artiste, et puis comment cette grande question de vivre.
0: On dirait que j'ose même pas vous la poser. Mais en même temps, qu'est-ce que c'est être artiste?
1: En tout cas, moi, je trouve ça génial parce que j'aurais vraiment aimé savoir ça il y a une trentaine d'années.
0: Un mentor ou une réponse à cette question qu'on avait d'ailleurs.
1: Les deux. Mais un accompagnement, certainement, c'est extraordinaire.
2: Oui, puis moi je le connais pas personnellement, François Morelli. Je vais apprendre à le connaître, ouais. Mais c'est l'une des rares personnes dans le milieu qui a toujours des avis extrêmement positifs. Tout le monde est enchanté.
0: Ah, il fait l'unanimité.
2: Absolument.
0: J'aimerais vous entendre sur ce qui a inspiré votre exposition respective. Caroline, ailleurs, est-ce que vous tripiez sur les insectes avant de vous lancer dans cette résidence à l'insectarium?
1: Alors là, pas du tout. Vraiment, je connaissais absolument rien des insectes.
0: C'est doux.
1: Mais en fait, je partais de l'infrarouge parce que ce projet-là est la fin de la trilogie qui est comme, que j'ai appelé maintenant un peu, si on veut faire un discours de l'art, la trilogie. Infrarouge.
0: C'est très clair.
1: Mais j'ai commencé à m'intéresser à l'infrarouge par des photos de chasse. Donc, ouais. C'est dans le bois avec la chasse, à regarder les chevreuils au loin, puis les petits animaux qui passent. Puis la première question que je me suis posée, c'est qu'est-ce que ça ferait si on photographiait les humains pendant qu'ils dorment? Donc, le premier projet a été Radioscopie du dormeur, qui a été présenté un peu à travers le Québec, puis à la Maison de la culture Ville-Saint-Laurent. Et au Havre, en France. Après ça, je me suis mis à photographier les petits animaux dans ma campagne avec une amie d'Ekim, du Festival Phénoménal.
0: Bien sûr!
1: On avait envie de faire un projet ensemble. On s'est dit, on va mélanger nos pratiques. Moi, je vais continuer la photographie infrarouge. Elle a toujours des idées un peu folles de toutes sortes de petits personnages qui se promènent. Donc, on a fait un projet qui s'est appelé « Un jardin la nuit ». Qui va être cet été à l'espace F à Matane.
0: Oh, excellent.
1: Ça, c'est super chouette. Et donc, j'ai envoyé un dossier, parce que quand on est artiste en art visuel, faut envoyer des dossiers, faut faire des propositions.
0: Poser notre candidature.
1: Oui, c'est ça. On est des mini PME, là, nous autres, là, qu'on fait tout seul.
0: Ah, absolument. Vous êtes des entrepreneurs. On y reviendra d'ailleurs. Oui.
1: Et puis, c'était la proposition que j'ai fait à l'insectarium. Puis, j'ai été choisie. Donc, j'étais contente et choyée. Et c'est vraiment après ça que j'en ai appris sur les insectes.
0: Qu'est-ce que vous avez appris sur les bébites en travaillant sur leur dossier?
1: Puis qu'est-ce que j'ai appris, qu'on a tous appris ensemble, fait ça, c'est intéressant, que

0: Ben, les chercheurs, parce que wow. art et science, pour moi, c'est super important. Mm-hmm. Je viens du documentaire. On a découvert ça, on l'a découvert ensemble.
1: Chapeau!
0: Donc, c'est chouette.
1: Sarah Tungondo, qu'est-ce qui vous a porté pour cette initiative du MAC? Votre inspiration principale, quelle est-elle?
2: Ben, moi, j'ai grandi au Gabon.
1: Oui.
2: Puis, je pense que c'est quelque chose qui a été très fort dans le travail de mon œil, pour ce que je trouve beau, ce que je trouve intéressant sur mon esthétique, l'esthétique qui m'intéresse. Et donc, c'est pour ça que je m'intéresse au textile. Et puis aussi, les textiles que je fais, ce sont des textiles qui rendent hommage à des femmes, particulièrement aux, à des femmes qui ont participé aux luttes du temps des indépendances des pays africains. Mmh. Parce que moi, je viens d'une famille politisée. Mon père faisait de la politique. Et j'ai appris, il n'y a pas si longtemps, que, enfin j'ai compris que j'y connaissais rien, très peu à la place des femmes dans l'histoire de l'Afrique, dans ces combats. Donc je me suis dit, surtout aujourd'hui où les figures masculines sont de plus en plus controversées parce qu'on, en ouvrant le couvercle, on se rend compte que c'était des personnalités, on va dire, plus complexes que ce qu'on pensait. Donc là, c'est l'occasion de d'offrir de nouvelles figures, de nouvelles icônes, de nouveaux modèles de lutte pour auxquels s'identifier, auxquels s'intéresser. D'autant plus que moi, je trouve ça fantastique de se rendre compte à quel point les femmes ont toujours une vision globale dans leur lutte. C'est pas juste des questions politiques, c'est aussi le rapport au corps, le rapport à l'éducation, aux générations futures. Et puis de se rendre compte que particulièrement au temps des indépendances, les femmes savaient très bien qu'elles allaient être perdantes, dans le sens où finalement elles allaient redevenir les subordonnées de leur mari, de leur père, de leur frère, et elles étaient féministes avant le terme. Mm-hmm. En tout cas, je pense pas qu'elles s'identifiaient de cette manière-là, mais la lecture qu'elles avaient de leur combat et puis de ce qu'il fallait perpétuer dans le rapport homme-femme, c'est la lecture féministe qu'on a aujourd'hui.
1: Waouh ! Et malgré une certaine résignation, donc, si je vous entends bien.
2: Oui, parce que elle n'avait pas le gros bout du bâton.
1: Mm-hmm.
2: Puis, c'est ça.
1: Oh mon Dieu, j'ai donc bien hâte au mois de septembre. Ben je vais être triste parce que Point de repère sera terminé, mais au moins tu sais, j'aurai votre travail à admirer.
2: À Montréal, je serai ravie de vous accueillir.
1: C'est au moins ça. On comprend pas tellement les arts visuels. On peut comprendre le résultat, mais le processus qui mène une personne à devenir artiste, à exposer. Donc j'aimerais qu'on explore ça ensemble. Qu'est-ce qui vous a mené vers le monde des arts visuels? Caroline.
0: Mais d'abord, moi, j'ai fait mes études en photographie, puis j'ai dit, la technique, c'est ça que j'ai de besoin. L'artistique, je vais m'arranger tout seul.
1: Ça va venir.
0: Ça va venir. Mais donc, je suis issue du documentaire, mais pour moi, c'est comme ce que Sarah explique. La prémisse, c'est une recherche. On est un peu comme des scientifiques. Donc, ce qui fait que pour moi, art et science, ça se connecte, ça se contamine. Donc, toute la recherche sociologique, Sarah me disait qu'elle avait fait des études en anthropologie. Moi, j'ai fait des études en photojournalisme. Donc, tout ça, ça fait partie d'une hypothèse qu'on se donne. Et puis, après ça, artistiquement, on va aller valider sur le terrain. Est-ce que mon hypothèse est bonne ou non, ou est-ce que c'est ce que je croyais? Non. Qu'est-ce qu'ils font, ces insectes-là? Ma curiosité, c'est vraiment ça qui est le moteur.
1: C'est rare que j'entende une comparaison entre la démarche scientifique et la démarche artistique.
0: Pour moi, c'est très lié. C'est pour ça qu'on dit art et science, puis que les chercheurs sont autant scientifiques que des chercheurs artistiques, parce que c'est une hypothèse qu'on a. Puis on va aller la valider sur le terrain, puis le résultat, ben ça va être l'exposition. Puis des fois, ça prend moi, mes projets peuvent prendre 2, 3, 4 ans. C'est pas grave, c'est le processus qui compte.
1: Sarah, qu'est-ce qui vous a mené sur la scène des arts visuels?
2: Je pense que c'est... Moi, je dis que les artistes sont des êtres obsessionnels monomaniaques.
0: Je suis d'accord.
1: Alors, le diagnostic est posé. Voilà.
2: Puis, il y a cette capacité-là à, parce qu'on est des personnes aussi qui aiment beaucoup rêver. Et c'est qu'au bout d'un moment, il y a quelque chose qui tourne un peu en boucle. Puis on décide, c'est ça. Moi, je suis tout à fait d'accord que on fait de la recherche. On chope quelque chose qui nous obsède un petit peu, puis on recherche là-dessus. Et ce qui est vraiment beau et qui est différent, je pense, dans la démarche artistique et la démarche scientifique, c'est que les artistes acceptent que ça

0: puisse se bifurquer, puisse apprendre une autre forme. Mmh. Et puis notre hypothèse de départ, elle se modifie, puis ça nous amène ailleurs, et puis ça nous amène à faire des rencontres, et puis à explorer des choses qui nous sont totalement inconnues, puis ça devient notre obsession. Et je pense que c'est ça qui fait que la carrière artistique, malgré tous ses aléas et son inconfort et son incertitude, fait qu'on s'épanouit, parce qu'au bout d'un moment, on arrive à se dire que c'est la seule chose qu'on sait faire.
1: Mmh. Tout à fait. On pourrait pas faire d'autre chose.
2: Vous le croyez vraiment, Caroline?
1: Oui, oui. J'ai commencé la photo à 13 ans. Je pourrais pas faire d'autre chose.
2: Mais qu'est-ce qui arrive quand on doit partager notre obsession avec un public? Parce que la majorité d'entre nous avons des petites obsessions, mais on les creuse pas pour les afficher à nos voisins et voisines ou à de purs inconnus. Vous, c'est ce que vous faites quand vous exposez votre travail. Est-ce que vous regardez les réactions suscitées? Est-ce que ça vous affecte? Caroline, votre exposition est disponible au grand public depuis quelques semaines?
1: Ben, en fait, moi, je pense que être artiste, c'est aussi avoir une capacité de rayonner. Parce que si on garde tout ça dans son tiroir, le faire, il est extraordinaire, mais à un moment donné, il faut le diffuser. Donc, tout le travail de diffusion, c'est quelque chose qu'on fait aussi par la suite. Réussir à avoir une exposition ou à être invité dans une résidence ou dans un festival, mais ça vient avec énormément de travail, d'envoyer des dossiers et tout ça. Puis, c'est important d'avoir le regard des autres sur ce qu'on
2: Pourquoi?
1: A fait. Ben, parce que, encore une fois, je reviens aux chercheurs avec le résultat d'une recherche. Ben, ça devient aussi une validation que le public est d'accord ou pas d'accord, est illuminé, impressionné de la beauté, de la douceur en ce moment, de l'émotion, je pense, à caractère positif ou au moins de se questionner sur l'état du monde. Ben, je pense qu'on en a grandement besoin.
2: C'est pas trop. Vous avez raison.
1: On en a besoin.
2: Sarah, ça vous fait quel effet, vous dévoiler un public?
0: Ben, c'est toujours intéressant de comprendre qu'au final, quand on crée, c'est qu'on met de la lumière sur quelque chose qui est là, mais que les gens, auxquels les gens ne prêtaient pas forcément attention, mm-hmm. qu'on le montre avec un certain angle qui fait que on montre que tout est plus complexe, plus protéiforme et plus poétique. Et je pense que c'est, oui, effectivement, ça, on en a besoin. Mm-hmm. Et aussi, c'est toujours surprenant de voir la réponse des gens. On a toujours, en tout cas, moi, j'ai souvent tendance à, surtout avec les sujets qui m'intéressent, à me dire que les personnes vont se sentir trop loin de ces sujets-là ou pas interpellées. Pas du tout. La capacité de curiosité des visiteurs et visiteuses est infinie.
2: C'est rassurant d'entendre ça. Oui.
1: Mais le projet dont vous parliez, moi, ça me fait penser tout de suite à ma grand-mère. Mmh. On cousait, tout était fait main. Puis il y avait tout aussi le rapport à l'autorité, le clergé, la révolution tranquille. Fait qu'on n'est pas bien loin de l'Afrique, là.
0: Oui, moi. Absolument. Oui.
2: Puis, Sarah, vous avez jeté un œil à l'exposition de Caroline. Qu'est-ce que ça a évoqué chez vous?
0: Oui, mais j'ai trouvé ça. Ben, déjà, moi, j'ai eu vraiment un grand coup de cœur pour les phasmes. C'est toujours bizarre de se rendre compte qu'on peut avoir une espèce d'affinité avec des petits êtres auxquels on ne pense absolument pas. Puis ça a l'air d'être ils ont l'air d'avoir des personnalités facétieuses. Ils sont tellement... je les ai adorés, vraiment. Du coup, j'ai vraiment envie de plus m'intéresser à eux. Et wow. Puis toute la mise en scène de l'exposition, j'ai trouvé ça très beau avec les épingles pour accrocher les photos, les petites étiquettes à côté des photos c'est ça, un cabinet de curiosité, un cabinet d'entomologie. Je trouvais ça très délicat comme pensée. Et puis les vidéos, il y a des vidéos où on voit les insectes vivre. Puis comment le montage des vidéos a été fait, moi j'ai vu des motifs textiles en mouvement.
2: Mais j'adore que vous reconnaissiez votre travail respectif dans celui de l'autre, alors qu'on a bien compris que vos sources d'inspiration et même vos médiums ne sont pas les mêmes du tout.
0: Du tout.
1: Ouais. Ah, moi j'ai vu aussi dans le travail de Sarah sur son site, j'ai travaillé beaucoup sur les danses et spiritualités, sur tout ce qui est, émotion brute, émotion primaire, le portrait de plein pied avec vos photos anciennes qui sont mixées, métissées avec le textile. Je trouve que c'est un super bon match.
2: Ah oui, ça donne des images saisissantes.
1: On va faire quelque chose ensemble, peut-être. On ne sait jamais.
2: Plaisir. Est-ce que vous allez remercier Point de repère dans le petit livret de l'exposition? Parfait, c'est ma seule demande. quand vous créez, est-ce que vous pensez à la notion de marché?

0: c'est obligatoire. C'est quand même votre travail, être artiste. Je sais pas que je veux être Pierre-Yves McSween, sauf qu'il peut, là, mais c'est quand même
1: très intéressant. J'aimerais ça, là, mais non.
0: Non, vous ne pensez pas à la valeur, là, marchande de vos créations.
1: Non. Ben moi, je pense par projet. Donc, okay. C'est sûr que le projet devient un emploi, on va dire, en soi. Là, pour parce être bien mercantile, il faut manger.
0: Mais il faut gagner sa vie.
1: Mais j'ai quand même hâte de payer des impôts là après 30 ans. Là, je peux vous le dire. Là. C'est pas là que vous allez devenir riche. Tu sais, le marché de l'art pour des artistes en art visuel, surtout qui travaillent avec le vivant ou bien la communauté, ben ouais. Ça peut pas être un art décoratif qu'on met dans son salon. Allez vous mettre un dormeur que vous connaissez pas au-dessus de votre lit, peut-être.
0: Mais ça me demanderait une dose d'audace là, que j'ai pas aujourd'hui. Sarah, de votre côté, pensez-vous à la valeur marchande des œuvres que vous créez?
2: Non, quand on crée, on pense en termes de diffusion, en termes d'exposition.
0: OK.
2: Puis, donc là, c'est ça. On crée, on fait des œuvres, on pense une exposition, et puis l'objectif, c'est de réussir à être diffusé, que ce soit principalement dans des centres d'artistes, au fond.
0: Pourquoi? Qu'est-ce que ça représente, l'exposition, pour vous?
2: Déjà la reconnaissance par les pairs, parce ouais. que quand on est exposé, c'est qu'on a été sélectionné par un comité. Puis c'est là que notre travail est vu, c'est à ce moment-là. Mm-hmm.
1: Donc la rencontre avec le public, oui. Donc cet échange aussi, cette finalité qui est aussi un échange.
0: Mais quand on disait que là, vous étiez une petite entreprise à vous-même, donc... Comment vous faites pour tenir en compte la soif de créer, la quête d'inspiration, la gestion des expositions, la création du prochain projet et le loyer à payer en 1 minute 30?
2: Ben c'est là que le côté obsessionnel monomaniaque
0: entre en compte.
2: Ben oui,
1: qu'on n'a pas le choix.
2: C'est ça. Ouais, c'est parce qu'au final, on ferait rien d'autre, donc on continue.
0: Waouh.
1: On enlève la télé de la maison.
0: Aucune source de distraction.
1: Non. Et puis on crée, on fait, on s'organise aussi. Je pense que bon, moi j'ai eu une famille, tu sais, j'ai fait aussi des lunchs et tout ça là. Donc
0: vous connaissez la routine du quotidien, Caroline.
1: Exactement. Donc voilà, on s'organise comme faire se peut. Mais j'aime bien l'urgence de faire. Elle est toujours présente, un projet après l'autre. Mais moi là, je suis un petit peu fatiguée après 30 ans. Je vais prendre une petite pause cet été.
0: OK. Pendant que vos œuvres sont exposées, puis on a confiance en l'avenir, là, une nouvelle idée va surgir.
1: On sait jamais.
0: Ben, je me croise les doigts quand même parce que votre travail est super intéressant. Et tout comme cette conversation l'était, merci beaucoup à vous deux. Sarah Tung-Hondo, vous participerez à Habiter le Mac à la place Ville-Marie à Montréal. Votre rencontre avec le public, c'est le 9 septembre prochain. Oui. On met ça à l'agenda. Caroline Ayard, l'exposition photo-vidéo Petit traité d'entomologie noctivague se poursuit jusqu'au 30 août à la Maison de la Culture Claude Léveillé à Montréal.
1: Jeudi, il y a une rencontre avec les experts de l'insectarium. Mais si les billets sont gratuits, il faut s'inscrire. Qui reste sur le site de la ville.
0: Mais c'est donc bien le fun, ça. Votre site web respectif aussi montre tout plein d'images de votre travail. C'est beau, beau, beau. Merci beaucoup d'avoir été avec nous ce matin. Demain, on apprend à se faire des amis grâce au sport. On découvre le nouveau rôle des bibliothèques du pays. On retrouve nos experts de la culture pop et j'aurai la chance de recevoir Pierre-Yves Laure pour parler de son nouveau rôle de porte-parole de la Fondation des jeunes de la DPJ. Ce sera aussi notre chaire de recherche en jardinage. Alors, envoyez-nous vos questions, point de repère, @radio-canada.ca ou la bulle de conversation sur l'application Radio-Canada Audio. À demain. D'ici là, je retourne auprès de mes fantastiques collègues.
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9: Bonjour, bonjour, c'est Jocelyn Lebeau qui vous retrouve aujourd'hui. Très heureux d'être avec vous en ce mardi 16 juin 2026. Et sans perdre un seul instant, je vous présente les deux personnes qui vont passer cette première de

0: demi-heure d'émission avec nous. Tout d'abord, vous le connaissez, il est chanteur. C'est l'animateur de la populaire émission C'est si bon sur Ici Musique. Et on pourrait l'appeler également Monsieur le Directeur, hein, puisqu'il est directeur du Conservatoire d'art dramatique et de musique du Québec. Bonjour, Marc Hervieux.
1: Bonjour, quelle belle présentation. Mais là, en même temps, ça me sert, je me dis, coudonc, je suis occupé.
0: Vous vous ennuyez pas, ça c'est sûr. Je regardais votre agenda des prochains jours, oui, des prochaines semaines. Mais on aime ça, être occupé.
1: Oui, oui. En fait, on se dit tout le temps que c'est quand on est le plus occupé qu'on trouve le plus de temps.
0: Ah, c'est vrai. Oui. Vous avez raison. Mais c'est important pour moi, Marc, d'ouvrir en vous offrant mes condoléances.
1: Oh, c'est gentil.
0: Parce qu'on a perdu une collègue, une amie, la semaine dernière, Sophie Fauché.
1: Une grande amie.
0: Une grande amie à vous. Et il y a quelque chose de très beau, en fait, il y a cette bourse en hommage à Sophie Fauché au Conservatoire. Qu'est-ce que c'est exactement?
1: En fait, c'est tout nouveau. Pendant, évidemment, les derniers mois, je côtoie Sophie, qui est une amie, là, qui a été une amie, une collègue, mais une amie dans la vie. Puis, on a eu l'idée de faire cette bourse-là au Conservatoire avec d'autres personnes, parce qu'à chaque année, il y a, à la fin de l'année, des bourses pour encourager, évidemment, les jeunes qui vont sortir du Conservatoire. Et là, particulièrement, on s'est dit une bourse d'interprétation féminine.
0: Ah oui.
1: Au nom de Sophie Fauché, parce que Sophie a été au Conservatoire de 75-78 et a laissé une trace assez indélébile sur la culture québécoise.
0: Hein, partout où elle passait.
1: Oui, exactement. Donc, on a eu cette idée-là de faire cette bourse-là, puis de créer ça. Et donc, j'ai pu la présenter à Sophie, la présenter devant les gens, tant bien que mal. Écoutez, j'étais tellement trop émotif cette journée-là.
0: Je comprends.
1: C'était comme ça, parce que je savais qu'on s'en allait vers les derniers jours de Sophie. Et puis, donc, à partir de l'année prochaine, c'est une bourse qui sera donc donnée. Et d'ailleurs, les gens peuvent aussi se donner généreusement dans cette bourse-là, parce qu'on va donner les détails dans quelques jours là pour participer à cette bourse-là. Un fonds, évidemment, qui va être géré par la Fondation du Conservatoire et qui va faire qu'on va rendre ça pérenne pour les prochaines années.
0: En hommage à Sophie Fauché et pour saluer des futures interprètes féminines qui seront passées par le Conservatoire. Quelle belle idée. Merci pour ça, Marc Hervieux.
1: C'est vraiment rien.
0: Et on a une pensée, évidemment, pour Sophie Fauché. Okay. À vos côtés, je vais vous la présenter parce que c'est la première fois que vous êtes un devant l'autre.
1: Oui.
0: Elle est autrice dramatique, elle est scénariste. C'est elle qui nous a, entre autres, donné Babysitter et la relecture de Deux femmes en or, Catherine Léger. Salut.
2: Salut.
0: Vous êtes en train de travailler sur un nouveau projet, une nouvelle pièce de théâtre qui sera présentée l'été prochain, notamment en Gaspésie.
2: Oui, au Théâtre du Bic. Mmh. Et après ça, c'est une coproduction avec le Théâtre du Nouveau Parking. Donc, on va passer à Québec et à Montréal après.
0: Et ça s'intitule Lèvres?
2: Lèvres au pluriel.
0: Oh!
2: On a trois personnages féminins, que des personnages féminins cette fois-ci, qui vont discuter, qui vont voir une amitié être déchirée autour d'un sujet quand même d'actualité, la chirurgie esthétique.
0: Ça fait jaser.
2: Oui, et on reste dans la comédie.
1: Mais je me permets de dire, parce que ça me fait penser, à partir de septembre, au Conservatoire d'art dramatique de Québec, on ouvre un tout nouveau programme qui est écriture dramatique.
2: Ah oui!
1: Oui, c'est tout nouveau. On a travaillé là-dessus depuis un an et demi, deux ans. Et ça va commencer. On a déjà des premières inscriptions. Et ça commence dès septembre prochain.
0: C'est donc beau, ça. Je ne savais pas du tout.
2: Mm-hmm. Ouais, c'est tout nouveau. Très belle nouvelle.
0: Bravo pour cette initiative. Et aujourd'hui, Catherine Léger, Marc Hervieux, on vous a réunis pour notre fan club autour d'Émile Néligan. D'ailleurs, j'ai retrouvé mon livre de poésie complète. Je suis convaincu qu'il y a plein de gens qui nous écoutent, qui l'ont eu aussi à étudier durant leur parcours scolaire. Pourquoi les gens devraient avoir leur carte de membre du fan club Émile Néligan, selon vous, Marc?
1: Ben moi, c'est tu l'as dit, c'est arrivé. Ben je me permets de tutoyer parce qu'on se connaît depuis longtemps. C'est arrivé par un professeur de français de secondaire 3, tu sais, Monsieur Clermont, que je vois encore vraiment devant moi, nous proposer la poésie d'Émile Néligan. Et puis donc d'être vraiment fasciné par cette poésie-là, puis heureux de cette poésie-là, puis nous a transmis ça, tu sais, puis pourtant on était des ticus qui avaient vraiment pas d'intérêt à ça, et pourtant moi j'ai été frappé de plein fouet.
0: Vous avez été happé et vous allez partager cette passion-là avec nous au cours des prochaines minutes. Catherine, pourquoi la carte de fan club pour Émile Néligan?
2: Oh, parce que c'est tellement... Connaître des poèmes d'Émile Néligan par cœur, tu gardes ça toute une vie. Je m'amusais à les réciter en m'en venant, puis on dirait que c'est de toute beauté, puis en même temps, il y a une grande naïveté, puis il y a une quête d'absolu qui fait tellement de bien, je trouve.
0: Vous aurez l'occasion d'en réciter au cours des prochaines minutes. En deuxième heure, on fera une spéciale comédie musicale, imaginez-vous donc, avec Véronique Claveau, qui brille ces jours-ci en interprétant Céline Dion dans le spectacle Titanic. On aura aussi Clara

Martel Laroche, qui va jouer le personnage de Fantine dans Les Misérables dès ce samedi. Et Jean-Philippe Barry-Guerrard va nous offrir une chronique sur le lien qui unit parodie et théâtre musical. Tous ces gens réunis pour prouver, encore une fois, qu'il restera toujours la culture.

0: Et j'ai des frissons partout sur le corps. Il y a presque exactement 130 ans, jour pour jour, c'était le 13 juin 1896, un jeune poète qu'on va comparer rapidement à Rimbaud publiait son tout premier texte intitulé « Rêve fantasque » et il l'a fait sous le pseudonyme d'Émile Covard. C'était le grand Émile Néligan, qui a su marquer l'histoire et l'héritage poétique du Québec en seulement 3 ans de pratique comme écrivain, avec plus de 170 textes. Pour le célébrer aujourd'hui, on accueille celui qui l'interprète et qu'on entend sur scène dans le mythique opéra en son hommage, créé par André Gagnon et Michel Tremblay, le ténor Marc Hervieux, et à ses côtés, l'autrice Catherine Léger, pour qui la poésie de Néligan a été très marquante dans sa jeunesse. Je vous voyais réagir aussitôt que la musique a commencé, Marc Hervieux. Qu'est-ce que ça vous fait d'entendre Le Vaisseau d'or?
1: Ah, c'est des souvenirs absolument exceptionnels. T'sais, j'ai eu la chance de faire 3 productions de l'opéra Néligan au Festival d'Opéra de Québec, aussi à l'Atelier lyrique de l'Opéra de Montréal et finalement au TNM.
0: Oui, c'était au début de 2020.
1: Oui, c'est la pandémie même qui a arrêté la tournée à travers le Québec après les représentations au TNM. Mais c'est surtout se pencher dans une œuvre incroyable et puis pouvoir faire un opéra d'une histoire québécoise.
0: Oui.
1: Tu sais, d'un personnage qui est peut-être né au mauvais moment dans l'histoire, là, tu sais, qui aurait probablement eu un destin différent s'il était né en 1974 ou en 82. Mais ça a été vraiment un grand moment de ma carrière. Tu sais, parce que des fois, on peut se dire, ah, c'est où t'as chanté qui t'a le plus... ou quel opéra qui t'a le plus...
0: Oui, parce que vous chantez partout
1: sur la planète. Les grands opéras. Mais moi, là, c'est Néligan dans mon parcours qui a été l'opéra qui m'a le plus marqué. Peut-être parce que les deux premières fois que je l'ai faite, on avait André Gagnon d'assis sur le banc de piano avec le répétiteur, wow, qui des fois changeait certaines notes dans la partition à la main. Puis il disait, oh, on serait mieux de faire ça comme ça.
0: C'est vrai.
1: Et André manquait pas une seule minute de répétition dans les deux premières versions. La troisième version pour le TNM, il était trop malade, mais fait que c'est ça. C'est un personnage que j'ai habité, qui m'a habité, dont je connais les moindres détails de sa vie personnelle. Là,
0: puisque vous l'avez joué,
1: oui,
0: effectivement,
1: oui,
0: à plusieurs,
1: oui,
0: reprises. Oui. Je pense qu'on n'oublie jamais notre premier contact avec sa poésie. Vous parliez tout à l'heure de votre enseignant en troisième secondaire, Marc Hervieux. Je me tourne vers Catherine Léger. Vous, ça a été carrément une révélation quand vous avez découvert la poésie d'Émile Néligan.
2: Absolument, puis c'était un hasard, en fait. Moi, je lisais beaucoup. Je pense que c'était très valorisé. Là, mon père m'amenait, ma mère à la bibliothèque. Je lisais des livres jeunesse, en fait. Puis là, j'avais 11 ans je me suis mise à fouiller dans la bibliothèque qui était à la maison, qui était pas... c'était, mon père avait déposé là ses livres du cégep, en fait.
0: Ah oui, puis dans la bibliothèque familiale.
2: Oui, puis le livre traînait là, puis je pense pas que personne a ouvert ce livre-là jusqu'à temps que moi, je le prenne, puis je me mette à lire ça. Et ça a été comme une révélation. Je sais pas, je lisais ça, puis je trouvais tout beau, puis en même temps, je comprenais pas tout. C'était, tu sais, il y avait le plaisir de déchiffrer, le plaisir de le rythme, tout
0: le plaisir de la poésie, quoi.
2: Oui, absolument. Puis il y avait aussi le plaisir de la mélancolie, le plaisir de la tristesse. Tu sais, il y avait quelque chose d'excitant pour une jeune fille qui était déjà un petit peu mélancolique quand même, là, mais tu sais, de dire waouh, tu sais, ça peut être aussi très très beau. Puis ça validait une émotion.
0: Et c'est presque devenu une fascination pour vous dans votre jeunesse, parce qu'il n'y a pas eu un poster, un t-shirt, un hamster
2: qui s'appelait Émile. Oui, oui. Mais oui, c'est comme

0: c'était devenu quelque chose qui faisait partie de mon identité, en fait. Je pense que je m'accrochais à ça. Tu sais, c'était comme... ça faisait du bien. J'étais une fan. J'étais vraiment une fan.
1: Et vous n'êtes pas les seuls à être des fans d'Émile Nilligan. Si vous êtes des habitués de l'émission, vous savez qu'on demande à chaque invité de remplir un questionnaire avant sa présence au micro. Et au fil des saisons, il y a plein de gens qui ont souligné l'importance d'Émile Nilligan dans leur vie. Je vous en nomme quelques-uns. Jim Corcoran nous a dit qu'un moment culturel magique, pour lui, c'était aussi d'avoir joué Émile Nilligan.
2: Ben oui, le père. Il a fait le père d'Émile.
1: Hein? Mm-hmm. Sylvie Paquette a mentionné Nilligan parmi ses poètes favoris. Edith Cochrane a été très marquée par l'opéra Nilligan. Et Jean-Sébastien Girard nous a raconté, et c'est très touchant, que l'objet culturel qui va le suivre toute sa vie, c'est le recueil de poésie complète d'Émile Nilligan, la version en velours avec lithographie, parce que c'est le dernier cadeau de Noël qu'il a développé qui venait de son papa.
2: Ah, wow.
1: Hein,
2: c'est drôle parce que cette tranche de vie,
1: allez-y.
2: Je déménage de ce temps-là. Mais cette semaine, par hasard complet, là, en fait, en fin de semaine, je suis tombé sur cette édition-là en velours
1: que
2: j'ai. Et puis, ça m'a fait un effet là exceptionnel, tu sais, parce que je l'ai adolescent, je l'ai tellement lu et relu et feuilleté.
1: Ben, vous dites, entre autres, Marc, que Émile Nilligan, il vous a ouvert une porte.
2: Ben oui, parce que la culture n'existait pas vraiment chez nous, puis pas par fermeture, tout ça, mais c'était parce que d'abord, on n'avait pas l'argent pour accéder à la culture quand j'étais enfant, puis mes parents n'avaient pas profité de ça dans leur vie, donc ils n'étaient pas capables de nous transmettre ça en quelque sorte, tu sais. Puis, tu sais, c'était pas volontaire. Mais là, tout à coup, avec de la lecture comme ça, puis toujours à cause de ce prof-là...
1: Ben, l'école, c'est un lieu, un incubateur incroyable pour la culture.
2: Ouais, tu sais, lui, il nous a fait lire Émile Nilligan, puis il nous a fait lire Thérèse puis Pierrette à l'école des Saints-Anges. Puis tout ça faisait que la culture québécoise, moi, ce que ça me faisait comme adolescent, c'est que ça se pouvait que j'ai accès à ça.
1: Ah oui.
2: Parce que c'était quelque chose que je comprenais directement, tu sais, petit gars d'Hochelaga-Maisonneuve. Je comprenais, là, les affaires.
1: J'ose poser la question, est-ce qu'il y aurait une Catherine Léger écrivaine sans Nilligan?
0: Mais j'avais déjà une lubie par rapport à l'écriture, là, je pense, mais c'est sûr que ça a été déterminant parce que, j'ai essayé de l'imiter. J'ai commencé à écrire de la poésie et ça a eu un effet. J'ai écrit des poèmes. J'ai fait lire mes poèmes à ma prof de sixième année aussi, qui avait été super déterminante. Ou c'était mes parents, je pense, qui trouvaient que mes poèmes étaient un petit peu trop sombres. Ils s'inquiétaient. Ils avaient fait lire à ma prof, Pierrette Mercier, que meilleure prof au monde.
1: Ah, bonjour Pierrette Mercier.
0: Bonjour Pierrette. Puis qui trouvaient que c'était bien que je lise Émile Nilligan, mais c'était peut-être un peu sombre. Puis qui m'a offert un recueil de Gilles Vigneault.
1: Ah, encore une fois, ça a ouvert la porte.
0: Ça a ouvert, effectivement. Donc, à partir de ce moment-là, puis c'est aussi, j'ai été reconnue dans mon amour pour la littérature. Puis à partir de ce moment-là, ça a été nourri. Puis je pense que ça a été déterminant, oui, parce que ça a continué à créer mon identité. J'ai continué à lire de plus en plus. Puis...
1: Ben oui, puis c'est jusqu'à aujourd'hui, vous continuez à écrire et à lire, évidemment. Bon, pour ceux et celles qui le connaissent pas vraiment ou pour qui les cours de littérature sont un peu loin, rappelons qu'Émile Nilligan, il est né le 24 décembre 1879 à Montréal. Il est décédé le 18 novembre 1941 à l'âge de 61 ans à l'hôpital Saint-Jean-de-Dieu. Je le précise parce qu'il a quand même passé les 42 dernières années de sa vie interné.
2: Ouais.
1: C'est une vie assez triste. Mais comment on pourrait résumer le poète qu'il a été à quelqu'un qui le connaît pas? Marc, vous qui l'avez tellement interprété, là, vous le connaissez bien.
2: Ben, c'est sûr que quand on regarde, on lit la poésie, on peut se dire que c'est une poésie quand même de jeunesse, tu sais, parce que c'est de 16 ans à 19 ans surtout qui écrit ses poèmes. Il en a pas réécrit d'autres. Pendant les 42 ans d'internement, il était une espèce de bête de cirque en quelque sorte. Les gens venaient le visiter, lui demandaient de réciter ses poèmes. Quelquefois, il les réécrivait sur des papiers qu'il donnait. Donc, ce que c'est quelqu'un qui a en 3 ans, jeter complètement toute son inspiration puis toute sa volonté d'écriture dans, en même temps, l'adversité, parce que son père voulait absolument pas qu'il fasse ça, puis son père pensait que, dans le fond, il était fou. Donc, c'est 3 ans d'une intensité exceptionnelle, tu sais, puis la volonté aussi de se faire accepter par ses pairs, par ses lectures publiques, par le succès qu'il avait en public, mais par aussi la confrontation sur les critiques qu'il a eu, qui ont donné la romance du vin, qui ont donné des répliques de sa part à ça. Mais tout ça, là, c'est sur 3 ans.
1: C'est fulgurant, c'est sur 3 ans.
2: Il a à peine écrit un petit poème pour une sœur.

0: qui s'occupait de lui. Parce que je suis allé visiter, moi, la maison mère des sœurs, qui s'occupait, là, donc, de Neil Gann. J'ai tout vu des artefacts de Neil Gann, ses petits cahiers.
1: Ah ouais.
0: J'ai vu, je vous le dis, puis j'ai des frissons. J'ai vu le grand livre de Saint Jean de Dieu où il y a son inscription quand il a été interné. Il était avec qui, il était quelle heure. Et à la fin, on dit démence juvénile. C'est la raison pour laquelle on l'interne.
1: Je pense qu'aujourd'hui, on dirait schizophrénie.
0: Ben oui, bien sûr. T'sais, ben, écoutez, dans ce livre-là, là, il y a des, j'ai regardé plein d'affaires, c'est un immense livre. Il y a des gens, des jeunes de qui j'ai vu le nom, ils étaient là avec qui, puis à la fin c'est simplement écrit imbécilité.
1: Ah.
0: Fait que tu sais, c'est une autre époque là, on est ailleurs complètement. Faut dire aussi, puis là je vais pas prendre trop de temps parce que
1: non, les allez, on est là pour
0: mais,
1: ça.
0: Mais il a fait deux hôpitaux psychiatriques. D'abord, il a été dans un hôpital psychiatrique privé parce que son père pouvait payer pour ça, Saint-Joseph-Labre, je pense, ou quelque chose du genre, dans l'est de Montréal complètement, dans le bout de Tricentenaire, du boulevard Tricentenaire. Puis quand son père est décédé, ben là, il a fallu l'envoyer à Saint-Jean-de-Dieu parce que évidemment, il payait pas pour lui, payait plus pour lui. Et donc c'est là qu'on commence là après à Saint-Jean-de-Dieu à le voir. Il va sortir un peu, il va visiter des gens, mais il va toujours être évidemment pris dans sa tête à lui. Mm-hmm. Puis ce qui est impressionnant dans les cahiers que j'ai vus là, c'est qu'il y a plusieurs petits cahiers. Admettons qu'on prend le vaisseau d'or.
1: Oui.
0: Ben le vaisseau d'or, je l'ai vu moi à différents moments de sa vie. Puis plus la vie avance, moins ce sont les bons mots.
1: Ah oui, il réécrivait
0: le poème, mais là, ou bien il décidait de changer les mots, ou bien il se rappelait plus, ou je sais pas, mais c'est vraiment touchant à voir.
2: Wow. Mais il y a aussi, je sais pas à quel point cette information-là est validée, mais il semblerait qu'on sait pas les traitements qu'il a subis.
0: Ben,
2: il y a comme le dossier médical et il y a des années de dossier médical qui auraient disparu. Mm-hmm. Donc, on peut-être qu'il y a eu des traitements abusifs, tu sais,
0: Juste les images, les photos, quand on le voit là, de plus en plus vieux, là, juste son attitude physique, tu vois qu'il s'est passé quelque chose.
1: Oui. Mais là, je vous ramène à sa poésie parce qu'il nous a légué tellement des œuvres incroyables.
0: Ça, c'était ça 3 heures.
1: Oui, hein, c'est ça 3 heures. Comment on pourrait décrire sa poésie, justement, à Émile Neil Gann? Comment vous la percevez-vous, Catherine?
2: Mais c'est l'absolu, vraiment. Il y a quelque chose de nostalgique, de très construit aussi. Puis peut-être par moments un peu, je dirais pas immature, mais candide, mais en même temps très très dur. On dirait que c'est complet.
1: Ah oui.
2: En quelques phrases, on est dans une émotion qui est très très très claire, très très précise.
1: Oui, puis il y a des thématiques qui reviennent quand même régulièrement dans ces poèmes, Marc.
0: Ben oui, ben en fait les thématiques, j'ai pris des notes parce que le rêve, l'idéal, l'art, la beauté, la mélancolie, la solitude, la quête de l'absolu, le passage du temps et de la mort.
1: Oui.
0: C'est toutes des choses qu'on va remarquer. Puis après ça, quand on veut pas se rentrer là-dedans puis faire l'analyse tout ça, mais quand on y pense, les grandes phrases célèbres qui sont sorties de ces poèmes, puis on va juste en nommer une, là. Ah, comme la neige a neigé.
1: Oui.
0: Je veux dire, qui n'a pas dit ça au Québec, tu sais? Puis sans savoir que c'est Neil Gann, sans le savoir que c'est lui qui a écrit ça. Donc, c'est là, tu sais.
1: Mais d'ailleurs, j'ai quelque chose pour vous. En fait, parmi les grands chanteurs d'ici qui ont mis la poésie de Neil Gann en musique, il y a Claude Léveillé, Félix Leclerc et Monique Lérac et plusieurs autres. Mm-hmm. Il y a d'ailleurs un auditeur, Yves de Québec, qui nous dit, on peut pas parler de Neil Gann sans parler de Monique Lérac.
0: Bien sûr.
1: Je propose qu'on écoute un montage de quelques voix qui ont interprété la pièce Soir d'hiver.
0: Wow.

0: Lucien Francoeur, ben qu'on entendait en terminant. Ben oui. Plein de relectures de Soir d'hiver.
1: C'est tellement fort, ce texte-là. Hein?
0: Ben d'ailleurs, on vous posait la question, on commence par quoi si on veut lire un poème d'Émile

0: Ligand. Et Catherine, vous aviez répondu soir d'hiver.
1: Oui, mais on dirait que c'est une célébration de ça parle d'une émotion qu'on connaît tous, comme disait Marc. Puis je fais que c'est très accessible d'une certaine façon. Puis en même temps, il y a juste un poète québécois qui peut écrire ça. On dirait c'est comme c'est à nous. Fait que je commencerai par celle-là.
2: Oui, Marc, j'étais pas si loin. J'étais en deuxième. Moi.
0: Oui, parce que vous en avez nommé 4-5.
2: Moi, j'ai dit Le Vaisseau d'or en premier parce que c'est l'œuvre phare. Puis après ça, c'est l'œuvre qui a été enseignée à l'école puis tout ça. Ensuite, j'avais dit Soir d'hiver. Moi, je suis un fou amoureux de La Romance du vin. C'est vraiment une réplique exceptionnelle à la critique, comme je disais tantôt. J'avais mis Château en Espagne aussi. Rêve d'artiste.
0: Oui.
2: Rêve d'artiste qui est pour moi un texte majeur. Puis c'est dans le fond, c'est comprendre son idéal artistique puis son imaginaire dans son cas, c'est très symboliste.
0: Oui.
2: Alors, c'était les choix que j'avais fait là. Mais c'est pas facile.
0: Non,
2: honnêtement,
0: pas facile.
2: C'est un exercice difficile même.
0: Et ça serait bien d'entendre quand même quelques mots d'Émile Néligan. Vous proposiez peut-être justement un court extrait du Vaisseau d'or, peut-être?
2: Ben oui, mais je peux pas faire autrement moi que de le chanter.
0: Ah ben oui.

0: Waouh.
1: Et jusqu'à la fin.
0: Le vaisseau d'or interprété spontanément par Marc Hervieux. On vous applaudit bien fort. Ah,
1: merci.
0: Il y a même les gens de la régie qui viennent en studio pour applaudir. Merci pour ça.
1: Ben, c'est tellement rien.
0: De votre côté, Catherine, vous aviez envie de mettre en lumière peut-être Beauté cruelle.
2: Oui. C'est un poème que j'aimais beaucoup, jeune, qui est moins connu, mais qui en même temps, il raconte une histoire. J'aime ça, les histoires. Alors.
0: Ah ben, on vous écoute.
2: C'est un peu intimidant. J'y vais. Beauté cruelle. Certes, il ne faut avoir qu'un amour en ce monde. Un amour rien qu'un seul, tout fantasque soit-il. Et moi qui le recherche ainsi noble et subtil, voilà qu'il met à l'âme une entaille profonde. Elle est hautaine et belle, et moi, timide et laid. Je ne puis l'approcher qu'en des vapeurs de rêve. Malheureux, plus je vais et plus elle s'élève et dédaigne mon cœur pour un œil qui lui plaît. Voyez comme pourtant notre sort est étrange si nous eussions tous deux fait de figures d'échange, comme elle m'eût aimé d'un amour sans pareil. Et je l'eusse suivi en vrai fou de Tolède, au pays de la brume, aux landes du soleil, si le ciel m'eût fait beau et qu'il l'eût fait laide.
0: Beauté cruelle. Émile Milligan.
1: C'est parce que c'est comme tu disais, Catherine, tantôt, je veux dire, c'est parce que c'est facile à comprendre. En même temps, c'est d'une beauté merveilleuse.
0: Oui.
1: Fait que c'est ça. C'est moi, je suis content de ce choix-là. C'est un poème que j'aime beaucoup, moi aussi, parce que pour la même raison, c'est assez extraordinaire, parce que c'est une histoire en soi.
2: Oui, puis tu sais, il y a quelque chose, justement, ce côté-là un peu naïf, mais on a envie d'y croire à cet absolu-là, que lui, il est amoureux parce qu'elle est belle, mais il l'aimerait même si elle était laide. Il y a comme j'adore. Je trouve que si on disait à qui ça s'adresse, mais je trouve que les jeunes justement, tu sais, qui aiment le rythme, qui aiment l'absolu, qui ont des grandes émotions, ben Milligan, c'est parfait.
0: Mais c'est intéressant parce que les deux, Marc Hervieux, Catherine Léger, vous avez eu ce premier contact avec Émile Milligan dans votre jeunesse.
2: Oui.
0: Donc nécessairement, ça parle aux jeunes, c'est clair.
2: Oui.
1: Moi, je m'étais écrit un spectacle sur Émile Milligan que j'ai jamais fait, évidemment. J'avais à peu près 13 ans.
0: Vous aviez fait ça à l'adolescence?
1: Oui, j'avais écrit un spectacle qui racontait l'histoire d'un Milligan, puis je prenais évidemment

0: Je me faisais chanter déjà à l'époque et je prenais les versions, par exemple, de Soir d'hiver, chantées par les chanteurs que je connaissais à cette époque-là, tu sais.
1: Wow.
0: Et puis parce que l'opéra Néligan n'existait pas là, encore. Là.
1: Oui, c'est en 1990 que ça voit le jour.
0: Oui, c'est ça. Je m'étais monté donc un spectacle. Je l'ai jamais présenté. Peut-être qu'un jour, genre, ben, verrai si ça avait de l'allure.
1: J'avais avec les finissants du conservatoire, peut-être.
2: Avec le 130e là, du premier poème, pour le moment.
1: Il a inspiré plein de gens, Émile Néligan. Selon vous, qui sont les héritiers de ce grand poète, Marc?
0: Ben moi, je vous ai envoyé quatre noms. Je vous ai envoyé Saint-Denis Garneau, je vous ai envoyé Anne Hébert, Alain Grandbois, puis Gaston Miron.
1: Oui.
0: Je trouvais qu'il y avait, un lien assez évident avec ces quatre-là.
1: Catherine, vous vous allez vraiment ailleurs.
0: Mais c'est bon, ça.
1: Regardez, faudra nous expliquer parce qu'on a un extrait.

0: Nirvana.
1: Nirvana.
0: Pourquoi?
1: Mais non, mais pour moi, au niveau de l'émotion, au niveau du désir de résister à la vie d'une certaine façon, qui est très, très fort à l'adolescence, qui n'a pas besoin d'être dangereux, qui peut aussi comme tu sais qui peut être reconnu comme une émotion légitime. Le grunge a fait ça, puis j'avais 14 ans en 94 quand Kurt Cobain est décédé, mais donc c'est quand même
0: tout ça mêlait, pour moi se mêlait.
1: Et je sais bien là c'est pas les héritiers, mais ça répond au même besoin qui est un peu une antidote à ce monde là qu'il faut toujours qu'on performe, qu'on se sent toujours coupable, puis tu peux juste envoyer promener tout ça puis lire du Neil Young ou écouter du Nirvana.
0: Ben oui, les deux, en accord total avec ce qu'elle
2: pas vu le nez,
0: hein? Oh, ouais.
3: Et puis, en terminant, c'est la question classique de ce segment. Si on devait faire de la marchandise promotionnelle pour le fan club Neil Young, quelle phrase serait écrite sur les t-shirts, les tasses, les sacs, les cahiers et autres? Catherine?
1: Ben, c'est toujours la même. Ah, comme la neige a neigé pour moi.
2: Je l'ai mis, mais je m'en suis permis deux autres.
3: Allez-y.
2: Mon âme est une cathédrale.
3: Ah, que c'est beau.
2: Puis, la musique est dans tout, mais là, ça, je suis pas objectif.
3: Ça, c'est pour votre chandail à vous, ça, Macavieux. Hey, ça a passé tellement vite, ce fan club, autour d'Émile Néligan. Merci, Catherine Léger. Merci Marc Hervieux. Je veux dire que l'unique recueil de Néligan, Poésie complète, a fait l'objet de nombreuses rééditions, d'analyses. C'est toujours disponible en librairie et en bibliothèque. Je veux dire, Marc, que votre émission, C'est si bon, c'est diffusé sur Ici Musique les samedis de 16h à 19h. Et vous continuez de parcourir le Québec avec différents spectacles. Ouais. Vous serez d'ailleurs à Mont-Laurier ce jeudi et à Gatineau samedi pour Sinatra Symphonique.
2: Oui, ben oui, on s'amuse sur les grandes scènes à travers le Québec à chanter l'œuvre de Sinatra.
3: Oui, et puis on a appris il y a quelques jours là, que vous êtes le nouveau porte-parole de la Basilique Notre-Dame.
2: Ouais, les soirées musicales en fait de la Basilique, parce que j'ai eu la chance, le privilège de chanter là souvent. Puis c'est un lieu inspirant quand même pour faire des concerts, donc je vais accompagner là les soirées musicales de la Basilique.
3: Ben on vous suit ça avec intérêt. Catherine, je tiens absolument à souligner que votre excellente pièce « Changer de vie » sera présentée en supplémentaire dès le 1er septembre au Théâtre La Licorne à Montréal. Mais il faut faire vite parce qu'il reste pas beaucoup de billets. Mais je vous conseille fortement d'aller voir ça.
1: Merci.
3: Merci à vous deux d'avoir été là. Et salut, Émile Néligan. Tout de suite après le bulletin de nouvelles, une heure autour des comédies musicales, Véronique Claveau nous mène à bord du Titanic. Clara Martel-Laroche partage avec nous sa passion pour Les Misérables. Et Jean-Philippe Barry-Guerrard nous démontre entre le lien entre théâtre musical et parodie. À tout de suite!
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6: 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Je veux tellement être aimé que je scrappe ma vie. 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
8: Ici Louis de Belleval, voici les informations. Le gouvernement canadien profite du sommet du G7 à Évian en France pour tenter de faire avancer les discussions commerciales avec les États-Unis.

0: États-Unis. Le premier ministre Mark Carney a eu l'occasion d'échanger quelques mots sur le sujet avec Donald Trump. Et le ministre des Relations Canada-États-Unis, Dominique Leblanc, a quant à lui rencontré le représentant au commerce, Jamieson Greer, à 15 jours de l'échéance pour lancer la révision de la CEOM. Voici notre envoyé spécial, Laurence Martin. Thank
1: you. Dans les grands sommets, les rencontres ont lieu derrière des portes closes. Et parfois, les micros captent des commentaires révélateurs. Comme ce moment, difficilement audible, où Mark Carney s'est approché de Donald Trump pour lui parler des véhicules électriques chinois. Et où le premier ministre a voulu se faire rassurant, en rappelant au président américain que seulement 49 000 voitures pourraient entrer au Canada cette année. Un message que M. Trump semble avoir apprécié et que Dominique Leblanc veut minimiser.
2: Il n'y a rien de nouveau dans la conversation que M. Carney a eue avec le président Trump. On a réitéré que finalement, c'est un quota ferme établi de 49 000 véhicules.
1: Le ministre, lui, était à Évian pour une rencontre avec le représentant américain au commerce, Jamieson Greer.
2: Alors, dans ces conversations-là, je pense qu'il faut demeurer tout à fait engagé.
1: Mais qu'a-t-il accompli de concret sur le front des négociations?
2: Quand M. Greer nous a dit, ben, si vous êtes à Évian, c'est une occasion de se rencontrer et parler davantage, ça aurait été un peu irresponsable de dire, oh, mais c'est un long voyage, ça nous intéresse pas. Au contraire, on est fortement intéressé.
1: Selon nos informations, Mark Carney aurait demandé une rencontre bilatérale avec Donald Trump, mais aucune pour l'instant n'est à l'horaire du président américain.
3: Merci à la presse.
1: Ici Laurence Martin, Radio-Canada, dans la région d'Évian, en France.
0: Par ailleurs, la guerre en Ukraine a retenu l'attention des dirigeants du G7 en présence de Volodymyr Zelensky. Ils se sont entendus pour accentuer la pression sur Moscou pour mettre fin au conflit. Après une rencontre avec le président ukrainien, Donald Trump a déclaré vouloir désormais s'occuper de ce dossier, maintenant qu'un accord préliminaire de paix a été conclu avec l'Iran. Le président américain suggère fortement à la Russie de finaliser une entente avec l'Ukraine. Les États généraux sur le financement des infrastructures se tenaient à Québec. Le gouvernement Fréchette en a profité pour annoncer une nouvelle enveloppe $1 milliard sur 10 ans pour aider les villes à entretenir leurs infrastructures d'eau. Selon un récent rapport, le déficit en maintien des infrastructures du Québec s'élève à près de $50 milliards. Si les villes saluent cet investissement, l'Union des municipalités du Québec souligne que le montant est nettement insuffisant pour faire face à l'ampleur des besoins. Et puis, la première ministre du Québec a dévoilé la nouvelle politique internationale de la province. Christine Fréchette souhaite que le Québec défende ses propres intérêts et pose des gestes sur tout enjeu qu'il concerne. La nouvelle politique vise 3 axes, la diversification commerciale, le renouvellement de la diplomatie et l'affirmation de l'identité québécoise.
4: Notre nouvelle politique internationale, elle vise à ce que toutes les décisions prises ailleurs dans le monde tiennent davantage compte des intérêts du Québec. Voilà pourquoi le Québec, on doit être présent. Présent aux États-Unis pour défendre directement nos entrepreneurs, travailleurs, régions, notre aluminium, notre acier, notre bois d'œuvre et nos chaînes d'approvisionnement et pour valoriser notre culture.
0: Christine Fréchette a également souligné que sa visite éclair à Washington à la fin du mois d'avril est un bon exemple d'affirmation nationale. Le Parti libéral du Québec a présenté son plan sur la protection de la langue française en vue des élections de l'automne. Le PLQ prévoit des investissements de $380 millions sur 4 ans s'il est porté au pouvoir. Son chef, Charles Milliard, tente ainsi de balayer les critiques de ses adversaires qui lui ont reproché ces dernières semaines de négliger la question du français. Alexandre Lepoutre a plus de détails.
5: Nous avons écouté, nous avons entendu. Aujourd'hui, nous agissons.
6: En réponse aux critiques de ses adversaires, Charles Milliard présente son plan pour la langue française comme ambitieux et rassembleur. Le plan prévoit d'abord d'accélérer la francisation des nouveaux arrivants. Le PLQ veut rouvrir des classes et réduire les délais d'attente à 6 semaines pour obtenir des cours.
5: Un des points d'achoppement de la situation actuelle, c'est la capacité des immigrants à se franciser rapidement et intensément.
6: Le Parti libéral veut aussi faire de la lecture une priorité nationale. Alors ça passerait par la modernisation des bibliothèques ou encore l'achat de livres québécois à tous les enfants du primaire.
5: J'ai de l'ambition pour le Québec et cette ambition, c'est que nos élèves soient les champions canadiens de la lecture.
6: Charles Milliard compte également moderniser la charte de la langue française pour la rendre moins contraignante. Le fardeau sur les entreprises et les municipalités sera allégé. Les nouveaux arrivants, eux, pourront bénéficier d'un délai de 2 ans au lieu de 6 mois avant de recevoir les services de l'État uniquement en français. Par ailleurs, le chef

0: fédéral aura recours à la disposition de dérogation si nécessaire.
1: Honnêtement, le gouvernement de la CAQ a été de beaucoup de mesures d'interdiction restrictives, négatives, et ça sera un changement de style avec nous au pouvoir si les Québécois nous font confiance.
0: Le ministre responsable de la langue française, Jean-François Roberge, a qualifié le document de plan libéral du recul du français. Ici Alexandre Lepoutre, Radio-Canada, à Montréal.
2: Enfin, la Coupe du monde de soccer. Aujourd'hui, la France a bien amorcé son tournoi avec un gain de 3-1 contre le Sénégal. Et puis les Argentins, champions en titre, ont vaincu l'Algérie 3-0. C'était les informations à l'antenne de Radio-Canada.

0: Rebonjour à vous, c'est toujours Jocelyn Lebeau qui vous accompagne cet après-midi. Il restera toujours, la culture se poursuit avec une heure consacrée au théâtre et aux comédies musicales. Et pour ce faire, on a rassemblé toute une tablée. D'abord, elle personnifie Céline Dion dans le spectacle Titanic. Véronique Claveau est avec nous, bonjour.
1: Bonjour.
0: J'étais là à la première médiatique de la mouture en français la semaine dernière. Je suis encore sur un nuage tellement j'ai apprécié ma soirée. Vous, comment vous vous sentez après une semaine de première?
1: Ah, je me sens bien. On se sent bien. On aime faire ce show-là. Les commentaires, ça nous fait du bien.
0: Oui.
1: Il y a des gens de tous âges qui sont là. C'est un show extraordinaire. La planète devrait voir Titanic.
0: Oui,
1: elle se porterait beaucoup mieux.
0: C'est important de préciser que vous dites Titanic parce que ça s'écrit T-I-T-A-N-I-Q-U-E.
1: Exactement. C'est important parce que c'est une parodie musicale.
0: On va en parler évidemment au cours des prochaines minutes. Ensuite, peut-être que son nom vous dira déjà quelque chose parce qu'elle a participé récemment à l'émission Quel talent sur les ondes de nouveau. Dans quelques jours, elle sera Fantine dans Les Misérables. La première est ce samedi. Clara Martel-Laroche, bonjour.
2: Bonjour.
0: C'est quoi votre état d'esprit à 4-5 jours de cette grande première?
2: Ah, je suis dans une grosse zone, là. Je pense à ça tout le temps. J'ai de la misère à me faire à manger. Là. Ça n'a aucun sens. Je suis à fond. On est vraiment dans la grosse technique en plus, mais aussi dans l'interprétation. C'est vraiment une grosse semaine, mais tellement excitante.
0: Hey, Clara, on va prendre soin de vous au cours de la prochaine heure. C'est un gros cocon qu'on a créé ici pour parler de quelque chose que vous aimez. Donc, on a très, très hâte d'en savoir plus sur vous. Et le dernier, mais non le moindre, il va nous offrir une chronique sur l'histoire d'amour qui unit le théâtre musical et les parodies. Jean-Philippe Barguirard, salut.
3: Imposteur autour de la table, parce que moi, je ne suis pas un fan de comédie musicale. C'est rien contre vous, mesdames. Mais cela dit, objet culturel fascinant à étudier. Il y a de plus en plus de littérature, en plus, de gens dans un cadre universitaire qui sont penchés sur la comédie musicale.
0: Ah ouais.
3: Qui l'étudient de manière sérieuse. C'est très intéressant à creuser. On va commencer il y a 300 ans. Donc, on a beaucoup de terrain à couvrir.
0: Il était une fois la comédie musicale. Moi, je suis un grand fan de théâtre musical, mais je sais que, comme vous, Jean-Philippe Barguirard, c'est pas le cas de tout le monde. J'ai envie de vous dire, donnez-nous une heure pour vous convaincre que ça vaut la peine d'aller voir une comédie musicale au moins une fois dans votre vie. C'est parti pour la deuxième heure de l'émission.

0: Notre prochaine invitée est une artiste aux mille talents, une imitatrice à la voix d'or pour qui le destin fait bien les choses. Quand on fouille dans ses souvenirs de spectatrice, on y trouve une constante absolue. Son tout premier souvenir de spectacle, Céline Dion, en 1991 à l'Agora du Vieux-Port de Québec pour l'album Unison.
1: Franchement.
0: L'artiste qu'elle a vu le plus souvent sur scène, encore Céline, 10 fois plutôt qu'une. Et le meilleur spectacle de toute sa vie, ben vous l'aurez deviné, Céline, au Capitole de Québec en 1995. Un moment magique où elle a même pu la rencontrer en coulisses. Alors, quand est venu le temps de monter la version québécoise de la comédie musicale Titanic, ce succès de Broadway complètement déjanté qui parodie le célèbre film de James Cameron, un choix s'imposait pour incarner notre diva nationale. C'est la fan ultime qui passe de la salle à la scène. Et on

0: Saint-Valentin sur My Heart Will Go On. Bonjour, Véronique Claveau.
1: Oh, bonjour. Oh, ça me fait tellement plaisir d'entendre tout ça parce que c'est vraiment, ça m'a tellement marqué. Céline a marqué beaucoup mon enfance et elle a été ma bougie d'allumage. Et de faire ça aujourd'hui, ça me comble de bonheur.
0: Et pourquoi vous l'aimiez tant, Céline Dion, dès votre tendre enfance?
1: À ce moment-là, je me posais pas la question. Je pense que je le vivais tout simplement. Je crois que avec du recul, c'est immense ce qu'elle a accompli. Je crois que c'est sa détermination. Évidemment, sa voix, son talent, mais je pense que c'est au-delà de ça. Céline a toujours été très, très, très proche des gens. Je crois qu'à mon très jeune âge, elle me parlait tout simplement. J'étais
0: son amie.
1: Son amie. En fait, je voulais être son amie.
0: Mais d'ailleurs, vous l'avez rencontrée en 1995.
1: Oui.
0: Quel souvenir vous gardez de ce moment-là?
1: Oh là là, comment résumer? Je l'ai rencontrée à deux reprises. En 1992, j'avais 11 ans et à l'époque, on n'avait pas d'appareil photo, hein, donc.
0: Ou sauf sur pellicule.
1: Oui, c'était sur pellicule, mais on traînait même pas notre appareil photo à ce moment-là. Donc, ma mère avait été sur la rue Saint-Jean, Québec, pour acheter un appareil photo jetable.
0: Ah, yes.
1: Et c'est un clic et la photo est extraordinaire. Oh. On voit toutes mes dents sur la photo. Et ensuite, de 195, c'était la 95 de ces deux.
0: C'était oui, album 2 avec Jean-Jacques Goldman.
1: Exactement. Donc ça, j'ai vu les premiers spectacles avant d'aller à Paris là, elle les faisait beaucoup à Québec en fait au Capitole. Donc c'était comme un peu du rodage, mais on était assises en avant ma grande amie et moi à côté sur la scène, je chantais tous les mots et on a réussi à se faufiler à la fin en coulisses et on a pris une photo avec elle et elle m'a reconnue et moi j'en revenais pas, mais j'étais après coup, je me dis voyons, j'étais dans sa face. J'étais comme un télésouffleur. puis elle m'a reconnue, puis elle a dit, une chance que tu étais là, parce que si j'avais oublié les paroles, elle a dit, en voulant dire, je me fiche
0: sur toi. J'aurais pu lui dire.
1: J'aurais pu lui chanter les paroles.
0: Même à brûle pour point, une petite ligne lancée comme ça, j'entends Céline. C'est sûr. Est-ce que la jeune Véronique Claveau, là, l'enfant, elle savait qu'elle voulait chanter plus tard?
1: Oui, mais j'ai jamais eu l'ambition ou le rêve de faire une carrière à la Céline Dion. Ça, j'ai jamais eu ça. J'ai jamais eu ce feu-là en moi. J'ai toujours su que je voulais faire de la scène, que je voulais, avec les années, faire rire les gens.
0: Vous faites très bien d'ailleurs. Vous l'avez fait la semaine prochaine, entre autres, sur Ici Première pendant des années.
1: Oui, on dirait qu'avec le, je regarde ce que j'ai fait les dernières années, puis on dirait que quand j'étais petite, non, j'avais pas cette vision-là. Mais après coup, j'aime beaucoup, je m'inspire beaucoup de France Castel, de Michel Deslauriers, Pauline Martin, toute cette génération-là, Denise, Dodo, c'est du variété, c'est des femmes qui ont beaucoup de talent, qui ont chanté, qui chantent encore et qui interprètent et qui font beaucoup de choses et c'est ce que j'aime et qui ont une belle carrière et une belle et longue carrière et c'est ce qui m'inspire et c'est ça qui me motive.
0: Oui, puis on sent votre feu sacré assurément. Véronique, peut-être que plusieurs personnes ont fait votre connaissance alors que vous avez participé à l'édition 2004 de Star Academy et que vous aviez chanté Hollywood Freak.

0: Non, mais quelle voix, non, quand même.
1: On recule dans le temps, ça, c'est il y a 22 ans.
0: Oui, puis vous aviez pas gagné. C'est Stéphanie non. Lapointe qui a remporté la finale.
1: Oui.
0: Quel regard vous portez sur cette participation-là à Star Academy, il y a 22 ans?
1: Oh, wow, hey, j'ai 44 ans, c'est la moitié de ma vie, là. Mmh. Ouais. Mais je m'en souviens comme si c'était hier. J'y allais moi de reculons, hein. À Star Academy, j'y allais. J'avais un pied en dedans, j'avais un pied dehors. Moi, ce qui m'intéressait, c'est d'entrer dans le milieu, mais tout ce qui était le côté télé-réalité, je donnais pas beaucoup. Disons que moi, c'était les dimanches qui m'attiraient beaucoup.
0: Oui, les grandes variétés du dimanche.
1: Oui, et c'était de chanter avec des artistes. J'ai eu la chance de chanter avec Claude Léveillé.

0: Vous avez joué dans le Bye Bye, c'est quand même l'émission la plus écoutée au pays. Ouais. On vous a entendu régulièrement, je le disais, à la semaine prochaine sur Ici Première avec vos imitations hilarantes. Et est arrivée cette proposition, jouer le personnage de votre idole, Céline Dion, dans Titanic QE. Comment ce projet-là est arrivé dans votre vie il y a quelques années?
1: C'est Jérôme Tremblay de Juste pour rire qui me dit, il m'envoie un courriel il y a 4 ans et c'est une période où Céline est absente en fait, on n'en entend pas parler.
0: Ouais, elle est
1: malade. C'est un retour de la pandémie et tout ça et il me dit, il y a un show en ce moment, ça fait 6 mois sur Off-Broadway à New York qui s'appelle Titanic QE, c'est une parodie musicale, c'est Céline Dion qui raconte l'histoire et tout ça. Et moi j'étais vraiment pas certaine, parce que premièrement, de faire Céline, j'étais un petit peu essoufflée de l'affaire.
0: Vous l'aviez fait trop bye-bye.
1: Exactement.
0: Au rideau vert.
1: Au rideau vert. Oui. Donc là, j'étais un petit peu... Je trouvais que j'avais fait vraiment le tour de Céline. Et elle était plus dans l'actualité non plus, vraiment, à ce moment-là. Donc, je voulais la laisser tranquille. Et je lui ai dit, écoute, je suis quand même curieuse. J'aimerais aller le voir. Ouais. Donc, je suis allée à New York quelques mois plus tard.
0: Et puis?
1: J'ai vu ce show-là et j'ai fait... Oh! Wow! La belle bébite! C'était... En fait, tout ce que j'ai touché les dernières années dans ce spectacle-là. Donc, il y a évidemment de la parodie, mais il y a aussi de la performance vocale,
0: ben oui.
1: Il y a de l'humour. C'est un show, c'est 1h30, pas d'entracte, bing, bang, bing, bang.
0: Il faut raconter quand même l'histoire qui est assez étonnante. C'est Céline Dion qui nous raconte qu'elle était sur le Titanic en 1912. Évidemment, ça se peut pas. Et il y a plein de références au film de James Cameron qu'on a tous et toutes vus. Et il y a plein de chansons de Céline au milieu de tout ça.
1: Exactement. Donc c'est, et il y a des références pop culturelles, c'est très queer, il y a des chansons de Céline Dion qui sont réécrites aussi un peu avec un son de musical.
0: Oui.
1: Donc c'est un spectacle où est-ce qu'on rit, où est-ce qu'on est ému, où est-ce que parfois c'est niaiseux. Parfois je vois des gens qui ont des petites larmes qui coulent parce qu'il y a un côté nostalgique,
0: ben
1: c'est une
0: oui.
1: Céline avec un répertoire des années 90. Je dois préciser que les chansons sont uniquement en anglais.
0: Oui.
1: Et c'est pas un choix de notre part, c'est que fallait quand même l'adapter à chez nous, mais ça on pouvait pas toucher aux chansons.
0: Oui.
1: Mais c'est un show c'est moi là le meilleur exemple, c'est Mel Brooks avec Spaceballs, avec la folle histoire de l'espace.
0: Oui.
1: Mais c'est Titanic sur scène. C'est vraiment ça. C'est une parodie du film, mais sur scène et qui est racontée par Céline.
0: Oui. Et vous l'aviez joué en anglais d'abord, plus
1: oui.
0: de 100 fois, au Centre Seagull à Montréal, puis à Toronto également. Et est arrivé ce projet d'en faire une version française dans
1: oui.
0: une traduction de Laurie Léveillé,
1: oui.
0: qu'on salue. Il paraît que vous avez hésité au début d'embarquer dans l'aventure en français.
1: Oui.
0: Pourquoi?
1: Ben parce que je l'avais fait une centaine de fois en anglais et pour
0: 2024, moi 2025
1: exactement et ensuite de ça je me suis dit ben premièrement c'était 8 fois semaine donc ça a été beaucoup très concentré en très peu de temps donc c'était extrêmement exigeant ensuite de ça j'essayais de l'entendre en français puis j'y arrivais pas. Et
0: ah
1: je
0: non?
1: me disais, j'y arrivais pas à parfois oui, mais parfois non. Donc, j'avais vraiment peur de l'adaptation. Et je voulais pas qu'on se trompe.
0: Ben,
1: j'avais pas
0: comprends.
1: Envie de m'embarquer à nouveau là-dedans puis de faire, waouh, on a passé à côté.
0: D'autant plus que ça a été un immense succès en anglais. Donc là, il y avait une petite pression pour que ça fonctionne en français.
1: Il y avait une grande pression. Puis, tu sais, moi, de l'interpréter, tu sais, en anglais, où est-ce que j'aimais beaucoup faire Céline parce que, je parle pas anglais, moi. Je veux dire, je suis pas bilingue. Je comprends, là, mais je veux dire, je suis pas
0: vous
1: bilingue.
0: Débrouillez. Ouais,
1: je me débrouille. Mais j'ai un fort accent québécois et je pense que ça amenait beaucoup un côté comique aussi à côté des autres qui étaient ben, des anglophones.
0: Oui.
1: Pour moi, ça m'aidait à avoir le sens comique. Et là, je me disais, bon, l'affaire en français, les nuances et tout ça, Céline, elle a comme plusieurs...
0: plusieurs niveaux.
1: Donc, c'était de trouver ça. Mais je me suis entourée d'un ami qu'on a en commun, qui est Martin Proulx.
0: Oui,
1: Martin
0: qu'on salue Proulx. Aussi.
1: Oui, absolument. Martin m'a aidé à façonner une Céline avec des nuances. Surtout l'introduction aussi, parce que Céline, dans ce contexte-là, elle est beaucoup... en spectacle, en fait. Céline nous amène à Las Vegas tout en racontant l'histoire du Titanic. Mais j'ai vraiment un côté très familier avec le public. Donc, je voulais, on pouvait pas
0: vous
1: traduire.
0: Improvisez même.
1: Oui. Oui, absolument. Mais je pouvais pas On pouvait pas traduire de l'anglais au français, fallait l'adapter.
0: Justement, on a parlé à Laurie Léveillé, qui a fait la traduction. Elle nous a confié que vous

0: accordez une grande importance au choix des mots et comment les répliques sonnent dans la bouche de Céline. Et vous avez travaillé de concert avec Laurie pour la version française. C'est
1: absolument.
0: Vrai, ça?
1: Ah ben oui, absolument. Ah non, puis elle avait une grande ouverture. Elle a pas vu le spectacle encore. J'ai tellement hâte qu'elle voit le spectacle. Elle a fait un travail colossal. C'était vraiment pas évident parce que il y avait beaucoup de personnes qui disaient « Ah, je suis curieuse d'entendre ça en français parce que c'est tellement bon en anglais. » Mais elle a compris le spectacle. Elle l'avait vu. Elle est à l'affût de ce genre d'humour-là et de la communauté aussi. Donc, elle était vraiment, c'était la bonne personne pour adapter ce spectacle-là.
0: Et pour l'avoir vu en anglais et en français, deux fois en anglais même et une fois en français. C'est vrai que la version francophone, on adhère de façon particulière parce que on a les référents. On
1: Absolument.
0: Connaît Julie Snyder qui débarque à un moment donné, puis Marie-Mée et plein d'autres. Et j'ai même l'impression que vous, comme interprète, vous êtes encore plus libre parce que c'est proche de vous.
1: Absolument. J'ai des petits moments où est-ce que je m'adresse au public et là, je m'amuse vraiment. Je le fais quand je le sens. Ça dépend du public, mais souvent je m'amuse avec les gens qui sont dans les premières rangées. Et c'est sûr qu'en français j'ai une plus grande liberté. Je le faisais à un moment donné en anglais, je le baragouinais un petit peu, je m'amusais. À un moment donné, je me suis mis à prendre une certaine aisance.
0: Tu es devenue bilingue tout à coup.
1: Moi, je suis devenue bilingue de même. Mais en français, c'est sûr que je suis vraiment comme un poisson dans l'eau. Et Céline, ben je veux dire, c'est sûr que je l'ai toujours personnifié en français. Donc, oui, j'ai une très grande aisance. Disons que je connais bien son ADN.
0: Oui, et ça se ressent quand on est dans le public. Vous êtes entourée, Véronique Claveau, d'une distribution de feu dans ce spectacle-là. Ah. Audrey-Louise Beauséjour et Guillaume Boris, qui jouent Rose et Jack, si vous vous rappelez du film, eux qui sont amoureux. Michael Girard, Constant Bernard, qu'on retrouve, c'est le seul aussi avec vous qui a fait la version en anglais et qui fait la version en français. Les gens l'ont peut-être connu dans l'émission Zénith à Radio-Canada. Et il est tellement libre. Il est là avec une perruque sur la tête. En fait, c'est deux oiseaux.
1: Oui,
0: pour
1: il a deux oiseaux
0: la
1: sur la
0: mer.
1: Exactement. Il interprète la mer, Ruth, la poffine. Mais il est si attachant.
0: Et avoir votre plaisir sur scène, j'imagine que vous ne regrettez pas d'avoir dit oui à cette proposition en français.
1: Non, je regrette pas. Et vraiment, là, ça fait une semaine vraiment là, que le spectacle a quitté le port, je dirais. Puis on a tellement des beaux échos. C'est spécial parce que ce show-là, les gens savent pas vraiment qu'est-ce qu'ils viennent voir. Hein.
0: On le découvre sur place.
1: Les gens le découvrent et j'aime voir les gens découvrir le spectacle. Et je les entends même dire, on va revenir, on va amener des amis, on va amener de la famille. Donc, c'est un show complètement déjanté, qui ressemble à rien d'autre, qui sort de l'ordinaire, qui fait du bien. Il y a du talent sur cette scène. C'est extraordinaire.
0: Et il y a quatre musiciens
1: Absolument.
0: Qui vous accompagnent
1: oui,
0: en direct.
1: On est 17 sur scène. Et et tout le monde, j'entends souvent en coulisses, on est chanceux d'être là, on est content d'être là. C'est vraiment un spectacle qui fait du bien.
0: Oui, et ce qui est beau aussi, c'est qu'il y aura 80 représentations cet été, oui, à l'Espace Saint-Denis à Montréal, mais il y aura aussi des représentations à Gatineau et à Québec. Je vais donner les dates dans un instant. Véronique Claveau, vous avez chanté du Céline Dion, mais vous avez aussi chanté ceci.

0: Véronique Laveau, juste avant de plonger dans l'aventure Titanic, vous avez reçu une proposition bien particulière de Mathieu Darche des Islanders de New York. Il vous a invité à aller chanter l'hymne national à New York dans un match qui opposait les Islanders contre les Sénateurs d'Ottawa. C'était comment de l'intérieur de vivre ça?
1: Mais moi, premièrement, j'ai reçu cette invitation-là sur mon Instagram, dans mes messages indésirables.
0: Ah, oui.
1: Donc, les chances que j'ai vu ça à ce moment-là, elle était pratiquement nulle.
2: Faut toujours écrire à l'agence, de grâce.
1: Mais moi, j'ai pas d'agence. C'est ça l'affaire.
2: Ça va mal.
1: Oui, exactement.
0: Faut regarder vos DM et vos messages indésirables.
1: Je les regarde tous les jours maintenant. Mais oui, j'y croyais pas au départ. Je comprenais pas d'où est-ce que ça venait. Puis finalement, oui, j'ai plongé dans cette aventure-là complètement folle. C'était pour interpréter l'hymne national en français et en anglais. Et j'y retournerai cet automne.
0: Ah oui?
1: Oui. Donc, lorsque ce sera soit les Canadiens ou les Sénateurs d'Ottawa, je vais y aller comme à 2-3 reprises. Et c'est vraiment pour... C'est une marque de respect pour leur directeur général, qui est Mathieu Darche. Donc, les Américains, ils l'ont pour ça. Ils créent vraiment quelque chose de spécial tout le temps pour l'hymne national. Donc, moi, cette journée-là, c'était la journée de la famille. Donc, il y avait une jeune fille d'environ 11 ans là, qui chantait l'hymne américain. Et j'avoue un petit peu peur. Je me dis comment je vais être accueillie parce que j'ai pas souvenir d'entendre l'hymne national en sol américain en français. Donc je trouvais ça très audacieux, très respectueux. Et finalement ça a été super bien accueilli. J'étais tellement remplie de fierté, j'en revenais pas.
0: C'est incroyable.
1: J'y croyais pas. Donc je mordais dans mes mots en français. Là j'étais tellement fière. Et très impressionné aussi d'être sur la glace devant ces athlètes.
0: Oui, imposant par moment.
1: Imposant, oui.
0: Alors, vous allez revivre cette expérience, si je comprends bien, cet automne à New York. Mais ça serait bien que vous le chantiez à un moment donné, peut-être au Centre Bell, avant un match du Canadien de Montréal.
1: Ben, moi, c'est sûr que si on me lance l'invitation, j'accepterai avec joie.
0: Et une invitation que vous avez acceptée avec joie, c'est un retour, en fait, parce que vous aviez joué à plusieurs reprises dans ce spectacle de fin d'année, revu et corrigé, au Rideau Vert à Montréal dans le passé. Et là, vous allez y retourner en novembre prochain dans la version, j'oserais dire, revue et corrigée de revue et corrigée.
1: Absolument.
0: Avec une nouvelle distribution pour 2026 qui sera mise en scène par Léane Labrèche d'Or. Pourquoi vous avez redit oui?
1: Oh là là, j'ai fait revue corrigée à 8 reprises de 2007 à 2013. Je suis retournée sur les planches du Rideau Vert en 2021. Et ensuite de ça est arrivé, j'ai eu des enfants à travers les années.
0: Oui.
1: Et c'est sûr que c'est une période de Noël qui est, c'est ça, très familiale pour tous. Donc de faire des spectacles, c'était, on me l'avait offert aussi les années qui avaient suivi, mais j'avais dit non parce que je trouvais que c'était trop. Oui, Benoît McGuinness et Léane Labrèche d'Or qui m'ont proposé de faire partie de cette distribution-là. Pour vrai, je pouvais pas dire non parce qu'il y a Éric Bernier,
0: Pierre Brassard, Fabiola Nirvaladin,
1: Élise Guilbeault. C'est des personnes que j'admire et avec qui j'ai envie d'être sur scène. Et c'est des gens c'est des gens de théâtre. Mm-hmm. Et moi, je suis pas une fille de théâtre, je suis une fille de variété. Donc, pour moi, de rentrer dans cet univers-là, c'était une chance que je pouvais pas refuser. J'avais envie de revenir au Rideau Vert aussi parce que le Rideau Vert, c'est là qui est né mes imitations, c'est là qui est né aussi mon timing sur scène avec l'humour
0: c'est
1: et tout ça.
0: C'est un retour aux sources.
1: C'est vraiment un beau retour aux sources. Donc à la base, puis oui, j'avais vraiment, vraiment envie de m'éclater avec toutes ces belles personnes là.
0: Ça, on pourra voir 2026, on est rendu là quand même. Revue et corrigée au Théâtre du Rideau Vert à Montréal du 25 novembre au 2 janvier prochain. Prenez des notes, les billets seront en vente le 10 août. Sinon, la comédie musicale Titanic. Si Céline Dion nous écoute, vous aimeriez beaucoup qu'elle vienne voir le spectacle.
1: Oui.
0: C'est à voir à l'Espace Saint-Denis jusqu'au 23 août à Montréal, à Gatineau du 1er au 5 septembre et à Québec à la salle Albert-Rousseau du 10 au 14 septembre. J'ai vu le spectacle, je vous le conseille fortement. Merci d'être avec nous, Véronique Laveau.
1: Merci à vous, merci infiniment.

Hein, on parlait de comédie musicale, Complainte de la butte, version Rufus Wainwright. C'est un choix de notre programmatrice musicale cette semaine, Sylvie Lucier, qui nous dit, et je suis bien d'accord avec elle, que la bande sonore du film Moulin Rouge est extraordinaire. Et cette version d'une vieille chanson française par Rufus Wainwright lui arrache le cœur tellement c'est beau. Elle nous dit, un artiste complet, flamboyant, génial.

0: Wow!
1: Ça a beaucoup fait réagir Véronique Laveau.
0: Je sais pas qui a eu cette idée, là, mais bravo.
1: C'est Jean-Philippe Barry-Guerrard.
0: En fait,
1: c'est une suggestion d'Émilie Perrault, je dois le dire. Oui. Oh, salut, Émilie. Vous l'aurez peut-être reconnu, c'était un extrait du dernier gala de la disque dans lequel on pouvait entendre Bruno Pelletier, William Cloutier, Pierre-Yves Roy-Desmarais et oui, notre Véronique Claveau interpréter sous forme de théâtre musical l'histoire de l'amitié qui lie les célèbres Raymond, Chabot, Grant et Thornton. C'est un moment fort du gala, mais c'est aussi une performance qui s'inscrit, selon notre chroniqueur Jean-Philippe Barry-Guerrard, dans la longue tradition de la réappropriation, de pastiche, de parodie hein, dans l'histoire du théâtre musical, comme dans Titanic.
2: Oui, puis je me suis posé la question, en fait, je voulais explorer ça parce que j'ai l'impression que pratiquement tous les phénomènes de culture pop ces dernières années finissent par avoir leur version en musical, souvent parodique. Cette année, on a eu Heated Rivalry, qui a fini en parodie musicale sur Off-Broadway. En fait, je pense que c'était Off-Off-Broadway, disons, c'était une petite production. On a aussi eu Anne Juliet, qui était comme une réinterprétation de Roméo et Juliette, créée par Anne Hathaway. Hamilton, évidemment, qui était un gros hit, que j'ai vu l'an dernier, je dois dire. Et en commençant par Devoir de transparence, comme je le disais en début d'heure, je ne suis pas un fan de comédie musicale.
1: C'est correct, on vous aime quand même.
2: Et c'est pas contre vous, je le disais non plus. Je pense que c'est les fans qui me font peur. Genre, pourquoi les gens deviennent aussi cray par rapport à la comédie musicale. Pourquoi le monde chantait Wicked à tue-tête quand je suis allé le voir au cinéma? Je peux-tu juste regarder mon film en paix? Pourquoi c'est impossible de parler de la mélodie du bonheur? Parce que sinon, dès que c'est mentionné, il y a quelqu'un qui va nous réinterpréter Do-Ré-Mi. Je veux juste en parler. Je veux pas l'entendre. Aussi, j'ajouterais autre élément qui me gosse. C'est cher en sacrament des maudits musicals. Fait que moi, tant qu'à mettre 200$ pour une vue obstruée pour voir le corps de Book of Mormon, je vais aller voir une création sur Off-Off-Broadway. Mais c'est du théâtre. J'aime le théâtre. Puis honnêtement, quand on trouve une façon de me traîner jusque dans la salle, en fait, la plupart du temps, j'ai du fun. J'ai parlé d'Hamilton.
1: Oui.
2: Pour vrai, quand j'ai vu Hamilton en passant à Place des Arts avec l'équipe de tournée, j'ai capoté, j'ai fredonné pendant 3 semaines The Room Where It Happens. C'est une maudite bonne toune. Mais là, rentrons en vrai contenu. Donc, la question, pourquoi il y a autant de parodies et de pastiches en théâtre musical?
1: Vous avez fait vos recherches.
2: J'ai fait mes recherches. Et ce que j'ai aimé, en fait, c'est que ça m'a amené à un espace que je connaissais déjà. J'aimerais saluer.

0: ma prof de dramaturgie de première année à l'école de théâtre, Odette Guimond, parce que on attribue le début du théâtre musical moderne à l'opéra des Gueux de John Gay en 1728. C'est une pièce qui, c'est pas la première, mais disons que c'était le premier gros hit, puis celui qui a le plus traversé jusqu'à l'époque, à notre époque. Donc,
1: il y a 300 ans.
0: 1728,
1: quand même.
0: Ça fait quasiment 300 ans. Et ce qui est intéressant, c'est que la pièce a beaucoup fait sensation à l'époque parce que le médium musical théâtral qui dominait à l'époque, c'était l'opéra. Oui. L'opéra qui nous venait de l'Italie. Les Anglais à l'époque étaient fascinés par ces histoires-là qui arrivaient de l'extérieur, qui parlaient souvent d'histoires reliées à l'aristocratie, à la royauté. Et là, ce que John Gay a fait, c'est vraiment intéressant, c'est de raconter une histoire qui se passe au Roi des Pâquerettes. On est dans les ruelles de Londres, on est avec des criminels, c'est l'histoire d'un gars qui tombe amoureux de la fille, d'un parrain de la pègre. Et la pièce reprenait, oui, parfois des airs d'opéra, mais ceux qu'on connaissait le plus, les plus grand public, on pourrait dire, et mêlait ça avec des airs folkloriques français, écossais, anglais.
1: Ah ouais.
0: Donc, c'est comme si on opposait la forme du théâtre musical à l'époque comme quelque chose de très populaire à la musique de l'aristocratie, l'opéra. Donc, il y avait un discours social relié à ça. Et c'est pas innocent si, 200 ans plus tard, l'opéra de Katsu, de Brecht,
1: ben oui.
0: 1928, ben c'est une réécriture de l'opéra des Gueux de John Gay. Et ce qui est intéressant encore là, Brecht, ben il a insufflé une petite critique marxiste là-dedans, puisqu'on était dans les discours dominants de l'époque, pardon. Et il y a aussi eu du jazz insufflé par le compositeur Kurt Weill. Donc, cette idée-là de reprendre des choses qui existaient déjà, les remixer, les revisiter pour faire dire autre chose, c'est dans les mythes fondateurs de du théâtre musical.
1: Ouais.
0: Une autre chose aussi qui fonctionne très bien.
1: Quoi?
0: Quand je dis réinterprétation, ça inclut la parodie, ça inclut le pastiche, mais aussi des fois, c'est juste de faire dire quelque chose autrement. C'est l'intertextualité. Le fait que c'est déjà vrai pour le théâtre, il y a plein de choses qui disent des choses en même temps, mais dans le théâtre musical, on en rajoute encore plus. On a, oui, l'éclairage qui parle, le décor qui parle, le costume qui parle, le casting de l'acteur, comment l'acteur joue, c'est quoi la chanson qui est jouée, quel est le texte de la chanson, quel style musical, quel est le mouvement sur scène, qu'est-ce qu'on danse, comment on bouge, c'est toutes des choses qui peuvent soit avancer dans la même direction. Si on y va vers un théâtre musical plus sérieux comme Les Misérables, mais ce que ça fait, c'est que ça découle l'émotion. Mm-hmm. Mais dans quelque chose comme Titanic, ça crée du conflit et ce conflit-là nous fait rire.
1: Oui,
0: souvent.
1: Beaucoup même.
0: Si je prends par exemple Hamilton, j'en ai parlé, on mélange des styles musicaux modernes issus de cultures non blanches pour raconter les pères fondateurs, des personnages blancs. Donc déjà là, c'est pas drôle en soi, mais il y a un clash, il y a un conflit qui se crée et ça peut être comique aussi. Là, on sort du théâtre musical, je vais dans le film musical, mais The Producers l'a fait très très bien avec sa scène d'ouverture. Une chanson qui s'appelle Springtime for Hitler. Donc c'est une chanson très hop la vie, joyeuse, en gamme majeure, qui nous raconte la montée d'Hitler. Et c'est très très drôle parce que le film lui-même, c'est une poupée russe de détournement. Ça raconte un producteur qui veut que son show marche pas pour des raisons financières, mais finalement, ce show-là marche parce qu'on y perçoit quoi? Un deuxième degré.
1: Eh ben oui.
0: On veut que un petit extrait quand même de The Producers.
1: On y va.

0: assez bon.
1: C'est tellement bon et c'est quand même génial de chanter Heil Hitler avec autant d'enthousiasme.
2: Oui.
1: C'est très, très drôle.
2: Mais tu sais, c'est drôle parce que tu dis conflit. Effectivement, Titanic, ça risque que c'est une tragédie.
1: Eh oui.
2: Quand on y pense.
1: Il y a des milliers de personnes qui meurent.
2: Et le spectacle commence en disant « I'm alive, alive, alive ». Tu sais, c'est comme...
1: Le deuxième degré.
2: Oui, exactement. C'est ce qui fait qu'on éclate de rire.
1: Exact. Puis c'est ça qui ça marche aussi. Ça marche bien quand il y a beaucoup de choses qui se passent en même temps. Puis il y a peu de médiums où il se passe autant d'affaires en même temps que dans le théâtre musical. Mais inversement, quand on n'est pas dans la parodie, le musical se prend très au sérieux.
0: Ah
1: et
0: oui.
1: ça peut inviter à la dérision aussi. Parce que au milieu du 20e siècle, le musical est devenu plus respecté, plus sérieux. On a eu un des gros tournants là-dedans, ça a été Oklahoma dans les années 40. Un gros musical qui a un peu anobli, si on veut, la forme. Sauf que plus ça se prend au sérieux, plus c'est intense, ben plus c'est facile d'en rire puis de péter la balloune, si on veut. Donc c'est là qu'on voit apparaître des commentaires sur le théâtre musical avec Follies, entre autres, qui est une revue musicale qui raconte l'histoire d'une revue musicale, qui repasse l'histoire du théâtre musical comme ça.
0: Ouais.
1: Puis les codes deviennent tellement, on pourrait dire figés ou en tout cas clairs dans le théâtre musical qu'on s'en amuse. Puis on finit par jouer avec l'humour méta. Il y a Ear in Town dans lequel le narrateur brise le quatrième mur pour expliquer les règles du musical, qui est aussi c'est intéressant, c'est un clin d'œil très brechtien, la distanciation brechtienne, on y revient. Et Book of Mormon aussi que j'aime beaucoup. Un musical créé par les créateurs de South Park.
0: Oui, c'est
1: pour rappeler quand
0: bon.
1: Même. On a des villageois ougandais qui chantent une phrase qui a l'air d'être un genre de Hakuna Matata, sauf qu'en fait, c'est une insulte qui est lancée à la phrase de Dieu. On va l'écouter.
3: Well, let's see. Ibowai means God. And Hasadiga means fuck you. So I guess in English it would be fuck you, God.
4: Hasadiga Ibowai.
3: What? When God fucks you in the butt.
4: Hasadiga Ibowai.
0: Voulez-vous expliquer pour les gens qui parlent pas anglais ou pas très bien anglais?
2: Moi, je parle pas très bien anglais.
1: Globalement, on envoie
2: si
1: Dieu se faire foutre.
2: Oui, c'est ça.
1: Avec, encore là, une musique très joyeuse qui évoque un peu Hakuna Matata.
2: Le Roi Lion.
1: C'est génial. En fait, moi, ce que je trouve génial dans tout ça, puis je dis ça en tant que grincheuse du théâtre musical, c'est que c'est riche parce que ça joue sur beaucoup de tableaux en même temps et ça repose aussi sur la connaissance du public. Parce que pour faire de l'humour comme ça, ou deuxième degré, où on fait un clin d'œil au public, ben, on joue sur sa culture à lui. Puis pour que c'est, parfois, peut-être aussi que certaines expériences que j'ai pas appréciées comme spectateur de théâtre musical, c'est juste parce que je manquais de culture. Parce que c'est un médium qui est constamment en train de se renvoyer à lui-même, de rire de lui-même, de rajouter des briques sur l'édifice. Donc, ça crée quelque chose de très, très riche. Mais des fois, ça prend du temps avant de pouvoir embarquer dans le carrosse, je dirais, comme spectateur.
0: Merci, Jean-Philippe Marie-Guérard.
1: Merci, Justin.
0: On vous parle des Misérables et on va vous convaincre d'y aller dans un instant.

0: De son propre aveu, ma prochaine invitée a des références culturelles plutôt marginales et plus axées sur les classiques que les succès populaires. C'est ce qu'elle a réalisé quand elle a travaillé avec son premier mentor culturel, Grégory Charles, et qu'il a commencé à jouer The Power of Love de Céline Dion pendant une répétition. Tout le monde s'est mis à chanter à gorge déployée, mais elle n'avait aucune idée c'était quoi. Cependant, Ginette Renaud représente une exception à cette règle, puisqu'elle pourra être dans son fan club, d'où le choix de la chanson pour l'accueillir. En plus d'être le projet dans lequel on pourra la voir dès ce samedi sur les planches du Théâtre Saint-Denis, puis à Québec, Les Misérables est à la fois l'œuvre qu'elle aurait voulu créer et l'œuvre qu'elle considère belle à faire à pleurer. Ça pourrait la mener un peu plus haut, un peu plus loin. Bonjour, Clara Martel-Laroche.
1: Allô! Je suis vraiment étonnée par cette présentation. Ben oui, Ginette, une fan absolue. Puis je tiens à dire que Céline, maintenant, je m'y suis beaucoup penchée. Et puis, je tiens à dire que j'ai la chance même d'avoir découvert Céline à l'âge adulte, tu sais, en tant que femme mature. Ben, mature, en tout cas.
0: De plus en plus mature.
1: Voilà, comme une personne mature. Et puis là, je vois ça d'un regard, d'un regard d'adulte. Puis je la trouve exceptionnelle, tu sais. Mais je l'ai découverte à peu près à 23, 24 ans.
0: Il n'est jamais trop tard pour découvrir Céline Dion ou Ginette Renaud. Pourquoi vous aimez autant ça, le théâtre musical, Clara Martel-Laroche?
1: Il y a une expression que j'avais entendue très très jeune, puis c'était comme quand le texte est plus assez fort, on se met à chanter. Mmh. Puis quand la chanson est comme plus assez forte, on se met à danser. Mmh. Tu sais. Puis je trouve que ça représente vraiment bien le théâtre musical. Puis c'est un art dans lequel ça n'arrête jamais de se déployer.
0: Ben, c'est ce que nous disait Jean-Philippe Barguérard, hein? Il y a tous les arts dans le théâtre musical,
1: oui,
0: d'une certaine manière.
1: C'est le super art, tu sais. Ben, c'est ce qu'on disait de l'opéra, mais c'est un peu le même principe.
0: D'ailleurs, vous nous avez confié qu'une œuvre marquante pour vous, ça a été Annie, qui était votre première comédie musicale en 2008.
1: Oh oui! J'ai fait ça, j'étais une enfant, là. J'étais la pas fine, là. Celle qui pitchait la petite en bas du lit.
0: Vous jouiez le personnage de Pepper.
1: Exact, ouais. Puis je me souviens de moi enfant, là, moi, Clara 10 ans, là, qui regarde le chœur, l'ensemble du spectacle en répétition, puis je rechantais ça là, toute la soirée là, je faisais leur réplique, puis j'imaginais être la fille là, qui arrive avec ses valises là, puis j'étais comme moi cette fille là, je veux que ce soit moi, puis j'étais comme c'est ça que je veux faire. Genre, mais en fait, j'en revenais pas que ça se fasse sur la scène, parce que moi très très jeune, j'étais une fan des films musicaux.
0: Oui.
1: Tu sais, j'y connais là, les grands classiques là, j'y passais, ça finissait,
0: je les mettais par cœur.
1: Ah oui. Puis là, j'ai vu, c'était la première fois que je faisais comme « Oh mon Dieu, mais on peut vraiment faire ça, mais sur une scène, moi, j'en revenais pas. »
0: Clara, vous êtes mezzo-soprano. Vous avez reçu votre diplôme en tant que chanteuse lyrique du Conservatoire de musique de Montréal en 2020. Qu'est-ce que vous avez appris au conservatoire qui vous sert toujours aujourd'hui?
1: Oh mon Dieu, mais tellement de choses. Ben, j'ai beaucoup de maîtrise vocale, là, parce que c'est sûr que c'est un art qui demande beaucoup, beaucoup de discipline.
0: Oui, une technique.
1: Une technique bien particulière. Puis il y a étrangement beaucoup de choses de ma technique que j'utilise en fait dans tous les autres styles de chant que je vais faire, parce que moi j'aime beaucoup varier les styles de chant. Mais fait que j'ai gardé énormément des conseils de ma prof que je vois encore là, Adrienne Savoie, je la salue.
0: Bonjour Adrienne.
1: Bonjour. Et ça, entre autres, la discipline, l'expérience.
0: Ah oui, ça sert toute la vie.
1: Oui.
0: Depuis que vous êtes sortie, vous avez chanté à l'Opéra de Bordeaux en France, à l'Opéra en Allemagne également. Vous avez fait des tournées en Chine et en Slovaquie. Mm-hmm. Pourtant, l'automne dernier, vous avez choisi de participer à l'émission Quel talent, diffusée sur la chaîne Nouveau. Vous vous êtes rendue en finale. Comme Véronique Claveau, vous n'avez pas gagné. Mais pourquoi vous vous êtes inscrite là?
1: J'adore l'opéra. Des fois, j'ai l'impression que moi, je veux toucher à d'autres choses. Tu sais, je veux toucher à plus de médiums. Puis moi, il m'était jamais passé par la tête là, de faire une télé-réalité dans ma vie. Tu sais, on me l'avait déjà demandé pourquoi tu fais pas la voix.
0: C'était non pour vous.
1: Tu sais, mais je me posais même pas la question. Puis quand Quel talent est arrivé, j'étais comme ah. Je peux comme proposer quelque chose qui va amener à mélanger différents types d'art ou de performance, tu sais, puis je peux montrer comme un éventail assez large. Fait que j'étais comme ah, ça c'est peut-être une bonne plateforme pour moi, tu sais. Pas que j'aurais pas pu le faire ailleurs, mais en tout cas, je sais pas, ça arrivait à un bon moment dans ma vie où j'avais envie de le faire.
0: Et un des juges, c'était Serge Denoncourt. Ouais. Il vous a dit, on va travailler ensemble. Et c'est ce qui est arrivé. Vous avez offert deux rôles, en fait, sur Bernadette de Musical, qui a été présenté à Chicago un peu plus tôt cette année.
1: Ouais.
0: Donc, ça a valu la peine de participer, finalement.
1: Ben, définitivement. Définitivement. C'était une belle expérience. Puis c'était la première fois que je travaillais en anglais aussi.
0: Oh mon Dieu, vous avez des liens avec Véronique
2: Clavo.
1: Oui.
0: Et là, vous êtes de retour au Québec. Vous allez, vous me direz si je me trompe, là, mais réaliser un rêve en jouant Fantine dans la comédie musicale Les Misérables. Je pense que dans votre questionnaire, vous avez répondu Les Misérables à chaque question. Vous êtes une grande fan de cette œuvre-là. Pourquoi vous aimez autant Les Misérables?
1: L'histoire que porte Les Misérables est comme vraiment... Elle restera toujours actuelle, tu sais. C'est un regard qui est très doux sur ce qui est la misère, la pauvreté. C'est très humain comme œuvre. Mm-hmm. Fait que ça vient toujours nous chercher, tu sais. Donc ça, c'est sûr que
0: l'histoire.
1: Ouais.
0: Au départ.
1: Oui. Puis la musique, c'est comme c'est hit après hit là. Pas dans le même genre que Titanic, mais des hits plus classiques, disons, mais c'est...
3: Même moi, je connais I Dream the Dream. Là.
1: Oui.
0: Vous me donnez une belle chance de présenter, en fait, un extrait. Ah. C'est Clara qui chante la version française de I Dream the Dream. C'était à la conférence de presse des Misérables. On écoute. J'avais

0: Quelle chanson, wow. Mais quelle,
1: quelle voix.
0: Clara, ah, oui. Martel Laroche.
1: Et on parle d'une conférence de presse, c'est stressant.
2: Oh mon Dieu, mais quel contexte horrible pour chanter.
1: Oui, et avec une grande solidité.
0: Ça donne?
2: Oui.
0: Elle est hyper solide. Merci. Bravo, Clara.
3: Merci beaucoup, tout le monde.
0: Rappelons que la comédie musicale Les Misérables, c'est évidemment inspiré du roman de Victor Hugo, publié en 1862. Ça nous mène dans la France du 19e siècle pour raconter l'histoire de Jean Valjean, un ancien prisonnier qui va rencontrer Fantine, votre personnage, qui va lui promettre de veiller sur sa fille Cosette. C'est une œuvre que vous adorez depuis tôt, très très longtemps. Vous aviez déjà joué dans une version en 2012 et vous aviez joué Cosette,
3: oui.
0: Donc la fille. Là, vous êtes la mère.
3: Oui.
0: C'est incroyable, ça.
3: Oui, c'est the whole circle. En plus, déjà, c'était quand même spécial parce que je le faisais dans une école d'art, comme qu'on... Tu sais, c'était des activités du soir un peu. Moi, je faisais ça en parascolaire. Puis mon père, qui ne fait pas du tout ça dans la vie, mais il aimait faire des cours de théâtre le soir, puis il jouait Jean Valjean dans cette production-là. Je faisais sa fille.
0: C'est donc bien beau.
3: Puis là, maintenant, je fais, bref, Fantine. Ouais, ouais, c'est... Ça ne cesse de faire partie de ma vie, là. Ça me touche. Puis j'écoute cette œuvre-là depuis toujours.
0: Oui, et puis on sent votre passion, elle est contagieuse. La comédie musicale a d'abord été créée au Palais des Sports à Paris en 1980 par Claude-Michel Schoenberg et Alain Boublil. Ça a été adapté à Londres en anglais en 1985, où c'est toujours à l'affiche depuis 41 ans.
1: Oui, oui.
0: C'est un record Guinness, c'est un record mondial. Et juste pour vous donner une idée de l'ampleur du phénomène, Les Misérables, ça a été vu par plus de 130 millions de personnes dans plus de 53 pays en 22 langues. Et cet été, au Québec, on a droit à une nouvelle version. Qu'est-ce qu'il y a de nouveau dans la proposition qu'on s'apprête à voir dans les prochains jours?
3: Ah, c'est vraiment une bonne question parce que c'est une nouvelle approche, je dirais. Ladislas, il a proposé...
0: Ladislas Cholat, qui est le metteur en scène de la...
3: Le metteur en scène, il l'approche avec un regard, j'oserais dire, comme contemporain, mais c'est plus très, très humain. On va vraiment dans la réalité des choses, on va loin dans les émotions, dans les situations. Puis c'est pas la même mise en scène qu'on aurait vue en anglais, c'est toute une autre mise en scène, puis c'est grandiose là, soit dit en passant là, oui. C'est coloré mais
1: est-ce qu'il y a de la paillette?
3: Malheureusement.
0: Il y a beaucoup de tissu.
3: Il y a beaucoup de tissu, beaucoup de tissu.
1: Oui,
3: des
1: moi j'ai eu la chance d'aller en coulisses, yeuxter et il y a
0: des
1: décors. Oui, il y a des décors, c'est très chargé. Oh, qu'il y a du stock là, les costumes, c'est vraiment impressionnant.
0: Et moi aussi j'ai eu la chance d'aller vous voir en répétition il y a deux semaines, et j'ai été impressionné par tout ce qu'il y a sur la scène. Et pourtant, il n'y avait pas de décor, il n'y avait pas de costume, puis il n'y avait à peu près pas d'accessoires. Mmh. Mais c'est qu'il y a tellement de monde. Vous êtes 35 sur scène,
3: ouais,
0: plus les
3: c'est
0: musiciens.
3: Ça, là. Il y a tellement de monde. Puis,
1: les musiciens, c'est quoi? Je crois qu'il y a une 16 musiciens.
3: Ouais,
1: c'est énorme.
3: Oui, puis c'est vraiment fascinant parce que le metteur en scène, il prend énormément de temps pour placer chacune des personnes sur la scène.
0: Le souci du détail.
3: Ah oui, puis tout le monde a vraiment une histoire. Tout le monde a une raison d'être là, une raison de rentrer sur scène, puis les liens se font au travers des scènes, tu sais, tu suis l'histoire, puis ben les couples sont encore des couples quand on les revoit plus tard, puis elle est amie avec l'autre, puis elle
0: tout est
3: encore
0: pensé.
3: Tout est réfléchi.
0: Parce que selon les versions du roman de Victor Hugo, ça fait entre 1200 et 1800 pages, vous faites un spectacle d'environ 2 heures, puis si on fait le calcul, ça veut dire qu'on tourne 60 pages du livre à chaque minute du spectacle.
3: Ça va vite, tu sais, c'est un gros show là, c'est 3 heures, on peut se dire comme ça va être long, mais en même temps il y a tellement de stock que t'as pas le temps de trouver ça long.
0: Ouais.
3: C'est comme ça y va là, mon Dieu, ça c'est fou.
0: Alex Gaumont interprète Jean Valjean, lui qui avait beaucoup travaillé à Londres dans le West End et qui joue pour la première fois au Québec. Il y a également Debbie Lynch-White, entre autres dans la distribution, mais vous êtes une super belle équipe, vraiment.
3: Ah oui, oui, puis vous allez tomber ses fesses. Allez-moi! Tomber de votre chaise. Non, sont toutes incroyables. Puis tout le monde fait un travail. Je suis impressionnée à chaque fois que j'y vois.
0: Et on va être impressionnés d'aller vous voir. Puis je veux souligner qu'on a annoncé il y a quelques jours, Clara, que vous allez également être de la distribution du spectacle Félix, je me souviens, en hommage au grand Félix Leclerc.
3: Ouais.
0: Vous allez être, entre autres, avec Maude Guérin. Ce sera un spectacle multidisciplinaire, si j'ai bien compris.
3: Ouais, il y aura du cirque là-dedans, mouvement, danse, musique, évidemment, le musicien chant. Et théâtre.
0: Ah ben oui, évidemment.
3: Oui, évidemment.
0: Félix, je me souviens, ce sera présenté à Montréal à l'Espace Saint-Denis à partir du 14 octobre, ouais. Puis à Québec également au Théâtre Capitole dès le 31 octobre. Mais avant ça, on va vous voir interpréter Fantine dans Les Misérables au Saint-Denis à Montréal dès ce samedi, ouais. 20 juin. Il y a des représentations jusqu'au 25 juillet. Puis après ça, vous vous déplacez au Grand Théâtre de Québec du 7 au 22 août. Pourquoi il faut aller voir Les Misérables selon vous, Clara?
3: Parce que c'est peut-être une occasion qui se représentera pas de voir une version en français. Tu sais, ça a été écrit en français à la base. C'est une histoire qui est française, puis ça nous parle encore aujourd'hui, toutes ces histoires-là. C'est grandiose et c'est magnifique, et voilà.
0: Et ça met en lumière des gens qu'on voit pas beaucoup sur scène, les plus démunis de la société. Merci, Clara Martel-Laroche, d'avoir été avec nous. Merci, Véronique Claveau. Merci, Jean-Philippe Barguérard. Est-ce qu'on a réussi à vous convaincre d'aimer un peu plus le théâtre musical, les comédies musicales?
2: Oui, mais invitez-moi.
0: On va vous inviter, promis. Demain, à l'émission, on passe 30 minutes avec Christine Brouillet qui vient nous présenter la toute nouvelle enquête de Maud Graham. Pierre Verville, hein, un de vos compatriotes, un ami à Véronique Claveau, viendra nous jaser de son nouveau spectacle solo pour une dernière voix. Et on aura plein de suggestions de lecture à vous faire. Ici Jocelyn Lebeau, bonne suite de mardi et à demain dès 13h30.
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9: Ici Louis de Belleval, voici les informations. Le gouvernement canadien profite du sommet du G7 à Évian, en France, pour tenter de faire avancer les discussions commerciales avec les États-Unis. Le premier ministre Mark Carney a eu l'occasion d'échanger quelques mots sur le sujet avec Donald Trump. Et le ministre des Relations Canada-États-Unis, Dominique Leblanc, a quant à lui rencontré le représentant au commerce, Jamieson Greer, à 15 jours de l'échéance pour lancer la révision de la CEUM. Voici notre envoyé spécial, Laurence Martin. Thank
10: you. Dans les grands sommets, les rencontres ont lieu derrière des portes closes. Et parfois, les micros captent des commentaires révélateurs. Comme ce moment, difficilement audible, où Mark Carney s'est approché de Donald Trump pour lui parler des véhicules électriques.

0: chinois. Et où le premier ministre a voulu se faire rassurant en rappelant au président américain que seulement 49 000 voitures pourraient entrer au Canada cette année. Un message que M. Trump semble avoir apprécié et que Dominique Leblanc veut minimiser.
1: Il n'y a rien de nouveau dans la conversation que M. Carney a eue avec le président Trump. On a réitéré que finalement c'est un quota ferme établi de 49 000 véhicules.
0: Le ministre, lui, était à Évian pour une rencontre avec le représentant américain au commerce, Jameson Greer.
1: Alors, dans ces conversations-là, je pense qu'il faut demeurer tout à fait engagé.
0: Mais qu'a-t-il accompli de concret sur le front des négociations?
1: Quand M. Greer nous a dit, ben, si vous êtes à Évian, c'est une occasion de se rencontrer et parler davantage, ça aurait été un peu irresponsable de dire, oh, mais c'est un long voyage, ça nous intéresse pas. Au contraire, on est fortement intéressé.
0: Selon nos informations, Mark Carney aurait demandé une rencontre bilatérale avec Donald Trump, mais aucune pour l'instant n'est à l'horaire du président américain.
2: Merci à la presse.
0: Ici Laurence Martin, Radio-Canada, dans la région d'Évian, en France.
3: Par ailleurs, la guerre en Ukraine a retenu l'attention des dirigeants du G7 en présence de Volodymyr Zelensky. Ils se sont entendus pour accentuer la pression sur Moscou pour mettre fin au conflit. Après une rencontre avec le président ukrainien, Donald Trump a déclaré vouloir désormais s'occuper de ce dossier, maintenant qu'un accord préliminaire de paix a été conclu avec l'Iran. Le président américain suggère fortement à la Russie de finaliser une entente avec l'Ukraine. Les États généraux sur le financement des infrastructures se tenaient à Québec. Le gouvernement Fréchette en a profité pour annoncer une nouvelle enveloppe d'$1 milliard sur 10 ans pour aider les villes à entretenir leurs infrastructures d'eau. Selon un récent rapport, le déficit en maintien des infrastructures du Québec s'élève à près de $50 milliards. Si les villes saluent cet investissement, l'Union des municipalités du Québec souligne que le montant est nettement insuffisant pour faire face à l'ampleur des besoins. Et puis, la première ministre du Québec a dévoilé la nouvelle politique internationale de la province. Christine Fréchette souhaite que le Québec défende ses propres intérêts et pose des gestes sur tout enjeu qu'il concerne. La nouvelle politique vise 3 axes, la diversification commerciale, le renouvellement de la diplomatie et l'affirmation de l'identité québécoise.
4: Notre nouvelle politique internationale, elle vise à ce que toutes les décisions prises ailleurs dans le monde tiennent davantage compte des intérêts du Québec. Voilà pourquoi le Québec, on doit être présent. Présent aux États-Unis pour défendre directement nos entrepreneurs, travailleurs, régions, notre aluminium, notre acier, notre bois d'œuvre et nos chaînes d'approvisionnement et pour valoriser notre culture.
3: Christine Fréchette a également souligné que sa visite éclair à Washington à la fin du mois d'avril est un bon exemple d'affirmation nationale. Le Parti libéral du Québec a présenté son plan sur la protection de la langue française en vue des élections de l'automne. Le PLQ prévoit des investissements de $380 millions sur 4 ans s'il est porté au pouvoir. Son chef, Charles Milliard, tente ainsi de balayer les critiques de ses adversaires qui lui ont reproché ces dernières semaines de négliger la question du français. Alexandre Lepoutre a plus de détails.
5: Nous avons écouté, nous avons entendu. Aujourd'hui, nous agissons.
6: En réponse aux critiques de ses adversaires, Charles Milliard présente son plan pour la langue française comme ambitieux et rassembleur. Le plan prévoit d'abord d'accélérer la francisation des nouveaux arrivants. Le PLQ veut rouvrir des classes et réduire les délais d'attente à 6 semaines pour obtenir des cours.
5: Un des points d'achoppement de la situation actuelle, c'est la capacité des immigrants à se franciser rapidement et intensément.
6: Le Parti libéral veut aussi faire de la lecture une priorité nationale. Alors ça passerait par la modernisation des bibliothèques ou encore l'achat de livres québécois à tous les enfants du primaire.
5: J'ai de l'ambition pour le Québec et cette ambition, c'est que nos élèves soient les champions canadiens de la lecture.
6: Charles Milliard compte également moderniser la charte de la langue française pour la rendre moins contraignante. Le fardeau sur les entreprises et les municipalités sera allégé. Les nouveaux arrivants, eux, pourront bénéficier d'un délai de 2 ans au lieu de 6 mois avant de recevoir les services de l'État uniquement en français. Par ailleurs, le chef libéral aura recours à la disposition de dérogation si nécessaire.
5: Honnêtement, le gouvernement de la CAQ a été de beaucoup, beaucoup de mesures d'interdiction restrictives, négatives. Ça sera un changement de style avec nous au pouvoir si les Québécois nous font confiance.
6: Le ministre responsable de la langue française, Jean-François Roberge, a qualifié le document de « plan libéral du recul du français ». Ici Alexandre Lepoutre, Radio-Canada, à Montréal.
3: Enfin, la Coupe du monde de soccer aujourd'hui. La France a bien amorcé son tournoi avec un gain de 3-1 contre le Sénégal. Et puis les Argentins, champions à titre, ont vaincu l'Algérie 3-0. C'était les informations à l'antenne de Radio-Canada.
2: Alors, bonsoir tout le monde. On va parler ce soir de café. Est-ce qu'on peut faire pousser du café au Québec? On a eu cette question-là. Vous allez voir, la réponse est très intéressante. Mais puisqu'on a un spécialiste des arbres ici avec nous ce soir, il y a à plus forte raison des arbres fruitiers, je me suis permis de poser une question au nom de bien des gens parce que c'est une chose, en fait, c'est une réflexion que je me suis souvent faite quand on parle d'arbres fruitiers. Ça a tellement l'air difficile d'entretien. J'en ai pas. Mais à chaque fois que j'entends quelqu'un parler de ces arbres fruitiers, je veux dire, ça donne pas le goût de s'en faire pousser. C'est le moins qu'on puisse dire. Alors, je vais nous poser une question ce soir en ouverture de moteur de recherche.

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Ah, ça, j'aime cette question-là. 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

0: arbres fruitiers et les autres. On est très content de vous savoir à l'écoute. J'ai fait un petit sondage en studio ici. Ben, il n'y a pas beaucoup de gens qui en cultivent chez eux. Donc, ni Jade Anaïs, généreux Gamache. Bonsoir, Jade Anaïs.
1: Bonsoir.
0: Cultiver un bébé, là.
1: Oui.
0: Ça, c'est une autre paire de manches.
1: C'est ouais. Déjà une pas permission.
0: Ouais, ouais. Donc, 33 semaines?
1: 33 semaines
0: oh,
1: aujourd'hui. Le
0: okay.
1: Grand jour approche.
0: C'est quand?
1: Le 1er août.
0: 1er août?
1: Ouais.
0: Et vous avez fait le chemin de Sherbrooke pour venir nous voir.
1: Eh oui.
0: Quel honneur.
1: Tellement
0: quel
1: plus
0: honneur.
1: Fun d'être avec vous.
0: Ah,
1: en studio.
0: Ben, c'est partagé. C'est partagé. Puis, vous allez voir que cette chronique sur qui est-ce qui déclenche, qui dit à qui, OK, là, c'est le temps, là, c'est vraiment très, très, très intéressant. On a Mathieu Blanchet. Bonsoir, Mathieu.
2: Bonsoir.
0: Qui n'a pas d'arbre fruitier.
2: Oh, que non.
0: Non, ah non, hein, même pas à Venise, en Québec.
2: Non.
0: Au chalet.
2: Non. Non, on a des baies, là. J'ai des framboises, okay. Des fraises, mais j'ai
0: c'est
2: toujours
0: moins l'ouvrage.
2: Eu... Oui, c'est ça.
0: C'est moins l'ouvrage.
2: Tous mes amis qui ont des arbres à fruits, il y a quelque chose
0: ouais.
2: Qui cloche.
0: Ouais, c'est ça. Même chose pour Madeleine Goubeau. Bonsoir, Madeleine.
3: Bonsoir, Mathieu.
0: Pas d'arbre à l'horizon.
3: Non, juste une espèce de pommetier qui fait juste mettre plein de petites mini-pommes, qui mettent plein de crasse sur mon patio. C'est pas mal tout.
0: Ouais.
2: Mais on sent l'amour, là. Dans...
3: ouais, mais... J'aime les fleurs, par contre, que cet arbre-là fait.
0: Mais vous savez que les pommetiers, on peut faire de la très bonne gelée. Mm-hmm. Parce qu'il y a plus de pectine dans les pommettes.
3: Je note.
0: Ouais, ouais. Note. Mais c'est le gars qui
3: un
0: en a jamais.
3: Un projet de retraite.
0: C'est le gars qui en a jamais fait. C'est ma grand-mère qui en faisait. Alors voilà. Et celui avec qui on va parler de ces choses très très appétissantes et de café québécois, peut-être. C'est David Wyss, qui est agronome enseignant, chargé de cours dans le programme gestion et technologie d'entreprise agricole de l'université McGill. Bonsoir David Wyss.
4: Bonsoir.
0: Pourquoi c'est si d'entretien des arbres fruitiers?
4: Ben, plusieurs raisons. Probablement, la raison numéro un, c'est que les bibittes aiment les fruits pour les mêmes raisons que nous. C'est beau, ça sent bon, c'est coloré, c'est sucré.
0: C'est plein d'énergie.
4: Plein d'énergie. Alors, tous les insectes, les oiseaux, les écureuils les aiment comme nous, on les aime.
0: Okay,
4: OK. Moi, j'ai un cerisier chez nous et je me bats chaque année avec les oiseaux.
0: Ah oui, hein? Ouais. Ouais. Mais en plus de ça, est-ce que je me trompe ou c'est aussi plus fragile en ce qui a trait aux infections fongiques? Oui ou non?
4: Ça peut l'être encore, ça dépend beaucoup des variétés. Comme la pomme Macintosh, elle est bonne, mais elle est très sensible aux maladies. Et il y en a d'autres variétés qui le sont moins. Donc, c'est souvent un cas une question de choix de variété.
0: Est-ce qu'on est obligé d'utiliser des pesticides quand on a des arbres fruitiers à la maison?
4: Est-ce qu'on est obligé? La réponse courte, c'est non. Mais si on ne s'en sert pas, on aura des maladies. Donc, c'est une question de tolérance. Est-ce qu'on est capable de tolérer un petit peu de dommages dus à des insectes, des maladies, etc.
0: Question peut-être plus personnelle. J'imagine qu'un spécialiste de l'horticulture doit avoir un sacré beau jardin à la maison.
4: Moi, j'aime ça. En tout cas, ma femme et moi, on y travaille beaucoup.
0: C'est clair.
4: C'est ça. C'est un petit jardin, mais c'est ça. Actuellement, il est très fleuri.
0: Wow. Ça doit être absolument magnifique. Ben là, on va parler, disons qu'on va sortir un peu de votre... Ben, je sais pas si on vous sort de votre domaine de spécialisation, mais disons qu'on va vous parler d'une naissance avec laquelle vous avez pas dû souvent avoir à composer un caféier. Est-ce que vous êtes-vous déjà occupé d'un caféier dans votre vie?
4: On a déjà eu un caféier dans les serres du campus McDonald. Malheureusement, cette plante-là est morte.
0: Ouais.
4: De sa belle mort, là, c'est pas à cause d'une maladie, mais c'est ça.
0: OK, ça donne un peu une idée de la teneur de la réponse à la question qu'on a reçue. Genre, je résume, là, le climat se réchauffe, le café aime les climats chauds. Est-ce qu'on va avoir des caféiers au Québec bientôt? Alors, je vous laisse vraiment dans l'expectative et on y répond dans quelques minutes. Bienvenue parmi nous, David Wyss.
4: Merci.
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0: Avec notre amie Madeleine Goubeau, qui est chroniqueuse spécialisée en mode et habillement, qui est à Trois-Rivières dans nos studios, on va répondre à la question d'Axel Dudouet, qui veut savoir s'il y a des études, ça j'aime ça, à l'addiction, à la consommation de vêtements. Parce que c'est vrai que pour certaines personnes, ça semble être pratiquement impossible à gérer cette chose-là. Alors Madeleine, rebonsoir.
3: Rebonsoir Mathieu.
0: Alors, est-ce qu'on peut se faire diagnostiquer officiellement une dépendance à la consommation de vêtements?
3: pas spécifiquement et pas officiellement non plus. En fait, au Canada et aux États-Unis, pour poser un diagnostic légitime de trouble mental chez un patient, il faut que ce trouble figure dans le DSM-5, qui est la Bible de référence pour les professionnels et les chercheurs en Amérique du Nord. Or, l'achat compulsif, de façon générale, pas seulement les vêtements, n'apparaît pas parmi les troubles de dépendance du DSM-5, contrairement, par exemple, aux troubles de l'usage d'alcool, donc l'alcoolisme ou de différentes drogues. Et ça, j'en ai discuté avec le docteur Ronald Ian Fraser, qui est professeur et psychiatre au Centre de santé McGill et qui est spécialisé dans les questions de dépendance et de personnalité limite. Et il m'expliquait que l'achat compulsif peut toutefois rentrer dans une espèce de catégorie résiduelle du DSM-5 qui s'appelle « autre trouble du contrôle des impulsions spécifiées ». Donc, ça, c'est une catégorie où on retrouve aussi là, d'autres choses qui sont pas mal dans l'actualité. Là. Donc, dépendance aux jeux vidéo, dépendance aux médias sociaux, au sexe, à la pornographie. Donc, des dépendances comportementales qui, à ce jour, ne sont pas considéré comme atteignant le degré de gravité et de détresse nécessaire pour être légitimé scientifiquement en tant que trouble à part entière. Disons, en tout cas, pas pour l'instant, parce que la psychologue Natalia Kozegi du Centre d'études cliniques sur les troubles obsessionnels compulsifs m'a quand même fourni quelques articles qui remettent en cause cette absence de diagnostic clair pour l'achat compulsif. Donc, il y a un certain débat qui existe dans la communauté scientifique à cet égard.
0: Bon, je retiens deux mots que vous avez prononcés, gravité et détresse. Même si c'est pas encore catégorisé comme tel, il y a des gens qui s'achètent des vêtements ou des accessoires de façon compulsive et qui pourraient quand même en souffrir, là, même si on n'est pas dans la case là, du DSM.
3: Tout à fait. Et je suis d'ailleurs tombée sur deux études datant de 1994 qui identifiaient déjà à l'époque les produits de mode comme étant les articles les plus souvent achetés par les acheteurs compulsifs. Et là, 1994, dites-vous que c'est bien avant l'arrivée des médias sociaux qui nous poussent à vouloir se mettre en scène publiquement, vêtus d'habits différents dans chaque photo. C'est bien avant le magasinage en ligne qui nous donne accès aux boutiques anonymement. 24 heures sur 24 sans se déplacer. C'est bien avant l'arrivée de la fast fashion puis de l'ultra fast fashion qui multiplie les tentations et qui enlève pratiquement le dissuasif du prix lors de l'achat. Et ça, ce sont tous des phénomènes qui ont pris beaucoup d'ampleur depuis les 10 dernières années. D'ailleurs, le docteur Fraser me disait que l'achat compulsif a explosé depuis la pandémie.
0: Ah oui.
3: Sans doute à cause aussi d'un sentiment généralisé d'ennui, de peur, d'anxiété dans la population. Parce qu'en fait, c'est principalement ça qui est derrière l'achat compulsif de façon générale. C'est pas juste le fait de vouloir bien paraître, là. Donc, ça, c'est bien documenté dans la littérature. Il s'agit d'un comportement qui commence généralement par une impulsion, par le fait d'acheter sur un coup de tête à quelques reprises. La personne reçoit chaque fois une décharge de dopamine, dans la fameuse

0: fois renforcer dans leur cerveau l'idée que l'achat les apaise. Donc, pour ces gens-là, l'achat, c'est essentiellement un mécanisme de régulation émotionnelle et c'est l'acte d'acheter qui les apaise et non pas le fait de posséder l'article par la suite. Donc, ils passent par le comportement pour gérer l'ennui, l'anxiété, la tristesse, ce genre de choses-là.
1: Ouais, c'est comme une béquille, là. Mais il faudrait, pour qu'on puisse dire, j'imagine, que c'est un trouble spécifique au fait d'acheter des vêtements, que ben il y a une littérature qui identifie cet aspect-là lié aux vêtements, donc et que ce soit pas la même chose, par exemple, que la gratification, par exemple, qu'on aurait quand on achète des outils.
0: C'est ça. J'ai été moi-même assez surprise par le peu de littérature dédiée spécifiquement à l'achat compulsif de vêtements. Et je suis peut-être surprise parce que moi, c'est tellement présent dans ce que je lis, ce que je consulte et tout ça, mais je me disais, moi, mon intuition, c'était que l'aspect identitaire, l'aspect d'expression du statut social, l'aspect de communication de ses appartenances, de ses différences par l'habillement, ça ajoutait forcément une espèce de couche de signification, une couche de complexité à l'achat compulsif de vêtements versus, je sais pas, l'achat d'outils, l'achat d'appareils technologiques ou quoi que ce soit. Je me disais qu'il y avait peut-être donc des causes différentes ou des traitements différents. Mais je suis vraiment tombée là sur quelques articles assez anecdotiques qui semblaient vraiment pas faire autorité sur la question, donc ça serait un petit peu hasardeux là d'utiliser ça pour tirer des conclusions. Par contre, j'ai demandé au docteur Fraser si lui, à travers sa pratique, à travers son expérience, s'il considérait que l'achat compulsif de vêtements pouvait avoir des dimensions particulières que d'autres types d'achats compulsifs n'auraient pas. Et en fait, il a tout de suite convenu que c'était probablement le cas, même si ça ne lui apparaissait pas à lui non plus comme ayant été documenté de façon spécifique scientifiquement.
1: Ça se traite comment? J'imagine que ça doit encore là peut-être ressembler à d'autres traitements pour d'autres compulsions qui se ressemblent, non?
0: Oui, donc première option, thérapie, généralement selon l'approche cognitivo-comportementale. Par contre, il faut savoir que l'achat compulsif, souvent, ça accompagne un autre type de trouble, comme la dépression, le trouble alimentaire, un trouble d'anxiété. Donc, si on règle pas cet élément-là en premier, il y a peu de chances qu'on réussisse à gérer l'achat compulsif par la suite à long terme. Ensuite, il existe des possibilités de traitement médicamenté. Donc, le docteur Fraser me disait que l'option ayant en fait le plus ses preuves, c'est le naltrexone qui avait été conçu à la base pour se sortir de l'alcoolisme ou de dépendance aux drogues. Et on s'est rendu compte que ça pouvait traiter également l'achat compulsif ou encore d'autres compulsions comme le jeu de hasard. Mais ça, c'était un constat inattendu qu'on a fait par la suite.
1: Ouais. Puis là, on parle d'achat, mais il y a aussi le fait de posséder, d'accumuler des vêtements. J'imagine que là, on est dans peut-être une compulsion qui est un peu différente. Là, on n'est pas dans peut-être dans
0: c'est connexe, mais c'est différent. Ouais. Oui, donc en fait, le trouble de l'accumulation compulsive, ça, c'est un diagnostic officiel du DSM-5. J'en ai discuté avec la psychologue Natalia Kosegi, que je vous citais un peu plus tôt.
1: Ouais.
0: On s'est parlé par l'entremise du CATAC, qui est le collectif d'action pour le trouble de l'accumulation compulsive. Et ce qu'ils m'ont dit, c'est que le vêtement est le troisième item le plus accumulé. Le premier, c'est le papier, c'est les documents, ce genre de choses-là. Et dans 85 à 90% des cas, ça passe en premier lieu part de l'achat compulsif, mais ça peut également être d'autres choses. Ça peut être la récupération de tous les vêtements que les gens donnent à cette personne-là ou de ramasser les vêtements que des voisins ont jetés, par exemple. Et Natalia Kosecki m'expliquait qu'un des principaux mythes à déboulonner par rapport aux troubles d'accumulation compulsive, c'est l'idée que ce sont des gens qui ont connu la privation matérielle. Donc, c'est pas parce qu'on n'a pas eu beaucoup de vêtements quand on était petit ou qu'on a manqué de moyens pour s'en acheter plus jeune qu'on va ensuite les accumuler. En fait, elle me disait que le profil le plus fréquent, ce sont des gens qui ont eu des enjeux d'attachement plus jeunes, comme par exemple des parents très froids, très distants, et que ça prédisposerait plus à l'accumulation compulsive par la suite.
1: C'est absolument fascinant, cette chose-là. Ben écoutez, c'est une question qui est pas réglée encore, mais c'est un domaine de recherche qui, s'il y a des gens qui y sont intéressés, ben est encore relativement vierge. Il y a bien des trucs à aller investiguer de ce côté-là.
0: Pour collaborer.
1: Ben là, c'est clair, Madeleine. En plus, ça pourrait vous faire votre post-doctorat là maintenant que vous êtes. Oh boy, ok, on n'ira pas là. Madeleine Goubeau est chroniqueuse spécialisée en mode et habillement. Merci beaucoup d'avoir répondu à cette question. Vraiment,
0: merci,
1: très intéressante.
0: Ça fait plaisir.
1: D'Axel Dudouet. Merci, Madeleine.
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1: On le sait, le local a le vent en poupe. Alors, est-ce qu'on pourrait faire

0: à pousser du café, le Québec, je sais pas, la récolte Québec. Et on va en discuter avec David Wyss, qui est agronome. Il est enseignant chargé de cours dans le programme de gestion et technologie d'entreprise agricole de l'Université McGill. Et c'est une question qui nous vient de Charlotte B. Pelletier de Montréal. Elle dit, avec les changements climatiques, les cultivateurs de café dans les pays du Sud auront de moins en moins de bonnes récoltes. On le sait. Il va falloir changer la manière dont on le fait, peut-être les endroits où aussi on va le cultiver, ce café-là. C'est déjà le cas. Serait-il envisageable de cultiver des caféiers en serre au Québec et ainsi produire un café local? David Wyss, rebonsoir.
1: Bonsoir.
0: Parlez-nous dans un premier temps de ce magnifique arbre. On n'en parle pas souvent parce qu'on n'en voit pas ici ou presque au Québec. Le caféier, qu'est-ce que c'est ça, cet arbre-là?
1: C'est ça. Ben, c'est un petit arbre, donc de 3, 4, 5 mètres de haut. Originalement d'Afrique, particulièrement de l'Éthiopie, du Kenya également. C'est parti d'Éthiopie pour se rendre au Yémen. Et à partir du Yémen, ça s'est dispersé un petit peu à travers la planète.
0: Dans une ceinture, on appelle ça la ceinture du café d'ailleurs.
1: C'est ça, ouais. Qui est très proche de l'équateur. Donc, on trouve du café surtout actuellement en Amérique latine, en Colombie, au Brésil, au Guatemala. En Afrique, c'est surtout au Kenya. En Asie, c'est surtout au Vietnam et en Indonésie. Donc, c'est tous des pays très proches de l'équateur.
0: C'est très beau aussi, il faut le dire, cet arbre-là. Et je n'ai jamais senti ces fleurs, mais on dit de ces fleurs qu'elles sont incroyables.
1: Oui, les fleurs, ça sent le jasmin. C'est excellent comme odeur.
0: Ouais. Le café frais se mange aussi. J'ai déjà mangé des grains frais. C'est très bon. Ça ressemble un peu à des cerises dans la texture. C'est un fruit qui se mange frais, là, pas seulement torréfié.
1: Oui, le fruit, en fait, les gens appellent ça des cerises parce que c'est rouge, c'est la grosseur d'une cerise. Mais la plupart du temps, on va décortiquer, enlever la partie, la chair rouge à l'extérieur. Et finalement, c'est le grain qu'on va garder. On va le sécher, le torréfier, le moudre. Puis voilà, on fait le café.
0: C'est assez capricieux aussi, on va dire, comme arbre, parce que ça demande des conditions très précises. On a l'impression que parce que c'est à l'équateur, c'est un arbre qui aime la chaleur. C'est pas tout à fait vrai, parce que en termes tant de rapport à la chaleur que de rapport à la lumière du jour, c'est particulier, là, le caféier. Expliquez-nous en quoi.
1: C'est assez particulier. On pourrait dire que c'est même une question stimulante.
0: C'est
1: un arbre, les gens vont appeler ça sous-tropical ou quasi-tropical, dans le sens que c'est un arbre qui pousse près de l'équateur, mais surtout en altitude. Donc, à 1000 mètres d'altitude, 2000 mètres d'altitude. Donc, c'est une plante qui est habituée à la chaleur, mais pas des fortes chaleurs, pas des 30-35 degrés. La température idéale, en fait, c'est entre 20 et 24 degrés Celsius. Donc, c'est chaud, mais pas très chaud. Alors, l'autre problème, c'est qu'on voit dans certains pays, ça devient de plus en plus chaud et à 35 degrés, ça ne va pas tuer la plante, mais la production diminue, la qualité diminue. Donc, on se trouve avec moins de café ou du café de moins bonne qualité.
0: À partir de combien d'années est-ce qu'un arbre peut donner des fruits?
1: Normalement, il faut attendre au moins 3 ans. Donc, quelqu'un qui voudrait cultiver du café ici, localement, faut être patient. Ça veut dire que l'espresso, c'est un lento, c'est pas vite.
0: On a parlé de l'altitude, on a parlé de du temps que ça prend avant d'avoir des fruits. Faut parler aussi du cycle du jour, parce que ça aussi, c'est bien particulier.
1: C'est ça, c'est que les gens pensent, bon, c'est une plante tropicale, donc ça a besoin de beaucoup de lumière, oui, mais il y a aussi la question de la durée de la lumière, ce qu'on appelle la photopériode. Donc, par exemple, en ce moment, à Montréal, on a à peu près 15 à 16 heures d'ensoleillement par jour au mois de juin. Versus en décembre, on va avoir 8-9 heures d'ensoleillement. Donc, on appelle ça la photopériode. Or, le caféier, c'est un petit peu comme le poinsettia. C'est ce qu'on appelle une plante à jour court. Donc, il ne fleurira que si les journées sont assez courtes. Donc, c'est pas une question d'intensité de lumière, mais de durée de lumière. Combien d'heures par jour? Et dans le cas du café, il faut qu'il y ait moins que 13 heures de lumière par jour. Okay. Sinon, le caféier ne fleurira pas.
0: OK, mais là, un instant, là, je résume ce que vous venez de nous dire. Ça aime pas vraiment les grosses chaleurs. Là, l'été ici, c'est solide. Là. On est dans le 35, puis peut-être même plus. L'hiver, ça serait la photopériode parfaite, mais il fait genre moins 10, moins 20. Est-ce que c'est un arbre qui peut aller sous le point de congélation?
1: Ça peut tolérer des très légers gels. Mettons 0, moins 1. Mais là, même si on regarde avec les changements climatiques, j'ai regardé l'Atlas climatique du Canada pour voir qu'est-ce qu'on prévoit. C'est quoi la météo dans 50 ans? Mm-hmm. On dit, il va encore avoir du gel à moins 10. Il n'y aura plus des gros, des moins 20, des moins 25 comme on a actuellement au mois de janvier. Il va encore avoir des moins 10. Puis moins 10, c'est
0: on
1: trop
0: oublie
1: froid.
0: Ça. On oublie ça.
1: Moins 10, ça meurt.
0: Fait que dans le fond, c'est trop chaud l'été. La photopériode idéale, il fait trop froid. Donc, ça prend des serres. Je veux dire, ça serait juste incroyablement difficile si on voulait se partir une serre avec des caféiers. Premièrement, il faudrait qu'elle soit très haute.
1: Oui.
0: Parce que là, c'est 5 mètres, même des fois plus. Ça reviendrait cher à la tasse.
1: Ça reviendrait cher. Disons que c'est techniquement c'est possible. Une serre de 5 mètres de haut, on en fait déjà. Donc, c'est possible. Sauf qu'il y a les coûts de construction. Une serre, ça coûte entre 2 millions et 3 millions par hectare. Ça, c'est pas chauffé. Ça, c'est une serre vraiment, ce qu'on appelle low tech, vraiment de base, très simple. Mm-hmm. C'est pas de la vitre, c'est du plastique qu'il faut remplacer tous les trois ans.
0: Combien de hectares?
1: Entre 2 millions et 3 millions par hectare.
0: Ça, c'est la base.
1: Plus le chauffage. Puis là, j'ai fait un calcul rapide pour un caféier, ça prendrait à peu près 5 mètres carrés de serre. Mm-hmm. Ça coûterait environ 150 à 200 $ par année pour le chauffage.
0: OK. Puis là, on va faire le calcul un petit peu plus loin parce que je suis allé voir combien ça produit un caféier en termes de kilos de café. On va convertir ça en tasses. Les chiffres que vous nous donnez, c'est à peu près quoi?
1: On parle d'à peu près 2 à 4 kilos de ce qu'on appelle les cerises, donc le café frais. Une fois que c'est séché, torréfié, ça revient à peu près 200 grammes, 300 grammes, 400 grammes de grains de café torréfiés, donc prêts à faire du café.
0: Tu vas pas loin. Tu vas pas loin, là. 300 grammes, là, à deux. Une semaine, puis c'est pas mal fini, là.
1: C'est ça.
0: OK.
1: C'est ça.
0: Fait que, OK, c'est bref. C'est une idée intéressante.
1: Oui.
0: Mais ça nous permet aussi de se rendre compte que, c'est des productions qui viennent d'une part de très loin. Et quand on tient en compte tous ces aspects-là, on rajoute le transport. Le transport doit pas peser si lourd que ça là, dans le prix et l'empreinte carbone de ce café?
1: C'est en fait un petit peu de tout ça. D'après les chiffres que j'ai vus, les échanges internationaux de café comme marchandises, c'est à peu près 200 milliards par année de dollars.
0: Mm-hmm.
1: Donc, c'est un des plus gros en frais de marchandises ou d'échange de marchandises. Je pense que ça vient en deuxième place après le pétrole. Donc, pétrole, café, c'est comme deux denrées internationales extrêmement importantes,
0: on pourrait dire. Vous êtes horticulteur. C'est la science de la main verte. C'est vous qui l'avez. si, par exemple, quelqu'un est vraiment très motivé, il se dit, moi, je veux un caféier dans mon salon. Premièrement, c'est très beau. On peut l'avoir, d'ailleurs. Hein? Caféier à l'intérieur, chez nous, c'est possible.
1: Oui, il y a des pépiniéristes qui vendent des jeunes plants de caféier. On peut même acheter des semences de caféier. Donc, quelqu'un qui aurait, mettons, une mini-serre à la maison, serait possible de faire un plant, deux plants, si on est capable de le tailler puis de garder une taille respectable.
0: OK, donc un plant, faut que tu attendes 5 ans minimum pour que ça commence à donner des fruits. Est-ce qu'il faut le polliniser soi-même avec une petite coton-tige?
1: probablement. Normalement, dans la nature, c'est pollinisé surtout par le vent. Un petit peu pour les insectes, mais surtout par le vent. Puis c'est sûr que dans une serre, ben il y a pas beaucoup de vent, donc faudrait aider la nature un petit peu des fois.
0: Mm-hmm. Donc, un caféier dans son salon, on attend 5 ans. Mettons que c'est un arbre, mettons un mètre, qui a une taille respectable. Est-ce qu'on peut espérer, juste pour le plaisir, là, se faire un café avec son caféier dans son salon?
1: Si on est patient, oui.
0: OK.
1: Mais ce serait un café, disons, slow food, il faudrait vraiment attendre.
0: Il faut pas que tu le rates, hein?
1: Oui.
0: C'est quand même
2: déception.
0: Non, mais là, t'imagines, là.
1: C'est ça. Parce que là, il faudrait attendre l'année prochaine avant d'avoir une.
0: Oui, c'est ça. C'est ça.
1: Récolte.
0: Et, en terminant, la question géographique, on rit, là, parce que, c'est drôle, se faire pousser son café dans son salon, mais, la répartition géographique de la fameuse ceinture de café, c'est en train de changer, là, et on n'aura pas le choix de trouver des nouvelles essences plus robustes, de trouver des nouveaux endroits aussi, si on veut continuer continuer à boire du café, non, David Weiss?
1: Oui, c'est ça. Puis entre autres, actuellement, ce qu'on boit surtout, c'est ce qu'on appelle le café arabica, mais aussi l'autre variété ou l'autre espèce qui s'appelle le café robusta, qui est une autre espèce. Comme son nom l'indique, c'est une plante qui est plus robuste, plus résistant à la chaleur, plus résistant à la sécheresse,
0: au soleil aussi.

0: au soleil, mais qui donne un goût beaucoup plus fort. Des fois, les gens vont trouver ça trop corsé. Mm-hmm. Actuellement, on s'en sert surtout pour faire du café instant. Moins pour le café, disons, de qualité.
1: Ouais, mais il paraît, et l'autre chose, on va terminer là-dessus, que bon, c'est un arbre qui donne une bonne production lorsqu'il est ombragé, lorsqu'il est, entre guillemets, protégé par d'autres arbres. Il paraîtrait qu'on pourrait, avec des variétés de Robusta, d'avoir des caféiers qui sont directement au soleil.
0: C'est ça. Et directement au soleil, normalement, ça donne des rendements plus élevés, mais souvent, la qualité est moindre. Donc, il y a toujours cette espèce d'équilibre qualité versus quantité.
1: Ouais. Et il y a la question écologique aussi, parce que on sait que c'est de véritables écosystèmes, là, les caféiers. Il y a des insectes, il y a des oiseaux et tout ça. Là, c'est pas la même chose quand on n'a pas la canopée ombragée pour protéger les caféiers.
0: C'est ça. Souvent, les oiseaux n'aiment pas faire leur nid dans les caféiers qui sont en plein soleil. Ils préfèrent un caféier qui est un petit peu plus protégé.
1: Voilà. En terminant, je vous dis aussi qu'on essaie de l'implanter en Californie. C'est un article qui a été publié sur le site de NPR, le café californien, parce que j'imagine que, bon, ce sont des productions infinitésimales. Se vend $60 la livre. Une tasse de café peut valoir jusqu'à $18 dans les cafés. Et ça, c'est aux États-Unis. Alors, faites la conversion pour ici. Alors, voilà, si vous faites pousser du café dans votre salon, dites-nous-le. Ça serait intéressant de savoir s'il y a des gens qui ont déjà, qui tentent l'expérience, qui ont déjà réussi à se faire pousser un café. Allez, tenteriez-vous ça, David Weiss, ou pas du tout?
0: Non, je pense que je me servirais de l'espace pour autre chose. Par exemple, des fruits, framboises, fraises, une valeur sûre.
1: Ouais, c'est clair. Quoique, sentir des fleurs de café, j'aimerais ça au moins une fois dans ma vie. David Weiss, merci beaucoup. Alors, merci à Charlotte B. Pelletier qui nous a permis de discuter de cette chose-là. C'est un peu incongru, mais en même temps, qui n'aime pas entendre parler de café. David Weiss, vous êtes agronome, enseignant, chargé de cours dans le programme Gestion et technologie d'entreprise agricole à l'Université McGill. Merci beaucoup d'être passé en studio.
0: Merci.
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1: On va parler dans quelques minutes avec Mathieu M. Blanchet du fameux lien entre ressenti et réalité. Il y a des gens qui pensent que leur ressenti, c'est la réalité. On a des petites nouvelles pour eux du côté de la neuropsychologie. Et on va avoir une réponse à une question fascinante. Vous savez, une femme est enceinte, puis à un moment donné, le travail commence. Qui a donné le go? Est-ce que c'est la maman ou c'est le bébé? Bien, hâte d'avoir cette réponse-là. Auparavant, je vous parle de 140 études qui se sont intéressées à 66 000 individus pour mieux comprendre les effets du statut socio-économique sur le vieillissement. On pourrait résumer la question qu'ont probablement voulu se poser les chercheurs de cette manière. Est-ce que de naître pauvre, ça fait vieillir plus vite? Eh bien, la réponse, c'est oui. Un oui, mais en gras souligné, et c'est de mieux en mieux démontré avec des études très solides. La dernière en date, parce que c'est pas la première, donc c'est une méta-analyse publiée la semaine dernière par une équipe du réputé Institut Max Planck en Allemagne et l'Université Columbia. C'était dans la revue Nature Human Behavior. Ce qu'on apprend devrait donner des bases biologiques plutôt solides pour quiconque croit que si on veut que les humains vieillissent à peu près tous de la même manière, ben il faut réduire le plus rapidement possible et le plus tôt possible l'écart qui sépare les riches et les pauvres, qui s'accentue aussi, hein, faut-il le rappeler, dans nos sociétés. Cette étude synthétise les résultats, donc, je vous le disais, de 140 études, c'est quand même pas rien, là, qui ont analysé 1000 paramètres chez très précisément 65 919 patients dont l'âge se situe de la naissance jusqu'à 86 ans. Il s'agit, selon cette équipe de chercheurs, de l'évaluation la plus complète à ce jour des liens entre les conditions sociales et les mesures épigénétiques du vieillissement biologique. Et pour ce faire, on s'est intéressé au concept d'horloge, écoutez bien ça, l'horloge épigénétique. Selon la Harvard Medical School, une horloge épigénétique, c'est un outil moléculaire qui va analyser des marqueurs spécifiques qu'on appelle donc des marqueurs de méthylation et qui sont à la surface de notre ADN. C'est une horloge qui évalue, par exemple, le vieillissement du sang et ou d'autres tissus en analysant donc la méthylation puis en comparant l'âge chronologique d'un individu à l'âge biologique du sang, ben les scientifiques ont utilisé cette horloge pour prédire l'espérance de vie de chaque individu. Et selon ce qu'on apprend dans l'article, les horloges épigénétiques des premières générations, elles étaient conçues pour estimer l'âge chronologique d'une personne en années, point à un moment donné, mais pas plus. Elles tenaient pratiquement pas compte de la dette que la pauvreté et l'exclusion sociale faisaient peser chaque année sur le degré de vieillissement. Et à contrario, les horloges de deuxième, troisième génération, ce qu'on apprend, sont en mesure d'évaluer la mortalité cellulaire immédiate et le rythme du déclin biologique beaucoup plus rapidement. Et elles sont donc beaucoup plus sensibles aux déterminants sociaux du fait qu'on vieillit. Ces nouvelles données remettent en cause une hypothèse selon laquelle les effets néfastes de la pauvreté sur la santé ne s'accumulaient qu'à un âge avancé. Dans une analyse de l'étude publiée dans un magazine spécialisé, on explique que les enfants qui grandissent dans un milieu socio-économique défavorisé présentent très tôt, et ça c'est ce qui serait nouveau là-dedans, là, c'est très tôt des signes mesurables de vieillissement biologique accéléré au niveau de leur épigénome, ce qui démontre que les inégalités sociales modifient la biologie humaine dès le plus jeune âge. Là. C'est pas une image de dire oui, mais tu sais, la pauvreté, c'est pas bon. Non, c'est que ça fait vieillir plus vite et très tôt. L'autre facteur qui amène de l'eau au moulin au tenant d'une aide précoce aux enfants défavorisés, c'est que les données montrent que les difficultés rencontrées pendant l'enfance laissent une empreinte biologique permanente. L'étude révèle que les adultes ayant grandi dans des familles défavorisées continuent de vieillir à un rythme biologique plus rapide plusieurs décennies plus tard, même si leur situation économique s'est améliorée durant ce laps de temps. Ça prouve que le stress subi au début de la vie modifie profondément notre biologie. Ça prouverait que ça modifie profondément notre biologie pendant une période critique, donc l'enfance. Et on en profite donc dans cet article pour souligner la nécessité absolue, là je les cite, là, de soutenir très tôt les familles à faible revenu afin de préserver leur santé à long terme. Alors, est-ce que de naître pauvre fait vieillir plus vite? Oui, oui. Oui, et le vieillissement accéléré commence très, très tôt.
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0: Élise Beauregard de Saint-Lambert, ayant tout juste commencé mon congé de maternité, étant donné la venue imminente de notre premier enfant, on vous souhaite plein de bonheur. Le corps médical nous indique qu'une grossesse dure généralement, hein, ça, tout le monde, tous les parents savent ça, 37-42 semaines. Je me demandais quels étaient les mécanismes derrière le moment du déclenchement de l'accouchement. Puis j'aime beaucoup la manière dont Élise le phrase. En gros, est-ce que c'est le bébé ou le corps de la mère qui décide du moment où le début du travail va se produire? Quand même, c'est une très bonne question. Jade Anaïs, vous êtes dans un genre de gonzo journalism scientifique ce soir. Bonsoir Jade Anaïs.
1: Bonsoir.
0: Jade Anaïs Généreux-Gamache, enseignante en biologie au Cégep de Sherbrooke avec nous. 33 semaines?
1: Oui, ben alors, c'est sûr que la question m'interpellait
0: ben là, c'est
1: personnellement.
0: Clair, c'est clair, c'est clair. c'est quoi cette moyenne-là là, de 40 semaines?
1: Ben, il y a déjà une variabilité normale dans la durée des grossesses. Donc, on parle souvent de 40 semaines ou 37 à 42. Parce qu'en fait, on calcule à partir d'une moyenne de 40 semaines depuis les dernières menstruations. Donc, 40 semaines d'aménorrhée ou d'absence de menstruation. Puis, c'est le point de repère qu'on utilise parce que c'est ce qui est le plus fiable. Parce qu'habituellement, c'est une date qui est notée dans un agenda ou une application. Parce que la date exacte de la fécondation, donc le point de départ de la conception du bébé, est souvent pas connue. Ça dépend de la journée d'ovulation qui peut varier selon la longueur des cycles menstruels. Ça peut varier de plus ou moins quelques jours jusqu'à une semaine par rapport à la moyenne. Donc déjà là, il y a une certaine valeur inconnue.
0: Ouais.
1: Et en plus de ça, le développement du bébé sur les 9 mois de la grossesse peut se faire plus ou moins rapidement en fonction d'une panoplie de facteurs. Donc, c'est pas nécessairement une prédiction au jour près.
0: Là. Mais quand même, entre 37 et 42, là, il y a quand même 5 semaines. Là, c'est...
1: Ouais.
0: Qu'est-ce qui va déterminer que ce soit dans cette fourchette-là?
1: Ben, d'abord, c'est souhaitable que ce soit dans cette fourchette-là parce que ben, si ça arrive avant 37 semaines, on parle de prématurité. Puis à ce moment-là, souvent les poumons n'ont pas encore atteint leur pleine maturité, qui est un des derniers organes à arriver à maturité, mais aussi plusieurs fonctions importantes du foie, du cerveau, comme la capacité de contrôler sa température corporelle. Puis après 42 semaines, ben, le bébé a continué de grandir. Ça peut entraîner plus de risques au moment de l'accouchement, autant pour la mère que le bébé. Puis le placenta pourrait aussi arriver à fournir là, pour nourrir le bébé puis récupérer

0: ces déchets. Donc, il y a évidemment certaines situations médicales où on peut intervenir là, à l'extérieur de cette plage de semaine-là, si c'est nécessaire. Chaque grossesse est unique, ça c'est quelque chose qu'on nous dit tout au long du processus, mais c'est vrai. Mais pour la grosse moyenne, là, c'est habituellement 37 à 42 semaines.
1: Bon, alors, la grande question que nous a posée notre auditrice, qu'est-ce qui fait que l'accouchement s'amorce?
0: Ouais, ça c'est vraiment
1: fascinant.
0: C'est incroyable quand même. Là, mais c'est vraiment en fait ce qu'on pourrait appeler un dialogue moléculaire.
1: OK, c'est un dialogue.
0: Entre la mère et le bébé. Donc, ça serait les deux à la fois. Parce qu'en parallèle de la maturation des organes du fœtus, le corps de la mère doit aussi se transformer tout juste avant l'accouchement. Puis ça se dessine vraiment là dans les derniers moments de la grossesse. Donc, plus le développement du fœtus progresse, plus ces organes matures libèrent certaines hormones ou certains signaux chimiques qui sont en échange détectés par le corps de la mère qui amorce lui aussi ses derniers stades de préparation à l'accouchement. Puis avec un rôle primordial qui est joué par le placenta qui se trouve finalement à la jonction des deux puis à travers lequel ils communiquent. Donc, la mère et le bébé s'influencent mutuellement. Puis on assiste vraiment à comme à un ensemble de partitions en parallèle qui doivent se synchroniser pour qu'on atteigne l'espèce de point de bascule qui est nécessaire au déclenchement spontané du travail.
1: Donc, c'est vraiment les hormones. Là. C'est les hormones qui vont s'envoyer des messages d'un côté comme de l'autre, qui vont dire, es-tu prêt? Non, moi, je m'en viens prête. Donc, c'est ça. Là.
0: Exactement. C'est ça. Là, qui vont vraiment se relancer, se synchroniser, puis faire comme toute une espèce de suite de domino qu'on utilise souvent. Puis, une de ces hormones-là, qui est plus connue, c'est l'ocytocine. Donc, qu'on connaît bien pour son rôle dans le déclenchement de l'accouchement. Puis, c'est cette hormone-là, d'ailleurs, qu'on administre si jamais il faut provoquer début de l'accouchement. Donc, on utilise de l'ocytocine synthétique, qu'on appelle le pitocin, ou des prostaglandines aussi, qui sont toutes les deux produites habituellement pour activer le travail. Donc, en contexte normal, une fois qu'on arrive à terme, le fœtus libère d'abord de l'ocytocine et cette hormone-là agit sur le muscle de l'utérus pour provoquer sa contraction. Donc, les premières contractions poussent tranquillement le bébé vers le col de l'utérus, donc qui est la partie basse de l'utérus par laquelle le bébé passe là, pour se rendre vers le vagin puis l'extérieur du corps. Et donc, la pression qui est exercée par la tête du bébé étire le col de l'utérus qui se distend de plus en plus. Et ça, c'est un signal qui va être capté par le cerveau de la mère qui libère à son tour de l'ocytocine, en plus de celle que le bébé libérait déjà.
1: Quand vous parlez de domino, c'est ça, là.
0: Exactement. Ouais. Ça, c'en est un bon exemple ici. Et donc, plus il y a de cytocine, plus il va y avoir de contractions fortes. Et donc, plus le bébé va s'avancer et étirer le col. Donc, ça fait une espèce d'effet de boule de neige là, ou d'amplification. Ce qui fait que la fréquence puis l'intensité des contractions va augmenter au fur et à mesure que le travail progresse jusqu'à l'expulsion du bébé puis du placenta par la suite.
1: Ce qui est fascinant aussi, c'est qu'on se rend compte que le corps lui-même va changer certaines de ses structures pour s'adapter à cette période-là très précise où on a besoin de beaucoup de force musculaire. Parlez-nous du changement de la structure musculaire. Ça, c'est quand même incroyable. C'est comme
0: c'est ça que je trouve
1: les muscles
0: le plus
1: qui se refont carrément là, pendant un petit bout de temps. Là.
0: Parce qu'on pense souvent justement à l'aspect mécanique, là, les contractions, la poussée, mais il y a vraiment tout un changement dans la composition des tissus qui va se produire dans le corps de la mère pour se préparer à l'accouchement et pour que toute cette boucle-là qu'on vient de décrire puisse se produire. D'abord, il y a des nouvelles jonctions qui vont se former entre les cellules musculaires dans l'utérus pour être capable d'avoir une contraction du muscle qui est plus forte, mais qui est plus coordonnées aussi. Donc, c'est une des raisons pour lesquelles les contractions qui peuvent être ressenties là, quelques semaines ou même quelques mois avant l'accouchement n'ont pas la même force que celle du vrai travail, entre guillemets, où le muscle utérin a vraiment atteint sa capacité maximale de contraction. Et la composition du col de l'utérus aussi va complètement changer à l'approche de l'accouchement pour lui permettre d'être plus souple et d'être capable de se dilater justement au passage du bébé. Là. Donc, on parle souvent de col mature dans le milieu hospitalier. Puis, il y a un autre changement crucial aussi pour que tout ça se mette en marche, c'est que les récepteurs de l'ocytocine vont être de plus en plus présents au niveau de l'utérus. Donc, les récepteurs qui sont comme des antennes qui vont permettre de capter les signaux des hormones.
1: Il y a des hormones qui sont produites en grande quantité et en plus, on a des récepteurs qui se multiplient pour les recevoir.
0: Exactement. Puis ça prend ces récepteurs-là pour que la mère détecte l'ocytocine du fœtus qui est présente au départ puis que tout ça se mette en marche.
1: Mais avec tout ce mécanisme-là, on se demande comment se fait-il qu'il arrive des naissances prématurées? Parce que c'est tellement complexe. On dit que c'est déclenché quand le bébé est pas encore prêt à libérer tous ces hormones-là. Qu'est-ce qu'on sait là-dessus?
0: Ben, c'est un aspect qui est moins bien compris au niveau de la recherche scientifique, puis qui dépend probablement d'un ensemble de facteurs. Donc, il y a certains facteurs de risque qui sont connus. Par exemple, le fait d'avoir plusieurs fœtus, donc des cas de jumeaux, de triplés, par exemple, ça s'observe plus fréquemment. Il y a certaines habitudes de vie aussi, comme le tabagisme, par exemple, ou certaines défaillances au niveau du col de l'utérus qui pourraient s'ouvrir prématurément. On peut aussi, ça peut être en raison d'une infection, par exemple, qui atteint la cavité amniotique, donc on appelle souvent la piscine, donc le liquide dans lequel se trouve
1: vous
0: le bébé.
1: Vous connaissez quelque chose, oui, c'est ça.
0: On en fait beaucoup parler de la piscine dans les cours prénataux. Mais donc, cette infection-là peut déclencher une réponse inflammatoire qui va provoquer une rupture prématurée des membranes amniotiques, ce qu'on appelle la perte des os. Mais dans beaucoup de cas, il n'y a pas nécessairement de cause qui est identifiée au déclenchement prématuré de l'accouchement. Mais il y a plusieurs chercheurs qui explorent justement la piste des signaux hormonaux qui pourraient ne pas être bien synchronisés entre la mère, le bébé et le placenta. Donc, ça implique plusieurs hormones. Par exemple, ça pourrait être lié à la progestérone, qui est une hormone qui est essentielle pour maintenir la grossesse, puis qui se retire, entre guillemets, à la toute fin de la grossesse, pour permettre les dernières étapes de maturation du muscle utérin qu'on décrivait plus tôt. Puis à l'inverse, il y a d'autres hormones comme la corticolibérine ou CRH qui, elles, vont augmenter de façon exponentielle dans les derniers moments de la grossesse pour favoriser cette transition-là. Donc, si ces transitions hormonales-là se produisent trop tôt, ça pourrait expliquer certaines situations là où le travail se déclenche spontanément de façon prématurée. Donc, ça fait partie des avenues qui sont explorées en ce moment là au niveau de la recherche scientifique.
1: Mais c'est encore un domaine qu'on connaît pas si bien que ça, si je comprends bien.
0: Oui, il y a encore beaucoup d'aspects à éclaircir.
1: Ouais. Ben voilà, ben peut-être l'objet d'une future question quand vous allez revenir de votre congé de maternité. Vous savez que votre chaise vous attend. Hein?
0: Oh, mais
1: ben là, c'est nous qui sommes honorés. On vous souhaite vraiment le meilleur, sincèrement là.
0: Merci.
1: Je
0: beaucoup.
1: Pense que ce petit bébé va naître dans une très belle famille. Oh, il est pas mal chanceux. Voilà, Jeanne-Anaïs Généreux-Gamache, merci beaucoup. Je rappelle que vous êtes enseignante en biologie au Cégep de Sherbrooke. Merci d'avoir fait le chemin.
0: Merci,
1: nous parler.
0: Mathieu.
1: À bientôt.
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0: Il y a une auditrice qui a, en fait, qui a vécu une situation avec un de ses proches et à la suite de cette situation-là, elle s'est demandé comment une personne vient à penser, et là, c'est pas un jugement, là, mais ce qu'il ressent, c'est la vérité. Autrement dit, cette personne-là, semble-t-il, ce qu'elle semble nous dire, c'est que elle semble confondre son ressenti avec cette réalité-là. Et qui de mieux placé pour nous parler de ça que Mathieu M. Blanchet, neuropsychologue de son état. Bonsoir Mathieu.
1: Bonsoir.
0: C'est intéressant ça, parce que ça arrive très, très, très souvent.
1: Oui, c'est un mécanisme.
0: À tous les étapes de notre vie.
1: Oui, oui, c'est vraiment un mécanisme que notre cerveau utilise. Là, moi, j'appelle ça un shortcut intellectuel.
0: Un court-circuit.
1: Un court-circuit. Ouais. Donc, c'est une distorsion cognitive qu'on va appeler le raisonnement émotif. C'est lui le principal responsable de cette appréhension-là et cette interprétation-là. Dans le fond, ce raccourci mental-là, il dit « ce que je ressens, c'est réel ». Okay? Donc, par exemple, si je me sens rejeté, c'est que vous m'avez vraiment rejeté. Si je me sens coupable, c'est que j'ai forcément mal agi ou la situation me met mal à l'aise, donc elle était potentiellement dangereuse. Fait que le sentiment de la personne, lui, il est réel. C'est la conclusion qu'il en tire qui devient une interprétation. Puis la recherche va montrer que l'affect ou les émotions servent souvent d'informations pour juger une situation. Donc, c'est ça qui va nous permettre de mieux percevoir, orienter notre attention, accorder une certaine importance à certaines actions ou quoi que ce soit. Donc, c'est quand même utile d'avoir l'émotion, ouais, donc c'est pour ça qu'on l'a. Mais ça devient trompeur qu'on va attribuer la cause de la situation à notre interprétation de l'émotion.
0: Ouais, effectivement. J'ai traduit short circuit, c'est raccourci. C'est pas court-circuit, en tout cas, on n'est pas loin. Est-ce que ça veut dire que cette personne-là ment ou bien invente carrément? Parce que la ligne est fine quand même.
1: Oui, mais non. C'est vraiment crucial de comprendre que la personne ne ment pas nécessairement. Donc, elle tire une conclusion qui est beaucoup trop forte à partir d'un vrai état intérieur. Donc, le sentiment est réel, c'est encore l'interprétation qui est fausse. Puis, c'est là où le raisonnement émotionnel confond les deux entre la partie subjective et la partie, je veux dire, plus réelle ou hypothèse de la situation, parce qu'on va souvent dire qu'il y a plus qu'une réalité, tout le monde a sa propre réalité, parce que d'emblée, tout le monde l'interprète avec ses propres biais.

0: est là.
1: Ouais.
0: Mais bref, l'émotion, c'est le signal de pertinence. Donc, quand le cerveau veut aller vite, il va transformer ce signal-là en verdict. C'est là l'erreur qui arrive. C'est là où on a l'impression que la personne va mentir. Mais c'est que notre cerveau va dire, ben si ça compte autant pour moi, si je vis une émotion aussi forte, c'est qu'il faut que ça soit vrai. T'sais, sinon, je me remets moi-même.
1: C'est comme si on est moins validé là, parce qu'on dit j'ai senti une grande émotion. Et là, on dit finalement, t'as pas raison d'avoir ressenti ça. Là. Donc,
0: exactement.
1: Ça nous met dans une situation
0: indéniable. Oui, parce que le cerveau veut pas avoir tort, avoir de mauvaises interprétations. Donc, tu sais, si on prend ça sur le plan très cognitif, bien cognitif, il veut pas se remettre en question. Donc, si moi j'ai vraiment porté une attention importante à ça ou j'y accorde une importance, ben ça veut dire qu'il faut que ça soit réel. Si ça l'est pas, ben dans quoi donc je me suis trompé? Et là, le cerveau veut pas aller dans cette boîte de Pandore là nécessairement. Là.
1: Mais c'est comme si notre cerveau le fait naturellement entre guillemets. Ouais. Est-ce qu'on peut lui apprendre à justement prendre un pas de recul puis dire, écoute, ton ressenti, il est pas dû à ce qui s'est passé dans la réalité là. C'est pas ça. Dans le fond, t'as inventé quelque chose que tu voulais voir peut-être à partir de ce sentiment-là, mais c'est pas ça qui s'est passé.
0: Oui, c'est que c'est là que c'est dur. Donc ça prend du temps, ça prend de l'énergie, ce que notre cerveau essaie d'éviter le plus possible. Faut que ça aille vite. Il y a plusieurs choses qui se passent autour de nous. Donc oui, ça se fait, mais ça veut dire qu'il faut revisiter notre souvenir. Il faut le réinterpréter avec d'autres perceptions, se remettre en question également. Donc ça se fait. On le fait aussi régulièrement. Là, on parle de gros événements là qui est plus dur puis qui prend plus de temps. Mais régulièrement, on peut sortir d'une rencontre avec des collègues puis notre collègue va dire, aïe, t'as-tu vu telle personne avait l'air fâchée. Puis là, collègue, ben non, pas de temps. Donc, l'interprétation va pouvoir se moduler après avec des discussions ou en revisitant le souvenir. Là.
1: Ouais, OK. Ben donc, il y a moyen de se déprogrammer là, si on peut le dire comme ça. Mais est-ce qu'on peut changer le souvenir qu'on a de cette situation-là? Tu sais, que ça peut être une situation, des fois, on s'est senti humilié. Puis ça nous a tellement, je sais pas, c'est aller chercher des choses de nous là très profondes là, qui remontent peut-être à notre enfance et tout ça. Puis on dirait que cette émotion-là est vraie là.
0: Ouais.
1: C'est tellement comme tangible. Là. Est-ce qu'il y a moyen de moyenner?
0: Absolument. C'est à ça que ça sert la psychothérapie, donc de revisiter puis de mieux comprendre. On peut l'accepter, mais on peut aussi mieux la comprendre et je veux pas parler de faux souvenirs. Donc, tu sais, oui, c'est vrai, il y a des fois qu'on crée des faux souvenirs à force parce que la mémoire, c'est pas comme une cassette qu'on recule et qu'on réécoute la même chose. Donc, on réinterprète toujours le souvenir. Et il y a un concept qu'on appelle l'égocentricité émotionnelle.
1: Qu'est-ce que c'est?
0: L'égocentricité émotionnelle, dans le fond, c'est une projection partielle de mon propre état sur ce qui se passe en ce moment ou sur mon souvenir. Donc, c'est sûr que si moi, je me rappelle des souvenirs douloureux alors que je suis de bonne humeur ou je suis joyeux, mais ma joie actuelle va venir teinter mon souvenir, donc va venir atténuer ce souvenir-là. Donc là, la charge négative qu'elle avait initialement va pouvoir être réduite. Donc, quand on va parler de nos blessures, admettons, d'attachement, j'ai été rejeté ou quoi que ce soit, si je me sens dans la relation actuelle où j'en parle, dans un milieu plus sécure, plus sain, ben je vais pouvoir revisiter ces souvenirs-là et je le mets en guillemets là, les teinter de manière plus positive parce que je vais avoir cette cohérence-là entre l'émotion que je vis actuellement puis le moment où je revisite mon émotion là.
1: Est-ce qu'on peut à la limite tellement à vivre ça fort créer des faux souvenirs puis carrément inventer quelque chose qui va juste nous faire valider notre émotion en fonction de quelque chose qui n'a pas existé.
0: Oui. Donc, la mémoire est malléable. Là. Donc, les souvenirs, surtout autobiographiques, là, qui sont chargés émotionnellement, c'est des souvenirs qui sont très vivants, très convaincants. Donc, ils sont très malléables avec le temps. Là, il y a des contenus qui peuvent être oubliés, d'autres rajoutés. Donc, tout ça prend plusieurs formes. Puis d'ailleurs, tu sais, moi, une petite anecdote de ma vie privée, mais la blague la plus drôle que j'ai jamais entendue de ma vie est arrivée avec ma meilleure amie lors d'une réunion d'équipe. Et moi et elle, on n'a pas du tout le même souvenir. Puis au point où je suis convaincu qu'elle n'est pas présente, puis elle, elle est convaincue que c'est moi qui est pas présent. Mais on se l'est tellement raconté, puis on a tellement ri qu'on a mutuellement oublié qui l'a raconté en premier et qui était présent ou pas de cette... Bon, moi, je suis 100% convaincu que c'est moi qui étais présent. Là, on va se le dire, Isabelle, tu n'étais pas dans la pièce, mais et pas là pour se défendre. Mais donc oui, à force de revisiter quelque chose d'important, puis je suis pas prêt à dire que j'étais pas là. Imaginez, là, c'est vraiment le moment où j'ai le plus ri de ma vie. Puis on va m'annoncer, mais tu l'as jamais vécu en temps réel.
1: Incroyable.
0: T'étais pas là.
1: Incroyable.
0: Et pourtant, il y a un de nous deux à qui c'est arrivé. Soit ma meilleure amie, soit moi. Mais c'est donc cette force-là de faux souvenirs qui peut arriver, là. Surtout quand il y a une charge émotionnelle.
1: Et absolument. Puis si on rajoute aussi l'aspect émotionnel, puis justement, avec quand c'est des choses qui nous touchent et qui nous ont blessés, là, ça prend une, en fait, une tangente, ouais, souvent qui est très difficile aussi.
0: C'est ça qui est difficile à s'enlever.
1: De laquelle est très difficile à s'extraire.
0: Ouais.
1: D'où l'importance d'un neuropsychologue comme vous, Mathieu M. Blanchet. Franchement, toujours fascinant de parler de ça. Merci, Catherine Hébert, de nous avoir partagé cette situation. Je suis pas mal certain que ça a sonné les cloches pour bien des gens à l'écoute qui n'ont pas vécu ça. Mathieu M. Blanchet, merci beaucoup.
0: Merci.
2: Les onglets de nos collaborateurs.
1: Madeleine, qu'est-ce que vous nous proposez?
3: En fait, j'aimerais souligner la présence d'une robe d'une designer montréalaise au Metropolitan Museum à New York dans l'exposition Fashion Art. Donc, leur grosse exposition de mode.
1: Hein.
3: C'est vraiment comme un coup de maître d'être dans cette exposition-là. Il s'agit de Ying Gao, qui est une collègue de l'école supérieure de mode, qui est professeure là-bas, et dont les créations sont à mi-chemin entre l'art et l'ingénierie, je dirais, parce que ce sont des vêtements interactifs.
1: Wow.
3: Et donc, je trouvais que c'était vraiment digne de mention de le souligner, parce que honnêtement, pour une créatrice de mode, c'est comme une médaille olympique, c'est comme d'aller aux Oscars.
1: C'est clair.
3: C'est vraiment hot.
1: C'est jusqu'au 10 janvier 2027 au Met à New York. Mathieu, vous allez aller voir une exposition sur les Jeux olympiques.
0: Oui, donc on fête le 50 ans. Il y a plusieurs musées qui nous présentent soit les affiches, les uniformes, les archives. Donc, allez voir ça. C'est quand même assez intéressant.
1: Un musée McCord, notamment, où on les présente. Merci, Mathieu. Jade Anaïs, le nouvel album de Kevin Morby.
4: Oui, dont on compare souvent l'écriture à celle de Bob Dylan, rien de moins. C'est excellent, ça tourne beaucoup chez nous en ce moment.
1: Voilà, ça s'intitule Little Wide Open. On vous souhaite un excellent congé de maternité. Revenez-nous.
4: Merci.
1: En santé avec un beau bébé.
4: Oui.
1: Bye bye. On est là demain 19h.
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12: Ici Louis de Belleval, voici les informations. Le gouvernement canadien profite du sommet du G7 à Évian, en France, pour tenter de faire avancer les discussions commerciales avec les États-Unis. Le premier ministre Mark Carney a eu l'occasion d'échanger quelques mots sur le sujet avec Donald Trump. Et le ministre des Relations Canada-États-Unis, Dominique Leblanc, a quant à lui rencontré le représentant au commerce, Jamieson Greer, à 15 jours de l'échéance pour lancer la révision de la CEUM. Voici notre envoyé spécial, Laurence Martin. Thank you.
13: Dans les grands sommets, les rencontres ont lieu derrière des portes closes. Et parfois, les micros captent des commentaires révélateurs. Comme ce moment, difficilement audible, où Mark Carney s'est approché de Donald Trump pour lui parler des véhicules électriques chinois. Et où le premier ministre a voulu se faire rassurant, en rappelant au président américain que seulement 49 000 voitures pourraient entrer au Canada cette année. Un message que M. Trump semble avoir apprécié et que Dominique Leblanc veut minimiser.
14: Il n'y a rien de nouveau dans la conversation que M. Carney a eue avec le président Trump. On a réitéré que finalement, c'est un quota ferme établi de 49 000 véhicules.
13: Le ministre, lui, était à Évian pour une rencontre avec le représentant américain au commerce, Jameson Greer.
14: Alors, dans ces conversations-là, je pense qu'il faut demeurer tout à fait

0: engagé.
1: Mais qu'a-t-il accompli de concret sur le front des négociations?
0: Quand M. Greer nous a dit, ben, si vous êtes à Évian, c'est une occasion de se rencontrer et parler davantage, ça aurait été un peu irresponsable de dire, oh, mais c'est un long voyage, ça nous intéresse pas. Au contraire, on est fortement intéressé.
1: Selon nos informations, Mark Carney aurait demandé une rencontre bilatérale avec Donald Trump, mais aucune pour l'instant n'est à l'horaire du président américain.
2: Merci à la presse.
1: Ici Laurence Martin, Radio-Canada, dans la région d'Évian, en France.
3: Par ailleurs, la guerre en Ukraine a retenu l'attention des dirigeants du G7 en présence de Volodymyr Zelensky. Ils se sont entendus pour accentuer la pression sur Moscou pour mettre fin au conflit. Après une rencontre avec le président ukrainien, Donald Trump a déclaré vouloir désormais s'occuper de ce dossier, maintenant qu'un accord préliminaire de paix a été conclu avec l'Iran. Le président américain suggère fortement à la Russie de finaliser une entente avec l'Ukraine. Les États généraux sur le financement des infrastructures se tenaient à Québec. Le gouvernement Fréchette en a profité pour annoncer une nouvelle enveloppe d'$1 milliard sur 10 ans pour aider les villes à entretenir leurs infrastructures d'eau. Selon un récent rapport, le déficit en maintien des infrastructures du Québec s'élève à près de $50 milliards. Si les villes saluent cet investissement, l'Union des municipalités du Québec souligne que le montant est nettement insuffisant pour faire face à l'ampleur des besoins. Et puis, la première ministre du Québec a dévoilé la nouvelle politique internationale de la province. Christine Fréchette souhaite que le Québec défende ses propres intérêts et pose des gestes sur tout enjeu qu'il concerne. La nouvelle politique vise 3 axes, la diversification commerciale, le renouvellement de la diplomatie et l'affirmation de l'identité québécoise.
4: Notre nouvelle politique internationale, elle vise à ce que toutes les décisions prises ailleurs dans le monde tiennent davantage compte des intérêts du Québec. Voilà pourquoi le Québec, on doit être présent. Présent aux États-Unis pour défendre directement nos entrepreneurs, travailleurs, régions, notre aluminium, notre acier, notre bois d'œuvre et nos chaînes d'approvisionnement et pour valoriser notre culture.
3: Christine Fréchette a également souligné que sa visite éclair à Washington à la fin du mois d'avril est un bon exemple d'affirmation nationale. Le Parti libéral du Québec a présenté son plan sur la protection de la langue française en vue des élections de l'automne. Le PLQ prévoit des investissements de $380 millions sur 4 ans s'il est porté au pouvoir. Son chef, Charles Milliard, tente ainsi de balayer les critiques de ses adversaires qui lui ont reproché ces dernières semaines de négliger la question du français. Alexandre Lepoutre a plus de détails.
5: Nous avons écouté, nous avons entendu. Aujourd'hui, nous agissons.
6: En réponse aux critiques de ses adversaires, Charles Milliard présente son plan pour la langue française comme ambitieux et rassembleur. Le plan prévoit d'abord d'accélérer la francisation des nouveaux arrivants. Le PLQ veut rouvrir des classes et réduire les délais d'attente à 6 semaines pour obtenir des cours.
5: Un des points d'achoppement de la situation actuelle, c'est la capacité des immigrants à se franciser rapidement et intensément.
6: Le Parti libéral veut aussi faire de la lecture une priorité nationale. Alors ça passerait par la modernisation des bibliothèques ou encore l'achat de livres québécois à tous les enfants du primaire.
5: J'ai de l'ambition pour le Québec et cette ambition, c'est que nos élèves soient les champions canadiens de la lecture.
6: Charles Milliard compte également moderniser la charte de la langue française pour la rendre moins contraignante. Le fardeau sur les entreprises et les municipalités sera allégé. Les nouveaux arrivants, eux, pourront bénéficier d'un délai de 2 ans au lieu de 6 mois avant de recevoir les services de l'État uniquement en français. Par ailleurs, le chef libéral aura recours à la disposition de dérogation si nécessaire.
5: Honnêtement, le gouvernement de la CAQ a été de beaucoup de mesures d'interdiction restrictives, négatives. Et ça sera un changement de style avec nous au pouvoir si les Québécois nous font confiance.
6: Le ministre responsable de la langue française, Jean-François Roberge, a qualifié le document de plan libéral du recul du français. Ici Alexandre Lepoutre, Radio-Canada, à Montréal.
3: Enfin, la Coupe du monde de soccer aujourd'hui. La France a bien amorcé son tournoi avec un gain de 3-1 contre le Sénégal. Et puis les Argentins, champions à titre, ont vaincu l'Algérie 3-0. C'était les informations à l'antenne de Radio-Canada.

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L'invité qui s'en vient est un humain que j'aime beaucoup, avec qui j'ai déjà eu la chance de travailler. Il s'agit de l'acteur, de l'homme de théâtre, de l'auteur Stéphane Crête, avec qui il sera question d'une émotion fondamentale, vivifiante, la joie.

0: En revenant, j'écoutais du gospel.
1: Ah, ça, ça nous rend joyeux.
2: Oui, ça vous rend-tu joyeux?
3: Ben, moi, ça me rend joyeux beaucoup. Hein.
0: Ben, pas toutes les tunes, mais j'écoutais The Storm is Passing Over. C'est comme un classique gospel. C'est ça, ça dit, là, tu sais, la tempête est passée. On est de l'autre côté de l'orage, tu sais, puis la joie que ça, que ça amène. Puis c'est une chanson qui est très, tu sais, tape des mains, puis... Puis ça marche pour moi, là. Ça fait, oh, il y a quelque chose de la joie est belle quand t'as aussi rencontré
2: la tempête.
0: La tempête, c'est ça, puis t'es de l'autre côté de ça.
2: En fait, je trouvais ça vraiment intéressant d'aborder la joie, particulièrement par les temps qui courent. On a l'impression qu'on a vraiment une chape de plomb à plusieurs égards, sur le plan environnemental, sur le plan politique, sur le plan social, etc. À quelque part, pour moi, c'est quasiment une certaine contestation, j'ai envie de dire, pétillante de parler de la joie. Est-ce que, comment vous, quand je suis arrivée avec ce sujet-là, qu'est-ce que ça a évoqué chez vous? Trouvez-vous ça cohérent avec l'époque?
0: Ben moi je suis content parce que c'est presque révolutionnaire, là. C'est transgressif à la limite, puis évidemment ça fait partie de mes plaisirs de soulever des sujets qui dont on n'a pas nécessairement envie ou qu'on pense qu'on devrait dont on devrait pas parler. Fait que oui, ça fait ah ben oui, la joie, c'est sûr, faut en parler.
1: Moi j'aime ça parce que je te rejoins dans l'aspect révolutionnaire. C'est un affect qui est souvent regardé de haut.
0: Ouais.
1: Il va être simpliste, il va être comme dépouillé de son intellectualisme, là, mettons, là, comme s'il fallait être un peu niaiseux pour être joyeux. Alors que, ben, encore une fois, ça constitue du lien social, c'est profondément politique. Moi, je pense que c'est au contraire très, très pertinent de parler de la joie dans notre époque.
0: C'est drôle parce que je m'en venais dans ma voiture puis j'étais très joyeux, tu sais, je chantais puis je faisais je faisais des mouvements aux lumières rouges. Puis à un moment donné, j'ai remarqué qu'il y avait une voiture de police qui était au feu rouge à ma gauche. Puis là, je suis parti tout dans un espèce de scénario de d'univers totalitariste en disant la joie peut être suspecte.
1: Uh-huh.
0: Puis je me dis ici ça va, je peux faire ça. Puis peut-être que les policiers s'ils me voient ils vont sourire, mais que dans un autre pays peut-être que je pourrais être mis sur le bord de la route puis faire qu'est-ce qui se passe, tu sais.
4: On va t'en passer l'alcotest.
0: Premièrement, il y a aussi suscite cette joie-là? C'est pas normal. Dans un univers gris, là, tu sais, quand j'étais là en Pologne, j'allais visiter les quartiers qui avaient été construits, là. Les noms des quartiers, c'est des blocs. C'est bloc A, bloc B. Tout est gris. Il n'y a pas d'arbres. Les avenues ont été créées largement pour que des tanks puissent passer. Il n'y a pas de joie dans ces lieux-là. Fait que quelqu'un qui serait coloré puis qui danserait serait suspect. Il pourrait être effectivement, demander qu'on lui donne ses papiers d'identification. Fait que tu parles de la gauche puis de la droite, mais il y a quelque chose aussi qu'on dirait qui est comme un extrême qui pourrait aller vers la joie suspecte.
5: Plusieurs auteurs, philosophes ou romanciers ont d'ailleurs abordé ce thème, la joie dans les régimes totalitaires. Hannah Arendt, George Orwell, Aldous Huxley, Chiswav Miayouche, Václav Havel montrent tous que la joie spontanée, intime, liée à la liberté et à la vérité, échappe au contrôle du pouvoir et devient donc suspecte. Elle est soit surveillée, soit remplacée par une joie officielle. Grand défilé, sourire obligatoire, bonheur socialiste, culte du chef. Autrement dit, là où tout doit être contrôlé, même la joie devient un terrain politique.

0: D'ailleurs, Stéphane, j'ai ton livre Bien faire et se tenir en joie, Stéphane Craig, où, en fait, c'est tes chroniques hein, au fil du temps, des textes que tu as écrits, que tu as rassemblés dans un, ouais. dans un livre. D'ailleurs, je me suis beaucoup, je me suis délectée en faisant cette lecture-là. Et il y a un texte que j'ai trouvé délicieux quand, à un moment donné, tu es habillé en clown, puis il y a quelqu'un oui. qui est fâché contre toi. Mais c'est un peu le même type de scène, là, en fait. Tu sais, le clown qui devient comme une espèce d'agresseur. Oui. Pour celui qui, finalement, sa vie est aussi grise que les bâtiments dont tu parlais.
1: Oui, il n'entend pas rire du tout. Fait oui. qu'un clown qui se moque autour de lui, ça provoque plus comme de l'agressivité que de la joie, ouais. J'avais oublié cet épisode-là.
0: Ce titre, « Bien faire et se tenir en joie », pourquoi? Pourquoi ce titre-là? Pourquoi parler de la joie?
1: Ben, c'est un donc c'est un recueil là, d'une je sais pas quoi, il y a combien de textes là-dedans, mais c'était écrit sur 25 ans. Oui. Puis un de ces textes-là s'appelait Bien faire et se tenir en joie, qui est une citation de Spinoza. Que c'est un philosophe que je peux pas dire que j'ai approfondi beaucoup la lecture, mais que j'aime sa vision, j'aime la perspective du Dieu nature qu'il y a, de voir que Dieu peut être une expression de la nature.
0: La joie était au cœur de son travail, à Spinoza.
1: Oui, c'est ça. Puis cette expression-là de bien faire et se tenir en joie m'avait inspiré un texte que j'avais écrit un moment de morosité. C'était le premier mandat de Trump. Puis il y avait comme une espèce de j'étais tombé dans une espèce de nourrissais à l'indignation, je carburais à l'indignation. T'sais, c'est comme je regardais les affaires, je disais, ah, mais ça a-tu du bon sens, puis voyons donc, ça se peut pas. Puis cette énergie-là me tirait par en bas d'une manière toxique, je dirais. Je m'auto-intoxiquais. Fait que j'ai écrit ce texte-là pour la radio. J'avais lu ça à une émission culturelle à Radio-Canada. Puis j'essayais de dire, ben comment je peux me relever? C'est quoi les éléments qui vont m'aider à sortir de ce marasme-là? Puis ben, c'était de choisir la joie, puis de choisir les éléments qui vont me tenir en joie. Donc il y avait la nature, les liens, l'amour. Parce que sinon, on s'intoxique à l'indignation.
0: Et c'est là qu'il faut faire aussi, je pense, un peu la distinction entre se tenir en joie. Ça veut pas nécessairement dire se désengager du monde. Mm-hmm. Parce que c'est pas individualiste. C'est pas juste, oh non, moi je veux rester dans mon petit matériel, dans mon petit confort, dans mon plaisir. On pourrait parler de la distinction de plaisir et joie, n'est-ce pas? Hein? Mais être en joie, au contraire, c'est souvent un geste qui implique l'altérité, qui implique finalement de se mettre dans les mêmes dispositions dont on parlait dans l'autre épisode, c'est-à-dire pour rencontrer l'autre. Mais c'est rencontrer le monde. C'est que le monde nous arrive. C'est des dispositions d'être en curiosité. Mm-hmm. Puis d'être en humilité par rapport au monde, on va pas... Tu sais, c'est rare qu'on trouve la joie en l'ayant cherché bien comme il faut, puis que l'algorithme nous le... Souvent, c'est un événement.
1: Oui.
0: C'est une grâce, c'est quelque chose qui arrive, qu'on pensait pas vivre, puis qui tout d'un coup, c'est comme ça fait une brèche, justement, dans notre morosité. C'est l'enfance qui arrive tout d'un coup, c'est ça la joie.
2: Spinoza est un philosophe né à Amsterdam en 1632 dans une communauté juive d'origine portugaise. Pour lui, le plaisir est un simple sentiment agréable et passager, alors que la joie est un mouvement durable vers un mieux-être. Elle augmente notre capacité à agir et à comprendre. Cette joie est au centre de sa pensée, car il en a fait le but principal de la vie humaine et du travail de la raison.
0: Moi, je pense que c'est une forme de résistance aussi, de rester dans une forme de joie. Puis on peut être joyeux à 9h le matin et vraiment déprimé à 13h après le bulletin de nouvelles, mais retrouver notre joie aussi à 17h, tu sais, je veux dire, quand les enfants viennent de l'école. Donc, c'est pas une émotion qu'il faut évacuer, au contraire. C'est depuis le début là, de l'Antiquité là, qu'on mm-hmm. réfléchit à ça, le bonheur, mm-hmm. La joie. Ça fait partie de ce qui intéresse les philosophes là, depuis le tout début, là, mm-hmm. avec qui on est, pourquoi on est là, pourquoi on vient, on meurt. Il y a comme, comment on fait pour être heureux? Mm-hmm. C'est pas mal ça, là.

0: Puis en fait, qu'est-ce qui nous tient en joie? C'est fascinant, ce que vous avez posé la question autour de vous. Qu'est-ce qui te rend joyeux? Il y a bien des gens qui ne sont pas en mesure de répondre à cette question-là.
1: J'ai fait une formation récemment aussi, puis je demandais pas aux gens nécessairement ce qui les mettait en joie, mais c'est quoi vos espaces de ressourcement? Tu sais, comment vous prenez ça? Comment vous vous revitalisez finalement? Puis c'est pas loin de la joie finalement. Puis ça a invité les gens à dire, ok, t'as une minute, je le sais pas, j'ai pas pensé, ou j'oublie, parce que quand je me déminéralise, là, quand le travail ou les nouvelles, peu importe, je rentre dans une espèce de loop où j'ai perdu contact avec soit moi-même ou avec ma... Comment recharger mes batteries? On s'intéresse beaucoup à recharger notre téléphone, mais on pense pas souvent à recharger nos propres batteries. Puis là, ce qui émergeait, ben c'est la nature, le silence, les amitiés, un bon souper avec des copains, un bain chaud. Il y avait toutes sortes d'affaires. Puis pour moi, tout ça, c'est proche de la joie, mais faut s'en rappeler. Faut se rappeler que ça, c'est nos ressources.
2: C'est intéressant parce qu'on pourrait regarder, tu sais, c'est sûr que moi, comme par mon métier, les choses vont souvent arriver à moi par le pathologique, par la version pathologique de ça. Donc, les gens viennent consulter pourquoi? Ben, soit parce qu'ils ont perdu la joie, ou soit parce qu'ils sont pris dans un excès de consommation, de plaisir, qui est dans une loupe un peu de dépendance. Puis encore une fois, mais il y a une intelligence dans le symptôme, c'est que je peux avoir envie, naturellement, de faire la lutte à cette dépendance-là avec le patient qui vient me voir. On va quand même avoir une alliance thérapeutique, les deux ensemble, on se dit, ouais, ça pourrait peut-être être une bonne idée que tu boives un peu moins que si, mais c'est vraiment pas mon focus. Qu'est-ce que t'aimes là-dedans? Qu'est-ce qui se passe? Et là, ça se déplie, ça se déploie, et je ne connais personne qui a su renoncer à une dépendance, à quelque chose qui lui procurait du plaisir, sans que sa vie se mette à prendre la couleur. Le reste de sa vie se met à prendre la couleur de ce qu'il trouvait en concentré dans cette dépendance-là.
3: Ah, c'est beau, ça! J'aime ça! Ah, c'est...
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0: Que ce soit aller magasiner, s'acheter des vêtements, fumer, boire de l'alcool. Là, c'est, on est manger, on est dans la notion de plaisir. Et plaisir et joie, c'est pas nécessairement la même chose. Ça peut se ressembler, mais plaisir, quoi, c'est plus une sensation généralement rapide, louée à une satisfaction immédiate. Ce n'est pas la joie, n'est-ce pas?
2: Non. Je sais pas ce que t'en penses, mais c'est rare que je dis une affaire aussi claire, mais non, puis on aime ça les plaisirs, là, tu sais, puis on mélange ailleurs, il y a une espèce de grande méprise sur l'épicurien, là, Épicure, au contraire, était plutôt dans comme une espèce de modération, puis c'est la juste dose de plaisir. Quand on regarde un peu l'histoire de la pensée sur la joie, puis là, je prétends vraiment pas avoir tout étudié ça, puis s'il y a des philosophes qui m'écoutent, s'il vous plaît, soyez indulgents. Mais quand même, j'ai remarqué qu'il y a souvent cette question-là d'accord. C'est l'accord entre deux choses qui procure la joie. Des fois, ça va être l'accord, justement, une sorte d'équilibre. Parfois, ça va être l'accord, comme mettons chez Aristote, entre la vertu et une activité qui est en lien avec cette vertu-là. Si on est accordé avec, on est en train de faire une activité comme aujourd'hui, ça nous met en joie parce qu'on est en train de faire des gestes, des actions qui sont en lien avec nos, des vertus. Donc, quelque chose d'un idéal éthique plus grand. Sénèque, il disait que c'est l'accord entre le cosmos et le

0: soi, chez Augustin, entre l'âme et la vérité. Ça, c'est des beaux mots, là. Chez Simone Veil, entre le soi et la nécessité du monde. Ça, ça nous met en joie.
1: En fait, c'est la cohérence.
0: Une sorte de cohérence.
2: C'est comme s'il y avait une épaisseur. C'est comme si le plaisir, c'était comme un peu, pas superficiel, mais c'est comme une première couche. Oui. C'est comme si après ça, tu rentres dans le derme, là. Tu sais, c'est l'épiderme, puis la joie est comme plus profonde et plus épaisse, on dirait.
0: Puis des fois, ça vient avec du déplaisir au départ. C'est ça qui est comme fou. C'est, mettons, faire du bénévolat, ça procure de la joie. C'est super documenté, ça c'est bon pour tout le monde faire du bénévolat. Mais pourquoi qu'on en fait pas toutes? Parce que c'est associé à un déplaisir au départ. Faut que je mette mon réveil à 7h un jour de congé. Faut que j'aille peut-être dépasser des craintes en allant vers des populations, par exemple, que je connais pas ou qui m'effraient. Et là, à un moment donné, au fil du temps, je me rappelle de mon fils qui faisait du bénévolat dans un organisme communautaire qui travaille à fournir de la nourriture à des gens dans des situations défavorisées. Tu sais, il a lavé des bacs à grande eau toute la journée, tu sais, puis il était joyeux là, mais sur le coup, si on lui dit t'aimes ça être aspergé d'eau froide avec des restes de nourriture et tout, je pense que c'était pas si fun que ça. Mais à la fin de la journée, avec toute la communauté autour, avec le sentiment d'avoir fait quelque chose d'utile, il était en joie.
2: La compassion en action, c'est une des expressions que une maître spirituelle, Amma, c'est celle qui donne des étreintes. Je sais pas si vous avez déjà entendu parler d'elle. Je suis allé la voir à quelques reprises dans des retraites. Puis c'est beaucoup le slogan, c'est compassion en action. Fait que venez, ils appellent ça des seva. C'est comme une action désintéressée que tu fais pour aider. Fait que tout le monde qui toutes les personnes qui sont présentes font des seva, mais il y a aussi là-dedans aller laver les chaudrons, puis aller couper des affaires, puis préparer un truc, puis mais les gens le font dans un état de grande joie parce qu'ils se mettent au service de quelque chose qui est plus grand qu'eux autres, puis même si c'est très trivial ou un peu banal de replacer des chaises, le fait qu'ils savent pourquoi ils font, ça raccorde un peu à ce que tu disais, Nathalie, cette la vertu qui nous reconnecte avec la tâche.
3: C'est Aristote.
2: Ouais,
3: c'est pas plat.
2: En tout cas, ça m'inspire.
3: Ce qui est fantastique à travailler sur des thèmes comme ceux-là, c'est qu'inévitablement, moi, je tourne le miroir vers moi. Et ce que je constate, c'est que vraiment ma pensée est colonisée avec la productivité parce que je sais ce qui me rend joyeuse. Mais ces éléments-là, généralement, là, ils vont être à la fin de la liste. Mm-hmm. Quand la to-do list, là, je vais avoir rayé le plus de choses possibles. Là, je vais me permettre ces moments-là ou ces façons de me déposer pour être en joie. Et il y a des études qui démontrent que finalement, les sociétés qui sont les plus performantes sont généralement pas celles qui sont les plus joyeuses. Il y a comme une invitation un peu à repenser notre mode de fonctionnement ici. En tout cas, moi, je le vois dans ma propre vie. Là, je reste assez vigilante à ça.
2: Mm-hmm. Ben, c'est intéressant que tu dises que nos esprits sont colonisés. C'est comme si on est tellement dans une société matérialiste que la joie est un peu accessoire. C'est comme quand on aura fait des tâches, accumulé des biens, des ressources, puis peut-être ça, c'est supposé nous donner de la joie, d'ailleurs. Ça, c'est le nouveau barbecue. C'est supposé nous donner de la joie, puis d'avoir l'aspirateur qui se déplace. Je sais pas comment ça s'appelle, ça.
3: L'aspirateur robot. Là.
2: Oui, voilà, c'est ça. C'est ça qui est censé nous donner de la joie. On nous a vendu un peu ces conceptions-là, puis c'est ce qui crée des sociétés un peu dépressives, puis les burn-out, etc., parce que c'est pas vrai. C'est pas ça qui nous donne de la joie. Fait qu'on court après une espèce de pensée idéalisée qui effectivement, nos esprits sont colonisés par ça. Alors ce que je souhaiterais, puisque c'est ce à quoi j'aspire, c'est que tous mes actes soient en cohérence avec mon désir de joie. Mmh. Que ce que je fasse, ben, comme d'être ici, ça marche, c'est cohérent. Mmh. Mais qu'il y ait une cohérence. Ouais.
0: Ouais, la cohérence. Puis ça implique qu'il n'y a pas de bris dans cette chaîne-là, tu sais, entre ce vers quoi tu tends, puis pas mal l'ensemble de tes actions, puis encore là, tu sais, faut faire preuve d'indulgence, puis faut pas porter ça de façon individualiste, parce que là on fait comme oh mon Dieu, je fais OK, ben là va falloir

0: Il va falloir que je pratique mes gratitudes le matin, il va falloir que je fasse ci, il va falloir que je fasse ça. Tu sais, c'est comme...
1: On est encore dans la to-do, là. Ah, on ajoute des... on ajoute de la pression. Là.
0: On a vraiment le piton collé là, sur comment. Puis, alors que juste de contempler une prise de conscience, comme celle que tu fais là, comme celle qu'on fait en se parlant, ça fait déjà agir quelque chose en soi. Tu sais, on risque déjà d'être un peu plus attentif sans pogner ça, gosser ça, faire quelque chose avec ça, puis triompher de ça, tu sais. c'est vraiment, on est pogné avec ça, là. C'est dur de s'en défaire. Tu sais, comme psy dans les médias, je peux vous dire que, tu sais, c'est le sillon que j'essaie de creuser là depuis des années à dire là je vais pas vous donner de trucs, je vais pas donner d'outils, je vais pas donner de techniques. On va réfléchir ensemble. Vous avez en vous ce qu'il faut pour aller mieux.

0: sais, j'ai la chance d'être psy pour enfants aussi, donc entre des séances où je suis assise avec des gens qui vont me dire des choses qui peuvent être assez tristes, puis tout ça, je vais aussi être avec des enfants qui vivent des choses très terribles, mais qui jouent pareil. Mm-hmm. Fait que là, je vais me retrouver comme à quatre pattes à faire des trucs de Playmobil, puis à faire rah, puis à crier, puis tout ça. Puis c'est extrêmement vitalisant, puis ça met beaucoup, beaucoup, beaucoup de lumière. C'est sûr qu'il n'y a rien de plus triste que des enfants qui jouent pas, puis malheureusement, ça arrive. Mais il existe le jeu à l'intérieur d'eux tout le temps. Puis ça, c'est gratuit, là, des fois. Là. Tu sais, quand on y pense, des fois, je suis payée bien cher. Pour jouer avec un enfant. Mmh. Et on me questionne souvent, puis n'importe quel psychothérapeute d'enfant va pouvoir se reconnaître là-dedans. Tu fais juste jouer, tu sais, comme. Puis là, le parent est comme, mais là, t'en as-tu parlé à ton psy de ça, là, de la petite attaque de panique que tu fais là, le matin, nanana, nanana? Ben non, je joue au Playmobil, tu sais. Là, le parent fait comme, ouais, il coûte cher, hein, ton petit psy pour jouer au Playmobil. Mais on est accroché longtemps à cette idée-là qu'à un moment donné, dans le jeu, il y a des choses qui vont se dire, il y a des choses qui vont se réparer, et c'est le langage de l'humain, tu sais. Ça, la danse, tout ce qui passe par le corps, j'ai tellement hâte de t'entendre parler de l'éros créatif, de comment, parce que je sais que tu as travaillé là-dessus, c'est quelque chose qui est complètement accessible, puis qui automatiquement nous met en joie. Moi, il n'y a rien qui me met plus en joie qu'une vidéo où il y a comme des policiers qui se mettent à danser avec des gens dans la rue. Genre, c'est automatique, là. Je suis comme, oh mon Dieu, on a encore de l'espoir pour l'humanité.
1: La joie, c'est pas une humeur en plus. C'est une force qui transforme notre façon d'habiter le monde. Pour Nietzsche, philosophe allemand du 19e siècle, elle fait danser le corps, même dans l'épreuve. La phénoménologie, courant philosophique qui étudie la façon dont le monde se donne dans notre expérience vécue, montre qu'elle ouvre notre présence. Les neurosciences, elles, qu'elle élargit notre pensée. Bref, la joie, c'est pas un décor, c'est le moteur de notre créativité, tout comme la créativité peut être source de joie.
2: T'as raison que le jeu, puis ben, pour moi, le jeu est très proche de la créativité, parce que quand tu joues, t'inventes, tu crées des affaires, à moins que tu décides que tu joues à un jeu avec des règles très précises, mais de jouer t'amène à ta créativité, puis la créativité, c'est une des manières d'être en joie, parce que de faire de la pâte à modeler, de dessiner, de danser, de faire un arrangement floral, de mettre des petites roches devant ton jardin, c'est n'importe quoi qui te met en créativité, c'est très, très belle, c'est très bon. Tu dois le savoir, que ça a été documenté sûrement aussi, mais c'est quelque chose qui génère une joie parce que t'es tout d'un coup en relation avec quelque chose qui est... C'est le philosophe Pierre Bertrand, là, que j'ai rencontré récemment dans une entrevue, puis j'avais déjà lu certains de ses bouquins, puis il expliquait ça dans un de ses livres qui s'appelle « Pourquoi créer? » Il dit « Pourquoi on crée? » Puis il dit « Ben, c'est la manière de répondre à ce grand mystère-là de la création. » Puis la création est constante, c'est comme un grand mystère de... Tout est en création constante dans l'univers. Fait que de créer, nous aussi, que ça soit... un opéra ou un arrangement floral, là, mais ça met en joie. Mm-hmm. Puis que ça passe par le corps aussi, je suis un grand, grand fervent de la compréhension qu'à un moment donné, il faut lâcher le mental. Là,
0: ouais. c'est...

0: juste de descendre puis de voir ce que tu sais la sagesse du corps, le savoir du corps, ce que de quoi le corps a besoin, même dans des je fais souvent référence à des ateliers que je donne, mais bon,
1: un atelier de bon, d'accord.
0: Un atelier que je donnais avec des artistes de cirque, puis je leur disais, on va bouger, pas comme vous pensez qu'il faut que votre corps bouge, parce que vous le savez, c'est quoi les étirements qui vous font du bien, vous savez, c'est quoi les avec quoi vous avez besoin de travailler pour que ce muscle-là soit solide au moment de tel équilibre ou peu importe. Qu'est-ce que vous pensez que votre corps aimerait faire? Fait que c'est lâcher la performance ou le il faut, puis laisser parler votre corps. Peut-être que votre corps, il a besoin de se rouler en boule, il a besoin de rien faire, il a besoin d'être évaché, il a besoin de danser comme quand il avait 8 ans, puis je mettais de la musique, puis là, c'était comme une révolution un peu pour eux autres, parce que c'est vrai que leur corps, il avait comme colonisé, encore, je reprends ton expression, Karina, il avait colonisé leur pensée que le corps doit bouger de telle façon pour que ça soit efficace. Mm. Puis là, si tu débarques cette patente-là, tu fais, mais de quoi ton corps, c'est laisse-les parler, ton corps, de quoi il a besoin. Puis là, wow, ça les amenait dans des espaces de guérison.
2: Une étude de Matthew Killingsworth et Daniel Gilbert publiée en 2010 dans la revue Science a suivi plus de 2000 personnes via une application sur un téléphone intelligent. Plus leur esprit vagabondait loin de l'activité en cours, donc plus ils étaient dans leur mental, plus leur niveau de bonheur était bas.
1: Ces ateliers-là qu'on a vus, puis on voit quand même une recrudescence de ça, là, de travail qui, malheureusement, je vais le dire plus en critique de ma profession, tu sais, va se vivre beaucoup plus à l'extérieur des cabinets de psychothérapeutes, par toutes sortes d'autres thérapeutes, coachs en relation d'aide, et il y a des très bonnes choses qui se font là, absolument là-dedans. Mais c'est un peu comme un problème de la psycho, notamment.
3: C'est ça, très dans la tête.
1: D'évacuer le corps complètement, alors que tout traumatisme implique le corps. Il n'y a aucun traumatisme qui n'implique pas le corps. Tu sais, pensez-y, là. Je veux dire, si tu es menacé dans ton intégrité physique, si tu as été saisi par une expérience de peur, d'ailleurs, tous les symptômes post-traumatiques impliquent le corps, et le trois quarts des symptômes pour lesquels on consulte, je veux dire, impliquent le corps. Donc, comme c'est quand même toute une question d'évacuer ça, d'évacuer ce qui se passe même dans l'espace thérapeutique entre deux corps. Ça, c'est un grand tabou de ma profession aussi. On réfléchit à ça surtout en termes d'interdit, puis je le comprends, là, parce qu'il y a une relation de pouvoir, mais je veux dire, c'est une relation aussi d'amour là, qui se passe très souvent. Et le corps est là, on va ressentir des choses en écoutant l'autre, on va ressentir des choses en quand quelqu'un nous écoute. Donc, mais c'est vraiment... depuis Descartes, là. Il y a certaines personnes qui disent que Descartes a détruit le monde, mais que, je veux dire, depuis qu'on appréhende l'expérience humaine comme étant la raison d'un côté, puis tout le reste qui fait de nous des humains de l'autre côté, puis la raison est au-dessus.
3: On est écartelé.
1: Ben, on a pas rapport, là, dans notre vie. Je veux dire, on se vit constamment comme avec une partie de nous à côté.
2: René Descartes, philosophe français du 17e siècle et figure fondatrice de la philosophie moderne, est l'auteur de la célèbre formule « Je pense, donc je suis ». Il fait de la pensée le point de départ de toute certitude et distingue radicalement l'esprit du corps qu'il conçoit comme une machine. Dans sa quête de vérité, il se méfie des sens jugés faillibles et privilégie la raison comme seul guide fiable.
1: Je pense que tout ça nous ramène à la source d'une joie qui revient avec la cohérence, c'est qu'on redevient un humain qui a un corps. Mm-hmm. Et ça procure de la joie. Pas juste, là, des fois, il y a une libération émotionnelle négative, mais ça peut procurer de la joie.
0: Cette division-là est très occidentale, parce que t'as d'autres cultures qui font qu'ils nous regardent aller comme des extraterrestres. Ben, genre, mais comment vous bougez, puis comment vous comportez dans le monde? C'est comme que ils comprennent pas à quel point on peut être dissocié de...
3: Dissocié, effectivement. Ouais, ouais. Et ça, en mettant un peu de poésie, là, on rêve, là, en ville, on a des espaces où... il y aurait des miroirs avec de la musique, puis on marche sur la rue, puis il y a un espace où on peut danser. Ça serait fantastique d'en avoir des bulles de poésie comme ça dans nos espaces publics. Remettre de la couleur dans le cadre rigide, ça serait extraordinaire.
0: Il y a des initiatives, cela dit, c'est vrai que ça existe, mais ils sont encore marginalisés un peu. Mais je pense au Silent Disco, je sais pas si vous connaissez ça, où les gens se mettent des écouteurs, puis on appuie toujours en même temps sur la bande-son qui va nous faire danser, puis je l'ai fait dans la rue, donc on est parti, on est rentré dans le métro, on est sorti, on est allé se promener, puis c'est sûr qu'on crée...

On crée un petit peu de désordre, il y a quelque chose du chaos parce qu'il y a des gens qui font que qui sont ces gens qui bougent de façon étrange alors qu'on n'entend pas pourquoi on bouge. Mais c'était très beau, c'est comme un peu une petite révolution. Ouais. Ah, il y a des initiatives qui existent. Oui.

0: Une joie partagée par une collectivité, c'est un ciment.
1: Ben oui,
0: sociétal, fantastique. C'est pour ça d'ailleurs que souvent, un des moyens qu'on voit, c'est on va avoir une nouvelle équipe de sport. Et tu sais, parce que quand l'équipe de sport gagne, c'est quand même une joie collective. Il y a quelque chose de
1: très masculin, ceci dit.
0: Oui, absolument. Il y a toutes sortes de moyens pour vivre des joies collectives. Mais ça pourrait être une façon. Moi, j'y réfléchissais de recimenter un peu nos sociétés qui est éparse, qui est éclatée. Trouvons-nous des façons de vivre des joies collectives?
1: Mm-hmm. Ben, tu sais, pendant la pandémie, je pense que, tu sais, d'avoir été privé d'aller au théâtre, d'avoir été privé d'être dans une salle de concert. Je me rappelle d'un moment, c'est sûr que c'est ça, j'étais malade aussi pendant la pandémie, mais, tu sais, je veux dire, j'avais mon fils de 7 ans, puis j'avais vu on écoutait un concert de Coldplay, je pense. Puis là, il y avait la fameuse chanson c'est Fix You. C'est ça, qui provoque une explosion de joie à la fin. Puis tu sais, d'être vraiment, tu sais, joie et tristesse en même temps, parce que j'étais pas sûre que j'allais me rétablir, puis qu'un jour je pourrais vivre un concert avec mes enfants, tu sais, parce que je me disais, faut pas que je meure avant d'avoir vu Coldplay avec mes enfants. Là, maintenant, je suis toujours pas allée parce que c'est trop cher. Ça n'a aucun sens. Mais on a vécu d'autres moments et tout ça. Mais tu sais, comme ça, pour moi, c'est quand même, ça devrait pas être si cher. Qu'on puisse vraiment vivre ces moments-là.

0: T'sais, donc, encore une fois, des festivals qui ont la vie dure, qu'on finance pas assez, mais d'accès gratuit comme ça, où on va vivre de la pure joie collective ensemble, c'est super bon pour la santé mentale, mais on le fait pas.
1: Friedrich Nietzsche, philosophe allemand du 19e siècle, aimait renverser les idées reçues. À rebours de l'idée selon laquelle l'amitié se forge dans l'épreuve, il suggère que ce sont d'abord les joies partagées qui font le véritable ami, celui qui sait se réjouir sincèrement du bonheur de l'autre sans jalousie. La psychologie contemporaine va dans le même sens. Des recherches sur la capitalisation montrent que partager une bonne nouvelle avec une personne qui y répond avec enthousiasme augmente la joie ressentie, renforce le lien relationnel et chez les couples est associé à un risque moindre de séparation. Sur Ici Première, vous écoutez À la recherche du soi perdu avec l'autrice et psychologue Nathalie Platte et moi-même, Karina Marceau. Avec nous pour célébrer la joie, l'acteur et auteur Stéphane Crête. Au fil de la conversation, le sujet glisse vers l'éros, puisque Stéphane a publié en 2025 un livre sur le sujet. Le titre, Éros créatif.
0: Bien, ça rejoint un peu l'éros, hein, le thème de l'éros, parce que dans une façon très symbolique, parce que éros, faut toujours dire qu'est-ce qui est éros, qu'est-ce qui l'est pas, puis tout ça, parce que c'est un terme qui est vraiment très réduit à cette dimension technique.
2: Comme
0: encore.
2: On réduit piqûre à
0: oui,
2: autre chose.
0: Oui, c'est ça. Mais tu sais, l'éros, c'est gratuit. C'est quelque chose comme pourquoi tomber amoureux, ça nous procure autant de joie. Tu sais, je repense toujours à la chanson de Björk, là, It's Oh So Quiet, là. Elle commence au début, puis après ça, là, tout d'un coup, bing, bang, boing, parce que là, elle tombe en amour, puis là, ben, il y a comme une espèce de chorégraphie dans la rue, les majorettes qui viennent, puis tout, mais c'est parce qu'il y a une élévation, là, dans ce sentiment-là d'amoureux qui nous semble totalement gratuite. Mm-hmm. On est aimé pour ce qu'on est, on a l'impression là, parce que c'est sûr qu'après bon, il y a une couple de désillusions qui viennent, mais c'est pas grave là, tu sais. Mais c'est une énergie qui encore une fois, celle-là est assez accessible. Puis mais très mal comprise.

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1: C'est un réservoir d'énergie infinie pour moi. C'est-à-dire, à partir du moment où tu comprends que c'est pas juste lié à la sexualité, par exemple, mais que ça peut être de la vitalité, c'est un bassin d'énergie infinie. Fait que tu peux puiser à même l'éros puis surfer là-dessus. Puis élevé, effectivement, c'est un, ça active tellement un cocktail d'oxytocine puis d'autres hormones que ça peut très bien effectivement élever, comme tu dis, puis nous faire, moi ça peut me tenir en joie longtemps sans que je sois dans une dimension érotique de l'éros.
2: Non, mais parlons-en de l'éros. Vous connaissez, moi, qu'est-ce que l'éros, si on veut vraiment le définir correctement?
1: Ben, j'aime bien quand on me demande de définir quelque chose, de l'opposer à quelque chose d'autre. Fait pour moi, il y a la danse entre Eros et Thanatos, qui est pour moi un sujet qui me passionne beaucoup. Fait que c'est comme deux énergies vitales. Il y a l'énergie de vie qui est Eros, puis Thanatos qui est une énergie de mort. Bon, c'est pas la pulsion de mort. En tout cas, pour me corriger là-dessus, dans une perspective plus psychanalytique, disons. Mais l'Eros, c'est juste ce qui nous tient en vie, puis ce qui peut nous donner de la vitalité. Pour moi, c'est la pure vitalité. Fait que oui, il y a de la sexualité là-dedans, mais c'est aussi la danse, la sensibilité, la capacité de ressentir, le plaisir des sens. Tout ça peut nous mettre dans une vibration d'éros.
2: C'est Freud a appelé ça la libido, mais Freud a ramassé beaucoup d'idées qui traînaient dans le siècle et en sans citer ses sources. Là. mais tu sais, Nietzsche parlait de la volonté de puissance, Schopenhauer parlait de la volonté. C'est cette espèce de chose-là qui nous

0: Puis tu sais, c'est comme si on va souvent parler des choses en parlant de... Moi, une des images que j'avais pour essayer de conceptualiser tout ça, c'est le fond de l'océan qui crée les mouvements. Puis nous, on interprète souvent les choses à partir de ce qu'on voit des vagues d'en haut. Mais dans le fond, là, il y a quelque chose qui nous meut et qui refuse de mourir. Puis on partage ça avec les animaux. On veut pas mourir, puis on veut poursuivre l'espèce, c'est procréation puis pas mourir. Puis le Schopenhauer, là, je ris souvent de lui, là, mais lui il disait, ben oui, on est pareil comme les animaux, mais nous on a une conscience, fait qu'on est obligé d'inventer un paquet de représentations pour faire la même affaire que les animaux. Franchement, le langage et tout ça, mais moi je trouve ça fabuleux. On est effectivement pris pour vivre avec des représentations qui nous permettent finalement de justifier ce mouvement-là de base. Donc, on va appeler ça l'amour, l'amitié, l'éthique, un peu tout ce que les philosophes ont réfléchi. Mais Lacan, qui suivait Freud, lui disait, il ne faut jamais céder sur son désir. Tu sais, c'est pas rien, là, de dire ça, là. Mais moi, ça m'enjoie juste de penser à ça. Mais c'est que ça va venir avec la liberté, la question de la liberté. Donc, libre d'être, ne pas céder sur son désir, ça veut pas dire ne pas céder sur son plaisir. Mm-hmm. C'est ne pas céder sur son désir. Donc, c'est sur cette espèce de volonté-là qui se meut en moi, puis qui fait que je vais plutôt être intéressée par telle chose plutôt que telle chose. Mais par sécurité, on va faire toutes sortes de chorégraphies pour éteindre ce feu-là, pour préserver la sécurité, pour ménager nos angoisses. C'est un animal sauvage, les rosses. Plus on essaie de l'attraper, plus il nous échappe. Là.
1: Puis le désir, il y a aussi de la confusion sur le désir. Si on prend vraiment le temps de s'arrêter, puis d'aller dans nos vagues profondes, là, dans le fond de notre océan, on va se rendre compte que ce qu'on pense être notre désir, finalement, ça nous a juste été implanté par une conception de la société.
2: C'est ça, je sais pas si le mot désir, je t'écoute Nathalie, puis je me dis, ah, je pense que c'est aux bouddhistes qui disent que le désir est la source de la souffrance.
0: Ah t'sais. Oui?
2: Fait que là, tu fais, ah, c'est intéressant. Pas, ah, OK, ben, est-ce que je dois vraiment aller chercher mes désirs ou chercher mes élans vitaux? Tu sais, comme qu'est-ce qui m'anime? Parce que mon désir, quand je désire quelque chose puis je l'ai pas, là, je suis malheureux. Puis c'est ça, là, tout ça ramène toute la question de la dualité dans la philosophie bouddhiste. C'est-à-dire que c'est pas bien ou mal, c'est bien et mal. Puis là, cette dissolution-là de la polarité amène la paix.
1: Inévitablement, pour ça, ne faut-il pas ralentir un peu? Ça peut pas se faire dans la vitesse. Puis à cet égard-là, c'est aussi une des raisons pourquoi je voulais que tu sois avec nous aujourd'hui, parce que t'as pris une décision que je trouve tellement courageuse. Je veux t'entendre là-dessus. T'as décidé, quand la dernière fois qu'on a travaillé ensemble, tu disais, Carina, pour les 6 prochains mois, j'ai pris la décision que je ne travaillais pas. Je m'arrêtais, je prenais pas d'engagement, puis et pour moi, faire ça, là, j'ai le vertige à penser. M'arrêter pendant 6 mois. Pas parce que je ne saurais pas quoi faire pendant 6 mois, mais il y a toutes sortes d'injonctions. OK, financièrement, qu'est-ce qui va se passer? Puis si j'arrête de travailler, est-ce que quand je vais vouloir reprendre le travail étant à mon compte, est-ce que je vais pouvoir encore continuer à travailler? Bref, parle-moi de ton expérience. et vraiment, je suis... Je te trouve courageux.
2: Mais faut faire attention de se raconter des affaires. Je me suis raconté quelque chose cette fois-ci parce que je l'ai fait pour vrai il y a 10 ans à peu près. Ça m'a pris, je pense, 1 an à y penser, pas à l'incuber, pas à avoir peur de tout ce que tu racontes. La peur d'être oublié dans mon métier, puis la peur du regard des autres, même la peur de mes parents. C'est qu'est-ce qu'ils vont penser que j'arrête de travailler. Tu sais, c'était complexe pour moi. Mais je l'ai vraiment fait. J'ai arrêté. Puis c'était comme tu parlais tantôt du grand débranchement. Là. Ben c'était ça. C'est comme si j'ai l'impression d'avoir fait un reset total. Ça m'a revitalisé complètement, ça a ouvert des nouvelles perspectives, ça m'a amené ailleurs. Puis j'ai pratiqué des affaires, j'ai essayé, justement, ça avait l'air de quoi de ralentir, ça avait l'air de quoi d'être avec l'instant, puis le fameux concept du flow. C'est quoi ça, d'essayer d'être dans le flow? Puis si t'es dans un agenda bien cordé, c'est plus tough que si t'as de l'espace pour faire « Est-ce que je vais à gauche ou à droite aujourd'hui? »
3: Le flou, c'est ce moment magique où vous êtes tellement absorbé que l'heure disparaît et tout coule tout seul, mais en mode intensif. Ni trop facile, ni trop dur, juste assez pour vous propulser. Le psychologue hongrois Mihály Csikszentmihalyi a montré que nos meilleurs instants

0: sont ceux où l'on est totalement concentré et profondément joyeux. Pour lui, le vrai bonheur ne vient pas du canapé, mais de ces moments où notre corps et notre esprit s'élancent vers une activité qui a du sens. Des instants où vous ne consommez pas la vie, vous la créez.
1: Pour moi, le flow, c'est une grande source de joie. C'est comme si, ah, wow, tout d'un coup, il y a une fluidité, il y a de la synchronicité, il y a la magie des hasards, il y a l'impression que t'es toujours au bon endroit, au bon moment, ce qui se déploie. Pour moi, ça, c'est comme, j'ai l'impression comme que je suis comme syntonisé tellement au bon, à la bonne fréquence que ça me donne beaucoup, beaucoup de joie. Puis la dernière fois que je t'ai parlé, que je voulais arrêter, je me suis raconté ça. Je l'ai pas fait. Fait que ça a pas marché. C'est comme si j'avais le désir de ralentir, puis à un moment donné, ben oui, j'ai le temps, je fais rien, fait que ben oui, je vais accepter d'aller faire ce petit truc-là. Puis, whoop, mon agenda s'est rempli. Quand j'ai commencé ce segment-là dont tu parles, Karina, j'avais le temps, fait que j'avais le temps. Quand je buvais mon thé, j'étais vraiment en train juste de boire un thé, puis je regardais les feuilles bouger, puis la contemplation est devenue vraiment source de joie profonde. Mmh. Puis à un moment donné, quelque chose qui a glissé.
2: C'est réemparé, ouais. C'est beau l'humilité avec laquelle t'en parles, parce que... Tu sais, c'est ça, on est tellement aussi dans le triomphe, dans une société du triomphe, que tu sais, même ralentir, on le fait en triomphant.
3: C'est vraiment intéressant. Ça fait deux fois que tu parles de ça, la société du triomphe, là, puis il y a vraiment quelque chose à réfléchir là.
2: Ben, si on était dans les mythologies grecques, là, on est vraiment dans le siècle d'Apollon, là, tu sais, puis on est dans le triomphe, la possession, la maîtrise de soi, la régulation de soi et tout ça. Puis ça appelle des tensions. T'sais, quand on réfléchit à partir de la mythologie, ce qui est intéressant, c'est de se dire que la psyché est polythéiste. C'est-à-dire qu'on peut pas se vouer à un seul dieu. Il y a toujours d'autres dieux qui vont réclamer leur offrande. Là, t'sais.
3: Mais qui disait le bonheur, c'est continuer à désirer ce que l'on a?
1: Oui. Puis ça me fait penser aussi à Prévert qui disait « J'ai reconnu le bonheur au bruit qu'il a fait en partant. »
4: Le bonheur, c'est continuer à désirer ce que l'on a.
1: Ouais. Je pense que c'est Saint-Augustin.
4: Oui, c'est ça, Saint-Augustin, tu as tout à fait raison.
1: Hein?
4: Ouais. Bravo.
1: Hein? On joue ça à des quiz, quiz citations.
3: Qu'est-ce qu'on retient sur la joie? Avez-vous lu ce livre-là? Architecture de la joie d'Anaïs Barbeau-Lavalette et Steve Gagnon. C'est délicieux. C'est rempli de poésie. Puis, en fait, c'est deux artistes. Hein? On est Steve Gagnon, qui est acteur, puis Anaïs Barbeau-Lavalette, réalisatrice, autrice. Puis, en fait, c'est une conversation entre les deux. Ils s'écrivent, se sont rencontrés aux îles de la Madeleine. Puis, Steve est un peu triste de constater qu'il a comme perdu le sens de la joie. Alors que Anaïs, elle cultive, elle a le don de la joie. Et tout ça. Puis, comment on retrouve la joie dans la vie? C'est un bel échange, je vous le conseille. Mmh. Il y a un petit texte que je voulais vous lire de... C'est-tu Steve qui écrit ou c'est... Je pense que c'est Steve. Puis il parlait qu'une maison habitable... Toi et moi, nous nous sommes entendus sur le fait que c'était la joie, surtout la joie précisément, qui rendait une maison habitable. Mmh. C'est beau, hein? Mmh. Mais je pense que la maison peut être... personnifier la famille, peut personnifier le couple, peut personnifier la société aussi, une société où il n'y a pas de joie. On respire mal.
1: Je sais pas si vous avez vu au début de l'année dans mon fil Facebook, il y avait beaucoup il y avait une espèce de petit dessin d'Élise Gravel, puis c'était cette année en 2025 quand j'ai choisi la joie, puis il y avait comme un petit dessin, puis c'était comme un, je sais pas si vous avez vu passer ça, il y a beaucoup de monde qui ont partagé. On dirait que j'ai comme le goût de repenser à ça pour à ceux celles qui nous écoutent de faire quoi, mais comment on peut remettre de la joie pour les personnes qui font non, c'est pas le temps pour la joie, il y a trop de problèmes en avant, tu sais, notre activisme demande pas de la joie, demande la révolution, demande des changements, demande d'être allé au front, quitte à s'épuiser. Qu'est-ce qu'on leur dit à ces gens-là?
2: Ben moi, je réfléchis quand même pas mal à ça, mais je prétends vraiment pas avoir une réponse, mais plus comme une série de questions. Je pense qu'il y en a qui n'ont pas le privilège, vraiment. Puis je sais que c'est un mot qu'on a super utilisé, mais pour ceux qui l'est profondément, on n'a pas tous le privilège d'être en joie face à la série d'inégalités qu'il y a. Il y a vraiment des gens que... ça serait irrespectueux, peut-être de leur dire, ben sois joyeux, sois joyeuse. Tu sais, on parle de la joie de se reconnecter les uns aux autres.

0: la joie du vivant, la joie de l'humain, d'être justement d'habiter cette humanité-là, sans détourner le regard sur les horreurs, sur l'ombre.
1: Mmh. Merci pour cette réflexion sur la joie. On repart avec. Vous repartez avec quoi, vous autres?
2: C'est comme je suis surstimulé intellectuellement. J'ai l'impression qu'on a comme. C'est très. C'est vibrant, mais c'est très en haut. Pour le moment, c'est bien dans ma tête. Je suis comme, waouh, il y a plein de concepts, il y a plein d'idées. C'est fascinant. Je suis très mobilisé. Je vais aller voir comment je vais laisser ça, descendre ça dans le corps.
1: Oui.
0: Ben c'est ça. Je pense qu'on ressent la fatigue aussi d'avoir été emporté dans ces échanges-là. C'est sûr que c'est ça, là, on fait de la radio, on parle, on veut rendre des choses aux gens, mais c'est vrai que, tu sais, encore une fois, c'est ça comment qu'on est dans notre corps. Je me demande comment les gens nous entendent aussi, s'ils ont entendu notre excitation, nos questions, notre confusion, toutes nos affaires. Merci infiniment.
2: Merci de l'invitation. Merci à toi. Puis, bon, quand on aura pu échanger avec vous deux. Ouais.
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0: Alec Castonguay, Charles Milliard a dévoilé son plan de protection de la langue française. Que doit-on en penser? On en parle tantôt.
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0: Ici Madeleine Blais-Morin. À ça nous regarde ce soir.
1: Monsieur Carney a pris l'occasion de discuter directement avec Monsieur Trump.
0: Un bref échange capté au sommet du G7. Mark Carney tente de rassurer Donald Trump au sujet des véhicules chinois.
1: On a réitéré que finalement c'est un quota ferme.
0: Aussi à l'émission Entente entre les États-Unis et l'Iran, réouverture annoncée du détroit d'Ormuz, à quand une baisse des prix pour les consommateurs? Puis, être ou ne pas être Canadien, Ottawa a émis puis suspendu des certificats de citoyenneté obtenus par filiation.
2: Les gens de citoyenneté ont révisé leurs documents.
0: Et une première au Canada, les médias sociaux dépassent la télévision comme source d'information. Bon mardi soir à tous. On commence l'émission ce soir en parlant de politique étrangère et de son impact sur votre portefeuille. Dans un instant, on va se demander si le protocole d'entente entre les États-Unis et l'Iran annonce un retour à la normale, notamment pour les prix du pétrole. Je peux déjà vous dire que ce ne sera pas si simple. Mais on va commencer l'émission ce soir en parlant des relations commerciales entre le Canada et les États-Unis, alors qu'on s'apprête à lancer la révision de l'accord Canada-États-Unis-Mexique. Le gouvernement canadien veut profiter du sommet du G7 en France pour faire avancer les discussions. Et dans les sommets, parfois, c'est dans les moments informels qu'on comprend mieux la dynamique qui s'opère entre les dirigeants. C'est ce qui s'est passé aujourd'hui. On a vu Mark Carney s'approcher de Donald Trump pour lui parler des véhicules électriques chinois. Je joins sur place ma collègue Laurence Martin. Bonsoir, Laurence.
3: Bonsoir, Madeleine.
0: Donc, on a vu, ça a été capté par les caméras, le premier ministre canadien qui s'est approché de Donald Trump.

0: avec un échange court. On n'entendait pas très bien, par exemple, ce qui s'était dit.
1: Madeleine, est-ce que vous m'entendez?
0: Moi, je vous entends. Oui, Laurence, est-ce que vous m'entendez?
1: Oui, bon, très bien. Alors, oui, je vous entends bien.
0: Alors, parlez-nous de cet échange entre Donald Trump et Mark Carney capté par les caméras.
1: Oui, alors c'est un échange où l'on voit M. Carney s'approcher de Donald Trump qui est assis et lui parler donc de ses véhicules électriques chinois. On sait que c'est un irritant pour Washington. Il y a 49 000 voitures qui peuvent entrer au pays d'ici la fin de l'année à un tarif très réduit. Il y a des politiciens aux États-Unis qui sont opposés à cette venue pour toutes sortes de raisons. Certains qui ont dit ces voitures chinoises, ce sont des objets de surveillance. Et donc, M. Carney a rappelé à M. Trump qu'il y en avait justement que 49 000, la voiture qui allait entrer au pays. Donc, il y avait un plafond finalement. Et ensuite, le premier ministre canadien a dit, ben, je pensais que vous alliez apprécier ça, ce plafond. Et M. Trump a ajouté, oui, j'aime ça. C'est intéressant, Madeleine, vous l'évoquiez. Dans les sommets, il y a beaucoup de discussions informelles derrière des portes closes. On n'a pas accès à ça, nous, ou très peu. Mais quand il y a des moments qui sont captés à la caméra, à l'insu des politiciens, ça en dit long sur la dynamique qui s'opère entre les dirigeants. Et dans ce cas-ci, clairement, M. Carney voulait profiter du moment pour rassurer M. Trump. Mais Dominique Leblanc, le ministre en charge de la relation commerciale entre le Canada et les États-Unis, qui est ici à Évian, a voulu un peu minimiser l'échange. Écoutez.
2: Il n'y a rien de nouveau dans la conversation que M. Carney a eue avec le président Trump. On a réitéré que finalement, c'est un quota ferme établi de 49 000 véhicules.
0: Oui, alors s'il n'y a rien de nouveau, pourquoi lui en avoir parlé? C'est un peu ce qu'on peut se demander. Dominique Leblanc, donc, qui est à Évian pour parler à Jamieson Greer, le représentant américain au commerce. Il y a eu cette rencontre aujourd'hui. Comment ça s'est passé?
1: Alors, selon M. Leblanc, bien, mais si vous l'écoutez souvent, Madeleine, comme nous, à cause de notre travail, le ministre Leblanc, il a souvent le même constat après ses rencontres avec M. Greer. Il dit toujours « on progresse ». Dans ce cas-ci, par contre, le ministre n'a pas été capable de dire, par exemple, « oui, on est passé à travers trois irritants de plus là avec Washington, parce que vous savez qu'il y a une longue liste ». Il a répété qu'il ne négociait pas sur la place publique. Donc, moi, je lui ai demandé « oui, mais à quoi ça servait, au fond, de venir à Évian ?» Écoutez ce qu'il nous a répondu.
2: Quand M. Greer nous a dit, ben, si vous êtes à Évian, c'est une occasion de se rencontrer et parler davantage, ça aurait été un peu irresponsable de dire, oh, mais c'est un long voyage, ça nous intéresse pas. Au contraire, on est fortement intéressé.
1: Oui, donc M. Leblanc qui dit on est fortement intéressé. Juste vous dire aussi que M. Carney n'a pas eu de rencontre bilatérale avec M. Trump durant ce sommet, même si selon nos sources, il y avait eu une demande du Canada à la Maison-Blanche pour qu'il y en ait une. Bon, peut-être que ça va se concrétiser demain à la dernière minute, mais on n'a rien vu sur l'horaire de M. Carney et de M. Trump. Donc, disons que ça semble peu probable à ce stade-ci. Et le président américain a préféré rencontrer, par exemple, l'émir du Qatar aujourd'hui en rencontre bilatérale parce que, bon, puis on le sent bien, il est très préoccupé par la situation au Moyen-Orient. Donc, on voit qu'il a peut-être d'autres priorités, là, le président, que le Canada.
0: Et un autre moment qui a été capté par les caméras à l'insu d'un autre politicien, c'est quand Emmanuel Macron, le président français, a évoqué la situation en Ukraine.
1: Oui, on dirait, Madeleine, que les politiciens du G7 se sont donné le mot aujourd'hui pour dévoiler des informations sans savoir qu'on les entendait. Alors, M. Macron, qui est l'hôte du sommet du G7, accueillait Volodymyr Zelensky, le président ukrainien, et il lui a dit... On a eu une rencontre difficile avec M. Trump hier. Maintenant, aujourd'hui, ce matin, la toute première session de travail du G7 portait sur l'Ukraine, avec les pays alliés qui souhaitent en fait réintéresser M. Trump à ce conflit. On s'entend jusqu'à un certain point parce que le président américain a redit que c'était une guerre là, lointaine qui n'avait rien à voir avec les États-Unis. M. Zelensky aimerait bien que Donald Trump fasse pression sur Vladimir Poutine pour qu'il y ait des négociations entre Kiev et Moscou. Et aujourd'hui, le président américain a envoyé quand même un signal encourageant, on pourrait dire. On l'écoute.
3: Look, Russia should make a deal. Russia's lost tremendous amounts of people, and so is Ukraine.
1: Donc, il dit la Russie devrait signer un accord. Le pays a perdu tellement de gens, tout comme l'Ukraine. Donc, c'était pas visiblement un rejet total. Nos sources au gouvernement canadien nous ont texté pour nous dire, Madeleine, qu'il y avait unité autour de la table du G7 sur la question ukrainienne. Bon, c'est peut-être un spin, comme on dit dans notre métier, mais c'est leur message. Pour eux, ils veulent, les pays du G7, augmenter la pression sur Moscou avec de nouvelles sanctions qui ont été annoncées aujourd'hui, de l'aide additionnelle en matière d'armement. Et M. Carney, le premier ministre canadien, a aussi déclaré ceci.
4: The tide is turning as expected in this war. And this was part of what...
1: Donc, il dit l'issue de cette guerre ne fait aucun doute. Le vent est en train de tourner. Bon, évidemment, c'est en partie à cause des progressions ukrainiennes sur le terrain, les troupes de Volodymyr Zelensky qui reprennent du territoire, que je vous dirais que les pays du G7 se disent, bon, il y a peut-être un momentum en ce moment pour essayer de faire débloquer ce conflit, au fond.
0: Laurence Martin, à Evian, ça se termine demain, tout ça, ce G7?
1: Oui, ça se termine demain avec un point de presse en fait de Mark Carney très tôt. Ça va être pendant la nuit au Canada. Et demain soir, vous avez le président français Emmanuel Macron qui doit accueillir Donald Trump au château de Versailles dans une grande cérémonie. Donc voilà, une autre grosse journée à Evian et en banlieue parisienne.
0: On avait un expert hier, éditorialiste du Monde, qui nous disait que c'était peut-être une façon pour Emmanuel Macron de retenir Donald Trump jusqu'à la fin du sommet, cette invitation au château de Versailles. Laurence Martin, au revoir. Merci.
1: Au revoir.
0: Laurence qui nous parlait de la guerre en Ukraine qui avait, vous vous en souvenez, provoqué une flambée brutale des prix de l'énergie. L'autre épisode, ça a été le conflit en Iran. Je vous disais hier que l'annonce d'un protocole d'entente entre Washington et Téhéran avait entraîné une diminution du prix du Brent. Il est maintenant sous la barre des $80 à $77 le baril. Mais à quand le retour à la normale? Et je ne parle pas que du prix à la pompe. Pour en parler, je joins Yann Simon. Il est professeur titulaire de stratégie à la Faculté des sciences de l'administration de l'Université Laval. Yann Simon, bonsoir.
4: Bonsoir.
0: Yann Simon, j'ai entendu au sujet des prix de l'énergie une formule que j'ai trouvée très imagée d'une journaliste du New York Times. Aujourd'hui, je la traduis. Elle disait « envolée comme une fusée, descente comme une plume ». Donc, pourquoi les prix de l'énergie montent plus vite quand un conflit éclate qu'ils ne descendent une fois le conflit terminé?
4: Ah ben tout simplement parce qu'on a peur à la disponibilité de la ressource hein, et dans l'entièreté de la chaîne, c'est-à-dire ça va des inventaires à la production jusqu'au consommateur final. Et donc, on voit en plus que ces mouvements-là viennent affecter beaucoup les prix à la consommation, les prix aussi aux industries et ça vient avoir un impact, comme dans le cas d'Hormuz, ben ça vient avoir un impact dans toute l'économie au fond.
0: Donc les prix, on peut s'attendre à un retour à la normale quand pour ce qui est des prix de l'énergie.
4: Ben écoutez, c'est très dur de se prononcer. Hein. J'aimerais bien avoir une boule de cristal ou de l'information d'initié. Malheureusement, c'est pas le cas. Sauf que ce qu'on sait, c'est qu'on sait qu'en termes de reprise de production pour les installations qui ne fonctionnent plus, on parle de semaines, peut-être de mois dans le cas de celles qui sont très endommagées. Il y a cet avantage entre gros guillemets, c'est-à-dire qu'il y a énormément de stock en ce moment qui est dans les navires qui sont pris et qui ne peuvent pas traverser le détroit d'Hormuz. Ça dépendra de l'entente, en fait, et du modus operandi qui sera trouvé. Parce que ce que je peux vous dire d'emblée, c'est que si déjà on voit une lumière au bout du tunnel, et s'il y avait vraiment une entente, je vous dirais que c'est pas du tout la fin de l'incertitude, malgré tout.
0: Et pas la fin de l'incertitude, j'imagine, même dans le détroit d'Hormuz. Est-ce que les personnes et les entreprises qui empruntent le détroit vont devoir, par exemple, payer des primes d'assurance plus élevées après le conflit qu'on a connu pendant plus de 3 mois?
4: Ben, ce qu'on sait, c'est qu'elles auront beaucoup plus de risques, d'autant plus qu'en ce moment, c'est très hasardeux parce qu'on connaît pas du tout la nature des éléments techniques là qui sont dans l'entente discutée en ce moment. On sait qu'il y a beaucoup d'incertitudes là, qui est attribuable au président lui-même. On sait aussi que bon, il y a beaucoup d'incertitudes qui est attribuable à la situation au Liban. Donc, c'est une situation un peu nouvelle. On sait cependant que, évidemment, en cas de force majeure, ben, vous aurez compris que les assureurs n'assureront pas et que je vous parie, moi, qu'il y a eu des clauses de risque qui ont été rajoutées probablement dans certaines polices, mais en tout cas, il reste que les coûts d'assurance sont devenus assez chers maintenant pour l'ensemble de la chaîne d'approvisionnement, mais surtout pour les armateurs et qui font affaire dans cette région-là. Ça vient conditionner l'ensemble de la fluidité de la chaîne. Donc, en supposant qu'on peut s'assurer à un taux qu'on pourrait dire raisonnable, il faudra compter quand même un certain temps avant que ça revienne à la normale, le trafic maritime, parce que bien évidemment, de quoi parle-t-on ici? Ben, on parle d'incertitudes qui sont liées, par exemple, aux opérations de déminage. On parle d'incertitudes qui sont liées à la disponibilité d'escorte, le cas échéant, parce que on voit une accalmie, mais est-ce la paix? On est en situation là, de point d'interrogation, là, si vous me passez l'expression. bon, il y a certaines sources qui nous disent que effectivement, si jamais

0: jamais toutes les conditions étaient réunies, on parlerait à un déblocage du trafic maritime sous 24 à 48 heures après qu'on sait que les conditions sont propices à la navigation sécuritaire.
1: Ça, c'est quand même assez rapide. Mm-hmm.
0: Oui, c'est rapide si vous êtes en début
1: d'étranglement. Du boulot d'étranglement,
0: si,
1: c'est ça.
0: Si vous êtes derrière, là, la théorie des fils fait que ça risque de vous prendre du temps, d'autant plus que le volume de cargo et le nombre de navires qui traversent risque, lui, d'être très incertain, hein, parce que ce qu'on sait en ce moment, c'est que l'Iran, elle a énormément de pouvoir sur le détroit d'Ormuz, plus qu'avant le conflit même. Mm-hmm. On sait maintenant comment elle peut arrêter et réguler le trafic. Et on sait aussi qu'il n'y a pas d'entente sur la question d'un tarif ou de frais pour traverser le trajet.
1: Il y a eu des informations contradictoires. Il y a eu des informations contradictoires quant à un tarif potentiel que l'Iran voudrait imposer aux navires qui empruntent le détroit. Vous parlez depuis tout à l'heure, Yann Simon, d'incertitude et qui se répercute sur la fluidité de la chaîne. Parce que là, on a parlé des prix d'énergie, mais ces derniers mois, ces dernières semaines, on a vu aussi une augmentation de l'inflation poussée par ces prix de l'énergie. Quand on parle de l'inflation, est-ce que ça va prendre aussi du temps avant de redescendre?
0: Ah oui, assurément, parce que bien évidemment, c'est lié à l'énergie. On a dit donc question de semaines, voire de mois dans certains cas. Dans le cas des conteneurs qui sont pris, les grands armateurs, eux, parlent de 6 à 8 semaines après la réouverture. Donc, c'est assez difficile à gérer, effectivement. Et puis, ça a l'air d'être peu, hein, parce que Hormuz, c'est quand même relativement faible pourcentage du trafic mondial de conteneurs, sauf que ce qui passe dans ces conteneurs, c'est essentiel. Et les navires qui sont à côté des navires de conteneurs, c'est des navires qui ont des commodités qui sont essentielles aussi, hein, comme l'urée, le soufre, pas que du pétrole. On sait même que il y a certains produits électroniques qui passent par Hormuz et qui sont destinés à l'industrie automobile européenne qui n'ont pas pu passer ou qui ont causé des ralentissements de production. Donc, on voit bien ici la complexité de tout ce qui s'engage. Ce que ça veut dire, ça veut dire que, par exemple, beaucoup de transporteurs ont déjà acheté certaines quantités de pétrole et donc vont continuer vraisemblablement à refiler les hausses de prix aux consommateurs. Après, vous savez, les prix s'envolent à la hausse, mais sont plutôt rigides à la baisse, hein, nous disent nos amis économistes. Mm-hmm. Donc, ça voudra dire que une fois que les surcharges seront parties, vous allez voir qu'il y aura sans doute des éléments du modèle d'affaires qui vont nécessiter que les prix restent les mêmes. Mm-hmm. Ou redescendre beaucoup plus lentement. Donc, l'effet de la plume,
1: l'effet de
0: votre collègue du New York Times. Mm-hmm. Vous voyez que c'est un casse-tête parce que pensez aussi à l'alimentation où là, on pense que le pic d'inflation n'est pas atteint encore une fois dans toutes les économies. L'autre élément, c'est qu'on sait que dans plusieurs pays, c'est la saison des récoltes. Et donc, on avait très peur de s'acheter une famine, entre guillemets, là, avec cette fermeture-là du détroit d'Ormuz. Là, est-ce qu'il y a suffisamment de fertilisants qui pourront sortir et est-ce qu'on est trop avancé ou pas dans la saison de plantation pour éviter le pire? Là, c'est encore aussi une incertitude majeure qui aura un impact sur les marchés et sur l'inflation, pas que des produits alimentaires, mais aussi sur le transport, parce que tout le monde court après la même énergie quelque part.
1: Yann Simon, vous nous avez donné tant d'exemples d'incertitudes qui nous montrent qu'il va falloir être patient pour connaître un retour à la normale. Si retour à la normale il y a, ça serait l'objet d'une autre discussion. Est-ce que ça peut, par exemple, accélérer la transition énergétique? On n'aura pas le temps de s'en parler ce soir, mais on vous réinvitera, Yann Simon, professeur titulaire de stratégie à la Faculté des sciences de l'administration de l'Université Laval. Merci beaucoup.
0: Ce sera avec grand plaisir. Bonne soirée à vous. Au revoir.

0: On revient au pays. Je pense qu'on peut parler de cafouillage au ministère de l'Immigration. Le gouvernement du Canada a abruptement suspendu samedi un nombre inconnu de certificats de citoyenneté canadienne qui avaient été accordés à des personnes qui les avaient obtenus en invoquant leur filiation à un ancêtre canadien. Dans des avis envoyés par courriel, Immigration, Réfugiés et Citoyenneté Canada a ordonné la restitution de certificats en attendant le réexamen des dossiers. J'en parle avec ma collègue Andréane Williams. Bonsoir Andréane.
1: Bonsoir.
0: Rappelez-nous de quoi on parle quand on parle de citoyenneté par filiation.
1: Donc en décembre,

0: qui est surprenant, vous l'avez dit, des gens ont reçu une lettre d'Ottawa qui les avise qu'ils pourraient perdre leur certificat de citoyenneté canadienne, mais Ottawa n'a pas fait d'annonce là, par rapport à ça. Ils ont reçu la lettre et moi, j'ai obtenu une copie de la lettre qui explique, entre autres, que les documents présentés pour appuyer leur demande ne proviendraient pas de sources officielles. Mais on n'en sait pas plus sur les raisons là, entourant l'envoi de ces lettres-là. Pour les personnes affectées, tout ça est très lourd de conséquences. Évidemment, j'ai entre autres parlé à Thomas Maher, c'est un Américain qui avait obtenu un certificat de citoyenneté pour lui et plusieurs membres de sa famille, dont une personne trans qui ne se sent plus en sécurité aux États-Unis. Il a reçu la lettre en question aujourd'hui. Mm. Les autres membres de sa famille ne l'ont pas reçu pour le moment, mais lui, il est très inquiet. On l'écoute.
1: Then that means my trans sibling is not going to be moving to Ontario anytime soon. This is really a lifeline for them getting out of the US right now.
0: Donc, il dit que si le certificat de citoyenneté de la personne trans dans sa famille est révoqué, qu'elle ne pourra pas déménager en Ontario. Et ça, c'est une opportunité qui représente vraiment une bouée de sauvetage pour elle, étant donné la situation aux États-Unis.
2: Mmh. Est-ce qu'on sait combien de personnes sont touchées par cette affaire?
0: Pas exactement, parce que le ministère de l'Immigration n'a pas dévoilé cette information-là. Par contre, il a indiqué par courriel qu'un nombre limité de personnes ont été avisées et qu'elles auront la possibilité de fournir des documents supplémentaires à l'appui de leur dossier. On écoute la ministre de l'Immigration, des Réfugiés et de la Citoyenneté, Lena Metledge-Diab.
3: Just because you have a Canadian ancestor does not mean you're automatically eligible for citizenship. You must.
0: Donc, elle dit qu'avoir des ancêtres canadiens ne permet pas de réclamer la citoyenneté automatiquement, qu'il faut prouver sa filiation à chaque étape et que les sites généalogiques ne suffisent pas. Elle dit que son travail est de protéger l'intégrité du programme d'accès à la citoyenneté. Évidemment, tout cela soulève beaucoup de questions. Là, par exemple, comment se fait-il que le gouvernement ait octroyé des documents? Mm-hmm. Et que maintenant, ils réalisent qu'ils n'étaient peut-être pas valides. Mm-hmm. Là-dessus, je vous invite à écouter l'avocate en immigration, Leslie Middlemiss.
4: Dans certains cas, ce qui s'est passé, c'est les demandeurs, ils ont comme soumis des captures d'écran de Ancestry.com d'un certificat de baptême qui n'était pas certifié par une autorité provinciale. Mais on se demande, est-ce que les gens de citoyenneté ont révisé leurs documents?
0: Donc voilà, une question à laquelle je n'ai pas eu de réponse. J'ai contacté aujourd'hui le ministère. Les personnes à qui j'ai parlé, elles déplorent surtout la difficulté de communiquer avec le gouvernement canadien, le ministère de l'Immigration, que la liste des documents à fournir, elle n'est pas claire du tout. Et ça engendre beaucoup de frustration.
2: Une histoire qu'on va suivre, évidemment, puisqu'on n'a pas encore toutes les réponses. Andréanne Williams, merci beaucoup.
0: Merci, au revoir.
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2: Politique québécoise, maintenant, la session parlementaire est terminée, mais je pense pas qu'on va avoir de vraies pauses de politique d'ici les élections d'octobre prochain au Québec. Aujourd'hui, le chef du Parti libéral du Québec a présenté son plan sur la protection du français. Charles Milliard avait fait monter les attentes en promettant que sa politique serait meilleure que la loi 96 du gouvernement caquiste. J'en parle avec notre analyste Véronique Prince. Bonsoir Véronique.
6: Bonsoir Madeleine.
2: Charles Milliard, qui avait essuyé des critiques au sujet de la langue au cours des dernières semaines.
6: Oui, et on s'imagine que c'est pour se défaire de cette image que ses adversaires ont voulu lui accoler, là, celle du chef libéral, toujours obligé de faire le grand écart à cause de sa base militante anglophone. Mm-hmm. C'est probablement pour ça que Charles Milliard est arrivé avec un plan costaud, faut le reconnaître, articulé autour de 7 grands axes pour lesquels il calcule que 380 millions de dollars devront être investis pour 4 ans. L'objectif, selon lui, c'est de faire du français un levier de réussite. Alors, on constate en effet qu'il mise surtout sur des mesures positives de renforcement plutôt que de la coercition, ce qu'il juge que la CAQ fait essentiellement. Punir, obliger les gens, les institutions à pratiquer le français avec sa loi 96, qui est en fait un renforcement de la loi 101. D'ailleurs, je vais vous inviter tout de suite à écouter un extrait au sujet des interventions de l'Office québécois de la langue française ces dernières années, là, ce que lui a vu par rapport à ça.
7: Je pense qu'effectivement, il y a parfois du zèle qui se fait sur certains dossiers. Mais encore une fois, il faut donner des directives très claires à l'OQLF. Alors, honnêtement, le gouvernement de la CAQ a été de beaucoup, beaucoup de mesures d'interdiction restrictives, négatives. Alors, l'OQLF a suivi les recommandations du patron aussi. Et ça sera un changement de style avec nous au pouvoir si les Québécois nous font confiance.
6: Donc, un OQLF...

0: moins restrictif, mais le chef libéral veut aussi, par exemple, élever la lecture au rang de priorité nationale, faire des campagnes publicitaires de promotion du français, bonifier les services de francisation, obliger le gouvernement à déterminer des zones où le français est fragilisé au Québec, et ces zones-là devront avoir un plan spécifique. Et j'en passe, là, parce que c'est un plan qui est quand même assez vaste, là. Charles Meilleur avait beaucoup monté les attentes, Madeleine, en nous promettant ce plan-là, après avoir démontré, je dirais, de l'hésitation quant à l'utilisation préventive de la clause dérogatoire pour protéger le français. Ça l'avait embarrassé, cette histoire-là, non seulement auprès de ses militants anglophones qui demandent au chef libéral de protéger leurs droits, mais aussi auprès de l'électorat francophone. On a d'ailleurs encore une baisse de 5% des intentions de vote francophones dans le dernier sondage Palace Data, l'actualité qui est publiée ce matin. Une diminution chez les libéraux qui semble profiter bien sûr au Parti québécois, mais aussi à la CAQ, tellement que ces chiffres-là nous portent à croire que cet automne, on assistera véritablement à une bataille à trois dans plusieurs comtés. Et vous voyez, ce sondage a été réalisé la semaine dernière auprès d'un petit peu plus de 2000 répondants. Donc, à cause de sa difficulté à se positionner dernièrement en matière de langue française, on sait que ça a causé des remous à l'intérieur de son caucus. Et aujourd'hui, il tente vraiment de prévenir tous les angles morts, de répondre à toutes les questions potentielles, parce que le Parti libéral espère pouvoir mettre ces questions-là sur la langue derrière lui, régler le dossier pour pouvoir ensuite se concentrer sur d'autres sujets en campagne électorale. On sait là, qu'il veut surtout se définir comme le parti de l'économie.
1: Et en ne parlant pas aujourd'hui, j'imagine, des deux langues officielles du Québec non plus, Véronique.
0: Voilà, absolument.
1: Vous avez trébuché là-dessus.
0: C'est vrai, vous avez raison.
1: Un autre sujet qui a attiré l'attention aujourd'hui, et là, on parle de la CAQ dans ce cas-ci, c'est l'ancien ministre de la Santé, Christian Dubé, qui est sorti de son mutisme pour accorder des entrevues, entre autres, à notre collègue Patrice Roy. Est-ce qu'il tente de régler ses comptes contre François Legault?
0: Bien, c'est sûr qu'on sent très bien qu'il n'a pas fini sa carrière politique comme il l'a espéré. Hein? Mais il s'est montré quand même assez prudent concernant sa relation avec François Legault. Je vous invite d'ailleurs à écouter l'échange avec notre collègue Patrice Roy.
2: Est-ce que vous avez été lâché donc par votre premier ministre?
3: Mon père, c'est un capitaine de bateau. OK? Puis, à bord, il y a un capitaine de bateau. Juste un. Je viens de vous donner ma réponse. Il y a un premier ministre. Lui a décidé, à ce moment-là, peu importe ce qui avait été demandé, peu importe ce qui avait été dit, que c'est, avec ses conseillers, que c'était la bonne décision à prendre. Ils ont décidé ça.
2: Et il y a une blessure.
3: Oui, mais...
2: À un moment donné, vous avez regardé à gauche et à droite, vous étiez tout seul.
3: Moi, j'étais pas tout seul, j'avais Québécois derrière moi.
0: Alors, je pense, Madeleine, qu'avec ses entrevues aujourd'hui, parce qu'il a fait une petite tournée, là, Christian Dubé voulait peut-être laisser une meilleure impression de son passage en politique, là, boucler la boucle après avoir démissionné avec fracas le 18 décembre dernier. On l'avait jamais entendu s'exprimer depuis. Et aujourd'hui, là, il présente un document de 70 pages, un genre de testament politique avec des recommandations qui serviront, espère-t-il, à un prochain gouvernement, alors que les négociations avec les médecins doivent déjà recommencer en 2028. Il ne reconnaît pas nécessairement d'erreur, là. Il veut laisser vraiment plutôt des pistes de réflexion sur ce que lui n'est pas parvenu à faire durant son mandat de 5 ans.
1: François Legault avait fait un peu la même chose avec la filière batterie. On s'en est parlé la semaine dernière. Donc, des élus qui tentent de laisser leur perspective sur leur héritage politique. Véronique Prince, à Québec, merci beaucoup.
0: Ça me fait plaisir. Au revoir.
1: Restez à l'écoute plus tard à l'émission. Au Québec, les autorités ont mené une opération inhabituelle, la capture d'un kangourou en cavale. Pour ceux qui ont suivi cette histoire, oui, il vient d'être capturé. Mais d'abord, le gouvernement québécois va rendre obligatoire, dès la prochaine rentrée, la cueillette d'informations au sujet des motifs de démission de leurs employés. L'ancien ministre de l'Éducation, Bernard Drainville, avait lancé l'idée d'entrevue de départ il y a 2 ans, mais la mesure n'a jamais été appliquée de manière uniforme, même si plus de 2000 enseignants démissionnent chaque année dans le réseau scolaire québécois. Le reportage de Fanny Bussière-McNicole.
4: C'est ce qui a fait en sorte que j'ai donné ma démission, finalement. C'est l'épuisement, c'est la fatigue.
5: Après 3 ans dans le milieu scolaire, Marie-Pierre Gagnon l'a récemment quittée, bien à contre-cœur. Elle avait pourtant eu un coup de foudre pour les élèves.
4: Je trouve que les jeunes sont vraiment allumés, sont dynamiques. Ils ont une curiosité aussi qui est fascinante.
5: La Saguenayenne était non légalement qualifiée, c'est-à-dire qu'elle n'avait pas de formation traditionnelle en enseignement. Mais elle complétait un programme de maîtrise pour obtenir son brevet et faire de l'enseignement sa carrière. La lourdeur de la tâche a toutefois eu raison de sa motivation.
4: La pédagogie

0: restait un 20-40% de mon horaire, puis le reste du temps, je devais gérer des problèmes de comportement. Mais mon rôle d'enseignant est devenu un rôle d'orthopédagogue, de psychoéducatrice. Je devais gérer des problématiques de gestion de classe également, contacter les parents, contacter les directions, être dans des rencontres constamment pour essayer de trouver des solutions, en fait, avec le très peu de ressources puis de soutien qu'on avait aussi, là. Si on ne fait pas d'heures bénévoles en tant qu'enseignant, le système s'écroule.
1: Ce sont un peu plus de 2000 enseignants, tous statuts confondus, qui ont démissionné au courant de l'année 2024-2025. Et plus de 700 d'entre eux sont des enseignants réguliers à temps plein qui ont quitté le réseau scolaire. Ce sont des chiffres en légère baisse par rapport à l'année précédente. Mais ça n'en demeure pas moins inquiétant, selon Anne-Christine Tardy, vice-présidente à la vie professionnelle de la Fédération autonome de l'enseignement.
2: Même si les chiffres démontrent là, qu'il y a un petit peu moins de départs, c'est pas significatif qu'il y a une réelle amélioration par rapport à la pénurie. La pénurie, elle est réelle, elle est encore là, le problème n'est pas réglé. Alors, il est d'autant plus important que le ministère ait des données concrètes au niveau national pour documenter la pénurie, les causes de désertion et établir un plan de match pour avoir des actions concrètes.
1: Documenter les motifs de démission, c'est ce qu'avait promis l'ancien ministre de l'Éducation, Bernard Drainville, il y a près de 2 ans.
3: Les centres de services scolaires, on va leur demander de faire des entrevues avec les personnes qui décident de quitter la profession d'enseignant, d'enseignante, après un certain nombre d'années.
1: Mais aujourd'hui, la pratique des entrevues de départ n'est ni systématique ni standardisée. D'ailleurs, ça n'a pas été proposé à Marie-Pierre Gagnon lorsqu'elle a remis sa lettre de démission.
0: Jamais. J'ai jamais entendu parler d'entrevue de départ. J'ai eu la misère à avoir une réponse de la commission scolaire quand j'ai donné ma démission.
1: Et surtout, Québec ne collige pas ces informations pour brosser un portrait global de la situation. Si bien que nul ne sait combien de centres de services scolaires ont implanté cette mesure, confirme Maxime Dionne, directeur des ressources humaines à la Fédération des centres de services scolaires du Québec.
4: Concrètement, ce qui est fait, c'est variable d'un centre de service scolaire à l'autre. Le déploiement de ce type de processus de façon uniformisée et standardisée nécessite un investissement humain, financier, matériel, technologique.
1: Il y a quelques semaines, l'actuelle ministre de l'Éducation, Sonia Lebel, avait reconnu que le dossier n'avançait pas aussi rapidement qu'elle le souhaitait.
5: On a commencé à faire le déploiement. C'est plus complexe qu'on le pensait de mettre en place. Mais oui, moi, je pousse encore dans la même direction.
1: Le président de la Fédération des syndicats de l'enseignement, Richard Bergevin, Anne-Christine Tardy de la FAE et l'enseignante Marie-Pierre Gagnon déplorent que Québec n'ait pas dégagé des ressources pour appuyer les centres de services scolaires dans ce mandat.
6: C'est un laisser-aller, encore une fois. On ne donne pas les ressources nécessaires aux centres de services scolaires pour être capable de bien faire le travail, d'essayer de sortir de cette pénurie-là le plus rapidement possible.
2: Les centres de services scolaires peuvent faire certaines petites choses, mais là, on a vraiment une problématique nationale. C'est le ministère qui a le pouvoir, donc c'est le ministère qui doit s'en préoccuper et qui doit avoir les données pour le faire.
0: Je trouve ça problématique, mais irresponsable de la part du gouvernement de ne pas prendre en considération les raisons de départ des enseignants qui sont en fait la conséquence même des coupures budgétaires.
1: Après avoir posé des questions au cabinet de la ministre Lebel, il nous a révélé que dès la prochaine rentrée, les centres de services scolaires auront l'obligation de sonder les motifs de départ des enseignants et de les communiquer au ministère. Une décision accueillie avec prudence par les syndicats, surtout si sonder signifie ne pas faire d'entretien avec les employés, comme l'explique Richard Bergevin.
6: Il faut qu'ils le fassent bien si on veut avoir des données, parce que s'ils font juste des sondages, des courriels, on va se retrouver encore dans 2 ans, se dire, on n'a pas assez de données.
1: Marie-Pierre Gagnon s'en veut d'avoir quitté ses élèves, mais elle ne voyait tout simplement pas d'autre solution.
0: C'est nos jeunes qui payent le prix de tout ça. C'est nos jeunes qui se ramassent avec remplaçantes par-dessus remplaçantes parce que les enseignants partent en burn-out. C'est les jeunes qui n'ont pas l'encadrement nécessaire aux besoins qui sont réels.
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0: C'est une première depuis que l'Institut Reuters analyse la consommation d'informations. Les médias sociaux sont passés devant la télévision partout dans le monde, y compris au Canada. Mais il y a le Québec qui fait exception. J'en parle avec ma collègue Greta Juris qui a parcouru l'étude. Bonsoir Greta.
1: Bonsoir Madeleine.
0: Que disent les chiffres exactement?
1: Alors, pour le volet canadien de l'enquête, des chercheurs de l'Université Laval ont sondé au début de l'année près de 2060 personnes, dont un peu plus de 400 francophones, la grande majorité des Québécois. Le document révèle qu'au Canada anglais, 53% des répondants ont utilisé des médias sociaux pour s'informer durant la semaine précédant le sondage, ce qui constitue une hausse de 22% comparativement à l'année précédente, pendant que la télévision y a reculé de 3%. Mais au Québec, la télévision demeure championne, malgré le fait que la consultation des médias sociaux y est aussi en hausse. Le coordonnateur aux opérations au Centre d'études sur les médias de l'Université Laval, Sébastien Charlton, l'un des deux auteurs de l'étude, explique pourquoi.
2: L'anglais étant plus répandu sur les médias sociaux, il faut une quantité d'utilisateurs plus grand pour que ce soit intéressant pour quelqu'un qui veut s'informer en français d'aller sur une nouvelle plateforme versus les écosystèmes qui existent déjà. Donc, on s'identifie, parce que le marché est plus petit, on s'identifie aussi davantage au contenu francophone québécois disponible accessible par les grands médias.
0: Et ce qu'il faut noter aussi, Greta, c'est que l'arrivée des médias sociaux au sommet des sources d'information, ça s'est fait même si Facebook, Instagram ont bloqué les grands médias canadiens de leur plateforme.
1: Voilà, vous le savez sans doute, Madeleine, que c'est depuis août 2023 que le géant américain Meta bloque l'accès au contenu journalistique sur ces deux plateformes, Facebook et Instagram. Une mesure prise en réponse à la loi fédérale sur les nouvelles en ligne qui oblige les géants du web à négocier avec les médias canadiens une compensation financière pour l'utilisation de leur contenu. Cependant, le boycottage de Meta ne semble pas avoir dissuadé les internautes canadiens à s'informer sur les médias sociaux. Sébastien Charlton du Centre d'études sur les médias de l'Université Laval souligne qu'il n'est pas en mesure d'expliquer le phénomène pour le moment, même s'il a quelques hypothèses.
2: Ça peut être plein de choses, comme par exemple, ça peut être lié à des algorithmes, qu'on a décidé par les algorithmes de compenser autrement ce qui était accessible sur ces plateformes-là. Ça peut être par l'utilisation d'autres plateformes de médias sociaux, mais on s'entend que la hausse est très abrupte entre 2025 et 2026.
1: D'ailleurs, Madeleine, il y a 2 ans, Radio-Canada rapportait déjà que le géant Meta usait de méthodes pour contourner ses propres règles de blocage de nouvelles au Canada et qu'il utilisait son propre robot conversationnel pour avoir recours à des sites de médias canadiens dans le but de répondre aux questions des internautes sur l'actualité.
0: Et la confiance des Canadiens envers les médias continue aussi de s'éroder.
1: Oui, et là encore, le Québec se distingue du reste du Canada. 44% des francophones disent faire confiance à la plupart des nouvelles contre seulement 37% des Canadiens anglais, le plus bas niveau jamais atteint. La note positive, c'est que le diffuseur public CBC et Radio-Canada continuent d'être perçus de manière plutôt positive, puisque 40% des répondants estiment que les nouvelles diffusées par la société d'État ont un effet positif.
0: Une autre tendance qui vaut la peine de mentionner, c'est le nombre grandissant de jeunes partout dans le monde qui s'informent auprès de robots conversationnels comme ChatGPT, comme Google Gemini.
1: Voilà, et la croissance la plus marquée se manifeste chez les jeunes âgés de 24 à 34 ans. La technologie est d'ailleurs aussi adoptée de plus en plus par les médias eux-mêmes. Le professeur de journalisme et de médias numériques à l'Université du Québec à Montréal, Roland-Yves Carignan, estime que la technologie en soi n'est pas tant le problème, mais plutôt les géants comme Google et Meta qui l'exploitent pour dominer l'écosystème médiatique. On peut l'écouter.
3: Le problème, c'est que tout cet écosystème est structuré sans grande réglementation de la part des États par un très, très, très petit nombre d'entreprises qui dominent tout l'écosystème de communication de l'ensemble de nos sociétés. Donc, les GAFAM et les autres autour, là. Pour cette raison-là, il faut réglementer davantage, réguler davantage. Et pour l'instant, les États n'ont pas le gros bout du bâton. Hein. On voit ce qui arrive au Canada, qui a essayé à plusieurs reprises de faire des lois.
1: Et puis en terminant, c'est en Asie, en Afrique et en Amérique latine où la consommation de l'information sur les robots conversationnels connaît la plus forte croissance.
4: Greta Juris, merci beaucoup.
1: Je vous en prie.

0: Ça nous arrive quand même assez régulièrement, surtout des cervidés et des sangliers exotiques. Les kangourous, c'est une première.
1: Une première, les kangourous. C'était Frédéric Lelièvre de la Direction de la santé et du bien-être des animaux sauvages au ministère de l'Environnement, de la lutte contre les changements climatiques, de la faune et des parcs. Donc, une première, la capture d'un kangourou. Il était en cavale à Boucherville, sur la rive sud de Montréal. Ça vient de se conclure. C'est une histoire qui est surprenante, qui soulève aussi beaucoup de questions. On retrouve notre reporter, Marie-Christine Bouillon, qui est à Boucherville. Marie-Christine, bonsoir.
2: Bonjour Madeleine, non, c'est pas si loin, je suis pas correspondante.
1: Non, pas correspondante, non, effectivement. Merci Marie-Christine pour la correction. Qu'est-ce qui se passe en ce moment, Marie-Christine?
2: Eh bien, le kangourou, vous l'avez dit, il a été tranquillisé, il a reçu une dose de médicaments, mais c'est quand même assez long de le transporter. Là, pour le moment, il est dans l'ambulance pour animaux et on s'occupe de s'assurer qu'il est en bon état. Ça prend du temps parce qu'il faut qu'il reste endormi, mais on doit s'assurer aussi, la vétérinaire sur place doit s'assurer qu'il n'a pas de blessure, que sa cavale n'a pas causé de blessure, et surtout qu'il va survivre au transport, parce que c'est ça le plan, il va rester endormi pendant tout le long du transport qui va le mener vers le zoo de Granby, où il sera accueilli temporairement. C'est ce qu'on sait là, pour le moment. Pour la suite, on verra. Donc, une fois là-bas, l'équipe de vétérinaire va se charger de lui administrer un autre médicament pour qu'il se réveille. L'animal en question, il s'appelle Joey. C'est un kangourou roux et non un wallaby, comme ça avait été remporté plus tôt. C'est un kangourou. C'est donc une vaste opération qui s'est conclue en fin de journée, vers 18h à peu près. Il y a une douzaine de voitures présentes de la protection de la faune, de la Sûreté du Québec, mais aussi une vétérinaire, l'équipe du zoo Granby sur place. Je vous propose d'entendre Linda et Michel, deux citoyens qui étaient sur place, qui ont raconté que c'était plutôt calme, toute cette opération.
3: Oui, là, c'est calme. Ça a toujours été calme depuis qu'on est arrivé en début d'après-midi. Là, c'est aucun bruit, silence, on observe. On l'a regardé longtemps, longtemps. Il se déplace tranquillement. Il y a un petit bruit inattendu. Il se lève les oreilles, il regarde. Bon, c'est inoffensif. Il sort de ça, puis il mange encore. Fait que...
4: Ben, c'est sûr qu'ils font un plan de match, là, mais moi, je trouve ça long un peu. Mais, oui. Dans le fond, ils prennent le temps de faire les affaires. Il faut, ils connaissent pas pareil la bête plus qu'il faut.
1: Ouais, c'est le cas de le dire, il ne connaissait pas la bête plus qu'il faut, c'était une première. Donc, c'est un peu long et compliqué, on s'en doute.
2: Oui, parce qu'il fallait bon d'abord le trouver, ensuite faire attention pour ne pas l'effrayer. C'est pour ça qu'on avait demandé aux citoyens de ne pas s'avancer. D'ailleurs, ils étaient très peu nombreux sur place, ils avaient bien écouté les consignes. Et par la suite, l'endormir aussi, c'était risqué. Écoutons de nouveau Frédéric Lelièvre de la Direction de la santé et du bien-être des animaux sauvages au ministère de la Faune et des Parcs.
0: Il faut prendre le temps de se préparer. Les espèces qu'on a au Québec, on est habitué de les gérer, entre guillemets, c'est des animaux pour lesquels les bons mélanges de drogues sont connus. On a des chartes pour les selon le poids de l'animal, etc. Quand on tombe avec un animal qui est inhabituel comme ça, ben il faut quand même s'assurer qu'on utilise les bons produits parce qu'on peut pas nécessairement prendre les produits pour un orignal pour endormir un kangourou. Donc, on va vraiment chercher les bons produits, s'assurer qu'on les a en main, les bonnes concentrations. Donc, c'est pas simple. C'est pas simple à planifier là, quand même. Là.
2: Par contre aussi, Madeleine, parce que la sécurité de l'animal même, du kangourou, elle lui aussi est en jeu. Sur ce, écoutons la vétérinaire Claudia Gilbert.
5: Un état de stress chez les kangourous sont très susceptibles à la myopathie de capture, c'est-à-dire c'est un processus physiologique qui s'enclenche quand il est trop sous l'effet du stress, puis qui se met à courir, un effort physique important. Puis, quand ça s'enclenche, là, il y a presque rien à faire. Là, c'est la mort de l'animal qui s'ensuit quelques jours plus tard.
1: Et qu'est-ce qui va se passer avec Joey le kangourou? Est-ce qu'il va être remis à son propriétaire? Est-ce qu'on sait c'est qui? Est-ce qu'on sait comment cet animal s'est retrouvé au Québec?
2: Ouais, c'est beaucoup de questions. Le propriétaire a été identifié. Il y a des agents de la faune qui se sont entretenus avec lui. Il y a une enquête qui est en cours, Madeleine, pour comprendre justement le contexte d'acquisition et de détention de l'animal. Joey, le kangourou, pour l'instant, ira aux zoo de Granby pour le moment où il recevra tous les soins nécessaires. Il pourrait y avoir là, des suites judiciaires à cette histoire. On vous tiendra informé, mais pour l'instant, là, Joey, il est endormi. Il va amorcer son transport vers le zoo dans quelques minutes.
1: Marie-Christine Bouillon, merci beaucoup.
2: Plaisir, au revoir.
1: Au revoir.

0: J'imagine que vous reconnaissez ces notes, hein? L'indicatif musical qui précède les parties de hockey du samedi soir, diffusé sur les ondes de CBC depuis 1952. Mais le diffuseur public ne présentera plus les parties de la LNH parce qu'il n'a pas renouvelé son entente de diffusion avec Rogers. J'en parle avec notre reporter Catherine Brulotte à Toronto. Bonsoir Catherine.
1: Bonsoir Madeleine.
0: Donc CBC dit vouloir se consacrer au sport autrement?
1: Les entreprises CBC et Sportsnet, là, qui appartient à Rogers, ont publié une courte déclaration conjointe aujourd'hui. Un tout petit paragraphe que je vous résume. Après un partenariat de 12 ans, les entreprises annoncent que CBC ne diffusera plus, donc, les parties de la LNH parce que la société d'État ira dans une nouvelle direction pour sa programmation sportive. Et on dit immédiatement, après le succès sans précédent des Jeux olympiques de Milan-Cortina, ils reconnaissent dans cette déclaration que le hockey du samedi soir est une tradition au pays et que Sportsnet veut poursuivre dans cette direction. Mais l'entente en question, elle permettait à CBC de diffuser les parties le samedi soir en saison régulière et pendant les séries éliminatoires, sans toutefois permettre à la société d'État de profiter des revenus publicitaires. On sait que CBC Radio-Canada détient les droits exclusifs de diffusion des Jeux olympiques jusqu'en 2032. C'est une machine énorme qui se déploie chaque 2 ans et la case horaire du samedi soir sera consacrée aux performances d'athlètes canadiens dans des compétitions partout à travers le monde, donc les athlètes de différentes épreuves, différentes disciplines. Ray Lalonde, qui est consultant en business du sport, affirme que la société d'État avait plusieurs raisons de faire le choix de cette orientation-là.
2: C'est peut-être plus nationalistique, plus patriotique, ben certainement moins coûteux, plus communautaire. Fait que je pense qu'ils mettent leurs billes, si on veut, ou leurs œufs dans ce panier-là, en disant que au lieu de payer des grandes ligues des prix exorbitants, on va y aller de façon plus nationale, on va rester dans le sport quand même. C'est une stratégie intéressante.
0: C'est quand même la fin d'une époque. En 1952, je le disais, Hockey Night in Canada, c'est le nom en anglais, c'était le point de rendez-vous de nombreuses familles.
1: Oui, c'est une tradition qui s'est terminée en français, on s'en souvient, en 2004, lorsque Radio-Canada avait mis fin à sa soirée du hockey. Mais une tradition qui a changé aussi au cours des années. Pendant ce contrat de diffusion-là, on pense entre autres au départ à la retraite de Don Cherry, un personnage bon controversé, mais qui faisait partie avec ses habits originaux de Hockey Night in Canada. Ce sont d'ailleurs les moments de Don Cherry qui ont marqué Jean-Pierre Vigier, l'ancien joueur de la Ligue nationale de hockey et propriétaire de magasin de hockey maintenant au Manitoba, n'est pas surpris du changement, mais un peu nostalgique quand même. Vous pouvez l'entendre, je lui ai parlé plus tôt aujourd'hui.
3: On voit beaucoup le changement du sport, le changement de tout. Alors vraiment, c'est le business qui continue à évoluer. Puis c'est dommage qu'ils n'ont pas été capables de se mettre ensemble pour retrouver le contrat. Ça va encore changer l'atmosphère que tout le monde se sert. Étant enfant puis grandissant sur une ferme, ça représentait beaucoup. Tous les vendredis soirs, tous les matchs le samedi, les Canadiens de Montréal, les Leafs de Toronto, on dépensait beaucoup des soirées à regarder au match, parce que vraiment, c'était un des seuls postes qu'on avait sur la ferme.
0: Les amateurs vont devoir se tourner vers d'autres plateformes.
1: Des plateformes en ligne, des abonnements à des chaînes de télévision, des solutions payantes la plupart du temps. Et vous savez, Rogers, donc, qui a des intérêts dans Sportsnet, a aussi des intérêts majoritaires dans l'ensemble des franchises sportives de Toronto, en ayant racheté les parts de Bell dans MLSE, Maple Leaf Sport and Entertainment, qui inclut les Maple Leafs, les Raptors, le Toronto FC, les Argonauts, les Marlies, bref, en plus de détenir 100% des Blue Jays. Mais est-ce qu'il y a un risque à retirer les sports, le hockey en particulier, mais les sports en général des ondes publiques? Oui, selon Ray Lalonde, qui souligne l'exemple américain où les ligues, la NFL, la NBA, ont choisi de continuer à diffuser les parties sur des chaînes traditionnelles qui sont encore dans la plupart des foyers américains, même si les plateformes de diffusion sont beaucoup plus payantes pour s'assurer de maintenir l'intérêt des partisans.
2: Parce qu'il y a des gens qui ne peuvent pas se payer les plateformes numériques et le câble et le satellite peut coûter cher aussi comme abonnement. Pour garder accès à des millions de consommateurs et d'audience, tu ne peux pas les perdre parce qu'ils font partie de ton audience qui rentabilise la Ligue. Donc, tu peux pas mettre un niveau d'accessibilité qui est inatteignable pour eux. Donc, tu balances et tu équilibres entre les nouvelles plateformes qui payent très cher et la télévision traditionnelle.
1: Hockey Night in Canada à CBC rejoignait chaque semaine 7,5 millions de Canadiens quand même.
0: C'est quand même pas mal de monde. Catherine Brulotte, merci beaucoup.
1: Au revoir.

0: À la Coupe du monde de soccer, l'équipe française a battu le Sénégal par la marque de 3-1 cet après-midi. Cet affrontement qui a eu lieu au New Jersey était très attendu par la communauté sénégalaise qui se rappelait encore de la victoire 1-0 contre la France. C'était lors de la Coupe du monde en 2002. Sur le terrain et dans les estrades, est-ce que la partie avait les allures d'un match revanche? Je retrouve sur place le journaliste pour TV5 Monde, envoyé spécial au Mondial de soccer, Karim Baldé. Karim Baldé, bonsoir.
1: Bonsoir, Madame Lémorin.
0: Karim, est-ce qu'on peut dire que c'est un de ces matchs où le sport se mêle à la politique, se mêle à l'histoire aussi?
1: Oui, c'est un match où le sport se mêle à l'histoire surtout, puisque le Sénégal a été une colonie française comme une bonne partie de l'Afrique de l'Ouest à l'époque. Et le Sénégal, indépendant depuis 1960, est toujours intimement lié finalement à la France. Ça se voit également quand on regarde les joueurs qui composent cette équipe du Sénégal avec beaucoup d'éléments nés et grandis en France. C'est le cas de Kalidou Koulibaly, par exemple, né à Saint-Dié-les-Vosges, dans le nord-est de la France. C'est le cas de Pape Gay, par exemple, qui vient de région parisienne. Bref, tous ces joueurs-là auraient pu jouer pour l'équipe de France, mais finalement ont décidé de jouer pour l'équipe du Sénégal. Donc forcément, il y a des liens très très forts entre ces deux équipes et puis entre ces deux nations d'une manière plus générale.
0: Mmh. Et je rappelais qu'en 2002, bon, le Sénégal avait battu la France, ce qui avait été inattendu à l'époque. Et cette semaine, il y a le sélectionneur de l'équipe française, Didier Deschamps, qui se faisait poser la question, est-ce que ce sera un match revanche? Lui avait dit non. Mais sur place, qu'est-ce que vous en avez pensé?
1: C'est vrai que Didier Deschamps avait balayé finalement ce terme de match revanche de 2002. En revanche, de l'autre côté, côté sénégalais, c'est vrai qu'il y a beaucoup d'éléments dans le staff qui ont été de cette génération 2002. Par exemple, le sélectionneur, Pape Sio, qui était là. On peut prendre aussi Tony Silva, qui était à l'époque le gardien de but, qui est l'entraîneur des gardiens. Lamine Diatta, qui fait partie du staff également. Bref, au Sénégal, on avait plus cette idée de « Ah oui, 2002, c'était le souvenir, ça a été le premier sommet du football sénégalais et ça a été le marqueur d'un parcours qui allait s'arrêter en quart de finale et c'est à ce jour le meilleur parcours du Sénégal en Coupe du Monde. » Donc finalement, c'est plus du côté sénégalais qu'on pensait à 2002 avec des bons souvenirs que du côté français où, comme l'a dit Didier Deschamps en conférence de presse hier, ben, finalement, ce ne sont plus les mêmes joueurs, ce n'est plus la même époque, ce n'est plus le même contexte. Et donc forcément, ben, le côté revanchard n'existait pas vraiment et on ne l'a pas du tout senti d'ailleurs sur le terrain cet après-midi.
0: Ça avait eu quel impact à l'époque dans la fierté nationale sénégalaise, cette victoire contre la France?
1: Ça avait été énorme. Ça avait été énorme parce que le Sénégal avait battu son ancien colonisateur, déjà. Ça, c'est important de le souligner. Et puis, on a tous en tête ces images du président de la République de l'époque, Abdoulaye Wade, parader dans les rues de Dakar au coup de sifflet final, comme si finalement, c'est lui qui avait gagné le match. Alors que ce n'est pas lui, ce sont les joueurs qui ont gagné le match. Mais lui, il avait paradé. Et puis, tous ses supporters qui disaient à l'époque que le lion avait mangé le coq. Et ça, c'est une phrase même qui, encore aujourd'hui, résonne d'ailleurs. Hein, même les supporters qu'on a pu rencontrer avant le match disaient justement, bah oui, mais on veut remanger le coq encore. Donc, vous voyez que ça a marqué l'imaginaire collectif sénégalais à une époque où le Sénégal n'avait pas encore de titre continental, à une époque où les générations avaient du mal à confirmer leur bon niveau pour aller loin dans une compétition internationale. Donc voilà pourquoi 2002 avait marqué un tournant dans l'histoire du football sénégalais.
0: Et c'était peut-être, vous le disiez, Karim Baldé, plus important pour le Sénégal, peut-être encore aujourd'hui. Pour les Français, on se préoccupait entre autres de la performance du joueur vedette Kylian Mbappé qui a bien performé aujourd'hui.
1: Ah oui, Kylian Mbappé a répondu à toutes les critiques parce que pendant sa saison au Real Madrid, il a été tensé pour parfois des raisons extrasportives, souvent des performances sur le terrain moyennes ou plutôt en deçà de ce qu'on peut attendre d'un joueur de classe mondiale comme Kylian Mbappé. Mais là, ce qui s'est passé ici au stade New York, New Jersey, pour ne pas citer le sponsor parce qu'on n'a pas le droit en Coupe du Monde de soccer, et ben c'est tout simplement prodigieux. Deux buts et surtout la façon qu'il a réussi avec laquelle il a réussi à être efficace en seconde période. La première période, il s'est rien passé, vous pouvez l'oublier. Mais ensuite, Kylian Mbappé a retrouvé ses habits de lumière. Il a été le guide de cette équipe de France. Je mettrai avec Michael Olise aussi, qui est le jeune prodige français du Bayern Munich. Mais Kylian Mbappé, voilà, c'est lui qui marque au moment opportun. C'est lui qui ouvre le score. Et en plus, avec ce but, il égale le record de nombre de buts marqués en équipe de France de soccer qui était détenu par Olivier Giroud.
0: Karim Baldé, il me reste 20 secondes. Qu'est-ce que ça annonce pour la suite pour le Sénégal et pour la France en 20 secondes?
1: Côté sénégalais, des bonnes promesses en première période, mais on a vu qu'ils n'ont pas tenu face à une équipe de classe mondiale. Et pour l'équipe de France, c'est une entame parfaite, meilleure que lors des compétitions précédentes.
0: Karim Baldé, vous respectez votre temps. Journaliste à TV5, TV5 Monde, envoyé spécial à la Coupe du Monde. Merci beaucoup.
1: Merci à vous.
0: Au revoir.
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0: Les étés de plus en plus chauds transforment les habitudes de voyage. Les données touristiques mondiales de 2026 révèlent que les requêtes pour des destinations fraîcheurs, comme l'Islande par exemple, ont bondi de 74 % depuis le début de l'année, après une explosion de 237 % l'été dernier. Est-ce que les voyageurs boudent maintenant les plages étouffantes du sud durant l'été pour fuir vers des destinations de pays nordiques? On en parle avec David Savoie à la chronique Environnement. Bonsoir David.
3: Bonsoir Madeleine.
0: Est-ce qu'on peut parler d'une tendance?
3: Oui et non, en fait, Madeleine. Alors, d'un côté, les chiffres que vous avez évoqués traduisent bel et bien un changement là, qui s'opère. Il y a plusieurs voyageurs qui considèrent des destinations un peu plus tempérées. D'ailleurs, il y a de nombreux sondages qui démontrent que les voyageurs internationaux avouent maintenant choisir des destinations spécifiquement pour éviter les chaleurs extrêmes. La Commission européenne du voyage a mené un sondage là, en 2025 et 28 % des répondants disent qu'ils vont changer leur plan de voyage au cours des deux prochaines années, notamment en raison de la chaleur extrême. Dans le même document de la Commission, on voit aussi que certaines destinations ont connu une hausse d'achalandage des voyageurs qui n'étaient pas d'origine européenne, notamment la Norvège. J'ai discuté de tout ça avec Paul Arsenault, il est de la chaire de tourisme Transat de l'UQAM, mais je lui ai demandé si c'était une tendance lourde. Selon lui, pas du tout, parce que même s'il y a un peu plus de voyageurs dans des pays comme la Finlande ou l'Islande, par exemple, la vaste majorité des touristes continuent de fréquenter des destinations européennes plus traditionnelles et plus chaudes. On peut penser à l'Espagne ou la Grèce, par exemple.
0: Oui, il fait chaud là-bas en été. Alors, voilà. De quelle façon les changements climatiques ont une influence sur les plans des voyageurs?
3: D'après Paul Arsenault, c'est notamment les moments où les touristes vont planifier leur voyage qui vont changer et qui vont continuer à changer. Donc, les voyageurs, par exemple, savent très bien que les étés au Portugal, disons, sont très chauds. Ils vont planifier les vacances plus tôt au printemps pour éviter les désagréments. Il y a une étude qui a été menée en Chine en 2024 à travers 280 villes qui montre que la chaleur extrême en été se traduit par une réduction du tourisme. Alors, quand le thermomètre monte d'un degré, les revenus du tourisme intérieur chinois baissent de 6 % dans ces villes-là. Les effets indirects aussi des changements climatiques risquent de peser dans les décisions des voyageurs. Donc, si un pays ou une région est plus susceptible aux feux de forêt ou à la sécheresse pendant la période estivale, il est probable que les touristes vont décider d'aller ailleurs. Cela dit, même s'il y a des adaptations, si on veut, ça peut quand même être chamboulé là, par des épisodes inattendus. Il suffit de penser à l'épisode récent de canicule qui est survenu à Paris au début du mois de juin.
0: Est-ce que l'industrie touristique parvient à s'adapter?
3: À quelques égards, oui. On peut parler, entre autres, d'heures d'ouverture qui sont décalées à des moments où il fait plus frais dans certains cas. À plusieurs endroits, on note également une certaine tendance, une hausse des activités touristiques en soirée. Il y a un autre changement qui survient, un peu comme on en a discuté. Donc, le calendrier touristique là, qui s'adapte en quelque sorte, la saison dite estivale, est plus large qu'elle ne l'était avant et s'amorce maintenant dès le début du mois de mai et se termine en octobre. Il y a d'autres chercheurs qui indiquent aussi qu'il faudrait des changements là, à venir au chapitre des comportements dans l'ensemble de l'industrie, en quelque sorte. Si les touristes, par exemple, sont dans un pays étranger, ils ne reçoivent peut-être pas les alertes de chaleur extrême comme les résidents locaux. Pourtant, des épisodes comme ceux-là, ça peut être dangereux là, pour les voyageurs qui connaissent peut-être mal l'environnement dans lequel ils se trouvent. En 2024, il y a une partie du sud de l'Europe qui étouffait avec l'Italie, la Grèce, l'Espagne qui enregistraient des températures de plus de 40 degrés et plusieurs touristes sont morts ou ont été portés disparus. Alors, cela dit, Paul Arsenault croit que les chaleurs extrêmes aux États-Unis, entre autres, pourraient avoir un effet sur le tourisme chez nous. On l'écoute.
4: Ça a été effectivement très difficile dans les années 70, 80, 90 de convaincre les Américains de venir au Canada comme destination de loisirs intéressante. Et peut-être que là, ce qui se passe dans un imaginaire collectif, c'est que non pas de la fraîcheur pure, mais à tout le moins moins de chaleur extrême, comme on a pu voir dans le sud des États-Unis dans les 5 dernières années. Et à cet égard-là, on peut donc imaginer un tourisme urbain vers Québec, Montréal, Toronto, Ottawa, par exemple, qui devient peut-être plus intéressant, non pas comme un tourisme de fraîcheur ou de froid, mais bel et bien comme un tourisme de climat tempéré.
3: Donc, évidemment, il faudra

0: On va voir comment tout ça va s'arrimer dans le temps. Cela dit, Madeleine, le paradoxe dans toute cette situation-là, dans le tourisme, c'est que les déplacements en avion contribuent au réchauffement climatique. Et à ce chapitre-là, d'après les dernières données de l'Organisation mondiale du tourisme, il y a eu une hausse de 2% du tourisme mondial au premier trimestre de 2026. On parle de 307 millions de touristes pour les trois premiers mois de l'année. Donc, pour l'instant, la tendance de ce côté-là ne semble pas s'essouffler du tout.
1: David Savoie, merci.
0: Au revoir.
1: Et c'est ce qui met fin à l'émission ce soir. Demain, on va vous parler de l'inauguration de la bibliothèque présidentielle d'Obama qui s'en vient cette semaine. Dans une Amérique divisée, quelle est l'importance de cette tradition d'avoir des bibliothèques présidentielles? On va en parler à l'ancien directeur du musée et bibliothèque de Richard Nixon, Timothée Naftali. Bon, d'ici là, si vous avez des suggestions, des commentaires, écrivez-nous à sanousregarde@radio-canada.ca. Ici Madeleine Blémorin. Bonne soirée à tous. À demain.

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2: Bonjour, ici Karine Matheux. Voici les informations. Dominique Leblanc dresse un bilan positif de sa rencontre sur l'accord de libre-échange nord-américain avec le représentant américain au commerce Jamieson Greer en marge du sommet du G7 à Évian en France. Le ministre du Commerce Canada-États-Unis a souligné les progrès qui ont été faits depuis leur dernière rencontre à Washington et a précisé que d'autres discussions ont eu lieu depuis. Ils doivent se réunir de nouveau la semaine prochaine. Voici le ministre Dominique Leblanc.
3: On a débuté, M. Greer et moi, à constater le travail qui a été fait, à discuter les prochaines étapes que nous allions prendre ensemble. Et à la fin, on s'est convenu de se rencontrer encore une fois la semaine prochaine. Moi, je demeure toujours confiant qu'on voit du progrès.
2: Le Canada propose de renouveler l'accord Canada-États-Unis-Mexique pour une durée de 16 ans. Le président américain Donald Trump a critiqué ouvertement la stratégie du premier ministre israélien Benjamin Netanyahou au Liban, en marge du sommet du G7. Le chef de la Maison-Blanche reproche à Israël de mettre en péril le fragile cessez-le-feu conclu avec l'Iran, avec ses opérations contre le Hezbollah. Selon lui, l'État hébreu se bat contre le mouvement chiite libanais depuis trop longtemps et a fait trop de victimes. Il a aussi affirmé que sans lui, il n'y aurait pas d'Israël. Donald Trump a par ailleurs plaidé en faveur de l'implication de la Syrie pour lutter contre le Hezbollah, mais sans succès. Des bombardements russes ont tué au moins 8 personnes dans l'est et dans le sud de l'Ukraine. Ces attaques surviennent après une autre série de frappes qui ont fait 11 morts lundi, en plus d'endommager un monastère classé au patrimoine mondial de l'UNESCO. La guerre en Ukraine a par ailleurs retenu l'attention au sommet du G7 où les dirigeants ont convenu d'accroître la pression sur Moscou pour mettre fin au conflit. Selon le professeur à l'École d'études politiques et titulaire de la chaire d'études ukrainiennes à l'Université d'Ottawa, Dominique Harel, le vent semble tourner en faveur de Kiev.
4: En fait, ce qui est nouveau, c'est que l'Ukraine a développé sa propre industrie militaire de pointe, unique au monde, on pourrait dire, c'est l'industrie des drones. Puis, ce qui est nouveau aussi, c'est que là, encore une fois, avec les drones, ils frappent systématiquement l'arrière-front. C'est quoi l'arrière-front? Vous avez des armées au front, mais il faut les approvisionner. Mais si vous êtes capable de frapper les lignes d'approvisionnement, ben là, ça devient de plus en plus difficile sur la ligne de front. Et c'est ce que les Ukrainiens font de plus en plus.
2: Selon l'ONU, plus de 16 000 civils ont été tués depuis le début de l'invasion russe de l'Ukraine en 2022. Le Parti libéral du Québec a présenté son programme pour renforcer la vitalité de la langue française. Le chef Charles Milliard a dévoilé un plan doté d'une enveloppe de 380 millions de dollars sur 4 ans que le parti compte mettre en œuvre s'il forme le prochain gouvernement.

0: Le programme s'articule autour de plusieurs axes et prévoit notamment des investissements en francisation. Les libéraux maintiendraient aussi la place des cégeps anglophones dans le réseau, qui se situe actuellement à environ 15 %. Charles Milliard veut miser sur l'apprentissage du français dès le plus jeune âge.
1: Les mesures qu'on a proposées sur la lecture, sur l'apprentissage, la convocation des États généraux de l'éducation sont des mesures qui vont aider nos jeunes à avoir une meilleure qualité et quantité de français. Et par la suite, on va aussi aider les immigrants qui arrivent ici à avoir une francisation plus rapide. Alors, c'est la raison pour laquelle on a un plan qui est aussi robuste, c'est qu'il touche à plusieurs des éléments qui vont générer des résultats.
0: Le ministre caquiste responsable de la langue française, Jean-François Roberge, a qualifié le document de plan libéral de recul du français. Un incendie qui avait forcé l'évacuation de 800 résidents de West Kelowna dans le sud de la Colombie-Britannique est désormais maîtrisé, selon les autorités. Le feu serait d'origine humaine, selon les premières informations. L'événement survient au moment où la province se prépare à un été difficile en matière de lutte contre les feux, en raison notamment des fortes probabilités de températures supérieures à la moyenne et des risques de sécheresse. Le reportage de Julien Latraverse.
2: Le calme du début de saison des feux de forêt va être de courte durée. Les averses printanières ont atténué les risques d'incendie, selon la province, mais une à deux semaines de température estivale pourrait assécher cette mince couche d'humidité. Une question de temps, si on se fie aux prévisions météorologiques à venir pour l'été.
3: It's not time to be complacent. Conditions can change quickly.
2: C'est pourquoi la province ne doit pas faire preuve de complaisance. D'après le ministre des Forêts, Ravi Parmar, les conditions peuvent changer rapidement.
4: We're just turning the corner into lightning season, and so we're about to see a lot more fires.
2: Nous sommes au tournant de la saison des orages, a fait savoir à cet effet Neil McLaughlin, surintendant des services de prévision de BC Wildfire. Ils apportent avec eux la foudre, ce qui peut déclencher rapidement de nombreux brasiers sur un territoire, ce qui inquiète la province qui pourrait ressembler à un baril de poudre.
4: Similar patterns of drought were present in mid-June during the years 2017, 2018 and 2021.
2: Les sécheresses observées actuellement sont pires que celles de 2017, 2018 et 2021, a signalé Neil McLaughlin. Des années marquantes lorsqu'on parle des feux de forêt en Colombie-Britannique, a-t-il rappelé. Tous ces facteurs font en sorte que le pic du nombre d'incendies pourrait survenir dans les mois de juillet et d'août. Ici Julien Latraverse, Radio-Canada, Vancouver.
0: Et le réseau CBC annonce la fin de la diffusion des matchs de la Ligue nationale de hockey, connue sous le nom de Hockey Night in Canada. Le réseau n'a pas renouvelé son entente avec Rogers. Voilà, c'était les informations.
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0: Bonjour, bon mercredi. Bienvenue à cette nouvelle édition d'À la Une. C'est Mathieu Bellumeur au microphone. J'espère que vous allez bien. Merci d'être avec nous en ce début de journée. On va revenir ensemble avec Jean-Philippe Robillard à l'émission sur ce sommet du G7 qui se termine et sur une déclaration de Mark Carney qui a au cours des dernières heures commenté cet accord entre les États-Unis et l'Iran. On y reviendra avec les détails. Il est aussi revenu en point de presse sur cette brève discussion qu'il a eue autour de la table des leaders avec le président américain. Donc, on va vous faire le portrait de ça. Et une fois donc ce sommet terminé, Donald Trump va aller donc rencontrer Emmanuel Macron, le président français, à Versailles. Donc, Jean-Philippe Robillard sera avec nous pour tous les détails. Avec moi ce matin, en remplacement de Julie-Jasmine Boudreau, à la culture, c'est Marie-Michèle Bourdois. Bonjour Marie-Michèle.
1: Bonjour Mathieu.
0: Vous allez revenir avec nous sur la fin de la série Les Chefs.
1: 15e saison relevée qui nous a présenté hier soir un menu 5 services pour cette grande finale inspirée des 5 saveurs. Je vais être quand même magnanime, je vais pas dire le gagnant tout de suite. J'avais quelques minutes là, pour ceux qui l'auraient pas encore écouté pour aller écouter cette grande finale.
0: Ou bouchez-vous les oreilles tantôt.
1: Voilà, je vais le dire plus tard.
0: Si comme moi vous l'enregistrez, mais là j'ai comme l'impression que je suis aux premières loges pour me faire divulgâcher la punch de cette saison des Chefs.
1: Ça va arriver Mathieu.
0: On se retrouve tantôt Marie-Michèle. Le tour des prévisions de la météo avec Véronique Mérand. Bonjour Véronique.
2: Bonjour Mathieu.
0: Une belle journée aujourd'hui?
2: Une autre belle journée. Hier, on a eu de l'activité orageuse, principalement vers l'Outaouais, le Saguenay, l'Abitibi. Du côté de l'Outaouais, des photos de grêlons quand même assez impressionnants. Aujourd'hui, on va étendre l'activité orageuse à la plupart des secteurs du sud, du centre du Québec. Montréal, une probabilité de 30% seulement. 40% vers l'Estrie, Laurentides, Lanaudière, Québec, 60% du côté de l'Outaouais. Donc, vous avez compris que ça donne quand même une belle journée dans l'ensemble. C'est simplement en fin d'après-midi, d'habitude, que ça commence à se développer. On maintient le risque jusqu'à tôt en soirée et par la suite, ça se calme. 24, 25 degrés encore aujourd'hui, des températures de saison très agréables. Il faut en profiter parce que jeudi, on a l'arrivée d'un système qui va nous apporter de la pluie, nous amener de la pluie, mais un système qui ressemble un peu plus à ce qu'on voit au mois d'octobre d'habitude. C'est rare, des pluies comme ça continuent en juin. Et là, ce sera le cas. Des accumulations de l'ordre de 15 à 25 mm pour le Grand Montréal, mais 30-40 mm dès qu'on s'élève un peu pour les régions au nord du fleuve. Donc, cette pluie-là commencera demain matin, sera soutenue par moments et devrait s'estomper au cours de la soirée demain, sauf que ça va laisser derrière un régime de temps un petit peu maussade avec des températures inférieures aux valeurs de saison. Alors, pas génial pour la fin de la semaine. D'ici là, aujourd'hui, on en profite. Du côté de l'Abitibi, c'est la même chose. La probabilité d'averse, le risque d'orage, c'est 60%, mais cet après-midi. Ciel variable, surtout l'est du Québec également. Même un peu plus de soleil par endroit ce matin. Les températures sont dans la jeune vingtaine, 23 vers le bassin Laurent, le Saguenay, un petit peu plus près de 15 à 18 pour la Gaspésie, la Côte-Nord. Donc, assez beau dans l'ensemble. Risque d'orage fin de journée aujourd'hui et la pluie s'en vient demain également chez vous aussi. Demain soir seulement pour la Gaspésie et la Côte-Nord. En territoire ontarien, on est déjà dans ce régime d'averse et d'orage. Thunder Bay, Sudbury, donc c'est assez actif aujourd'hui. 17, 20 degrés. Il y a des vents aussi avec ce système-là qui sont assez présents. Sur les secteurs plus au sud, Toronto, Windsor, Ottawa, on a droit à des conditions de mélange soleil-nuages. C'est plutôt en après-midi que l'activité orageuse va se concrétiser. Ce soir également, 22-23 degrés pour le sud de l'Ontario. À Vancouver, ça se dégagera cet après-midi, 21-24 degrés. Une série de belles journées avec des températures de saison. On s'en va vers ça. Mm-hmm. Et c'est plus perturbé dans les prairies. On a des averses, oui, ça devrait cesser en mi-journée, variable par la suite avec un risque d'orage. Les températures sont relativement fraîches. C'est du 15 à 19 degrés pour l'ensemble des prairies, donc quelques degrés sous les valeurs de saison et de bon vent là également.
0: Merci Véronique.
1: Bonne journée.
0: Bonne journée. Olivier Pellerin est avec nous pour parler sport. Bonjour Olivier.
3: Bonjour.
0: On va commencer avec la Coupe du monde de soccer. Et hier, on dit au hockey, je ne sais pas si on dit la même chose au soccer probablement, tour du chapeau pour Lionel Messi. En tout cas, il a marqué 3 buts.
3: Oui. Hein? Ça résume bien la chose quand même. Et pour l'Argentine aussi, ça a été une belle soirée, une soirée qui a été menée effectivement par Lionel Messi et ses 3 buts marqués contre l'Argentine. En fait, ça aurait été ça l'histoire du match parce que le match s'est terminé 3-0. Plusieurs se demandaient si Lionel Messi allait être d'attaque pour cette 6e participation à la Coupe du Monde. Ça aussi, c'est un record, c'est assez impressionnant. Et que de le voir marquer ses 3 buts dès le début de cette compétition, ça envoie un message clair que non seulement les champions défendants seront redoutables sur la pelouse, mais que Lionel Messi risque d'y jouer un rôle important dans une possible défense de ce titre pour l'Argentine, qui n'a fait qu'une bouchée de l'Algérie dans le match d'hier. Le résultat reflète assez bien, je dirais, l'allure de la rencontre. Et comme ça, ben, l'Argentine fait une rentrée parfaite avec ce blanchissage signé pour ce premier match. Pour la France, c'était cet autre grand match qu'on surveillait hier, France-Sénégal. Un duel qui était à l'avantage du Sénégal en première mi-temps. Le Sénégal qui a eu les meilleures chances de marquer. Puis il y a eu ce réveil en deuxième mi-temps de la France, tardivement, mais quand même, de Kylian Mbappé, qui a marqué deux fois, l'attaquant du Real Madrid, qui s'est exprimé et qui a offert cette première victoire à la France, qui a douté longtemps dans ce match et qui a eu, je pense, une petite frayeur. Je vous glissais un mot hier sur cette défaite de la France contre le Sénégal à la Coupe du Monde 2002. Je pense qu'il y en a certains qui se grattaient la tête et qui se demandaient si c'était pas l'histoire qui allait se répéter. Et non, la France s'est bien reprise dans cette deuxième mi-temps pour aller décrocher cette victoire, donc de 3-1. C'était au New Jersey hier. Il y a aussi la Norvège avec Erling Haaland en tête qui a remporté son premier match. C'était face à l'Irak, une victoire de 4-1, et l'Autriche, victoire de 3-1 contre la Jordanie. Donc voilà pour cette journée d'hier. Aujourd'hui, on surveillera l'entrée en scène, entre autres, de Cristiano Ronaldo et du Portugal contre le Congo. Il y a l'Angleterre aussi qui va jouer contre la Croatie. Donc d'autres bons matchs. Le premier de la journée, celui du Portugal, sera à 13h, suivi à 16h, heure de l'Est, bien sûr, de ce match Angleterre-Croatie.
0: C'est comme ça les fins de saison de hockey dans la Ligue professionnelle de hockey féminin. On remet des honneurs individuels et pourtant la victoire, équipe championne cette année, pas d'honneur individuel pour aucune des joueuses.
3: Ça a été la grande surprise. Il y avait entre autres Anne-Renée Desbiens qui était en lice pour deux prix, prix de gardienne de l'année, prix aussi pour la joueuse par excellence de la saison. Et c'est Erin Frankel qui a été préférée à ces chapitres. Anne-Renée Desbiens qui figure quand même sur cette deuxième équipe d'étoiles. Mais pour la victoire de Montréal, qui a mené cette saison, qui a décoché le titre cette année, ça en a fait sourciller plus d'un. Corey Chevry, qui pouvait devenir entraîneur-chef, n'a pas obtenu cet honneur, ni Nicole Gosling, qui était en lice aussi pour ce prix de recrue de l'année. Donc, un petit étonnement, je dirais, hier, quelques surprises lors de ce gala. Ceci dit, ce soir, on surveillera la victoire, mais aussi toutes les autres équipes de la LPHF, parce que ce soir, à Détroit, ce sera le repêchage dans ce processus d'expansion. Donc, la victoire parlera, entre autres, au 12e et dernier rang de ce premier tour. Et là, on ira chercher cette jeunesse et ces jeunes joueuses, entre autres, qui sortent des rangs universitaires, qui pourront venir aider ces équipes à regarnir la formation, parce qu'elles ont été dépouillées, ces formations existantes, par les quatre équipes d'expansion qui s'amènent, mais aussi aller chercher un peu de jeunesse pour aider à ces prochaines saisons. Notre collègue Christine Roger sur place, donc on aura certainement quelques indications à la fin de la soirée, à savoir à quoi s'attendre pour la prochaine saison, entre autres pour la victoire de Montréal.
0: Et puis les filles de la victoire peuvent toujours dire, c'est qui les championnes? C'est nous.
3: Elles ont une coupe Walter à célébrer cet été. Ça, c'est la bonne chose.
0: Elles qui ont la coupe Walter. Merci Olivier,
3: salut, bonne journée. Un plaisir, au revoir.

À la une des différents quotidiens, ce matin, je commence avec le Journal de Montréal et le Journal de Québec qui nous présentent un sondage léger, le journal. Déjà, des promesses et des propositions. La campagne électorale commence et tout peut arriver, titre le journal. Donc, nouveau sondage, essentiellement, c'est le Parti québécois qui est toujours en tête avec 30 % des intentions de vote. Suit le Parti libéral du Québec avec 27 % des intentions de vote. 21 % pour Christine Fréchet de la Coalition Avenir Québec, 13 % pour les conservateurs et 8 % pour Québec solidaire. Et donc, ça va jouer dur, tout peut arriver, écrit Rémi Nadeau dans le Journal de Montréal de ce matin. Effectivement, c'est une campagne qui commence et ça va jouer dur, c'est assez serré comme sondage. Le PQ ne bouge pas, mais il y a des petites pertes en points de pourcentage, en tout cas pour les libéraux moyens, la CAQ moyen. Augmentation légère du Parti conservateur avec 2 points de pourcentage supplémentaires. À l'aube d'une guerre de tranchées, donc le cœur d'une majorité de Québécois est encore à gagner, ce qui accentue la pression sur les chefs, écrit le Journal de Montréal. Moins d'un électeur sur deux affirme que son choix est définitif. C'est du jamais vu aussi près, en tout cas, du déclenchement officiel de la campagne électorale. Chez les francophones, le Parti québécois recueille actuellement 35 % des appuis, mais en tout cas, selon le sondeur vice-président de Léger, Sébastien Dallaire, rien n'est joué. Donc, vous pourrez lire tous ces chiffres, la méthodologie, tous les détails dans le Journal de Montréal et dans le Journal de Québec de ce matin. En une du Globe and Mail, on apprend que le comité mixte de la Chambre des communes et du Sénat, qui est chargé d'étudier l'aide médicale à mourir, s'apprête à recommander de ne pas élargir l'accès à l'aide médicale à mourir aux patients dont la seule condition médicale en est une de santé mentale. C'est un comité spécial qui doit déposer son rapport aujourd'hui, en fin d'après-midi, après avoir reçu l'an dernier le mandat d'entreprendre une nouvelle étude justement sur la possibilité d'étendre l'accès à la procédure. Les députés libéraux et conservateurs font front commun pour bloquer cette expansion. Le gouvernement Carney, nous dit le Globe and Mail, serait d'ailleurs déjà prêt à déposer un projet de loi pour suspendre ou annuler la mesure. Donc, vous risquez d'en entendre parler plus tard aujourd'hui. C'est en une du Globe and Mail. Dans le Devoir de ce matin, des patients luttent contre leurs troubles intestinaux sans l'aide de Québec. Ces gens-là réclament que le gouvernement couvre un appareil médical qui est essentiel à la gestion de l'incontinence ou encore de la constipation. Des personnes blessées donc à la moelle épinière, nous apprend le Devoir, réclament que Québec couvre cet appareil. Par exemple, qui va les aider et qui va limiter, sans cet appareil-là, ils limitent leurs activités et leurs déplacements par crainte, par exemple, de connaître des périodes d'incontinence en public. L'appareil est couvert par certains programmes, par exemple, si c'est un accident de travail ou si c'est un accident de voiture. Autrement, ce n'est pas couvert et ça coûte cher aux patients, entre 5 et 10 000 $ par année. Notamment, vous avez des témoignages et état de la situation dans le Devoir de ce matin. En une du site de Radio-Canada, on parle d'éducation, entre autres. Démission d'enseignants, la cueillette des données sera obligatoire dès la rentrée. On se demande, et on en fait état régulièrement dans nos reportages, des enseignants, des enseignantes qui démissionnent, qui quittent la profession. Quelle est la raison derrière tout ça? Québec s'était engagé il y a 2 ans à recueillir leurs

entre autres la police de Gatineau. La presse qui cite un jugement justement d'un homme qui a été arrêté, Simon Didier Perron, 27 ans, un ancien avocat qui s'est fait prendre en juillet 2025 avec 40 kg de cocaïne. Ben, il a envoyé, selon ce qu'on lit dans un jugement du tribunal, il a envoyé des éléments de preuve aux dirigeants du cartel au Mexique pour que ceux-ci soient en mesure de constater qu'il ne collabore pas avec les policiers. Vous avez tous les détails dans la presse de ce matin.

0: On va maintenant se parler de ce sommet du G7 qui se termine et on sait que vendredi, on doit assister à la signature de cet accord entre Téhéran et Washington sur la situation au Moyen-Orient. Et donc, Mark Carney, le premier ministre, a commenté cet accord. Il a donné hier soir une entrevue à CNN, plus tôt ce matin, un point de presse à nos collègues qui le suivent justement en France. Jean-Philippe Robillard est avec nous. Bonjour Jean-Philippe.
1: Bonjour Mathieu.
0: Donc, Monsieur Carney, le premier ministre canadien, croit même que l'entente entre Téhéran et Washington sera un point tournant dans le conflit au Moyen-Orient.
1: Oui, parce que le premier ministre a vu, Mathieu, l'accord. Il a eu accès aux documents par l'entremise de sources. C'est un document d'une page et demie seulement. Et le premier ministre affirme, Mathieu, que ça dépasse ses attentes. Alors donc, vous l'avez dit, il est très satisfait de l'accord. Un accord, selon le premier ministre, qui prévoit, on le sait, un cessez-le-feu de 60 jours et qui énonce aussi, selon lui, toute une série de conditions et également ce qui se passera une fois que ces conditions seront remplies. Selon lui, c'est une avancée. Ça pourrait même être un tournant décisif là pour le Moyen-Orient parce qu'avec cet accord, selon Mark Carney, on jette les bases pour garantir que l'Iran n'aura pas l'arme nucléaire, pour trouver également une solution au Liban et également pour réintégrer là, progressivement des économies du Moyen-Orient. On écoute le premier ministre Mark Carney.
2: Dans le sens, il y a une possibilité ou une probabilité que cet protocole d'entente d'accord est une game changer. Ça, c'est la première chose. Deuxièmement, en ce qui concerne les discussions, il y avait une discussion très détaillée sur le Liban. Et troisièmement, en ce qui concerne l'accord avec l'Iran, c'est la fin du programme nucléaire. Il y a une possibilité, c'est le commencement d'un processus.
1: Vous l'avez dit, donc, le premier ministre Carney qui a parlé à nos collègues, à Laurence Martin qui est là-bas, mm-hmm. qui l'accompagne à ce sommet du G7, mais hier, il a également accordé une entrevue à CNN, au réseau américain, et dans cette entrevue, le premier ministre Carney, Mathieu, a réitéré que le Canada était prêt à contribuer à la réouverture du détroit d'Ormuz, à la reprise là, du trafic maritime.
0: Maintenant, il n'y a pas eu de rencontre bilatérale entre Donald Trump et Mark Carney. Par contre, il y a eu des discussions quand même Canada-États-Unis là, sur toute la situation commerciale.
1: Oui, parce que hier, je ne sais pas si vous avez vu les images à la télé, mais mm-hmm. c'est assez intéressant. On voit Mark Carney qui se penche et qui s'approche là du président américain. Donc, Mark Carney qui s'est permis une brève discussion avec le président Trump. Et ça, c'était juste avant le début d'une réunion hier, une réunion du G7. Et dans ce bref échange, effectivement, donc il a défendu l'accord du Canada avec la Chine sur les véhicules, une entente, on le sait, qui a hérité le président américain, donc le premier ministre canadien qui a, semble-t-il, voulu se faire rassurant. Ce qu'il a dit à Donald Trump, selon nos collègues qui sont là-bas, c'est qu'il y a seulement 49 000 voitures de la Chine qui pourraient entrer au Canada cette année. On écoute à nouveau le premier ministre Carney.
2: C'était une réponse à une question de lui, de M. Trump. Ce n'est pas une surprise que le président des États-Unis, il ne connaît pas tous les détails de tous les accords du Canada avec d'autres pays. J'ai eu plusieurs conversations avec président Trump hier et probablement 7 ou 8 conversations avec lui sur plusieurs sujets, l'Ukraine, nos relations commerciales, l'économie mondiale, l'IA.
1: Alors voilà, donc ça se poursuit aujourd'hui ce sommet.
0: Merci beaucoup Jean-Philippe.
1: Merci, au revoir.
0: Bonne journée.

0: cuisiner tout un menu. Là, c'était vraiment une grande finale menu 5 services qui s'inspiraient des 5 saveurs, le sucré, le salé, l'acide, la mer, l'umami. Et bon, alerte au divulgateur, là, faut y aller. Je suis désolée. Le chef qui s'est illustré donc hier soir, Simon Lachapelle, 28 ans, chef de cuisine chez Juliette Plaza et Montréal Plaza. Voici sa réaction à chaud.
1: C'est indescriptible, je suis pas capable de le vivre encore, là, je le réalise pas. Je sais pas comment réagir, là. Face un peu passer par toutes les émotions.
2: Quand tu t'es inscrit au chef, là, ton but c'était quoi?
1: Je suis pas sûr de ce que je faisais, mais c'était d'avoir du fun, puis ultimement de se rendre en finale, mais c'était pas gagné.
0: Ben, au contraire, c'était gagné, et le menu gagnant qui a impressionné le jury, c'était une mise en bouche de tartare de bœuf, une entrée froide d'oursin cru, entrée chaude de maquereau confit amer, un plat principal de pintade au vin jaune, un dessert d'argousier au thé du Labrador. Ça donnait franchement envie, tout ça. Disponible sur ici.tout.tv cette finale. Et pour ceux qui seraient déçus là que ce soit terminé, Les Chefs, émission très populaire, ben il y a le balado Les Chefs qui est disponible dès maintenant sur Radio-Canada Audio. Des discussions, on va un petit peu plus loin, animées également par Élise Marquis.
3: Encore des discussions qui donnent faim. l'ancien chanteur du groupe canadien Ed Lee qui obtient une semi-liberté.
0: La commission des libérations conditionnelles qui refuse de libérer totalement Jacob Hoggard parce qu'elle estime que le musicien de 41 ans a encore du travail sur lui-même à faire pour éliminer tout risque de récidive. Jacob Hoggard a été condamné à 5 ans de prison en 2022 pour le viol d'une femme d'Ottawa. C'était survenu à Toronto en 2016, cette affaire. Et la commission des libérations l'autorise tout de même à quitter l'Ontario pour aller vivre dans une maison de transition en Colombie-Britannique, plutôt, où se trouvent sa femme et leur enfant.
3: Maintenant, l'assaut du Capitole à Washington qui va faire l'objet d'un film.
0: Oui, c'est l'acteur Sean Penn qui va scénariser également ce long métrage qui va porter, selon ce que rapportent plusieurs médias américains, sur un policier pris dans cet événement du 6 janvier 2021. Souvenez-vous, des centaines de partisans de Donald Trump avaient pris d'assaut le Capitole, symbole de la démocratie américaine, pour interrompre la séance qui visait à confirmer la victoire de Joe Biden au collège électoral. Donc, Sean Penn, dans le processus de tout ça, lui avait assisté aux auditions publiques de la commission parlementaire qui était responsable d'enquêter sur cette attaque. Donc, le tournage prévu au milieu de l'année prochaine, et Bradley Cooper est un nom avancé par le média spécialisé Deadline pour incarner le rôle du policier.
3: Maintenant, un sabre laser de la guerre des étoiles qui sera mis aux enchères.
0: Un sabre tenu par la main coupée de Luke Skywalker dans l'Empire contre-attaque. Ça se passe juste avant ceci.
4: Obi-Wan ne t'a jamais dit ce qui est arrivé à ton père.
5: Oh, il m'en a dit assez. Il a dit que vous l'avez tué.
4: Non, je suis ton père.
3: Oh, quelle réplique classique.
0: Hey, scène mythique s'il en est une. Mm-hmm. Ce laser donc tenu par Luke Skywalker, élément principal d'une vente aux enchères qui sera consacrée à plusieurs autres objets du cinéma, de la musique et de la culture pop. On s'attend à ce que sa valeur atteigne plusieurs millions de dollars. Million. La vente va se tenir le mois prochain. C'est pas pour toutes les poches. Va inclure aussi des chapeaux tirés du Magicien d'Oz de Willy Wonka au Pays Enchanté. Une paire de bottes qui a appartenu une paire de bottes de Rocky. Okay. Donc Sylvester Stallone qui a porté cette paire de bottes.
3: La K-pop, cette pop coréenne, mais plus largement asiatique, qui aura maintenant sa propre catégorie au prix Grammy.
0: Catégorie qui aurait peut-être été dominée par cette chanson Golden du film Demon Hunter.
3: Qui avait de toute façon dominé les Grammys.
0: Oui, c'est ça, si ça avait existé l'an dernier, donc plusieurs fois nommée, avait remporté des prix. Et là, l'Académie qui a annoncé plusieurs changements en vue des prix 2027, dont l'ajout de 5 catégories, incluant meilleure performance de pop asiatique. Pourquoi asiatique? Oui, on pense bien sûr à K-pop, mais il y a aussi J-pop pour la pop japonaise, la pop chinoise également. Donc, il y en a plusieurs. On fait une grande catégorie pour ça. Les autres nouvelles catégories annoncées hier, il y a meilleure prestation vocale traditionnelle, meilleure chanson latine, donc pour une chanson enregistrée principalement en espagnol, meilleure collaboration R&B ou meilleure prestation en duo ou groupe. Également, meilleur album folk traditionnel. Quelques remaniements aussi là, dans d'autres catégories, mais essentiellement, ce qu'on a indiqué hier, c'est qu'on a ajouté 5 nouvelles catégories pour les Grammy de 2025.
3: Le gala va bien durer 12 heures.
0: Voilà.
3: Merci beaucoup, Marie-Michel.
0: Bonne journée.
3: Voilà pour cette édition. Dans la une, on va suivre bien sûr la fin de ce sommet du G7 avec, entre autres, nos correspondants qui sont sur place et qui accompagnent le premier ministre, Mark Carney.

0: Marie-Michel Borduet de retour en studio pour les actualités culturelles. D'abord, revenons sur l'émission Les Chefs qui a couronné son 15e gagnant.
1: 15 ans quand même, mm-hmm. Et les trois finalistes de cette grande finale diffusée hier soir devaient

0: Vos équipes du matin prennent le relais dans les prochaines secondes. Bonne journée.
1: Et je sens que le temps presse.
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0: Mercredi 17 juin, 5h30, Alexandre Duval au micro. Bonjour, équipe.
1: Bonjour.
0: C'est rare qu'on fait ça, un bonjour à l'unisson. Martin Boucher, Marc-André Boivin, Juliette oh. Lefebvre, Tifa Bourgeoine, Xavier Gagnon. Xavier, on va commencer avec vous.
2: Ah oui?
0: Ben oui. Ben, à moins que vous ayez pas envie, là.
2: Non, ça me fait plaisir.
0: Mais ce sont les mercredis réseaux sociaux et techno. Et là, aujourd'hui, on est plus en techno avec vous.
2: Oui, vous allez voir le lien. En fait, j'ai le goût de commencer par une question à vous tous autour de la table. Avez-vous déjà essayé un casque de réalité virtuelle ou encore des lunettes intelligentes?
0: Oh, oui. Jamais eu peur de même de ma vie.
2: C'est vrai?
3: Moi, ça fonctionne.
4: J'ai eu mal au cœur.
0: Ben, ça peut.
4: Un casque de réalité virtuelle, puis c'était dans la station spatiale.
2: OK.
4: J'ai eu mal au cœur.
5: Ça arrive
4: comme
5: souvent.
4: Jamais.
5: Et puis les personnes atteintes de labyrinthite, par exemple, ne peuvent pas tenter l'expérience parce que ça déclenche chez eux tout de suite une crise.
0: Mais vous étiez pas allé faire un truc dans un centre commercial là, par rapport aux pyramides? Ah non, c'était pas.
5: Oui, je l'ai fait.
0: C'était de la réalité virtuelle.
5: C'est de la réalité Kéops, virtuelle, ouais. Exactement. Pyramide de Khéops. Il me semble que vous y êtes allé.
4: Non, je suis pas allé voir ça.
5: Non, c'est vrai, c'est pas pour vous. Mais c'est Fiston qui est allé.
4: C'est mon fils, exactement.
5: Au voir Napoléon, il me semble. C'est très réussi. Ça fonctionne et puis il faut se faire confiance parce qu'on avance avec un casque sur les oreilles, sur les yeux, mais on avance, on doit parcourir quand même une grande salle et ça augmente, ça fonctionne très très bien.
2: Oui, et si je vous disais maintenant, en fait si je vous suggérais d'en porter tous les jours à la place de vos lunettes, qu'est-ce que vous en penseriez?
6: Moi je dis non, ça serait non.
4: Je dirais que ça serait pas très très beau.
0: Martin, il n'y a pas de, Martin, y a pas de lunettes.
2: Ben, en fait, c'est le pari que veut faire Snap, la maison mère de Snapchat, qui lance maintenant les Specs. C'est ses premières lunettes de réalité augmentée, autonome, destinées au grand public. On parle de réalité augmentée quand on intègre des éléments virtuels dans la vie de tous les jours, en 3D, par exemple. Les lunettes ont été présentées dans un salon techno hier en Californie. Et ce sont les premières lunettes de réalité augmentée de ce type. Il faut s'imaginer les lunettes Meta Ray-Ban, par exemple, des lunettes intelligentes comme on pourrait voir tous les jours dans la rue et qui sont munies d'une caméra, avec un aspect de réalité virtuelle, si on veut, intégré. Donc, ce sont des lunettes portatives, mais tout de même qui sont remarquables parce que, ben,
7: on est toujours portatif des lunettes.
0: Ça veut dire qu'on se promène dans la rue, puis dans le verre de nos lunettes apparaîtraient des éléments qui font pas partie de la vie réelle. On pourrait voir des Pokémon se promener là.
6: Ouais, qu'est-ce qu'on veut ajouter? Qu'est-ce qui est manquant dans notre vie réelle là, qui devrait être partagé dans les lunettes?
0: Du fun.
2: Ben en fait, c'est vous allez rire, OK? Parce que c'est le PDG, Evan Spiegel, qui nous dit « On passe notre temps à regarder vers le bas sur nos cellulaires. Alors, et si on se débarrassait de nos téléphones cellulaires pour les intégrer dans notre vision à la place? » C'est de dire, la technologie est tellement omniprésente, il ne faut pas manquer son évolution dans le paysage de tous les jours.
0: Mais c'est pas fou.
6: Moi, ça me fait pas

0: rire, ça me fait un peu pleurer, je pense.
1: Mais j'ai l'impression que d'être connecté 100% sur notre téléphone, directement dans notre champ de vision, c'est pas nécessairement une meilleure idée.
2: Ça me fatiguerait qu'à y penser.
3: Pas sûr que c'est... Je trouve que c'est un peu du faux progrès. C'est pas mal plus du marketing que du progrès.
2: Mm-hmm. Être tout le temps connecté à votre écran, imaginez.
4: Oui, et il faut dire que l'entreprise est déficitaire depuis 2017, depuis son entrée en bourse. Alors, c'est un pari très risqué que fait Snap en voulant se distinguer d'Apple et de Meta, qui ont tous les deux des produits qui... En fait, dans le cas de Meta, ça fonctionne assez bien, les lunettes, mais somme toute, cette branche de Meta est déficitaire également. Et les lunettes de réalité virtuelle d'Apple vont cesser leur vente, finalement, selon plusieurs médias. Tout ça pour dire que, concrètement, à quoi ça pourrait ressembler dans notre quotidien de porter des lunettes specs produites par Snapchat, c'est des expériences sociales interactives, comme dessiner ou peinturer dans les airs, par exemple, ou prendre ses messages en temps réel, collaborer avec des collègues dans un espace virtuel, ou encore jouer à des jeux en réalité augmentée, comme on en parlait plus tôt, visiter les pyramides, par exemple. Ensuite, est-ce que ça va fonctionner? Est-ce que ça va être populaire? J'en doute peut-être, surtout que je vous ai pas parlé du prix. Encore. le prix proposé est de 2 100 $ américains. Quand même, c'est pas donné.
1: C'est cher.
4: Oui.
1: Mais des lunettes de vision, c'est aussi rendu très cher.
2: 2 000 $
0: Non, oui, mais pas au moins, 2 000, vous avez un beau style là, avec des lunettes de vision. Tandis que là, je comprends que le style est peut-être moins intéressant.
4: Oui, mais les lunettes de vision peuvent s'intégrer. En fait, les verres pour les verres de prescription, on peut les imbriquer dans ces lunettes-là. Donc, okay. C'est vraiment de les porter tous les jours si on en a besoin. Alors, c'est ce que je voulais vous parler aujourd'hui. On voit déjà que ça fait des sceptiques, cette proposition de technologie. Et ce sera sur le marché des États-Unis, de l'Angleterre et de la France, je crois, cet automne. Alors, pas okay. Tout de suite au Canada.
1: Fin 2026.
4: C'est voir, ça, mais c'est à surveiller.
1: Voir si la tendance... décollera ou pas.
4: Voilà.
1: Merci beaucoup, Xavier. On a de gros suivis de dossiers aujourd'hui, entre autres ce wallaby qui n'est finalement pas un wallaby.
5: qui est un kangourou.
1: Mais je vous l'avais dit hier, il y avait du scepticisme. À CBC, on était prudent, on disait pas que c'était un wallaby, on se demandait si c'était un wallaby ou un kangourou. Finalement, c'est encore mieux qu'un kangourou, c'est un kangourou roux. Hein? Vous en... Mais c'est vrai, là, on dit que c'est une... Je sais pas si c'est une sous-espèce ou une espèce particulière de kangourou, mais on en parle ce matin sur notre site web, là, donc de ce kangourou qui était en cavale à Boucherville depuis quelques jours.
3: On l'a poigné?
1: On l'a poigné et on l'a aussi surnommé Joey.
3: Ah, parce qu'il n'y avait pas de nom avant?
1: Ben, je sais pas là si on a retracé le propriétaire, puis on nous a dit que le kangourou roux s'appelait Joey là, mais j'ai l'impression qu'on lui a donné un surnom.
3: C'était pas une option. Hein?
1: Non.
5: Quelqu'un nous disait hier dans la bulle de conversation, faudrait que je le trouve là, mais Joey c'était quelque chose en lien avec les aborigènes d'Australie là. Il y avait un lien à faire là-dedans. Là. Joey est le terme australien d'origine aborigène pour nommer les bébés kangourous. J'ai pas vérifié là, mais c'est ce qu'on nous a écrit hier dans la bulle.
1: Bon, on nous a confirmé hier en fin de journée dans un courriel du ministère de l'Environnement que Joey avait été bon. On le savait là, capturé, tranquillisé, installé dans un véhicule ambulance du zoo de Granby. Et en soirée, on disait qu'il était réveillé, en bonne santé, bien arrivé au zoo de Granby. Plus tôt dans la journée, il y avait une vétérinaire, entre autres, qui avait souligné que c'était très complexe de capturer un kangourou comme ça, de le tranquilliser à l'aide de fléchettes, que ça pouvait être même une opération létale parce que ça pouvait provoquer un effort excessif de la part du kangourou. Mais hier, on a appris que la capture d'un animal qui exige normalement un permis de garde au Québec est interdite dans la province. Donc là, on se retrouvait dans une espèce de situation où on n'avait personne véritablement pour aller chercher ce kangourou-là, outre peut-être son propriétaire qui le possédait illégalement. C'est un peu la maison des fous. Et la députée Virginie Dufour, la députée libérale de Mille-Îles, a dit ça hier. Elle a dit que c'était l'exemple parfait d'une bureaucratie qui avait perdu le sens des priorités au Québec. Là, elle disait

0: quand le respect aveugle des règles devient plus important que le gros bon sens et le bien-être animal, il y a un sérieux problème au ministère de la Faune. Alors hier, ça nous a mis peut-être face à certaines contradictions dans notre réglementation. N'empêche, ce petit kangourou roux semble hors de danger et on lui souhaite... Je sais pas s'il va passer le reste de ses jours aux eaux de Granby. J'ai pas l'information, j'ai
1: mais
0: pas la suite de l'histoire.
1: Mais qu'est-ce qui va arriver du propriétaire, lui? Est-ce qu'il va avoir des amendes?
2: On l'emmène aux eaux aussi.
0: On va le détenir illégalement.
2: Pourquoi
0: non, j'ai pas?
2: Pas
0: de détails non plus et je sais même pas si on l'a retracé. J'ai pas vu cette information-là ce matin dans ma revue de presse. Donc, et qui le détenait, pourquoi, comment l'avait-il obtenu? Pour moi, c'est des questions qui sont encore en suspens. Mais si vous voulez voir le reportage...
1: On ramène ça comment au pays, un kangourou roux?
0: Ben là...
3: On vous, le met dans sa poche.
0: D'après moi, il faut avoir des... Au palais. Est-ce que ce serait votre signal, Martin, pour sortir votre livre de blagues de Gilles Latulippe?
1: Non, cette blague-là aurait pas fait la coupure.
3: J'ai entendu celle de ce matin, là, je me dis ouf.
2: Celle de l'éléphant plissé était pas beaucoup mieux. Là.
0: Franchement. Donc voilà, c'était des nouvelles. C'était des nouvelles de Joey, le kangourou roux dont on vous parlait hier. Et encore une fois, ça nous ramène à ce bon vieux mantra. Rigueur, rigueur, rigueur. Lorsqu'on n'est pas convaincu d'une information, mieux vaut la mettre au conditionnel. Alors hier, c'était peut-être un wallaby.
1: Pas en parler
0: non,
1: aussi,
0: mais là, franchement, il y avait ce marsupial qui se promenait à Boucherville. On pouvait pas faire semblant que ça n'existait pas.
3: C'est rare qu'on voit ça, là, un kangourou.
1: Sans faire semblant que ça n'existe pas. Ben, n'est pas obligé de répéter non plus certaines choses. Mais là, entre un wallaby et un kangourou roux, là...
2: Je pense que Joey nous en tiendra pas rigueur.
1: Pas sûr que c'était vraiment ça qui était l'objet de la nouvelle, là.
0: Non, vous avez raison. C'était plutôt l'animal en cavale.
1: Ouais.
0: J'ai un thème musical pour vous, mesdames et messieurs. Vous allez assurément le reconnaître. Mon Dieu, Marc-André.
3: Ben, c'est assez décevant, là.
0: Ouais. Pour celles et ceux qui n'ont pas vu passer la nouvelle hier, CBC ne présentera plus les matchs de la LNH à compter de la saison prochaine. Ça a été annoncé hier par le penchant anglais de Radio-Canada. C'est la fin d'un partenariat
3: longue
0: avec...
3: Longue tradition.
0: Oui, là. Oui, ça fait des décennies quand même, Hockey Night in Canada.
3: Dans les années 50.
1: Ça fait longtemps que Radio-Canada n'a plus... Les droits de diffusion des matchs
0: non.
1: Radio-Canada
0: mais il y avait
1: français?
0: Mais à CBC, il y avait un partenariat avec Rogers Sportsnet qui avait acquis les droits en 2013.
1: Oui.
0: Et puis CBC avait obtenu une sous-licence pour pouvoir diffuser ces matchs-là. Rogers a renouvelé pour 12 ans, mais il n'y a pas eu renouvellement de la sous-licence de CBC. Donc ça veut dire plus de hockey à CBC à compter de la saison prochaine.
1: Soyez pas inquiets pour la situation financière de CBC. Apparemment, CBC ne recevait strictement rien en revenus publicitaires pour la diffusion des matchs le samedi soir. Tout ce qu'on faisait, c'est un miroir de ce que Sportsnet faisait, puis on le présentait à l'antenne de CBC.
0: Oui, mais pour le public qui avait accès, moi je pense aux séries, là, je les ai regardées à CBC durant les dernières semaines. Là. Donc c'est certain que ça va amener un enjeu pour le public qui avait l'habitude de regarder Hockey Night in Canada durant les séries et les samedis soirs. Ce sera remplacé par autre chose, les samedis soirs à CBC, une émission spéciale qui va mettre en vedette des athlètes canadiens dans de grandes compétitions, puis à l'international. On rappelle aussi que Radio-Canada va lancer cet automne les dimanches sur Ici Télé et Ici Tout.TV. Une émission sportive hebdomadaire qui sera animée par Roselyne Filion et Jacinthe Taillon en alternance. Ça va s'appeler Rendez-vous Podium. Donc, il va y avoir du sport les fins de semaine là sur les deux réseaux. Mais pour ce qui est de la diffusion des matchs de la Ligue nationale de hockey, c'est une page importante qui se tourne.
3: On n'a toujours pas de réponse non plus à savoir qui va présenter la balance des matchs du Canadien. RDS en a une partie, mais TVA s'est pas engagé encore à présenter ceux du samedi soir comme on le faisait au cours des dernières années.
0: Ouais.
3: Il reste c'est
1: 45
3: matchs que RDS a.
1: C'est ça.
3: Donc il reste une quarantaine de matchs ou presque là pour
1: ça sent les plateformes de diffusion, on s'en va de plus en plus vers là. La MLS au soccer est diffusée, les matchs sont diffusés sur Apple TV. On a présenté des matchs sur Amazon Prime depuis 2 ans, je pense.

0: des matchs de hockey le lundi soir. On présentait ça sur Amazon.
1: Ça devient compliqué pour les amateurs d'être abonnés à toutes ces plateformes-là.
0: Mais il y a une seule logique qui prévaut, c'est l'argent.
1: Les bidous.
0: Qui paye le plus pour
2: Martin
0: les
2: Leclerc parlait de Crave qui pourrait peut-être présenter, vu que c'est Bell que RDS qui présente les matchs.
3: Oui.
2: Peut-être avait allongé tout ça avec Crave, on le sait pas encore.
3: Ce qui devient compliqué, c'est les abonnements multiples, parce que là, on veut avoir le câble pour avoir accès à certaines choses. Là, on se retrouve à s'abonner à une plateforme pour regarder une série qui nous tente, puis là, oups, l'autre série du moment est sur une autre plateforme, ça finit par coûter cher, faut faire des choix, là. On peut pas être partout à la fois. Dernier petit mot de hockey, Anne-Renée Desbiens, déception, hier, c'était la remise des prix de la Ligue professionnelle de hockey féminin à Détroit, à la veille du repêchage qui va avoir lieu aujourd'hui pour la saison 2026-2027. Anne-Renée Desbiens, la gardienne de but de la victoire de Montréal, qui était en nomination pour le titre de la meilleure gardienne de l'année et la joueuse la plus utile du circuit au cours de la dernière saison, ben, s'est fait ravir les deux trophées par la même joueuse du Fleet de Boston, la gardienne Erin Frankel, qui était sa grande rivale l'année dernière dans la Ligue. Et là, ben, il y a un certain étonnement autour de ces deux trophées remis à Erin Frankel, parce que Anne-Renée Desbiens dominait Frankel dans presque
2: toutes les catégories.
3: Ouais, presque toutes.

0: les statistiques, moyenne de buts accordés par match, taux d'efficacité. Le seul record que Frankel avait l'année dernière par rapport à Desbiens, c'était le nombre de blanchissages. Frankel en a eu 8, alors que Desbiens en a eu 7. C'est peut-être ce qui explique, dit-on dans notre article de Radio-Canada, l'absence d'Anne-Renée Desbiens hier à la cérémonie de remise des prix. Peut-être qu'elle avait eu vent des résultats, parce que l'année dernière, elle avait remporté un prix et elle était présente. Donc là, on met ça au conditionnel, parce qu'il n'y a pas de confirmation, mais notre journaliste Christine Roger soulève cette hypothèse-là. Donc, peut-être une déception pour Anne-Renée Desbiens, mais Daniel Sauvageau de la Victoire de Montréal disait hier, écoutez, des fois, il y a des choses qui arrivent, qu'on doit accepter sans nécessairement les comprendre. On peut pas rationaliser ça. Ce qu'Anne-Renée représente pour l'équipe de la Victoire de Montréal, c'est beaucoup plus que ce que les mots peuvent dire, probablement beaucoup plus que les prix aussi. Alors, on sait tous à quel point ça a été une joueuse importante pour la Victoire cette année.
1: Elle était trop occupée à frotter la coupe pour la nettoyer. C'est ça qu'elle est pas allée.
0: Peut-être.
1: Voilà.
0: Peut-être.
2: Et ce qui fait souvent une différence, c'est l'impact d'un joueur dans son équipe par rapport à l'autre. Peut-être qu'Anne-Renée Desbiens était bonne, avait de meilleures statistiques, mais l'équipe devant elle était tellement bonne que son impact pour les résultats de l'équipe était moins grand que la gardienne de Boston. Souvent, c'est un peu ce genre de logique-là. Ça, ouais.
0: Enfin, on tourne la page, puis on la félicite quand même pour son excellente saison. Des fois, les trophées ne veulent pas tout dire. Juliette, 13 degrés rue Saint-Jean ce matin.
3: Et c'est ensoleillé. On aura une alternance de soleil et de nuages avec 40% de probabilité d'averse cet après-midi. Mais d'ici là, on a peu de nuages dans le ciel. Risque d'un orage aussi en deuxième portion de journée. Quelques nappes de brouillard ce matin, mais ça va se dissiper assez rapidement. Puis côté température, on est légèrement au-dessus des normales de saison, 25 comme maximum aujourd'hui, avec un humidex de 28. Pour ce soir et cette nuit, c'est partiellement nuageux et on a encore 40% de probabilité d'averse pour la nuit. Risque d'orage tôt en soirée aussi, 13 degrés comme minimum. Puis là, à partir de demain, c'est de la pluie. Il y a un avertissement là, qui a été partagé par Environnement Canada pour Québec. Il y a 50 à 80 mm de pluie qui sont attendus à partir de jeudi matin. Alors, de la pluie parfois forte là, qui doit débuter demain matin. On nous dit tard en matinée et ça va se poursuivre jusqu'à samedi. Ça pourrait causer des accumulations de pluie là, assez élevées à certains endroits. Donc, dans la nuit de jeudi à vendredi, ça va devenir un peu moins fort, mais quand même de grandes quantités qui sont attendues. Alors, au week-end sous la pluie, là, jusqu'à samedi. Ensuite, dimanche, on parle de 30% de probabilité d'averse. L'essentiel sera derrière nous, mais ça va rester nuageux pour la journée de dimanche.
0: Un beau début de vacances, hein, Marc-André?
1: Ah oui, c'est magnifique.
0: C'est je crois rêver. Sur les routes, des choses à signaler?
1: Pour la Rive-Nord, pas grand-chose. Ça va plutôt bien présentement sur l'ensemble du réseau routier. Par contre, du côté de la Rive-Sud, on a déjà des petits problèmes, là, notamment pour l'accès Pont-la-Porte direction Nord. Il semble y avoir un incident là, à l'entrée du pont présentement. J'ai pas le détail, là, mais pour le moment, en tout cas, ça commence à être un petit peu plus chargé déjà pour la 73 direction nord. Là, ça refoule au-delà des échangeurs. On a des problèmes aussi pour la 20 dans les deux directions. Secteur de la route Lagueux, secteur où il y a des travaux. Là, alors, ça peut expliquer ces ralentissements à cette heure-ci. Mais c'est surtout l'approche du pont La Porte Nord qu'on va surveiller là avec cet incident qui nuit à la circulation. Là, déjà, on commence à avoir des petits problèmes direction Québec.
0: Martin, aux nouvelles.
2: La ville de Lévis a terminé l'année 2025 avec un surplus de près de 33 millions de dollars. Pourtant, rappelez-vous, à la fin de l'année, quand on préparait le budget de Lévis, il était question d'un manque à gagner d'autour de 14 millions de dollars.
0: D'enlever des décorations de Noël, d'arrêter des envois postaux pour essayer de faire des économies.
2: Il y a un écart assez important, difficile à comprendre. C'est le marché immobilier qui serait en partie responsable de cet excédent, selon le maire Stephen Blaney.
4: Mais le dynamisme économique de Lévis ne se dément pas et c'est ce qui fait qu'on a un excédent de 32,8 millions de dollars. À elle seule, 50 transactions ont rapporté 11,5 millions à la ville. Vous imaginez le dynamisme, parce qu'on sait qu'il y a beaucoup d'édifices qui se sont faits d'envergure. Il y a eu des transactions et ça rapporte des sommes importantes.
2: On présentait le cadre financier pour les prochaines années à la ville de Lévis hier. On a appris que la dette de Lévis était de 625 millions de dollars à la fin de l'an dernier. Elle devrait continuer.

0: continuer d'augmenter pour dépasser les 700 millions de dollars d'ici 2030.
1: On dit que le ratio, par contre, de la dette, lui, sera en diminution, là. Les excédents qui vont servir à... Plutôt, le service de la dette aussi devrait diminuer au fil des années, là, par rapport au budget. Le ratio d'endettement aussi, on devrait passer de 136 à 130% au plus tard en 2033 par rapport au budget de la ville. Mais il y a des défis. On recevra le chef intérimaire de Lévis Force 10, conseiller municipal du district de Saint-Rédempteur, Benoît Forget-Chiasson, à 6h40 pour revenir sur ces résultats qui ont été dévoilés hier.
0: L'immeuble acquis l'an dernier pour transférer le ministère de la Santé manque déjà d'espace. C'est la conséquence directe de la décision du gouvernement de ramener les fonctionnaires au bureau au moins 3 jours par semaine. L'immeuble du chemin Sainte-Foy a été réaménagé en fonction de la présence au bureau des employés 2 jours par semaine. Le ministère de la Santé doit donc acheter 96 nouveaux postes de travail pour ses employés. La facture est évaluée entre 150 et 200 000 $. Ce retour au travail, ça se fait pas sans coût, justement parce qu'on a réduit des espaces, réduit des bureaux là physiquement où on peut asseoir les employés. Et ça vaut à Québec comme à Ottawa, où on veut ramener les fonctionnaires au bureau plus souvent, mais on se rend compte que dans les dernières années, surtout durant la pandémie, là, quand le télétravail s'est accéléré, on a sabré dans l'espace, dans les bureaux, et là, il faut racheter tout ça, recommencer.
1: Planification qui a peut-être été légère. Peut-être légèrement déficiente. Mais il faut dire aussi que les directives sur le télétravail ont changé en cours de route. Donc, on s'imaginait peut-être que la présence au bureau 2 jours par semaine allait rester la norme pour un certain nombre d'années. Et là, oups, le gouvernement provincial est arrivé avec ce retour à 3 jours semaine. Ça fait une différence dans le nombre de personnes qui se retrouvent au même endroit chaque jour. Ça, c'est sûr.
0: C'est sûr.
1: Merci, Martin. Si, j'allais dire 6 heures, je vois plus, je suis plus avancé que l'heure réelle, hein, 5h53. Tifa, avec vous, aux arts, Sean Penn va réaliser un film concernant l'assaut au Capitole.
2: Absolument, l'acteur américain Sean Penn qui a, rappelez-vous, brillé dans son rôle du méchant Lockjaw dans une bataille après l'autre. Ça lui a d'ailleurs valu un Oscar. Voici qu'il annonce un prochain film. Il sera derrière la caméra cette fois. Et c'est un film qui tournera autour d'un policier pris dans l'assaut du Capitole de Washington le 6 janvier 2021. Il va aussi, Sean Penn, signer le scénario de ce film. Ça, ce sont des informations, Alexandre, qui ont été rapportées par le média américain Deadline. On nous indique aussi dans ce média que Bradley Cooper pourrait jouer le rôle du policier dans ce film avec un tournage qui est prévu pour la mi-2027. Donc, on est encore au tout début du projet. Alors, qu'est-ce qu'on verrait dans ce film? Ouais. La vie de ce policier, les événements de 2021, quand Donald Trump a lancé ses accusations de fraude électorale, rappelez-vous, après la victoire de Joe Biden, et ça avait mis le feu aux poudres par rapport dans cette fameuse allocution qu'il avait donnée à ses partisans juste en face du Capitole, en criant à la fraude, en niant aussi sa défaite électorale. Il n'a jamais voulu la reconnaître. Et tout ça, ça a encouragé ce jour-là, en janvier 2021, des centaines de partisans de Trump à envahir le Capitole. Je ne sais pas pour vous, mais on ne pouvait pas croire les images quand on les voyait en direct. C'était apocalyptique, c'était d'une rare violence. Il y a eu des morts lors de cet assaut, il y a eu plus d'une centaine de blessés, il y a eu énormément de casses également. On a vu les images avant-après du Capitole. Et Sean Penn, on le sait, il est très engagé. Il a même assisté aux auditions publiques de la commission parlementaire qui a été chargée d'enquêter sur cet événement-là. Il s'est montré aux côtés de policiers pendant cette commission.

0: Dans l'AFP, aujourd'hui, on cite Michael Fanon, qui est un policier qui a témoigné pendant la commission parlementaire. Il avait subi pendant l'assaut du Capitole, ce policier avait subi un arrêt cardiaque, un traumatisme crânien également, et il a écrit un livre au sujet de ce qui s'est passé. Ce qui est arrivé pendant l'assaut, et puis sur son expérience à lui et comment ça a aussi, ça l'a poursuivi par la suite, comment ça a changé sa vie. Alors, est-ce que ce film va s'inspirer du policier Fanon? On ne sait pas, ça reste à déterminer. Sean Penn, qui a réalisé plusieurs longs métrages, c'est pas son premier. Je vous disais qu'il était engagé dans plusieurs causes politiques, humanitaires également, notamment suite au séisme en Haïti. On l'a vu très engagé dans cette cause-là. En 2023, rappelez-vous, il avait aussi fait un documentaire Superpower sur la résistance en Ukraine. Mm-hmm. Face à l'invasion russe. Alors, tout un personnage que Sean Penn, on sait qu'il a des positions très tranchées. On le présente souvent comme un homme impulsif, sans concession, qui est entier. Et d'ailleurs, je ne sais pas si vous vous rappelez, mais il s'est pas présenté à la précédente cérémonie des Oscars pour recevoir sa petite statuette suite au succès du film Une bataille après l'autre.
1: Son absence, ça m'avait surpris.
0: Oui, et puis ça avait même été soulevé par le présentateur sur scène parce qu'on ne savait pas pourquoi il n'était pas là.
1: En même temps, il avait peut-être des raisons tout à fait légitimes pour ne pas y être, mais lorsqu'on reçoit un prix comme celui-là, ou lorsqu'on est en nomination pour un prix comme celui-là, je pense que la plupart des gens font le déplacement.
0: Est-ce qu'il est devenu un peu blasé? Parce que c'est son troisième Oscar quand même.
1: Peut-être.
0: C'est son troisième Oscar. Alors voilà, on attendra 2027 pour en savoir plus sur ce film-là. Puis comment il sera reçu également?
1: Ouais, parce que c'est le genre d'événement qui a occupé tellement d'espace médiatiquement parlant, qui a tellement bouleversé, juste aux États-Unis, mais à travers le monde. Et oui, vous avez raison, divisé, que je me questionne à savoir est-ce que c'est trop tôt pour tourner et sortir un film comme celui-là. Pensez, par exemple, aux attentats qui avaient eu lieu en 2015 en France. Il y avait eu un film aussi, il y a quelques années, je pense que c'était avec Jean Dujardin, est-ce que ça se peut, qui était sorti, à mon sens, très tôt après les événements. Est-ce qu'on a vraiment digéré tout ça? Est-ce qu'on est vraiment prêt à revivre tout ça?
0: Oui.
1: Quand je pense, par exemple, au drame de Polytechnique au Québec, ça a pris quand même plusieurs années avant qu'on en fasse un film avec Denis Villeneuve.
0: Vous voyez, moi, je suis surprise qu'on ne l'ait pas fait avant, que les studios de cinéma ne se soient pas saisis de cette histoire avant.
1: Ouais.
0: Parce que le livre est sorti. Le livre du policier est sorti.
1: Mm-hmm.
0: Alors, mais ça va diviser, certainement.
1: Nos auditeurs auront probablement leur opinion, leur avis là-dessus, et je vous invite à partager avec nous cette opinion dans la bulle de conversation, si vous le voulez, par rapport à la sortie d'un film aussi peu d'années après un événement comme celui-là. Merci, Tifa.
0: Merci.
1: Juliette?
2: On profite du soleil aujourd'hui parce que beaucoup de pluie est prévue à partir de demain et jusqu'à samedi. Pour aujourd'hui, 25 comme maximum, ensoleillé ce matin.
1: On vous revient dans quelques minutes.
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7: Au sommet du G7, Mark Carney dit avoir pris connaissance de l'entente entre les États-Unis et l'Iran.
8: Cet protocole d'entente est une game changer.
7: Entente qu'il qualifie de point tournant dans le conflit. Franciser les nouveaux arrivants, prioriser la lecture et alléger le fardeau des entreprises. Le Parti libéral du Québec dévoile sa stratégie pour protéger la langue française.
9: Le gouvernement de la CAQ a été

0: de beaucoup, beaucoup de mesures d'interdiction restrictives. Ça sera un changement de style.
1: Et Ottawa investit 4 milliards de dollars pour que les communautés autochtones aient accès à de l'eau potable. Bonjour, ici Mathieu Bellumeur. Bienvenue au Radio Journal. Mark Carney a pris connaissance de l'accord entre les États-Unis et l'Iran au sommet du G7 à Évian, en France. Le premier ministre s'en est dit très satisfait. Jean-Philippe Robillard est avec nous. Il estime même que cette entente, qui reste à être ratifiée là ce vendredi en Suisse, sera un point tournant dans le conflit au Moyen-Orient.
2: Oui, parce que le premier ministre Carney, Mathieu, a vu l'accord. Il a eu accès au document par l'entremise de sources. C'est un document d'une page et demie seulement. Et le premier ministre Carney affirme que ce qu'il a vu, ce qu'il a lui, ça dépasse ses attentes. Selon lui, c'est une avancée qui pourrait même marquer un tournant décisif pour le Moyen-Orient, parce qu'avec cet accord-là, bien, selon le premier ministre Carney, on jette les bases notamment pour garantir que l'Iran n'ait pas d'armes nucléaires, pour trouver également une solution au Liban. On écoute le premier ministre Carney.
3: Dans le sens, il y a une possibilité ou une probabilité que cet protocole d'entente, d'accord, est une game changer. Il y a une possibilité, c'est le commencement d'un processus. Il y a encore plusieurs risques qui existent.
1: Et pendant ce sommet du G7, il n'y a pas eu de rencontre bilatérale, Jean-Philippe, entre Mark Carney et Donald Trump. Il y a quand même eu des pourparlers entre les deux pays.
2: Oui, il n'y a rien d'officiel de prévu, mais il y a des discussions informelles, Mathieu, qui ont lieu, que ce soit avant ou entre les réunions ou encore dans les corridors. Comme hier, par exemple, le premier ministre Carney s'est permis une brève discussion avec le président Trump avant le début d'une réunion où le premier ministre canadien a voulu se faire rassurant là, sur l'accord que le Canada a signé avec la Chine sur les véhicules électriques, une entente, on le sait, qui a irrité le président américain. On écoute à nouveau le premier ministre Carney.
3: J'ai eu plusieurs conversations avec président Trump hier et probablement 7 ou 8 conversations avec lui sur plusieurs sujets, l'Ukraine, nos relations commerciales, l'économie mondiale, l'IA.
2: Le sommet du G7, donc, qui se poursuit et qui se termine aujourd'hui.
1: Merci Jean-Philippe.
2: Merci, au revoir.
1: L'armée israélienne a mené plusieurs frappes dans le sud du Liban dans les dernières heures, malgré l'entente conclue donc entre les États-Unis et l'Iran, qui doit inclure justement le conflit au Liban. Téhéran a menacé Israël d'une réponse sévère si les attaques se poursuivent. Hier, en marge du sommet du G7, le président américain a critiqué la stratégie du premier ministre israélien Benjamin Netanyahou au Liban, lui reprochant de mettre en péril le fragile cessez-le-feu conclu avec l'Iran. Israël et le Hezbollah ne sont pas signataires de l'entente. Un feu de forêt qui avait forcé l'évacuation de la communauté de West Kelowna en Colombie-Britannique est désormais contenu selon les autorités. Les pompiers ont réussi à sauver des résidences menacées par le brasier. 800 personnes avaient reçu l'ordre d'évacuer leur domicile. Ces gens-là ont pu rentrer chez eux. L'incendie serait d'origine humaine. Au Québec, le Parti libéral a présenté son plan hier sur la protection de la langue française en vue des élections de l'automne. Le PLQ prévoit des investissements de 380 millions de dollars sur 4 ans s'il est porté au pouvoir. Son chef, Charles Milliard, tente ainsi de balayer les critiques de ses adversaires qui lui ont reproché ces dernières semaines de négliger toute la question du français. Reportage d'Alexandre Lepoutre.
4: Nous avons écouté, nous avons entendu. Aujourd'hui, nous agissons.
5: En réponse aux critiques de ses adversaires, Charles Milliard présente son plan pour la langue française comme ambitieux et rassembleur. Le plan prévoit d'abord d'accélérer la francisation des nouveaux arrivants. Le PLQ veut rouvrir des classes et réduire les délais d'attente à 6 semaines pour obtenir des cours.
4: Un des points d'achoppement de la situation actuelle, c'est la capacité des immigrants à se franciser rapidement et intensément.
5: Le Parti libéral veut aussi faire de la lecture une priorité nationale. Alors ça passerait par la modernisation des bibliothèques ou encore l'achat de livres québécois à tous les enfants du primaire.
4: J'ai de l'ambition pour le Québec et cette ambition, c'est que nos élèves soient les champions canadiens de la lecture.
5: Charles Milliard compte également moderniser la charte de la langue française pour la rendre moins contraignante. Le fardeau sur les entreprises et les municipalités sera allégé. Les nouveaux arrivants, eux, pourront bénéficier d'un délai de 2 ans au lieu de 6 mois avant de recevoir les services de l'État uniquement en français. Par ailleurs, le chef libéral aura recours à la disposition de dérogation si nécessaire.
4: Honnêtement, le gouvernement de la CAQ a été de beaucoup, beaucoup de mesures d'interdiction restrictives, négatives. Et ça sera un changement de style avec nous au pouvoir si les Québécois nous font confiance.
5: Le ministre responsable de la langue française, Jean-François Roberge, a qualifié le document de plan libéral du recul du français. Ici Alexandre Lepoutre, Radio-Canada, à Montréal.
1: On apprend ce matin que dès la prochaine rentrée scolaire au Québec,

0: Les centres de services scolaires seront obligés de sonder les enseignants qui décident de quitter la profession. L'ancien ministre de l'Éducation, Bernard Drainville, avait lancé l'idée d'entrevue de départ il y a 2 ans, mais la mesure n'a jamais été appliquée de manière uniforme, même si plus de 2000 enseignants démissionnent chaque année. Voici Fanny Bussière avec Nicole.
1: J'étais complètement épuisée.
2: Marie-Pierre Gagnon a quitté à contre-cœur le milieu scolaire après 3 ans. La lourdeur de la tâche a eu raison de sa motivation.
3: La pédagogie restait à 20-40% de mon horaire, puis le reste du temps, je devais gérer des problèmes de comportement. Si on ne fait pas d'heures bénévoles en tant qu'enseignant, le système s'écroule.
2: Ça aura pris près de 2 semaines avant que l'employeur de la jeune femme n'accuse réception de sa lettre de démission et on ne lui a proposé aucune entrevue de départ. Pourtant,
4: il faut savoir pourquoi elle quitte.
2: Il y a près de 2 ans, le ministre de l'Éducation de l'époque, Bernard Drainville, promettait que les centres de services scolaires devraient réaliser des entrevues avec les employés démissionnaires pour s'attaquer à la pénurie d'enseignants. Aujourd'hui, cette pratique n'est ni systématique ni standardisée, comme le reconnaît Maxime Dionne de la Fédération des centres de services scolaires.
5: Concrètement, ce qui est fait, c'est variable d'un centre de services scolaires à l'autre.
2: La ministre Sonia Lebel a informé Radio-Canada que devant ce constat, dès la prochaine rentrée, il sera obligatoire de sonder les motifs de départ des enseignants et de les communiquer au ministère. Une décision accueillie avec prudence par Richard Bergevin de la Fédération des syndicats de l'enseignement.
6: Les centres de services, il faut qu'ils le fassent bien si on veut avoir des données, parce que s'ils font juste des sondages, des courriels, on va se retrouver encore dans 2 ans, se dire, on n'a pas assez de données.
2: La Fédération autonome de l'enseignement, elle, se demande comment les centres de services scolaires pourront répondre à cette obligation avec les ressources limitées dont ils disposent. Ici Fanny Bussière-McNicol, Radio-Canada, Montréal.
0: La ministre fédérale des services aux Autochtones a déposé un projet de loi qui vise à donner accès à l'eau potable à toutes les communautés autochtones du pays. Ottawa prévoit y investir plus de 4,5 milliards de dollars. Voici ce qu'a préparé Alexandra Anger.
7: Nous travaillons pour un avenir pour chaque famille qui pourra ouvrir le robinet à la maison et d'avoir confiance que l'eau qui coulera sera propre et sécuritaire.
8: C'est vêtue d'une jupe à ruban des grandes occasions que la ministre Goulmasti s'est présentée en chambre mardi pour déposer le texte du projet de loi C-37. Sa prédécesseure, Patty Haidou, n'avait pas réussi à faire adopter une version précédente du projet de loi, mort au feuilleton lors de la prorogation du Parlement en janvier 2025. La chef de l'Assemblée des Premières Nations, Cindy Woodhouse-Nepinac, préférait la première version, même si elle salue la création d'une commission de l'eau et le financement de 4 milliards et 600 millions qui accompagne cette nouvelle mouture. La chef déplore le fait que le droit à un accès à l'eau potable ne soit pas inclus. La terminologie de C-37 parle plutôt d'une réalisation progressive de ce droit, une formulation plus réaliste, selon la ministre Goulmasti.
7: Je suis pas là pour faire une approche one size fits all pour tout le monde. Je suis là avec travailler avec les communautés pour accélérer leurs besoins pour leurs membres.
8: Le porte-parole des conservateurs en matière de services aux Autochtones, Billy Morin, estime que le moment choisi pour déposer ce projet de loi, en toute fin de session parlementaire, en dit long sur l'importance accordée par les libéraux à ce dossier. Ici Alexandra Anger, Radio-Canada, Ottawa.
0: Vous reconnaissez certainement l'indicatif musical de l'émission Hockey Night in Canada. Eh bien, pour la première fois depuis 1952, le hockey de la Ligue nationale sera totalement absent de la programmation de CBC la saison prochaine. Le réseau n'a pas renouvelé son entente avec Rogers qui lui permettait de présenter les matchs du samedi soir et les matchs en séries éliminatoires. Et puis enfin, à la Coupe du monde de soccer de la FIFA, le joueur Lionel Messi a marqué l'histoire hier soir en réussissant un triplé. Le joueur de soccer argentin a marqué 3 buts lors du match contre l'Algérie, permettant à son équipe de remporter le match grâce à une victoire de 3-0. Il égale ainsi le record de 16 buts en Coupe du monde. Voilà, c'était le Radio-Journal. Ici Mathieu Vallumeur au nom de toute l'équipe. Merci d'être à l'écoute. Bonne journée.

0: On est ensemble pour les trois prochaines heures. Benoît Forget-Chiasson, le chef par intérim de Lévis Force 10, conseiller municipal du district de Saint-Rédempteur, sera avec nous dans une trentaine de minutes pour revenir sur ce cadre financier qui a été présenté hier soir à la ville de Lévis. On apprenait par ailleurs que Lévis était parvenu à dégager un excédent budgétaire lors de l'exercice financier 2025, ce qui est une surprise, en quelque sorte, puisqu'il y a quelques mois, on parlait plutôt des difficultés que la ville de Lévis avait à équilibrer son budget, des recherches d'économie qu'on faisait à la ville de Lévis. Alors, on va essayer de décortiquer tout ça avec Benoît Forget-Chiasson dans une trentaine de minutes. Et tout de suite après, ce sera Annie Poulain à l'économie. Juliette, 13 degrés rue Saint-Jean ce matin.
1: Avec un matin généralement ensoleillé, ciel plutôt dégagé ce matin. On aura quelques nuages, quelques passages nuageux, mais principalement cet après-midi, avec 40% de probabilité d'averse en deuxième portion de journée. Risque d'un orage aussi cet après-midi. C'est prévision très similaire à celle d'hier. Hier, on a quand même eu un magnifique après-midi. Alors, souhaitons un scénario comme celui-là pour aujourd'hui. La journée devrait être un petit peu plus chaude que celle d'hier. 25 comme maximum prévu dans la majorité de nos secteurs. Humidex de 28. Ça se gâte un petit peu, par contre, là, à partir de demain. Pour la nuit, on s'en tire encore bien. Ciel partiellement nuageux. Encore un 40% de probabilité de pluie. Un risque d'orage tôt en soirée. 13 degrés comme minimum au thermomètre. Mais là, demain, tard en matinée, là, il y a de la pluie parfois forte qui va débuter. Et il y a un avertissement qui a été partagé par Environnement Canada pour de la pluie parfois forte à compter de jeudi jusqu'à samedi. Ça va se calmer là à partir de vendredi, mais quand même, épisode de pluie de plusieurs jours, 50 à 80 mm. On pourrait recevoir jusqu'à 100 mm au total par endroit, donc jusqu'à samedi après-midi. Puis ensuite, la pluie devrait cesser. Une nuit nuageuse qui est prévue là entre samedi et dimanche. Dimanche, ça reste nuageux avec 30% de probabilité d'averse. Pour l'instant, début de semaine prochaine, on parle encore d'un scénario nuageux là, avec des probabilités de pluie, mais pluie beaucoup moins forte.
0: Marc-André?
2: On a un accident à l'entrée du pont La Porte, direction nord, à la jonction 73 et autoroute 20, là, tout juste avant le pont La Porte. La voie de droite est bloquée présentement. Alors, les services d'urgence sont sur place, mais inutile de vous dire que là, déjà, c'est pas mal chargé sur la rive sud là, pour les approches du pont La Porte nord. On est complètement à l'arrêt pour la 20 ouest, hauteur de l'avenue Taniata, pour la 73, direction nord, secteur de la rue Beaulieu. Et pour la 20 est, on a des problèmes à partir de Saint-Apollinaire là, pour l'approche de la route Lagueux. Après la route Lagueux, c'est bien dégagé jusqu'à la jonction avec l'autoroute 73. Donc, c'est déjà assez compliqué là pour la traversée vers Québec. Pour Guillaume Couture, Marie-Victorin, ça roule plutôt bien avant le pont de Québec direction nord. À la sortie du pont, par contre, secteur du chemin Saint-Louis, on a quand même un petit ralentissement là qui se profile. Donc, ça commence à être un petit peu plus compliqué à la sortie du pont. Pour la rive nord, ça va bien. Pas de problème majeur pour l'instant. Henri IV Sud, Félix Leclerc Ouest, ça roule bien. Robert Bourassa Sud également. Alors, on surveille ça, évidemment. Il y a des travaux prévu aujourd'hui. Rue Boulay de 9h à 16h entre la rue Saint-Raphaël et la côte de Courville. Circulation qui va se faire en alternance de ce côté-là. Même chose dans la côte de Courville entre le boulevard des Chutes et la rue de la Terrasse Cadieux. On a des travaux de prévus sur la rue Charles-Albanel entre la rue Germaine-Lecourt et la route Jean-Gauvin. Circulation qui là aussi va se faire en alternance de 9h à 15h. Rue de Soulanges entre le boulevard Hochelaga et l'avenue Germain-des-Prés. La voie va être fermée direction sud jusqu'au 17 juillet. On dit pas Soulanges qui.
0: Non.
2: Je vous voyais venir.
0: J'essaie de penser à une Soulanges qui serait bien connue, là.
2: Martin?
0: Aidez-nous!
2: Ouais.
0: C'est votre genre de connaissance.
2: C'est pas Soulanges.
0: Ah, ok, ok.
2: Soulanges. Avenue Ernest Gagnon, il y a une fermeture de prévue jusqu'au 3 juillet prochain entre la rue des Sœurs du Bon-Pasteur et la rue Louis-Adolphe Robitaille. Boulevard Henri Bourassa aussi, on a une fermeture de voie direction nord entre l'avenue Magnan et la 59e rue Est de 7h à 17h aujourd'hui. Et rue du Haut-Saint-Maurice de 9h à midi, on va avoir une seule voie ouverte vers le sud, détour direction nord de ce côté-là, donc ça va être un petit peu plus compliqué dans le secteur. Petite question cœur ouvert reçue au cours des derniers jours. Je ne sais pas si vous avez vu hier au téléjournal Midi, il y avait un reportage sur la hausse drastique des accidents et blessures reliées à la circulation des trottinettes électriques.

0: En Colombie-Britannique, notamment, on a eu un article aussi sur le site de Radio-Canada, mais les blessures sont vraiment à la hausse, notamment chez les jeunes. Donc, on a vraiment un petit problème. Et j'ai reçu une question concernant les trottinettes électriques. Est-ce qu'il y a un âge minimum pour circuler sur une trottinette électrique? Je me questionne parce que j'avais pu comprendre par le passé qu'il fallait au moins 14 ans pour circuler sur ce type d'engin. Or, dans mon quartier, je vois un paquet de jeunes, 10-12 ans maximum, qui se promènent sur des trottinettes électriques, qui roulent à toute vitesse dans les rues en ignorant complètement les règles et le code de la sécurité routière. La police de Québec semble pas faire grand-chose à ce sujet-là. Est-ce qu'on attend qu'il y ait des accidents? Alors, il y en a des accidents impliquant des trottinettes électriques. Et je vous confirme que pour circuler sur ces petits bolides-là, qui roulent quand même assez vite, oui, là, oui, pour ça certains, peut, là, ça va une trentaine de kilomètres à l'heure certainement, il faut être âgé de 14 ans. En bas de ça, on n'a pas le droit. Ça prend obligatoirement un casque aussi. Les règles de circulation, elles, sont semblables à celles prévues pour les cyclistes. On circule aussi près que possible de la bordure, du côté droit de la chaussée et dans le même sens que la circulation, donc sur l'accotement là, et non sur le trottoir, à moins d'exception. Priorité aux piétons aussi. Lorsqu'on est sur une trottinette électrique, faut quand même laisser la priorité aux piétons et on respecte la signalisation qui est applicable aux cyclistes. J'ai parlé avec les policiers de Québec, évidemment, qui eux disent de leur côté que ils peuvent pas être partout à la fois. Donc, des fois, on en pince des usagers de trottinettes électriques qui respectent pas le code de la sécurité routière.
1: Il y a une limite de vitesse, hein, c'est 25 km.
0: C'est 25 km à l'heure, donc il y a une limite de vitesse, je savais pas. Mais les citoyens sont quand même bien utiles pour ça, pour les policiers de Québec. Ici, ils peuvent pas être partout, alors ils sont un petit peu les yeux des policiers. Si vous constatez des infractions dans votre quartier, que vous souhaitez plus de présence policière, on vous invite à le signaler au 311. On va déployer des patrouilleurs pour assurer une surveillance, s'assurer que les règlements vont être respectés. On dit aussi à la police de Québec qu'on mène beaucoup de campagnes de sensibilisation, qu'on déploie plusieurs ressources sur le terrain. Encore récemment, on a eu une opération près des pistes cyclable pour ce type de véhicule-là. Donc, il y a du travail qui se fait. On peut pas être partout, mais si on constate qu'il y a des gens qui respectent pas le code de la sécurité routière, on va assurément s'en occuper et il va y avoir des petits constats d'infraction qui vont être émis assurément. On a aussi parlé hier, je continue.

0: à la sécurité des piétons. On est incapable de revenir à un bilan similaire à il y a une dizaine d'années où il y avait pas mal moins de décès. Alors, Piéton Québec demande au gouvernement Fréchette d'adopter avant la fin de son mandat le règlement qui vise l'ajout de points d'inaptitude pour le non-respect de la priorité piétonne au passage piétonnier. Le gouvernement s'était engagé à le faire en 2023. Il n'y a pas eu de progrès dans ce dossier-là depuis. On sait qu'à Québec, en tout cas, je ne sais pas ailleurs dans la province, mais à Québec, le passage piéton, c'est pas un automatisme.
1: Pas encore respecté par tout le monde, vraiment pas. Puis il y a même eu des observations qui ont été faites sur le terrain là, par des organismes qui font le test de se mettre pendant une heure ou deux là sur le bord d'un passage pour piétons, puis de voir combien de véhicules s'arrêtent.
0: Constate assez rapidement qu'il y a pas beaucoup de véhicules qui s'arrêtent, puis que c'est pas un automatisme. Contrairement à bien d'autres provinces, si vous voyagez ailleurs au Canada, la plupart du temps, c'est vraiment automatique là. Si dès qu'il y a un piéton qui se pointe, les gens s'arrêtent et puis on le laisse passer. Il y a une collision mortelle sur cinq impliquant une personne à pied où la personne au volant n'a pas cédé le passage au piéton. Donc, ça devrait vraiment être un automatisme. Le conducteur est, dit-on, légalement tenu de le faire, même au Québec, même si on l'observe un peu moins. On voudrait plus de points d'inaptitude. En Ontario, quand on ne s'arrête pas au passage pour piéton, il y a 4 points d'inaptitude qui s'ajoutent à votre dossier, alors qu'au Québec, aucun point d'inaptitude sont donnés là, pour ce type d'infraction-là. Alors, on en veut plus du côté de Piétons Québec. On pense que ça enverrait un message clair à la population. Le régime de points d'inaptitude permet d'ajuster la contribution d'assurance en fonction du risque que posent les conducteurs dangereux. Alors, c'est pour ça qu'on veut qu'on ajoute ce type d'infraction-là au constat là, pour les piétons, pour les passages piétons.
1: Ouais, puis vous le disiez, Capitale-Nationale, qui était la région ayant connu la plus forte augmentation de décès sur ses routes.
0: C'était pas rose-rose comme situation dans la région de Québec.
1: Très rapidement, sur le site web de l'actualité, vous allez en savoir plus sur les appuis au projet de train à grande vitesse Québec-Toronto. Ça a fait grand bruit dans les dernières semaines avec les déclarations de Paul Saint-Pierre Plamondon qui voudrait retirer le Québec du projet. Le PDG d'Alto, Martin Imbleau, était venu défendre son projet sur nos ondes tout de suite après, 48 heures après les déclarations de M. Saint-Pierre Plamondon. On apprend qu'une majorité de Québécois approuve la construction d'un train à grande vitesse entre Québec et Toronto. 42 % très favorables, 23 % plutôt favorables, donc total 65 % de répondants favorables lors de ce sondage Palace Data Québec 125, l'actualité. Défavorables? Total, 24 %. 10 % sont plutôt défavorables et 14 % sont très défavorables. Donc, la balance est vraiment du côté des gens favorables. Il y a 11 % de répondants qui se sont dit incertains. Ce qui est intéressant, c'est que même au Parti québécois, presque la moitié des répondants qui sont des militants du PQ se disent favorables au projet. 46 % se disent favorables au train à grande vitesse contre 40 % qui sont défavorables. Donc, le chef du PQ est pas tout à fait au diapason de ses militants sur cet enjeu-là. C'est à peu près moitié-moitié, là. C'est assez divisé. L'autre aspect très intéressant, même au Parti conservateur, où on a davantage tendance à s'opposer à ce type d'infrastructure, 39 % des militants du Parti conservateur du Québec sont favorables aux trains à grande vitesse. 47 % sont opposés. C'est le seul parti au sein duquel les opposants sont majoritaires dans ce sondage-là. Dernière chose, dans toutes les tranches d'âge, peu importe là, que ce soit 18, 34 ou 65 et plus, une majorité de répondants veulent le train à grande vitesse. Région métropolitaine de recensement de Québec et région métropolitaine de recensement de Montréal, les appuis au projet, dans les deux cas, sont à 67 %. C'est un texte de Philippe J. Fournier que vous allez retrouver sur le site web du magazine L'Actualité. Aux nouvelles, Martin.
2: Les recherches vont reprendre ce matin pour retrouver un kayakiste qui a vraisemblablement sombré dans la rivière Chaudière hier soir, près de Saint-Lambert-de-Lauzon. Son embarcation a chaviré dans les remous de la rivière vers 19h30 et l'homme dans la quarantaine aurait perdu sa veste de flottaison. Des témoins ont par la suite rapporté l'avoir vu et entendu ses appels.

0: à l'aide en aval, mais le kayakiste n'a pas été repéré. Des recherches ont eu lieu jusque vers 22 heures hier soir, principalement sur les berges du secteur où l'homme a été aperçu. Un kayak a été retrouvé, mais l'homme manque toujours à l'appel. La Sûreté du Québec va établir un poste de commandement ce matin à Saint-Lambert-de-Lauzon. Elle pourrait aussi faire appel à ses plongeurs. Un résident de Château-Richer a plaidé coupable à une accusation de harcèlement criminel envers les employés de la municipalité. Mario Leclerc était en conflit avec la ville en raison d'une nouvelle construction pour laquelle il n'avait pas demandé de permis. Il a terrorisé le personnel de la municipalité au point où les employés avaient même décidé de verrouiller les portes de l'hôtel de ville pour l'empêcher d'entrer sans avertissement. La situation a dégénéré quand l'homme de 47 ans a reçu un avis de non-conformité de la ville. Mario Leclerc s'est alors rendu à l'hôtel de ville où il a frappé à coups de poing et de pied dans la porte de l'hôtel de ville. Il a aussi intimidé une inspectrice qui, elle, a choisi de démissionner plutôt que d'avoir à l'affronter. En plus de ça, il a suivi d'autres employés en voiture. La défense a expliqué son comportement par un trouble explosif intermittent qui serait aujourd'hui stabilisé par la médication. Le juge impose à Mario Leclerc 18 mois de probation et 75 heures de travaux communautaires. Il doit maintenant donner un préavis de 24 heures avant de se présenter à l'hôtel de ville.
1: Merci, Martin. 6h26, Juliette, à l'environnement, il y a des militants écologistes qui sont inquiets qu'un programme promis par le gouvernement fédéral ne voit finalement pas le jour.
2: C'est Le Devoir qui fait le point ce matin sur l'avancement de ce projet-là. Le projet de service jeunesse pour le climat, ça avait été confirmé au mois de novembre. Ottawa avait débloqué à ce moment-là 40 millions de dollars pour mettre sur pied ce service jeunesse pour le climat. Un peu à la façon du service militaire. C'est ce qu'on proposait. Donc, on voulait offrir de bons emplois, de la formation à des jeunes qui veulent, on dit, batailler pour le changement climatique. Donc, ça fait 6 mois que cette annonce-là a été faite, qu'on a annoncé les fonds pour lancer le projet, mais le programme n'existe toujours pas. Et là, dans Le Devoir, on comprend que les militants qui voulaient l'existence de ce programme-là s'inquiètent, évidemment, parce qu'il faut comprendre que les fonds ont été alloués pour 2 ans. On espérait mettre le programme sur pied au printemps 2026. Et là, on arrive au mois de juin et on se retrouve sans nouvelles. Il faut comprendre que cette idée-là, l'idée de cette espèce de brigade-là, ça vient du livre de Seth Klein, Good War, Mobilizing Canada for the Climate Emergency. C'est un livre qui a été publié en 2020. Et ça propose d'orchestrer un effort de guerre pour, dit-on, débarrasser le pays des énergies fossiles et le protéger des aléas climatiques. Alors, la brigade qu'on a imaginée, ça permettrait aux jeunes adultes, aux jeunes participants, d'apprendre des métiers qui sont liés à la transition. On donne comme exemple de la rénovation éco-énergétique, construction d'infrastructures de transport public, aide aux sinistrés de feux de forêt. Et ça permettrait de les exercer, évidemment, et de les payer pendant donc 2 ans. Ça avait été réfléchi sous le gouvernement de Justin Trudeau. On avait lancé des consultations en 2024. Donc, c'est pas un projet qui est neuf. Ça fait longtemps qu'il est réfléchi. Et là, on avait annoncé ces fonds-là. Donc, on avait l'impression d'être arrivé finalement à la ligne d'arrivée. On avait l'impression d'y être. Et là, on demandait aux organisateurs de la brigade de proposer un plan de mise en œuvre, plan qui a été transmis au mois de janvier. Alors là, tout le monde espérait lancer le programme au printemps, chose qui n'a toujours pas été faite. Et là, il y a une militante qui est interrogée par Le Devoir qui s'inquiète parce qu'elle n'a plus aucune mise à jour. Elle dit auparavant, on avait des mises à jour régulières avec le gouvernement, des discussions qui allaient bon train. Et là, c'est lettre morte. Nous, finalement, on n'a pas eu aucun retour. Le Devoir a posé des questions au cabinet de Patty Aidou, qui est la ministre du Travail, ministre fédérale du Travail, évidemment. Et son cabinet a répondu qu'il fera le point sur l'initiative en temps opportun. Donc, très peu de détails.
1: Une réponse classique qui permet de pas trop s'avancer.
2: Voilà, parce que Le Devoir se demandait quand est-ce que le projet va voir le jour, qu'est-ce qui explique les délais dans ce projet-là. Donc, on n'a pas de réponse. Quelques détails dans Le Devoir ce matin, mais on comprend finalement qu'on va attendre la suite et qu'on a ces militants qui s'inquiètent, qui n'ont toujours pas de retour.
1: Merci, Juliette.

0: Vous le reconnaissez, Julien Clerc, qui sera en spectacle ce soir à la salle Albert Rousseau.
1: On a l'impression qu'il a toujours existé, hein, Julien Clerc.
0: Ça fait quelques décennies qu'il est dans le paysage culturel de la francophonie.
1: Chanteur français qui chante depuis plus de 50 ans, Alexandre. Une signature vocale très forte, la voix chevrotante qui fait qu'on le reconnaît tout de suite. Il va présenter son 28e album en carrière. Une vie, c'est le titre de cet album. Oh, probablement quelques-unes de ses grandes chansons aussi, ma préférence. Par exemple, elle fait partie des chansons les plus connues de Julien Clerc. Dans un article de la presse, il dit à Dominique Tardif que ma préférence, c'est probablement la chanson dont il est le plus fier, parce qu'il ne peut pas s'expliquer son succès. Puis c'est arrivé un petit peu par hasard également, cette chanson-là. Alors, c'est un article intéressant, fort intéressant dans la presse, où il partage plusieurs anecdotes, dont une anecdote concernant Robert Charlebois. Ils se sont connus très tôt dans leur parcours musical, et puis à la fin des années 60, c'est dans les années 1968-69 qu'ils ont commencé à se connaître. Et puis dans ces années-là, Robert Charlebois s'est rendu à Cannes pour participer au marché international du disque et de l'édition musicale. C'est ce que raconte Julien Clerc dans cette anecdote. Et donc, il dit aussi que dans ces années-là, Julien Clerc et sa mère étaient inséparables parce que ses parents ont divorcé très tôt, qu'il a rarement vu sa mère pendant toute son enfance, et que à partir du moment où il a commencé à partir en tournée, elle le suivait un petit peu partout dans ses années adultes, et donc elle s'est retrouvée elle aussi à Cannes pour ce marché-là. Voilà qu'elle se retrouve dans le même hôtel que Robert Charlebois. Il dit, et Robert prenait pas mal de substances à l'époque, alors c'est ma mère qui le ramenait sur ses épaules le soir. Robert peut se vanter de ça. J'en ai beaucoup des anecdotes, dit-il, sur mon ami, mais celle-là, c'est la plus personnelle et c'est la pure vérité. D'autres anecdotes également que j'ai pu entendre entre les deux artistes dans le balado Charlebois par Delà Lindbergh, que vous pouvez écouter sur notre plateforme audio. C'est un petit bijou que ce balado-là. Et d'ici là, eh bien, sachez que Julien Clerc sera ce soir à la salle Albert Rousseau, demain à la salle Wilfrid Pelletier à Montréal.
0: Je suis convaincu qu'on a des auditeurs qui seront sur place ce soir à la salle Albert Rousseau. Merci beaucoup, Tifa.
1: Merci.
0: 6h31, Martin aux nouvelles. La ville de Lévis a terminé l'année 2025 avec un surplus de près de 33 millions de dollars.
2: Pourtant, lors de la préparation du budget à la fin de l'année, la ville invoquait un manque à gagner de plus de 14 millions de dollars. Le marché immobilier serait en bonne partie responsable de cet excédent, selon le maire Stephen Blainey.
3: Mais le dynamisme économique de Lévis ne se dément pas et c'est ce qui fait qu'on a un excédent de 32,8 millions de dollars. À elle seule, 50 transactions ont rapporté 11,5 millions à la ville. Vous imaginez le dynamisme, parce qu'on sait qu'il y a beaucoup d'édifices qui se sont faits d'envergure. Il y a eu des transactions et ça rapporte des sommes importantes.
2: La dette de Lévis était de 625 millions de dollars à la fin de l'an dernier. Elle devrait continuer d'augmenter pour dépasser les 700 millions de dollars d'ici 2030. La Ville de Québec salue la décision du gouvernement Fréchette de verser 1 milliard de dollars de plus aux municipalités pour l'entretien de leurs infrastructures. Ce montant demeure toutefois insuffisant. La vice-présidente du comité exécutif, Marie-Josée Asselin, rappelle que les villes demandent aussi à Québec de réduire la lourdeur de la réglementation qui a fait gonfler les factures de 40 % depuis 10 ans.
4: Ben c'est un début. T'sais, on peut pas. T'sais, cet argent-là, c'est de l'argent qu'on a besoin. On a besoin pour nos priorités. Mais c'est sûr qu'avec 1 milliard à 100 millions par année sur l'ensemble des municipalités du Québec, il ne se fera pas de grands projets avec ça.
2: En septembre prochain, l'Union des municipalités du Québec va tenir un sommet municipal alors que les partis seront en campagne électorale. Québec forte et fière, la formation politique de Bruno Marchand n'achètera plus de publicité dans le journal de Sainte-Foy-Sillery-Cap-Rouge tant que le conseiller municipal Jean-Luc Lavoie va figurer dans la liste de ses administrateurs. L'élu de Québec forte et fière est un des fondateurs de ce journal. Il a coupé tous les liens avec le journal après son élection à l'automne 2025, mais son successeur n'a pas mis à jour le dossier de l'entreprise auprès du registraire. Le chef de l'opposition, Stéphane Lachance, estime qu'il y a conflit d'intérêts dans ce dossier.
5: Il y a beaucoup d'interrogations face à ça, puis je pense que autant le commissaire à l'éthique que la CMQ devraient se pencher sur ça.

0: C'est un journal qui est favorable, qui est dirigé par un membre d'une équipe qui est au pouvoir et qui en plus accepte des publicités de ses collègues. C'est assurément pas acceptable.
1: Merci beaucoup, Martin. Juliette, les prévisions météo, s'il vous plaît.
2: Journée assez belle qui est prévue aujourd'hui avec un maximum de 25 degrés. On commence sous le plein soleil. Déjà, on a ce beau soleil du matin au centre-ville de Québec. Ensuite, cet après-midi, c'est plutôt une alternance de soleil et de nuages. Et on ajoute un 40% de probabilité d'averse, risque d'orage pour l'après-midi. On continue dans un scénario comme celui-là pour ce soir aussi. Donc, des probabilités de pluie, un risque d'orage tôt en soirée. Mais donc, on a un scénario très similaire à celui d'hier où on a eu une très, très belle journée. On en profite aujourd'hui parce qu'à partir de demain, le scénario change complètement. Et là, d'ici la fin de la semaine, là, vous allez m'entendre beaucoup parler de pluie. Il y a un avertissement qui a été partagé par Environnement Canada. Un avertissement de pluie forte à compter de jeudi. Donc, de la pluie parfois forte qui doit débuter demain en cours de matinée, tard en matinée demain. Et au total, là, jusqu'à samedi après-midi, on attend de 50 à 80 mm de pluie. On pourrait aller jusqu'à 100 mm dans certains secteurs. La pluie qui va se calmer là, dès vendredi. Donc, pluie intermittente qui est prévue entre autres samedi, mais au total, on parle quand même de grandes quantités de pluie. Et si on regarde pour la journée, même de dimanche et en début de semaine prochaine, ça reste nuageux avec encore une fois des probabilités d'averses.
1: Juliette, ce matin, vous allez rencontrer une chercheuse qui lutte contre un insecte envahissant dont j'ignorais même l'existence avant qu'on en parle hier.
2: Et il n'a pas un nom particulièrement attirant, là, cet insecte-là. On parle de la spongieuse volante. Et moi, je vais en parler ce matin au Centre de foresterie des Laurentides, donc un centre de recherche de ressources naturelles Canada. On est dans le secteur Sainte-Foy. Il y a une chercheuse avec son équipe qui travaille pour lutter contre ce ravageur forestier, donc la spongieuse volante.
1: Ça donne l'impression que si vous utilisez un tue-mouche sur la spongieuse volante...
3: Ça reste collé.
1: Ça fait ce son-là,
2: Julien. C'est l'impression que ça donne. Je pourrais lui poser la question à Sandrine Pic, à cette chercheuse-là. Pourquoi spongieuse volante? J'ai pas la réponse à cette heure-ci. Ce que je peux vous dire, c'est que c'est un papillon de nuit. Et c'est sa chenille particulièrement qui est problématique. Elle peut causer d'importants dommages aux arbres parce qu'on s'attaque à ses feuilles. C'est un insecte qui a trois caractéristiques assez distinctives qui en font une menace assez redoutable pour les forêts. Parce qu'elle vole, elle pond ses œufs, on dit, sur à peu près n'importe quelle surface. Et elle a une diète très variée. Donc, elle peut s'attaquer à toutes sortes de feuillages. Et là, il faut faire attention. Peut-être que certains auditeurs sont familiers avec le terme spongieuse. Ce qu'on a au Canada actuellement, c'est la spongieuse européenne. Elle est arrivée en Amérique du Nord au 19e siècle. Mais là, quand on parle de spongieuse volante, ce n'est pas la même chose que la spongieuse européenne. Et là, on fait référence avec cette spongieuse volante à 5 espèces de spongieuses asiatiques. Et les deux sont très difficiles à distinguer. Là, la version européenne de la version volante. Mais c'est vraiment important de le faire parce que la spongieuse volante, elle est considérée comme une espèce exotique envahissante à haut risque. Et ça, c'est une dénomination là, de l'Agence canadienne d'inspection des aliments. Et là, cette agence-là, devant la menace, elle a demandé à des chercheurs de l'Université Laval, de l'Université de la Colombie-Britannique et de Ressources naturelles Canada de mettre au point un test diagnostique qui permet de distinguer les spongieuses européennes de leur version volante et donc de les distinguer assez rapidement. Ça a été un test qui a été qui a très bien fonctionné. Mm-hmm. On a été très satisfaits de ce premier test-là moléculaire. Et là, on a demandé aux chercheurs de poursuivre leur travail et d'élaborer un deuxième test, toujours un test moléculaire. Et cette fois, on voulait distinguer l'origine géographique de la spongieuse. L'idée, c'est de permettre aux autorités canadiennes de savoir où se situe le problème, d'identifier les ports ou les régions d'où viennent ces insectes-là, pour leur demander ultimement de mettre des mesures en place pour éviter que cet insecte-là arrive plus largement au Canada. Il y a des pièges qui ont été installés, entre autres, dans la région au port de Québec pour capter ces insectes-là qui auraient échappé aux inspections. Alors, je me rends dans les laboratoires. J'ai visité les laboratoires de Ressources naturelles Canada ce matin pour voir où sont menées, comment sont menées ces recherches-là avec une chercheuse de la région, puis toute son équipe, il faut le dire.
1: Est-ce qu'on aura droit à des photos?
2: Certainement. J'ai déjà averti qu'il y aurait des photos. J'ai aucune idée à quoi ça ressemble, un laboratoire où on s'intéresse aux insectes comme ça. Est-ce qu'on a des spécimens, etc.? Ça, j'en ai aucune idée. Je vais visiter ça plus tard ce matin et je vous en reparle vers 8h25.
1: Merci, Juliette. Marc-André sur le réseau routier.
3: On a toujours cet incident à l'entrée du pont La Porte, direction nord, jonction 20 ouest et 73, direction nord, là, plus précisément, qui complique pas mal les choses pour la traversée vers Québec. Là, on a de longs bouchons de circulation. La 20 ouest est déjà bloquée à la hauteur du chemin des îles. Il est même pas 7 heures. Alors, ça vous donne une idée. On a une longue congestion jusqu'au pont. La

0: 113 Nord, on est tout juste après la rue Beaulieu pour le début du bouchon de circulation. On a toujours des ennuis avant la route Lagueux là, pour la 20 direction Est depuis le secteur Saint-Apollinaire et à partir de la route des Rivières, on ralentit à nouveau à l'approche du pont Laporte. Plusieurs se rabattent pour sur le pont de Québec où là, ça commence à être compliqué aussi. On est bloqué à hauteur du chemin du Sceau pour le boulevard Guillaume-Couture où il y a des ralentissements aussi avant la première avenue direction Ouest. Pour Marie Victorin, ça roule assez bien. On a des ralentissements seulement à la jonction avec Guillaume Couture. Et sur la rive nord, notre heure de pointe débute à peine. On a des problèmes sur Félix Leclerc, direction ouest, entre la rue Labelle et d'Estimauville, de la première avenue à Pierre-Bertrand. Et sur Laurentienne, direction sud, c'est l'accès Félix Leclerc ouest qui pose problème. Hauteur Le Bourgneuf.
1: 6h40, malgré la congestion sur la rive sud.
0: Il est ici, votre invité est ici quand
1: il
0: même.
1: Il est ici.
0: Il a réussi, bravo.
1: Benoît Forget-Chiasson, chef par intérim de Lévis Force 10, conseiller municipal du district de Saint-Rédempteur. Merci d'être en studio.
2: Ça me fait plaisir, merci
1: vous
2: de me recevoir.
1: Vous y êtes pris de bonne heure pour partir de chez vous?
2: Ça a très bien roulé ce matin, à l'heure que je suis parti. Effectivement, 6h10, là, j'étais en route et puis... Ça a bien traversé malgré les dernières nouvelles qu'on a.
1: Tant mieux. Monsieur Forget-Chiasson, donc hier, c'était présentation du cadre financier 2026-2030 à la ville de Lévis. La grande surprise, entre guillemets, de ce qui a été présenté hier, c'est cet excédent de presque 33 millions de dollars pour l'exercice financier qui a pris fin l'année dernière en 2025. On se rappellera des discussions qu'il y avait tout de suite après l'arrivée au pouvoir de M. Blainey sur le fameux 14 millions de dollars qui manquaient dans le budget. Est-ce qu'il y avait eu une bonne gestion par l'administration Lehouillé? On se demandait où on allait chercher l'argent. Il était question de couper dans les décorations de Noël, dans les envois postaux. Là, 33 millions de dollars d'excédent à la fin de l'année dernière. Donc, pour vous, Lévis Force 10, qu'est-ce que ça représente, ce résultat?
2: Vous avez raison de le dire, ça pouvait être... C'était surprenant d'entendre le fait là, qu'il manquait un 13,9 millions pour boucler le budget. Le bilan 2025, ben, c'est évidemment le bilan plutôt de Lévis Force 10, là, qui était au pouvoir, qui était à la tête de la ville à ce moment-là. Donc c'est certain que c'est une certaine surprise, mais pas tant que ça là, de voir les excédents de 32 millions là, qui sont annoncés. Ce qui est surprenant, comme je vous dis, c'est le 14 millions là, qui était en manque à gagner. Je pense que l'administration là, de la direction générale nous a dépeint le portrait à notre arrivée. On était tous nouveaux, sauf Madame Lavertu, là, qui est ma collègue de Lévis Force 10, mais il y avait beaucoup de nouveaux autour de la table.
1: Ouais.
2: C'était peut-être le moment là, de passer certains messages là, aux nouveaux élus. Je pense qu'on a bien fait là, de garder la tête froide et puis de peut-être pas aller tout à fait dans cette direction là de nouvelles taxations ou de hausse drastique des revenus pour combler. On le voit hier avec les résultats qu'on connaît aujourd'hui là.
1: En même temps, M. Blainey en a parlé hier, cet excédent là il est en très grande partie dû à la vigueur du marché immobilier. Puis c'est la même chose à Québec, d'ailleurs. On nous a présenté récemment les données, puis on a un excédent aussi, et le maire Marchand s'en réjouissait. Mais en disant aussi, faut être prudent, là, parce que le marché immobilier, il n'y a pas de garantie là, qu'on va continuer à pouvoir tirer autant de revenus à long terme. Monsieur Blainey disait hier, 50 transactions à elles seules ont rapporté 11 500 000 $ à la ville de Lévis l'année dernière. Donc, est-ce que pour vous, malgré ce résultat-là, il y a une certaine forme de prudence qui est de mise pour les prochaines années?
2: La prudence, ça va être de mise, certainement. Et puis, comme vous faites référence, les droits de mutation pour une ville, ça reste un paramètre difficile à budgéter. Vous l'avez dit, 50 millions, 50 transactions qui amènent 11 millions, c'est difficile à prévoir pour une administration ces droits de mutation-là. Pour Lévis, cette année, c'est un écart favorable de plus ou moins 13 millions pour les droits de mutation. Dans le cadre financier qu'on vient d'adopter et le prochain budget, on a mandaté l'administration là, à travers la commission de finances sur laquelle je siège et au comité exécutif aussi. Donc, j'ai vraiment les deux mains dans la partie financière de la ville.
1: Oui.
2: On a demandé quand même de resserrer les paramètres de droits de mutation. On était très...
1: C'est-à-dire?
2: On était très conservateurs dans les budgets de droits de mutation. ce qui est une bonne chose.

0: Par contre, ça peut ouvrir la porte à ce qu'on voit aujourd'hui, c'est-à-dire des...
1: Donc, vous projetiez pas assez de revenus liés aux droits de mutation?
0: C'était une bonne façon d'être prudent dans la gestion financière de la ville. Mais il faut s'assurer de garder aussi l'adhésion de la population à nos données financières. C'est important que les gens comprennent comment l'argent de la ville est géré, comment notre administration municipale puis les élus gèrent l'argent des gens. Et puis d'un côté, d'aller demander des nouveaux revenus, de dire aux gens qu'il faut faire attention à nos dépenses, puis peu de temps après annoncer un surplus de 33 millions. Il faut s'assurer de garder l'adhésion de la population. Puis c'est pour ça que on a modifié certains paramètres là en vue de ce cadre financier là, mais surtout en vue du prochain budget pour s'assurer là que les gens comprennent bien dans quelle direction on s'en va.
1: En même temps, monsieur Forget-Chiasson, il y a des problèmes d'infrastructure majeurs dans les municipalités. Il y en était question hier aux États généraux qui avaient lieu au Centre des congrès de Québec. Donc, des défis majeurs pour la prochaine décennie. Le gouvernement du Québec vient d'annoncer qu'il mettait fin à la double taxe de bienvenue il y a quelques jours à peine. Ça, c'est sûr que ça va avoir un effet sur les revenus des municipalités. Donc, ma question, elle demeure, est-ce qu'il faut que vous soyez prudent pour les prochaines années, considérant le contexte?
0: C'est vrai qu'il faut être, faut certainement être prudent. Puis de miser, à Lévis, là, grosso modo, c'est 10% d'augmentation de richesse foncière par année dans les dernières années. C'est énorme. On parle d'un parc, là, immobilier, plus ou moins 30 milliards de dollars de valeur, là. C'est des chiffres astronomiques ce matin, là. Donc, il faut être prudent si nos revenus proviennent seulement, si on mise beaucoup trop sur les droits de mutation, sur la croissance foncière.
1: Ben, c'est la principale source de revenus des municipalités, vous le savez comme moi.
0: Exactement. Donc, on doit être très prudent quand on dit qu'on n'a pas besoin de nouveaux revenus, quand on dit qu'on n'a pas besoin, que les villes sont déjà riches, là, puis on va faire en gros guillemets, quand on voit les excédents d'hier. C'est des bons résultats hier, mais maintenant, il faut se projeter vers l'avant puis regarder le déficit de maintien de nos actifs. Les gens le voient. Ouais. On travaille fort à Lévis pour nos usines de traitement des eaux. On a du rattrapage à faire sur le pavage de nos rues. Donc, il y a beaucoup d'argent à mettre sur des infrastructures qui sont pas tellement sexy, là, on va le dire comme ça, mais nécessaires. Donc, d'un côté, oui, on a des bons résultats. L'année dernière, c'était 25 millions. Cette année, c'est 33. C'est des beaux chiffres de fin d'année. Par contre, les investissements qu'on doit mettre, on le met dans le cadre financier, là, mais notre génie nous parle de 550 millions juste pour rattraper le maintien de nos actifs à Lévis. Dans les 5 prochaines années, là, si on fait un calcul rapide, là, c'est plus ou moins 100 millions par année qu'on devrait mettre seulement pour la pérennité de nos infrastructures. Ouais. Là, on parle
1: ça,
0: pas de des sports,
1: ça,
0: on parle
1: de l'argent
0: de rien.
1: Qu'on n'a pas à toute fin pratique.
0: L'excédent d'hier ne comblera pas tous les problèmes.
1: Bon, voilà. D'ailleurs, M. Blainé a dit hier qu'il y aurait un remboursement anticipé de 10 millions de dollars. Là, donc, on utiliserait une partie de l'excédent pour ça, pour la dette de la ville, finalement. C'est ce qu'on comprend. Êtes-vous d'accord avec l'utilisation de cet excédent que l'administration municipale compte faire?
0: On est d'accord.
1: Ouais.
0: Faut se rappeler qu'en campagne, M. Blainé avait mis beaucoup d'énergie sur la dette à Lévis. Comme quoi la ville était très endettée. Puis il y avait toujours le fameux 20 cents dans le dollar là qui était utilisé pour le service de dette. À chaque fois qu'on dépense un dollar à Lévis, on met 20 cents sur la
1: Là, on est à 18,9%.
0: Exactement.
1: C'est quand même presque effectivement 1 dollar sur 5 à Lévis qui va au service de la dette.
0: Exactement. Donc aujourd'hui, ce qu'on apprend, puis j'étais tout à fait à l'aise avec ça pour siéger sur les finances, le cadre financier, les deux paramètres importants à retenir ce matin, c'est on maintient notre cible à rester sous les 20% et on souhaite avoir une dette à long terme qui ne dépasse pas 130% des revenus de la ça c'est des paramètres qui étaient déjà existants dans l'ancien cadre financier qui était notre administration le Lévis Force 10 qui l'avait adopté. Donc je suis très heureux de voir là que l'équipe de monsieur Blainé s'aligne avec notre vision là-dessus et
1: mais
0: puis
1: ça,
0: je pense que c'est une bonne chose là pour les gens de Lévis parce que la dette c'est très important de la gérer. Mais en contrepartie, on peut pas tout mettre sur la dette parce qu'il y a des besoins à Lévis. Oui. Donc, tout mettre, hier, on annonce 33. Si on met 33 millions de dollars sur la dette hier, ça peut avoir l'air intéressant. Mais on a besoin de se garder une marge de manœuvre on appelle ça la réserve pour risque, là. Il peut arriver des imprévus. On l'a vu au Québec, là, avec ce qui s'en vient. Donc, le 3%, faut le garder. On renfloue nos réserves, comme celle du déneigement ou du logement social, qui sont essentielles. Mm-hmm. Et après, avec ce qui reste, là, on met 11 millions, 10 millions plus 1, là, c'est 11 millions qu'on mettait hier là, sur la dette. Donc, il faut se garder une certaine marge de manœuvre. Mais moi, je suis très à l'aise avec le remboursement anticipé de...

0: de 11 millions.
1: N'empêche, M. Forget-Chiasson, il y a une différence majeure entre le ratio dette-budget à Lévis et le ratio dette-budget à Québec. À Lévis, vous êtes à 136%. À Québec, on est à 78,6%. L'objectif, c'est de ramener ça à 70%. À Lévis, l'objectif, vous l'avez dit, c'est de ramener à 130%. On peut pas dire qu'il y a pas un fardeau de la dette qui pèse lourd à Lévis, là, quand on est dans des pourcentages comme ceux-là.
0: Vous avez raison de le souligner. La comparaison avec Québec est toujours intéressante, mais par contre, il y a quand même des paramètres différents entre ce qui s'est passé à Québec dans les dernières années puis ce qui s'est passé à Lévis dans les dernières années. Si on regarde juste la croissance de la population, une ville qui s'endette dans un moment de croissance, mais c'est aussi de l'investissement. Regardez, là, ça a coûté 75 millions le nouveau poste de police à Lévis. À chaque fois qu'il y a une population qui grandit, qu'est-ce qu'on a besoin comme ville? On a besoin de nouveaux postes de pompiers, on a besoin de nouvelles infrastructures sportives, et c'est ce que les gens s'attendent de nous. Donc, à chaque fois que la population grandit... L'aqueduc et d'égout. Donc, quand on compare Québec et Lévis, on peut penser que les courbes de croissance des deux municipalités sont quand même différentes. Puis les besoins d'investissement à Lévis ont tellement été importants que vous avez raison de dire que la dette prend une place plus importante à Lévis. Mais je pense qu'on en est bien conscients, là, les élus autour de la table, l'administration aussi. Mais je pense qu'on s'en va dans la bonne direction là, dans les derniers mois.
1: Très rapidement, on a beaucoup parlé de dépenses, mais sur le plan des revenus, une taxe sur l'immatriculation bonifiée, est-ce que c'est dans vos cartons?
0: Il y a des petites choses qui ont sorti dernièrement à ce sujet-là à Lévis. Je tiens à rassurer les gens. Moi, je siège sur le comité de la Société de transport de Lévis. C'est souvent la Société de transport qui fait ce type de recommandation-là. Actuellement, la STL n'a déposé aucune recommandation au Conseil de ville dans ce sens-là. C'est important pour nous, là, aux finances, puis à la STL, d'étudier toutes nos possibilités, c'est notre rôle, mais on en est très loin encore à Lévis. Et puis, je pense qu'il y a d'autres façons que de taxer les plaques d'immatriculation pour boucler notre budget à Lévis.
1: Benoît Forget-Chiasson, chef par intérim de Lévis Force 10, conseiller municipal du district de Saint-Rédempteur, vice-président de la Commission des finances et de l'administration. Je vous remercie d'avoir traversé le fleuve et au plaisir de se reparler.
2: Ça va être moins compliqué pour en retourner.
1: Vous pensez, Marc-André?
2: Ben, ça va bien pour la traversée vers la rive sud.
0: Je vais aller tester le chemin.
1: Bon retour. Merci beaucoup d'avoir été des nôtres. 6h51, on passe à l'économie avec Annie Poulain. Bonjour, Annie.
3: Bonjour, Alexandre.
1: Un nouveau sondage qui rapporte que l'anxiété financière est en hausse au pays. Depuis à peu près 6 mois, à quel point c'est important, cette hausse-là dont on parle ce matin?
3: Eh bien, selon ce sondage-là, ce sont 60 % des gens qui disent se sentir anxieux lorsqu'ils pensent à leurs finances. Et ça, c'est une hausse depuis septembre, alors que c'était là, alors 55 %. Et j'ai fait mon propre sondage, là, maison, hier. J'ai été parler avec les gens rencontrés dans la rue à Toronto. C'est pas si scientifique du tout, Alexandre, mais j'ai quand même eu quelques témoignages intéressants.
4: Quand je sais qu'il y a des affaires, là, je vais commencer à y penser le soir. Puis oui, ça m'est déjà arrivé de faire comme de l'insomnie par rapport à ça. Puis parce que je sais qu'il y a des trucs qui s'en viennent qu'il faut que je paye.
5: Et on est privilégiés. On a plus peur pour nos enfants que pour nous, mais on les aide beaucoup. Fait que ça permet à nos enfants de ne pas nécessairement vivre d'anxiété financière.
6: Le coût de l'épicerie qui monte d'un coup, ça change quelque chose sur le budget. Mais sinon, ça va.
3: Donc, c'est pas vécu de la même façon partout. Il y a une personne qui a parlé d'insomnie. Eh bien, elle n'est pas la seule. Là, selon le sondage, il y a 40 % des Canadiens qui disent avoir eu de la difficulté à dormir en raison de leurs finances. 34 % indiquent que le stress financier a rendu plus difficile leur concentration au travail et à l'école. Et 49 % disent que de regarder leur relevé bancaire est désagréable. C'est un sondage qui a été fait en ligne par la firme Léger auprès de 8014 répondants du 17 février au 11 mars dernier. C'était pour le compte de Centraide United Way Canada et un échantillon probabiliste. Le comparable aurait une marge d'erreur de plus ou moins 1,1% 19 fois sur 20.
1: Est-ce que c'est un constat qui est fait par d'autres personnes, Annie?
3: Oui, ça va dans le même sens que ce que m'a raconté Rajiv Bissessar, qui est conseiller financier chez Desjardins Sécurité Financière à Toronto. On a parlé du sondage ensemble et il m'a dit que ça reflète bien la progression de ce qu'il voit sur le terrain dans les derniers mois.
7: Je vois pas mal de personnes qui sont un peu en retard sur leur paiement. Donc, j'ai vu ça depuis l'année dernière, depuis le mois de novembre, décembre, et ça se voit de plus en plus avec de plus de monde.
3: Il parle notamment de clients qui ont de la difficulté à payer leurs dettes, d'autres qui sont obligés de réduire leur épargne ou encore d'annuler des projets. Et il n'a pas été surpris d'apprendre qu'un grand nombre de répondants ont de la difficulté à dormir, en me racontant que plusieurs de ses clients ont des familles, de grandes responsabilités et que de connaître un creux financier, ça a aussi un impact sur les personnes autour d'eux, ce qui vient ajouter là, au stress.
1: Est-ce qu'il avait des conseils pour réduire l'anxiété liée aux finances?
3: Mais ce qu'il recommande, là, un conseil assez traditionnel, payer ses dettes. Il dit commencer par celles où il y a les taux d'intérêt les plus élevés. Ensuite, d'y aller avec les plus petites en premier. Comme ça, on réduit leur nombre et c'est moralement plus encourageant. Aussi, ce qu'il a marqué dans le sondage, c'est que les résultats indiquent là, qu'il y a 46 % des personnes qui ne pourraient pas couvrir leurs dépenses de base seulement pendant un mois ou moins avant de s'endetter là, si elles perdaient leur principale source de revenus. Ça, c'est quelque chose que les gens, auquel les gens devraient remédier et qui ferait baisser leur anxiété, selon lui.
7: Si c'est possible de ne pas mettre un mois, mais mettre peut-être 3 mois, toujours on demande de mettre de côté pour les dépenses fixes. Donc, si c'est possible de le faire, ben, je dirais que de le faire maintenant, alors qu'on a toujours un emploi, on n'a pas de problème, parce que peut-être il y a peut-être des mois difficiles plus devant. Et...
3: Bref, avoir un coussin financier le plus important, ça peut permettre de réduire le stress lié aux finances. Mais il reconnaît aussi là, qu'encore faut-il que ce soit possible pour les gens de mettre cet argent de côté, ce qui n'est pas toujours le cas.
1: Annie, il y a un autre sondage qui nous offre des données concernant l'utilisation des applications bancaires.
3: Oui, les applications bancaires qui gagnent en popularité, là, c'est un sondage qui est commandité par l'Association des banquiers canadiens. On y apprend que 78 % des Canadiens ont utilisé une application bancaire l'année dernière. 37 % d'entre eux déclarent qu'il s'agit de leur principal mode d'accès aux services bancaires. Le sondage remarque aussi que l'adoption de cette technologie qui a d'abord été populaire là, auprès des jeunes gagne de plus en plus de terrain auprès des baby boomers. Et pour ce qui est des guichets automatiques, il y a quelques données également. Là, on dit que seulement 6 % des répondants les utilisaient comme principal moyen pour effectuer leur opération bancaire. Par contre, les consommateurs continuent de les utiliser pour retirer de l'argent en moyenne 2,5 fois par mois. Et le sondage note aussi que 73 % des consommateurs s'attendent à toujours avoir de l'argent comptant sur eux dans 5 ans, ce qui confirme, là, selon l'association, que les guichets continuent d'être utiles. C'est un sondage qui a été mené par Spark Insight en mars auprès d'un total de 4000 adultes et un échantillon de probabilité comparable aurait une marge d'erreur de plus ou moins 1,8 % 19 fois sur 20.
1: Et en quelques secondes, le gros morceau qu'on surveille dans l'actualité économique aujourd'hui?
3: Mais on va s'intéresser là notamment aux États-Unis et à la Réserve fédérale américaine là où on va avoir la première décision de Kevin Walsh là, depuis son entrée à la présidence de la Fed.
1: Annie Poulin, un grand merci. On se retrouve demain.
3: À demain, au revoir.
1: Marc-André.
2: On a dégagé la voie de droite, jonction de la 20 et de la 73, direction nord, là, à l'entrée du pont La Porte. Donc, ça devrait donner un petit coup de pouce parce qu'on a de bons bouchons de circulation pour la traversée vers Québec à partir de la rive sud. Même chose pour le pont de Québec. C'est quand même assez chargé là présentement. On est bloqué avant le chemin du Sceau sur le boulevard Guillaume-Couture, direction ouest. Ça commence à refouler également là sur Marie-Victorin, pratiquement jusqu'à la route des Rivières. Donc, pour l'approche du pont de Québec, direction nord, c'est un petit peu plus compliqué. Henri IV-Nord, avant le chemin Sainte-Foy, depuis Hochelaga, là aussi, on est au ralenti.
1: Tifa?
8: On aura de la grande visite à l'Agora du port de Québec, RuPaul, le 18 septembre. Donc, drag queen mondialement connu, créateur de RuPaul's Drag Race, la fameuse émission énormément de Emmy Awards également. Donc, le 18 septembre à l'Agora du port de Québec. On aura également Bunt, on peut prononcer les deux, le 1er août, qui sera là pour de la musique électronique avec des billets qui seront mis en vente, pré-vente jeudi, vente régulière vendredi.
1: Ça va danser à l'Agora, madame?
8: Oh oui.
1: Juliette?
9: 12 degrés actuellement à l'aéroport Jean-Lesage, 25 prévus comme maximum aujourd'hui avec un humidex de 28. On est sous le plein soleil actuellement pour toutes nos régions. Alternance de soleil et de nuages prévue cet après-midi avec 40 % de probabilité d'averse. Risque d'orage cet après-midi, puis tôt en soirée également.
1: Hier, le gouvernement du Québec a annoncé une mise à jour de sa politique internationale. pour le Québec. Sur quel dossier le Québec peut-il intervenir? Le ministre des Relations internationales, Christopher Skeet, sera avec nous.
10: Et je sens que le temps presse.
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5: L'entente entre l'Iran et les États-Unis est un point tournant dans le conflit, selon Mark Carney.
6: Cet protocole d'entente est une game changer.
5: Au G7, il dit multiplier les discussions informelles sur les relations commerciales avec les États-Unis. Protection de la langue française au Québec, le Parti libéral veut faciliter la vie des entreprises et miser sur les nouveaux arrivants. Et la fin de Hockey Night in Canada à CBC fait des nostalgiques.
7: C'est le business qui continue à évoluer. C'est dommage qu'ils n'ont pas été capables de se mettre ensemble pour retrouver le contrat.
5: Bonjour, ici Mathieu Bellumeur, bienvenue au Radio Journal. Le conflit au Moyen-Orient revient à l'avant-scène au sommet du G7 qui se termine aujourd'hui à Évian, en France. À deux jours de la signature officielle de l'entente conclue entre les États-Unis et l'Iran pour un cessez-le-feu de 60 jours, Jean-Philippe Robillard est avec nous. On connaît maintenant là, plus de détails au sujet de cet accord.
8: Oui, c'est un protocole d'entente qui aurait 14 points que plusieurs médias américains ont obtenu, Mathieu. L'accord prévoit la fin de la guerre sur tous les fronts, y compris au Liban, dès la signature de l'entente, là, c'est-à-dire dès vendredi. L'accord prévoit également que l'Iran et les États-Unis ont 60 jours donc pour conclure un accord de paix, mais ça pourrait être prolongé. L'accord prévoit également la réouverture du détroit d'Ormuz et la levée du blocus naval américain. On veut, Mathieu, que la situation revienne à la normale dans les 30 jours suivant la ratification de l'entente. Il y aurait aussi, il y aurait un plan d'entente économique à l'Iran, un plan d'aide de 300 milliards de dollars qui est prévu.
9: We are not investing in it, and we do not have a fund.
8: Ce que nie le président américain Donald Trump, on vient de l'entendre, il vient de répéter en conférence de presse que les États-Unis n'investiront pas dans la reconstruction de l'Iran. Dans l'accord, on peut également lire que l'Iran réaffirme qu'elle ne produira jamais d'armes nucléaires. Il y a aussi le sort de l'uranium enrichi qui fera l'objet d'un accord mutuel. On peut également lire qu'à mesure que les pourparlers vont progresser, les États-Unis s'engagent à mettre fin aux sanctions contre l'Iran et à dégeler les avoirs iraniens à l'étranger.
5: Et Mark Carney, premier ministre canadien, lui estime que cette entente sera un tournant dans le conflit au Moyen-Orient.
8: Oui, pour le premier ministre canadien, c'est un accord, Mathieu, qui dépasse toutes ses attentes. On l'écoute.
6: Dans le sens, il y a une possibilité ou une probabilité que cet protocole d'entente est un game changer. Il y a une possibilité, c'est le commencement d'un processus.
8: Et cet accord final entre les États-Unis et l'Iran, ben, ça sera approuvé par une résolution du Conseil de sécurité des Nations unies.
5: Merci Jean-Philippe.
8: Merci, au revoir.
5: L'armée israélienne a mené plusieurs frappes dans le sud du Liban dans les dernières heures, malgré l'entente conclue entre les États-Unis et l'Iran, qui doit d'ailleurs inclure le conflit au Liban. Téhéran a menacé Israël d'une réponse sévère si les attaques se poursuivent. Hier, en marge du G7, le président américain a critiqué la stratégie du premier ministre israélien Benjamin Netanyahou au Liban, lui reprochant de mettre en péril le fragile cessez-le-feu. Israël et le Hezbollah ne sont pas signataires de l'entente. Au Québec, le Parti libéral a présenté hier son plan sur la protection de la langue française en vue des élections de l'automne. Le PLQ prévoit des investissements de 380 millions de dollars sur 4 ans s'il est porté au pouvoir. Son chef, Charles Milliard, tente ainsi de balayer les critiques de ses adversaires qui lui ont reproché ces dernières semaines de négliger toute la question du français. Le reportage d'Alexandre Lepoutre.
10: Nous avons écouté, nous avons entendu. Aujourd'hui, nous agissons.
11: En réponse aux critiques de ses adversaires, Charles Milliard présente son plan pour la langue française comme ambitieux et rassembleur. Le plan prévoit d'abord d'accélérer la francisation des nouveaux arrivants. Le PLQ veut rouvrir des classes et réduire les délais d'attente à 6 semaines pour obtenir des cours.
10: Un des points d'achoppement de la situation actuelle, c'est la capacité des immigrants à se franciser rapidement et intensément.
11: Le Parti libéral veut aussi faire de la lecture une priorité nationale. Alors ça passerait par la modernisation des bibliothèques ou encore l'achat de livres québécois à tous les enfants du primaire.
10: J'ai de l'ambition pour le Québec et cette ambition, c'est que nos élèves soient les champions canadiens de la lecture.
11: Charles Milliard compte également moderniser la charte de la langue française pour la rendre moins contraignante. Le fardeau sur les entreprises et les municipalités sera allégé. Les nouveaux arrivants, eux, pourront bénéficier d'un délai de 2 ans au lieu de 6 mois avant de recevoir les services de l'État uniquement en français. Par ailleurs, le chef libéral aura recours à la disposition de dérogation si nécessaire.
10: Honnêtement, le gouvernement de la CAQ a été de beaucoup, beaucoup de mesures d'interdiction restrictives, négatives. Et ça sera un changement de style avec nous au pouvoir si les Québécois nous font confiance.
11: Le ministre responsable de la langue française, Jean-François Roberge, a qualifié le document de plan libéral du recul du français. Ici Alexandre Lepoutre, Radio-Canada, à Montréal.
5: Toujours au Québec, les centres de services scolaires seront obligés de sonder les enseignants qui quittent la profession dès la prochaine rentrée scolaire. L'ancien ministre de l'Éducation, Bernard Drainville, avait lancé l'idée d'entrevue de départ il y a 2 ans afin de s'attaquer à la pénurie d'enseignants, mais jusqu'ici, la mesure n'a jamais été appliquée de manière uniforme. L'initiative est toutefois accueillie avec prudence par Richard Bergevin de la Fédération des syndicats de l'enseignement.
12: Les centres de services, il faut qu'ils le fassent bien si on veut avoir des données, parce que s'ils font juste des sondages, des courriels, on va se retrouver encore dans 2 ans à se dire ben on n'a pas assez de données.
5: Plus de 2000 enseignants démissionnent chaque année au Québec. Un feu de forêt qui avait forcé l'évacuation de la communauté de West Kelowna en Colombie-Britannique est désormais contenu selon les autorités. Les pompiers ont réussi à sauver des résidences qui étaient menacées par les flammes. 800 personnes avaient reçu l'ordre d'évacuer leur domicile. Elles peuvent maintenant rentrer chez elles. L'incendie serait d'origine humaine. La Colombie-Britannique se prépare à un été actif en matière de feux de forêt. Et les coûts des primes d'assurance habitation ont augmenté de 45 % au pays entre 2019 et 2025. Selon Statistique Canada, cette hausse est liée aux événements météorologiques extrêmes et à l'augmentation du prix des matériaux. L'Alberta est la province la plus touchée par cette hausse, notamment en raison du feu de forêt historique qui a détruit une partie de Jasper en 2024. La même année, les inondations au Québec et en Ontario ont aussi entraîné une augmentation du coût des primes d'assurance. Allons à Toronto maintenant, où une enquête de la police a permis d'établir un lien entre des tueurs à gages et de multiples fusillades survenues dans les derniers mois. Ce vaste réseau criminel serait responsable de coups de feu tirés sur des écoles juives, des synagogues et sur le consulat américain. 3 jeunes adultes ont d'ailleurs été arrêtés, comme nous le dit Jean-Loup Doudard.
13: De jeunes personnes, parfois mineures, embauchées sur Telegram, Signal ou WhatsApp pour tirer sur une cible choisie. C'est le modus operandi dévoilé par le chef de la police de Toronto, Myron Demkew, mardi matin.
14: And in order to get paid, they're required to film.
13: Les hommes de main doivent filmer leurs actes pour se faire payer, dit-il. La police a arrêté 2 hommes de 18 ans pour de telles fusillades survenues en mars dernier, y compris pour celles prenant le consulat américain pour cible. Les agents font également le lien avec les synagogues et l'école juive visées par des coups de feu. Aucune victime n'a été rapportée.
15: We don't believe that it's the same person pulling the triggers in each one. We believe that the firearms are being swapped around.
13: Les armes utilisées proviennent des États-Unis et sont partagées entre les membres des cellules, explique le surintendant en chef de la police, Joe Matthews. Quant aux responsables qui tirent les ficelles,
14: who's paying for this? This is what we are trying to determine.
13: La police cherche toujours à les identifier, affirme le chef, en collaboration avec la GRC et le FBI. Le service policier a également arrêté un homme de 19 ans pour la mort d'un agent survenu vendredi lors d'un mandat de perquisition. Un autre suspect impliqué dans cet échange de coups de feu est d'ailleurs toujours en cavale. Ici Jean-Loup Doudard, Radio-Canada, Toronto.
5: 22 ans après la fin de la soirée du hockey à Radio-Canada, c'est au tour de Hockey Night in Canada de disparaître des ondes de CBC. Le hockey de la Ligue nationale ne sera plus diffusé sur les ondes de la Société d'État à compter de la prochaine saison. Catherine Brulotte.
16: L'indicatif musical de Hockey Night in Canada retentit dans les maisons du Canada anglais depuis 1952. CBC a diffusé chaque samedi de la saison de la LNH des parties des équipes canadiennes. Au cours des 12 dernières années, le rendez-vous a été rendu possible grâce à un partenariat avec Rogers, détenteur des droits de diffusion. CBC pouvait diffuser la partie sans toutefois récolter de revenus publicitaires. La fin de l'entente marque la fin d'une époque dont l'ancien joueur de la LNH, Jean-Pierre Vigier, sera nostalgique.
7: C'est le business qui continue à évoluer, puis c'est dommage qu'ils n'ont pas été capables de se mettre ensemble pour retrouver le contrat.
16: La décision du diffuseur public de se concentrer sur d'autres compétitions d'athlètes canadiens, en particulier les Olympiques, est raisonnée selon Ray Lalonde, consultant en business du sport.
17: Au lieu de payer les grandes ligues des prix exorbitants, on va y aller de façon plus nationale. On va rester dans le sport quand même. C'est une stratégie intéressante.
16: La soirée du hockey attirait plus de 7 millions de téléspectateurs chaque semaine.

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1: Et puis en terminant sur la scène politique québécoise, on vient d'apprendre que le ministre Jean Boulet va annoncer qu'il quitte la vie politique à la fin de son mandat. Il doit en faire l'annonce plus tard ce matin dans son bureau de circonscription. Nous aurons plus de détails au cours des prochaines heures. Voilà, c'était le Radio-Journal. Ici Mathieu Bellumeur au nom de toute l'équipe. Merci d'être à l'écoute. Bonne journée.

0: Vous écoutez Première Heure, je m'appelle Alexandre Duval. Véronique Prince sera avec nous pour la politique provinciale dans quelques instants. Et à 7h40, le ministre des Relations internationales et de la Francophonie, Christopher Skeet, sera sur nos ondes pour revenir sur cette annonce concernant la mise à jour de la politique internationale du Québec, qui a été annoncée en grande pompe hier par M. Skeet et Mme Fréchette, entre autres. Donc, sur quel dossier le Québec se permettra-t-il dorénavant d'intervenir sur la scène internationale? Vous avez déjà peut-être entendu parler de la fameuse doctrine Gérin-Lajoie. Depuis les années 60, grosso modo, le Québec se permet d'intervenir dans ses champs de compétences sur la scène internationale, par exemple sur des questions d'éducation. Mais là, le gouvernement du Québec veut aller encore plus loin, veut permettre au Québec de s'exprimer sur tout ce qui serait d'intérêt national pour le Québec. Donc, on dépasse un peu le cadre de la doctrine Gérin-Lajoie ici. C'est assez intéressant comme mutation. Bien hâte d'en parler avec M. Skeet vers 7h40. Et à la fin de l'heure, 7h48, 7h50, on recevra le philosophe français Henri Peña Ruiz, que vous connaissez peut-être parce que c'est un grand penseur de la laïcité en France. Il était au Québec au cours des derniers jours parce que avait lieu pour la toute première fois la semaine de la laïcité dans la province. Il y avait des conférences, des événements à Montréal, à Québec. Et le dernier événement a eu lieu hier à Québec, au Palais Montcalm. Conférence de Monsieur Peña Ruiz lui-même. Donc, on aura l'occasion de l'attraper avant qu'il rentre en France, je crois. Je connais pas son itinéraire exact, mais on est tout de même chanceux de pouvoir l'avoir dans nos studios ce matin. Alors, voilà pour le programme de la prochaine heure. Juliette, à la météo, 14 degrés ce matin.
1: Avec un ciel qui est maintenant partiellement nuageux, quoi qu'on soit toujours sous le soleil au centre-ville de Québec, c'est l'image de la journée. Plus ensoleillé ce matin, alternance de soleil et de nuages cet après-midi, avec 40 % de probabilité de pluie en deuxième partie de journée. Risque d'orage aussi cet après-midi. Et pour ce soir et cette nuit, même scénario de pluie. Donc, 40 % toujours de probabilité, risque d'un orage tôt en soirée. Puis côté température, ce sera légèrement plus chaud que la journée d'hier, maximum 25 prévu, humidex de 28. Puis pour ce soir et cette nuit, minimum de 13. C'est la dernière journée avant un moment, là, je pense, où je prononce les mots soleil, ensoleillement, parce qu'à compter de demain, là, ce sera sous la pluie. Ça s'ennuage dès demain, puis de la pluie parfois forte qui doit débuter en matinée. Il y a un avertissement de pluie forte qui a été partagé par Environnement Canada. On parle de 50 à 80 mm de pluie entre cette matinée de jeudi et l'après-midi de samedi. Alors, de bonnes quantités de pluie à prévoir.
2: Comme ça pour deux semaines!
1: Non, j'irai pas jusque-là. Cela dit, dans les prévisions d'Environnement Canada, qui se rendent actuellement jusqu'à la journée de mardi prochain, il n'y a pas de pictogramme soleil. Alors, je ne vous ferai pas de cachette.
3: Vous n'êtes pas obligé de rentrer demain, si vous voulez. On ne veut pas vous entendre.
1: Je me doute que je n'aurai pas de bonnes nouvelles pour vous, Martin. Que voulez-vous?
3: Bon.
1: Il en faut.
0: Belle fin de semaine pour le camping, ça.
2: Ah oui, à l'île d'Orléans, là, je connais quelqu'un qui annulerait ça assez vite.
0: Oui, des fois, il faut faire des choix dans la vie, Marc-André. À la circulation, comment ça se passe?
2: Ça se complique un peu là, pour la Rive-Nord. En tout cas, on a des problèmes entre Saint-David et Pierre-Bertrand. On a un bon bouchon de circulation là pour Félix-Leclerc, direction ouest. Il y a de l'attente également là, à partir de Laurentienne-Nord et surtout de Laurentienne-Sud pour les accès Félix-Leclerc-Ouest. Pour Laurentienne-Sud, là, on est à l'arrêt. Hauteur Le Bourgneuf, mais dans le léger ralentissement depuis Jean Talon. Henri IV, direction sud. Là aussi, léger ralentissement entre Sainte-Geneviève et Jean Marchand, mais un bon petit bouchon de circulation qui est en train de se former là, entre Einstein et le chemin Sainte-Foy où on a toujours des travaux. Ça complique les choses dans les deux directions. Là, à partir de Schlaga, voire Laurier, on est au ralenti aussi sur Henri IV, direction nord. Route de la Bravoure, ça commence là aussi à être un petit peu plus lent à partir de la rue de Montaulieu, direction nord. Pour l'approche de la base militaire, là, on est au ralenti. C'est surtout secteur Pionze Nord là, où on a un peu de congestion de ce côté-là et ça s'est ça s'est compliqué pas mal là, pour la rive sud, évidemment. On a toujours de bons bouchons de circulation à l'approche du pont La Porte direction nord. On a eu un incident là, qui nuit pas mal à la circulation depuis le début de l'heure de pointe. C'est réglé depuis quelques minutes, mais là, ça refoule jusqu'à la route du président Kennedy pour la 20 direction ouest. Donc, jusqu'au pont, on est pare-choc contre pare-choc. On a des ennuis avant la halte routière déjà pour la 20 direction est. Et on est toujours bloqué tout juste après la rue Beaulieu pour la 73 Nord.
0: Coupe du monde de soccer, quelques éléments d'actualité en rafale pour vous. D'abord, on n'est pas encore certain que le capitaine canadien Alphonso Davies pourra jouer demain contre le Qatar. On dit qu'il se remet encore de sa blessure au muscle ischio-jambier. Il n'était pas disponible, on se rappellera, la semaine dernière pour le premier match du Canada contre la Bosnie-Herzégovine. On sait qu'il s'est entraîné avec l'équipe hier. Il était sur le terrain durant l'échauffement, mais au moment où l'entraînement a commencé en tant que tel, les médias ont été invités à quitter les lieux. Donc, on n'a pas su s'il s'était entraîné au complet hier, Alphonso Davies. Donc, ce sera à suivre parce qu'il n'y a pas grand monde qui a voulu parler hier là-dessus. Donc, demain, match du Canada contre le Qatar.
2: Une belle performance de Messi hier.
0: Et là là! Deux records qui ont été battus par Lionel Messi hier dans cette victoire de 3-0. De l'Argentine contre l'Algérie. Il a égalé d'abord le record de 16 buts en Coupe du Monde. Celui qui avait fait ça auparavant, c'était un Allemand, Miroslav Klose. Donc, 16 buts en Coupe du Monde pour Lionel Messi. Et l'autre record qu'il a battu, c'est qu'il est devenu, à 38 ans, le premier joueur de l'histoire à disputer une 6e Coupe du Monde. Ça démontre sa longévité. Et par ailleurs...
2: 3-0, mais il a fait les 3 buts.
0: Ben oui, il y a ça, effectivement, 3 buts. Je pense que c'était d'ailleurs une première pour lui, qui avait jamais marqué 3 fois en une seule et même rencontre de la Coupe du Monde. Puis la France a battu hier le Sénégal 3-1 à New York.
2: Mbappé qui a bien fait aussi.
0: Ben, c'est ça. Lui aussi a battu un record, celui du Français Olivier Giroud, parce qu'il a marqué son 58e but. Ça, c'est un record toute compétition confondue là, pour l'équipe nationale française. Donc, il y a eu quelques marques qui ont été dépassées hier à la Coupe du Monde. On continue à surveiller ça avec attention. Martin, aux nouvelles.
3: Les recherches vont reprendre ce matin pour retrouver un kayakiste qui a vraisemblablement sombré dans la rivière Chaudière hier soir, près de Saint-Lambert-de-Lauzon. Son embarcation a chaviré dans les remous de la rivière vers 19h30 et l'homme dans la quarantaine aurait perdu sa veste de flottaison. Des témoins ont par la suite rapporté l'avoir vu et entendu ses appels à l'aide en aval de l'endroit où il est tombé à l'eau, mais le kayakiste n'a pas été repéré. Des recherches ont eu lieu jusque vers 22 heures hier soir, principalement sur les berges de la rivière. Un kayak a été retrouvé, mais l'homme manque toujours à l'appel. La Sûreté du Québec, ce matin, va établir un poste de commandement dans le secteur où l'homme est tombé à l'eau, près de la rivière Chaudière, Saint-Lambert-de-Lauzon. Elle pourrait aussi faire appel à ses plongeurs.
0: Merci, Martin.

0: Tifa, c'est cette fin de semaine que vont commencer les concerts au kiosque Edwin Bélanger à Québec.
1: Même un petit peu avant, ça va commencer ce vendredi le 19 à 19h, un spectacle d'1h30 de l'artiste Raph Delahaye, qu'on écoutait, donc artiste franco-québécois, qui va parler dans sa production musicale de ses voyages. Donc il va être entre la chanson francophone, la chanson métissée, de la pop organique, des musiques du monde également. Il va présenter sur scène les pièces de son album Ligne de fuite et il va être accompagné par la chanteuse brésilienne qu'on entendait à l'instant, Bianca Rocha, aux voix, aux percussions, au ukulélé également, pour vous donner une idée de l'ambiance que l'on va retrouver sur scène. Il y aura aussi le multi-instrumentiste Julien Alvarez Tomé à la basse, aux percussions notamment. Et donc c'est, comment dire, un carnet de voyage. On va chanter la diversité, on va chanter la vie, la joie de vivre de manière générale. Donc vendredi soir, ça commence au kiosque Edwin Bélanger.

0: engagée sur les plaines d'Abraham. Un spectacle d'1h30 et ça débute à 19h.
1: 7h19, Véronique Prince, bonjour.
2: Bonjour Alexandre.
1: Alors, politique provinciale avec vous, ça continue d'être palpitant dans les sondages. Nouveau sondage léger qui nous confirme encore une fois que c'est bien difficile de prédire l'issue du prochain scrutin parce que

0: libéral, 21% pour la CAQ. Donc vraiment une lutte serrée qui s'annonce entre ces trois-là et le Parti conservateur qui suit à 13%, Québec solidaire à 8%. Mais c'est surtout que ce vote-là n'est pas coulé dans le béton. Et c'est probablement pour ça que les intentions de vote n'ont pas vraiment changé par rapport au dernier sondage. Celui-là a été réalisé en fin de semaine auprès d'un peu plus de 1000 répondants. Et la majorité justement de ces répondants-là affirme que leur vote peut encore changer. Moins d'un électeur sur deux dit ça. C'est pas encore définitif de leur côté. Leur choix est pas fait. Ce qui veut dire que vraiment tous les chefs sont sous observation. Mmh. Et là, je vais parler des chefs spécifiquement parce que quand c'est serré comme ça, là, c'est pas les programmes des partis ou les futures plateformes électorales que les gens regardent vraiment. C'est pas ça qui fait la différence. Ce sont vraiment les chefs qui vont être scrutés. Et je me dis tout le temps, les gens dans ce temps-là votent avec leur cœur. Tu sais, c'est qui mon préféré ou ma préférée. Et c'est eux qui vont faire la différence dans l'urne si cette tendance-là se maintient. Ça devient carrément un concours de personnalité. Et quand c'est le cas, ben chaque erreur est presque fatale, puis chaque bon coup peut faire vraiment une grosse différence. La pression sur eux, elle est extrêmement forte. Et il y a le Palace Data paru dans l'actualité cette semaine qui nous en fait aussi la démonstration. La cote d'appréciation des chefs de chacun des partis, faut le dire, là, elle est défavorable. Il y en a pas un plus qu'un autre, vraiment. Ben oui, il y en a un plus qu'un autre, là, mais ce que je veux dire, c'est qu'il y en a pas un qui peut dire tous les Québécois m'aiment. C'est pas le cas. Aucun d'entre eux peut véritablement penser qu'il est la coqueluche. Hein? Mmh. Ça, c'est l'analyse que nous fait Philippe Giffon de Québec 125 qui a commandé ce sondage-là. 54% des répondants ont une impression défavorable, par exemple, de Paul-Saint-Pierre Plamondon. 41% ont une mauvaise opinion de Charles Milliard. Dans leurs deux cas, la cote d'appréciation des gens, elle est en diminution. Alors, drapeau jaune spécifiquement pour ces deux-là, parce que il y a eu du mouvement à leur égard depuis le dernier sondage.
1: Mais Paul-Saint-Pierre Plamondon est probablement le chef, en tout cas, le Parti québécois est probablement le parti envers lequel les intentions de vote sont les plus ferme. D'après ce que je voyais dans les récents sondages, là, c'est là où il y a le moins de gens qui pourraient basculer vers un autre parti, de mémoire.
0: C'est vrai, parce que leur base militante, elle est très, très forte. Puis moi, je le vois d'ailleurs, j'ai couvert tous les congrès hein, cette saison-ci, là. Puis je le vois sur le terrain. Là. Les militants sont crinqués, les péquistes, là, puis ils sont vraiment derrière leur chef. Là. Gros, gros appui de la part des militants. Tandis qu'au Parti libéral, c'est pas un appui aussi ferme de la base militante. C'est ce que j'ai observé. Puis on se rappelle en 2022 que il y en avait une partie de cette base-là qui avait boudé justement le Parti libéral, puis qui était pas sorti voter. Donc c'est sûr que quand la base est derrière le chef, automatiquement dans les intentions de vote, ça on peut le voir. Et je pense que c'est le cas pour le Parti québécois. C'est vrai qu'il se maintient toujours autour de 30% Paul Saint-Pierre Plamondon, mais en étant premier, il est scruté plus que jamais. Chaque déclaration, chaque geste posé peut faire une différence parce que lui, son objectif là, c'est d'élargir son électorat, c'est d'aller en chercher plus pour être capable d'obtenir un mandat majoritaire. Parce que là, ça s'annonce pour l'instant, si la tendance se maintient, comme un potentiel gouvernement minoritaire. Alors, c'est peut-être pour ça qu'à ce moment-ci, ses conseillers vont lui dire, écoute là, faut vraiment que tu fasses attention à l'image que tu projettes. Hein? Les déclarations polarisantes dans un contexte comme ça, est-ce que c'est la meilleure stratégie, à moins qu'ils veuillent polariser pour s'attirer encore une fois des nouveaux votes? Autrement, ses conseillers vont probablement lui rappeler qu'il faut redoubler de prudence pour se montrer premier ministrable et maintenir cette perception-là jusqu'à l'automne. Charles Milliard demeure encore le plus méconnu, donc lui peut-être a plus d'espace que les autres pour améliorer sa cote. Et Christine Fréchette, ben, de son côté, probablement que ses conseillers sont bien contents que la session parlementaire soit enfin terminée parce que ça l'exposait davantage à des situations incontrôlables, comme on l'a vu la semaine dernière avec le dépôt du rapport très critique de la vérificatrice générale. Et ça a fait visiblement monter le taux d'insatisfaction à l'égard de son gouvernement. Là, maintenant que la session est finie, l'environnement est redevenu contrôlé parce que là, elle suit l'agenda que ses stratèges ont concocté pour elle. Mais sinon, autrement, c'est ça, elle va venir, je pense, cet été, souvent devoir faire des sauts à Québec. C'est comme si on était déjà en campagne, finalement.
1: Oui.
0: Puis, parce que ces sondages-là, vous en avez sûrement parlé dans les chroniques précédentes, les sondages démontrent que l'un des endroits où les batailles vont être les plus intéressantes et les plus fortes, c'est probablement à Québec. Alors, oui. Moi, je pense que les chefs vont régulièrement venir faire leur tour ici, essayer de passer au moins une partie de leurs vacances, peut-être bien aller au festival d'été pour se montrer finalement. Mais ce qui est bien particulier de Québec, c'est que c'est pas le Parti québécois qui est en avance dans

0: la grande région, c'est le Parti conservateur qui est au coude à coude avec Christine Fréchette. Donc, vraiment intéressant
1: ouais,
0: à surveiller.
1: Il y a eu du mouvement de ce côté-là à Québec. Je suis pas sûr, par contre, Véronique, que le festival d'été soit le meilleur endroit pour avoir des conversations ouais, politiques et serrer des mains. Je sais pas si les festivaliers sont dans l'esprit d'avoir ce genre de conversation.
0: Ouais, peut-être. Peut-être. Puis peut-être que les artistes vont être plus populaires que les chefs de parti. Ça, ça se pourrait.
1: D'après moi, c'est un bon pari que vous faites. Parlant de Charles Milliard, le Parti libéral a présenté hier son plan sur la protection du français.
0: Oui, puis vraiment, c'était important pour Charles Milliard de présenter quelque chose de solide, hein, parce que j'avais trouvé qu'il montait beaucoup les attentes dans les derniers jours en disant, vous allez voir, ça va être beaucoup mieux que la loi 96 de la CAQ. La loi 96, ça, c'est le renforcement de la charte de la langue française qui a été faite dans le dernier mandat. Puis c'était important pour lui d'arriver avec quelque chose de costaud parce qu'il avait paru hésiter au sujet du recours à la disposition de dérogation, parce qu'il avait aussi répondu à une question en faisant allusion à la blague à deux langues officielles, mais ça avait collé. Parce que c'est tout simplement un sujet qui est toujours très risqué pour un chef libéral. Parce que, bon, il doit faire le grand écart entre sa base anglophone puis l'électorat francophone. Il fallait qu'il arrive avec un plan très clair et difficilement critiquable. Et là, c'est un plan avec 7 axes qui contient des mesures de renforcement positif de la langue française, et je vous dis ça parce que les libéraux ont souvent dit au sujet de la CAQ qu'elle voulait protéger le français en punissant les gens qui vont pas respecter la charte et qu'il privilégie surtout des sanctions. Alors que le Parti libéral, lui, veut amener les gens à avoir envie de parler le français et protéger la langue en plaçant, par exemple, la lecture au rang de priorité nationale ou en bonifiant les services de francisation.
1: En donnant livre à chaque élève à la fin de chaque année au primaire.
0: Je pourrais pas vous faire la liste de tout ce plan-là parce que honnêtement, c'est quand même une liste qui est assez exhaustive. Ouais. De toute façon, je sais que vous le recevez en entrevue, Charles Milliard.
1: Non, finalement, ce sera pas ce matin, mais on va avoir monsieur on a monsieur Skeet pour parler de la nouvelle politique internationale du Québec. Je pense que monsieur Milliard avait déjà un horaire d'entrevue bien chargé.
0: Bon, donc je vous rapporte quand même un peu ce qu'on pouvait retrouver dans ce plan-là. Là. Vous savez, l'expression « on peut pas être contre la tarte aux pommes », mais on peut difficilement être contre le plan libéral en français. Il faut admettre que ça couvre à peu près tous les angles, toutes les questions auxquelles aurait pu devoir répondre Charles Milliard en campagne électorale. Tout est là. Les libéraux ont voulu évacuer ces questions-là à l'automne en espérant régler le dossier une bonne fois pour toutes et se concentrer sur autre chose. On est content que ce soit derrière nous. Ça, c'est ce que m'ont dit des libéraux. Alors, ça veut tout dire. Ça démontre à quel point c'est complexe là, d'essayer, justement, comme je le disais, pour un chef libéral, d'élargir l'électorat francophone, mais en disant à sa base anglophone, ne vous inquiétez pas, on va protéger vos droits, parce que c'est l'inquiétude qui a été manifestée par les militants anglophones, puis je l'ai entendu encore au dernier congrès libéral. Mmh. Et justement, cette semaine, dans le Palace d'Ata, le vote francophone a diminué de 5% de pourcentage au Parti libéral au profit de ses adversaires, c'est-à-dire le Parti québécois et la CAQ. Alors, ce plan-là, c'était un peu comme un mal nécessaire, c'est comme ça que c'était perçu par beaucoup de libéraux, mais tant qu'à présenter un plan, fallait que ce soit complet, fallait que ce soit robuste, fallait que ce soit dur pour les adversaires à critiquer. Donc, c'est un peu ce qui a été fait hier. Sinon, j'en profite pour vous dire, en passant, en parlant des libéraux, qu'on sait toujours pas s'ils vont finalement poursuivre Paul Saint-Pierre Plamondon après la mise en demeure reçue dimanche. Lui avait 72 heures pour se rétracter. Le 72 heures est en train de se terminer. Il veut pas le faire. Alors, à voir pour la suite.
1: Et Véronique, on va terminer avec une nouvelle toute fraîche. Jean Boulet, qui finalement ne se présentera pas aux prochaines élections.
0: Non, puis ça là, ça fait plusieurs jours que j'entends que Jean Boulet souffle le chaud et le froid, puis souvent il répondait « Ah, j'ai pris mes photos électorales », comme si parce que tu prends tes photos électorales, ça veut tout dire, alors qu'il y en a qui peuvent encore changer d'idée après ça. Et j'avais entendu à plusieurs reprises que des gens au bureau du premier ministre, de la première ministre, étaient inquiets de ça. Ils se demandaient « Bon, coudonc, là, il va-tu prendre cette décision, nous en assurer à 100%? » Même la première ministre, Christine Fréchette, a essayé de le convaincre de rester puis d'avoir sa réponse. Mmh. Et finalement, ce matin, à 9h30, il va annoncer qu'il quitte la vie politique à la fin de son mandat. Je pense que ça l'a déchiré beaucoup, de ce que je comprends, qu'il aimerait rester, mais d'un autre côté, après 8 ans, il quitte sur une bonne note, hein, parce que il a réglé l'entente de 10 milliards de dollars avec le gouvernement Carney. Je comprends qu'il n'est pas le seul ministre qui a été impliqué là-dedans, mais Christine Fréchette lui en doit une quand même, là, parce qu'il a vraiment contribué à faire débloquer les choses. Il est reconnu comme un négociateur, pas juste à l'externe, mais aussi à l'interne, à l'intérieur même du Conseil des ministres, mm-hmm. où parfois il était appelé un peu en renfort.

0: fort pour régler quelques petits conflits entre collègues.
1: Médiateur.
0: Voilà. Donc, c'est quand même un poids lourd là, du gouvernement et probablement, je dis probablement parce que on va entendre les raisons de son départ tout à l'heure à sa conférence de presse, mais moi, ce que je comprends, ce que mes sources me disent, c'est que lui a l'impression qu'il quitte sur une bonne note. Et quand tu quittes la tête haute, tu dis « OK, ça y est, là, c'est le bon moment ». C'est un peu ça dans son cas. Mais c'est sûr qu'à Trois-Rivières, il est très populaire à Mauricie. Donc, ça risque de pas être nécessairement simple pour la CAQ de trouver quelqu'un qui est aussi connu que lui et qui peut atteindre le même genre de taux de popularité que lui.
1: Oui, puis il y a un autre morceau important qui part en Mauricie, c'est Sonia Lebel. Donc, ça fait
0: aussi, en plus,
1: ça
0: oui.
1: fait quand même deux personnages bien connus à remplacer à la Coalition Avenir Québec. Véronique, ce sera notre dernière chronique en saison régulière, c'est la période des vacances qui commence. Alors, je veux vous remercier pour la belle saison qu'on a eue ensemble. Et puis, j'ai l'impression qu'on va se reparler l'automne prochain.
0: Avec plaisir, bien sûr que j'y serai. Vous en campagne électorale, en plus.
1: Ouais,
0: je vais avoir les nouvelles chaudes du terrain.
1: Ouais, il va y avoir de l'action. Véronique, reposez-vous bien si vous le pouvez.
0: Merci, bye-bye.
1: Bye-bye.
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1: 7h31, Martin, aux nouvelles. L'immeuble acquis l'an dernier pour transférer le ministère de la Santé manque déjà d'espace.
7: C'est la conséquence directe de la décision du gouvernement de ramener les fonctionnaires au bureau au moins 3 jours par semaine. L'immeuble du chemin Sainte-Foy a été réaménagé en fonction de la présence au bureau des employés 2 jours par semaine. Le ministère de la Santé doit donc acheter 96 nouveaux postes de travail pour ses employés. La facture est évaluée entre 150 et 200 000 $. La Ville de Québec salue la décision du gouvernement Fréchette de verser 1 milliard de $ de plus aux municipalités pour l'entretien de leurs infrastructures. Ce montant demeure toutefois insuffisant. La vice-présidente au comité exécutif de la Ville de Québec, Marie-Josée Asselin, rappelle que les villes demandent aussi à Québec de réduire la lourdeur de la réglementation qui a fait gonfler les factures de 40% depuis 10 ans.
8: Ben, c'est un début. T'sais, on peut pas, t'sais, cet argent-là, c'est de l'argent qu'on a besoin. On a besoin pour nos priorités. Mais c'est sûr qu'avec 1 milliard, 100 millions par année, sur l'ensemble des municipalités du Québec, il ne se fera pas de grands projets avec ça.
7: En septembre prochain, l'Union des municipalités du Québec va tenir un sommet sur cette question des infrastructures alors que les partis seront en campagne électorale. Un résident de Château-Richer a plaidé coupable à une accusation de harcèlement criminel envers les employés de la municipalité. Mario Leclerc était en conflit avec la ville en raison d'une nouvelle construction pour laquelle il n'avait pas demandé de permis. Il a terrorisé le personnel de la municipalité au point où les employés avaient même décidé de verrouiller les portes de l'hôtel de ville pour l'empêcher d'entrer sans avertissement. La situation a dégénéré quand l'homme de 47 ans a reçu un avis de non-conformité de la ville. Mario Leclerc s'est alors rendu à l'hôtel de ville où il a frappé la porte à coups de pied et à coups de poing. Il a aussi intimidé une inspectrice qui a choisi de démissionner en plus de suivre d'autres employés en voiture. La défense a expliqué son comportement par un trouble explosif intermittent qui est aujourd'hui stabilisé par la médication. Le juge impose à Mario Leclerc 18 mois de probation et 75 heures de travaux communautaires et il doit maintenant donner un préavis de 24 heures avant de se présenter à l'hôtel de ville de Château-Richer.
1: Merci Martin. Juliette, les prévisions météo s'il vous plaît.
9: 14 degrés actuellement à l'aéroport Jean-Lesage, ciel qui est presque complètement dégagé. Cet après-midi, ça va se couvrir légèrement, alternance de soleil et de nuages qui est prévue. Côté température, maximum d'aujourd'hui, 25 degrés, un peu plus chaud qu'hier avec un humidex de 28. Et cet après-midi, on va surveiller 40% de probabilité d'averse, risque d'orage également pour l'après-midi. Pour ce soir, en début de soirée, on pourrait voir un orage et on a toujours 40% de probabilité de pluie pour la soirée, pour la nuit aussi. Et demain, on entre dans une période de pluie, plusieurs jours de pluie. Il y a un avertissement qui a d'ailleurs été partagé par Environnement Canada, un avertissement de pluie forte.

0: gouttes de 50 à 80 mm de pluie qui sont attendues à Québec entre jeudi. La pluie qui doit débuter tard en matinée et samedi en après-midi. Alors, d'importantes quantités à prévoir.
1: Marc-André?
2: Ça reste difficile du côté de la Rive-Sud pour les accès pour le pont de Québec. Là, on est bien au ralenti sur Guillaume Couture, hauteur du chemin du Sault, sur Marie-Victorin avant la route des Rivières. Alors, la traversée vers Québec, direction nord, là, c'est plus compliqué jusqu'au chemin Saint-Louis, voire jusqu'au chemin Sainte-Foy du côté d'Henri IV-Nord où il y a des ralentissements à la sortie des ponts. C'est très chargé en ce qui concerne les accès pour le pont La Porte, direction nord. C'est compliqué ce matin. On a eu un accident un petit peu plus tôt qui a paralysé une voilà, donc ça a compliqué pas mal les choses. On est bloqué tout juste après la route Lagueux pour la 20 direction est. Il y a congestion depuis la rue Beaulieu pour la 73 nord. On est arrêté à la hauteur de la rivière des Coutures, donc un peu après la route du président Kennedy pour la 20 direction ouest. Dans les trois cas, là, il y a de longs bouchons de circulation jusqu'au pont La Porte direction nord. Donc ça prend bien de la patience. Avenue des Églises entre le boulevard du Centre Hospitalier et la rue de la Concorde. On a droit là aussi direction nord à un bon embouteillage. On a des ralentissements aussi sur la route des Rivières, là, à l'approche de l'autoroute 20, direction nord toujours. Donc, ça demeure chargé. Henri IV Sud, on a toujours des ralentissements à l'approche du chemin Sainte-Foy, là, depuis le secteur du boulevard Amel. On est dans le léger ralentissement entre Sainte-Geneviève et Jean Marchand présentement. Et Félix Leclerc-Ouest de Seigneurial à Pierre-Bertrand, là aussi quand même, c'est assez lourd là ce matin de ce côté-là également.
1: 7h36, Tifa, une exposition sur les maisons abandonnées a retenu votre attention.
3: Je ne sais pas pour vous, Alexandre, mais moi, je suis plusieurs artistes qui trouvent comme ça ces maisons abandonnées et qui les immortalisent. Souvent, ce sont des compositions saisissantes. J'ai passé plusieurs longues minutes à regarder ces photos-là qui viennent d'ailleurs, qui viennent d'ici. C'est ce que a fait Jean-Yves Fréchette, donc artiste multidisciplinaire, photographe bien connu. Il est le père de Bise. Il signe un travail magnifique sur les maisons abandonnées en tant que photographe, les maisons abandonnées de Portneuf. Alors, c'est une région qui a été un coup de cœur pour lui. Il y a 50 ans, il s'est installé en milieu rural. Il a partagé sa vie entre Saint-Sacrement, ici à Québec, et puis cette région. Et au fil de ses promenades dans Portneuf, dans les rangs, ce sont ces maisons vides, ces maisons perdus au milieu de la campagne, c'est des lieux fantomatiques qui ont retenu son attention. Il s'y est aventuré et il a commencé, il y a environ 7 ans, à les documenter, à les photographier. Depuis, il a amassé un corpus de quelques 350 photos et il y en a actuellement une quarantaine qui sont exposées au vieux presbytère de Deschambault. Qu'est-ce qui fait que ces lieux ont tant touché cet artiste multidisciplinaire et photographe Jean-Yves Fréchette?
4: Dès que je suis dans la maison, j'ai l'impression que j'entends des voix. Et ça, vous allez me dire, mais allez chez le psychiatre, monsieur Fréchette, faites-vous inspecter, il y a quelque chose qui se passe. Non, mais il y a quelque chose d'étrange, de pénétrer dans un lieu qui a déjà été habité et de voir des parcelles de cette vie quotidienne antérieure, de famille. Par exemple, la chose qui m'a le plus ému, ça a été de découvrir dans une des maisons un apron de cannelle qui écoutait comme ça, comme tous les enfants du Québec à un certain moment donné, qui écoutaient passe-partout. Alors cette espèce de, j'allais dire, de décalage entre la pauvreté de cette campagne-là et les raisons pour lesquelles les gens l'ont fui, littéralement, et le bien-être relatif des gens qui étaient en ville, je trouvais qu'il y avait quelque chose qui méritait une réflexion là-dessus.
3: Les photos sont vraiment saisissantes, Alexandre. Les couleurs de l'abandon, ça porte bien son nom, cette exposition, parce que Jean-Yves Fréchette a voulu montrer des détails. Vous savez, ce sont des pièces qu'on a peintes avec des couleurs éclatante, puis parfois ça donne des compositions qui pourraient être vraiment des œuvres d'art moderne. Et là, on voit aussi le souci de ces familles ou de ces personnes qui n'avaient pas beaucoup en termes de possessions, mais qui voulaient faire du beau avec ce qu'elles avaient. Ces vestiges sont là, ça parle d'exode rural, ça parle du drame que ça représente. Jean-Yves Fréchette qui me disait qu'il y a même dans certaines pièces des tiroirs remplis dans les meubles, les tiroirs remplis de possessions qui sont encore là, imaginez quelqu'un qui laisse tout derrière lui pour fuir littéralement. Ça parle d'une grande détresse, mais en même temps, il y a cette espèce de douceur parce que ce sont des lieux où

0: sont amassés des objets qui ont été chers à ces personnes. Donc on a aussi pas mal d'objets religieux, on a des peintures, des sculptures qui sont mises en rapport avec des lieux où on a par exemple les peintures du turquoise, du rose, du rouge, c'est vraiment vif et éclatant, qui s'écaillent en même temps. Il y a un aspect très romantique là-dedans sur le temps qui passe, sur les gens qui ont vécu ici. Et tout d'un coup, en tant que public, on se met à se projeter dans ces histoires. Et c'est ce qu'on propose au vieux presbytère de Deschambault. C'est une exposition qui a été conçue au départ par la maison Plamondon à d'Empornœuf et qui maintenant est présentée sur 3 niveaux au vieux presbytère. Il faut se rendre jusqu'au 3e niveau parce qu'il y a des mises en scène par rapport aux couleurs qui sont présentées. Il y a aussi une vidéo sur le parcours des 40 ans de cet artiste qu'est Jean-Yves Fréchette et qui partage ce travail, les couleurs de l'abandon.
1: Merci beaucoup, Tifa. 7h41, le Québec a présenté hier sa nouvelle politique internationale. Le gouvernement qui affirme maintenant sa volonté d'intervenir dans tous les dossiers qui sont jugés d'intérêt national, alors qu'auparavant, traditionnellement, le Québec avait plutôt pour ligne de conduite d'intervenir dans ses champs de compétences sur la scène internationale. Alors la différence, elle est là, il y a une volonté d'aller plus loin. Christopher Skeet, ministre des Relations internationales et de la Francophonie, est avec nous ce matin pour en parler. Monsieur Skeet, bonjour.
2: Bonjour, merci beaucoup pour l'invitation.
1: C'est moi qui vous remercie. Écoutez, ça a été annoncé en grande pompe hier avec la première ministre Christine Fréchette. Moi, j'ai envie de comprendre d'où vient cette idée, Monsieur Skeet, de réviser la politique internationale du Québec. Comment cette politique-là a-t-elle été élaborée?
2: La dernière mouture d'un plan pour la politique internationale date de 2017. On a décidé de renouveler ce plan-là qui est sur 5 ans pour orienter l'action gouvernementale à l'international. Depuis 2017, on a eu la refonte d'investissement Québec. Alors, on accompagne beaucoup les entreprises à l'étranger maintenant. Il y a eu la COVID, il y a eu le découplage des chaînes d'approvisionnement, il y a eu l'élection de Donald Trump. Le monde a beaucoup, beaucoup changé. Et donc, on a fait des centaines d'heures de consultations. On a jasé avec plein de gens pour essayer d'atterrir avec quelque chose qui va nous permettre de positionner le Québec à l'international compte tenu d'un changement de paradigme énorme.
1: Mais ça donne quand même l'impression qu'à travers cette politique-là, le Québec veut se comporter comme s'il était un pays en voulant se prononcer sur la scène internationale sur tous les dossiers qui sont d'intérêt national pour lui. Est-ce qu'il y a là une volonté peut-être de concurrencer le discours du Parti québécois, M. Skeet?
2: En fait, non. Ça fait des années qu'on parle de faire ça et qu'on essaie de mettre en œuvre cette nouvelle vision pour s'adapter à la nouvelle réalité du monde. Mais je vous dirais que...
1: Ça arrive quand même juste avant une campagne électorale.
2: Ben, c'est vrai que c'est le timing est malheureux. Il y a eu un changement de chef dans notre parti. Il y a eu un changement de premier ministre. Il y a eu aussi, comme j'ai dit, l'élection de Donald Trump qui a beaucoup ralenti le travail parce qu'on voulait s'ajuster sur comment allait être cette nouvelle version-là de Donald Trump 2.0. Donc, effectivement, on aurait souhaité le lancer l'année passée, mais avec tout ce qui s'est passé, je pense qu'on est en selle maintenant pour bien comprendre le monde. Mais je vous dirais, la prémisse de base dans le document, c'est qu'il y a personne qui est mieux placé pour protéger le Québec, pour parler du Québec que le Québec. Et donc, notre posture, c'est tout simplement de dire à voix haute ce qu'on fait déjà à plusieurs égards, de mettre de l'avant les intérêts du Québec sur la scène internationale.
1: Donnez-moi un exemple de sujet sur lequel le Québec va maintenant se permettre d'intervenir et sur lequel il ne se serait pas permis d'intervenir avant l'adoption de cette nouvelle politique.
2: Je vous donnerai un exemple concret. Puis pendant qu'on écrivait, on savait quand même comment qu'on allait s'orienter. Mais le déplacement de Mme Fréchette à Washington, d'aller jaser directement avec Jameson Greer, c'était un coup de circuit qui était incroyable. Il n'y a pas un autre État fédéré dans le monde qui a réussi un coup d'exploit comme ça.
1: Ben, attendez, là, Daniel Smith a rencontré Donald Trump.
2: Ben, avec cette logique-là, le premier ministre François Legault avait rencontré Donald Trump aussi là, de passage. Je vous parle d'un face-à-face vis-à-vis pour parler de la CIUM. Il n'y a pas personne qui a réussi à avoir ces discussions-là sur un long temps pour jaser directement des tarifs et des échanges. Il n'y a pas personne qui a réussi ça comme État fédéré. Donc, on a réussi à faire atterrir énormément de choses pour la première ministre, justement pour positionner les intérêts du Québec. À cette table-là, on a parlé de gestion de l'offre. On a parlé de la langue française, la protection de la langue française, des enjeux que nous, je pense, on est mieux placé pour défendre que, mettons, le gouvernement fédéral.

0: ça, la relation avec le gouvernement fédéral va très bien. On est consulté, on a nommé une émissaire, Mme Blais, qui, elle, représente nos intérêts à la table de négociation de la CIUM. Donc, les discussions vont bien. Puis, la nomination de l'émissaire aussi, c'est un autre exemple où ce qu'on met de l'avant l'intérêt national pour être sûr qu'on est consulté, qu'on est dans le coup et que les intérêts du Québec sont toujours mis de l'avant.
1: Avez-vous eu des avis juridiques là-dessus?
0: Absolument. La doctrine Jorin-Lajoie, elle est bien établie. Ça fait 60 ans qu'elle existe. Ça fait 60 ans que c'est clair pour nous que ce qui est de compétence chez nous l'est partout et on le met en application. Ici, ce qu'on vient de dire, c'est que le monde a beaucoup changé et on s'adapte. On s'adapte comment? Mais on se dit, c'est sûr qu'il va y avoir des affaires qui auront un impact sur nous. Quand on défait, quand il y a une guerre tarifaire entre le Canada et les États-Unis, puis on nous impose des tarifs sur le bois d'œuvre, sur l'aluminium, ça a un impact sur nous. Mm-hmm. Nous, on se donne le droit maintenant de dire, mais on va défendre nos intérêts. Donc,
1: vous allez plus loin que la doctrine Jérin-Lajoie avec ça, monsieur Skeet, et c'est en ce sens-là où je vous demande si les avis juridiques du gouvernement vous disent oui, le Québec a compétence comme État fédéré pour aller se prononcer sur la scène internationale sur des sujets qui ne relèvent pas de ses champs de compétences constitutionnellement.
0: Ben, ce que je vous dis plus précisément, c'est que dans les champs de compétences, on a l'économie qui est une compétence partagée. Dans les champs de compétences, on a les minéraux critiques. Aujourd'hui, le secteur de la défense, qui est un secteur traditionnellement fédéral, ben il y a une intersection entre les minéraux critiques, l'économie et le secteur de la défense pour positionner le Québec pour justement répondre présent. Donc, on pousse la doctrine en disant, ben on va aller faire la promotion du secteur de la défense du Québec à l'international et positionner le Québec comme un joueur fiable à l'intérieur de ces filières-là. Donc, vous voyez, on pousse la doctrine, bien sûr, mais surtout, on adapte une doctrine qui nous a très bien servi depuis 60 ans.
1: Est-ce que ce serait pas plus simple si le Québec était indépendant, M. Skeet?
0: Mais en fait, je pense qu'on vient prouver que c'est pas nécessaire d'être souverain pour pouvoir défendre nos intérêts, mettre de l'avant l'importance des secteurs qui sont prioritaires pour le Québec. Puis à tous les jours, on le prouve. Donc, d'un côté, on a un parti libéral qui, lui, ferait rien. De l'autre côté, on a un parti québécois qui pense que la souveraineté règle tous les problèmes sur Terre, puis on a juste à regarder le Brexit pour comprendre que c'est beaucoup plus compliqué que ça. Puis nous, on travaille à l'intérieur de la Fédération pour ajuster la Fédération pour être sûr que nos intérêts sont toujours bien représentés. Et en ce sens, je pense qu'on fait une bonne job.
1: Hier, il a été question du fait que le Québec pourrait même se désolidariser dans son discours de certains accords que le Canada pourrait conclure avec d'autres États ailleurs dans le monde. Mais se désolidariser ou se distancer publiquement dans le discours, ça fera pas en sorte que le Québec sera pas lié à ces accords-là. Donc, il y a quand même une limite à la logique que vous proposez.
0: Mais en fait, mettons dans les minéraux critiques, on entend beaucoup le gouvernement fédéral parler des minéraux critiques. Nous, on leur a dit à plusieurs reprises, puis heureusement, l'entente, on s'entend très bien, puis ils comprennent très bien. Les champs de compétences pour les provinces, ça touche les minéraux critiques parce que c'est des ressources naturelles. Et donc, si le gouvernement fédéral tente de faire des ententes avec quelqu'un d'autre, c'est hypothétique, là, parce que, comme je vous dis, ça va très bien avec le gouvernement fédéral, mais dans l'optique où ce qu'on n'était pas consulté ou qu'on mettait de l'avant les minéraux critiques sans jaser avec le Québec, je pense que nous, on se réserve de droit de ne pas être lié. Ça, c'est un exemple concret où ce qu'on pourrait se désolidariser, comme vous dites, parce que ça touche nos champs de compétences, mm-hmm. puis on n'est pas adéquatement consulté, puis ça va contre les intérêts ou la vision du gouvernement du Québec.
1: J'ai pas encore vu comment le gouvernement fédéral avait réagi à votre politique internationale, mais j'imagine que tôt ou tard, on aura la position d'Ottawa là-dessus. Monsieur Skeet, j'aimerais terminer sur un autre dossier là qui touche quand même de près vos responsabilités de ministre de la lutte contre le racisme. Vous avez probablement vu à la suite de tous ces événements concernant le poste de police 39 à Montréal-Nord, la demande pour une commission d'enquête indépendante qui couvrirait l'ensemble des corps policiers du Québec et pas seulement le SPVM. Votre gouvernement est-il ouvert à ce genre d'exercice?
0: En ce moment, mon collègue Yann Lafrenière, ministre de la Sécurité intérieure, a mandaté un observateur indépendant qui va être nommé prochainement. En ce moment, il y a une enquête policière qui se passe. Ça a été dénoncé par les policiers eux-mêmes. Ça a été mené à charge par le chef de police de la ville de Montréal lui-même. Si jamais c'est pas adéquat, si jamais on constate qu'on doit aller plus loin, la porte est définitivement ouverte pour le faire. Mais pour le moment, on pense qu'on est en selle pour essayer d'aller de l'avant sur ce dossier-là. Et je pense que ce qui compte vraiment pour les citoyens du Québec, parce que c'est tout le Québec qui est choqué par ce qu'on a entendu au poste 39, c'est de dire qu'on

0: des résultats pour bien comprendre ce qui est arrivé, puis surtout, les personnes responsables vont être tenues responsables et vont être imputables.
1: Christopher Skeet, ministre responsable des Relations internationales et de la francophonie, également ministre responsable de la lutte contre le racisme. Je vous remercie d'avoir été des nôtres ce matin.
0: Un plaisir. Merci beaucoup. Au revoir.
1: Marc-André, on a un accident?
2: Sur le boulevard du Lac, à Lac-Beauport, à l'intersection du chemin des Mélèzes, le secteur du restaurant Batifol, pour être plus précis. Possiblement un blessé, les services d'urgence ont été demandés sur place au cours des dernières minutes, mais le résultat, c'est que c'est très chargé. Direction nord, l'approche du chemin des Mélèzes est à éviter là, présentement. On a un long bouchon de circulation. Route de la Bravoure, c'est difficile ce matin dans les deux directions. Pour le côté sud, là, on est arrêté tout juste après Shannon. Direction nord, on a une bonne congestion à partir de la rue de Montaulieu. Ça reste chargé sur Félix Leclerc ouest entre Saint-David et Pierre-Bertrand. Et on a un peu d'attente aussi à cette heure-ci pour les accès pour la Haute-Ville de Québec à partir de la Côte-d'Abraham, mais surtout du Frein-Montmorency. 5 à 10 minutes d'attente au feu de circulation.
1: 7h51 de la grande visite en studio, le docteur en philosophie, spécialiste de la laïcité en France, auteur du Dictionnaire amoureux de la laïcité, Henri Peña Ruiz. Bonjour.
3: Bonjour.
1: Merci beaucoup d'être là ce matin, Monsieur Peña Ruiz. Vous participiez à la toute première semaine de la laïcité qui avait lieu au cours des derniers jours au Québec, des événements à Montréal et ici dans la capitale. Ça s'est terminé hier au Palais Montcalm, d'ailleurs, avec une conférence, puisque vous étiez l'invité d'honneur de cet événement, une conférence intitulée « Pourquoi la laïcité ?». La question est toute simple, mais justement, pourquoi continuer d'en parler et pourquoi est-ce si important en 2026, à votre avis?
4: Parce que dans des sociétés multiculturelles, comme le Québec, mais aussi comme la France, c'est-à-dire qui juxtaposent des populations de toutes origines et de toutes traditions, il est nécessaire d'unir la diversité par des règles communes. Et je crois que la liberté et l'égalité doivent être respectées, de même que l'orientation de la puissance publique vers l'intérêt général. Je vais vous donner un exemple qui, moi, m'a beaucoup touché lorsque je me suis rendu dans un collège de la région parisienne à Bagnolet. C'est un collège et une femme visiblement musulmane me demande pourquoi elle ne peut pas accompagner les enfants dans des voyages scolaires, les élèves, avec son voile. Alors je lui dis, écoutez madame, lorsque vous avez un principe de vie, il faut vous poser la question de savoir ce qui se passe pour toutes les autres personnes. Vous avez un enfant que vous élevez dans la religion musulmane, accepteriez-vous que cet enfant soit encadré, comme vous-même vous proposez d'encadrer un voyage scolaire, par un homme qui porterait une kippa ou une croix charismatique?
1: Elle vous a-t-elle répondu?
4: Et elle m'a répondu, ah non, surtout pas, mon fils, je ne veux pas qu'il soit encadré par quelqu'un qui porterait un autre signe religieux que celui dans lequel je l'élève. Alors, je lui ai dit, ben voilà madame, vous venez de découvrir tout l'intérêt de la neutralité. La neutralité. Neuter, en latin, c'est ni l'un ni l'autre.
1: Et est-ce qu'elle s'est rangée à vos arguments?
4: Alors, elle est restée un peu muette quelques secondes, et elle m'a dit, mais jamais on ne m'avait expliqué la laïcité comme cela. Je vous remercie, vous avez raison, la neutralité, c'est ce qui permet de ne blesser personne. Et en France, comme vous savez, un être humain sur deux ne croit pas en Dieu. Il est humaniste, athée ou agnostique. Et les autres croient en Dieu dans des convictions différentes. Donc, pour unir tout ce monde, dans un pays comme la France ou peut-être comme le Québec, il est important de développer la laïcité.
1: Et il y a quand même eu, Monsieur Peña Ruiz, un changement de définition de la laïcité au cours des dernières années.
4: Ah bon?
1: Ben bien sûr, traditionnellement, ou de conception de la laïcité. Traditionnellement, on parlait de neutralité religieuse de l'État, séparation de l'État et de la religion. Tandis que ces dernières années, on a commencé à parler plutôt d'expression de la foi à travers des symboles dans les institutions par les individus et dans l'espace public. Pourquoi cette évolution de la conception
4: Mais
1: de la laïcité?
4: Ça, c'est la thèse des adversaires de la laïcité. La laïcité a toujours été la même. Depuis 1905, loi de séparation de l'Église et de l'État, jusqu'à maintenant, il n'y a pas de changement. Simplement,

0: Il faut définir des lieux dans lesquels il faut être neutre et des lieux où on n'a pas besoin d'être neutre. Les interdits vestimentaires en France sont très limités. D'abord, moi j'étais enseignant, professeur de philosophie pendant 42 ans.
1: Oui.
0: Mais il me semblait évident que quand j'entrais dans ma classe, où je savais que j'allais avoir des enfants de toute conviction, des athées, des agnostiques, des catholiques, des protestants, des juifs, etc., il me semblait évident que dans la déontologie de mon métier de professeur, je me devais d'être neutre pour que personne ne soit mal à l'aise dans mes élèves. Et cette neutralité, cette discrétion, était un facteur d'union de mes élèves. Mais si, comme on l'a constaté en France, dans certains collèges ou dans certains lycées, là je parle du milieu scolaire, il y a des tables à la cantine de juifs à côté de tables de musulmans et qu'ils commencent à se chamailler, voire à se battre, ça ne va pas. D'où l'idée de la neutralité vestimentaire. Il y a d'autres lieux pour manifester sa conviction. Chez soi, dans le domicile personnel, dans les lieux de culte et dans la rue, à la condition évidemment qu'on ait le visage découvert, parce que c'est une question de sécurité.
1: Ben, je sais pas quel est votre rapport avec l'actualité québécoise en termes de laïcité. J'imagine que vous avez suivi, étant donné votre voyage ici. Il y a eu quand même des projets de loi qui ont été adoptés ici pour interdire, entre autres, le port de signes religieux pour le personnel scolaire et pas seulement pour les enseignants. On a vu récemment une histoire de cette dame qui a pas pu faire du bénévolat à l'école de son enfant parce qu'elle portait le voile. Il y a eu l'interdiction des prières dans les espaces public. Pour vous, est-ce que c'est la marche normale des choses d'aller vers là et de dire il faut poser ces gestes pour assurer le vivre ensemble?
0: Je tiens à le dire, je suis ravi d'être ici, au Québec, et je suis ravi d'avoir entendu hier le ministre en responsabilité de la laïcité,
1: Monsieur Roberge,
0: parler de façon remarquable de la laïcité. Et à cet égard, il n'y a pas vraiment de différence entre la laïcité québécoise et la laïcité française. Je trouve que ça va tout à fait dans le bon sens. Dans les sociétés multiculturelles, plus il y aura de groupes à faire coexister, plus la laïcité, avec sa neutralité, sera importante. Alors, neutralité, par exemple, quand on enseigne, moi, quand souvent mes élèves me demandaient, vous, monsieur Pénard-Ruiz, est-ce que vous croyez en Dieu? Je leur disais, je vais pas vous répondre. Mm-hmm. Pour deux raisons. Premièrement, l'État ne me paie pas pour que je mette en avant ma conviction spirituelle. Donc, je suis content que vous ne sachiez pas ce que je suis, ce que je crois ou ce que je pense. Deuxièmement, il faut que vous voyez une chose. C'est que, il y a la sphère privée, vous avez votre vie privée, vous êtes maître de votre vie privée, et l'on ne doit pas interférer avec cela. Moi, je suis professeur de l'enseignement public, ma parole doit être reçue par tout le monde, les athées, les croyants, les agnostiques.
1: Et je vous dirais que moi-même, enseignant, je m'imposais les mêmes règles, y compris pour les convictions politiques, Monsieur Peignard-Ruiz.
0: Oui, et vous aviez raison. Parce que il y a un concept qui me paraît important, c'est le concept d'universel. Nous devons avoir des principes de coexistence universels, c'est-à-dire bons pour toutes les personnes.
1: Henri Peignard-Ruiz, philosophe français, spécialiste des questions de la laïcité, ça a été un plaisir de vous accueillir en studio ce matin. Merci d'être venu au Québec.
0: Et merci de m'avoir invité.
1: Juliette, de retour à vous pour quelques secondes.
2: 14 degrés, c'est ce qu'on a actuellement à l'aéroport Jean-Lesage. Côté maximum, évidemment, on va gagner plusieurs degrés aujourd'hui. Maximum 25 avec un humidex de 28. Du soleil pour toute la journée avec quelques passages nuageux en après-midi et peut-être un orage en après-midi également.
1: Marc-André, les détails de la circulation au retour du Radio-Journal. À tout de suite.
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0: Nouveau départ à la coalition Avenir Québec. Le ministre du Travail, Jean Boulet, quitte la vie politique à la fin de son mandat. Au G7, Mark Carney se dit satisfait de l'entente entre l'Iran et les États-Unis, qui constitue, selon lui, un tournant décisif dans le conflit.
1: Cet protocole d'entente est une game changer.
0: Des médias américains révèlent ce matin les détails de cette entente. Et fin de session à Ottawa, les conservateurs déplorent de récents bâillons et l'absence répétée de Mark Carney à la période des questions. Bonjour, ici Mathieu Bellumeur, bienvenue au Radio-Journal. Le ministre du Travail du Québec, Jean Boulet, va annoncer un peu plus tard ce matin son départ de la vie politique. Il doit faire un point de presse vers 9h30, heure de l'Est, dans sa circonscription. Lors de la formation de son cabinet, la nouvelle première ministre, Christine Fréchette, lui avait réitéré sa confiance. Jean-Philippe Robillard est avec nous. C'est donc le départ d'un autre poids lourd de la CAQ.
2: Oui, et c'est ma collègue à Québec, Véronique Prince, qui a obtenu l'information, qui a eu la confirmation que le ministre Boulet allait quitter la vie politique. Il n'allait pas se représenter aux prochaines élections. Et c'est un départ, Mathieu, que craignait depuis un certain temps le bureau de la première ministre Christine Fréchette, qui a même tenté de le convaincre de rester parce qu'il était devenu un de ses hommes de confiance. C'est un bon négociateur, c'est un bon médiateur, semble-t-il. Et d'ailleurs, il aurait même joué un rôle clé dans l'entente de 10 milliards de dollars qu'a conclu le gouvernement du Québec avec le gouvernement Carney. Donc, plus de détails, point de presse ce matin. À 9h30.
0: On reste en politique québécoise, mais on change de sujet pour parler du Parti libéral du Québec. On ne sait toujours pas si le parti va poursuivre le chef du PQ, Paul Saint-Pierre Plamondon.
2: Oui, le chef libéral qui a donné 72 heures au chef du Parti québécois pour se rétracter, pour retirer, Mathieu, les propos qu'il a tenus la semaine passée, par lesquels il faisait un lien entre le Parti libéral du Québec et le crime organisé. On le sait, le chef péquiste refuse de se rétracter et la période de 72 heures, eh bien, elle arrive bientôt à échéance. En fait, elle se termine 7 avant midi, mais le chef libéral, Charles Milliard, refuse de dire pour le moment s'il va poursuivre ou non Paul Saint-Pierre Plamondon, mais il rappelle qu'il lui a envoyé une mise en demeure.
3: Alors, on verra ce que la suite nous donne. Moi, je prends cette démarche-là de façon très sérieuse et rigoureuse. Moi, je lui tends encore la main. Tout ce que je demande, c'est qu'on arrête de faire de faux amalgames entre mon parti et le crime organisé. Je pense que c'est simple. Je pense que c'est raisonnable.
2: Alors, on n'aura plus de détails, là, cet avant-midi ou à tout le monde au courant de la journée.
0: Merci, Jean-Philippe.
2: Merci, au revoir.
0: On va se rendre à Évian, en France, où c'est la fin du sommet du G7 aujourd'hui. Le conflit au Moyen-Orient est revenu à l'avant-scène après une journée consacrée à la guerre en Ukraine hier. Le premier ministre canadien Mark Carney a pris connaissance de l'accord entre les États-Unis et l'Iran qui sera ratifié vendredi en Suisse. Frédéric Arnould est notre envoyé spécial sur place. Mark Carney se dit, Frédéric, très satisfait de l'entente.
4: Oui, très satisfait. En fait, il a qualifié cette entente de tournant décisif pour le conflit au Moyen-Orient. Selon lui, ça jette les bases pour garantir que l'Iran ne disposera pas d'armes nucléaires, aussi des bases pour une réintégration progressive des économies de la région et pour une solution du Liban. C'est donc une avancée positive, selon Mark Carney. Il a aussi déclaré que la situation au Liban avait fait l'objet de discussions très détaillées, à la demande d'ailleurs du Canada et de la France, en répétant que c'était un tournant décisif pour une paix durable dans les plus brefs délais. Rappelons que la signature de cette entente aura lieu vendredi en présence de J.D. Vance et le président du Parlement iranien et principal négociateur Mohammad Bagher Ghalibaf. Et c'est une résolution évidemment potentiellement formalisée vendredi qui laissera plus de place dorénavant au dossier ukrainien. Et c'est une petite victoire du G7 qui semble avoir réussi à ramener Donald Trump dans le giron européen. On sait que le président américain semblait un petit peu trop avoir d'accointance avec Vladimir Poutine dans ce dossier.
0: Et que reste-t-il au programme pour la journée, Frédéric?
4: Alors, point de presse de fin de sommet du G7 avec d'abord Emmanuel Macron. Ensuite, ce sera le point de presse de Trump. Alors, on parlera probablement d'Ukraine, d'Iran, du Liban, de droits de douane, etc. Tout ça avant son départ pour Versailles en fin d'après-midi où Emmanuel Macron fera étalage des dorures du palais et des fastes aussi que semble apprécier beaucoup le président américain.
0: À Évian, en France, c'était notre correspondant Frédéric Arnould. Merci Frédéric.
4: Bonne journée.
0: Et le président américain est sous pression pour dévoiler les détails justement de son accord avec l'Iran. Au Congrès, des élus s'impatientent et demandent de voir le protocole d'entente. D'ailleurs, il y a des médias qui dévoilent ce matin une copie du texte de l'entente en question. Louis Blouin, notre correspondant, est à Washington. Louis, qu'est-ce qu'on a pu apprendre là à la suite des fuites dans les médias sur le contenu de l'accord?
5: Le média américain Bloomberg a publié le texte en 14 points. Son contenu, je le mentionne, n'a pas été confirmé de source officielle pour l'instant. Il prévoit une période de négociation de 60 jours pour mettre fin au conflit sur tous les fronts, y compris au Liban, levée du blocus et des sanctions américaines, rétablissement de la circulation dans le détroit d'Ormuz, engagement de l'Iran de jamais produire une arme nucléaire, un plan aussi de reconstruction de 300 milliards pour l'Iran, dont le président semblait nier l'existence cette semaine. Mais ce qui est le plus notable, c'est ce qu'il n'y a pas dans ce protocole d'entente, pas d'engagement précis sur l'uranium enrichi détenu par l'Iran qui fera l'objet de négociations plus poussées, pas de mention des péages iraniens sur le détroit, rien sur le financement iranien des groupes armés dans la région, ni sur son programme de missiles, des éléments qui avaient servi de justification à Washington pour déclencher la guerre. Le président quand même défend son accord, on l'écoute.
6: Who's really happy is the market. Because the market's gone up thousands of points over the last 4 or 5 days.
5: Les marchés qui ont bondi depuis la fin de semaine sont très heureux, s'est réjoui le président.
0: Mais il y a de l'inquiétude, Louis, au Congrès américain.
5: Certains adversaires du président parlent déjà d'une capitulation. Les élus démocrates et républicains réclament une copie de l'accord et déplorent être laissés dans le noir. Lindsey Graham, sénateur proche de Donald Trump, exprime ses doutes.
7: What would a good deal look like? No enrichment.
5: Le bon accord, selon lui, ce serait d'empêcher l'Iran d'enrichir de l'uranium, point. Il ne sait pas si les États-Unis et l'Iran réussiront à conclure une entente finale.
0: Notre correspondant à Washington, Louis Blouin. Merci, Louis.
5: Je vous en prie.
0: Alors, à Ottawa, maintenant, les travaux parlementaires vont se terminer cette semaine aux communes, mais avant de quitter pour la pause estivale, le gouvernement Carney met de la pression pour faire adopter deux projets de loi qui sont loin de faire l'unanimité auprès des partis d'opposition. Le gouvernement a même recours au bâillon pour s'assurer de leur adoption, justement, avant l'été. J'en parle avec Valérie Gamache à Ottawa. D'abord, Valérie, de quel projet de loi s'agit-il?
8: D'abord, il y a ce projet de loi C-22 qui est une loi qui touche directement tous ceux qui possèdent un cellulaire au pays, qui permettra aux forces policières d'exiger sans mandat d'un tribunal des renseignements sur le compte d'un client ou fournisseur de services comme Rogers ou encore Vidéotron. Les policiers réclament cette mesure depuis longtemps pour s'attaquer aux crimes en ligne, mais certains estiment que ça aura pour effet de faciliter l'espionnage des Canadiens dans leur quotidien. Le Bloc québécois accuse même le gouvernement d'enfoncer dans la gorge des Canadiens des reculs dans la protection des données personnelles sans faire de débat. L'autre projet de loi, il s'agit de C-30, dont le vote doit avoir lieu aujourd'hui. C'est la loi sur la mise à jour économique dans laquelle le gouvernement a introduit un article pour réautoriser certains pesticides qui ont été bannis par Santé Canada. Cela dit, les projets de loi devront ensuite être étudiés au Sénat, donc ils ne risquent pas de franchir l'étape finale, soit de recevoir la sanction royale avant l'été.
0: Et Valérie, les conservateurs ont souligné les nombreuses absences de Mark Carney à la période des questions.
8: Et un député conservateur de l'Est ontarien s'est présenté hier à la période des questions avec un gâteau sur lequel il était écrit « Félicitations, Monsieur Carney, pour votre 100e période de questions manquée. » Je rappelle que le premier ministre manque la fin des travaux en raison du sommet du G7.
0: Merci Valérie.
8: Au revoir.
0: Québec veut s'attaquer à la pénurie d'enseignants. Dès septembre, donc dès la rentrée, les centres de services scolaires seront obligés de sonder les enseignants qui quittent la profession afin de connaître les motifs de leur décision. Voici les explications de Fanny Bussière avec Nicole.
9: J'étais complètement épuisée. Marie-Pierre Gagnon a quitté à contre-cœur le milieu scolaire après 3 ans. La lourdeur de la tâche a eu raison de sa motivation.
10: La pédagogie restait à 20-40% de mon horaire, puis le reste du temps, je devais gérer des problèmes de comportement. Si on ne fait pas d'heures bénévoles en tant qu'enseignant, le système s'écroule.
9: Ça aura pris près de 2 semaines avant que l'employeur de la jeune femme n'accuse réception de sa lettre de démission et on ne lui a proposé aucune entrevue de départ. Pourtant,
11: il faut savoir pourquoi elle quitte.
9: Il y a près de 2 ans, le ministre de l'Éducation de l'époque, Bernard Drinville, promettait que les centres de services scolaires devraient réaliser des entrevues avec les employés démissionnaires pour s'attaquer à la pénurie d'enseignants. Aujourd'hui, cette pratique n'est ni systématique ni standardisée, comme le reconnaît Maxime Dionne de la Fédération des centres de services scolaires.
12: Concrètement, ce qui est fait, c'est variable d'un centre de services scolaires à l'autre.
9: La ministre Sonia Lebel a informé Radio-Canada que devant ce constat, dès la prochaine rentrée, il sera obligatoire de sonder les motifs de départ des enseignants et de les communiquer au ministère. Une décision accueillie avec prudence par Richard Bergevin de la Fédération des syndicats de l'enseignement.
13: Les centres de services, il faut qu'ils le fassent bien si on veut avoir des données, parce que s'ils font juste des sondages, des courriels, on va se retrouver encore dans 2 ans, se dire, ben, on n'a pas assez de données.
9: La Fédération autonome de l'enseignement, elle, se demande comment les centres de services scolaires pourront répondre à cette obligation avec les ressources limitées dont ils disposent. Ici Fanny Bussière-McNicol, Radio-Canada, Montréal.
0: Et puis en terminant la Coupe du monde de soccer de la FIFA, le joueur Lionel Messi a marqué l'histoire hier en réussissant un triplé. Le joueur argentin a marqué 3 buts lors du match contre l'Algérie, permettant justement à son équipe de l'emporter 3-0. Il égale ainsi le record de 16 buts en Coupe du monde. Voilà, c'était le Radio Journal. Merci d'être à l'écoute. Bonne journée.
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0: Mercredi 17 juin, vous êtes nombreux à nous avoir écrit dans la bulle de conversation à la suite de cette entrevue avec Henri Peña-Ruiz au sujet de la semaine de la laïcité. Si vous venez tout juste de vous brancher, c'était effectivement une discussion très intéressante.
1: De réagir, en tout cas.
0: Oui, et je vous invite à aller réécouter cette entrevue dans l'application audio si vous l'avez ratée. C'était vers 7h50, donc première semaine de la laïcité au Québec. Ça a pris fin hier au Palais Montcalm avec un événement auquel participaient plusieurs intervenants, dont le ministre Jean-François Roberge, mais aussi le philosophe français Henri Peña-Ruiz, qui était de passage dans nos studios juste avant de rentrer en France. Là, écoutez-moi bien, parce que je le dirai pas 50 fois, et je ferai pas ça souvent à l'émission. Mais si vous êtes amateur de l'émission Les Chefs, que vous n'avez pas vu l'émission d'hier, qui était la finale. C'est ça, faites pas ça. Si vous n'avez pas vu l'émission d'hier et que vous comptez la visionner en rattrapage ce soir ou demain, à 8h45, vous quittez l'antenne. Parce que je veux pas que personne m'accuse de divulgâcher quoi que ce soit.
1: J'ai regardé la finale.
0: C'est ça. La finale a été diffusée hier. On reçoit tout à l'heure quelqu'un qui participait à la finale. Les résultats sont dans les médias ce matin. Mais je veux pas gâcher le plaisir de celles et ceux qui vont le prendre en rattrapage ce soir.
1: Quelle finale, hein?
0: Quelle finale.
1: Incroyable.
0: C'est stressant pas mal.
1: Ah oui.
0: Donc, 8h45, là, c'est pas mal votre moment pour décider si vous voulez rester avec nous ou pas. Je vous dis, je ferai pas ça souvent, mais je veux pas me faire accuser d'avoir divulgâché une surprise. Alors là, maintenant, vous le savez, vous êtes averti. Et 8h15...
1: L'animateur radio qui demande au monde d'arrêter d'écouter
2: j'ai
1: la radio.
2: J'ai pas entendu ça souvent.
1: Non. C'est rare.
2: Non.
0: Non, mais c'est parce que vous savez ce qui arrive. Quand on dit quelque chose, même si c'est connu, même si c'est partout, même si c'était la veille, il y a du monde qui se forge parce que, ben là, je le savais pas. Pis
2: ben oui.
0: Là, je vous le dis. OK, vous le savez. Olivier Lemieux, bonjour.
2: Bonjour.
0: En forme?
2: Ah, très en forme.
0: Oui, vous aviez pas le choix parce qu'il y avait conseil municipal hier à Québec.
2: Ah, pas seulement. États généraux sur les infrastructures. Grosse journée hier.
0: Ouais, bon, ben on va s'en reparler dans quelques minutes. On va d'abord faire un petit détour avec Juliette pour obtenir les prévisions météo pour la journée.
3: Et là, si les prévisions font pas votre affaire pour les prochains jours, là, écoutez pas, là.
4: C'est la nouvelle mode,
1: ça. Écrivez à Juliette directement. Juliette.lefebvre.
0: Toujours en train d'exagérer, Martin.
3: C'est
0: ça a pas
3: mon genre. Je n'exagère jamais.
4: Juliette. Et là, j'en profiterai pour rappeler quand même que je ne suis que la messagère de ces prévisions d'Environnement Canada. Et qu'Environnement Canada, d'ailleurs, c'est pas elle qui décide des prévisions, hein. C'est pas Mère Nature non plus. Alors bon, simple rappel pour les personnes dans le genre de Martin là qui auraient envie de se trouver un bouc émissaire, il faudra chercher loin. Parce que effectivement, que les nouvelles sont pas particulièrement réjouissantes. Pour aujourd'hui, ça va, on est sous le beau soleil ce matin. Alors, c'est dur à croire que j'ai tant de mauvaises nouvelles que ça à vous annoncer. Faut voir dans 24 heures environ. Donc là, je commence par la journée d'aujourd'hui, puisque c'est là que les bonnes nouvelles se trouvent. On a une matinée généralement ensoleillée. Cet après-midi, alternance de soleil et de nuages, avec seulement 40% de probabilité d'averse. Donc jusque-là, ça va. Risque d'orage pour cet après-midi, au même titre qu'hier. Puis hier, on s'en est très bien sorti. On a toujours des probabilités d'averse pour la soirée et la nuit, avec un risque d'orage en soirée. Puis côté température, ce sera très confortable. On est légèrement au-dessus des normales de saison, avec 25 comme maximum. Un humidex de 28 pour aujourd'hui, 13 comme minimum pour la nuit. Et là, c'est là que j'y arrive à cet épisode de pluie qui doit débuter tard en matinée demain. Mais quand je parle de pluie, je parle de grandes quantités de pluie. Il y a un avertissement qui a été partagé par Environnement Canada. On parle de 50 à 80 mm de pluie entre donc cette matinée de jeudi, puis l'après-midi samedi. On pourrait même aller jusqu'à 100 mm dépendant des secteurs. Alors de la pluie qui va commencer de façon très forte jeudi matin et qui va graduellement se calmer là pour la journée de vendredi entre autres. Samedi, on parle de pluie intermittente. Puis pour la journée de dimanche, on revient au nuage avec seulement 30% de probabilité.
0: Merci Juliette. Voyez-vous, je suis pas complètement à côté de la plaque.
3: Remerciez-la pas, au moins.
0: Bon. Il y a quelqu'un qui nous dit dans la bulle de conversation, merci pour l'avertissement concernant les chefs.
1: Voyez-vous,
0: ça fait plaisir à du monde, Martin.
1: Je suis un petit peu fait avoir avec Survivor cette semaine, moi. Ça coûte pas rendu à la fin, puis j'ai su c'est qui a gagné.
0: Ça coûte pas cher, Martin, faire plaisir au monde. Des fois, c'est gratuit.
3: Ouais. Tu veux vous le dites.
0: Pensez à ça.

0: Marc-André.
1: On a eu un accrochage au cours des dernières minutes, intersection de la rue des Embarcations et de la rue de la Pointe-aux-Lièvres. Il n'y a pas de blessés, mais on a demandé une présence policière sur place et ça complique un peu les choses là, dans le secteur. Donc, il faut un petit peu plus de patience à l'approche de la rue de la Pointe-aux-Lièvres pour le secteur Dorchester, fin Laurentienne. Donc, c'est un petit peu plus compliqué pour l'entrée en ville aussi. Dorchester est bien bloqué là, jusqu'au boulevard Charest. Il y a encore un peu d'attente aussi à partir de la côte d'Abraham pour la montée vers la haute ville de Québec. L'accès Honoré-Mercier est bien bloqué aussi sur Dufresne-Montmorency, bien bloqué, un 5 minutes d'attente certainement au feu de circulation. Rue Dalhousie aussi, on a encore un petit peu de congestion entre la traverse et quai Saint-André, à l'approche de Dalhousie aussi sur quai Saint-André, c'est un petit peu plus chargé. Pour les autoroutes, c'est pas réglé, mais ça s'améliore quand même pour notre heure de pointe, du moins du côté de la Rive-Nord, là, on a encore des ralentissements sur Félix-Leclerc, direction ouest entre Saint-David et Pierre-Bertrand. Côté est, par contre, ça roule jusqu'à l'autoroute Laurentienne. Henri IV Sud, secteur Chauveau, c'est bien dégagé. On a, par contre, toujours un petit embouteillage là, entre Einstein et le chemin Sainte-Foy. Et sur la rive sud, c'est les approches du pont La Porte-Nord qui posent encore problème. Ça refoule au-delà du chemin des îles. Pour la 20 ouest, on est encore bloqué tout juste après la route Lagueux pour la 20 direction est. Et la 73 nord, elle est paralysée présentement avant la rue Beaulieu. Alors, c'est quand même assez chargé dans les trois cas, jusqu'au pont.
0: Martin, aux nouvelles.
2: Les plongeurs de la Sûreté du Québec vont entreprendre des recherches dans les prochaines minutes pour retrouver un kayakiste qui a sombré dans la rivière Chaudière hier soir près de Saint-Lambert-de-Lauzon. Son embarcation a chaviré vers 19h30 dans les remous de la rivière et l'homme dans la quarantaine aurait perdu sa veste de flottaison. Des témoins ont par la suite rapporté l'avoir vu et entendu ses appels à l'aide en aval de l'endroit où il est tombé à l'eau. Mais le kayakiste n'a pas été repéré. Des recherches ont eu lieu hier soir jusque vers 22h, principalement sur les berges de la rivière. Un kayak a été retrouvé, mais l'homme manque toujours à l'appel.
0: Merci, Martin.

0: Tifa, c'est un extrait du titre Miroir du rappeur de Québec, Eman.
1: Eman, le rappeur de Québec, on écoute ici donc un extrait de son plus récent album, La justice et la paix dans le monde. C'est un album qui fait 44 minutes en tout, paru chez Disque 7e Ciel. Eman, on l'a connu avec de multiples projets, À la claire ensemble, Acrophone. Il fait partie du paysage du rap québécois et de Québec. Ici, dans cet album, cette mixtape, il a écrit les textes, il a composé également les différents titres qui font l'album sur des, donc il va partager ses réflexions sur des thèmes comme par exemple l'égocentrisme, les luttes de pouvoir. Il va puiser son inspiration dans toutes ces choses qui font notre actualité. On va retrouver aussi pas mal de collaborations dans cet album-là avec notamment Fouki, Ken Lo, Claude Bégin et bien d'autres. Donc sur la justice et la paix dans le monde, je vous rappelle, c'était un extrait du titre Miroir.
0: Merci Tifa. 8h18, Olivier Lemieux. Commençons par ces états généraux qui avaient lieu hier au Centre des congrès au sujet du coût et du financement des infrastructures municipales. Québec va verser 1 milliard de dollars sur 10 ans pour les villes. On s'en doute, des réactions mitigées.
2: Oui, il faut expliquer pourquoi, Alexandre, parce que quand on entend 1 milliard de plus, on se dit, ben c'est de l'argent, mais c'est sur 10 ans et on est loin des revendications des villes. Parce que chaque année, le gouvernement du Québec dévoile ses investissements en infrastructures dans le PQI. Le plan québécois des infrastructures s'est présenté en marge du budget provincial, donc c'est assez récent. Cette année, c'était au mois de mars. Et on a appris là-dedans que sur 10 ans, les villes toucheraient 7 milliards 300 millions pour leurs infrastructures. Ça représente 4,4% du PQI. Ce qui arrive, c'est que cette proportion-là est en chute depuis 2018. En 2018, c'était presque 8% pour les villes. Là, c'est 4,4%. Alors, les villes disent, on en reçoit beaucoup moins. Le défi devant nous, il est très important. Faut peut-être rappeler que présentement, il y a 40 villes au Québec avec des moratoires sur la construction parce qu'ils n'arrivent pas, elles n'arrivent pas à traiter les eaux usées sur leur territoire. Les installations sont vétustes dans certains cas. C'est le cas à Lévis, Alexandre, alors que deux grosses usines, là, Desjardins, Saint-Nicolas, seront mises à niveau. Ça va

0: et le fossé entre le gouvernement et les villes. Je vous dirais que tout le monde se tourne maintenant vers les élections provinciales, à savoir si ça sera un débat, ça, on le verra bien assez vite. Mais hier, il y avait Stephen Blaney, maire de Lévis, qui lui, parlait de la théorie des petits pas. On marche dans la bonne direction. Marie-Josée Asselin, donc vice-présidente du comité exécutif de la Ville de Québec, était plus cinglante. Réaction.
1: C'est un pas dans la bonne direction. 1 milliard pour les infrastructures municipales, ça vient permettre, par exemple, à Lévis d'envisager d'avoir un support financier pour nos 2 stations de traitement des eaux usées.
2: 100 millions par année sur l'ensemble des municipalités du Québec, il ne se fera pas de grands projets avec ça. Ce n'est pas structurant. On va aller chercher la part dont on a besoin, mais c'est pas avec ça qu'on va mettre à niveau les infrastructures.
3: Vous posiez la question à savoir si ce serait un débat qu'on aurait durant la prochaine campagne électorale. Charles Milliard a déjà mis au jeu la possibilité, ou plutôt la promesse, de rehausser la part du PQI qui est aux municipalités.
0: Et il va doubler, c'est ce qu'il promet, de 4 à 8 %. C'est le seul qui fait cette promesse-là pour l'instant. Mais encore une fois, à savoir si ça va occuper une place importante dans le débat, ça c'est à suivre, mais c'est très vrai, bien, vous êtes bien de le dire.
3: Chef de l'opposition à Québec, Stéphane Lachance, qui a été contredit par Mobilité Infra-Québec et la Caisse dans le dossier du tramway.
0: Oui, j'essaie, Alexandre, de ne pas être trop sévère, là. Mais Monsieur Lachance commence à ressembler à un politicien en perte de contrôle devant l'avancement du projet de tramway. Et on comprend que la contestation de ce projet-là, c'est ce qui a amené Monsieur Lachance en politique. Il était militant anti-tramway avant d'être élu à l'Hôtel de Ville de Québec. Il est maintenant chef de l'opposition. Il a un rôle important dans notre démocratie municipale. Et là, les déclarations qu'il fait sur la place publique sont difficiles à défendre. Et cette semaine, il a effectivement été recadré par Mobilité Infra-Québec, qui est essentiellement l'agence gouvernementale qui supervise les nouveaux, les gros projets d'infrastructure au Québec, dont le tramway évidemment, aussi la Caisse de dépôt et placement du Québec, qui va donc être maître d'œuvre de ce chantier-là, celui du tramway. Parce que Monsieur Lachance, après avoir mené le combat pour préserver les arbres le long du tracé, après avoir dénoncé un montage financier qu'il jugeait incomplet, là, ce qu'il dit, c'est que le tunnel va être très, très, très complexe à faire. Et il affirme qu'il est plausible que le gouvernement le fera pas et va limiter le tramway à la haute ville de Québec, un tramway qui ne circulerait donc qu'entre Sainte-Foy et le Grand Théâtre. C'est très gros de dire ça, Alexandre. C'est quelque chose, évidemment, qui porte à conséquence. Et M. Lachance le dit candidement, il n'a pas d'études, n'a pas de documents, n'a rien de concret pour affirmer ce qu'il dit, là. Mais il aurait une source près du chantier. Alors, selon lui, c'est assez pour aller de l'avant avec ça. Et hier, il s'est défendu à l'Hôtel de Ville de Québec, disons, de lancer de fausses affirmations. Il persiste et signe. Voici Stéphane Lachance.
4: Ben, il y a plein de gens qui participent en tant que tel aux différents consortiums qui nous disent que ça sera pas, ça va être difficile de faire le tunnel. Je vous dis pas que ça va être impossible. Ils disent que ça va être difficile. Puis, écoutez, je joue ma crédibilité. On verra plus tard qu'est-ce qui en sera. Si je sors gagnant de tout ça, ben, j'espère que vous allez m'encenser. Puis, si je sors perdant de ça, ben, je le dirai que je me suis trompé. Moi, je dis ce qu'on me rapporte. Je pense que les gens ont vu la transition que j'ai faite entre le militantisme puis le professionnalisme. Puis, je pense que je me comporte de façon professionnelle.
0: Alors voilà, on sait que le maire Marchand est toujours en mission. Il revient d'Europe à la fin de la semaine. Hier, c'était encore la vice-présidente du comité exécutif, Marie-Josée Asselin, qui a commenté ce dossier-là. Madame Asselin est assez sévère. Selon elle, Monsieur Lachance n'est pas à la hauteur de ses fonctions comme chef de l'opposition présentement. Il peut critiquer le projet, il peut dénoncer certaines choses, mais de lancer de lourdes accusations ou des informations mal appuyées sur la place publique pour Madame Asselin, ça ne se fait pas. Pas à ce stade du projet, pas avec ce qu'on connaît. La voici donc, Madame Asselin.
2: Dire des choses qui sont sorties d'un chapeau, qu'on sait pas d'où ça vient, pour miner la crédibilité du projet et alimenter une certaine portion de la population qui y croit pas, ben ça, c'est pas responsable. À partir de là, ben, s'ils décident d'ajouter des épouvantails, on peut pas rien y faire, mais c'est pas parce qu'il n'y a pas accès à l'information, c'est pas parce qu'on y cache des choses, il y a accès à la même information, mais il en fait ce qu'il veut.
0: Alors voilà, moi je vais terminer, Alexandre, en disant qu'on ne se contente pas des sources officielles dans ce dossier-là.
3: Non, ça c'est important de le dire, Olivier, je pense, par transparence, là, par pédagogie, pour tout le monde qui nous écoute, qui pense que, je le lisais encore récemment, là, on relaie des communiqués. il y a plus

0: que ça qui est fait comme travail de fond. Il y a beaucoup de gens à qui vous parlez en coulisses qui ne sont pas nécessairement des gens de l'administration municipale.
1: Vu l'importance de ce projet-là, là, on travaille là-dessus à peu près chaque jour, Alexandre. On parle à un paquet de monde. Oui, il y a les versions officielles de mobilité infra. Oui, il y a la caisse de dépôt. Il y a le gouvernement. On comprend tout ça. Mais si on avait une information tangible, crédible, pour affirmer que ce tunnel-là ne se ferait pas, on le dirait.
0: Ou même que ce serait risqué, ou même qu'il y aurait une possibilité qu'on n'y parvienne pas. Olivier, moi aussi, j'ai lancé, là, vous avez vu dans les dernières semaines, des appels aux sources. T'sais, si vous savez des choses, écrivez-nous, appelez-nous, parce que pour l'instant, moi, j'ai personne qui me dit ça. Et pour l'instant, malgré les appels aux sources, j'ai toujours pas ce contact-là avec une personne qui me dirait il y a des risques liés au tunnel. Puis encore une fois, je vais le redire. Est-ce que c'est impossible qu'il y ait des risques liés à ça? Ben non, c'est pas impossible parce qu'on commence là à faire les forages, les travaux d'exploration. C'est juste que comme journaliste, on n'a pas ce qu'il faut pour pouvoir l'affirmer. Donc, documentons et puis quand on en sera là, si on en vient là, on le dira, bien entendu.
1: Absolument.
0: C'est une question de sécurité pour le public, là.
1: Tout à fait. Puis pour terminer là-dessus, pour ce qui est du budget de 7 milliards 600 millions, là, on fait partie aussi du camp des sceptiques, là. Faudra voir si on va réussir à livrer ce projet-là à l'intérieur de l'enveloppe budgétaire. Il y a rien qui le garantit. On est en période de co-développement présentement entre le consortium choisi, la caisse, le gouvernement. On le suit, là, ce projet-là. Et si ça déborde, si on peut le démontrer, l'affirmer, on va le dire.
2: C'est l'an prochain, je pense, qu'on va avoir
1: La fin de la période de co-développement, c'est l'été 2027. Alors, c'est là que la solution finale va être déposée avec une nouvelle évaluation à ce stade-ci. Ce qu'on nous répète, c'est qu'on travaille à l'intérieur de l'enveloppe confirmée. Voilà, c'est ce qu'on a pour l'instant. C'est ce qu'on a comme information.
0: Et rappelez-vous, 2023... quand l'ancien projet mené par la Ville de Québec était rendu à 12-13 milliards de dollars, c'était le Journal de Québec qui l'avait d'abord sorti, parce que quand un journaliste a une information comme celle-là, d'habitude, il la garde pas pour lui.
1: Non, je vous confirme qu'on rendra pas ce service-là aux autorités, là.
0: Non, et je connais pas de journaliste qui n'est pas satisfait de sortir un scoop, de toute façon, mais c'est ça. Écoutez, c'est sûr que pour des gens qui sont restés avec en tête ce chiffre de 12 à 13 milliards de dollars, ça peut être difficile de croire à un montage financier à 7 milliards 600 millions. Ça faut bien le comprendre. Après, on verra d'ici 2027 si on a des informations crédibles. Puis sinon, en 2027, tout le monde va découvrir l'enveloppe en même temps.
1: Mais la seule chose que je vais dire là-dessus, c'est que à l'époque, faut bien rappeler qu'il y avait un seul consortium dans la course pour faire le contrat. On sortait d'une vague inflationniste importante liée à la pandémie.
0: C'était pas le même mode de réalisation.
1: Et encore une fois, là, moi, je les entends, les sceptiques dans la salle. Est-ce que ça veut dire qu'on a une baguette magique pour garantir un 7 milliards 600 millions à ce stade-ci? Bien sûr que non. Mais là, il y avait 3 consortiums dans la course, beaucoup plus de compétition. Alors voilà, on verra pour la suite, mon cher.
0: Olivier, bonne journée.
1: Au plaisir.
0: 8h29, Juliette, on vous retrouve sur le terrain. Vous rencontrez une chercheuse qui lutte contre un insecte envahissant qui s'appelle la spongieuse.
3: Voilà. La spongieuse volante, voilà. Et elle aura réponse, cette chercheuse, Sandrine Pic, à la raison pour laquelle on l'a appelé comme ça, cet insecte-là. Je vous résume rapidement, c'est un insecte là, qui est sous haute surveillance au pays parce qu'elle a été détectée dans les ports sans être établie. Donc, on est vraiment en mode vigilance pour s'assurer que cet insecte-là, qui ravage les forêts, là, qui est très, très vorace, ne puisse pas s'établir au pays. Et là, je me trouve ce matin au Centre de foresterie des Laurentides, un centre de recherche de ressources naturelles Canada. On est dans le secteur Sainte-Foy, ici à Québec. Et je suis ici parce que c'est là qu'on a développé dans les laboratoires 2 tests qui servent à l'Agence canadienne d'inspection des aliments pour s'assurer que cet insecte-là n'entre pas au Canada. Alors moi, j'ai 2 invités ce matin, Sandrine Pic, qui est chercheure scientifique à Ressources naturelles Canada. Bonjour Sandrine.
4: Bonjour à vous.
3: Et Audrey Nisol, biologiste en entomologie moléculaire. Bonjour Audrey.
5: Bonjour.
3: Je commence avec vous Sandrine. D'abord, pourquoi on l'appelle comme ça, la spongieuse volante? L'équipe était unanime, c'est pas particulièrement appétissant comme nom. Ça vient d'où?
4: En fait, c'est dû à l'aspect de la masse d'œufs. La femelle va pondre des masses d'œufs à peu près d'une quelques centaines d'œufs et va recouvrir ces masses d'œufs avec des poils de son abdomen, puis ça va donner cet aspect d'éponge, d'où le nom de spongieuse. Donc ça ressemble vraiment à une éponge jaunâtre avec des petites alvéoles.
3: Je pourrais évidemment vous mettre, Alexandre, des photos sur notre page Facebook. J'en ai prises. On a des exemples ici au centre de recherche. Pourquoi elle est si inquiétante, cette spongieuse volante? Qu'est-ce qui nous inquiète du côté de l'Agence canadienne d'inspection des aliments? Puis évidemment, dans votre

0: laboratoire?
1: Mais déjà, la spongieuse volante est déjà connue pour être un ravageur des forêts vraiment important dans les forêts en Asie. Donc, c'est toute la côte est de l'Eurasie et aussi dans l'archipel du Japon. Puis, on sait que ces spongieuses-là vont venir pondre leurs œufs sur les navires dans les ports commerciaux. Puis après, ces navires-là vont venir dans les ports canadiens. Vous savez qu'avec l'Asie, on a de plus en plus d'échanges commerciaux. Donc, le risque que ces masses d'œufs se retrouvent sur des navires, dans des navires qui viennent d'Asie est de plus en plus important. Et comme on le dit, c'est donc un ravageur important. Donc, si jamais elle venait à s'établir dans les forêts canadiennes, il y aurait des conséquences. Elle a un vorace appétit, elle se nourrit sur plus de 600 essences d'arbres et d'arbustes. Elle va se nourrir sur les chênes, sur les bouleaux, mais aussi sur des conifères. Donc on imagine que si elle s'introduit ici, ça peut vraiment avoir des conséquences importantes pour nos forêts.
0: Et le test que vous avez développé, le premier, sert entre autres à différencier la spongieuse européenne de la spongieuse volante. Très, très similaire. Vous m'avez montré des exemples tantôt, Sandrine. Je vais également mettre des photos, évidemment, pour que nos auditeurs puissent se faire une tête. Alors, on veut les différencier facilement parce que la spongieuse européenne, elle est installée ici au Canada. Donc, réalité complètement différente de la spongieuse volante. Audrey, expliquez-nous qu'est-ce que vous cherchez avec ces tests-là que vous avez établis. Comme scientifique, qu'est-ce qu'on regarde? On parle d'un test PCR. Les gens sont quand même plus familiers qu'avant depuis la pandémie. Avec ces tests PCR, vous, qu'est-ce que vous regardez dans vos labos?
2: Donc, c'est exactement comme pour la pandémie. On essaye de détecter une espèce parmi un échantillonnage, une espèce recherchée. On se base sur des séquences spécifiques qu'on amplifie et qu'on retrouve dans l'échantillon pour affirmer la présence ou l'absence de cette espèce.
0: Sandrine, vous nous avez expliqué que c'est dans les ports que tout se joue. C'est là où on veut finalement ériger une espèce de rempart, retourner chez eux les bateaux qui présentent de la spongieuse volante. Expliquez-nous concrètement comment ça se passe dans les ports avec vos tests, entre autres au port de Québec, ici, mais un peu partout au pays.
1: Mais en fait, ce qui va se passer, c'est que déjà, quand les navires arrivent ici, dans les eaux canadiennes, il va déjà y avoir des inspecteurs de l'Agence canadienne des inspections d'aliments qui vont monter sur les navires, qui vont inspecter. Si jamais ils trouvent des masses d'œufs, là, ils vont aller les envoyer en fait au laboratoire de diagnostic à Ottawa, dans l'Agence canadienne d'inspection des aliments, et là ils vont le tester. Si jamais c'est de la spongieuse européenne, le navire continue sa route et va décharger sa cargaison dans un des ports canadiens. Si jamais c'est une spongieuse volante, il y a toute une panoplie de régulations, de mesures de régulation, de mesures législatives qui vont être mises en place pour éviter son introduction. Donc il peut y avoir des amendes. On va demander au navire de ressortir dans les zones internationales, hein, puis c'est loin ici, hein, quand on est dans l'estuaire du Saint-Laurent, puis on va demander de nettoyer et ils vont revenir. Puis le bateau va certainement aussi avoir des pénalités dans les ports. Donc ça permet vraiment de nous protéger. Il y a d'autres papillons qu'on peut aussi tester, c'est que dans les ports, si jamais on échappe quelques papillons, on met aussi des pièges dans les ports même. Donc ces pièges-là vont attirer, c'est comme une boîte à lait avec des petits trous dedans, puis on va mettre une phéromone. Une phéromone, c'est quoi? C'est une odeur qui mime l'odeur que la femelle émet pour attirer les papillons mâles. Les papillons mâles vont aller dans le piège, ils vont mourir parce qu'on va mettre un petit insecticide, puis on va les tester. Et actuellement, le premier test qu'on a développé, dont Audrey a parlé, c'est vraiment un test qu'utilise actuellement tous les jours en routine l'Agence canadienne d'inspection des aliments. L'année dernière, ils ont testé plus de 6500 papillons qui venaient à peu près de 250 pièges déployés à la longueur, à la hauteur du pays, pour être sûr de ça, qu'on n'a vraiment pas de spongieuse volante sur notre territoire.
0: Merci beaucoup à toutes les deux d'avoir fait le point sur ces recherches-là qui sont menées ici à Québec et qui servent à la grandeur du pays.
1: Merci à vous.
2: Merci beaucoup.
0: Alors, les photos sont à venir dans quelques minutes, Alexandre.
3: Pour notre plus grand plaisir, Juliette. Non, mais c'est une curiosité. J'imagine. On va aller voir ça, c'est sûr.
0: Ça vaut la peine d'aller voir au moins.
3: Merci. 8h34, Martin aux nouvelles. La ville de Lévis a terminé 2025 avec un surplus de près de 33 millions de dollars.
4: Le marché immobilier sera en bonne partie responsable de cet excédent. Pourtant, lors de la préparation du budget à la fin de l'année, la ville invoquait un manque à gagner de plus de 14 millions de dollars. Le chef intérimaire de Lévis Force 10, Benoît Forget-Chiasson, ne regrette pas d'avoir résisté aux demandes de nouvelles taxes.
5: Ce qui est surprenant, c'est le 14 millions là, qui était en manque à gagner. Je pense que l'administration là, de la direction générale nous a dépeint le portrait à notre arrivée. On était tous nouveaux. Alors, c'était peut-être le moment là, de passer certains messages là, aux nouveaux élus. Je pense qu'on a bien fait là, de garder la tête froide et puis de peut-être pas aller dans cette direction-là là, de nouvelles taxations ou de hausse drastique des revenus pour combler.
4: La dette de Lévis était de 625 millions de dollars à la fin de l'an dernier. Elle devrait continuer d'augmenter pour dépasser les 700 millions de dollars d'ici 2030. Québec fort et fier, la formation politique de Bruno Marchand n'achètera plus de publicité dans le journal de Sainte-Foy-Sillery-Cap-Rouge tant que le conseiller municipal Jean-Luc Lavoie va figurer dans la liste des administrateurs. L'élu de Québec fort et fier est un des fondateurs de ce journal. Il a coupé tous ses liens après son élection à l'automne 2025, mais son successeur n'a pas mis à jour le dossier de l'entreprise auprès du registraire. Le chef de l'opposition, Stéphane Lachance, estime qu'il y a conflit d'intérêts dans ce dossier.
6: Il y a beaucoup d'interrogations face à ça, puis je pense que autant le commissaire à l'éthique que la CMQ devraient se pencher sur ça. C'est un journal qui est favorable, qui est dirigé par un membre d'une équipe qui est au pouvoir et qui en plus accepte des publicités de ses collègues. C'est assurément pas acceptable.
4: L'immeuble acquis l'an dernier pour transférer le ministère de la Santé manque déjà d'espace. C'est la conséquence directe de la décision du gouvernement de ramener les fonctionnaires au bureau au moins 3 jours par semaine. L'immeuble du chemin Sainte-Foy a été réaménagé en fonction de la présence au bureau des employés 2 jours par semaine. Le ministère de la Santé doit donc acheter 96 nouveaux postes de travail pour ses employés. La facture est évaluée entre 150 et 200 000 $.
3: Merci, Martin. Marc-André, sur le réseau routier.
7: On rappelle aux automobilistes cet accident boulevard du Lac, direction sud, à la hauteur du chemin des Mélèzes, là, secteur du restaurant Batifolle. C'est vraiment laborieux, nous dit-on, dans le secteur. Là, il y a une bonne congestion depuis la hauteur du relais. Il y a un auditeur qui nous a appelé pour nous dire qu'il avait fait en 20 minutes à peine 50 mètres sur le boulevard du Lac là, à Lac-Beauport. Donc, très, très compliqué dans ce coin-là. Si vous pouvez éviter le boulevard du Lac, n'hésitez pas. Pour Félix Leclerc, Ouest, il reste toujours des ralentissements entre d'Estimonville et Pierre-Bertrand. Ralentissement qui affecte encore un peu la circulation sur Laurentienne-Sud pour l'accès Félix-Leclerc-Ouest à partir de Le Bourgneuf. Ça demeure un peu plus chargé. Henri-IV-Sud, c'est pas réglé pour notre heure de pointe. On a encore des ralentissements entre le boulevard Amel et le chemin Sainte-Foy. De Duplessis jusqu'à Henri-IV pour Charest direction Est, on a encore un petit embouteillage là aussi. Un peu d'attente également à l'approche de Robert-Bourassa. Et sur la rive sud, c'est encore très, très lourd pour la 20 direction ouest. On est toujours arrêté tout juste après la route Lagueux. La congestion débute avant le chemin des îles pour la 20 direction ouest et avant la rue Beaulieu pour la 73 direction nord. Si vous optez pour le pont de Québec, va falloir être patient. Sur Guillaume Couture, il y a des ralentissements à hauteur de la rue de la Concorde présentement.
3: Hey, je pensais que vous alliez me filer ça jusqu'à 9h.
7: Ben, j'aurais pu. Voulez-vous que je continue?
3: Oui, continuez. On va aller à Juliette. Juliette, paraît-il que la météo que vous nous annoncez fait le bonheur d'une auditrice qui a besoin de cette pluie depuis le début du mois pour ses cultures. Et elle ajoute, on n'a pas tous droit aux soins de Joseph Arthur.
0: Mais c'est bon de le rappeler quand même qu'il y a des gens qui ont besoin de ce type de météo-là, entre autres les agriculteurs. Hein. Oui. On est très content de voir ces fraises de l'île d'Orléans, ces asperges là il y a quelques semaines. Alors bon, ça fait partie de la réalité du printemps. Puis ça permet quand même de faire des activités d'intérieur aussi. Là, pour ceux qui n'osent pas se lancer dans des activités d'intérieur quand on a un temps radieux, ben là franchement, ce sera l'occasion dans les prochains jours. Aujourd'hui, remarquez, on a quand même une belle journée qui est prévue. 25 degrés comme maximum, alternance de soleil et de nuages. On a 40% de probabilité d'averse pour cet après-midi, mais bon, on parle de 40% seulement. Risque d'orage pour l'après-midi, pour la soirée également. En termes de température, ce sera confortable aussi. 25 avec un humidex de 28. La pluie, elle débute demain. Tard en avant-midi, mais ça commence demain de grandes quantités de pluie. Pour la journée de demain seulement, on parle de 30 à 40 mm. Et d'ici samedi après-midi, on pourrait aller jusqu'à 80 mm, 100 mm par endroit, là, très localement. Puis on va perdre plusieurs degrés aussi, là, demain, 19 comme maximum seulement. Et ce sera venteux, des vents du sud-est de 30 km à l'heure, avec des rafales à 50, principalement en matinée.
3: Vous savez, Juliette, que dans un vieux bulletin de nouvelles, j'avais déjà annoncé des millilitres de pluie plutôt que des millimètres. Une grosse cuillère à soupe là, de pluie que j'avais annoncée pour l'ensemble de la Mauricie.
0: On est ailleurs.
3: Oui, on se trompe des fois. Merci beaucoup, on se retrouve tantôt. Les sports maintenant avec Martin Leclerc à 8h40. Bonjour, cher ami.
8: Bonjour, Alexandre.
3: Alors, commençons avec l'Argentine, championne du monde en titre, qui a fait une entrée remarquée hier à la Coupe du Monde. Lionel Messi, qui a battu des records.
8: Oui, alors victoire de 3-0 des Argentins contre l'Algérie. Le match était disputé à Kansas City. On a vu Patrick Mahomes, le quart des Chiefs de Kansas City, qui était un spectateur attentif à ce match. Et Lionel Messi, à 39 ans, s'est offert un tour du chapeau avec des buts marqués à la 17e, à la 60e et à la 76e minute. Messi, c'est incroyable. Il en est à sa 6e participation à la Coupe du Monde. C'est un tournoi qui est disputé à tous les 4 ans. Alors, c'est une preuve de longévité incroyable d'être capable de maintenir un tel niveau de jeu sur une longue période comme ça. Alors,

0: Alors, c'est un record, cette sixième participation. Et maintenant, il totalise 16 buts en Coupe du Monde. Ça égale le record que détenait l'Allemand Miroslav Klose depuis 2014. Et les probabilités sont très fortes, Alexandre, que Messi batte ce record, établisse un nouveau record durant cette Coupe du Monde. Donc, j'ai fait le tour un peu des médias nord-américains pour voir comment on parlait de la Coupe du Monde ce matin. Et tout le monde parle, bien sûr, de la performance individuelle de Messi. Mais dans les quotidiens argentins, dans les médias argentins, on est plus axé sur le collectif. On s'entend, les Argentins veulent voir leur équipe remporter la Coupe du Monde encore, veulent voir leur équipe défendre le titre. Et je cite là un passage du quotidien Clarín, qui est le quotidien le plus lu en Argentine. On dit, je cite, « Désormais, quiconque souhaite comprendre comment un champion du monde doit faire ses débuts peut analyser en détail la victoire de 3-0 de l'Argentine face à l'Algérie, avec un jeu intemporel, une autorité immense, des milieux de terrain exceptionnels et un Lionel Andrés Messi phénoménal. Les hommes du sélectionneur Lionel Scaloni ont parfaitement entamé leur quête d'un deuxième titre consécutif. » Alors, les Argentins, l'objectif est clair. Hein, on semble avoir vraiment les yeux sur une deuxième Coupe du Monde consécutive. Le prochain match de l'Argentine sera disputé lundi prochain contre l'Autriche.
1: Un bon début de Coupe du Monde pour les Français aussi.
0: Oui, mais les Français, ça, en première demi, ça a été un petit peu plus difficile. Là. Ils ont été hésitants en première demi. Ont tenté seulement deux tirs qu'ils n'ont pas réussi à cadrer sur le filet du Sénégal. Et en deuxième moitié, là, leur sélectionneur Didier Deschamps s'est ajusté d'un point de vue tactique. Et là, les Français ont ouvert la machine. Donc, au final, ils ont battu les Lions au compte. C'est le surnom des Sénégalais, les Lions de la Teranga. Et les Français ont battu le Sénégal au compte de 3-1. Il a eu 3 buts de marqués donc en deuxième demi. Et Kylian Mbappé a marqué 2 des 3 buts des Français. On parlait il y a 2 secondes là, du record que Messi est sur le point d'établir là, avec ses 16 buts en Coupe du Monde. Kylian Mbappé n'a que 27 ans et il a déjà 14 buts à sa fiche en Coupe du Monde en 15 matchs seulement. Alors, il y a des chances que le recordman ultime soit Mbappé éventuellement. Mbappé a marqué 58 buts en 99 matchs avec l'équipe nationale française. Donc, il est le meilleur buteur de l'histoire de la France en Coupe du Monde et avec le maillot de l'équipe nationale. Alors, ce n'est pas rien. Là, c'est vraiment la star planétaire du foot présentement. Oui. Et le prochain match de la France, lundi prochain contre l'Irak.
1: Et demain, Canada-Qatar.
0: Oui.
1: Sans certitude que le capitaine sera présent, Alfonso Davies.
0: Ben, Davies traîne une blessure à un genou, là. Il y a beaucoup de mystères qui entourent la gestion de cette blessure et on s'entend, son équipe au championnat allemand veut qu'on soit extrêmement prudent avec ça. Là, c'est un joueur très, très important. Alors, moi, je m'attends à ce qu'on voit jouer Davies plus dans la ronde suivante, là, dans la ronde éliminatoire. Au tour préliminaire, je serais surpris qu'il endosse le maillot, là.
1: OK, maintenant, Martin, on en parlait plus tôt dans le club des 5h30 à l'émission, mais 23 ans après être disparu des ondes de Radio-Canada, la tradition du hockey du samedi soir est aussi terminée à CBC.
0: Oui, alors ça c'est une nouvelle qui défraie la manchette un peu partout dans les grands médias nord-américains. ESPN consacre un long papier, The Athletic aussi. Bien sûr, tous les grands quotidiens du Canada anglais parlent de ça. Bon, si on refait un petit peu l'histoire, Radio-Canada a cessé de diffuser la soirée du hockey en 2004 parce que RDS avait acquis en exclusivité tous le droit de diffuser tous les matchs du Canadien en français. Et c'était une tradition de 52 ans qui prenait fin à ce moment-là. Au Canada anglais, CBC a été sorti de la course en 2013. Là, souvenez-vous quand Sportsnet avait déboursé plus de 5 milliards pour 12 ans pour obtenir les droits nationaux de la LNH. Mais pour maintenir le hockey sur les ondes de CBC, la haute direction à l'époque de CBC avait négocié une entente avec Sportsnet. Alors, on avait accepté de prêter les ondes gratuitement à Sportsnet le samedi soir et Sportsnet gardait en retour tous les revenus publicitaires qui découlaient de ça. Mm-hmm. Donc, ça permettait au public public canadien de voir gratuitement des matchs de hockey le samedi. Mais là, bon, le paysage médiatique vient de changer. Sportsnet vient de signer une nouvelle entente avec la Ligue nationale, 11 milliards pour 12 ans, encore une fois. Et Sportsnet et CBC ont annoncé hier conjointement qu'ils n'étaient pas parvenus à renouveler l'entente qui les liait depuis 2013. Je soupçonne Sportsnet d'avoir tenté de vendre une sous-licence, de vendre les droits pour le samedi soir à CBC. Et bon, avec l'argent des contribuables, c'est un, ça peut mal paraître un peu d'acheter les droits de match de hockey au coût où ça se vend par le temps qui court. Alors donc, il n'y aura plus de hockey au Canada sur des ondes généralistes, là, sur des ondes publiques à compter de la saison prochaine.
1: Est-ce que c'est pas une drôle de stratégie commerciale pour une ligue professionnelle, Martin?
0: Absolument. Tu sais, quand on regarde ce qui se fait ailleurs, le Canada va se retrouver dans une situation un peu unique. Peut-être que les gens ne le réalisent pas au Québec, mais tu sais, on vit une situation un peu anormale depuis 2004, et là, ça va se répandre à la grandeur du Canada. En Europe, il y a plusieurs ligues de foot qui avaient, à un moment donné, vendu la totalité de leurs droits à des réseaux câblés en se disant, bon, ben, tu sais, c'est une manne d'argent incroyable qui nous tombe entre les mains, on peut pas refuser ça. Mais ils ont fait marche arrière par la suite parce qu'ils se sont rendus compte que les auditoires étaient beaucoup moindres que ce qu'on avait sur les chaînes généralistes auparavant. Et quand on regarde, par exemple, la NFL, qui est la ligue la plus riche et la plus populaire au monde, on s'assure toujours du côté de la NFL qu'une partie des matchs soit disputée à chaque saison sur les chaînes généralistes pour maintenir le haut niveau de popularité de la ligue. Et dans la Ligue nationale, on vient d'en avoir un bel exemple. La finale de la Coupe Stanley qui vient de se terminer, on s'entend, Vegas contre la Caroline, c'était pas la confrontation la plus sexy qu'il pouvait y avoir pour des téléspectateurs, mais ça a été la série finale la plus regardée depuis 2013 aux États-Unis parce qu'elle était diffusée sur les ondes de ABC, qui est une station généraliste. Il y a entre 4,8 et 5,8 millions de personnes qui ont regardé les matchs de cette série-là, alors que, et c'était une augmentation, dans certains cas, là, dans certains matchs, de plus de 100%, une augmentation de 100% des auditoires par rapport à la saison dernière, où c'était la finale était diffusée sur une chaîne câblée, sur la chaîne TNT, qui est une chaîne sportive très prisée aux États-Unis. Alors, il y a des avantages pour les ligues professionnelles à ce que le produit, à ce que les matchs soient vus par le plus grand nombre possible, parce qu'à un moment donné, si c'est un nombre restreint de gens ou seulement ceux qui peuvent se l'offrir, ben on finit par disparaître un peu de la culture populaire et à perdre de la popularité, là.
1: En terminant, Martin, on est à 9 jours du repêchage dans la Ligue nationale de hockey et les équipes déjà commencent à faire des transactions.
0: Oui, alors pour les directeurs généraux, c'est un peu le moment où les astres s'alignent parfaitement. Les directeurs généraux ont de la marge de manœuvre salariale, veulent bouger, veulent améliorer leur équipe. Alors c'est le meilleur moment de l'année pour compléter des transactions. Et on a des choix de repêchage aussi à offrir à d'autres directeurs généraux. Hier, le nouveau directeur général des Maple Leafs, John Chayka, et Daniel Brière, son homologue des Flyers, se sont échangés des gardiens. Et c'est une transaction assez surprenante. Prenante, là, les Maple Leafs ont cédé le gardien Joseph Wall et le défenseur Simon Benoit aux Flyers, un gardien efficace et un défenseur très efficace et robuste, Simon Benoit. Et en retour, Toronto obtient le gardien Samuel Hersson, qui a été plutôt irrégulier à Philadelphie au cours des deux dernières saisons. Un défenseur de 5 pieds 9 pouces, qui s'appelle Emil André, qui fait bien bouger la rondelle, mais dans la Ligue nationale, les défenseurs de 5 pieds 9 pouces ne sont pas légion. Il y a une raison pour ça. Et aussi, les Maple Leafs ont obtenu un choix de troisième tour au repêchage la semaine prochaine. Alors, c'est une première transaction qui fait pas mal jaser. Et aussi, autre chose qui a marqué l'actualité hier dans la Ligue nationale, les Golden Knights de Vegas ont annoncé que l'entraîneur John Tortorella ne serait pas de retour à la tête de l'équipe la saison prochaine. Tortorella est arrivé à la barre des Golden Knights. Il restait 8 matchs à disputer seulement au calendrier régulier. Il a mené les Golden Knights jusqu'à la finale de la Coupe Stanley, mais c'est un entraîneur qui est abrasif et dont le message s'use assez rapidement. Il y a toujours un peu de controverse qui arrive là, dès la deuxième ou troisième saison de John Tortorella à la barre d'une équipe. Alors, la direction des Golden Knights a décidé de passer à autre chose déjà après un mandat de 79 jours seulement. Alors, voilà.
1: C'est jour de repêchage aussi dans la Ligue professionnelle de hockey féminin à Détroit. Je rappelle qu'Anne-Renée Desbiens, qui était en nomination pour 2 trophées importants. Meilleure gardienne et joueuse la plus utile du circuit a malheureusement vu ces 2 prix-là lui filer entre les doigts. C'est Erin Frankel du Fleet, de la Fleet de Boston qui a remporté ces 2 trophées-là, mais quand même...
0: Qui est toute une gardienne. Frankel est toute une gardienne aussi, mais on s'entend, là, tout le monde comprend que Anne-Renée Desbiens est une des 2 ou 3 meilleures gardiennes au monde.
1: Quelle saison elle a eue. Martin Leclerc, c'était notre dernière chronique sportive en saison régulière. Je vous remercie pour votre constance. Je vous remercie pour votre excellence, pour votre réflexion sociale aussi sur le sport. Toujours très intéressant de vous parler, puis pour votre fidélité aussi à l'émission. On apprécie beaucoup.
0: Alexandre, j'ai beaucoup apprécié notre première saison ensemble. Ça a été un bonheur à chaque matin. Et je serai pas avec vous pour la dernière émission de la saison, mais je vous souhaite un bel été. Et écoutez, félicitations pour avoir repris de main de maître le micro de l'émission et d'avoir poursuivi cette belle tradition d'excellence encore cette saison.
1: Ça aide quand on a de bons collaborateurs, Martin. Alors, merci beaucoup.
0: Merci, au revoir.
1: Salut. 8h51, je le redis pour celles et ceux qui viendraient de se brancher à nous, on va parler de l'émission Les Chefs. La finale de la 15e saison qui avait lieu hier soir sur les ondes d'ici télé, si vous ne l'avez pas encore vue et que vous ne savez pas qui a remporté la 15e édition, c'est le moment peut-être de baisser le volume de la radio puis de vous rebrancher à 9h pour le bulletin de nouvelles de Martin Boucher. Alors, je vous donne 3 secondes pour le faire. Je vais pas me faire accuser de divulgachage. 3, 2, 1, c'est parti. Alors, on a la chance de recevoir celui qui a terminé 3e hier lors de cette finale de la 15e saison des Chefs, qui est originaire de la région de Québec, Ludovic Anse-Cormier, co-chef de cuisine au restaurant Moccioni. Ludovic, bonjour.
2: Bonjour.
1: Ludovic, je sais là, que le tournage n'avait pas lieu hier soir. Hier soir, c'était la diffusion, donc ça fait un petit bout de temps probablement que tu as pu digérer ce résultat-là. Pour toi, finir 3e au chef, qu'est-ce que ça représente?
2: Qu'est-ce que ça représente? Mais en fait, je suis très content de la performance que j'ai livrée hier soir. Puis j'ai servi des plats osés, fait que... C'est pas la place qui compte, c'est vraiment le parcours puis toutes les connexions qu'on a faites sur le chemin. Je pense que c'est ça qui s'est passé. Hier, c'était pas facile, puis je m'attendais au résultat. Quand j'ai vu mon plan de match, il fallait faire des miracles pour que ça passe.
1: Oui, parce que c'était vraiment une grosse commande que vous aviez là, Jana, Simon et toi. D'ailleurs, c'est Simon qui a remporté les grands honneurs de la 15e saison. Vous deviez concocter un menu 5 services inspiré des 5 saveurs fondamentales, sucré, salé, acide, amer, umami. J'étais arrivé devant mon téléviseur hier soir et puis je te regardais aller puis je me disais, mais mon Dieu, c'est presque insurmontable.
3: Ça roulait, hein,
1: et là, là, t'as eu des problèmes avec ta crème fouettée que t'as dû reprendre 2 fois. T'as eu des problèmes aussi avec ta pâte pour ta tartelette. Quand on vit ça, là, puis qu'on sait que le temps file, ça paraissait là que t'étais stressé, mais est-ce que tu l'étais encore plus que ce qu'on voyait à l'écran?
2: Non, je pense que c'est vraiment, on voyait tout ce que je vivais à l'écran parce que en fait, quand j'ai fait mon plan de match, il manquait de temps. Puis une fois que tu remets le menu en finale, tu peux plus changer. Puis tu remets le menu des semaines d'avance. Donc, j'étais un peu... ça me fâchait parce que j'avais pas le choix de le faire passer, même si c'était difficile. Puis plus que c'est serré, plus que le taux d'erreur augmente. Fait que là, les erreurs arrivent. Il faut juste servir quelque chose qui est délicieux de toute façon. Fait que, c'est ça.
1: Ouais, puis il faut servir ça à des gens qui s'appellent Jean-Luc Boulay, Isabelle Deschamps-Plante, Normand Laprise. Il y a un petit stress qui vient avec ça aussi. Ouais. Pascal Évary, ouais.
2: Donc ça aussi. Mais, ils font un peu moins peur que Leslie Chesterman, c'est ça, il faut le dire.
1: Ah oui, sérieusement? Normand Laprise puis Jean-Luc Boulay, c'est pas intimidant d'être face à eux?
2: Mais je trouve qu'ils ont une belle approche à l'émission. Ils trouvent les points positifs, ils sont focusés sur les bonnes valeurs. Donc ils font sortir le bon toit. Donc ouais, c'est un peu moins stressant à l'entendre.
1: Ludovic, qu'est-ce que ça change dans le parcours de quelqu'un qui a déjà une belle carrière en cuisine comme toi?
2: Mais ça change que au travail, on reçoit beaucoup d'amour, les gens veulent prendre des photos. Fait que c'est sûr que je recommande ça à tout le monde là, de s'inscrire, ceux qui sont prêts et rendus là, là pour pouvoir bien profiter de l'expérience. Là. Mais oui, on reçoit tellement d'amour que ça pallie pour tout le stress qu'on vit durant le tournage.
1: Et ton plus grand apprentissage au cours de cette saison?
2: Mes limites personnelles.
1: Quelles sont-elles?
2: C'est encore une fois, c'est le temps.
1: Mais en même temps, quand on sert des clients versus quand on participe à un concours qui est filmé pour être diffusé à la télé, j'imagine qu'on a un petit peu plus de marge de manœuvre quand on est en cuisine, même les soirs où ça roule beaucoup au resto, non? Non?
2: Mais en concours, on a plus de marge de manœuvre.
1: Ouais, non, je pense qu'en cuisine, au restaurant, dans la vraie vie, t'as peut-être un petit peu plus de marge de manœuvre que lorsque t'as le chrono là dans le visage, puis si t'as pas terminé, t'es dans le pétrin.
2: Ouais, sauf que par exemple, les clients, ils reviennent tous les jours, puis ça modifie, puis ton restaurant, il se forge un peu selon les désirs de tes clients, je trouve. Donc. Sur le moment, oui, t'as plus de liberté, mais il faut quand même que t'écoutes ta clientèle puis que tu fasses selon ce qu'ils aiment ou pas. Puis c'est pour ça que certains plats, par exemple, dans les restaurants, on peut pas les servir, même s'ils sont délicieux, parce que juste la clientèle est pas prête. Donc c'est une autre forme de contrainte. Mais oui, tous les deux, je trouve qu'ils sont très contraignants. Le plus de liberté que tu peux avoir, je pense que c'est à la maison. Quand tu cuisines pour ta famille. Là.
1: Ludovic Hans-Cormier, natif de Saint-Augustin-des-Morts, co-chef de cuisine chez Moccioni et bon finaliste à cette 15e saison des chefs. Bravo pour ton parcours et meilleur des succès à toi pour la suite.
2: Merci Alexandre.
1: Salut, bye bye.
2: Ciao.
1: Tifa, qu'est-ce qu'on surveille aujourd'hui?
3: Je vais faire la visite de la toute nouvelle exposition Plaisir au musée de la civilisation. Je vais pouvoir vous en reparler demain. C'est aussi une exposition qu'on lance ce soir avec le fameux apéro pleine lune. C'est déjà complet. Ça va être, vous connaissez la formule, on arrive tôt, on danse et on s'en va tôt. C'est comme ça qu'on lance. Ça va se passer dans le hall du musée de la civilisation. Aussi, un mot pour vous dire que ce soir et demain, les 17 et 18, en supplémentaire, Catherine Dorion sera au Grand Théâtre de Québec pour présenter Sciences Po 101.
4: Martin. Il sera de nouveau question des finances de la ville de Lévis puisqu'il y a un point de presse de prévu du maire Stephen Blaney en fin d'avant-midi et le vérificateur général de la ville de Québec dépose son rapport aussi cet avant-midi.
1: Un autre gros morceau. Merci beaucoup, Martin. Marc-André.
5: Heure de pointe qui, sans surprise, va se prolonger du côté de la Rive-Sud. C'est encore bien bloqué, bien avant les échangeurs pour les trois artères principales. Avant le pont de Québec, c'est pas terminé non plus sur Guillaume Couture et Marie-Victorin à la jonction des deux artères. Il reste un bon ralentissement. Henri IV Sud entre Charré, le chemin Sainte-Foy. Là aussi, on s'en va en prolongation. Même chose pour Laurentienne, direction Sud, l'accès Félix-Leclerc-Ouest et entre la première avenue Pierre-Bertrand sur Félix-Leclerc-Ouest. C'est pas terminé là non plus. On a toujours des problèmes aussi sur le boulevard du Lac à Lac-Beauport.
1: Juliette, à vous le mot de la fin.
6: Soleil, on en profite aujourd'hui. Alternance de soleil et de nuages avec 25 degrés au thermomètre, humidex de 28. Plus de passages nuageux cet après-midi, probabilité d'averses et d'orages. Mais on en profite parce qu'à compter de demain, c'est beaucoup de pluie qui nous est annoncée pour les prochains jours.
1: Si vous venez de vous joindre à l'émission ou à peu près, là, retournez dans l'application audio, écoutez les entrevues à 7h50 avec le ministre Christopher Skeet au sujet de la politique internationale du Québec et avec le philosophe français Henri Peña Ruiz au sujet de la laïcité. Deux entretiens très intéressants qu'on a eus à 7h40, 7h50. On se retrouve demain matin. Je m'appelle Alexandre Duval. Salut.
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8: Ici Alec Castonguay, Charles Milliard a dévoilé son plan de protection de la langue française. Que doit-on en penser? On en parle tantôt.
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4: Bonjour, ici Martin Boucher. Il est 9h. Il fait 20 degrés en ce moment à Québec. Voici les informations. Un autre poids lourd va quitter la CAQ à l'automne. Le ministre du Travail, Jean Boulet, va annoncer son départ de la vie politique dans une trentaine de minutes. Il ne se représentera pas aux prochaines élections. Lors de la formation de son cabinet, la première ministre Christine Fréchette lui avait réitéré sa confiance. Et puis le chef du Parti libéral invite de nouveau Paul Saint-Pierre Plamondon à retirer ses propos qui associent son parti au crime organisé. Dimanche, Charles Milliard a mis en demeure le chef péquiste en lui demandant de se rétracter, ce qu'il refuse de faire. Le délai de 72 heures prévu dans la mise en demeure expire 7 avant midi. Charles Milliard ne veut pas s'avancer sur les suites de cette mise en demeure.
11: Alors, on verra ce que la suite nous donne. Moi, je prends cette démarche de façon très sérieuse et rigoureuse. Moi, je lui tends encore la main. Tout ce que je demande, c'est qu'on arrête de faire de faux amalgames entre mon parti et le crime organisé. Je pense que c'est simple. Je pense que c'est raisonnable.
4: Le Parti libéral pourrait entamer des poursuites judiciaires contre le chef péquiste. Dès la prochaine rentrée, Québec va rendre obligatoire la cueillette de renseignements concernant les motifs de démission des enseignants. L'ancien ministre Bernard Drinville avait lancé l'idée d'entrevue de départ il y a 2 ans, mais la mesure n'a jamais été appliquée de manière uniforme. Plus de 2000 enseignants démissionnent chaque année dans le réseau scolaire. Voici Fanny Bussière-McNicolle.
12: J'étais complètement épuisée. Marie-Pierre Gagnon a quitté à contre-cœur le milieu scolaire après 3 ans. La lourdeur de la tâche a eu raison de sa motivation.
13: La pédagogie restait un 20-40% de mon horaire, puis le reste du temps, je devais gérer des problèmes de comportement. Si on ne fait pas d'heures bénévoles en tant qu'enseignant, le système s'écroule.
12: Ça aura pris près de 2 semaines avant que l'employeur de la jeune femme n'accuse réception de sa lettre de démission et on ne lui a proposé aucune entrevue de départ. Pourtant,
14: il faut savoir pourquoi elle quitte.
12: Il y a près de 2 ans, le ministre de l'Éducation de l'époque, Bernard Drinville, promettait que les centres de services scolaires devraient réaliser des entrevues avec les employés démissionnaires pour s'attaquer à la pénurie d'enseignants. Aujourd'hui, cette pratique n'est ni systématique ni standardisée, comme le reconnaît Maxime Dionne de la Fédération des centres de services scolaires.
15: Concrètement, ce qui est fait, c'est variable d'un centre de services scolaires à l'autre.
12: La ministre Sonia Lebel a informé Radio-Canada que devant ce constat, dès la prochaine rentrée, il sera obligatoire de sonder les motifs de départ des enseignants et de les communiquer au ministère. Une décision accueillie avec prudence par Richard Bergevin de la Fédération des syndicats de l'enseignement.
16: Les centres de services, il faut qu'ils le fassent bien si on veut avoir des données, parce que s'ils font juste des sondages, des courriels, on va se retrouver encore dans 2 ans, se dire, on n'a pas assez de données.
12: La Fédération autonome de l'enseignement, elle, se demande comment les centres de services scolaires pourront répondre à cette obligation avec les ressources limitées dont ils disposent. Ici Fanny Bussière-McNicolle, Radio-Canada, Montréal.
4: Les plongeurs de la Sûreté du Québec tentent actuellement de retrouver un kayakiste qui a sombré dans la rivière Chaudière hier soir, près de Saint-Lambert-de-Lauzon. Son embarcation a chaviré vers 19h30 dans les remous de la rivière et l'homme dans la quarantaine aurait perdu sa veste de flottaison. Des témoins ont par la suite rapporté l'avoir vu et entendu ses appels à l'aide en aval de l'endroit où il est tombé à l'eau, mais le kayakiste n'a pas été repéré. Des recherches ont eu lieu jusque vers 22h hier soir, principalement sur les berges de la rivière. Un kayak a été retrouvé, mais l'homme manque toujours à l'appel. C'est la fin aujourd'hui du sommet du G7 à Évian, en France. Le conflit au Moyen-Orient revient à l'avant-scène après une journée consacrée à la guerre en Ukraine hier. Mark Carney a pris connaissance de l'accord entre les États-Unis et l'Iran qui sera ratifié vendredi en Suisse et il s'en dit très satisfait. Voici Frédéric Arnould.
17: Mark Carney est très satisfait de l'accord qui a été conclu entre les États-Unis et l'Iran, le qualifiant de tournant décisif pour le conflit au Moyen-Orient. Le premier ministre canadien estime que cela garantira que l'Iran ne dispose pas d'armes nucléaires, permettra une réintégration progressive des économies de la région. C'est donc, selon lui, une avancée très positive. Il a aussi déclaré que la situation au Liban avait fait l'objet de discussions très détaillées à la demande du Canada et de la France, en répétant que cela a été un tournant décisif pour une paix durable dans les plus brefs délais. La signature de cet accord accord aura lieu vendredi en présence de J.D. Vance et du président du Parlement iranien et principal négociateur Mohammad Bagher Ghalibaf. Une résolution potentiellement formalisée vendredi, donc, qui laissera plus de place au dossier ukrainien. Et c'est là la petite victoire du G7, c'est d'avoir réussi à ramener Donald Trump dans le giron européen. Rappelons que le président américain semblait un peu trop avoir d'accointance avec Vladimir Poutine dans ce dossier. Il semble maintenant avoir adopté une position plus forte et contraignante contre la Russie, avec une reprise des sanctions américaines contre le pétrole russe notamment. Un peu plus tard aujourd'hui, il y aura point de presse de fin de sommet du G7 avec d'abord Emmanuel Macron, ensuite point de presse de Trump, Ukraine, Liban, Iran, droits de douane, tout devrait y passer. Tout ça avant son départ pour Versailles où Emmanuel Macron fera étalage des dorures du célèbre château. Ici Frédéric Arnault de Radio-Canada, à Évian.
4: Voici en terminant les prévisions de la météo avec Juliette Lefebvre.
6: Le ciel est dégagé ce matin, alternance de soleil et de nuages pour l'après-midi avec 40% de probabilité d'averse, un risque d'orage en après-midi, en début de soirée également. Côté température, le maximum prévu aujourd'hui est de 25 avec un humidex de 28.

Allô, vous écoutez Point de repère. Je m'appelle Rosanie Autonne-Témorin et aujourd'hui, on va aborder plusieurs sujets importants. On va d'abord parler d'amitié, plus concrètement de la manière dont on peut se faire des amis grâce au sport. On va ensuite découvrir les nouveaux rôles que jouent les bibliothèques du pays dans une époque qui est remplie de défis. En deuxième heure, Pierre-Yves Laure nous parlera de la Fondation des jeunes de la DPJ. Donc, quand je vous parlais de sujets importants, c'en est un. Puis, on va lancer notre charte de recherche en jardinage. On va terminer l'émission en trouvant nos repères dans la culture populaire avec Malia Kounkou et Jean-Michel Bertium.

0: Chaque mercredi matin, on découvre de nouvelles façons de se faire des amis parce que les repères, ils viennent avec les liens sociaux puis qu'il y a beaucoup de gens qui se sentent seuls ces temps-ci. Alors aujourd'hui, on s'intéresse au sport comme vecteur d'amitié, plus précisément à la course à pied. Mais là, on s'entend hein, que les principes seraient sensiblement les mêmes pour un club de marche ou de raquette. Là, l'idée, c'est de bouger ensemble, là, d'aller quelque part avec quelqu'un. J'ai avec moi deux complices qui se sont connus grâce à la course. Anne Genet, autrice et ultramarathonienne, et Paul Levasseur, coureuse et notaire. À leur côté, il y a Frédéric Philippe, qui est professeur titulaire au département de psychologie de l'Université du Québec à Montréal. Il était avec nous la semaine dernière pour parler de psychologie sociale. Là, on a appris qu'il s'est intéressé aux coureurs dans ses recherches, donc on l'a invité à nouveau et je peux le dire, c'est le nouveau chouchou de l'émission. Salut à vous trois.
1: Bonjour.
0: Anne, vous êtes devenue mon amie grâce à la course. Donc, vous êtes la source d'inspiration de cette discussion ce matin. Comment la course est entrée dans votre vie à vous?
2: Ben, d'abord, merci de m'accueillir en studio. Je suis vraiment heureuse de pouvoir parler de ma grande passion dans la vie, de ce qui m'allume.
0: Je connais personne qui court autant que vous. Puis je suis quand même curieuse de voir comment cette passion obsessive est débarquée dans votre quotidien.
2: Ben, c'est étrange. Je pense que c'est arrivé à un point où j'étais très, très, très fatiguée. J'étais nouvellement maman. Et puis, j'asais avec ma sœur qui était aussi nouvellement maman. Elle m'avait dit, écoute, Anne, j'ai un truc magnifique pour avoir de l'énergie dans ta journée, achète-toi une poussette de course. Donc, sors dehors, ouvre la porte, va courir, puis c'est meilleur que le café.
0: Wow, c'est contre-intuitif de se dire je vais aller suer puis m'essouffler pour avoir de l'énergie. Pourtant, ça fonctionne. De votre côté, Paul Levasseur, la course, c'est arrivé comment?
3: C'est un peu comme Anne, en fait. Je venais d'avoir des enfants, je venais d'aller un peu à la garderie, j'avais du temps, puis je voulais me remettre en forme. Puis la course à pied, c'est la chose la plus facile à faire dans les sports, en fait. Mais une part de running, on sort dehors, puis on va courir.
0: C'est tout.
3: Et ben mes courses s'allongeaient. Et il était de plus en plus tôt aussi parce que les enfants, le matin, il fallait s'en occuper. Donc oui, c'est comme une façon pour moi de faire du sport en dehors des heures de famille. puis c'était accessible, puis c'était une façon de me remettre en forme. Là. Donc ça a vraiment été la solution post-enfant.
0: Beaucoup de gens vont se reconnaître, je crois, dans ce témoignage. Vous vous êtes rencontrés sur Strava, Anne et Paul. Ça, c'est une application qui est utilisée par 195 millions de personnes dans le monde, quand même. C'est quoi Strava pour les personnes qui ne sont pas là-dessus, Anne?
2: Ben, dans le fond, c'est une façon de placer nos activités sportives. Ouais. Initialement, c'est la course à pied et le vélo, sur un site qui est un média social, en effet. Oui. Donc, dans le fond, tout le monde peut voir nos activités. On va accepter aussi des invitations de coureurs. On va pouvoir partager ce qu'on fait et on va pouvoir s'envoyer aussi des kudos qui sont des encouragements. C'est un peu comme si on se donnait des petites tapes sur l'épaule. Puis je pense qu'on en a besoin hein, parce que de courir, beau temps, mauvais temps, quand tu fais moins 30, quand tu fais plus 30, je veux dire, oui, on a besoin d'encouragement.
0: On va en parler de motivation avec Frédéric Philippe dans un instant. Donc, moi aussi, je suis sur Strava et donc, je rentre mes courses. J'écris combien de temps j'ai couru, à quelle vitesse, à quel point j'ai haï ça parce que c'était trop humide et ce genre de choses. Et il y a toute une communauté qui se forme de gens qu'on connaît pas nécessairement, un peu comme sur n'importe quel réseau social.

0: sociale qui vient nous dire « Ah, mais tu as essayé tel truc ou tel truc » comme Anne Genet, mentor des coureuses sur Strava. Pourquoi vous avez contacté Paul sur l'application, Anne?
1: Ben, quand j'ai commencé à courir, j'étais gênée de courir. je courais dans le noir en secret.
0: Gênée de courir, pourquoi?
1: Ben, j'étais gênée parce que je savais pas comment courir. Je savais pas comment... j'avais pas l'impression que je représentais... que je correspondais aux standards d'une coureuse.
0: Ouais.
1: Puis je savais même pas comment courir, quelle vitesse, comment. Alors, à un moment, j'ouvre mon application et je vois qu'il y a une fille qui court à la même heure que moi, c'est-à-dire 4h30 du matin, bien sûr. Et je fais comme, hey, je pourrais communiquer avec elle. Peut-être que je pourrais me sentir plus en sécurité si au moins on était deux à courir à cette heure-là.
0: Paul, comment vous réagissez quand une inconnue vous écrit « Est-ce qu'on court ensemble cette nuit? »
2: Ben moi, j'ai vraiment bien réagi parce que je l'avais déjà faite moi-même avec une autre coureuse. Oui, j'avais regardé les classements des marathoniens, les 100 premiers marathoniens au Canada, puis j'avais vu qu'il y a une fille de Candiac. Puis je me suis dit, ben voyons, c'est qui elle? Puis là, je la trouvais pas sur les réseaux sociaux. En fait, je la trouvais pas sur Strava. Parce que c'est vraiment par Strava souvent qu'on va connaître des noms, parce qu'on voit les segments, puis on voit toujours les mêmes noms sur ces segments-là.
0: Donc, on voit les gens qui empruntent une même route, puis on peut voir qui la prend à quelle
2: vitesse. C'est qui m'a pris mon com.
0: oui, qui a été plus rapide que moi.
2: Alors, Annie courait pas sur Strava, donc j'ai été la contacter sur Messenger.
0: Wow!
2: Alors,
0: aucune crainte. On se fait des amis. Voilà. On court ensemble.
2: Moi, si je vois quelqu'un qui court à mon rythme, qui court sur mes heures, qui court les mêmes distances que moi, ben je vais puis qui sont dans mon patelin, on s'entend là. Je vais pas aller courir loin de chez nous là, mais oui. Alors quand Anne a communiqué avec moi, c'était tout à fait normal, puis même c'était vraiment le fun. Si je pouvais courir avec quelqu'un à 4h30 du matin, go!
0: Vous vous êtes trouvés. Moi aussi, j'ai fait cette expérience-là, courir toujours avec des femmes que je connais pas. C'est toujours partie remise. C'est toujours chouette. C'est toujours un lien qui se crée rapidement. Frédéric, Philippe, est-ce que le fait de pratiquer un sport, ça peut vraiment permettre de briser la glace plus facilement?
3: Ben oui, moi j'adore leur histoire parce que c'est fascinant. Déjà avec Strava, c'est comme si on se connaît déjà un petit peu. Là, on court à la même vitesse.
0: Dans le même coin, aux mêmes heures,
3: c'est fantastique. On se connaît déjà un petit peu. Puis il y a trois choses importantes pour le bien-être psychologique hein. Et la motivation. C'est comme trois vitamines là, si on veut, pour le corps, sauf que c'est pour le bien-être psychologique. On a trois besoins fondamentaux qui sont l'autonomie. Qui est de se sentir un peu libre de ses choix. Le deuxième, c'est la compétence, qui est bon de se sentir efficace, de réussir certaines performances, atteindre ses objectifs. Quand on court seul, on les a, ces deux besoins-là psychologiques.
0: Hein. Absolument.
3: Mais quand on court seul, ben on n'a pas le troisième, qui est l'affiliation sociale, qui est fondamentale pour le bien-être psychologique. Ce que j'adore de leur histoire, c'est qu'on voit que toutes les deux cherchaient ce troisième nutriment-là et sont allées le chercher de cette façon-là. Alors, puis quand on a les trois, on est encore plus motivé à faire notre activité.
0: Ce qui est très pratique dans un sport qui peut se révéler difficile comme la course à pied. Mais est-ce que la course précisément met dans de bonnes dispositions de rencontre, à votre avis, Anne et Paul? On pue, on est essoufflé.
1: Ouais. Moi, je pense que de courir, déjà, nous plonge dans un état particulier. Je pense que les filtres vont disparaître assez rapidement parce que, justement, on est dans l'épreuve puis on s'accroche à l'idée qu'il faut sortir de ce moment-là qui peut être quand même assez inconfortable.
0: Mais vraiment.
1: Alors, je sais pas, moi, dans mes expériences, j'ai vu qu'on se lit vraiment plus facilement et étonnamment, on entre dans des sujets profonds. Peut-être que c'est parce que quand on s'entraîne pour un ultramarathon comme moi, ben on va courir pendant longtemps, et de courir avec quelqu'un pendant 2 heures, ben forcément à un moment
0: on a fait le tour de l'actualité puis de la météo là.
1: Ben, tout à fait. Donc on entre vraiment en profondeur. Puis je pense qu'avec Paul, ben assez rapidement, ben on a atteint des sujets qui étaient plutôt intimes.
2: Je pense que la première rencontre, on était déjà en train de parler de nos séparations puis nos enjeux de couple très profonds là. Donc c'est qu'aussi on court, donc on va pas commencer à faire du small talk.
0: Non.
2: On est quand même un peu essoufflé, on est quand même un peu à côté là dans une ligne, tu sais. Donc c'est sûr qu'on va plus parler franchement. on va straight to the point, on va vraiment aller directement
0: même,
2: au sujet.
0: Même physiquement, il y a une disposition, on est côte à côte, un peu comme dans la voiture. J'ai l'impression qu'une voiture prête à la confidence parce qu'on est côte à côte, on se regarde pas nécessairement, il y a le paysage, on peut être dans notre tête puis dans celle de l'autre en même temps. Quand on court, c'est la même chose, on n'est pas yeux dans les yeux. Ça peut aussi éliminer une certaine timidité parce que c'est bizarre rencontrer quelqu'un pour une première fois.
2: Oui,
0: quand même. Ça. Puis, est-ce que la passion, le fait qu'elle soit commune, ça aussi, ça facilite la création de liens, Frédéric Philippe?
3: Ben oui, parce que clairement, là, on est en présence de deux passionnés oui. là, pour la course. Je pense que c'est assez évident. Mais attention, parce qu'il existe deux types de passion.
0: C'est-à-dire?
3: Alors, il y a la passion harmonieuse et, vous en parliez au début de l'émission, la passion obsessive.
0: Oui, je m'excuse, je l'ai diagnostiqué Anne, mais c'était très positif comme obsession dans ma tête.
1: Moi, j'assume 100% que je suis quelqu'un d'obsédé par la course à pied.
3: Alors, j'ai une petite question alors pour Anne, pour vérifier si elle a bien une passion obsessive, puis même chose
0: pour Paul.
3: Alors, Anne, est-ce que la course à pied, est-ce que pour vous, c'est une expérience qui s'harmonise bien avec les autres activités de votre vie, ou est-ce que vous n'avez pas plutôt une difficulté à contrôler votre besoin de faire de la course?
1: Mais je pense que j'ai réussi à faire de la place dans mon agenda pour la course à pied grâce à la course utilitaire, entre autres. Mm-hmm. Donc, ce que je vais faire, c'est que je vais remplacer le temps de déplacement, par exemple, se rendre au travail, par un temps d'entraînement de course à pied. Donc oui, c'est sûr que je suis constamment en train de me dire à quel moment je vais pouvoir courir aujourd'hui, mais jamais ça va empiéter sur les autres sphères de ma vie.
3: OK, donc c'est pas conflictuel dans votre vie. Alors ça c'est rassurant quand
0: oui,
3: même.
0: Oui, vraiment. Et quand Anne veut prendre des nouvelles, elle envoie un texto, est-ce qu'on va courir? Donc vous voyez comment elle gère bien l'amitié et le sport, Frédéric.
3: Elle réussit à créer cette harmonie-là. Donc oui. je reviens sur votre commentaire du début. Je pense que Anne a plutôt une passion harmonieuse, possiblement.
0: Je suis vraiment contente de l'entendre.
3: Mais cette passion-là harmonieuse, elle va faciliter les relations d'amitié.
0: Pourquoi?
3: Durant l'activité. Une des raisons, c'est parce que la passion harmonieuse, contrairement à la passion obsessive, elle va faciliter l'expérience d'émotions positives. Et ça, c'est fondamental. Donc, ça veut dire qu'on pratique notre activité passionnante, on sourit plus aux autres, on a plus tendance à être ouvert aux autres, à échanger. C'est ce que, rapidement, ils étaient très ouvertes l'une à l'autre. Ce qu'on va pas retrouver dans la passion obsessive, par exemple, ce seront des gens qui vont être plus focusés sur leur performance, vont essayer plus de battre l'autre souvent. Et souvent, leur activité conflictuelle dans leur vie, donc ça va empiéter sur d'autres sphères de leur vie. Alors, ça devient plus problématique sur le plan des relations interpersonnelles.
0: Et puis, est-ce qu'il y a même des enjeux biologiques, en fait, qui entrent en compte dans la création d'amitié en période de sport?
3: Ben oui, surtout la course, hein, parce qu'il y a toutes sortes.
0: Il y a des hormones.
3: Vous voyez, de neurotransmetteurs, la sérotonine, la dopamine, la thymine. Non, ça, c'est le nom d'un chat.
0: Okay.
3: Mais il existe un paquet de neurotransmetteurs et de neuromodulateurs comme ça qui augmentent le bien-être psychologique durant l'activité et les émotions positives, justement. Donc, ça peut aussi faciliter le fait que on va se sentir plus proche l'un de l'autre durant, surtout la course qui va amener ça. On va se sentir plus proche et on va avoir plus tendance à ce moment-là à percevoir une similarité perçue. Mm-hmm. Et ça, c'est un marqueur très, très important de la création d'amitié.
0: Ben oui. D'ailleurs, Paul, vous vous êtes sentie comprise quand vous avez rencontré Anne. Qu'est-ce que vous voulez dire par là?
2: C'est qu'en fait, les gens à l'extérieur jugent un peu là, quand on dit qu'on s'en va courir à 4 heures du matin un 20
0: km. ça peut surprendre, c'est sûr.
2: Alors oui, c'est sûr que, mettons, je prends juste mes employés au bureau, ils comprennent pas ça. Ou quand j'arrive de Candiac à Montréal en vélo, puis que je repars le soir en vélo, on se fait regarder un petit peu croche. Et quand on se rallie à des gens qui font la même chose que nous, qui vont travailler en courant, puis qui courent à 4 heures du matin, ben on se sent normal.
0: Ah oui.
2: On se sent enfin avec quelqu'un qui nous comprend, puis qui nous juge pas, puis on n'en parlera même pas du fait qu'on court à 4h30 du matin parce que c'est tout à fait normal. Mm-hmm. Alors que pour les autres, là, on se fait vraiment... regardé comme un extraterrestre. Alors, c'est pour ça que...
0: Moi, je vous regarde avec admiration aujourd'hui, Paul, mais je comprends bien ce que vous voulez dire. On trouve une communauté, des gens qui nous ressemblent, qui partagent les mêmes passions. Évidemment, ça favorise des liens amicaux. Ça crée aussi des souvenirs. Puis les souvenirs, Frédéric Philippe, sont importants dans la construction d'une amitié.
3: Ben oui, vraiment. Et surtout dans le cadre d'une activité passionnante comme ça, on

0: qu'un masque, il y a un moment, les normes étaient vraiment très, très, très sérieuses. Puis moi, à ce moment-là, j'étais dans un club de course. Parce que bien sûr, à un moment, Strava me donnait envie de connaître d'autres mondes.
1: Ouais.
0: J'ai rejoint un club de course. Et il fallait courir aussi avec 2 mètres de distance. Il y a des gens qui nous huaient. Je veux dire, on était sur la piste cyclable. Puis ils avaient peur de nous à cause des fameuses petites gouttelettes là, que peut-être qu'on pouvait émettre en courant. Alors, ils prenaient des parapluies, puis ils tendaient leurs parapluies pour faire obstacle, pour nous empêcher d'être près d'eux. Alors, oui, j'ai des souvenirs très marquants.
1: Liés à l'adversité, Claire.
0: De la pandémie et de la course à pied.
1: Paul, un souvenir marquant de course qui contribue à votre récit d'amitié?
2: Moi, c'est on allait courir tellement tôt qu'on voyait le lever du soleil, puis on allait courir sur Marie-Victorin, le bord du fleuve, puis on parlait, puis maintenant on arrêtait. Puis on courait dans le silence, puis on regardait ça. Waouh, c'était comme juste trop magnifique. Anne, elle avait souvent son cellulaire avec elle, elle prenait une petite photo. Oui. Je suis comme, tu me l'enverras après.
1: Oui.
2: Mais c'est vraiment beau.
1: Là. On est dans la contemplation, la plénitude, le dépassement de soi en même temps. C'est rare qu'on ait accès à tout ça, puis à l'amitié en plus. Donc, on comprend que le sport peut encourager la création de souvenirs qui, elle, encourage les liens d'amitié.
3: Exactement. Puis on peut même aussi se rappeler de ces souvenirs-là et de course dans ce cas-ci. Et ça peut même affecter notre performance et notre état physique.
1: OK, expliquez-nous, s'il vous plaît, Frédéric.
3: Alors, dans une étude qu'on a faite, on a pris des coureuses, comme Anne et Paul, on les a amenées en laboratoire, on les a fait courir sur un tapis roulant. OK. Mais juste avant, on leur a rappelé un de leurs souvenirs. Mais on a pris des souvenirs d'échecs. Donc, des souvenirs où est-ce que tu t'es senti incompétent ou incompétente. Donc, par exemple, un marathon, t'as pas fait ton temps, ou tu t'es blessé, ça a été frustrant de réussir à revenir. Donc, des événements comme ça. Ce qu'on s'est rendu compte, c'est que lorsqu'on rappelait ces souvenirs-là juste avant un moment de course, ben, ça affectait les gens, seulement si ce souvenir-là était aussi frustrant sur le plan de l'autonomie et de l'affiliation. Parce que clairement, il était sur le plan de la compétence. Vous vous rappelez les 3 nutriments que je vous parlais au début. Eh bien, quand aussi ils étaient frustrés sur l'autonomie et l'affiliation, ça affectait les gens, ça augmentait même leur lactate au niveau de leur corps.
1: Donc, qui donne l'impression qu'on est raqué.
3: Exactement. Oui. Tandis que l'inverse, ben, quand ces souvenirs-là étaient marqués par plus d'autonomie et d'affiliation, donc par exemple, on s'est senti soutenu, oui, on a raté notre marathon, on n'a pas fait les temps, on n'a pas fait notre performance, mais notre famille était là, notre ami
1: nous encourageait.
3: Notre ami Paul était là, il nous a aidés. Ben, à ce moment-là, ça fait l'effet inverse. Donc, même un souvenir d'échec, peut avoir un impact positif dans la vie des gens.
1: Que c'est intéressant. Anne, Genève, vous avez mentionné les clubs de course. Qu'est-ce que vous avez trouvé dans ce type de groupe-là?
0: Moi, ce que je trouve, c'est que quand on fait partie d'un club de course, il y a l'énergie de l'ensemble. C'est-à-dire que on va attendre la dernière personne quand on va courir. La première personne va aussi peut-être m'aider à peut-être courir plus rapidement. Mm-hmm. Peut-être que moi, si j'avais au départ, je me lève, j'ai pas beaucoup d'énergie, mais je me dis, hey, j'ai rendez-vous avec mon club de course. J'y vais. Puis là, finalement, je me rends compte, moi, je m'attendais à faire seulement qu'un 5 km. Et là, je suis rendue, j'ai fait 10 km. 15 kilomètres, mais voyons donc. En fait, il y a un esprit de troupeau, parce que moi, je suis partie d'un club qui s'appelle Les Cerfs, comme l'animal, là, le chevreuil, donc Les Cerfs. On est à Longueuil et on court ensemble. Et je pense que notre troupeau nous apporte à nous dépasser et à aller ensemble vers un endroit où on serait peut-être jamais allé.
1: Ça parle du sentiment d'appartenance qui est essentiel, Frédéric.
3: Ben oui, c'est ça. C'est vraiment quand on est capable de retrouver ça à l'intérieur d'une activité. Et là, on peut parler aussi aux gens à la maison, parce que c'est pas tout le monde qui est un grand passionné de la course. Hein. Il y a des gens qui font ça tout simplement parce que pour garder la forme, pour être en santé. Il y a des gens qui aiment pas la course et qui en font quand même. Alors pour ces gens-là,
1: moi l'année passée, je l'ai dit souvent à ce micro-là, cours, j'haïs ça.
3: Ah ben voilà.
1: Mais maintenant j'aime ça.
3: Persévérer, mais si on est capable d'ajouter un élément d'affiliation à ce moment-là, on a du plaisir avec l'autre. On n'a pas de plaisir à courir, mais on a du plaisir avec l'autre. Ben là, on vient de transformer l'activité. Hein. Donc, c'est là que c'est fondamental, cet aspect-là de l'affiliation.
1: J'adore ça. C'est comme un cours où on apprend, dans lequel on apprend à déjouer notre cerveau pour se faire des amis et être en santé. C'est très pratico-pratique. Là. Faire partie d'un club sportif, là, en dehors de la course, qu'importe, faire un sport avec des gens. S'il y a des personnes qui nous écoutent puis qui se disent « oui, ça me tente »,

0: mais je suis un peu gênée ou je sais pas par où commencer. Qu'est-ce que vous pouvez leur recommander, Paul?
1: Ben juste de l'essayer une fois parce que c'est une communauté, puis juste le fait d'y mettre les pieds une seule fois, tout le monde nous accepte.
0: C'est vrai.
1: On se sent accepté, on se sent c'est des liens tout de suite avec ces gens-là. Puis moi, en termes de course à pied, j'avais pas de groupe, mais en vélo, oui. J'ai fait partie des équipes de vélo aussi, je faisais de la course de vélo. Donc c'est un peu la même chose là, qu'on se transporte d'un sport à l'autre. Du moment qu'on va faire une ride ou une course avec des gens, tout de suite les échanges sont, on se fait tout de suite accepter. Donc
0: c'est
1: de l'essayer juste une fois, puis c'est de l'adopter, c'est sûr et certain là, parce qu'il y a pas de club qui rejette des gens, il y a pas de jugement, il y a pas, on se sent pas jugé, on sent notre place. Donc faut juste le faire une fois. Puis souvent sur recommandation, on a tout un ami qui court dans un club ou qui fait du vélo avec un groupe. Donc on fait juste, je peux-tu venir à votre ride, puis après ça c'est fait.
0: Mais c'est tellement intimidant, alors que moi j'ai hésité longtemps là avant de courir avec des gens, puis j'ai un beau souvenir avec Anne où on court ensemble puis on croise un club de course, puis le club pense qu'on est dans le club puis qu'on est en arrière, mais on est juste pas du tout avec eux, puis là ils viennent nous rejoindre puis nous encouragent. Puis on papote, puis là il essaie très fort de nous recruter, puis j'étais comme oh mon doux, c'est pas du tout ce que j'imaginais là, c'est une grande fête. Anne, un conseil pour les personnes qui ont envie de se faire des amis en bougeant?
2: Ben c'est moi je donnerais comme conseil que c'est super facile aussi de trouver sur internet là, par exemple moi c'est avec Instagram, les clubs de course sont hyper présents,
0: il y en a beaucoup,
2: ils placent plein de photos. On peut par exemple se dire ben moi j'aime courir au Mont-Royal, ben je vais aller voir s'il y a un club de course sur le Mont-Royal. Il y en a un peu partout. Puis les clubs de course c'est incroyable parce que c'est hyper inclusif. Je pense que d'être en sueur, d'être sous la pluie battante, à la grosse chaleur, ben je veux dire, forcément, à un moment, on est tous au même niveau. On est tous dans l'épreuve, alors on s'accepte puis on s'encourage.
0: Frédéric?
3: Ben oui, puis c'est ça qui est de fondamental avec ça, je pense, ce genre de course-là, c'est qu'on on y va, de club de course, pardon, c'est qu'on y va, mais au pire, certaines personnes peuvent avoir des appréhensions, mais au pire, là, qu'est-ce qui va arriver, là, les gens peuvent se dire, ah, ben peut-être que je rencontrerai pas des gens intéressants, peut-être que j'aurai pas personne avec qui parler, je suis un introverti ou une introvertie, je sais pas, mais au pire, là, vous allez avoir fait de la course.
0: Oui!
3: C'est vraiment, donc c'est ça, vous aurez pas pire que ça, là. Alors, c'est comme, allez-y à votre rythme, allez-y tranquillement et laissez les choses venir à vous. Et donc, je pense que c'est ça qui est fondamental dans ces groupes-là, c'est on laisse les choses arriver, on y va sans pression, contrairement, par exemple, à d'autres groupes où est-ce qu'on se sent un peu plus forcé à aller au déjeuner avec des gens, on se sent un peu plus forcé à la discussion, à la conversation. Là, on peut y aller vraiment chacun à son rythme. Puis, il y a une belle acceptation sociale aussi dans ces groupes-là.
0: Oui, puis ce qui est merveilleux, c'est qu'au début, quand on est moins bon que l'autre personne, ben on écoute beaucoup parce qu'on n'est pas capable de parler, on est trop essoufflé. Donc, c'est vraiment pas exigeant comme exercice de rencontre, là, si ça peut vous rassurer. Je vais terminer avec un avertissement, c'est Jérôme qui nous a écrit sur la bulle de conversation pour dire qu'il faut rappeler les enjeux de non-sécurité de Strava. Effectivement, comme tout réseau social, si on publie la carte de nos courses, les gens peuvent savoir où on est, quelle est notre routine. Par contre, il y a moyen de ne pas publier nos courses, de restreindre les informations qu'on dévoile. On peut aussi avoir un compte privé ou accepter seulement certaines personnes sur notre compte. Donc, c'est pas une application parfaite. Évidemment, faut faire très attention. Puis c'est vrai qu'on peut être suivi, ce qu'on ne veut absolument pas. Merci beaucoup à vous trois. Merci de nous avoir appris à se faire des amis. Paul Levasseur, je rappelle que vous êtes coureuse et notaire et motivée. Frédéric Philippe, vous êtes professeur titulaire au département de psychologie de l'UQAM. On va vous retrouver bientôt pour parler de psychologie sociale. Et Anne Genet, vous êtes ultramarathonienne et autrice. D'ailleurs, votre prochain livre, Sur la course, va paraître en mars prochain. J'ai hâte de le lire. Merci beaucoup à vous trois.
3: Merci.
0: Merci.

0: On poursuit avec le thème de la création de communautés parce qu'on en a bien besoin. On va parler des bibliothèques. Un peu partout au pays, on remarque que les bibliothèques municipales font beaucoup plus que prêter des livres puis courir après des frais de retard. On voit apparaître des projets de jardinage, des ateliers de réparation de petits appareils électroménagers. Il y a même des programmes pour venir en aide aux personnes en situation d'itinérance. Alors, pour discuter des nouveaux rôles que jouent les bibliothèques et les bibliothécaires, on a réuni Valérie Duhaime, coordonnatrice de la Bibliothèque municipale de Rouyn-Noranda, qui est dans nos studios de Rouyn. Salut!
1: Bonjour!
0: Il y a aussi Véronique Ledoux, bibliothécaire à la bibliothèque Hélène Charbonneau d'Annecy à Montréal. Bonjour Véronique!
2: Bonjour!
0: Et le trio est complété par Ève Lagacé, directrice de l'Association des bibliothèques publiques du Québec. Bonjour Ève!
3: Bonjour!
0: Commençons avec vous. Aujourd'hui, une bibliothèque, là, qu'est-ce que ça représente?
3: Bien, la bibliothèque, c'est un lieu citoyen. Ça l'a toujours été, mais ça prend de plus en plus sens dans les dernières années. Donc, quand on y pense, il y a de moins en moins de lieux qui sont accessibles universellement, peu importe notre situation socio-économique, peu importe notre âge. La bibliothèque, c'est vraiment ce que ça reflète. On est vraiment des lieux d'accueil pour l'ensemble de la communauté et on se doit d'adapter évidemment nos services en ce sens.
0: Mm-hmm. D'ailleurs, pour vous, Véronique, la bibliothèque, c'est un tiers lieu. Expliquez-nous ce concept-là.
2: Oui, en fait, c'est pas que pour moi, là, le tiers-lieu. C'est pour moi qui est née l'appellation. Mais en fait, ce qu'on entend par tiers-lieu, c'est que après la maison et le travail, je dirais que le troisième lieu, c'est la bibliothèque. Mmh. Qu'est-ce qu'on veut dire par là? C'est un lieu où on se sent bien, une sorte de refuge urbain dans lequel on va pouvoir tout simplement aller passer la journée, se rassembler, apprendre, découvrir. Donc, c'est vraiment un lieu, je me répète, où on se sent bien.
0: Mais c'est intéressant
2: accueilli.
0: Parce que je pense que, en tout cas, dans ma tête, là, une bibliothèque, ça a longtemps été un endroit où emprunter des livres.
2: Oui.
0: C'était ça. Et là, vous me parlez de refuge,
2: oui,
0: de lieu où on se sent bien, où on se dépose. C'est quoi la mission d'une bibliothèque?
2: Elle est vaste, la mission des bibliothèques. En fait, il faut pas oublier, je rappelle souvent que les grands principes sur lesquels on s'appuie, c'est l'accueil universel, nonobstant le sexe,
0: ouais,
2: l'origine ethnique, le niveau social, tout le monde est bienvenu. Donc, à partir de là, tout est possible. Il y a beaucoup de choses qui sont possibles. On a parlé de communauté. Moi, je pense à notre service de jardinothèque à la bibliothèque,
0: oui,
2: Hélène Charbonneau.

0: Je pense.
1: Donc, on peut emprunter des semences, on peut emprunter des outils pour faire du jardinage,
0: absolument.
1: Des ouvrages pour mieux comprendre ce qu'on fait.
0: Oui.
1: On peut assister à des ateliers pour apprendre à faire nos semis, à récolter.
0: Oui, fabriquer du kombucha.
1: Pourquoi pas?
0: Oui, puis on parle aussi que chaque bibliothèque du réseau montréalais est le reflet de sa communauté. Donc, à titre d'exemple, Hélène Charbonneau est face au parc Onsic. Il y a un plancher de ronde. Donc, à la bibliothèque, vous pouvez emprunter des planches à roulettes, des trottinettes, et j'en passe. Donc, oui, de l'équipement sportif, hein, on peut jouer au ping-pong dans les parcs, le molki, les quilles finlandaises.
1: Ça, c'est le fun.
0: Venez les emprunter à la bibliothèque. L'hiver, une luge. Alors, des instruments de musique dans plusieurs bibliothèques du réseau. Quand je dis que c'est un refuge, c'est aussi une façon de tester des choses pour voir si ça nous allume. Si on aime ça, avant de dépenser pour une guitare, peut-être que je vais en emprunter une pour mon enfant et tester la chose.
1: On se croirait dans nos repères économiques, Véronique. Si chaque bibliothèque est le reflet de sa communauté, Valérie Duhem, à Rouen, qu'est-ce qui se passe?
2: À Rouen, on en loue des patins, puis des villes nordiques, là, patins, raquettes, ça sort beaucoup. Puis nous, on le voit beaucoup aussi dans une... je suis absolument d'accord avec tout ce que mes collègues ont dit, mais nous, on a aussi une réflexion beaucoup par rapport aux nouveaux arrivants. Hein. Donc, les nouveaux arrivants débarquent en région, l'hiver fait peur. Ben nous, on essaie d'être amis avec tous les organismes qui leur prêtent, qui leur offrent des ressources. Et quel bel endroit. On a parfois des classes de francisation entières qui viennent emprunter des patins, des raquettes pour enfin essayer l'hiver pour de vrai. T'sais.
1: Que c'est beau. Puis, ça me fait penser à une statistique qui m'a vraiment étonnée. Donc, au Québec, une personne sur deux visite une bibliothèque au moins une fois par an, mais ce sont les personnes immigrantes qui affichent le plus haut taux de fréquentation. Donc, on parle de 63 % contre 45 % de personnes natives. Est-ce que les bibliothèques sont donc un nouveau vecteur d'intégration sociale, à vos yeux, Valérie?
2: Moi, je pense que tout à fait. En fait, tu sais, les bibliothèques, c'est un concept mondial, mais ça prend des visages différents partout dans le monde.
0: Absolument.
2: Donc, nous... ici au Québec, notre vision des bibliothèques, comme Véronique disait, ouvert pour tout le monde, inclusion. Mais c'est pas toujours la même chose. Il y a des endroits où les bibliothèques dans le monde sont un peu plus sanctifiées. Hein. C'est un petit peu plus, ça s'adresse. C'est pas tout le monde qui s'y sent bienvenu. Donc nous, on trouve que c'est la base, c'est d'indiquer aux nouveaux arrivants comme nos bibliothèques sont faites pour eux. Mm-hmm. On vient y emprunter des livres, mais que c'est aussi un endroit pour jouer. Les enfants, un dimanche qui pleut, venez passer 2 heures à la bibliothèque avec vos enfants, c'est correct, il va avoir quelque chose à faire, c'est certain.
1: Puis ils sont pas obligés d'être en silence.
2: Non, on n'est pas...
1: C'est fini ça, le silence dans les bibliothèques.
0: Moi, je parlerais de quiétude, selon les espaces et les usages, parce que nos bibliothèques sont multiformes et s'adaptent à différents usages. Donc, je peux avoir une zone ado, une zone famille, un salon silencieux. Donc, oui, tout est possible, encore une fois. Donc, c'est ça, c'est pas le... Non, j'ai pas de chignon avec des lunettes et j'ai l'air sévère. Non, on est dans l'accueil et justement, on travaille fort à faire en sorte que tout ça cohabite de façon harmonieuse. Et vous parliez aussi des nouveaux arrivants.
1: Oui.
0: Moi, un nouvel arrivant, dernièrement, j'ai accompagné un homme et sa fille, puis il voulait apprendre le français. Je l'ai guidé vers nos livres, bien sûr, qui ont des liens web pour apprendre le français. Mais je lui ai parlé de nos ressources numériques qui sont complètement méconnues et qui sont riches, extraordinaires. Il y a des cours en ligne pour apprendre les différentes langues. Et on a des ateliers de conversation. Donc, oui.
1: En bibliothèque, Véronique.
0: Oui,
1: que c'est beau, ça.
0: Oui.
1: Je savais pas. J'ai encore tout à apprendre. Mais j'ai l'impression, en vous écoutant, que les bibliothèques se rapprochent aujourd'hui des centres communautaires. Eve?
3: On pourrait dire effectivement. Mais c'est que ça a toujours été, mais on l'embrasse davantage, ce rôle-là. On a toujours eu des lieux de rencontre, là. Les bibliothèques ont toujours été des lieux de rencontre. Mais dans les nouvelles bibliothèques que l'on crée, là, qu'on voit rénovation, des nouveaux aménagements ou encore des nouvelles bibliothèques construites, on va venir vraiment donner davantage d'espace aux citoyens qu'auparavant. Donc, auparavant, on était peut-être dans un ratio de 70 % collection, 30 % vers le public. Là, on va tendre à être à un 50-50. Donc, on veut vraiment donner beaucoup plus de place aux citoyens. On veut qu'ils viennent s'installer, entrer en contact avec leurs voisins. Souvent, on l'entend, là, ben, tu sais, je parlais pas tant à mon voisin, mais finalement, je l'ai croisé à la bibliothèque, puis j'ai continué à

0: conversation par la suite. Donc, c'est vraiment, on embrasse le rôle social de plus en plus, effectivement. Puis, on s'adapte aussi à nos communautés qui, des fois, sont plus marginalisées. Dans certains cas, où on parlait tout à l'heure des nouveaux arrivants. Bon, on vient s'adapter selon l'évolution de notre communauté.
1: Valérie Duhaime, je vous vois hocher de la tête.
2: Oui, ben je pense, je suis vraiment d'accord. Puis la bibliothèque, je prends l'exemple de la mienne à Rouyn-Noranda. Nous, on est une communauté de moyenne grandeur. On dessert un bassin de 43 000 habitants. Tout ce qui était les églises avant, c'est plus le cas. Tout ce qui était tout ce qui est les centres communautaires dans les petits villages, dans les petits quartiers, ils ont encore parfois des centres communautaires. Mm-hmm. Tout ça, c'est quelque chose qu'on voit moins. Et donc, comme on disait, cet endroit gratuit, ouvert à tout le monde, on n'a aucune attente envers quelqu'un qui vient à la bibliothèque. Mm-hmm. On s'attend pas à ce qu'il dépense de l'argent, même pas besoin d'emprunter, on s'attend à rien du tout. Ça, c'est très, très rare, les endroits comme ça. Et bien sûr, les bibliothèques servent aussi souvent d'halte fraîcheur puis d'halte chaleur. On peut pas faire semblant que la population se transforme pas. À Rouyn-Noranda, l'itinérance visible, c'est un phénomène qui est très récent. Ouais. Et à la bibliothèque, c'est quelque chose auquel on a vraiment beaucoup dû s'adapter parce que c'est réel, puis c'est tous les jours où on vit des enjeux par rapport à ce phénomène-là. Donc, ça nous occupe en continu.
1: Donc, des personnes en situation d'itinérance qui trouvent refuge à la bibliothèque, je présume. Véronique, c'est quelque chose que vous voyez aussi à la bibliothèque Hélène Charbonneau de Hunsic?
3: Oui, tout à fait. Comme je disais, on est des agents de cohabitation sociale, les bibliothécaires, mais tout ça aussi, je tiens à le mentionner, un grand travail d'équipe avec la grande équipe d'aide bibliothécaire qui est la première ligne de rencontre avec le citoyen et les techniciens. Donc, on a développé des sensibilités aux problèmes sociaux et on s'assure que tout ce beau monde-là cohabite. Et par exemple, le réseau montréalais et d'autres réseaux au Québec a de plus en plus d'initiatives où il y a des intervenants qui vont venir nous apporter du support en bibliothèque publique par rapport à ces clientèles.
1: Et c'est vrai, dans tout le pays, là, les bibliothèques publiques de Winnipeg, Edmonton, Yellowknife ont toutes embauché des travailleurs sociaux au cours des dernières années. Est-ce qu'on voit donc l'écosystème des bibliothèques se transformer? On travaille de pair avec des intervenants et intervenantes.
0: Oui, effectivement. Donc là, vous parlez de situations où on a fait de l'embauche d'intervenants. Ouais. Nous, on tend aussi à développer une approche où on travaille en collaboration avec des organismes du milieu parce qu'ils sont vraiment experts du milieu. Donc oui, à l'association, on a démarré là dans la dernière année un programme d'accompagnement de nos bibliothèques pour qu'ils puissent développer justement cette approche-là d'intervention sociale en bibliothèque. Et on en a un petit peu partout là au Québec, là, des bibliothèques qui ont développé des partenariats et ça a vraiment des effets positifs partout. Ça va avoir des effets positifs à la fois sur les communautés, les clientèles marginalisées, mais également pour la clientèle qu'on va dire régulière, parce qu'on va tendre à ce moment-là à avoir un meilleur équilibre dans la bibliothèque.
1: Mais est-ce que vous pouvez me donner un exemple concret? Si une personne en situation d'itinérance trouve refuge à la bibliothèque, peut-être qu'il y a des personnes autour qui seront choquées, qui sentiront que c'est pas leur place. Donc, j'imagine qu'on les met pas dehors, parce que vous nous avez
3: jamais
1: bien
3: répété.
0: Exactement.
1: C'est pour tout le monde.
0: Exactement.
1: Qu'est-ce qu'on fait? Qu'est-ce qu'une bibliothécaire fait?
3: Je veux dire, quelqu'un qui est en situation d'itinérance, là, ou quelqu'un qui est aîné, ou un enfant, tant qu'il dérange pas puis que c'est harmonieux, il est le bienvenu, il ou elle. Tout le monde est bienvenu. C'est pour ça que c'est à partir du moment où un comportement dérange. Tu sais, si quelqu'un ronfle, qu'il soit en situation d'itinérance ou qu'il soit un étudiant au baccalauréat, ben s'il ronfle, s'il dort, c'est pas grave. Mais s'il ronfle, ben là, peut-être qu'il dérange 2-3 personnes autour. Et quand je disais qu'on favorise l'harmonie des usages, ben on va aller doucement réveiller la personne en riant avec elle, en disant ben peut-être juste arrêter de ronfler si c'est possible, puis sinon aller faire dodo à la maison.
1: Véronique, franchement, Valérie Duhaime, je voulais dire.
2: Oui, ben en fait, c'est exactement ça. Nous, on se demande toujours, on prend la peine de dire si cette personne-là nous semblait pas. Bon, on a des usagers qu'on connaît bien aussi qui sont usagers des ressources là pour les personnes en situation d'itinérance. Mais si cet usager-là de nos services était un étudiant et avait ce comportement-là,
3: absolument,
2: qu'est-ce qu'on ferait? S'il mange son sandwich tranquillement, si c'est un étudiant, on intervient.

0: parviendrait
1: bien
0: pas.
1: Sûr.
0: Justement, la sieste, nous, on demande que, tu sais, par exemple, chaque personne utilise un seul espace assis.
1: Ouais.
0: Donc, quelqu'un qui traîne ses sacs, tout ça, sur les autres sièges, c'est non. Par contre, qu'il y ait tous ses sacs à côté de lui par terre, s'ils sont pas dans le chemin, aucun problème avec ça. Parce que, c'est vrai, la bibliothèque, elle est exactement pour ces gens-là, pour des gens qui sont en bout de chemin, qui ont besoin de ressources, qui ont besoin de soutien, puis qui ont besoin de répit. Mm-hmm. Puis je ne sais pas là si certains d'entre vous avaient déjà fait un petit tour dans les refuges, les centres de jour. C'est bruyant. Ça sent pas toujours bon. Il y a bien de l'action. Moi, j'aurais envie de venir me reposer dans une bibliothèque. Donc, je pense qu'on accepte tout le monde avec autant de grâce qu'on peut.
2: Mmh. Mais moi, je compare. En fait, je dis que la bibliothèque, c'est une micro-société. Mmh. Et j'estime que si on amène des enfants à la bibliothèque et qu'ils voient des personnes en situation d'itinérance, ça fait partie de leur éducation.
1: Absolument.
2: Donc, je ne vois que du positif dans cette cohabitation tant qu'elle se fait de façon harmonieuse.
1: Et là, je comprends l'idée de cohabitation, mais je vous ai entendu parler de ressources, d'interventions qui portent des fruits. De quoi on parle exactement, Eve? Qu'est-ce qui est offert à cette population-là en bibliothèque?
3: Bien, on va, dans l'accompagnement qu'on va faire, d'abord, oui. On va le faire aussi auprès du personnel de bibliothèque, parce que souvent, les gens qui viennent travailler en bibliothèque, bien, ce sont pas nécessairement des personnes qui ont ce bagage-là.
1: Non, qui ont étudié en intervention.
3: C'est ça, exactement. Donc, on va commencer par accompagner le personnel de la bibliothèque pour qu'ils se sentent mieux outillés, plus à l'aise, en fait, de travailler avec les personnes en situation d'itinérance, mais pas seulement en situation d'itinérance. Quand on regarde le travail qui est fait, quand on parle d'intervention sociale,
1: ouais.
3: Ça va être un travail avec des ados, par exemple, un jeune qui devrait être à l'école mais qui se retrouve à la bibliothèque alors qu'on entend ben on va pouvoir jaser avec lui vraiment comment ça qu'est-ce qui se passe mm-hmm. Et on a entendu des cas où ben là on a été en mesure de raccrocher des jeunes par là une jeune qui semble en panique toute seule dans son coin puis on l'approche puis finalement ben c'est une jeune qui se questionne parce que ben est-ce que je me fais pas avorter puis qui se retrouve toute seule dans tout ce questionnement là quand on a des intervenants sociaux dans les bibliothèques, ils vont faire partie de l'écosystème bibliothèque, puis ils vont être en mesure de wow. d'approcher toute la population vraiment puis, dans leur pluralité. Là. Donc, simplement, je tenais à préciser que ce n'est pas seulement pour les personnes en situation d'itinérance, c'est vraiment pour l'ensemble.
2: Vrai.
3: Ça peut être des situations d'isolement aussi avec les personnes aînées.
2: Oui,
3: c'est vraiment divers.
2: Oui, les aînés qui se sentent seuls et qui viennent nous jaser ça pendant 20 minutes, l'art d'accueillir la personne, mais de mettre fin gentiment à la conversation pour servir les autres citoyens de façon équitable, c'est un art qu'on développe aussi. Et ben, à un moment donné, il peut y avoir un intervenant qui jase avec cette personne-là aussi. Puis je veux juste faire du pouce là-dessus en disant aussi que moi, je fais beaucoup d'activités pour les aînés et ça crée des relations des rencontres entre les gens du quartier. Moi, j'ai deux dames qui ont assisté à mes ateliers sur la vitalité intellectuelle. Il y en a une qui venait de perdre son mari et depuis ce temps, ils voyagent ensemble à travers le monde. Donc, ça, c'est des exemples que j'aime donner parce que c'est super. C'est tout le sens de notre travail est là.
1: Oh, on a reçu un message très beau d'une auditrice qui dit que ce sujet lui parle énormément et elle considère que c'est vrai que la bibliothèque est un refuge. Son fils s'y sent en sécurité. Mm-hmm. Il aime y aller. Ça l'apaise beaucoup et elle précise qu'il est sur le spectre de l'autisme. Donc, quand on parlait d'inclusion, de compréhension de tous et chacun, je pense qu'on en a un exemple bien concret.
2: Oui.
1: J'aimerais qu'on revienne à la longue liste des défis que connaissent les bibliothécaires du pays. Parlons de censure. Il y a des voix qui s'élèvent un peu partout en Occident pour mettre des livres à l'index. Est-ce que ça se rend jusque dans les bibliothèques du pays, Valérie Duhem?
0: Nous, ça nous est pas arrivé. Ça nous arrive à la pièce, parfois, des livres, des gens qui se posent des questions sur des livres et ensuite, on prend le temps d'en discuter entre nous. En général, là, nous, on ne censure rien. On juge que les personnes sont responsables de leur lecture. Les gens sont... Il y a toujours moyen de discuter. Nous, ce qu'on encourage, c'est d'avoir une discussion sur ces lectures-là. Maintenant, il arrive qu'on retire des livres de notre collection comme c'est normal de le faire. Puis parfois, on va retirer des livres qui utilisent, par exemple, des termes qui sont plus utilisés maintenant. On a retiré beaucoup de livres qui parlaient des Indiens d'Amérique. C'est pas nécessaire. Nous, en plus, on est une région où il y a une grande présence autochtone. On peut trouver des

0: ressources qui sont plus adaptées, mais on est des remparts pour la liberté d'expression, ouais, et surtout la liberté de penser, je pense.
1: Mm-hmm. Véronique Ledoux, est-ce que vous avez été confrontée à une certaine volonté de censure
2: Bibliothèque Montréalaise. Évidemment, je dois mentionner que j'ai vu le film de The Librarian sur ce qui se passe aux États-Unis. Ça m'a vraiment mise en colère.
1: Des livres sont mis à l'index, notamment parce qu'ils mentionnent des enjeux liés aux communautés queer.
2: Même des choses simples sur le genre.
1: Oui,
2: là, voyons, il y a rien de... En fait, ça fait partie de l'éducation. Mais non, c'est à la pièce, comme a dit Valérie. C'est des citoyens qui, des fois, protestent contre un livre, mais nous, comme bibliothèque, c'est dans nos principes fondamentaux de refléter une pluralité de points de vue. Sans opinion, tu sais, en fait c'est ouvert, on a ce devoir là. Donc non, il y a pas il est arrivé qu'on se pose des questions sur des livres, mais des livres qui sont sortis de la collection, c'est des livres qui vont perdre en actualité, on va réactualiser les collections. L'exemple de Valérie était très parlant.
1: C'est une nuance importante.
2: Oui,
1: parce que on réactualise, on n'efface pas un savoir ou des faits.
2: Non, c'est ça. On a le devoir d'être actuel. Donc, par rapport à l'exemple de Valérie sur les Autochtones, c'est d'utiliser les bons mots.
1: Exact.
2: Sans effacer le passé, mais utiliser les bons mots. Donc, on renouvelle la collection en ce sens.
1: Valérie, vous voulez ajouter quelque chose avant qu'on passe à Ève?
0: Ben, je veux juste ajouter pour les auditeurs là, quand un livre et quand on discute, quand vous entendez parler d'un livre que des gens veulent mettre à l'index, lisez-le. En général, ça veut dire qu'il y a quelque chose de très très riche dans ce livre-là.
2: Oui.
0: Ça veut dire qu'il brasse les idées. L'automne dernier, tu sais, on entendait beaucoup parler en Alberta de la commission scolaire d'Edmonton des écoles publiques qui voulait mettre à l'index beaucoup beaucoup de livres.
1: Oui.
0: Ben nous, à la bibliothèque de Rouyn-Noranda, on avait même fait un présentoir avec
2: nous aussi.
1: C'est très bon.
0: Lisez ces livres-là, ça veut dire qu'il y a quelque chose d'important.
2: C'est vrai que c'est riche.
1: Ève Lagacé.
3: Oui, ben en fait, ce que je voulais ajouter, c'est que je suis contente d'entendre que mes collègues ne sont peut-être pas confrontés. Cependant, on collabore avec la Fédération canadienne des associations de bibliothèques et on coordonne pour le Québec le recensement des cas. Et il y a définitivement une hausse cas de contestation.
1: Ça s'est rendu ici, donc, ce mouvement-là.
3: Oui, mais évidemment, beaucoup plus faible mesure que dans le reste du Canada. Ça, c'est certain. Au Québec, on demeure quand même un petit peu prémunis par rapport au reste du Canada. Cependant, nous, on est quand même inquiétés de voir une hausse. Mm-hmm. C'est la raison pour laquelle on a développé avec Bibliothèque et Archives nationales du Québec et notre association une motion pour la liberté intellectuelle qui a été adoptée par un très grand nombre de conseils municipaux ici au Québec.
1: Et qu'est-ce que cette motion avance?
3: Ben en fait, ce que mes collègues disaient, que la bibliothèque est un rempart pour la liberté intellectuelle, que c'est correct d'avoir une pluralité de points de vue, qu'il ne faut pas retirer sans raison réelle un livre et que c'est un geste fort. Si on a mis un document dans la bibliothèque, il y a une réflexion qui a eu lieu derrière. On peut faire des erreurs, ça arrive, mais de façon générale, si le livre est là, il y a une bonne raison pour qu'il soit là. Donc de le retirer, comme je disais, c'est vraiment un geste fort politiquement. En fait. Donc c'est la raison pour laquelle on a vraiment tenu à faire adopter cette motion-là par le plus grand nombre de conseils de ville pour montrer que ce n'est pas seulement l'équipe de la bibliothèque, mais bien la municipalité, les bibliothèques étant des services municipaux, donc la municipalité qui pour cette liberté intellectuelle. Exactement.
1: Il y a le numérique aussi qui doit transformer les bibliothèques et le rôle des bibliothécaires. C'est un ennemi ou c'est un outil de plus pour protéger la liberté intellectuelle et notre démocratie?
2: Moi, je dis d'emblée un outil de plus.
1: Pourquoi, Véronique?
2: Ben, avec la pandémie, déjà, nos ressources numériques existaient, mais avec la pandémie, les gens ont comme découvert nos ressources numériques, a fortiori les livres, là. Donc, c'est un outil de plus, dans le sens que si j'ai quelqu'un qui cherche un livre papier puis il est tout le temps sorti, nous, on est la bibliothèque où ça circule le plus, ben si la personne est ouverte à l'idée de lire en numérique, j'ai un outil de plus à lui proposer. Mm-hmm. Les ressources numériques aussi, je parlais des cours en ligne, mais il y a des revues et journaux du monde entier qui sont accessibles aux citoyens. Méconnus, encore une fois, venez nous voir, poser des questions. Et les gens partent en voyage et ils sont super contents d'avoir accès à leurs livres et leurs journaux. Donc, c'est un plus.
1: Valérie Duhaime.
0: C'est intéressant aussi les ressources numériques pour les personnes qui sont en perte d'indépendance, qui sont en perte d'autonomie. Mmh, en fait, oui. Tu sais, nous, on a le service de bibliothèque mobile, donc une personne de la bibliothèque se déplace dans les RPA, dans les résidences pour aller faire du prêt de livres. Mais il y a des gens qui sont pas dans ces ressources-là, donc absolument. Et qui ont de la misère à se déplacer, où ça devient plus difficile. Ou si les gens qui sont en qui ont une certaine perte de vision, on peut augmenter la grosseur des caractères. Donc c'est des ressources qui permettent de s'adapter vraiment à beaucoup de gens, parce que c'est difficile dans certaines communautés sinon d'avoir la masse critique pour avoir une grosse collection de gros caractères, par exemple. Mais avec ça nous donne accès à une collection qui est plus riche puis qui est plus adaptée à tous les besoins.
1: Oui, oui. Puis là, on parle de ce qu'on peut emprunter, mais il y a aussi des ordinateurs à la bibliothèque. Oui, donc, oui. C'est un accès à des ressources que tout le monde ne peut pas se permettre non plus.
2: Effectivement, moi, je parle souvent de la fracture numérique et je ne suis pas la seule. Donc, quand je parle de fracture numérique, c'est qu'il y a des gens qui n'ont pas d'ordinateur ou qui n'ont pas Internet à la maison. Ils viennent à la bibliothèque pour utiliser nos outils. Et en plus, on offre des formations aux outils numériques. Donc, l'initiation à Internet, la sécurité sur Internet qui inquiète beaucoup de gens. Donc, par exemple, cette saison-ci, j'ai 7 formations là qu'on offre aux citoyens. Donc, ils sont devant un ordinateur avec une formatrice. Donc, voilà, c'est un plus.
3: Il y a beaucoup d'ateliers aussi maintenant littéraient à l'IA. Oui, tout ce qui est cybersécurité.
1: Oui. Intelligence artificielle.
3: Oui, exactement. Donc, oui. Ça, c'est vraiment important. On vient vraiment embrasser notre rôle là, d'accompagner les citoyens, puis on sait qu'on est en mesure aussi de prémunir grâce à ces ateliers-là plutôt, mm-hmm. De nombreuses fraudes là, on éveille là un petit peu là chez les citoyens là des lumières. Ah, ok, oui, il faudrait pas que je tombe dans le piège, faut faire attention.
1: On n'aura pas eu le temps de parler de financement alors que c'est le nerf de la guerre, donc je veux dire que la liste des défis n'a pas été entièrement couverte ce matin, mais cette discussion sur le rôle des bibliothèques était passionnante. Merci beaucoup Valérie Duhaime, Véronique Ledoux, Ève Lagacé. Oui, on invite tout le monde à visiter sa bibliothèque publique, là, que ce soit pour emprunter un livre, des semences ou une trottinette ou jaser de démocratie avec les membres de son quartier. Je termine avec une recommandation de livre de Jean de la librairie Résonance. Ça fait le pont avec le sujet précédent. Autoportrait de l'auteur en coureur de fond, Haruki Murakami, si vous voulez lire sur la course dans votre bibliothèque municipale ou encourager une librairie du coin. Merci beaucoup à vous trois. Dans 6 minutes, Pierre-Yves Lard vient discuter de son enfance et de son nouveau rôle de porte-parole de la Fondation des jeunes de la DPJ. Et juste après, on lance notre chaire de recherche Point de repère en jardinage. Envoyez-nous vos questions sur la bulle de conversation sur l'application Radio-Canada Audio.
4: Ici Alec Castonguay, Charles Milliard a dévoilé son plan de protection de la langue française. Que doit-on en penser? On en parle tantôt.
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9: Bonjour, ici Martin Boucher. Il est 10h. Il fait 23 degrés rue Saint-Jean à Québec. Voici les informations. Le ministre du Travail, Jean Boulet, va quitter la vie politique à la fin de son présent mandat. Il ne se représentera donc pas aux prochaines élections, mais il a l'intention de faire campagne aux côtés de Christine Fréchette. Jean Boulet souligne qu'il a réalisé un rêve en faisant de la politique pendant 8 ans avec la CAQ.
10: J'ai pu réaliser ce rêve-là. C'est un immense privilège pour moi de l'avoir fait. Et j'ai rencontré des personnes remarquables. J'ai défendu des dossiers importants et j'espère avoir contribué à ma façon à faire avancer le Québec. J'ai rencontré mes objectifs. C'était le temps d'ouvrir un nouveau chapitre, de relever des nouveaux défis professionnels.
9: Un sondage léger réalisé pour le Barreau du Québec montre que les Québécois ont de moins en moins confiance envers les institutions publiques. Les deux tiers disent avoir de la méfiance envers les partis politiques et ils craignent une influence politique sur les décisions judiciaires. Près de la moitié ne font carrément pas confiance au gouvernement du Québec, tandis que le tiers doute des médias traditionnels. Le bâtonnier du Québec, Marcel Olivier Nadeau, juge que l'équilibre de la démocratie est menacé.
11: Je pense que le meilleur exemple à donner est l'exemple américain. Lorsque la confiance envers les institutions diminue, lorsque la confiance envers les médias diminue, lorsque les gens s'informent à des sources d'informations non crédibles, dont les faits ne sont pas contre-vérifiés, le plus grand risque, c'est la montée des populismes, de la méfiance, de l'intolérance.
9: Le barreau tiendra par ailleurs un sommet sur l'état de droit en septembre. 750 personnes des milieux d'affaires juridiques et politiques y sont attendues. La ville de Lévis a terminé l'année 2025 avec un surplus de près de 33 millions de dollars. Pourtant, lors de la préparation du budget à la fin de l'année, la ville invoquait un manque à gagner de plus de 14 millions de dollars. Le marché immobilier serait en bonne partie responsable de cet excédent, selon le maire Stephen Blaney.
12: Mais le dynamisme économique de Lévis ne se dément pas et c'est ce qui fait qu'on a un excédent de 32,8 millions de dollars. À elle seule, 50 transactions ont rapporté 11,5 millions à la ville. Vous imaginez le dynamisme parce qu'on sait qu'il y a beaucoup d'édifices qui se sont faits d'envergure. Il y a eu des transactions et ça rapporte des sommes importantes.
9: Par ailleurs, la dette de Lévis était de 625 millions de dollars à la fin de l'an dernier et elle devrait continuer d'augmenter pour dépasser les 700 millions de dollars d'ici 2030. Donald Trump est sous pression pour dévoiler les détails de son accord avec l'Iran. Au Congrès, des élus s'impatientent et demandent de voir le protocole d'entente. Des médias dévoilent ce matin une copie du texte. Voici Louis Blouin.
13: Le média américain Bloomberg a obtenu une copie du texte en 14 points du protocole d'entente entre les États-Unis et l'Iran, mais son contenu n'a pas été confirmé de sources officielles pour l'instant. Il prévoit une période de négociation de 60 jours pour mettre fin au conflit sur tous les fronts, y compris au Liban, levée du blocus et des sanctions américaines, rétablissement de la circulation dans le détroit d'Ormuz, engagement de l'Iran de ne jamais produire une arme nucléaire, un plan de reconstruction de 300 milliards pour l'Iran, dont le président semblait nier l'existence cette semaine. Mais ce qui est le plus notable, c'est ce qui il n'y a pas dans ce protocole d'entente, pas d'engagement précis sur l'uranium enrichi détenu par l'Iran qui fera l'objet de négociations plus poussées, pas de mention des péages iraniens sur le détroit, rien sur le financement iranien des groupes armés dans la région, ni sur son programme de missiles. Des éléments qui avaient pourtant servi de justification à Washington pour déclencher la guerre. Le président défend son accord. Les marchés qui ont rebondi depuis la fin de semaine sont très heureux, s'est réjoui le président. Congrès américain, l'inquiétude se fait sentir. Certains adversaires du président parlent déjà d'une capitulation. Des élus démocrates et républicains réclament une copie de l'accord et déplorent être laissés dans le noir. Lindsey Graham, sénateur proche de Donald Trump, exprime ses doutes.
14: What would a good deal look like? No enrichment. And we'll see if we can get there, but at the end of the day,
13: un bon accord, selon lui, empêcherait l'Iran d'enrichir de l'uranium. Ne sait pas si les États-Unis et l'Iran réussiront à conclure une entente finale. Ici Louis Blouin, Radio-Canada, Washington.
9: Un navire de guerre russe a tiré des coups de semonce hier en direction d'un voilier qui s'approchait un peu trop. Voici là-dessus Isabelle Labéry.
15: Le couple de retraités britanniques qui naviguait vers la France ne s'attendait certainement pas à ce genre de rencontre. Hier midi, au sud de l'île de Wight, dans les eaux internationales, leur voilier croise la route d'une frégate russe, l'amiral Grigorovitch, qui de manière tout à fait légale, depuis plus de deux mois, accompagne dans la zone les pétroliers sous pavillon de complaisance qui permettent à Moscou de contourner les sanctions occidentales. Pour les plaisanciers, tout va bien quand l'amiral Grigorovitch déclenche sa corne de brume, puis des fusées éclairantes avant de faire feu à quatre ou cinq reprises. Grosse frayeur des Britanniques qui jugent leur bateau à bonne distance, environ 450 mètres. Mais pour le ministère russe de la Défense, le voilier suit une trajectoire dangereuse. Les tirs d'armes à petit calibre, sont destinés à éviter la collision. Plus qu'une agression militaire, il s'agit vraisemblablement d'un incident de navigation. D'ailleurs, les autorités britanniques ne font pas le lien avec l'arraisonnement dimanche d'un pétrolier de la flotte fantôme russe. Mais ce face-à-face est un nouvel exemple de la montée des tensions avec la Russie dans les espaces maritimes européens.
9: C'était Isabelle Labéry.
16: Salut, ici Rosemi Autonne-Témorin. Vous écoutez Point de repère. Dans 30 minutes, on aura la chance de passer un moment tête-à-tête avec Pierre-Yves Laure. Mais d'ici là, on apprend tout, tout sur le jardinage avec Mélanie Grégoire. Cet été, on vous propose un moment pour poser toutes vos questions, qu'elles soient nichées ou non, à des experts et des expertes. La semaine dernière, notre chaire de recherche Point de repère portait sur la sexualité et notre jardin secret. Aujourd'hui, on se montre nos plates-bandes. On lance notre chaire de recherche sur le jardinage et c'est une idée qui nous vient d'une auditrice à qui j'ai demandé « Quel spécialiste aimeriez-vous entendre à l'émission? »
17: S'il y a bien quelqu'un qui profite et qui voit la vie passer, là, c'est un jardinier. J'aime tellement ça. Parce que lui, il sème, il voit pousser, il récolte, il tond, il met un petit peu plus d'amour, il met plus de soleil, il faut qu'il prépare pour l'automne. Ah ouais, un jardinier.
16: Cette auditrice voulait entendre parler de jardinage et donc notre experte sera nul autre que Mélanie Grégoire, horticultrice, autrice, chroniqueuse, directrice générale des serres Saint-Élie à Sherbrooke. Mélanie, qu'est-ce que vous pensez de l'analyse de notre auditrice? Êtes-vous des gens qui profitent de la vie davantage que les autres?
18: C'est... Dans le cadre d'un travail, c'est pas tout à fait vrai parce que ça reste, on travaille très, très, très, très fort, mais je comprends totalement ce qu'elle veut dire parce que moi, quand je jardine dans mes plates-bandes, voilà, dans mon potager, c'est vrai que je suis plus consciente du chant des oiseaux, des parfums de la terre. Ça nous ramène aux vraies choses.
16: Merci d'embarquer dans cette période de questions en rafale. Est-ce que vous êtes prête?
18: Oui.
16: Je rappelle à l'auditoire qu'on prend toutes les questions par courriel pointderepere@radio-canada.ca ou via la bulle de conversation sur l'application Radio-Canada Audio. C'est parti. Qu'est-ce qu'on peut encore semer ou planter à la mi-juin?
18: Exactement tout. Que ce soit des fleurs annuelles, des arbres, des arbustes, des fruitiers, vous pouvez semer votre gazon. Si vous n'avez rien de fait encore au potager, ma grand-mère plantait tous ses plants de tomates et ses semences pour le potager au 24 juin à la fin des classes et elle avait le plus beau potager de tout son village. Alors, il est pas trop tard pour rien. Ce que vous pouvez pas faire, c'est diviser des vivaces. Là, il est un petit peu trop tard, mais si vous voulez planter, semer, go! On peut y aller.
16: Ah, ça me rassure tellement parce que j'ai rien fait encore. les laitues?
18: Les laitues aussi. Par contre, les laitues, dès qu'il va commencer à faire chaud, on sait pas quand, elles vont avoir tendance à monter en graines. Mais vous pouvez aller en acheter en centre jardin qui vont déjà être partis. Vous transplantez les transplants qu'on appelle dans votre potager et dans une semaine, peut-être deux, vous allez pouvoir vous nourrir de vos laitues. Et il y a un autre moment pour semer les laitues parce que c'est des plantes qui aiment le froid, comme les radis, les épinards. Et la deuxième période de semis se fait à la fin juillet, début du mois d'août, pour les récoltes d'automne.
16: Mais c'est comme de la magie ce que vous me racontez. est-ce qu'il faut fertiliser les plantes en juin, Mélanie?
18: Pas toutes les plantes, mais en théorie, la réponse est oui, vous pouvez. Même les arbres, les arbustes. Tout ce qui revient d'une année à l'autre, comme les conifères, les vivaces, on ne dépasse jamais la date du 15 juillet parce qu'on ne veut pas déranger l'ahoutement des plantes. L'ahoutement, c'est la préparation des plantes à l'hiver et déjà à la mi-juillet parce que la photopériode... Oui, la photopériode diminue à partir du 24 juin. Alors ça, la photopériode, c'est la portion lumineuse du jour. Ça diminue, les plantes le sentent parce qu'elles se nourrissent entre autres de la lumière. Alors elles vont commencer, les plantes qui reviennent d'une année à l'autre, leur préparation à l'hiver. On ne met pas d'engrais passé le 15 juillet pour ne pas déranger cet ahoutement-là. Mais tout ce qui est potager, fleurs annuelles, plantes d'intérieur, là, on continue jusqu'au mois d'octobre.
16: On se gâte.
18: Oui.
16: Avec quel type d'engrais? Est-ce qu'il y en a un meilleur que l'autre? Est-ce que je dois chercher les déjections d'un animal?
18: Ben, il y a une différence entre engrais et compost. Compost, oh, qui est en effet habituellement soit du compost de crevettes, du fumier, oui, de poule, du fumier de vache. L'objectif du compost et du fumier, c'est de nourrir pas seulement la plante, mais de nourrir le sol. Donc, on va apporter de la matière organique, on va apporter vraiment là, je dis de la légèreté, mais c'est vraiment ça, ça va ameublir le sol, ça va améliorer la vie microbienne. Donc, des fois, je dis simplement, le compost, le fumier va nourrir le sol, alors que l'engrais va nourrir la plante. Et est-ce qu'il y en a un meilleur que d'autres, notamment dans, ouais, les composts et les fumiers? Il y a beaucoup de gens qui veulent pas toucher au compost de crevettes parce qu'ils sont allergiques. Mm-hmm. Et si vous mangez des légumes qui ont poussé dans du compost de crevettes, inquiétez-vous pas, il y a rien qui peut être fait, mais des fois, c'est vrai qu'il reste des écailles. Si vous y touchez, ça peut être problématique. Et sinon, dans les composts et fumiers, il y en a qui sont plus riches que d'autres, c'est-à-dire qui sont plus riches en minéraux, azote, phosphore, potassium, et il est écrit notamment le

0: fumier de poule qui est un des plus forts. Alors, faut regarder sur les sacs, mais le but premier des composts, c'est de nourrir le sol et non nourrir la plante.
1: Moi, je suis subjuguée. Là, c'est notre deuxième chaire de recherche et je me dis, mais wow, je suis vraiment devant des gens qui savent beaucoup de choses. Ça me jette à terre. Là, je vous lance des questions comme ça puis vous me répondez avec cette verve-là. Bravo, Mélanie.
2: Merci.
1: Comment savoir s'il faut arroser ou non? Principe général d'arrosage?
0: Le principe général d'arrosage est, idéalement, on arrose tôt le matin, parce que c'est vraiment le matin que les plantes vont faire leur photosynthèse et vont pousser. Alors, surtout quand on a des nuits froides, parce que c'est quand même un peu le cas ces temps-ci, on va favoriser des arrosages le matin plutôt que le soir. Si vous arrivez à la fin du mois de juillet et que vous voyez votre potager là qui est tout flétri parce qu'il n'y a pas eu d'eau de la journée, vous pouvez y aller, c'est pas grave, la nuit est à 20 degrés, mais évitez quand les nuits sont plus froides d'avoir ça. Sinon, comment savoir quand arroser? Il n'y a pas 10 trucs, faut se pencher, faut mettre sa main dans la terre et il faut sentir l'humidité. Parce que des fois, notamment sur l'heure du midi, il fait soleil, on voit que les plantes vont flétrir, mais ce qu'elles font, c'est qu'elles se protègent. Elles vont fermer leur stomate, c'est par là qu'elles vont respirer pour justement éviter de perdre de l'eau pour pas mourir. Alors des fois, les plantes nous disent « Oh, j'aurais soif », mais on vérifie et non, elles ne font que se protéger. Alors il y a pas 10 trucs vraiment, vous vous penchez, vous mettez la main dans la terre, vous regardez et si vos plantes sont en pot, le plus facile là, c'est vraiment de les soulever. La première fois, vous serez peut-être pas sûr, mais vous allez apprendre à apprivoiser vos plantes et vous allez le voir au poids, c'est très facile.
1: Je savais pas qu'elles pouvaient nous manipuler.
0: Les plantes nous manipulent!
1: OK, les questions de l'auditoire rentrent. Je vous en lance quelques-unes. Ginette veut savoir pourquoi ces iris ne font que des feuilles.
0: Les iris, c'est particulier. À un moment donné dans leur vie, elles s'épuisent. Et on dirait vraiment qu'elles s'en vont, la manière dont elles poussent à cause de leur rhizome. Et ça a besoin, je vous dirais, peut-être aux 5 ans, d'être divisé. Et le moment pour les diviser, là, c'est là que c'est un peu plate, c'est au printemps tôt, donc on est passé, ou à l'automne tard, quand la plante est en dormance. Mais si vos iris ne font plus de fleurs, moi, je vous suggère de les diviser à l'automne. On peut les remettre à la même place, mais vraiment, de les diviser, ça va leur donner un deuxième souffle et ajouter de l'engrais pour les vivaces, pour soutenir la floraison.
1: Puis comment on divise?
0: On prend une pelle, on coupe la racine en deux et on replante. Et dans le cas des iris, vous allez le voir, là, souvent le rhizome, là, c'est une espèce de racine, elle sort du sol. Alors, vous allez la voir.
1: Mike dit qu'il doit récolter l'ail du jardin d'une amie cet été, puis il vous demande si vous avez des trucs pour récolter l'ail.
0: Ben, là, premièrement, on est dans la période de récolte de la fleur d'ail. Alors, c'est très particulier. Ça fait vraiment une fleur en tire bouchon. Mm-hmm. Alors, dès qu'elle a fait deux tours, vraiment, dès qu'elle a fait deux tours, vous la coupez et, petite suggestion cuisine, vous la mettez dans le congélateur et vous la sortez au mois d'avril l'année prochaine pour le crabe ou le homard. Ça vous fera le beurre à l'ail le plus exquis que vous aurez mangé.
1: Okay.
0: Et c'est beaucoup plus digeste. Voilà la partie
1: c'est vrai,
0: cuisine.
1: C'est digeste. Bien vu, Mélanie Grégoire.
0: Et l'ail, ensuite, on va vraiment le récolter 4 à 6 semaines après la récolte de la fleur d'ail. Et le truc, c'est vraiment à tirer dessus. Là, vous tirez dessus, vous le nettoyez un peu, vous le laissez sécher. Essayez pas d'enlever toute la terre. Vous le laissez sécher et quand c'est bien sec, là, vous enlevez la terre, vous coupez les racines et vous le savourez, le remisez pour l'automne.
1: Moira se demande si c'est vrai qu'il faut couper les premières fleurs des courgettes et des aubergines.
0: Souvent, mais de toute façon, souvent, les premières fleurs des courgettes et des aubergines, ce sont des fleurs mâles qui donc ne vont pas produire de fruits. Mais oui, on peut les enlever pour favoriser la croissance.
1: OK. J'ai jamais fait de potager. Quels légumes sont les plus faciles pour commencer?
0: La tomate est pas si compliquée que ça. La tomate est, je ne sais pas, là, j'ai l'impression que c'est particulièrement valorisant récolter une tomate du potager.
1: Oui.
0: Alors, allez-y avec une tomate, surtout si vous êtes au gros soleil, et prenez une tomate dite déterminée. Vous allez en centre jardin, vous demandez une tomate de type déterminé, ils vont
1: savent
0: ce que ça veut dire. C'est une tomate qui va pousser à un maximum d'environ 1 mètre.
1: Okay.
0: Donc, elle arrête toute seule sa croissance. Alors que les tomates dites indéterminées, un peu comme celles qu'on

0: on retrouve en serre. Elles vont pousser, il faut les tuteurer là, jusqu'au ciel si on pouvait les laisser pousser. Et ça, ça demande plus de tuteurage et ça demande plus d'entretien et de taille. Donc, si c'est votre première fois, achetez-vous du plaisir. Allez-y avec des tomates déterminées. Puis sinon, dans les faciles aussi, là, des carottes, c'est quand même assez facile. De la laitue, c'est facile. On coupe, on récolte. Et je vous dirais aussi, faites-vous plaisir. Essayez des pois des pois à écosser.
1: Oui.
0: C'est sensationnel. Il y en a une variété que j'aime particulièrement. Petite merveille. Et vous ouvrez ça, vous croquer là-dedans, moi, mes enfants, des pois petites merveilles à l'été ou des chips, ils vont préférer les pois.
1: C'est étonnant quand même. Oui. La prochaine question, c'est la mienne. Mettons-le que je suis de ces personnes qui pensent que la fin du monde s'en vient. Qu'est-ce que je peux faire pousser simplement pour me nourrir? Je cherche un bon rapport simplicité-satiété.
0: Tout ce qui est légumes-racines, parce que si on attend la fin du monde, on va vouloir entreposer. Oui, on
1: absolument
0: va vouloir conserver.
1: Alors, dans mon caveau,
0: exactement. Et l'autre chose, c'est que je vous dirais, choisissez des variétés à pollinisation libre.
1: Qu'est-ce que ça veut dire?
0: Ça, c'est des variétés qui se pollinisent toutes seules et que dont vous pouvez récupérer les semences.
1: Oui.
0: Et les faire repousser d'une année à l'autre. Ce que vous pouvez pas faire avec des hybrides ou des F1 qu'on va acheter en centre jardin. Souvent, les semenciers québécois, comme Terre Promise, c'est des semences à pollinisation libre. Okay. Alors, en cas de fin du monde, vous allez pouvoir reprendre les graines d'une année à l'autre et vous refaire des provisions.
1: Donc, là, légumes racines, patates, topinambours, navets.
0: Carottes. Mais même des radis, puis on y va aussi avec du fruit, des tomates aussi. Là, vous
1: la
0: allez
1: digestion
0: pouvoir
1: de l'apocalypse ne sera pas simple. Isabelle Champagne de Orford nous demande comment se débarrasser des campagnols au potager. Google m'a appris, grâce à vous, Mélanie, qu'il s'agit de petites souris. Mm-hmm. Et là, elle nous dit qu'elles ravagent les légumes racines et les fines herbes. Qu'est-ce qu'on fait avec les souris?
0: L'idéal, c'est un chat ou une chatte.
1: Mais là, faudrait laisser sortir notre chat, puis ça, c'est sujet de débat.
0: C'est ça. Mais sinon, il y a des trucs quand même qui existent. Il y a des produits qui existent pour éloigner les rongeurs. Il y en a un que ça s'appelle Fiche le camp, mais c'est à répéter lors des pluies diluviennes. Alors, ça se peut que ça arrive souvent. Et sinon, il y a des outils solaires qui existent, qu'on plante dans la terre, et ça va envoyer des vibrations dans le sol, et ils aiment pas ça, eux,
1: ça
0: dans leur
1: chemin. Ça
0: fonctionne, selon mon oncle, ça fonctionne très bien, mais il faut leur changer de place une fois de temps en temps, et à un moment donné, il faut vérifier s'ils fonctionnent encore.
1: OK. OK. Et est-ce que ça fonctionne pour les écureuils aussi? Parce que Sophie nous dit que les écureuils attaquent ces tulipes.
0: Non, l'écureuil montréalais est assez, en plus, féroce.
1: Ah,
0: le truc
1: oui,
0: avec de l'écureuil, avec les écureuils, notamment dans le cas des bulbes, là, un petit grillage en même temps que vous les plantez à l'automne, ça les décourage vraiment de gratter. Mais quand le bulbe commence à fleurir, à pousser. Ouais. Là, il y a un produit qui existe, c'est du fumier de poule en granules.
1: OK.
0: Le parfum, si je peux dire comme ça, va éloigner les écureuils. Alors, vous saupoudrez au printemps et l'écureuil va aller manger chez les voisins plutôt que dans vos plates-bandes.
1: Et est-ce que le parfum sera en ménarine aussi?
0: Non, pas. Il faut vraiment se mettre le nez dedans.
1: OK. Beaucoup de questions de la part de notre auditoire sur la bulle de conversation. OK, j'y vais avec Marc qui se questionne sur les hydrangées. Il y a pas d'accent, mais on dit hydrangées, c'est tout ça?
0: On dit une hydrangée.
1: OK. À l'achat, les fleurs étaient blanches. Maintenant, elles sont devenues vertes.
0: C'est parce qu'elles manquent de soleil.
1: Oh, OK.
0: Quoique, je mets un bémol, il y a des variétés, par exemple le Limelight, qui commencent sa floraison blanche et la floraison devient de couleur lime, chartreux, au fur et à mesure que la fleur vieillit. Alors, il y a deux possibilités. Soit c'est vraiment une variété comme ça que monsieur a acheté, ou la plante n'est pas suffisamment au soleil et elle perd de sa pureté, de sa couleur. Puis il y a aussi d'autres variétés qui, comme le Quick Fire, qui, elles, commencent leur vie blanche. Et au fur et à mesure qu'elles vont vieillir, elles vont tourner du rose au rouge quasi fuchsia.
1: Si vous venez de vous joindre à nous, vous entendez Mélanie Grégoire répondre de manière brillante à toutes les questions qu'on lui envoie. C'est très impressionnant. On jase de jardinage. Notre objectif, c'est de trouver autant de réponses que possible dans un temps précis. Il reste 10 minutes. Mm-hmm. N'hésitez pas à nous écrire, quoique j'ai reçu tellement de questions que probablement qu'on pourrait essayer de toutes y répondre et ne pas y arriver. Plante tomate, question de l'auditeur.

0: protégé du vent du lac. Et au mois d'avril, il était trop tôt. Okay. Est-ce que c'est parce que c'était au mois d'avril et qu'il était trop tôt ou c'est le froid persistant du printemps qui l'a endommagé? Deuxième question, va-t-il survivre s'il se trouve en Estrie?
1: Alors, on est avec un rhododendron qu'on protège des vents dominants. Ouais. Il y a deux choses qui ont pu arriver. Si c'est juste une partie qui est brune, probablement celle qui est face à l'ouest, d'où viennent les vents dominants, en effet, il y a eu froid. Et l'autre chose, il faut absolument pas que la protection hivernale touche le feuillage. Si ça touchait le feuillage, ça a peut-être fait un effet de mèche. On me dit qu'on a enlevé la protection au mois d'avril. Ouais. Bravo!
0: Oh, okay.
1: C'est exactement à ce moment-là qu'il faut l'enlever. Souvent,
0: bien
1: les
0: joué.
1: Gens, oui, souvent les gens vont laisser pratiquement jusqu'à la mi-mai et là, à ce moment-là, ça devient trop chaud. Alors, probablement que c'est l'hiver, puis l'hiver a été quand même assez insistant en Estrie.
0: Oui.
1: C'est probablement l'hiver
0: on peut dire ça, insistant.
1: Oui, qui a fait ça. Est-ce qu'il va s'en remettre? Donnez-lui, je vous le disais, vous avez que jusqu'au 15 juillet pour lui donner de l'engrais. Donnez-lui de l'engrais pour l'aider à passer au travers. Enlever ce qui est brun, ça reviendra pas. Mais oui, il a la possibilité de faire de nouveaux bourgeons.
0: France nous a écrit, j'ai acheté des sachets de semences, épinards, salades, etc. Elles ne semblent pas pousser. Qu'est-ce que je fais pas bien?
1: Ouais, si elle les a achetés cette année, il serait étonnant que le taux de germination soit de zéro. Normalement, des nouveaux achats, si on reprend nos sachets d'il y a 10 ans, des fois, oui, le taux de germination est de moins de 10%. Si on a semé et que rien a poussé, regardez avec la profondeur de semis. C'est souvent une erreur que les gens font, notamment les radis. Il y a des gens, des fois, qui me disent, je rate toujours mes radis, les mettre trop profond. Et le radis est vraiment un des légumes qui est le plus capricieux, je peux dire, sur la profondeur de semis. C'est vraiment quasi un millimètre. On le met là, en surface, et on recouvre. Ensuite, cet été, le printemps dernier, si vous avez fait vos semis début mai, ben il n'y a pas eu de température chaude. Alors, il est possible que la pluie et les températures froides aient fait moisir votre semis avant que la chaleur arrive et permette la germination. Et comme je disais, d'entrée de jeu, qu'est-ce qu'on peut semer et planter à ce temps-ci de l'année? Exactement
0: on
1: tout.
0: Repart.
1: Il vous en reste dans vos sachets? Allez-y. Les épinards, c'est sûr qu'ils vont monter en graines vite, mais il n'est pas trop tard. Pour rien.
0: Sujet pelouse maintenant, Mélanie. À quelle hauteur dois-je tondre ma pelouse en ce mois de juin?
1: Normalement, là, la hauteur parfaite pour un gazon qui est en santé, qui n'a pas besoin d'arrosage, c'est 10 cm. Mais les gens, c'est rare qu'ils laissent la pelouse aussi haute. Mais je vous le dis, là, moi, c'est la hauteur de tonte chez nous. C'est ça, vraiment, on est à 10 cm. Quand on fait la tonte avec moi, j'ai la chance extraordinaire d'avoir une tondeuse robot. Je vous en souhaite toutes.
0: Je savais même pas que ça existait. Ça paraît-tu que j'ai pas de cours?
1: Mais ce qui est extraordinaire, je vous le dis tout de suite, là, je n'ai pas de part dans aucune compagnie de tondeuse robot.
0: Merci pour votre transparence.
1: Mais c'est vraiment extraordinaire parce que elle passe à tous les jours, elle coupe du tiers du feuillage, donc le gazon est toujours beau, toujours à la bonne hauteur de tonte et il n'a pas d'effet de choc comme des fois, là, on laisse pousser 10-15 cm de haut, on rabat et là, il peut brûler des fois là
0: donc,
1: à cette hauteur-là.
0: Toujours question de pelouse, est-ce que c'est une bonne idée de laisser le gazon couper?
1: Absolument. Puis il y a un nom scientifique pour ça, ça s'appelle de l'herbicyclage. Ce que ça va faire, l'herbicyclage, qui est tout simplement l'action de ne pas ramasser les rognures de gazon, ça va créer de la matière organique, ça va créer de l'ombre également, ça va empêcher les mauvaises herbes aériennes comme les semences de pissenlit de venir s'installer dans votre gazon et de germer parce que ça va être à l'ombre et ça diminue les besoins de votre pelouse en engrais. Donc, vous avez besoin d'en mettre moins.
0: Parlant de pissenlit, Mélanie Grégoire, comment s'en débarrasse?
1: Un pissenlit, faut y donner du jus de bras. C'est comme dans le film, là, il faut arracher les pissenlits jusqu'à la racine.
0: Okay.
1: Alors, on se penche, on prend une truelle, on y va vraiment là profondément et il faut arracher le pissenlit jusqu'à la racine. Et ensuite, faut pas laisser le trou là. Si on laisse le trou là, il y a La nature a horreur du vide. Il y a
0: une s'en occuper.
1: Oui, il y a une semence de on ne sait pas où qui va arriver, qui va s'installer, qui va germer et qui sera peut-être pas du gazon.
0: Mais alors, peut-être que si on aime les surprises, c'est une façon de se faire plaisir.
1: Exactement, mais si vous êtes aussi à quatre pattes dans vos plats de menthe, enlevez des pissenlits jusqu'à la racine, probablement que vous voulez gérer un petit peu.
0: Vous avez peut-être un plan en tête, là. Oui, je comprends. Et si vous

0: Vous vous demandez quoi faire avec vos pissenlits? Vous pouvez écouter notre segment de la semaine dernière sur comment faire son vin de pissenlit selon différentes recettes publiées au fil de l'histoire culinaire du Québec. 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Ou vous pouvez aussi nous écrire, grâce à la bulle de conversation, toutes vos questions sur le jardinage. Faut-il... on est rendu... Oui, les vivaces. OK, parlons de vivaces. C'est quoi le meilleur moment pour les planter?
1: Encore une fois, n'importe quand, du moment où le sol est dégelé au moment où il gèle à l'automne, pendant toute cette plage horaire-là.
0: C'est beaucoup plus vaste que ce que je croyais.
1: Mais c'est que à l'époque, faisons l'histoire aussi du jardinage, à l'époque, souvent, les centres jardins étaient ouverts au printemps et fermés ensuite. Mm-hmm. Donc, les gens avaient l'habitude de faire ça au printemps, alors que maintenant, on est dans de la culture en pot. Les gens peuvent acheter des vivaces toute la saison. Là, il faut se méfier, c'est quand on tombe dans les canicules. Parce que si on prend une plante en pot au mois de juillet puis qu'il pleut pas pendant 2 semaines et qu'on la met en terre dans nos plates-bandes, faut s'assurer pendant au moins 2 semaines de lui apporter suffisamment d'eau pour qu'elle puisse s'enraciner. Mais en théorie, une plante en pot dans une pépinière ou une plante que vous prenez et que vous la mettez en pleine terre chez vous, elle va aimer encore plus être en pleine terre que dans un pot dans le centre de jardin. Donc, et c'est la même chose pour les arbres, c'est la même chose pour les conifères. Vous pouvez planter n'importe quand, du moment où la terre dégèle ou au moment où elle gèle.
0: Puis est-ce qu'il faut les couper à l'automne, au printemps? Qu'est-ce qui...
1: Alors, il y a deux philosophies qui s'affrontent. Ouais. Alors, je vous donne la théorie, ensuite je vous dis ce que je fais. Normalement, c'est mieux de tailler au printemps parce que le feuillage des vivaces va mourir à l'hiver, rester au sol et protéger les racines. Mm-hmm. C'est ce que je fais chez moi. Il y a une exception qui est le feuillage de mes hostas. Vous savez, c'est une magnifique plante parce que au printemps, le feuillage devient comme gélatineux, avec une texture que je n'aime pas, mais pas du tout. Alors, je le taille à l'automne.
0: Question de préférence.
1: Pour me faire plaisir.
0: Ben oui.
1: Et c'est des variétés qui sont pas du tout sensibles au froid. Je pense qu'on est zone 3. J'habite en Estrie. C'est très bien zoné. Elles reviennent d'une année à l'autre. Alors, je m'inquiète pas de leur survie. Et je m'achète du bonheur. Je le coupe à l'automne.
0: Il y a Michel qui veut nous parler de sa haie de cèdre. Elle est dégarnie par endroits parce qu'elle a été envahie par des lianes. Mm. Maintenant, s'il y a des trous dans la haie, elle se demande quoi faire pour qu'elle redevienne fournie.
1: Je vais répondre en même temps que répondre à une question qui n'a pas été posée, parce que je viens encore une fois de l'Estrie, on a des chevreuils qui mangent les haies de cèdre. Alors,
0: c'est pas la seule région où c'est un problème.
1: Non, en effet.
0: Hein?
1: Alors, des haies de cèdre dégarnies, surtout du bas, ce qu'il faut faire, c'est forcer des nouveaux bourgeons. Et la manière de forcer des nouveaux bourgeons, c'est en surfertilisant. Et là, faites attention, si vous êtes sur le bord d'un cours d'eau, vous ne faites pas cela. Vous allez donner, par exemple, du 30-10-10 en liquide. 30, c'est l'azote. Et vous faites pas ça non plus une journée où il fait soleil. Vous allez arroser là où il y a plus de bourgeons et vous allez aussi donner de l'engrais granulaire au sol, toujours avant le 15 juillet. Ce que ça va faire, c'est que ça va surfertiliser votre haie, ça va la forcer à faire des bourgeons. Mm-hmm. Et là, à ce moment-là, c'est à vous d'aller la nouvelle pousse, la tailler légèrement pour la forcer à refaire encore une fois du feuillage. Mais c'est un travail que vous allez faire sur 2 ans, 3 ans. Et si vous attendez l'année prochaine, parce que vous dites j'ai pas le temps cette année, le cèdre n'a pas la capacité à refaire des bourgeons sur le vieux bois. Oh. Alors, le bois brun, une fois que c'est fait, vous pourrez pas y revenir. Alors, si le dommage a été fait cette année, vous avez une dernière chance. Mais ne la laissez pas passer.
0: On a vraiment choisi le bon moment pour vous mettre en onde.
1: Finalement.
0: Sortez votre agenda, là, le temps compte. Si ma plante a des feuilles sèches, est-ce que je les enlève ou pas?
1: Oui, on peut les laisser tomber au sol, là, mais idéalement, on les enlève parce que ça peut devenir des vecteurs de maladies ou autres.
0: Oh, c'était la dernière question, mais j'ai pas vu le temps filer. Je comprends même pas. Il y a comme 25 minutes qui viennent de passer. Les avez-vous vus, vous, Mélanie? C'était tellement intéressant de vous entendre. Je suis vraiment, vraiment impressionnée par votre capacité de vulgarisation. Votre plus récent livre, Mélanie Grégoire, s'appelle « Jardine avec Daphné ». Mais un livre parfumé, il a été publié aux éditions Québec-Amérique. C'est un livre jeunesse inspiré de vos souvenirs d'enfance. Oui. Il est disponible en librairie. Merci beaucoup d'être venu initier cette chaire de recherche en jardinage. Point de repère, c'était vraiment super intéressant.
1: Merci.

0: Je dirais que ça danse de manière quasi sensuelle en studio.
1: C'est
0: vu du air clavier de la part de Pierre-Yves Laure, qu'on connaît pour son énergie contagieuse, sa versalité.
1: Toi-même.
0: Ah, merci. Et si on se vous voit, faudrait que vous me disiez vous-même.
1: Oui,
0: par contre, Pierre-Yves,
1: vous-même,
0: merci.
1: Madame.
0: Donc, bon, on vous retrouve en derrière les platines. On vous retrouve à la barre de Grand Plateau, Gala des Gémeaux, Sans Génie. Mais aujourd'hui, vous arrivez avec un autre chapeau. Pierre-Yves Laure, vous êtes ici pour nous parler de votre nouveau rôle de porte-parole de la Fondation des jeunes de la DPJ.
1: Ouais.
0: Ben c'est ça, moi je suis tombée des nues. Puis arrive le 3 juin dernier, j'ai ouvert Facebook parce que je suis prisonnière de cette plateforme. Et là, j'ai lu votre publication, je vais citer juste les premières phrases. Okay. Ado, j'avais un secret, secret entre guillemets, que tout le monde connaissait déjà. J'ai vécu en centre d'accueil, en foyer de groupe et en famille d'accueil. Si c'était un secret de polichinelle dans votre adolescence, est-ce que c'était un vrai secret dans votre vie adulte? Parce que moi, j'avais lu ça là nulle part.
1: J'en avais déjà parlé. Je parle pas de ça tous les jours. Puis on dirait que des fois, il y a des éléments perturbateurs de notre jeunesse qu'on tasse dans des raccoins, puis que notre mémoire sélective préfère taire. Et comme j'avais une relation un peu conflictuelle avec ces événements-là de ma vie, j'en ai souvent eu honte, j'en ai souvent été gêné, ben c'est pas quelque chose que je mettais à l'avant-plan. Mais je l'ai déjà dit, mais quand on m'a parlé de la Fondation des jeunes de la DPJ, puis qu'on m'a approché pour devenir porte-parole, ambassadeur, et puis de contribuer à leurs efforts, ben je me suis dit, pourquoi pas mettre carte ou mettre cœur table, puis dire la vérité, puis pas être caché, pas être gêné de ça, parce que il y a un peu de ça dans mon implication. C'est pas parce que t'as eu un séjour en centre jeunesse, en foyer de groupe ou en famille d'accueil que t'es stigmatisé, que t'es différent. Bien sûr que tu vis un parcours qui peut être parsemé de défis, mais c'est pas un secret à cacher, c'est pas une maladie honteuse. Au contraire, je pense que la Fondation des jeunes, la DPJ, contribue à ça, à amener de la lumière dans la vie des jeunes de 0 à 25 ans, que ce soit dans l'accompagnement, persévérance scolaire, d'amener de l'amour et du filet social. Que, parce qu'il faut comprendre que la Fondation des jeunes de la DPJ, c'est pas la DPJ.
0: Oui, mais je veux qu'on entre dans ces nuances-là, puis dans ce qui motive votre engagement. Mais d'abord, qu'est-ce que vous acceptez de dire aujourd'hui au sujet de ce parcours qui vous a amené à connaître les centres, foyers, familles d'accueil?
1: C'était des difficultés familiales et puis qui se sont réglées. Il y avait, je pense, dans une incompatibilité familiale, il y avait des turbulences dans mon adolescence, dans mon lien avec l'autorité, avec mon identité, l'adoption, tu sais.
0: Il y a beaucoup de trucs qui brassaient.
1: Oui, puis c'est ça peut être complexe, une famille.
0: Oui, ça peut.
1: Fait que c'est ça, je me suis retrouvé quand j'avais, je pense, 12 ans en centre d'accueil la première fois au Mont-Diouville, dans la région de Québec. Je salue d'ailleurs Geneviève Marceau, Rémi. Rémi, ça c'était en foyer de groupe. Je me suis retrouvé après ça à la maison Pierre Boucher.
0: Qui sont-ils, des intervenants
1: Exact, des éduques, qu'on disait dans le temps, je sais plus si c'est le terme.
0: Et pourquoi vous voulez les saluer?
1: Parce que je me souviens d'eux, parce que ce sont des, tu sais, je veux dire, j'en ai croisé plusieurs, là, des travailleuses, des travailleurs sociaux, des éducateurs, des intervenants, puis on dirait qu'il y a des noms qui restent, des visages qui restent. Foyer de groupe, c'était dans Saint-Pie-X, pas loin de Bardy, à Québec. Puis après ça, je me suis retrouvé en famille d'accueil, dans la famille de Madame Croteau. Puis je salue d'ailleurs son fils Jean-Louis qui s'occupait de moi comme un frère. Puis Claude Croteau puis Ginette, sa femme, qui pendant les vacances d'été de Madame Croteau, m'ont hébergé avec leurs enfants puis leur garderie à la maison. Puis tout ça, fait que je me promenais de place en place. Puis des fois c'était interrompu par des reséjours, des fois des retours en milieu familial. Puis des fois je repartais. Puis quand je dis que je cachais ça, c'est qu'il y a bien des gens dans mon entourage qui le savaient, mais moi je faisais semblant que je m'en vais dormir chez mon mononcle ou chez ma tante, puis changeais souvent de parcours d'autobus, puis tu sais, c'est comme il s'en va à Beauport tout d'un coup, ma tante.
0: Vous me parlez de ça en souriant aujourd'hui, Pierre-Yves Laure, vous mentionnez des personnes, puis on entend une certaine tendresse, mais est-ce que cette époque-là, elle était souriante et tendre quand vous la viviez?
1: Malgré tout, Oui, je pense que j'ai quand même toujours eu une force de joie. J'avais un bon cercle d'amis. Malgré tout, je continuais à faire du théâtre, jouer au basket. J'avais des gangs de chums. On faisait de la musique, on faisait des shows. Fait que je me gardais actif. Je peux pas dire que c'est une période où je me suis complètement replié sur moi-même, quoique la distance puis d'être sorti du quartier de ma maison familiale, ça amenait d'autres enjeux. Mais je me suis fait d'autres amis puis tout ça puis. Puis je sais que ça peut avoir l'air facile, tu sais, 30 ans plus tard, 35 ans plus tard, de dire ça, mais je considère quand même que c'est ce que j'ai considéré comme une honte, une gêne. Je crois encore à ce jour que c'est une force ou que je suis allé chercher des outils là-dedans.
0: Lesquels?
1: De développer une espèce d'agilité sociale, de toujours se réadapter à des nouveaux gens, des nouveaux environnements, des nouveaux codes, règles de vie, de développer une certaine, je dirais, une forme d'entre-gens de survie pour, je veux dire, de parler avec des co-chambreurs, des gens qui arrivent, qui passent, une espèce d'autodéfense émotionnelle aussi, sachant que on s'attache pas trop aux gens qui arrivent et qui repartent, une espèce d'un petit côté caméléon aussi, être capable de, quand ça brasse un peu, de prendre son trou pour pas trop attirer les regards puis pas trop, attirer du trouble.
0: Ouais, mais c'est ça, vous le nommez, puis je comprends que ça peut être positif, mais on parle aussi beaucoup de mécanismes de défense là, dans l'énumération que vous venez de faire.
1: Ben, c'est ça la vie.
0: Ouais, c'est ça la vie.
1: Le monde est hostile, je dirais. Comment dire, bien sûr qu'on veut gambader dans les champs puis être en état de paix éternelle, mais je pense que le monde dans lequel on vit demande un minimum de
0: d'agilité.
1: Puis ouais. Ceci dit, je suis pas toujours en hyper vigilance, en voyant toujours l'ennemi autour de moi, mais ça m'a donné des outils, puis aussi des choses. Tu sais, on associe la défense en réponse à l'attaque, mais tu sais, je pense avoir un peu, peut-être développer un peu d'empathie, puis être exposé à tellement de gens de backgrounds différents que je sais pas, je me sens interpellé des fois par les gens qui ont eu des parcours dans la garnotte.
0: Bien sûr.
1: Ces gens-là m'attirent, j'ai envie de leur parler, je me sens attiré par eux, puis peut-être

0: qui sentent la même chose, mais je veux dire, quand quelqu'un m'aborde dans la rue, puis que je sais pas, qu'on sent vite des fois quand la personne a eu une trajectoire peut-être pas simple, ben
1: ouais.
0: Moi, ces parcours-là m'intéressent, puis j'ai envie de jaser souvent plus avec ce monde-là qu'avec les vies parfaites.
1: Ouais, se parler bobo à bobo. C'est une expression qu'une personne avait employée, que j'avais rencontrée pour l'entrevue, puis ça m'avait tellement marqué. Ouais, on reconnaît les plaies. On va parler de votre engagement dans un instant, mais il y a un sujet que j'ai envie qu'on aborde ensemble, parce que j'ai l'impression que notre vision des enfants qui bénéficient de la protection de la jeunesse manque peut-être de nuances. J'ai relu plusieurs des entrevues que vous avez accordées, Pierre-Yves-Laure, à travers le temps pour préparer votre venue en studio. Puis, ce qui m'a frappé, c'est que vous avez souvent parlé de votre enfance heureuse, de votre famille très unie.
0: Ouais.
1: Et là, je me demande, est-ce que vous choisissiez de mettre certains faits de côté ou c'est vraiment aussi le souvenir que vous gardez de votre jeunesse?
0: Ouais, les deux. En fait, tu sais, quand je parle des plusieurs couches de la complexité d'une famille, il y a eu des épisodes difficile, il y a pour mes parents, pour moi, pour mes sœurs aussi, mais avec le recul, une fois sorti des turbulences, je peux quand même dire avec honnêteté que j'ai gagné à la loterie de la vie en étant adopté, puis que des parents québécois qui souhaitaient élargir leur famille soient allés m'adopter. Parce que j'aurais grandi dans un orphelinat en Haïti, à Port-au-Prince, l'orphelinat de Sœur Marie-Véronique. Fait que j'ai eu des opportunités, j'ai été aimé, j'ai été encadré. Est-ce que j'ai été encadré de façon trop rigide? Est-ce que j'ai été aimé des fois? Est-ce que j'ai su quoi faire de cet amour qui m'était offert là? Est-ce que des fois mes parents ont commis des maladresses en voulant me bien prendre soin de moi? Mais je pense que c'était tout ça partait de bonnes intentions.
1: Mm-hmm.
0: Et puis la vie c'est des montagnes russes, fait que j'ai pas l'impression d'avoir menti en disant que je suis content d'avoir été adopté, que je suis extrêmement reconnaissant, puis que j'ai grandi dans une famille où on m'a donné des outils, où on m'a offert des opportunités, où on m'a supporté dans mes projets, mais j'ai effectivement peut-être volontairement, ben j'étais-tu volontaire, j'ai pas senti que j'avais besoin de mettre de l'avant les périodes les plus tough de mon adolescence.
1: Vous n'êtes pas obligé de tout dévoiler non
0: exact.
1: Plus, là, Pierre-Yves. Ouais. C'est pas.
0: Puis, tu sais, j'en avais déjà parlé. Je m'en souviens, j'en avais déjà parlé à tout le monde en parle à un moment donné. Je m'en cache pas, mais c'était comme ça.
1: Vous avez quand même un discours beaucoup plus décomplexé, j'ai l'impression,
0: ouais.
1: Sur ce passage de votre vie.
0: Je vais répéter tantôt, mais peut-être.
1: Ben, vous avez eu une grosse année, hein, Pierre-Yves, vous êtes séparé, vous avez perdu des proches. Est-ce que cette phase de transition-là change la façon dont vous voyez votre rôle de communicateur?
0: Absolument. C'est un changement qui s'est amorcé avant la séparation, puis les décès. Ça s'accumule. On dirait que c'est notre projet commun de société, mourir là.
1: Oui.
0: T'sais, on va tout être mort pendant
1: des projets. Oui.
0: Ouais,
1: je l'avais jamais vu comme ça.
0: Mais... c'est ça, mourir. On va tout être mort pendant des milliards. Tu vas être morte longtemps. Hein.
1: C'est vrai, je n'avais jamais pensé. Merci pour le rappel. Tu sais, des fois, on a peur de mourir. Là, maintenant, je peux acheter et puis en plus, ça va être long.
0: Ouais, c'est vraiment une longue run. Fait que de penser à ça, justement, quotidiennement, me fait rappeler que la vie demeure quand même un miracle, malgré toutes les petites choses qui peuvent arriver. Puis c'est ça, mon rôle, en fait, c'est que je suis rentré dans ce métier-là avec la conviction et le désir profond de communiquer. Puis ça amène, je pense, avec la fougue du début de la vie adulte, le désir un peu de se pitcher partout, puis de tout essayer pour se faire remarquer, puis tout. Puis là, j'arrive à un moment où je sens plus vraiment que je cours après la lumière puis les paillettes, quoi que ça peut être le fun. Mais j'ai envie de faire des trucs peut-être un petit peu plus ancrés sur ce que je suis, peut-être de moins grande envergure, mais plus proche de la communauté. Je pense justement, je travaille sur un projet d'OBNL pour monter un studio, pour permettre à des jeunes de bidouiller, d'apprendre le montage, le mapping vidéo et tout, de se reconnecter avec nos archives nationales.
1: Vous êtes dans une phase où visiblement vous voulez redonner ou vous impliquer. Ce que vous avez souvent fait là, d'ailleurs avec les jeunes, c'est une constante visiblement dans votre parcours. Mais là, ça devient extrêmement clair avec votre nouveau rôle de porte-parole de la Fondation des jeunes de la DPJ. Il y a plus de 40 000 jeunes qui sont pris en charge chaque année par la protection de la jeunesse.

0: Québec. C'est quoi?
1: Puis chaque jour, tu imagine-toi 7 autobus jaunes, tu sais, remplis. Ouais. Là. Ben c'est 7 autobus jaunes-là, il n'y a pas un siège de libre. Ça, c'est le nombre de jeunes qui font l'objet de signalements.
0: Ouf!
1: Où on ouvre des dossiers à la DPJ à tous les jours.
0: Mais bon, vous nous l'avez bien dit, la DPJ, c'est une chose, la Fondation, c'en est une autre. C'est quoi la mission de la Fondation?
1: Imagine ce qu'un parent paye auquel un enfant de la DPJ aura jamais accès.
0: Ouais.
1: Que ce soit du mentorat pour l'aider à poursuivre les études ou les études postsecondaires, que ce soit juste de s'inscrire ou de participer à un sport activement puis de pouvoir se développer là-dedans. Tu sais, comme justement, c'est ça, dans une famille normale, quand tu fais tes premiers pas en appartement, ben souvent t'as du soutien, on t'a expliqué comment ça se passe, ton trousseau, tes affaires, épingle, le kit d'ustensiles. Puis quand la première épicerie c'est plus tough, viens à la maison, souper, puis tu repars avec un Tupperware.
0: Ouais.
1: Ben pour un enfant qui s'est promené de famille de centre en centre, puis qui arrive à l'âge de 18 ans, il sait pas nécessairement comment plonger dans la vie adulte avec toute la rigidité organisationnelle que ça peut demander. J'avais l'exemple de, je sais pas, une mère qui quitte un climat familial puis qui c'est violent puis qui va partir avec ses enfants. Ben la DPJ va l'aider à structurer l'organisation, tout ça, trouver un toit, mais après ça des matelas, des, tu sais, je veux dire de l'amour puis de l'enrobage. La DPJ fait ce qu'elle peut avec ce qu'elle a et offre une structure, puis une structure légale aussi pour assurer la protection des enfants, mais c'est ça prend autre chose.
0: Après 18 ans, oui,
1: avant 18 ans aussi, là, ça prend autre chose pour assurer le confort puis le développement d'un enfant, que ce soit un chien d'accompagnement pour aller témoigner à la cour ou peu importe. C'est des petites attentions comme ça qui font que des jeunes peuvent faire des épiceries, peuvent justement avoir des loisirs et goûter un semblant de normalité auquel ils ont peu eu accès. Puis c'est là-dessus que se concentre la Fondation. Puis moi, je suis comme fier de porter le message puis de dire, donnez chaque... Il y a des donneurs mensuels. Vous pouvez comme vous engager à verser un montant sur une base mensuelle, mais que ce soit un don comme ça, chaque montant va servir. Puis j'ai assisté au gala de la Fondation, puis des soirées, puis j'ai vu des témoignages, puis j'ai vu comment les gens s'impliquent, puis comment porte cette Fondation-là à bout de bras partout au Québec. Puis c'est vraiment touchant, puis c'est vraiment émouvant. Puis on dirait qu'en annonçant mon implication auprès d'eux, ça a comme déclenché un remplissage de ma boîte de messages sur Messenger. Là,
0: j'ai reçu
1: des témoignages d'intervenants, de gens qui ont été familles d'accueil ou qui le sont encore, ou des... C'est une femme qui m'a écrit, c'était tellement beau, là. Elle me disait, moi, j'ai été une enfant de la DPJ, je l'ai pas eu facile. L'école, ça a pas été simple. Puis quand je suis arrivé à 18 ans, j'ai toffé 2 mois en appartement, j'étais pas capable de payer, j'étais pas capable de m'organiser, j'étais mis à la rue, il y a eu des épisodes d'itinérance, puis elle me racontait la fierté quand elle a réussi à se replacer, trouver un conjoint, fonder une famille, quand ils ont acheté leur première maison, de se dire, ici, il y a plus jamais personne qui va me mettre à la porte.
0: Ouf. Ce que vous nommez est pas anecdotique. Pierre-Yves-Laure, là, sur environ 2000 jeunes qui quittent la DPJ chaque année à leur majorité, il y en a environ 600 qui se retrouvent à la rue ou en situation de grande précarité résidentielle. Donc, on comprend toute l'importance de la campagne printanière. On ne devient pas adulte à 18 ans. La campagne de la Fondation. Après, je pense qu'il faut quand même nommer le fait que dans les dernières années, il y a plusieurs enquêtes qui ont éclaboussé la protection de la jeunesse, scandales sexuels, exclusion de famille, installation inadéquate, manque cruel de personnel, liste d'attente. Est-ce que ces histoires-là ont pesé dans la balance quand on vous a demandé de vous associer à la Fondation?
1: Ben c'est sûr. On se dit, il y a de la job à faire, il y a de la demande, il y a des besoins. Puis je rappelle que la Fondation des jeunes de la DPJ, ce n'est pas la DPJ. C'est une fondation qui travaille avec plusieurs autres organismes, mais qui ultimement sont là pour le bien de ces enfants-là.
0: De ces mêmes enfants,
1: exact. Fait que, comme je dis, la DPJ fait ce qu'elle peut, puis c'est pas toujours simple, mais je suis pas là pour commenter ça, je suis là pour me concentrer sur la mission de la Fondation qui est à la lumière de ces histoires-là encore plus essentielle.
0: Absolument. Vous avez animé l'émission Sans génie à Radio-Canada qui valorisait l'excellence académique. Aujourd'hui, vous vous engagez auprès de jeunes au parcours plus...

0: Comment vous avez dit ça tantôt? J'ai trouvé ça beau. Il y avait rocailleux.
1: Routes de garnottes. Les turbulences.
0: Est-ce que votre perception de ce qui définit le potentiel d'un jeune a changé, Pierre-Yves-Laure?
1: Ça part plus jeune qu'on pense. Je trouve que souvent, qu'est-ce que tu vas devenir plus tard? T'es déjà quelque chose. Puis c'est à nous de créer les conditions pour que, puis l'espace et les terrains pour que tu puisses être dans une société apprenante, que tu puisses faire tes erreurs, que tu puisses avancer en toute sécurité, qu'on puisse te présenter des opportunités où tu vas goûter à ton plein pouvoir, à ton leadership, à ce que t'es, puis qui est peut-être caché sous une coquille qui s'est formée ou une carapace pour plusieurs raisons, mais on est quelque chose bien avant qu'on nous demande ce qu'on veut devenir. C'est ce que je pense. Ouais.
0: Qu'est-ce qui vous a permis de réaliser qui vous étiez?
1: Moi, il y a les arts quand même. Il y avait beaucoup de théâtre au Collège Saint-Charles-Garnier à Québec. Il y avait une cohorte de comédiens plus vieux qui écrivaient leurs pièces et tout ça, qui faisaient de l'impro et puis qui nous parrainaient, nous les secondaires 1, secondaire 2, puis qui nous coachaient. Tu sais, genre Hélène Florent a déjà été ma metteur en scène.
0: C'est pas rien.
1: Sur la pièce « As-tu un miroir à me passer » à Saint-Charles. On avait fait « Grease » qui avait été traduite par Olivier Chouanière. Puis Catherine Allard, Véronica Magdissi-Warren, Pierre-François Legendre, Henri Lausière, toute cette gang-là était à mon école. Fait que nous, on les regardait, puis ça nous donnait le goût de faire de l'impro. Puis c'était pas... c'était bien vu à l'école. Tu sais, les stars... Tu sais, oui, il y avait des stars sportives, du basket, puis tout ça, mais comme quand tu montais sur une scène, puis tu faisais de la musique, t'étais quelqu'un. Les équipes de Génie en herbe aussi fonctionnaient très, très bien. Je pense qu'ils avaient déjà gagné un championnat mondial avec un certain monsieur O'Neill en Afrique. Bref... fait que ces expériences-là, puis des petits stages de leadership, puis des camps de vacances m'ont fait réaliser que, on dirait que je suis capable d'organiser des parades, pas juste les regarder, puis pas juste être dedans. Tu sais, ça peut être le fun d'échanger, puis de voir qu'une idée sur une napkin peut se transformer en projet, puis qu'à un moment donné, il y a une salle remplie de gens qui ont eu du fun. Fait que moi, personnellement, c'est ça. D'autres, c'est le sport. D'autres, c'est des trucs peut-être plus en solo, mais je veux dire, il y a plein d'outils maintenant pour développer notre curiosité.
0: Puis cette création qui vous a permis de sortir de votre coquille fait toujours partie de votre vie, peut-être plus que jamais. Là, la musique a vraiment pris son élan chez vous. Vous êtes DJ, vous êtes producteur, vous créez des pièces originales. Le 21 août prochain, Pierre-Yves-Laure, vous serez DJ à la Veillée Électro dans le Vieux-Port de Québec, dans le cadre de la Francofête.
1: Hey, d'ailleurs, il reste des billets. Puis je me suis... En fait, on m'a demandé de faire une soirée électro, mais en français.
0: C'est chouette,
1: ça. C'est pas une contrainte. Je suis comme, est-ce que c'est difficile? Ben non! Je veux dire, la francophonie regorge de classique. Bien sûr que j'aime ça rajouter un peu de sauce puis de faire des petits remix. Puis là, je me suis dit, tant qu'à faire des remix, pourquoi pas inviter les artistes originaux à chanter. Donc, Catherine Sans Regret va être là, Mitsu, les gars de Dubmatic. Hier, je parlais avec OTMC, puis là, on était comme, OK, comment on remix, comment on fait un break dans Plus rien n'est pareil et tout. Bref, 21 août, super Francofête, il reste des billets. Fait que,
0: vous semi-dansez en m'expliquant tout ça, Paris. Il n'y a pas de musique, mais étonnamment, votre corps danse.
1: Ouais.
0: Cette forme d'expression là, musicale, pour vous, c'est une évasion ou une extension de votre engagement?
1: Les deux. Extension parce que les machines que j'apprends à contrôler, que ce soit du vieux langage MIDI puis des vieux synthétiseurs analogiques ou des vieilles façons de faire, ben je l'apprends, mais en même temps j'ai envie de le pitcher dans les mains des jeunes ados. Hey, voyez comment on faisait ça dans le temps. Puis après ça vous gosserez sur l'intelligence artificielle, mais on dirait qu'il y a comme une façon de faire qui est le fun. Puis je trouve que c'est un outil de transmission, de savoir comment on faisait les choses, puis travailler avec des vieux matériaux audio, vidéo, ben c'est se rapprocher de notre culture. Tu sais, on l'a fait le constat là, les jeunes, la culture. OK, est-ce que une fois qu'on l'a dit là, on fait quoi?
0: Moi
1: j'ai envie de faire ça. Fait que chacun fait ce qu'il peut, ce qu'il veut. Puis aussi la musique, ben exutoire, c'est-à-dire que c'est comme un terrain qui est tellement vaste, tellement libre, il y a aucune règle sur les notes que tu vas enchaîner, sur quelle texture, sur quelle distorsion ou quel type d'écho tu vas mettre sur une note ou quel accord, quelle progression, quel mouvement. Tu peux faire une toune de 20 secondes ou une symphonie, si tu veux. Pour moi, c'est le champ des possibles qui est plus infini que l'univers.
0: Et voilà que vous dansez encore, Pierre-Yves-Laure. Je ne sais pas si vous l'avez déjà remarqué, mais quand vous parlez de musique, vous dansez. Okay. En 30 secondes, votre plus récent projet, Le Moment de Vérité, les tournages sont en cours. C'est la version 2.0 de l'émission qui sera en ondes en septembre du côté d'ici Radio-Canada.
1: Et c'est devant public. On tourne ici. C'est 150 places fait que, avec public cible. Si vous avez envie de réserver vos places, on a 6-7 journées de tournage. Ça part vite, ça aussi. Mais venez vivre l'expérience avec nous.
0: Puis en un mot, en quoi c'est une émission qui rejoint le Pierre-Yves-Laure 2.0?
1: De la jeunesse.
0: Merci beaucoup, Pierre-Yves-Laure, pour le travail de la Fondation des jeunes de la DPJ.
1: Ouais, c'est quoi le site? Hein? Tu l'as dit dans toi?
0: Non, mais je vais le dire tout de suite. Je vais googler pendant qu'Alec Castonguay me parle.
1: C'est bon.
0: Alec Castonguay, c'est pas vrai, je vous écoute.
2: Oui, oui, c'est ça qu'on dit. c'est ça.
0: Qu'est-ce qui est au menu de votre émission aujourd'hui?
2: On reçoit Charles Milliard, chef du Parti libéral du Québec, qui va nous expliquer son plan pour la protection du français. Charles Aymon, PDG de la Caisse, va être avec nous. Il est assez inquiet du peu d'investissement dans les entreprises québécoises pour diversifier les marchés, augmenter la productivité, virage technologique. Donc, il va venir nous expliquer ce qu'il voit sur le terrain. Et on va parler de l'aide médicale à mourir. Gros débat qui s'enclenche à Ottawa. Faut-il, oui ou non, étendre l'aide médicale à mourir aux personnes souffrant de problèmes de santé mentale, comme dépression grave, bipolarité? Il y a un comité parlementaire qui va recommander que ce ne soit pas le cas, mais il y a des dissidents dans ce comité parlementaire, autant des sénateurs que des députés, qui voudraient qu'on étende cette possibilité-là. Donc, je vais recevoir un spécialiste sur la question et poser à mes auditeurs cette question. Est-ce qu'on devrait étendre l'aide médicale à mourir?
0: Évidemment, on écoute Midi Info. Est-ce que je vous ai déjà dit l'adresse courriel de la Fondation des jeunes de la DPJ? C'est le Fondation Jeunes au pluriel dpj.ca, si jamais vous vous le demandiez.
2: Je prends des notes.
0: Je dis ça comme ça. Merci beaucoup. Tout de suite après Point de repère, donc, on retrouve Alec à Midi Info.
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8: Bonjour, ici Martin Boucher. Il est 11h. Il fait 25 degrés en ce moment à Québec. Voici les informations. Presque 3 autobus sur 10 du réseau de transport de la capitale ne respectent pas l'horaire prévu. Dans son rapport, le vérificateur général de la Ville de Québec constate qu'entre 10 et 15% des autobus sont en retard de 5 minutes ou plus. Ils sont presque autant à être en avance. Le vérificateur général observe aussi un manque de fiabilité dans le service couche-tard et l'annulation de parcours qui est trop souvent communiqué en retard aux usagers. Le vérificateur Daniel Rancourt souligne que le RTC n'a même pas les outils qui pourraient lui permettre de s'améliorer.
9: Autant pour les retards que pour les trajets en avance. Oui, c'est géré en temps réel, mais les causes des problèmes ne sont pas consignées. Fait qu'on n'est pas capable de savoir, un, pourquoi, puis même le RTC... Ce serait intéressant qu'ils savent pour pouvoir savoir, par exemple, à long terme, s'ils doivent intervenir. Par exemple, si c'est un problème de circulation sur un parcours, qu'est-ce qu'on doit réajuster le parcours? C'est des choses qu'ils devraient faire pour s'améliorer.
8: Quant au service Métrobus, sa performance est plutôt évaluée en fonction du respect du temps de passage entre chaque autobus et il est de 80 %. À Saint-Lambert-de-Lauzon, des recherches sont en cours pour retrouver un kayakiste qui a sombré hier soir dans la rivière Chaudière. Son kayak a été retrouvé, mais l'homme dans la quarantaine manque toujours à l'appel. Son embarcation a chaviré vers 19h30 dans un secteur de la rivière où il y a des remous et un fort courant. Le kayakiste aurait aussi perdu sa veste de flottaison. Jonathan Chabot est formateur de kayak. Il juge que la rivière Chaudière peut être dangereuse à cet endroit.
10: Ben, ça peut être risqué à des endroits. Si on va pas au bon endroit, ça peut brasser plus. Il y a ce qu'on appelle des rappels à certains endroits, c'est-à-dire la chute, elle descend, puis l'eau nous ramène vers la chute. Alors, si on s'en va se prendre là, puis on n'est pas en contrôle de l'embarcation, puis on se doit de sortir du kayak, mais là, on peut rester pris là.
8: Des recherches ont eu lieu hier jusque vers 22 heures, et ce matin, les plongeurs de la Sûreté du Québec ont pris la relève. La ville de Lévis a terminé l'année 2025 avec un surplus de près de 33 millions de dollars. Le marché immobilier serait en bonne partie responsable de cet excédent. Pourtant, lors de la préparation du budget à la fin de l'année, la ville invoquait un manque à gagner de plus de 14 millions de dollars. Le chef intérimaire de Lévis Force 10, Benoît Forgette-Chiasson, ne regrette pas d'avoir résisté aux demandes de nouvelles taxes.
11: Ce qui est surprenant, c'est le 14 millions là, qui était en manque à gagner. Je pense que l'administration là, de la direction générale nous a dépeint le portrait à notre arrivée. On était tous nouveaux. Alors, c'était peut-être le moment là, de passer certains messages là, aux nouveaux élus. Je pense qu'on a bien fait là, de garder la tête froide et puis de peut-être pas aller dans cette direction-là là, de nouvelles taxations ou de hausse drastique des revenus pour combler.
8: Par ailleurs, la dette de Lévis était de 625 millions de dollars à la fin de l'an dernier et elle devrait continuer d'augmenter pour dépasser les 700 millions de dollars d'ici 2030. Santé Québec évalue que l'implantation du dossier santé numérique est bien engagée et que les bénéfices du nouvel outil se concrétisent. La nouvelle plateforme informatique est à l'essai depuis un mois en Mauricie et sur une partie de l'île de Montréal. La PDG du CIUS de la Mauricie, Nathalie Petitclerc, soutient que malgré quelques problèmes, il faut rester flexible dans l'implantation du système.
12: Nous avons fait des ajustements, entre autres, ajuster les formations pour qu'elles soient mieux intégrées. Il faut être prêt à bonifier et ajuster la présence des formateurs locaux accrédités, de nos super utilisateurs, selon les enjeux qui se présentent. Et soutenir les médecins, c'est essentiel.
8: Dans les dernières semaines, des médecins avaient indiqué être épuisés par l'implantation du dossier santé numérique qui s'est avéré être plus complexe que prévu. Les dirigeants du G7 veulent intensifier la pression sur la Russie avec de nouvelles sanctions pour arrêter la guerre en Ukraine. Donald Trump a annoncé vouloir rétablir certaines sanctions sur le pétrole russe qui avait été suspendu durant la guerre contre l'Iran. La Russie n'a pas réagi à cette annonce. De Moscou, voici Sylvain Tronchet.
13: La perspective d'un déblocage du détroit d'Ormuz n'était déjà pas une bonne nouvelle pour les compagnies pétrolières russes. Les déclarations de Donald Trump sur le retour des sanctions n'ont donc rien arrangé. Hier, leurs actions étaient toutes à la baisse, entraînant la bourse de Moscou à son plus bas niveau depuis un an. Les conséquences du revirement de Washington sont encore difficiles à évaluer financièrement, mais elles auront un impact sur les prix. Les producteurs russes devront de nouveau accorder des rabais importants à leurs acheteurs dans un contexte de baisse générale des coûts. Mais l'industrie pétrolière russe est aussi sévèrement touchée par les frappes des drones ukrainiens qui visent de plus en plus les raffineries, les ports, les stockages. La production pétrolière russe a reculé en mai pour le 6e mois consécutif. Or, c'est à l'extraction, sur la production, que sont calculées les taxes qui alimentent le budget de l'État russe. Un budget de plus en plus difficile à tenir à Moscou, même si, en l'état, la Russie peut continuer à financer la guerre. Mais chaque mois qui passe accentue les difficultés de son économie.
8: C'était Sylvain Tronchet. Voici la météo avec Juliette Lefebvre.
14: Le ciel est dégagé ce matin. Alternance de soleil et de nuages pour l'après-midi avec 40% de probabilité d'averse. Un risque d'orage en après-midi, en début de soirée également. Côté température, le maximum prévu aujourd'hui est de 25 avec un humidex de 28.

0: Vous écoutez Point de repère et le moment est maintenant venu de plonger dans les tendances de la culture populaire. Question de ne pas être largué par la discussion de nos neveux et nièces en fin de semaine. Bonjour Malia Kounkou, journaliste et fondatrice de Chambre d'écho.
1: Bonjour Rosemée.
0: Bonjour Jean-Michel Berthiaume, docteur en sémiologie et chargé de cours à l'UQAM.
2: Allô.
0: Très contente de vous retrouver cette semaine. On va commencer par, moi c'est une nouvelle quand même qui me rend très heureuse. Là, c'est peut-être la nouvelle culturelle cette semaine au Québec. C'est le retour de Musique Plus, la chaîne qui a propulsé évidemment là, la carrière des Véronique Cloutier, Philippe Fémieux, Rebecca Maconnen, Sonia Benezra de ce monde. Et la chaîne revit donc sur TikTok depuis le 11 juin dernier. C'est cette même journée qu'on a découvert les nouveaux VJ de Musique Plus, essentiellement des créateurs puis des créatrices de contenu âgés de 20 à 35 ans. Là, on parle par exemple de Murphy Cooper, Mounir Kadouri, Pascal Deblois aussi, qu'on peut entendre dans cet extrait tiré du lancement de la plateforme dans lequel Véro, lui, passe la POC.
3: Véro!
4: Salut, c'est Véro, ex-VJ de Musique Plus. La bonne nouvelle, toi, Musique Plus va revivre avec une nouvelle génération de VJ, dont Pascal Deblois. C'est à toi, Pascal. Amuse-toi.
3: Véro! La reine!
5: OK, mais c'est trop une belle matinée, là.
3: Je m'en allais la promener, puis après aller au Pilates, mais finalement...
0: Je suis contente de pas être la seule qui dit reine quand elle est excitée. C'est vraiment un problème que j'ai. Puis je me dis, hey, mais non, mais c'est juste l'enthousiasme. Malia Kounkou, jusqu'en 2019, Musique Plus, c'était une chaîne télé. TikTok, ça peut fonctionner?
1: Pour moi, ça peut fonctionner. J'avoue, je regarde ça avec, je découvre un peu tout. J'ai pas grandi avec Musique
0: Plus
1: forcément,
0: contrairement à certaines générations.
1: Exact. Mais ce que je trouve vraiment bien, c'est que essentiellement TikTok est un Musique Plus qu'on vient de redécouvrir parce que beaucoup de gens vont sur TikTok et sur les réseaux sociaux en général, mais principalement sur TikTok pour trouver des nouvelles chansons, pour découvrir de nouveaux artistes,
0: ouais.
1: Vraiment des pour aller dans le plus niché que l'industrie musicale puisse avoir. Puis là, je trouve que, étant donné que Musique Plus avait également la même mission, je trouve que c'est assez intelligent d'avoir choisi TikTok comme plateforme. Je vois pas d'autres réseaux sociaux qui auraient pu faire l'affaire. Après, à voir si ça va fonctionner, parce que à chaque fois que quelque chose est très hypé sur Internet en général, c'est le public à la fin qui
0: décide. Mais en même temps, il faut dire que la version anglo de Musique Plus, Much Music, est présente sur TikTok depuis 5 ans, puis c'est un succès. Le 5 millions d'abonnés, c'est pas gênant.
1: Oui.
0: Ça ne veut pas dire qu'on assistera au même phénomène pour la version francophone.
1: Croisons des doigts.
0: Mais c'est pas impossible. Jean-Michel Berthiaume, ça rime à quoi la résurrection de la chaîne sur le web pour vous?
2: Ben, c'est une très bonne question. En fait, ça tombe bien qu'on en parle parce que j'ai terminé la musique dans le sang, le merveilleux livre Histoire orale de Musique Plus de Marie-Lise Rousseau.
0: Oui.
2: En fait, ça me pensait. Donc, quand j'ai vu ça réapparaître, ben, j'étais capable de faire un contraste par rapport à toute cette historique-là. Il y a des choses que... En fait, il y a deux trucs qui sont très intéressants qui apparaissent dans le livre que je me permets d'essayer de contraster avec cette nouvelle-là.
0: Okay.
2: La première, c'est le manque de professionnalisme. Tu sais, c'est dit textuellement dans le livre qu'il y avait une espèce de débordement à Musique Plus à l'époque où est-ce qu'on mettait une caméra dans le visage de personnes qui étaient pas du tout prêtes, qui étaient pas du tout médiatiquement préparées.
0: Ouais.
2: Ça, c'est quelque chose qui, pour moi, est un peu antithétique avec TikTok, parce que les gens et la mise en scène et le léchage, si on peut
0: c'est
2: dire.
0: C'est le propre de la plateforme.
2: Exactement. Ça fait que ça, moi, je pense qu'il y a comme un petit truc qui blesse que...
0: Mm-hmm.
2: Puis aussi, le contraste avec l'Internet, le fait que Musique Plus, on le dit à certains moments, même aux deux tiers du livre, que c'est l'arrivée de YouTube et l'Internet qui a tué Musique Plus.
0: Absolument.
2: Là, que Musique Plus essaye de rentrer dans l'Internet, je trouve ça un peu contradictoire. L'autre truc, c'est à cause de... en fait, c'est par la suite avec les statistiques de présence aux francopholies.
0: Okay.
2: Cette fin de semaine. Où est-ce qu'on a déterminé qu'après 80% de la foule avait... 30 ans et moins.
0: C'est merveilleux, ça.
2: C'est extraordinaire.
0: Oui.
2: C'est la plus belle nouvelle que je peux imaginer.
0: Oui.
2: Ça me donne l'impression que les gens veulent pas du numérique. Je pense qu'ils veulent du présentiel autour de leur musique.
0: Intéressant.
2: Et le fait de faire un rendez-vous musical autour de TikTok, c'est peut-être pas là où ce qu'on doit investir. C'est peut-être plus dans du festival. C'est plus dans les arts vivants, pas captés à travers un écran. Les arts vivants tels que le rendez-vous, aller voir Ariane Roy, aller voir Louis Adrien,
0: ouais.
2: Et ainsi de suite. Fait que moi, c'est ça, mon espèce de deux têtes, un peu drôle de décision. Merci d'avoir expliqué que Much Music l'a fait un peu plus tôt.
0: Oui.
2: Parce que j'ai une partie aussi qui est comme, peut-être un peu trop tard pour faire ce genre de truc-là.
0: Mais en même temps, faire rayonner des artistes, exact. On peut pas être contre ça. Mettre aussi, engager des visages qui attirent un public plus jeune, c'est essentiel pour nourrir la culture d'ici. D'ailleurs, qu'est-ce que vous pensez du choix des VJ dans un contexte de médias numériques, Malia?
1: Moi, je trouve que c'est... Moi, j'étais payée par Musique Plus pour faire leur éloge, pas du tout. Je trouve que j'ai trouvé encore une fois intelligent le choix des VJ parce que chacun apporte son univers, chacun apporte aussi sa communauté.
0: Donc, oui. Ce sont des personnes déjà connues sur le web.
1: Exactement, ouais. Ils ont vraiment beaucoup de gens les suivent pour le dire de façon extrêmement simple. Donc, le fait que chaque personne puisse couvrir un genre musical particulier et puisse également vraiment faire rayonner en fait et ce genre musical et les artistes qui pratiquent ce genre je sais pas où je voulais aller avec cette phrase mais en tout cas le fait qu'il y ait une pluralité en fait de VJ, je pense qu'on peut vraiment couvrir tous les angles morts, bon peut-être pas tous mais on peut couvrir la plupart des angles morts. Puis
0: on s'éloigne aussi chose. Du côté un peu léché que vous craignez, je pense, Jean-Michel Berthiaume. Tu sais, Murphy Cooper, c'est pas quelqu'un que j'associe, par exemple, à une esthétique justement très superficielle. On est dans le cru, on est dans l'étrangeté même parfois.
2: Ouais,
0: dans...
2: C'est vrai que Murphy avait sa place même à la première mouture de Musique Plus.
0: Oui, oui, oui. C'est pas inintéressant. En tout cas, moi, je vais suivre ça. Je suis curieuse d'en voir plus.
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0: Alors, Malia Kounkou, cette semaine, vous vous intéressez à la solitude et la manière dont on la dépeint en ligne.
1: Oui, je m'intéresse plus particulièrement à la solitude féminine parce que j'ai l'impression qu'on n'en parle pas beaucoup. Pendant mes aventures sur TikTok, je suis tombée sur le terme épidémie de solitude féminine.
0: Moi, je n'avais jamais entendu cette expression-là. J'entends beaucoup parler de solitude masculine pour plein de bonnes raisons, mais épidémie de solitude féminine, pas au courant.
1: Oui, j'avoue que moi aussi, ça m'a fait un petit guet parce qu'effectivement, on connaît tous l'épidémie de solitude masculine, donc le fait que les hommes se sentent de plus en plus seuls, à la fois amicalement et puis dans le pan romantique. Et aussi le fait qu'il n'ait plus les outils en fait pour tout simplement créer du lien, donc ça résulte en une sorte de crise. Mais là, on ouvre un peu la porte à la même chose, en fait, à ces mêmes symptômes, mais du côté féminin. Et ce que je trouve assez intéressant, c'est que essentiellement, les deux camps vivent la même chose. Donc, les deux camps ont du mal à trouver un partenaire amoureux, les deux camps ont du mal à se faire des amis et surtout à maintenir, en fait, les amitiés préexistantes. Et donc, sont vraiment repliés dans une sorte de honte, dans une sorte d'isolement et ont du mal, en fait, à en parler, mais plus ils en parleront en fait et plus ils se rendraient compte que tout simplement les deux les
0: exactement tout le monde vit la même chose. Clairement en discuter pour l'instant comment ces phénomènes de solitude se manifestent dans les médias numériques.
1: Mais ça se manifeste de deux façons. Donc je dirais qu'il y a une façon positive et une façon négative. La façon positive, c'est que il y a des femmes qui revendiquent en fait cette solitude dans le sens où elles disent que elles se sentent très bien à vivre leur vie en n'ayant pas de partenaire amoureux, en n'ayant pas forcément un gros cercle social, quelquefois en n'ayant aucun ami. Et c'est plus le regard des autres en fait qui projette une sorte de honte sur ce mode de vie, mais elles ne se sentent absolument pas en décalage.
0: Vous me faites réaliser quelque chose, Malia. Mes algorithmes n'arrêtent pas de me lancer sur Instagram des vidéos de femmes qui vivent seules et qui se filment.
1: Oui.
0: Et c'est souvent écrit la vie d'une New-Yorkaise qui n'a pas d'amis un vendredi soir.
1: Exact.
0: Et je ne comprenais absolument pas ce type de contenu. Je me disais pourquoi est-ce qu'on se filme dans ce contexte, mais finalement ça peut s'inscrire dans ce que vous décrivez.
1: Ben totalement. Puis je pense que c'est un peu le moment de gloire de toutes les personnes introverties, qui se sentent très bien ou du moins qui ont appris à vivre avec et qui maintenant.
0: Mais c'est paradoxal de le mettre en scène quand même sur les réseaux sociaux.
1: C'est vrai que c'est paradoxal, mais d'une certaine façon, je pense que ça enlève un certain tabou, surtout quand on regarde dans les commentaires de ces vidéos-là, les femmes et les hommes aussi. Je pense que des deux, encore une fois, des deux côtés, c'est la même chose qui est vécue. Ben on voit que c'est un quotidien qui résonne avec beaucoup de personnes. Donc
0: absolument.
1: Finalement, beaucoup de personnes qui sont seules au quotidien se sentent moins seules en regardant ce genre de contenu.
0: Mm-hmm. Puis est-ce qu'on a des données pour comprendre quand même l'ampleur du phénomène?
1: Ben, ce qui est intéressant, c'est que c'est un phénomène qui est nouveau dans le sens terme épidémie de solitude féminine, mais quand on regarde un peu internet et juste quand on voit autour de soi, les femmes se sont toujours senties seules, mais peut-être pas à un degré aussi exacerbé que maintenant, mais on en parle peut-être moins que du côté masculin où on a des données, on a des statistiques, on a vraiment des études qui sont faites parce que on ne s'attend pas des femmes qu'elles soient seules. Parce qu'elles sont celles qui sont conditionnées pour justement créer ce lien, créer ce socle social, pour prendre soin. Et là, le fait qu'une femme soit sans communauté, c'est comme si elle-même avait peur de le dire à voix haute parce que c'est comme si ça relevait d'une sorte de défaillance interne, alors que c'est pas du tout le cas. C'est peut-être juste circonstanciel. Et puis c'est peut-être juste temporaire. Mais on en parle moins et donc, on a moins de données. Puis je pense que là, on commence petit à petit à en parler.
0: Puis cette parole qui se libère, elle se concrétise comment sur le web? Des forums, des mèmes ou juste les séries de vidéos new-yorkaises vendredi soir dont on me bombarde?
1: Un peu de tout. Il y a effectivement sur Reddit, c'est surtout sur Reddit que les gens se demandent, les femmes se demandent, mais pourquoi est-ce qu'on ne parle pas en fait du phénomène d'épidémie de solitude? Mais dans le pan féminin, parce que ce phénomène-là existe. Mmh. Et c'est dans ces forums-là que les femmes, justement, se rendent compte que, encore une fois, elles ne sont pas seules et qu'elles vivent elles-mêmes ce sentiment-là. Mais c'est vrai que oui, comme tout phénomène, sur les réseaux sociaux, il y a aussi des mimes, il y a aussi des TikTok humoristiques qui sont faits autour de ça. Je pense que c'est un peu, comme quand on vit une passe difficile, on a besoin un peu de ce côté exutoire-là.
0: Donc, absolument.
1: C'est inévitable qu'il y ait ce pan-là.
0: Puis, est-ce que cette solitude qui est décrite en ligne est vécue aussi par des personnes en couple ou on parle exclusivement de personnes isolées?
1: Ben, c'est ça qui est intéressant, c'est que oui, effectivement, des personnes en couple peuvent vivre cette solitude. Dans le sens où elles... Et c'est ça aussi qui ajoute ce côté-là de honte, c'est que le tableau de l'extérieur... est parfait. Elles sont en couple. Elles ont justement le lien social. Elles ont la communauté autour d'elles. Elles ont le partenaire amoureux, bien sûr. Mais elles se sentent seules pour des raisons diverses et variées. Peut-être qu'elles se sentent seules émotionnellement, qu'elles se sentent pas comprises dans leur couple, qu'elles se sentent pas forcément à l'aise dans leur cercle social. Donc il y a vraiment ce côté-là qui fait que même si de l'extérieur tout a l'air absolument parfait, ben ça veut pas forcément dire qu'elles sont pas dans un état de détresse en fait interne.
0: Le web et son côté journal intime apporte ça aussi, révéler d'autres pans de notre histoire, aller au-delà de l'apparence, se raconter dans des vulnérabilités. Est-ce qu'on gagnerait à parler donc de solitude en arrêtant de la diviser selon les genres?
1: On gagnerait. Puis ça dépasse même le côté de pandémie, épidémie de solitude. On gagnerait dans tous les cas à faire des ponts, mais je pense que pour ça, il faudrait qu'on soit prêt à faire des ponts. Je sais pas si les réseaux sociaux tels qu'ils sont en ce moment, où on est chacun un peu dans sa bulle et on est chacun un peu en compétition, voire en confrontation les uns vers les autres. C'est un peu difficile quelquefois de faire des ponts. Puis un autre pan de cette épidémie de solitude masculine et féminine, qui est assez ironique, c'est que les deux camps, pour le côté de solitude romantique, les deux camps s'accusent en fait, en disant que mais c'est de la faute des femmes qui
0: me rejettent.
1: Exactement, qui me rejettent. Puis les femmes qui disent mais c'est de la faute des hommes qui ont tel comportement. Donc finalement, il n'y a pas de dialogue qui se crée. Mais dans un monde idéal, oui, il faudrait en fait faire des ponts. Je pense qu'on se sentirait moins seul et il n'y aurait juste plus d'épidémie, tout simplement.
0: Ben voici une solution simple.
1: Mais qu'elle a appliqué.
0: Bon, mais voilà, la marche à suivre est claire. Merci, Malia Kounkou.
1: Merci, Rosemée.
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0: Jean-Michel Bertium, on s'en va complètement ailleurs tout en restant sur le web. Vous voulez nous parler de pornographie. Est-ce que les enfants peuvent écouter?
2: Oh, bonne question.
0: Je pense que oui. Oui. On va être plus dans le langage, le vocabulaire, davantage que dans le comportement et l'explication.
2: Exactement. On va être en linguistique. Okay. En fait, on va aller travailler sur comment la langue qui est associée à la pornographie ou les expressions qu'on utilise pour décrire certains types de pornographie s'infiltrent dans notre monde.
0: Une question à laquelle je n'avais jamais réfléchi avant que vous proposiez ce sujet.
2: Ah ouais. Ah.
0: Et c'est fascinant.
2: Ouais. Maintenant que cette recherche-là est effectuée, ou du moins le début, là, je commence à le voir et l'entendre un peu partout.
0: Alors, doit se préparer à un changement de notre manière de voir le monde.
2: Oui,
0: dans les
2: prochaines minutes. Et comprendre certains mots d'une nouvelle manière. Tu sais, j'avais toujours cette idée-là, étant un enfant des années 80, tu sais, comment l'innovation technologique est toujours adoptée en premier lieu par la pornographie.
0: Ça fait que, oui.
2: Tu sais, la VHS, le DVD, même plus récemment, le casque VR, c'est la pornographie qui dicte les tonnerres aboutissants et la survie de ces technologies-là. Puis là, l'idée d'aller dans le langage même, c'est la partie qui m'inquiétait beaucoup, en fait, parce

0: mais davantage du terme anglais CUCK.
1: Exactement, un terme qui a été immensément politisé en 2024 quand Donald Trump a dit « Peut-être que votre mari ne vote pas pour moi, mais sa femme et l'amant de sa femme votent pour moi. »
0: Et en pornographie, qu'est-ce que ça signifie, coq? Ben,
1: le cocking, en fait, de la grande autorité Urban Dictionary nous dit qu'un coq...
0: le dictionnaire urbain qui explique le sens des mots tels qu'ils sont employés dans la rue.
1: Exactement, c'est super, super utile. C'est, et je cite, « Un homme qui recherche désespérément l'acceptation, l'approbation et l'affection des femmes. Ce désespoir le conduit à renoncer à ses convictions et à ses valeurs, à bafouer sa dignité et son estime de soi, et à être incapable de s'affirmer et de revendiquer ce à quoi il a droit en tant qu'être humain. Par exemple, la loyauté, la fidélité, l'honnêteté dans une relation amoureuse. »
0: Donc, en pornographie, c'est un homme qui va se laisser tromper.
1: Exactement. Je pense que même RBO avait quelques mots par rapport à ça.
2: Il y a des gens qui te reconnaissent dans la rue, ils t'ont vu à l'émission, et puis ils sont là, puis ils te traitent, ils te crient après, ils disent « cocu, cocu, cocu ». Est-ce que ça te touche, ça?
3: Pas du tout. Celui qui dit, celui qui l'est.
2: C'est ça, j'en dis. Hein? Puis en plus, c'est l'amour qui fait qu'on insulte dans le fond. Hein?
0: Parodie de parler pour parler.
1: Oui. Puis je l'avais dans la tête tout le long que j'étais en train d'écrire ce truc-là. On le voit, tu sais, avec les propos de Trump, c'est que le coq devient une espèce de masculinisme présenté comme rébellion. Tu sais, une définition que j'aime beaucoup, c'est le masculinisme comme tout ce que t'as pas le droit de dire dans un département de ressources humaines.
0: Exactement.
1: T'sais, c'est ça, le masculinisme et les expressions. Là, qu'est-ce qui arrive, c'est que le coq devient une espèce de position déplorable, misogyne, évidemment.
0: Absolument.
1: Mais on le transforme en pour accuser l'homme. Fait que c'est très
0: faible.
1: Exactement, émasculiné et ainsi de suite. Et on va le transformer, on va utiliser l'expression simpleton comme simplet.
0: OK, je connaissais pas.
1: Et là le simp est comme le degré d'accélération du coq, c'est que le coq peut un peu, puis là c'est quand même spécial là, que je vais le négocier de cette manière-là, mais peut un peu se satisfaire dans cette position-là.
0: Oui.
1: Il peut arriver à quelque chose d'une négociation en termes de relation, mais aussi en termes de relation avec le politique. Parce que là, on parle de pornographie, mais on parle aussi de société et de politique. Le simp, lui, c'est la victime. Le simp va toujours être la personne qui se fait enlever à cause des soumissions par rapport aux femmes.
0: Fait
1: encore un discours très très masculiniste. Et on enlève toute l'idée d'un empuissancement. Le simp a absolument aucun contrôle sur quoi que ce soit. Dans le cadre politico-socio-pornographique que je présente... je suis à l'université.
0: Oui, vous êtes docteur en sémiologie, je le rappelle.
1: La femme, elle impose quand même un pouvoir symbolique. Elle a le droit de regard. C'est pour ça que nos... chronique, Malia, s'entrecroise très, très bien. Ensuite vient la conversation autour de ce qu'on appelle la chasteté. Le mot chastity qui est réutilisé.
0: Cette chasteté qui est quoi? Importante?
1: Ben, qui est une chasteté imposée.
0: Ah.
1: Ce qui fait que là, le simp, lui, se fait imposer une chasteté par le pouvoir symbolique des femmes.
0: Donc, il n'a pas de relation sexuelle parce qu'on les lui refuse.
1: Exactement.
0: Je comprends.
1: Parce que c'est elle qui a la force.
0: Bien sûr.
1: Et c'est elle qui refute l'accomplissement ou la complétion de certains besoins, que certains désirs. Ben, la chasteté masculine, comme on utilisait à l'époque l'expression, alors tu me quoi m'échappe, incel.
0: Oui, donc un célibataire involontaire.
1: C'est ça. Ouais. Ben là, on est rentré dans la chasteté parce qu'on est rentré dans une chasteté qui est structurelle.
0: Ah!
1: Ouais. Fait que c'est comment est-ce qu'on concevoit l'interrelation entre les hommes et les femmes qui font en sorte que les hommes peuvent accepter en quelque sorte, la négociation du pouvoir, c'est un coq. Après ça, il est victime, c'est un simp. Puis après ça, il est complètement victime, il est dans la chasteté.
0: Donc ça, c'est un terme qui est employé quoi? Par des masculinistes en ligne?
1: Oui, exactement.
0: Vraiment?
1: Mais dans des réseaux masculinistes, dans des réseaux de discussion pornographique et dans des réseaux politiques. C'est
0: incroyable.
1: Pour ça que ça s'interrelie. On peut parler de pornographie, mais on peut aussi parler de qu'est-ce que tel ou tel politicien est en train de faire vivre à des personnes à gauche ou à droite. Ils sont en train de les coq, ils sont en train de les simp, ils sont en train de les chastétiser. Fait que c'est très, très élaboré, puis c'est pour ça que c'est intéressant. Maintenant que vous avez entendu cette chronique, ça va peut-être ouvrir votre antenne. Quand vous allez entendre ces mots-là, vous allez savoir qu'ils sont pas anodins.
0: Malia?
4: Mais c'est intéressant parce que le mot simp, il est aussi jeté à droite à gauche sur Internet pour toute démonstration amoureuse d'un homme envers la personne qu'il aime.
0: C'est donc, vrai, comme si c'était un acte de faiblesse.
4: Exactement. Oui. Donc, c'est très drôle de voir comment finalement

0: les marques d'amour, en fait, sont vues sur
1: comme
0: Internet.
1: Comme des signes de faiblesse.
0: Exactement, oui. C'est vu comme des rapports de force.
1: Quand on cadre ça dans les scénarios typiques pornographiques. Mm-hmm, c'est ça qui est intéressant, c'est une extrapolation de ces scénarios-là. Et à cause que la pornographie Internet est omniprésente, ben on cadre ça de cette manière-là.
0: C'est un langage, finalement. Oui.
1: Le dernier que je veux vraiment aborder, parce qu'il a été dans l'actualité, c'est bimbofication.
2: La bimbofication.
1: Et la bimbofication, elle, c'est comme le dernier stade. En fait, on l'a vu, ça a été très public, à cause de Brian Nome, le mari de Kristi Noem, ancienne secrétaire de sécurité intérieure des États-Unis, qui s'est fait prendre à jouer des jeux sexuels en portant d'immenses seins gonflables démesurés.
2: Ouais.
1: Et il a avoué avoir été être quelqu'un qui est adepte de bimboification. Donc là, le pouvoir féminin est tellement rehaussé en rabaissant l'homme que l'homme se réapproprie ce pouvoir symbolique-là en l'exacerbant, donc en portant du rose, en mettant du gros rouge à lèvres et en ayant une poitrine qui a pas d'allure.
2: Et ce cas explose littéralement dans la sphère politique, là, dans cet exemple que vous nous offrez, Jean-Michel.
1: Ouais, on voit ça partout, pis c'est en train de teinter et je pourrais dire même corrompre comment qu'on perçoit la politique et la société contemporaine.
2: Ouais. Quelle boucle vous venez de faire. Merci Jean-Michel Bertillon, docteur en sémiologie. Merci aussi Malia Kounkou, journaliste. On vous retrouve la semaine prochaine. Demain, une entrevue avec Soleil Launière, notre trio d'expérience. Ah, oh, psychologie sociale aussi, on revient à la base. Merci, soyez là.
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0: Bonjour, bon mercredi. Est-ce que les Canadiens qui souffrent de problèmes de santé mentale devraient avoir accès à l'aide médicale à mourir? Hein, c'est un enjeu qui est délicat, mais qui va revenir à l'avant-scène cet après-midi à Ottawa. Il y a un comité parlementaire composé de députés et sénateurs qui va remettre un rapport après avoir étudié la question pendant des mois. Et d'après les échos que nous avons, ben les libéraux et les conservateurs qui détiennent la majorité au comité vont plaider pour ne pas étendre l'aide médicale à mourir aux personnes qui souffrent de problèmes de santé mentale, comme par exemple la dépression sévère ou la bipolarité. Le NPD, d'après ce qu'on comprend, serait également dans leur camp, donc ne voudrait pas étendre l'aide médicale à mourir. Mais il y a des sénateurs qui voudraient au contraire étendre l'aide médicale à mourir aux problèmes de santé mentale. Le Bloc québécois aussi, il serait plutôt favorable. Alors, ça va revenir dans l'actualité au cours des prochaines heures. Il y a eu un recours devant les tribunaux en Ontario, présentement, d'une dame de 49 ans de Toronto, Claire Brosseau, qui souffre de bipolarité diagnostiquée depuis 35 ans, elle demande d'avoir accès à l'aide médicale à mourir, ce qui n'est pas permis nulle part au pays à l'heure actuelle. Au Québec, je vous rappelle, ceux qui souffrent d'une maladie grave et incurable, qui éprouvent des souffrances, peuvent demander l'aide médicale à mourir, ceux qui sont en fin de vie aussi. Et depuis peu, on peut demander l'aide médicale à mourir de manière anticipée. Si on est touché par une maladie dégénérative qui va nous empêcher de prendre une décision plus tard, comme l'Alzheimer. Mais la santé mentale n'est pas dans les critères, ni au Québec, ni ailleurs au Canada. Mais là, ça ouvre tout un champ, ce débat à Ottawa. Et visiblement, bien, il y a des parlementaires qui y sont opposés, d'autres qui y sont favorables. On va en discuter avec le gériatre David Lussier vers 12h10. Il pratique l'aide médicale à mourir, David Lussier. Il a siégé pendant des années sur la commission sur les soins de fin de vie. En fait, jusqu'au mois dernier, en réalité. C'est la commission qui révise tous les dossiers d'aide médicale à mourir au Québec à chaque année. Alors, il va nous dire ce qu'il en pense, le docteur Lussier, après le Radio-Journal de midi. C'est un sujet sensible. C'est pas blanc ou noir. Ça mérite des nuances, mais je pense que c'est un sujet important. Si vous avez envie de répondre à cette question de société, n'hésitez pas à le faire. Ce sera ma question du jour. Êtes-vous favorable ou défavorable à l'idée d'étendre l'aide médicale à mourir aux personnes souffrant seulement de problèmes de santé mentale? Vous allez sur l'application Radio-Canada Audio, la bulle de conversation à côté de ma photo, sous l'onglet « Participer à l'émission ». Alors, je suis curieux d'avoir vos premières impressions. C'est rien de scientifique comme sondage. J'en suis conscient. Je suis conscient que les positions de chacun peuvent évoluer au fil du temps. C'est un débat qui commence. C'est tout à fait correct. Mais votre première impression, quelle est-elle? Oui? Non, je vous donnerai quelques résultats tout à l'heure. Sinon, parmi les autres sujets, le chef du Parti libéral du Québec, Charles Milliard, va être avec nous pour expliquer son plan de protection du français qu'il a dévoilé hier après-midi. Et nous allons aussi recevoir le PDG de la Caisse, anciennement connu sous le nom la Caisse de dépôt et placement du Québec. Donc, le PDG de la Caisse, Charles Lémont, et va être avec nous. Il était devant la Chambre de commerce de Montréal hier et il a fait une révélation étonnante. La Caisse a lancé un programme l'an dernier pour aider les entreprises à accroître leur productivité, à réduire leur dépendance envers le marché américain. Et la Caisse n'a reçu aucune candidature, zéro entreprise intéressée, ce qui inquiète Charles Lémont, qui dit que la réticence des entreprises à investir va rattraper le pays. Il a dit, je le cite, « Il va falloir arrêter de protéger la business du passé et bâtir les entreprises de l'avenir ». Il a dit ça devant les gens d'affaires. Il va être avec nous pour expliquer davantage sa pensée vers 12h18. Et pour tout de suite, on commence à l'international avec Raphaël Bouvier-Auclair. Bonjour Raphaël.
1: Bonjour Alec.
0: Alors le G7 a pris fin à Évian en France. Et contrairement à la dernière édition à Kananaskis en Alberta, ben, le président Trump est resté jusqu'à la fin du sommet. Oui. Peut-être que la réception au château de Versailles l'a convaincu de rester. On va en reparler tout à l'heure. Mais pour l'instant, ce qu'on a, c'est une déclaration commune sur les enjeux internationaux, notamment l'Ukraine, où là, certains voient peut-être même un changement de ton de la part du président Trump.
1: Oui, il y a quand même été beaucoup question, Alec, de l'Ukraine. Dans ce sommet du G7, c'est sûr que Volodymyr Zelensky était invité. Il a rencontré la plupart des dirigeants. Ça a contribué au fait qu'on parle de ce conflit-là. Emmanuel Macron, donc l'hôte du sommet, le président français, vient de tenir un point de presse. Et selon lui, c'est la première fois, dit-il, qu'il y a une si grande convergence sur le dossier de l'Ukraine au G7. Faut penser au G7 depuis que Donald Trump est président, parce que quand c'était Joe Biden qui était président américain, on était largement favorable à l'Ukraine à Washington. Donc, il note, Emmanuel Macron, que ce qui a pu contribuer à ces changements de position, c'est que la situation en Ukraine, ben, elle a changé en faveur de Kiev. On en a parlé à l'émission du fait que la Russie n'a pas gagné de terrain cette année comme elle l'avait fait les années précédentes. Il y a ces incursions ukrainiennes avec des frappes de drones jusque très loin à l'intérieur du territoire russe. Et donc, dans une déclaration commune des dirigeants du G7, on dit d'abord qu'on veut envoyer davantage de ressources en matière de défense aérienne à l'Ukraine parce que ça reste l'une des grandes faiblesses de Kiev. Pas assez de protection pour se défendre des attaques de drones et de missiles russes. Mais aussi, il y a l'idée d'imposer davantage de sanctions à la Russie qui a été évoquée, et ce même par le président américain Donald Trump. Parce que vous savez, les sanctions américaines contre le pétrole russe, elles ont été levées dans le cadre de la guerre à l'Ukraine pour certains pays. Pourquoi? Ben parce que il y avait évidemment une hausse du prix du pétrole avec la fermeture du détroit d'Hormuz, donc on a voulu alléger les prix dans certains cas. Et Donald Trump dit, ben maintenant que le dossier en Iran semble en voie d'être réglé, avec la réouverture, dit-il, imminente là, dans les prochains jours du détroit d'Hormuz, on pourrait envisager imposer de nouvelles sanctions sur les hydrocarbures russes, qui sont évidemment une source de financement de la Russie dans la guerre qu'elle mène contre l'Ukraine. Donald Trump qui a déclaré d'ailleurs dans ses multiples prises de parole, vous savez, chaque fois qu'il y a des rencontres bilatérales, les caméras sont là, parfois ça dure pas très longtemps, avec Monsieur Trump ça dure régulièrement très longtemps, il parle beaucoup, beaucoup, il a parlé de la Russie entre autres, et lui dit que la Russie devrait s'asseoir pour négocier. Il a évoqué les pertes importantes des deux côtés, notamment du côté des soldats russes, où les pertes sont immenses, on le sait. Donc, une évolution qui a été notée par certains dans le discours de Donald Trump par rapport aux dernières fois. Souvenez-vous, entre autres, de la rencontre avec Volodymyr Zelensky dans le bureau ovale, où il disait que le président ukrainien n'avait pas toutes les cartes en main. On n'est plus là, ou en tout cas, on ne semble plus être là. Une autre idée qui a été évoquée pendant ce G7, c'est l'idée d'avoir un interlocuteur représentant l'Europe qui pourrait participer à d'éventuelles négociations entre la Russie et l'Ukraine. Il y a Giorgia Meloni, qui est la première ministre italienne, qui a évoqué l'idée que ce soit le représentant d'un plus petit pays européen, donc pas la France, pas le Royaume-Uni, qui puisse parler au nom des Européens, position unie, entre autres le nom du président finlandais, Alexander Stubb, qui est dans les bonnes grâces de Donald Trump, d'ailleurs, qui a été évoqué. Donc ça, ce sera un dossier, clairement, sur lequel on va garder un œil.
0: On a bien sûr discuté du Moyen-Orient, bien sûr, entre les pays du G7, là.
1: Bien sûr, parce que l'entente, évidemment, a été annoncée à la veille du sommet. Cette entente dont Donald Trump dit qu'on ne sait pas grand-chose publiquement, quoique il y a des médias, dont Bloomberg, qui ont eu accès à l'ensemble du texte, qui finalement rappelle les grands faits que l'on connaissait, c'est-à-dire réouverture imminente du détroit d'Hormuz, ouverture de négociations sur une période de 60 jours sur les dossiers complexes, c'est-à-dire entre autres le nucléaire iranien, la question des sanctions à l'endroit de l'Iran, et puis sur la question aussi d'où devrait ou non cesser la guerre. Ça, c'est évoqué dans ce qui est paru du document, c'est-à-dire sur tous les fronts, y compris le Liban. Et là-dessus, il y a encore les membres du G7 qui ont émis une déclaration dans laquelle ils précisent, en ce qui a trait au Liban, nous soutenons grâce à un cessez-le-feu immédiat et durable les efforts déployés par les dirigeants libanais en vue de désarmer le Hezbollah ainsi que protéger l'intégrité territoriale et la souveraineté du Liban. Ça s'ajoute ça aux critiques de Donald Trump à l'endroit de son allié, le premier ministre israélien Benjamin Netanyahou, qui lui a réagi à cette entente entre les États-Unis et l'Iran en disant que les soldats israéliens allaient rester dans le sud du Liban pour assurer la sécurité d'Israël. Il y a la pression qui s'ajoute de la part des membres du G7 pour qu'Israël cesse les frappes, retire ses troupes. On va garder aussi un œil là-dessus parce que Donald Trump n'a pas ménagé ses propos à l'endroit de Benjamin Netanyahou au cours des derniers jours, en privé mais aussi en public.
0: Et là, il y a donc réception au château de Versailles pour Donald Trump en fin de... maintenant, puisque l'on est 6 heures plus tard en France, donc ça commence bientôt.
1: Oui, à réception pour le président américain. On dit qu'on veut souligner le 250e anniversaire de l'indépendance des États-Unis, que c'est là qu'en 1778, Louis XVI a décidé que la France allait aider les États-Unis dans leur guerre d'indépendance contre le Royaume-Uni. Donc, il y a quelque chose de symbolique là-dedans. Il y a aussi quelque chose qui plaît à Donald Trump. Il a dit, c'est du solide, ça. C'est pas du contreplaqué. C'est pas
0: c'est
1: de la vraie dorure. Puis c'est un outil, le château de Versailles, qui a été utilisé par la France depuis le général de Gaulle, là où on a fait des rénovations dans les années 60 pour attirer les grandes délégations. Il y a des présidents américains dont John F. Kennedy, Nixon qui ont visité, des rois, des reines du Royaume-Uni. Donc, on l'utilise aussi, ce très beau château, par ailleurs, comme outil diplomatique pour séduire.
0: Et Donald Trump, il aime tout ce qui est royauté, clinquant, alors...
1: voilà. Et dorure, il ne s'en cache pas.
0: Il s'en cache pas, effectivement. Raphaël Buveau-Clair, merci, à demain.
1: À demain.
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0: Valérie Gamache est à Ottawa. Bonjour Valérie.
3: Bonjour Alec.
0: Alors Mark Carney a vu l'entente entre Washington et Téhéran. Il croit que ce sera un moment ou un tournant décisif, un game changer, a-t-il dit, cette entente avec l'Iran.
3: Voilà, elle comprend cette entente, donc tout ce qui est nécessaire pour changer la donne. Le premier ministre, donc, qui dit avoir pris connaissance du fameux document. En fait, l'entente a été partagée là aux membres, aux leaders du G7. Et donc, dans ce document d'une page et demie qui prévoit un cessez-le-feu de 60 jours, il croit que tout est là. Il y a une série de conditions qui vont vraiment faire la différence une fois qu'elles seront remplies. Il a parlé d'une entente, d'ailleurs, bien structurée. Et selon lui, l'accord donne là, les garanties nécessaires pour que l'Iran ne dispose pas d'armes nucléaires, mais également des mesures économiques. Et puis, à ce sujet, M. Carney, hier, a fait une déclaration à CNN au moment où on lui demandait en entrevue, est-ce que la guerre en Iran en valait la peine? Et là, il a répondu oui, en disant, mais moi, j'ai toujours pensé que l'Iran était le plus grand exportateur de terreur avec son programme nucléaire, et le fait de parvenir à cette entente-là, bien, ça écarte cette menace-là. Aujourd'hui, son ministre des Finances dans les corridors à Ottawa n'a pas voulu aller aussi loin. François-Philippe Champagne a dit, bien là, faut se concentrer sur le positif, et le positif, bien, c'est la réouverture du détroit d'Ormuz et la stabilisation des chaînes d'approvisionnement. À ce sujet-là, bien, est-ce qu'il pourrait y avoir participation canadienne? Ça reste à éclaircir, mais en tout cas, le premier ministre lui a dit que le Canada était prêt à contribuer au rétablissement du trafic maritime. Sa ministre des Affaires étrangères disait que le Canada pourrait, oui, s'impliquer, mais peut-être probablement après là, les 60 jours de cessez-le-feu qui sont prévus dans cette entente.
0: En début d'émission, là, je parlais de ce rapport sur l'aide médicale à mourir, rapport des parlementaires, donc de députés de tous les partis, de sénateurs également, qui va être remis un peu plus tard à la Chambre des communes, où on parle de l'aide médicale à mourir pour les personnes qui souffrent de maladies mentales seulement. C'est un débat qui est en cours depuis maintenant plusieurs mois à Ottawa, mais là, on aura le rapport du comité. Semble-t-il que les libéraux et les conservateurs vont s'opposer à l'extension de l'aide médicale à mourir, mais ça va certainement faire un débat, parce que tout le monde n'est pas sur la même longueur d'onde, Valérie.
3: Non, puis c'est un pan de la loi sur l'aide médicale à mourir sur lequel les élus peinent à trancher. C'est depuis des années, là, depuis 2021 finalement, au moment où la Cour suprême avait en quelque sorte forcé Ottawa à élargir l'aide médicale à mourir aux personnes dont la mort n'était pas prévisible. À deux reprises même, on a adopté des lois pour exclure temporairement les personnes dont le seul problème médical évoqué est la maladie mentale. Actuellement, cette exclusion temporaire, elle prend fin en mars. Et donc, visiblement, ce que propose ce rapport, c'est que le gouvernement modifie le code criminel afin d'inclure indéfiniment l'admissibilité à l'aide médicale à mourir aux personnes donc dont le seul problème est un problème de maladie mentale. Le problème avec cette position-là, c'est que cette recommandation-là, c'est que ça tranche pas vraiment la question, parce que inévitablement la cause va se retrouver devant les tribunaux, devant la Cour suprême, parce que la Cour suprême, dans l'arrêt Truchon, l'arrêt qui ouvrait la porte aux personnes dont la mort n'est pas prévisible, eh bien, elle disait qu'on peut pas faire de la discrimination sur le type de maladie, en fonction de quelle maladie vous souffrez, parce que ça va à l'encontre du droit à l'égalité, mais aussi du droit à la vie, deux droits qui sont garantis par la Charte. Il y a déjà, d'ailleurs, une dame de Toronto qui souffre d'une maladie grave qui, vous le disiez, là, s'est présenté devant la Cour supérieure de l'Ontario parce que elle considère qu'effectivement ça viole ses droits qui sont garantis par la Charte de ne pas avoir accès, elle, en fonction de son type de maladie, à ce soin. Il y a clairement un malaise. C'est une question qui est toujours sensible. Conservateurs libéraux, effectivement, semblent appuyer là, cette exclusion indéfinie. Le Bloc québécois va déposer un rapport dissident. Le Bloc québécois a toujours défendu ce droit à l'accès à l'aide médicale à mourir. Le problème, c'est que dans le débat qu'il y a eu, dans les travaux qu'il y a eu, on a l'impression que les défenseurs de l'aide médicale à mourir pour les gens qui souffrent uniquement de maladies mentales ont peut-être pas convaincu tout le monde. Puis là, on tente de répéter aujourd'hui que cette mesure-là, elle ne s'adresse pas à quelqu'un qui a 25 ans puis qui est déprimé parce qu'il vient de vivre une séparation. On parle vraiment de balises qui devraient être mises en place, d'une maladie qui dure depuis 15 à 20 ans, d'une personne qui a reçu tous les traitements possibles. Bref, dépôt du rapport aujourd'hui, mais le ministre de la Justice a dit qu'il allait prendre l'été pour y réfléchir.
0: Ouais, il y avait des témoignages très poignants, notamment de députés qui disaient, écoutez, moi, j'ai déjà souffert de dépression grave. Je suis devant vous. Si à l'époque, on m'avait offert l'aide médicale à mourir, je l'aurais peut-être prise, mais évidemment, je m'en suis sorti. Alors, c'est pour ça qu'il faut pas l'inclure. D'autres qui disent, oui, mais c'est pas la même chose que quelqu'un qui souffre, par exemple, de bipolarité et qui a... Parce que c'était, c'était vraiment très touchant, là, les débats. Puis, c'est vraiment pas simple. Oui.
3: C'est pas simple. En plus, quand on parle de discrimination, faut savoir que quelqu'un, par exemple, qui est atteint d'un cancer en fin de vie et qui est schizophrène, lui a accès.
0: Oui.
3: Mais la personne qui n'a que la schizophrénie ne l'est pas. Alors, il y a tout ça aussi dans le débat.
0: On va en reparler tout à l'heure avec le docteur David Lucier. Valérie Gamache, merci beaucoup.
3: Au revoir.
0: Marie-Hélène Tremblay à l'Assemblée nationale à Québec, bonjour.
4: Bonjour, Alec.
0: Alors, un autre poids lourd du gouvernement Fréchette a annoncé ce matin qu'il ne se représentera pas aux prochaines élections. C'est le ministre Jean Boulay, qui est en Mauricie, qui quitte la vie politique.
4: Oui, Jean Boulay, lorsqu'il s'est adressé aux journalistes qui étaient réunis ce matin dans son bureau de circonscription au centre-ville de Trois-Rivières, il était très ému. Mais disons, Alec, qu'il a quand même soufflé le chaud et le froid là, quant à son avenir politique là, dans les dernières semaines, parce que ses photos, en prévision de la prochaine campagne électorale, elles avaient déjà été prises. Mais il a mentionné qu'après 8 ans en politique, il a atteint ses objectifs, qu'il avait envie de relever de nouveaux défis. Et effectivement, disons qu'il termine son court mandat aux relations canadiennes avec en poche là, ses ententes signées avec Ottawa qui permettent au Québec d'obtenir 10 milliards de dollars du gouvernement fédéral. On le sait, il a la réputation d'être un fin négociateur. Avec ces ententes-là, il l'a prouvé une fois de plus. On a souvent dit aussi que le ministre Simon-Jolin Barrette était un ministre hyperactif. Moi, je dirais qu'on peut mettre Jean Boulay aussi dans cette catégorie, notamment parce qu'il s'est attaqué à plusieurs dossiers qui n'avaient pas été dépoussiérés depuis très longtemps. Qu'on pense à la loi sur la santé et la sécurité du travail ou encore celle sur les accidents du travail et les maladies professionnelles. Il a aussi fait adopter une loi pour moderniser l'industrie de la construction. Une autre aussi visant à considérer davantage les besoins de la population s'il y a grève ou lockout. Une tâche à son dossier, rappelons-nous, Alec, durant la campagne électorale de 2022, ça l'avait beaucoup ébranlé, en fait, parce que Jean Boulay, dans un débat, il était alors ministre de l'Immigration, il avait déclenché une vive controverse en déclarant que 80% des immigrants s'installent à Montréal, ne travaillent pas, ne parlent pas le français et n'adhèrent pas non plus aux valeurs québécoises. Évidemment, ça l'avait disqualifié pour le poste de l'Immigration, mais François Legault l'avait quand même gardé au cabinet et l'avait nommé en 2022 ministre du Travail. Ceci dit, lui, il a avoué que les moments les plus difficiles durant son passage en politique, ce sont plutôt les manifestations de travailleurs devant son domicile ou encore plus récemment, rappelons-nous, la décapitation de cette marionnette à son effigie lors d'une manifestation à Montréal.
0: Vrai.
4: Ça, visiblement, il était encore ému lorsqu'il en a parlé ce matin. Dernière chose, peut-être, il a promis de faire campagne aux côtés de Christine Fréchette l'automne prochain. Ça, c'est une excellente idée parce que pour la Mauricie, là, il y a des pertes importantes pour la CAQ. Jean Boulay qui annonce son départ, il y a Sonia Lebel aussi. Alors, ça s'annonce passablement difficile pour la CAQ dans la région de la Mauricie. Alors, le coup de pouce de Jean Boulay sera sûrement bienvenu.
0: Marie-Hélène, merci. On se reparle demain.
4: À demain.
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0: Les amateurs de hockey au Canada ne pourront plus voir leur sport préféré sur une chaîne publique. Après Radio-Canada, il y a 22 ans, lors de la disparition de la soirée du hockey, CBC annonce à son tour qu'elle ne présentera plus de matchs de la Ligue nationale de hockey à compter de la saison prochaine. C'est la fin de Hockey Night in Canada, qui était en ondes depuis 74 ans. Le sport national au pays va donc être désormais diffusé exclusivement sur des réseaux privés. Le réseau public anglais proposera une programmation de sport le samedi, mais il traitera davantage de sport amateur ou d'autres sports professionnels, mais pas de hockey de la Ligue nationale de hockey. On discute avec notre collègue Martin Leclerc, qui est chroniqueur sportif à Radio-Canada. Martin, bonjour.
5: Bonjour, Alec.
0: Alors, est-ce que cette décision de la CBC et de Rogers, qui possède le réseau Sportsnet, là, de ne plus faire alliance ensemble le samedi soir, vous a surpris?
5: Je dois être honnête, non, ça m'a pas surpris. Ce sont des choses qu'on entendait un petit peu en coulisses au cours de la dernière année. Il y a quand même une proximité entre Radio-Canada et CBC là, puis en jasant avec des collègues, on entendait qu'il se passait des choses à Toronto qui indiquaient que CBC n'allait probablement plus être dans le portrait à compter du prochain contrat de télé. Puis faut remettre ça un peu dans son contexte là. CBC a perdu les droits de diffuser les matchs de la Ligue nationale en 2013 quand Sportsnet a acquis les droits nationaux de la Ligue nationale pour 5,2 milliards de dollars. Et la haute direction de CBC à l'époque avait fait un arrangement avec Sportsnet en disant, écoutez, on va vous laisser nos ondes gratuitement pour que vous puissiez diffuser du hockey, mais en retour, Sportsnet pourra tirer tous les revenus publicitaires qui vont découler de cette programmation-là. Alors, ça avait quand même un effet intéressant là pour Sportsnet. Ça plaçait le hockey sur les ondes d'une chaîne généraliste. Ça faisait grimper les auditoires et ça faisait probablement grimper les revenus publicitaires. Et on savait pas trop où on s'en allait avec ces droits-là. C'était la première fois que Sportsnet faisait l'acquisition des droits de la Ligue nationale. Mais là, avec l'expérience des 12 dernières années, visiblement, les gens de Sportsnet ont décidé de redéployer leur programmation différemment.
0: Parce que là, le prix de ces droits-là a beaucoup augmenté. Là, vous disiez que c'était 5,2 milliards de dollars la précédente entente. Là, c'est quoi? 11 milliards de dollars pour la même durée. Donc, c'est plus du double. Est-ce que Sportsnet s'est dit, bon, ben moi, je récupère le contrôle total de ma programmation, puis tant pis pour CBC? Ou?
5: Oui, ben je pense que c'est ça le calcul qui a été fait. Et je pense que les gens de... Bon, premièrement, on a payé ces droits-là très, très cher. Pour les chaînes spécialisées comme Sportsnet, le nerf de la guerre, ce sont les abonnements. Mm-hmm. Et peut-être qu'on a vu aussi que les auditoires étaient très intéressantes du côté de CBC. Là, il y avait près de 2 millions de personnes qui regardaient les matchs en cours de saison. Fait qu'on s'est dit peut-être que si on coupe l'herbe sous le pied à CBC, qu'on va récupérer des abonnés. Mais je suis un petit peu... J'ai de forts doutes là-dessus. Là. On l'a vu du côté américain, Alec... Il y a une expérience absolument involontaire et fabuleuse qui est en train de se produire. Le contrat de télévision nationale américain de la Ligue nationale fait en sorte qu'à chaque année, il y a une alternance entre le réseau ABC pour diffuser la finale de la Ligue nationale, la finale de la Coupe Stanley, et le réseau TNT, qui est une chaîne spécialisée câblée. Et cette année, c'était ABC qui diffusait la finale de la Coupe Stanley. Des auditoires de 4,8, 5,8 millions de téléspectateurs, ça a été les meilleurs cotes d'écoute depuis 2013 pour la finale de la Coupe Stanley, alors que l'année passée, c'était TNT, le réseau TNT qui diffusait la finale, et les auditoires étaient moins de la moitié de ce qu'ils étaient cette année. Là. Alors, la Ligue nationale se rend compte à tous les deux ans de l'importance de diffuser des matchs sur des chaînes généralistes parce qu'on rejoint des publics beaucoup plus larges, vraiment, vraiment plus importants. Et là, ben, on va dans le sens contraire au Canada. C'est assez particulier. Là.
0: Évidemment, ça amène la question... Que va-t-il advenir des droits de ces matchs-là en français? Parce que RDS a renouvelé son entente, eux qui diffusaient des matchs pendant la semaine, mais le samedi soir, c'était TVA Sport, grâce à une sous-licence accordée par Rogers, par Sportsnet. Toujours pas d'entente là pour les matchs du samedi soir à TVA Sport. Est-ce qu'on va avoir du hockey en français le samedi soir à partir de la prochaine saison?
5: Les gens du Canadien, les gens de la Ligue nationale garantissent que oui. En fait, ce sont plus que les matchs du samedi soir qui ne sont toujours pas octroyés à un télédiffuseur. Là, il y a 39 matchs de saison régulière, plus les matchs de séries éliminatoires du Canadien qui ont pas encore trouvé preneur. Et il y a un vieil adage qui dit « tout ce qui traîne se salit ». Habituellement, ces ententes-là sont annoncées un an d'avance. Là. Et là, la série finale de la Coupe Stanley est terminée. On est à quelques mois de la prochaine saison et il y a toujours pas d'entendre, d'annoncer. Alors, j'ai très, très hâte de voir. J'ai l'impression que c'est une question d'heure là, ou une question de jour avant qu'on sache à quoi s'en tenir, mais ça démontre que, bon, le marché québécois, même si le hockey est extrêmement populaire chez nous, là, que la taille des réseaux, de nos réseaux, fait en sorte que la capacité de payer a probablement atteint sa limite. Là.
0: Martin Leclerc, chroniqueur sportif à Radio-Canada, c'est toujours un plaisir. Merci.
5: Merci, au revoir, Alec.
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0: Andréane, bonjour.
3: Bonjour, Alec.
0: Alors, le prix du pétrole remonte un peu ce matin, peut-être parce qu'il y a des doutes là sur l'entente, le protocole d'entente entre les États-Unis et l'Iran. Il y a l'Agence internationale de l'énergie qui prévient que le marché pétrolier est quand même en mauvais état. Ouais. C'est pas parce que le détroit va rouvrir que tout va revenir à la normale.
6: Exact. Bon, hier, en fait, le prix du baril de pétrole reculait encore d'à peu près 5 % pour une deuxième journée de suite, mais ça remonte effectivement là depuis les dernières heures, d'à peu près 2 % à Londres et à New York, parce qu'effectivement, bon, Donald Trump a prévenu que le protocole d'entente n'est pas final, que si les négociations se passent pas comme il le souhaite dans les 60 prochains jours, il pourrait, au conditionnel, mais y avoir une reprise des hostilités. Donc, il y a beaucoup de nervosité en ce moment sur les marchés. Et l'Agence internationale d'énergie qui vient de dégonfler les attentes et les espoirs là avec un rapport qui montre que les impacts considérables de la guerre au Moyen-Orient jusqu'à maintenant vont continuer de se répercuter sur le marché pétrolier pendant au moins 6 à 12 mois. Donc, pas de répit réel et significatif avant 2027, si on en croit ces prévisions-là. D'ailleurs, l'agence dit qu'au deuxième trimestre, les livraisons de pétrole dans le monde ont reculé de presque 5 %. La dernière fois qu'on avait eu un recul, c'était en 2020, pendant la pandémie, parce qu'on observe que la demande est en baisse en raison des prix trop élevés pour le carburant. Il y a des complications pour l'approvisionnement dans certaines régions du monde aussi. Donc, demande en berne et production aussi. L'offre là de pétrole à l'échelle mondiale s'est affaiblie d'à peu près 12,5 %. Comparativement à ce qu'on avait avant la guerre, on a approvisionné le monde là de 95 millions de barils de pétrole par jour. Donc, on voit effectivement que ça tourne au ralenti et on s'attend à l'Agence internationale de l'énergie que la demande mondiale continue de baisser là à court terme du moins. Faudra en plus regarnir les stocks mondiaux de pétrole. On a puisé dedans là 220 millions de barils entre avril et mai. C'est énorme. Donc, marché mondial assez déséquilibré. Il faudra donc plus de temps que prévu pour redresser le tout.
0: L'un des sujets qu'on aborde régulièrement ensemble, c'est l'inflation à l'épicerie.
6: Oui.
0: Et il y a le Bureau de la concurrence que ça titille également. Ils vont donc se pencher sur toute la chaîne alimentaire au pays pour savoir comment ça se fait que les prix sont élevés à l'épicerie au Canada.
6: C'est un examen, c'est pas une enquête. Donc, il n'y a pas de compagnie, d'entreprise précise là, qui est ciblée ici. Mais l'intention, c'est de brosser un portrait là assez précis de ce qui se passe à chaque étape de la chaîne. Donc, production, transformation des aliments, l'emballage,
0: le transport,
6: voilà, la distribution, à l'épicerie même également. On va analyser certaines pratiques. L'arrêt du flation, il y a la baisse de la qualité des aliments, il y a les programmes de fidélisation aussi. Est-ce qu'il y a assez de concurrence à chacune de ces petites étapes? Est-ce qu'on peut en faire plus pour maintenir les prix à un niveau le plus bas possible? D'ailleurs, on le mentionne, là, s'il y a des comportements anticoncurrentiels qui sont découverts en cours de route, il y aura enquête.
0: Bien sûr.
6: À ce moment-là. Au moment où on apprend, en fait, que les prix élevés des aliments, ça pèse évidemment très lourd dans le budget des ménages, mais en particulier pour les personnes seules. Il y a une enquête d'Interact qui montre que en fait, par personne, par semaine, ça coûte à peu près 102 $ d'épicerie. Quand vous avez une famille de 4, 320 $. Mais ramenez ça par personne, ça fait 80. Donc, 80 $ par personne dans une famille pour s'alimenter versus 100 $ par personne pour une personne seule qui peut pas profiter des rabais de volume achetés en grande quantité. Ça coûte moins cher.
0: Oui.
6: Il y a plus de gaspillage, difficulté aussi de trouver des portions individuelles. Alors oui, c'est une préoccupation. Et quand je dis ça touche les personnes seules, c'est 36 % de la population canadienne qui vit seule. Alors, ça touche énormément de monde et c'est une préoccupation, entre autres, sur laquelle le Bureau de la concurrence va se pencher.
0: Le nouveau patron de la Réserve fédérale américaine, Kevin Warsh, va rendre cet après-midi sa toute première décision concernant le taux directeur. Ce sera très suivi.
6: Ben, écoutez, on va apprendre à le connaître, d'une part,
0: il est tout
6: Kevin
0: nouveau.
6: Warsh. Oui, il succède évidemment à Jerome Powell, dont le mandat s'est terminé récemment. Ce sera sa toute première décision. Là, les économistes semblent d'avis qu'il devrait maintenir le taux directeur dans la fourchette habituelle entre 3,5 et 3,75 %. Ce serait la quatrième décision de suite où c'est le statu quo. Les précédentes décisions ayant été prises par Jerome Powell, évidemment. Mais on va essayer de comprendre, est-ce que c'est un faucon ou c'est une colombe? Est-ce qu'il veut lutter contre l'inflation ou il veut favoriser vraiment la croissance économique avec des taux bas? Quelle est sa position face aux demandes incessantes de Donald Trump? Alors, on va essayer de décoder tout ça à partir du milieu de l'après-midi.
0: Andréane, merci beaucoup.
6: Je vous en prie.
0: Et nous, après le Radio-Journal, on parle de ce comité parlementaire à Ottawa qui recommande de ne pas permettre l'aide médicale à mourir pour des problèmes de santé mentale. On en parle avec le gériatre David Lucier. Continue de nous écrire sur le sujet sur leur application Radio-Canada Audio. À tout de suite.
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12: Ce midi au Radio-Journal, protocole d'accord entre Washington et Téhéran, Donald Trump et les dirigeants du G7 parlent d'une avancée majeure, même si des questions restent en suspens.
13: Est-ce qu'ils règlent tout, tout de suite? Non.
12: Un autre ministre caquiste annonce son départ.
14: C'est pas une décision qui se prend du jour au lendemain. Mais après 8 ans, c'est l'ouverture d'un nouveau chapitre.
12: Jean Boulay ne sera pas candidat aux prochaines élections. Et 3 ans après l'implosion du submersible Titan au large de Terre-Neuve, le Bureau de la sécurité des transports évoque des défaillances et un manque de surveillance. Bonjour, ici Jean-Sébastien Bernatché. Le président français Emmanuel Macron se félicite du sommet du G7 tenu à Évian, qu'il qualifie de succès. Dans son discours de clôture, il a parlé d'un moment d'unité et de coopération après des mois de désaccord. Faisons le point avec notre correspondant Frédéric Arnould. Frédéric, il a beaucoup été question du protocole d'entente entre les États-Unis et l'Iran.
15: Oui, un accord cadre américain sur l'Iran dont on a appris que le texte de la proposition avait été partagé avec les membres du G7 ici à Évian. On y détaille donc sur moins de 2 pages la cessation des hostilités en Iran et au Liban avec la négociation d'un accord final dans un délai maximal de 60 jours. Ça mettrait fin en fait au blocus naval dans le détroit d'Hormuz alors que les Américains, eux, lèveraient les sanctions économiques contre l'Iran et instituerait un fonds de reconstruction et de développement économique pour l'Iran à hauteur de 300 milliards de dollars. Et puis surtout, il n'y aura pas de développement de l'arme nucléaire de la part de l'Iran. C'était un point clé dans les négociations. Donald Trump a quand même déclaré ce matin que si le texte final ne lui plaisait pas, je cite, « les États-Unis reprendraient les tirs contre les Iraniens en lâchant des bombes pile au milieu de leur tête ». Emmanuel Macron dit qu'il faut relativiser ses propos et que, comme le disait un peu plus tôt Marc Carney, les membres du G7 soutiennent l'accord, qui est une bonne chose, écoutez-le.
13: Plus, est-ce qu'il règle tout, tout de suite? Non. Mais continuer le combat, c'était quoi? Avoir pour des mois Hormuz fermé, prendre le risque de détruire des capacités de pétrole et de gaz qui, là, auraient tout déséquilibré pour des mois, voire des années, continuer la perte de vie et la situation qui est inacceptable au Liban.
12: Et Frédéric, le dossier de l'Ukraine semble avoir bénéficié de ce sommet.
15: Oui, les membres du G7, Macron en tête, ont réussi à obtenir de Donald Trump une position plus ferme et plus claire contre la Russie avec la possibilité de reprendre les sanctions économiques sur le pétrole russe. Maintenant, Emmanuel Macron et son homologue américain partiront bientôt en direction de Versailles où l'hôte du G7 recevra Trump avec faste dans ce qu'il appelle un autre instrument diplomatique pour en quelque sorte amadouer le président américain.
12: Merci Frédéric.
15: Au plaisir.
12: Le ministre québécois du Travail et des Relations canadiennes, Jean Boulay, a annoncé ce matin à Trois-Rivières qu'il ne sera pas candidat aux élections générales de l'automne. Un coup dur pour la coalition Avenir Québec qui perd ainsi un de ses ministres les plus connus. J'en discute avec Mathieu Goyer. Mathieu, le ministre Boulay précise que sa décision n'est pas un désaveu de la première ministre Christine Fréchette.
16: Jean Boulay assure que la première ministre a tout son appui, Jean-Sébastien, et qu'il fera campagne avec elle en Mauricie l'automne prochain aux côtés des candidats de la CAQ. Ça demeure quand même un coup dur pour le gouvernement sortant. Christine Fréchette aurait bien aimé qu'il tente de briguer un troisième mandat. Comme ministre du Travail, de l'Emploi, de l'Immigration ou encore plus récemment aux Relations canadiennes, il aura piloté plusieurs projets de loi importants, notamment dans les domaines de la construction. Ses réformes sur la transparence syndicale et la durée des conflits de travail lui avaient aussi valu des batailles parfois intenses avec les centrales syndicales. On écoute Jean Boulay.
14: Ce matin, c'est une décision qui est purement personnelle, qui fait partie d'un cheminement que j'ai... Bon, vous le savez, je fais de la politique depuis 8 ans. Je pense que c'est le temps de relever des nouveaux défis professionnels. Avec Christine Fréchette, on est entre bonnes mains. C'est une personne qui comprend bien le Québec, qui adhère bien aux priorités des Québécois et Québécoises.
12: Mathieu, pour la CAQ, c'est un 32e départ, mais le parti affirme que le recrutement va bon train.
16: Alors que les annonces de candidature se multiplient au Parti libéral et au Parti québécois, la CAQ n'a toujours pas annoncé de nouvelles recrues. La première ministre Christine Fréchette assura en entrevue plus tôt cette semaine que son parti allait bientôt présenter de nouvelles candidatures. Les ministres caquistes assurent aujourd'hui que des annonces sont imminentes.
12: Merci Mathieu.
16: Au revoir.
12: Santé Québec dresse un bilan positif du premier mois de déploiement du dossier santé numérique dans les régions test du nord de l'île de Montréal et de la Mauricie et centre du Québec, malgré plusieurs défis. Le DSN vise à centraliser les dossiers médicaux des patients. J'en parle avec Alexandre Lepoutre. Alexandre, Santé Québec assure que le niveau d'activité est presque revenu à la normale.
17: Oui, avec la reprise d'une majorité des chirurgies, beaucoup avaient été annulées ou ralenties pour permettre le déploiement du système. Par contre, il y a toujours des délais dans les cliniques externes à l'hôpital. On n'est pas encore optimal à ce niveau-là. Mais globalement, Santé Québec est satisfait de ce premier mois. Ça a été un déploiement majeur avec plus de 26 000 utilisateurs. Il y a eu des besoins d'ajustement avec l'ajout de formation et surtout le besoin de répondre aux préoccupations des médecins qui étaient épuisés par tous les changements, qu'en avaient beaucoup sur les épaules. Leur charge de travail a donc été réduite, nous dit la PDG de Santé Québec, Mauricie Centre du Québec, Nathalie Petitclerc.
18: Les professionnels les plus impactés sont nos médecins. Puis ça, faut se le dire. Alors, il a fallu s'ajuster à ça. On a rapidement vu à des rôles qui leur étaient attribués de les donner à d'autres professionnels. Beaucoup d'éléments cléricales que tu n'es pas du tout docteur de le faire.
12: Et Alexandre, Santé Québec envisage toujours de déployer le nouveau système dans d'autres régions?
17: Alors, aucune décision définitive pour l'instant, mais Santé Québec travaille toujours à ce plan-là. Pour l'instant, on a ces deux régions vitrines, test, et c'est certain qu'elles serviront à Santé Québec pour tirer des leçons et ajuster le système ensuite. Système qui pourrait être déployé dans d'autres régions. Quand exactement? Est-ce que ça sera partout au Québec? Ça n'a pas été précisé ce matin.
12: Merci Alexandre.
17: Je vous en prie.
12: Le Bureau de la Sécurité des Transports du Canada vient de publier son rapport d'enquête sur l'implosion du submersible Titan qui a fait 5 morts en juin 2023 pendant sa descente vers l'épave du Titanic au large de Terre-Neuve. Le BST formule 6 recommandations afin d'améliorer la surveillance des opérations de ce type d'engin. Marie-Ève Dussablon va nous en dire plus. Elle est à Saint-Jean-de-Terre-Neuve. Marie-Ève, qu'est-ce qu'on peut lire donc dans le rapport?
19: Mais d'abord, faut dire que cet incident est survenu dans des eaux internationales. Ils ont navigué pendant près de 740 km pour s'y rendre, donc ça s'est pas produit dans les eaux canadiennes. Mais c'est un navire de marchandises canadien, le Polar Prince, parti du port de Saint-Jean, qui servait à remorquer le Titan vers les sites de plongée. Le pays est donc lié à l'incident et c'est pourquoi le BST a pris 3 ans pour enquêter. On parle dans le rapport de l'aspect technique, ce qui a mené à l'implosion. La défaillance de la coque en fibre de carbone, Caution Gate fait preuve de négligence. On met aussi la responsabilité en quelque sorte sur Transport Canada, puisqu'ils savaient que le Titan était appuyé par un navire canadien, mais n'a pas été surveillé. Puis on présente finalement ces 6 recommandations pour ne plus que ça arrive, en suggérant notamment des règles de sécurité plus strictes pour les submersibles, une meilleure surveillance réglementaire, plus de communication entre ministères pour que Transport Canada puisse détecter plus rapidement les opérations maritimes à risque. On peut entendre Étienne Séguin-Bertrand, qui est enquêteur principal aux enquête maritime chez BST.
20: Transport Canada avait une partie de l'histoire. Ils savaient que le submersible était là. Ils se cachaient pas. Là, c'est juste que Transport Canada se donne les moyens pour prendre action pour éviter que ça se reproduise.
19: Alors maintenant, on donne 90 jours, Sébastien, à Transport Canada pour y répondre à ces 6 recommandations.
12: Merci, Marie-Ève.
19: Au revoir.
12: Voilà, c'était le volet national et international du Radio-Journal.
21: Ici Alexandra Duval à Québec, voici maintenant vos nouvelles régionales. Presque 3 autobus sur 10 du réseau de transport de la capitale ne respectent pas l'horaire prévu. Dans son rapport, le vérificateur général de la Ville de Québec constate qu'entre 10 et 15% des autobus sont en retard de 5 minutes ou plus. Le vérificateur général observe aussi un manque de fiabilité dans le service couche-tard et l'annulation de parcours qui est trop souvent communiqué en retard aux usagers. Le vérificateur Daniel Rancourt souligne que le RTC n'a même pas les outils qui pourraient lui permettre de s'améliorer.
22: Autant pour les retards que pour les trajets d'avance. Oui, c'est géré en temps réel, mais les causes des problèmes sont pas consignées. Fait qu'on n'est pas capable de savoir, un, pourquoi, puis même le RTC, ce serait intéressant qu'ils savent pour pouvoir savoir, par exemple, à long terme, s'il doit intervenir. Par exemple, si c'est un problème de circulation sur un parcours, bon, ben, qu'est-ce qu'on doit réajuster le parcours? C'est des choses qu'ils devraient faire pour s'améliorer.
21: À Saint-Lambert-de-Lauzon, des recherches sont toujours en cours pour retrouver un kayakiste qui a sombré hier soir dans la rivière Chaudière. Son kayak a été retrouvé, mais l'homme dans la quarantaine manque toujours à l'appel. Son embarcation a chaviré vers 19h30 dans un secteur de la rivière où il y a des remous et un fort courant. Le kayakiste aurait aussi perdu sa veste de flottaison. Frédéric Déhay de la Sûreté du Québec nous parle des recherches en cours.
1: Aujourd'hui, on a un poste de commandement mobile qui est en place, également des équipes de plongeurs de la Sûreté du Québec. Leur travail consiste à cibler des zones afin de localiser l'individu. Également, on a plusieurs policiers marcheurs. Donc, leur travail aujourd'hui, c'est de marcher le long des berges afin d'identifier, de localiser l'individu.
21: À la météo, c'est un ciel variable cet après-midi. 40 % de risque d'averse de pluie. Il y a un risque d'orage aussi. Demain, ça sent nuage. Pluie parfois forte pour au moins 48 heures.
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0: Bonjour. Dans quelques minutes, le PDG de la Caisse, Charles Lémond, va être avec nous. Il constate que les entreprises sont frileuses, n'investissent pas assez pour diversifier leur marché, pour améliorer leur productivité, faire leur virage technologique. On doit se ressaisir, dit-il, sinon on va manquer le train. Alors, on va le recevoir dans une dizaine de minutes, moins de 10 minutes, pour nous parler de ce qu'il perçoit sur le terrain. Le chef du Parti libéral du Québec, Charles Milliard, va être avec nous pour nous expliquer son plan pour la protection du français. Puis Hélène Buzetti et Pierre Duchesne vont suivre et nous dire ce qu'ils en pensent lors du grand angle. Mais pour tout de suite, l'aide médicale à mourir est légale au Canada depuis maintenant 10 ans, mais une question continue de diviser médecins, juristes et élus. Faut-il permettre à une personne de recevoir l'aide médicale à mourir lorsque son seul problème de santé est un problème de santé mentale? Il y a un comité parlementaire qui va recommander aujourd'hui au gouvernement fédéral de suspendre indéfiniment cette expansion, de ne pas aller de l'avant avec l'aide médicale à mourir pour ceux qui souffrent de santé mentale, comme une dépression grave ou la bipolarité, par exemple. Selon les libéraux et les conservateurs sur ce comité, ben le système de santé, le système de justice ne sont pas prêts pour une telle mesure. Il y aura toutefois des dissidents parmi les signataires du comité, chez certains élus, certains sénateurs également. Je vous pose la question depuis le début de l'émission via l'application Radio-Canada Audio, via la bulle de conversation avec l'onglet « Participer à l'émission ». Est-ce que vous êtes favorable ou défavorable à l'aide médicale à mourir pour ceux qui souffrent de problèmes de santé mentale? Actuellement, les résultats donnent 81% de nos auditeurs qui sont favorables à l'utilisation de l'aide médicale à mourir pour ceux qui souffrent de problèmes de santé mentale, mais vous êtes beaucoup moins nombreux que d'habitude à répondre à notre coup de sonde, et je pense que c'est tout à fait correct. Peut-être que votre position n'est pas ferme, peut-être que vous n'avez pas réfléchi à la question, le débat ne fait que commencer. Souvent, vous êtes des centaines à nous écrire. Là, vous êtes plutôt dans les dizaines à nous écrire, et c'est bien correct, comme je le disais, que vous n'ayez pas une opinion ferme sur le sujet. Je lis quand même quelques commentaires qu'on a reçus qui sont intéressants, qui apportent quelque chose au débat. Diane de Mont-Laurier nous dit « Je suis entièrement d'accord pour l'aide médicale à mourir pour les gens ayant la souffrance d'une maladie mentale. J'ai vu ma sœur en souffrir et on en parlait. Elle aurait pu mourir dans la dignité. Elle s'est plutôt enlevée la vie à 51 ans. D'aussi loin que je me souvienne, elle est née avec un mal de vivre qu'elle a combattu toute sa vie. Avec ça, elle avait aussi une santé physique très précaire. Elle aurait choisi l'aide médicale à mourir et j'aurais pu lui tenir la main jusqu'à la fin. » Il y a Bernard de Montréal. « Je ne suis pas d'accord pour qu'on utilise l'aide médicale à mourir en santé mentale. Je souffre de schizophrénie et je me rétablis. Je crois que c'est important de savoir que le rétablissement est possible. Je comprends cette souffrance, mais je ne crois pas qu'elle soit définitive. » Et Dominique de Montréal, « Je serais pour, mais je me demande si ce n'est pas un remède à un échec social, considérant que la santé mentale est sous-étudiée et sous-financée partout dans le monde et que les facteurs socio-économiques qui influencent la santé mentale, comme le logement et la pauvreté, sont eux aussi négligés par nos gouvernements. » Merci pour vos commentaires. J'en discute avec le gériatre David Lucier, qui pratique l'aide médicale à mourir depuis des années, qui suit ce débat de très près et qui a longtemps siégé à la Commission sur les soins de fin de vie au Québec. Docteur Lucier, bonjour.
3: Bonjour, Monsieur Castonguay.
0: Tout d'abord, lorsqu'il est question d'aide médicale à mourir, de fin de vie, c'est toujours délicat, c'est toujours sensible. Tous les députés et sénateurs ne sont pas sur la même longueur d'onde, d'après ce que je comprends. Est-ce que l'idée d'étendre l'aide médicale à mourir aux personnes souffrant seulement de problèmes de santé mentale est également un débat délicat dans la communauté médicale?
3: Oui, tout à fait. Il est loin d'avoir consensus sur ce sujet-là. Il y a des gens, entre autres l'Association des psychiatres du Québec, là, qui s'est plusieurs fois exprimée sur ce sujet-là. Eux sont plutôt en faveur de l'étendre pour les personnes souffrant de problèmes de santé mentale, mais il y a une grande partie de la communauté médicale et des soignants aussi, dont je fais partie, qui sont plutôt en défaveur de pouvoir le permettre aux gens avec des problèmes de santé mentale pour la simple raison que c'est très, très difficile de dire qu'une maladie psychiatrique, un problème de santé mentale est incurable. On essaie toujours de garder espoir. On arrive à un certain point où il y a des problèmes de santé physique qui sont incurables, des cancers, des problèmes, des maladies dégénératives. Pour la santé mentale, c'est très délicat là, de faire ce constat-là.
0: C'est une zone encore trop grise, la santé mentale?
3: Oui, c'est une zone très, très grise parce qu'on répète vraiment depuis toujours que l'aide médicale à mourir, c'est très différent du suicide. Et quand on parle de santé mentale, des fois, la frontière entre les deux peut être vraiment plus difficile à établir parce que le suicide, malheureusement, est parfois une conséquence d'un problème de santé mentale et on veut pas que l'aide médicale à mourir soit dans ces cas-là apparentée à un suicide alors qu'il aurait pu avoir espoir ou avoir d'autres options thérapeutiques pour soulager la souffrance de la personne.
0: Est-ce qu'il y a d'autres pays ou États américains qui permettent à ceux qui souffrent de problèmes de santé mentale de demander l'aide médicale à mourir ou le suicide assisté, là, comme on l'appelle dans certaines juridictions? Est-ce que ça existe ailleurs?
3: Oui, c'est très, très rare, mais il y a quelques endroits là, dont les Pays-Bas où c'est possible, mais ça reste l'exception. Et même dans les cas où c'est permis, ça reste très, très rare aussi que ce soit possible, même dans ces pays-là.
0: Parce que certains craignent, en tout cas, les commentaires qu'on a entendus au comité parlementaire dans les derniers mois, il y a certains qui craignent que des gens demandent l'aide médicale à mourir parce qu'elles sont dans des situations de pauvreté, d'isolement, qui n'ont pas accès aux soins dont ils ont besoin. Donc, bref, qu'on se mette à élargir la définition et que ce soit pas nécessairement donc toujours des problèmes de santé mentale incurables. Est-ce que c'est un risque réel?
3: Ben, c'est déjà quelque chose qu'on surveille vraiment très près pour les gens qui ont des problèmes de santé physique parce que parfois, ça vient jamais seul. Puis si une personne est bien entourée, peut-être qu'elle ne demandera pas l'aide médicale à mourir si elle a une maladie grave, incurable, chronique, qui ne va pas causer son décès à court terme, mais qu'elle a les services à domicile, qu'elle a le soutien social, qu'elle a une famille qui l'entoure. Peut-être qu'elle va être moins portée à demander l'aide médicale à mourir que si elle est vraiment isolée. Donc, ça fait déjà partie de l'évaluation et du débat. L'aide médicale à mourir, c'est pas pour soulager l'isolement social, c'est pas pour soulager des conditions de vie difficiles. Donc, déjà, il faut s'assurer pour les problèmes de santé physique que ce soit pas au cœur du problème puis de la souffrance de la personne. Mais pour les problèmes de santé mentale, c'est encore plus difficile. Ceci dit, on peut comprendre qu'il y a des gens qui ont des problèmes de santé mentale graves et chroniques, on pense souvent à la schizophrénie, et qui gardent leur aptitude à comprendre et à décider, mais qui en souffrent depuis plusieurs années et qui peuvent pas

0: être guéri et qui voudrait plutôt choisir l'aide médicale à mourir. On a des proches comme la personne qui vous a écrit, là, dont un proche est décédé par suicide, qui aurait préféré qu'elle le fasse par aide médicale à mourir. On peut comprendre ça. Il y a des gens aux Pays-Bas qui souffraient de dépendance à l'alcool, qui ont demandé l'aide médicale à mourir parce que, ou de dépendance aux drogues, qui avaient fait plusieurs tentatives de désintoxication sans succès. Et que ça devenait
1: Est-ce que vous êtes encore
0: médical
1: là?
0: à mourir, mais
1: OK.
0: encore là, ça restait.
1: Non, je pensais qu'on vous avait perdu, docteur Lucier. Est-ce que
0: Moi
1: au
0: aussi,
1: Québec,
0: je pensais vous avoir perdu.
1: est-ce qu'au Québec, lorsqu'on a décidé de permettre les demandes anticipées d'aide médicale à mourir pour des troubles cognitifs dégénératifs comme l'Alzheimer, parce que maintenant on peut le faire, est-ce qu'on s'était penché au Québec sur la possibilité d'étendre donc à la santé mentale l'aide médicale à mourir? Est-ce qu'on avait étudié cette question-là du côté des parlementaires québécois à l'époque?
0: Ben, en fait, depuis le début, hein, de l'aide médicale à mourir au Québec, au début, la question ne se posait pas parce qu'il fallait être en fin de vie. Quand le critère de fin de vie a été retiré, on a commencé à se poser la question sur les problèmes de santé mentale. Et au Québec, ça a toujours été écarté. Ça a toujours été étudié, mais de façon très, très, très sommaire pour dire qu'il n'y a pas consensus, donc on ne veut pas aller là. Donc, c'est important de dire que même si le fédéral décidait. L'on dit qu'ils vont reporter indéfiniment. On peut penser que ce sera jamais fait, à moins qu'il y ait une autre contestation légale, peut-être, même si c'était permis au Canada, donc dans les autres provinces, le Québec a sa propre loi et la seule province a sa propre loi. Et le Québec, c'est clair qu'ils ne veulent pas le permettre. Ça n'a pas été discuté, ça n'a pas été étudié, il n'y a pas de consensus social et c'est clair que la loi au Québec ne le permettrait pas. Donc, on aurait une discordance là, entre le Québec et les autres provinces si ça devenait possible dans les autres provinces. Mais ce qu'on sait, c'est que les autres provinces qui gèrent les soins de santé, hein, c'est une compétence provinciale, même s'ils n'ont pas leur propre loi, elles sont largement en défaveur aussi de l'étendre.
1: Docteur David Lucier, gériatre, merci d'avoir été avec nous.
0: Avec plaisir. Bonne journée.
1: Je rappelle pour ceux qui ont besoin d'aide en nous écoutant, les numéros de téléphone existent toujours pour aller chercher de l'aide. 1-888-APPEL ou alors 988, c'est la ligne nationale par texto ou par appel 988 ou alors 1-888-APPEL.
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1: On va changer totalement de sujet et parler d'économie maintenant, puisque le président et chef de la direction de la Caisse, Charles Lémond, a prononcé un discours assez surprenant, je dirais même percutant hier devant la Chambre de commerce du Montréal métropolitain. Un discours où il a expliqué qu'aucune entreprise québécoise ne s'est prévalue d'un programme mis en place par la Caisse pour aider les compagnies qui voulaient être moins dépendantes du marché américain, essayer de diversifier leurs exportations à l'international. Et dans son discours, Charles Lémond semblait inquiet de ce qu'il perçoit en provenance du terrain, de la part des gens d'affaires. Et il l'aura clairement dit dans ce discours hier midi. On a voulu comprendre pourquoi. Il est avec moi en studio pour quelques explications. Charles Lémond, président et chef de la direction de la Caisse, merci d'être avec nous.
3: Ça fait plaisir, merci de l'invitation.
1: Peut-être commencer par ce programme. Moi, j'ai été surpris en vous entendant dire que vous aviez créé un programme pour aider les entreprises dans cette période de tension commerciale avec les États-Unis et qu'aucune entreprise ne s'est qualifiée. Est-ce que ça vous a surpris également?
3: Oui, ça nous a surpris, puis on y a beaucoup réfléchi parce que quand on regarde, on avait lancé une annonce lors de la pandémie, 2 semaines après le début de la pandémie, quand ça avait été déclenché en mars 2020. On avait dit une enveloppe de 4 milliards pour le Québec et puis il y avait eu une demande extraordinaire. Et cette fois-ci, pas du tout la même réaction. Et ce que je constate, c'est que peut-être la pandémie est un choc si visible, si évident. Les entreprises fermaient, se demandaient si elle allait avoir des revenus pour payer des dépenses, leur salaire de leurs employés la semaine prochaine. Le choc a été immédiat. Action-réaction. Ici, quand on regarde les tarifs, on regarde même un an plus tard, la récession arrive un peu, je dirais, comme une grenouille là que la température de l'eau monte très lentement. Il y a eu des impacts profonds, mais seulement dans certains secteurs, avec une

0: passer, elles investissent encore moins.
1: Dans votre histoire de grenouille, elle ne se rend pas compte, la grenouille, qu'elle est en train de bouillir parce qu'on monte tranquillement la température. Finalement, elle ne sort pas du chaudron. Mm-hmm. Est-ce que les entreprises sont en train de se faire ébouillanter sans le savoir? Elles sont pas conscientes de l'état dans lequel ils sont actuellement?
0: Mais je pense que c'est parce qu'il y a plusieurs choses dans tout ça. Il faut regarder la relation commerciale qu'on a avec les États-Unis. Et indépendamment de ce qui va arriver, il en demeure pour moi qu'il y a deux facteurs très importants. C'est que l'économie canadienne, québécoise, l'entente là, de libre-échange à l'époque a été faite pour que les entreprises canadiennes, en majeure partie, soient des fournisseurs dans des chaînes de production américaines. 70% de ce qu'on exporte aux États-Unis, ce ne sont pas des produits finis. Ce sont des produits intermédiaires. Donc, contrairement à d'autres pays, nous, on peut pas prendre notre production avec un produit fini puis aller le vendre à un Italien ou un Coréen demain matin.
1: On n'est pas dans leur chaîne de production, alors
0: non.
1: On peut,
0: alors,
1: c'est pas
0: ça
1: facile.
0: A été une force pendant des années. C'est une relation intégrée unique dans le monde, mais les Canada et les États-Unis, on les voit comme des partenaires commerciaux, comme on va prendre le Japon avec les États-Unis, mais ce n'est pas du tout la même chose. La journée qu'un des deux, ce sont des coproducteurs. La journée qu'un des coproducteurs dit « Je veux plus coproduire avec toi », à moins que tu paies un prix d'entrée pour mon marché, ça nous force à se poser la question, ben, on pourra pas déplacer ça, il va falloir devenir plus concurrentiel, plus compétitif. Il n'y a pas de chemin autour de ça. Oui, se diversifier dans d'autres marchés en Europe, c'est nécessaire. Oui, on l'appuie sans réserve, cette chose-là. Je l'ai faite moi-même en Europe, j'étais là il y a 10 jours. Mais il ne faut pas oublier que ça va prendre du temps. Remplacer ça. Donc, si on veut faire ces deux actions-là, l'Europe versus les États-Unis, il y en a une qui a un effet immédiat, l'autre, ça va prendre au moins 10 ans avant qu'il y ait un impact. Et 2/3 de nos exportateurs canadiens, ils n'exportent qu'aux États-Unis. Et ça,
1: Ils n'ont même pas un deuxième marché.
0: Et ça, c'est un sommet qu'on vient d'atteindre en 2023, 2024, les dernières statistiques. Donc, on était dépendants. On a mis encore plus sur cette dépendance-là. Donc, ce que ça veut dire, c'est qu'aller ouvrir un autre marché, puis on l'offrait à la caisse. On a des entrées partout. L'entrepreneur, il regarde ça, puis il se dit, c'est pas comme vendre davantage dans un autre marché que les États-Unis, dans lequel je suis déjà implanté, dans lequel j'ai une usine. Faut que tu investisses du temps, de l'argent, dans des relations. Tu pars de zéro. C'est plus long, c'est plus difficile.
1: Mais là, vous avez dit, dans votre discours hier devant la Chambre de commerce de Montréal métropolitain, il va falloir arrêter de protéger la business du passé et bâtir les entreprises de l'avenir. Ça, c'est comme un électrochoc que vous voulez envoyer aux gens d'affaires, là. Ils sont pas assez tournés vers les produits qui vont être en demande dans les prochaines années?
0: Dans un nouvel ordre mondial dans lequel on est, puis si on regarde des économies comme nous qui sont exportatrices, des économies dynamiques, créatives, mais de plus petite taille qui doivent exporter pour survivre, tu dois trouver ta signature qui te démarque sur la scène mondiale. Tu pourras pas être bon dans tout. Je dis pas d'abandonner tous les secteurs, je fais juste dire il faut miser sur 5-6 secteurs dans lesquels on a une chance de gagner, d'être des joueurs de calibre mondial sur des bases commerciales parce qu'on a des avantages concurrentiels réel. Et ça, on a peut-être eu plus tendance à ratisser mur à mur, un peu partout, puis à pas allouer une priorité dans nos ressources en temps et l'énergie qu'on doit investir pour créer des champions à l'échelle mondiale dans ces industries-là. Et pourquoi? C'est parce qu'après ça, quand il y a quelques champions d'ordre mondial, calibre mondial au Québec, sur la scène mondiale, ils créent tout un écosystème après ça de plus petits fournisseurs de PME qui peuvent s'y greffer. Et ça s'inscrit dans plein de choses. Des fois, on a des taux d'imposition qui sont beaucoup plus faibles dans le manufacturier que dans le service. Mais ça induit des biais, ça induit un manque de productivité. Puis quand on le regarde, le manufacturier, je dis pas que c'est pas important, mais il y a un déclin. Notre économie est rendue 3/4 en service. Donc, des fois, il y a cette espèce de pas de recul-là qu'on doit reprendre pour dire comment on va se distinguer dans un monde qui change rapidement puis qui exige une certaine excellence puis pouvoir retrouver notre signature à l'échelle mondiale.
1: Vous avez parlé hier dans votre discours d'intelligence artificielle. Mm-hmm. Vous semblez dire qu'on est en train de... Parce qu'au Canada, au Québec, c'est quoi? 12%, je pense, des entreprises qui utilisent l'intelligence artificielle.
0: Ça a monté à 19% quand même.
1: 19, bon. Ouais.
0: Mais la moitié des pays scandinaves, par exemple, comme taux d'adoption.
1: Et donc, c'est pas suffisant? Vous pensez qu'ici, on n'adapte pas suffisamment cette technologie-là?
0: Pas encore. Puis dans le programme qu'on a fait, il y avait 3 volets. Un des aspects, c'était d'encourager les PME à lancer des investissements pour encourager l'adoption de l'intelligence artificielle dans leurs opérations. On a quand même eu 25 entreprises, il y a une cohorte. On fait ça avec des entreprises en portefeuille, Vuban, qui est spécialisée dans l'intelligence artificielle, puis qui fait ça avec des... Donc, je vois un certain intérêt. Mais même Vuban, notre entreprise en portefeuille qui fournit ces services-là au Canada, aux États-Unis, les Américains sont beaucoup plus agressifs. Les entreprises américaines sont beaucoup

0: plus agressives que nous. Ils ont un niveau de compétition tellement élevé qu'aux États-Unis, si tu innoves pas, c'est, je m'excuse l'expression en anglais, c'est move up or move out.
1: Ah oui, tu meurs.
0: Tu meurs. Mm. Et je dis pas que c'est la compétition à tout prix, capitalisme sauvage. Je fais juste dire que la nécessité devient la mère de l'invention. Et donc, ce qu'on voit ici, c'est qu'après seulement 2-3 ans que, je fais juste dire, ChatGPT est disponible, qu'il y a un écart de plus de la moitié. Les pays scandinaves sont à 38%. Je prends un pays scandinave parce qu'on aime se comparer à eux. On peut se comparer à eux. Ben, c'est un peu préoccupant parce que le Québec, malheureusement, ce qui est le plus ironique dans tout ça, le Canada, mais le Québec avec l'Institut MILA, ici, d'intelligence artificielle, on a la deuxième densité au monde, la plus importante de chercheurs en intelligence artificielle. Et après ça, il y a des scientifiques qui créent des choses extraordinaires au niveau de l'intelligence artificielle. Dans les 6 plus grands financements, de plus de 300 millions dans l'intelligence artificielle depuis un an, la moitié, c'est avec des scientifiques du MILA, mais ça s'est fait en dehors du pays. Et par après, même nous, comme consommateur, comme entreprise, on l'adopte moins. Donc, il va falloir nourrir cet écosystème-là pour que notre richesse scientifique se transforme en richesse économique. Puis on veut jouer un rôle là-dedans à la caisse.
1: Ouais, pour être capable de transférer la recherche à l'aspect commercial.
0: Exactement.
1: Charles Lémond, président et chef de la direction de la Caisse, merci d'être arrêté dans nos studios.
0: C'est toujours un plaisir. Merci.

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1: Le chef du Parti libéral du Québec a présenté hier son plan pour la langue française, plan qui s'articule autour de 7 grands axes, lire, intégrer, prospérer, apprendre, protéger, rayonner et rassembler. Le plan prévoit des investissements de 380 millions de dollars additionnels sur 4 ans et il a pour objectif de faire du français le levier de notre réussite. C'est ce qui est écrit dans le plan qui a été dévoilé hier après-midi. Alors, comment le Parti libéral du Québec compte s'y prendre exactement? Charles Milliard, chef du Parti libéral du Québec, est avec moi en studio. M. Milliard, bonjour.
2: Bonjour, M. Castonguay.
1: Alors, est-ce que ce plan est une réponse aux critiques des dernières semaines qui vous reprochaient de ne pas savoir sur quel pied danser pour protéger le français?
2: Ben, ce plan, premièrement, a pris quelques semaines parce qu'il est étoffé, puis je voulais prendre le temps de mesurer l'ampleur des choses qu'on a à faire pour améliorer la situation du français au Québec. Et donc, c'est plus de 30 mesures qui sont comprises dans le plan. Alors, est-ce que c'est une réponse aux critiques? En fait, c'est une réponse que les Québécois attendaient. Donc, comment va se positionner le Parti libéral sur des questions importantes comme la protection du français? Alors, c'est important pour moi de le faire assez rapidement pour pouvoir continuer de le déployer lors de la prochaine campagne électorale. Mais je suis très, très heureux de la tribune qu'on a eue hier et de la réception jusqu'à présent.
1: Est-ce que c'est compliqué? Le français pour le Parti libéral du Québec?
2: Non, c'est pas compliqué. Ça demande de parler à tout le monde. Parce que nous, on est le seul parti, M. Castonguay, qui a un intérêt à parler à tous les Québécois, de toutes les communautés, de toutes les provenances. Nos adversaires ont divisé les Québécois chacun à leur sauce dans les dernières années. Alors, nous, on a des bases électorales qui sont dans toutes les communautés. Et c'est pour ça que j'ai pris le temps de bien asseoir un plan, de discuter avec le caucus. Et on est tous unis derrière ce plan-là. Et tous les membres du Parti libéral du Québec savent que leur chef est quelqu'un qui veut protéger, promouvoir le français.
1: Est-ce que ça vous complique la vie, le fait qu'il y ait beaucoup de vos députés dans des circonscriptions où il y a beaucoup d'allophones, beaucoup d'anglophones? Vous souhaitez reconnecter avec les francophones. Vous le dites vous-même, votre mère est prof de français, donc c'est quelque chose qui vous tient à cœur. Mais en même temps, votre députation, elle a l'oreille de la communauté anglophone. Est-ce que ça vous complique la vie?
2: Mais ça nous permet d'avoir l'ensemble des opinions de ce que les Québécois pensent des mesures au niveau linguistique au Québec. Alors non, moi je vois ça comme une richesse. Puis en bout de ligne, la politique, ben c'est l'art de convaincre, c'est l'art d'arriver à des compromis. Là, c'est une science humaine, la politique. Alors j'ai discuté avec mon équipe. On en est venu à des mesures qui, je pense, vont faire mieux que les résultats actuels, parce que je rappelle que le commissaire à la langue française a mentionné que l'aiguille ne bougeait pas vraiment. Alors, pour un parti qui pense avoir tout fait pour le français dans les 8 dernières années, mais l'aiguille, elle a pas vraiment bougé. Alors, est-ce qu'on peut essayer une autre technique, une autre façon de procéder?
1: Il y a beaucoup de choses dans ce plan. Mieux financer la francisation des immigrants, tenir des états généraux sur l'éducation, dont le français, la protection du français, la promotion du français va faire partie. Faire de la lecture une priorité nationale, que le français soit une force économique, miser sur les exportations du Québec vers les marchés de la francophonie, miser sur la découvrabilité des contenus francophones en ligne, ça ratisse très, très large. Mm-hmm. Est-ce que ça ratisse trop large, qui trop embrasse mal étreint? Est-ce que le fait d'avoir trop de priorités va faire en sorte qu'à un moment donné,

0: donné, on va se perdre?
1: C'est une bonne question, mais le plan est transversal. C'est-à-dire qu'il y a des éléments là-dedans qui seront confiés à mon ou ma future ministre de l'immigration, d'autres à l'éducation, d'autres à l'économie et d'autres à la langue française. Alors, je le présente de façon regroupée pour que les gens voient que on a besoin d'avoir une approche multisegment. C'est pas seulement en parlant aux immigrants, c'est pas seulement en parlant aux allophones, c'est en parlant à tous les Québécois qu'on va faire rejaillir plus de quantité puis plus de qualité de français. Alors oui, il y a plusieurs éléments positifs là-dedans, mais il y a des éléments quand même aussi qui viennent protéger ou adresser les questions sur les zones fragilisées. Il y a des éléments de la loi 96 que je conserve. Alors ce n'est pas un champ de roses et de licorne non plus, mais c'est une façon de reconnaître que si on n'instille pas le goût et l'amour du français chez nos jeunes via, entre autres, la lecture, via la disponibilité de contenu francophone sur les réseaux sociaux, ben il faudra pas se surprendre que rendu à 17-18 ans, nos jeunes maîtrisent parfois mal le français puis ont envie de faire d'autres choses. Alors, c'est à la base qu'il faut travailler tout en s'assurant qu'on rassure les Québécois sur la place du français par rapport aux autres langues au Québec.
0: Pourquoi vous avez fait de la lecture une pierre angulaire de votre plan? Parce qu'on s'attendait à ce que vous ayez des mesures, évidemment, pour les nouveaux arrivants, francisation, vous voulez diminuer les délais pour accéder à des cours. Mais là, vous dites, même lorsque on est né ici puis qu'on grandit dans le réseau francophone d'éducation, on doit renforcer la lecture. Pourquoi?
1: Je pense que la lecture, c'est une des plus belles façons d'entrer en contact puis en communion de façon intime avec une langue, avec un auteur, avec une culture. Je pense que ça peut peut-être nous faire passer un peu moins de temps sur les écrans aussi. C'est pour ça qu'on propose, entre autres, de remettre à la fin de chaque année scolaire au primaire à tous les étudiants québécois, qu'ils soient francophones ou anglophones, un livre jeunesse en français d'un auteur québécois pour bâtir leur propre bibliothèque personnelle, pour donner un coup de pouce aussi à la chaîne du livre au Québec, pour faire connaître nos auteurs, de sorte que quand les jeunes arrivent à 16-17 ans, ben leurs auteurs préférés, leur vecteur de culture, ben c'est pas seulement Harry Potter, puis c'est pas des auteurs étrangers, mais c'est des auteurs d'ici qui vont permettre de nous aider à faire rejaillir la langue. Donc ça commence très très jeune. Alors ça, c'est une mesure qui est plus à long
0: terme.
1: Vous
0: avez même une mesure pour les CPE.
1: Effectivement, on veut aussi que les CPE de tout acabit aient accès à des livres pour que justement il y ait des activités de lecture plus structurées dans nos CPE. On veut aussi qu'il y ait plus de musique francophone dans nos services de garde pour justement créer cette espèce d'ambiance-là et cet amour-là de la... T'sais, en politique comme en matière linguistique, on peut pas aimer ce qu'on connaît pas. Alors, il faut le faire connaître le plus possible.
0: Vous donneriez aux nouveaux arrivants un délai de 2 ans avant que l'État soit obligé de communiquer avec eux seulement en français. Actuellement, c'est 6 mois. Pourquoi vous voulez changer ça?
1: Parce que c'est la réalité de la vie. Alors, c'est illusoire de penser qu'en 6 mois, on peut correspondre avec des immigrants qui ne maîtrisent pas le français sur des questions aussi importantes que leur statut civil, que leur accès à l'assurance médicaments. Et même la première ministre du Québec a reconnu ça il y a 2 semaines en chambre quand on lui a posé la question. Elle dit, pour atteindre un niveau 4, ça prend environ 2 ans. Alors, le 6 mois est impensable, surtout que les délais pour avoir accès à un cours de français sont passés sous la CAQ de 6 semaines à 18 semaines. Alors, on pense que 2 ans, c'est plus réaliste, mais à terme, il faut que la correspondance se passe en français, soyons clairs. C'est juste une question de gros bon sens puis de pas vivre dans le pays des licornes.
0: Vous ne touchez pas à l'obligation d'opérer en français pour les entreprises de 26 à 49 employés, mais vous dites aussi qu'il faut alléger le fardeau pour les entreprises. Qu'est-ce que vous voulez dire?
1: Alors, effectivement, on touche pas à la question des certificats de francisation. On pense que c'est important, mais il y a beaucoup de paperasse qui est demandée par l'OQLF qui eux-mêmes reconnaissent qu'ils ont de l'allègement réglementaire à faire là-dessus, entre autres sur les affichages de postes. Donc, quand un entreprise, qu'elle soit Bécomo ou à Montréal, souhaite embaucher quelqu'un qui doit maîtriser une autre langue que le français, que ce soit l'anglais, le mandarin, l'espagnol, c'est d'une complexité sans nom là, de faire la démonstration qu'il faut absolument que cette personne-là... Donc, ça décourage les gens de faire des affichages de postes. Alors ça, c'est un exemple de paperasse à laquelle on veut mettre fin. On veut aussi mettre fin à cette espèce de lubie-là là, de demander aux municipalités qui s'achètent quelque chose à la quincaillerie, que le fardeau de la preuve va reposer sur eux, de voir si la personne de qui ils achètent un produit respecte les obligations linguistiques. On a vu ça il y a 2 ou 3 semaines dans les médias. Ça, c'est de l'hérésie là, bureaucratique. Alors, C'est un peu plus de gros bon sens dans les demandes bureaucratiques qu'on fait. Puis l'OQLF, encore une fois, je l'ai mentionné hier, moi, j'accuse l'OQLF de rien. L'OQLF suit ce qui a été proposé par le gouvernement. Alors, nous, ce qu'on propose, c'est un changement de ton, puis l'OQLF va embarquer avec nous là-dedans.
0: L'obligation faite aux manufacturiers là, d'avoir des boutons en français, là, plus de on-off sur les laveuses sécheuses, est-ce que ça, vous révisez
1: la question de l'affichage, tout ça, on touchera pas à ça. Là. Okay. Je pense qu'il y a eu assez de débats là-dessus. Là. Puis je veux pas toujours... défaire ce que les autres ont fait. Là, il y a des choses que les gens se sont adaptés, même s'il y a des situations que je n'aurais pas créées moi-même. Mais là, on peut pas passer notre temps à tout changer non plus.
0: Pour les cégeps anglophones, vous conservez un plafond d'admission, mais vous souhaitez modifier son fonctionnement. Mmh. Est-ce qu'il sera encore aussi difficile pour les francophones de fréquenter les cégeps en anglais comme c'est le cas actuellement?
1: C'est-à-dire qu'on est en faveur du libre choix. Donc, la plupart des étudiants au cégep sont des adultes. Alors, s'il y a des jeunes francophones qui nous écoutent, qui parlent très bien français, qui aimeraient aller faire des études dans un cégep anglophone, c'est possible, mais à l'intérieur des places disponibles. Alors, la décision qu'on a prise, elle est importante. C'est de dire que le poids relatif actuel des deux réseaux, 85 % francophones, 15 % anglophones, on pense que c'est une bonne photo de la situation actuelle. Alors, on va permettre à des francophones d'avoir accès, mais les anglophones ont une priorité sur les places disponibles puisque ce sont des ayants droit. Mais on conserve cette liberté de choix-là, mais on veut reconnaître l'inquiétude des Québécois en ce moment et s'assurer que ce poids-là ne changera pas au détriment
0: d'un. Il n'y aura pas plus de places créées dans le réseau anglophone que francophone. Vous allez maintenir la même proportion. S'il n'y a plus de places dans le réseau anglophone, les francophones ne peuvent pas y aller. On est plafonné à 15 %.
1: Exact.
0: OK.
1: Exact. Mais on pense qu'à 15 %, c'est raisonnable. Ça va permettre à plein de francophones de vivre cette expérience-là. Et s'il y a plus d'étudiants en général, ben, les deux proportions vont monter, mais équitablement. Alors ça, c'est une position importante qui fait qu'on reconnaît la situation actuelle et qu'on agit.
0: Charles Milliard, avant de vous laisser aller, petite question sur la mise en demeure que vous avez envoyée à Paul Saint-Pierre Plamondon pour qu'il se rétracte sur les propos associant le crime organisé au Parti libéral du Québec. C'est aujourd'hui que le délai que vous lui aviez accordé de 72 heures arrive à échéance. Est-ce qu'il n'y a pas vraiment l'intention de s'excuser? Là, il le dit, puis il est en voyage en France actuellement. Est-ce que vous allez procéder? Est-ce que vous allez aller lui envoyer donc aller devant les tribunaux pour le poursuivre?
1: Écoutez, c'est bien malheureux cette histoire-là. On n'avait pas besoin de ça. Personne, puis même la plupart des Québécois, qu'ils soient libéraux, péquistes ou autres, reconnaissent qu'on est allé trop loin. Alors moi, je me tiens debout pour les militants, pour les nouveaux candidats que j'ai recrutés qui n'ont rien demandé à se faire associer au crime organisé. Alors, je vais réserver mes commentaires officiels là, après la fin du délai, mais écoutez, moi, je suis quelqu'un qui se nourrit d'espoir. J'ai encore espoir qu'on reconnaisse que de retirer ces propos-là, c'est quand même assez simple et je lui donne tout le luxe de critiquer tout le reste de ma personnalité, de mes positions. Mais arrêtons de faire des faux amalgames puis offrons un meilleur spectacle en octobre prochain, spectacle entre guillemets, là, mais une meilleure campagne électorale aux Québécois.
0: Donc,
1: parce
0: vous avez
1: qu'on
0: pas
1: a
0: décidé.
1: Tellement d'enjeux à discuter.
0: Donc, vous n'avez pas décidé si vous allez aller devant
1: c'est
0: les tribunaux.
1: C'est pas que je n'ai pas décidé, c'est que je veux respecter le délai actuellement puis je décide de vivre d'espoir.
0: Charles Milliard, chef du Parti libéral du Québec, merci d'être venu nous voir.
1: Merci, au revoir.
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0: Bonjour à vous deux.
3: Bonjour Alex.
4: Bonjour.
0: Je suis curieux d'avoir vos impressions sur ce plan de protection de la langue française de Charles Milliard, parce que quand on en discutait, vous et moi, de la position du Parti libéral dans les dernières semaines sur la langue française, vous sembliez sceptique à l'idée qu'on puisse trouver du côté du Parti libéral une voie de passage ou un équilibre qui soit donc à la fois une protection intéressante du français puis à la fois contenter les députés qui représentent des circonscriptions où il y a beaucoup d'anglophones et d'allophones. Pierre, qu'est-ce que vous pensez du plan?
4: Ben oui, on peut parler d'un plan, mais c'est aussi beaucoup des phrases, hein, avec, bon, on rattache des millions à côté de ça. On aimerait que ça se déballe, là, que la proposition soit déballée, explicitée. Bon, il y a un début de travail, on l'a entendu dans l'entrevue que vous avez fait avec lui. Mais bon, alors allons-y sur certaines mesures. On parle pour la qualité du français avec l'Office de la langue française de viser à des stratégies territoriales. Donc, pas du mur à mur, mais peut-être de voir des applications particulières pour favoriser la francisation. On imagine que ce sera à Montréal. Ça, ouais, c'est intéressant.
0: Dans les zones fragiles, c'est ça. Ouais, ben, on parle de ça, oui.
4: Bon, ça, c'est intéressant. D'ailleurs, le commissaire à la langue française avait évoqué ce concept. Mais il y a beaucoup de choses là-dedans. Et vous l'avez souligné avec lui. Écoutez, c'est, on peut pas, la qualité de la langue parlée, la qualité des enseignants qui enseignent le français, c'est une chose. La situation

0: du français parlé, la situation culturelle de la place du français dans notre société, c'est important. Il faut qu'il y ait un arrimage, entre autres, avec les politiques d'immigration, et il y a peu de choses là-dessus. Ils nous disent aussi qu'ils peuvent faire mieux que la CAQ, reconnaissant que la charte actuellement ne freine pas une forme de déclin de la langue française. Bon, ben écoutez, il y a comme un acte de foi. Hein? Enfin, on demande à la population, croyez-nous, nous, le Parti libéral du Québec, on va peut-être mieux défendre le français, par exemple, que le gouvernement actuel, tout en insistant, en disant, écoutez, le coercitif, il faut faire attention, c'est beaucoup de l'incitatif. Or, on sait que faut quand même qu'il y ait un mélange des deux, et faut espérer. Mais je remarque que sur le cégep anglophone, le plafond, ils le maintiennent. Oui. Il y a plusieurs personnes qui se demandaient s'ils allaient aller dans une position pour favoriser plutôt le libre choix. En tout cas, M. Pratt, qui s'occupe de la plateforme, avait beaucoup parlé de libre choix. Bon, alors on dit oui, il faut maintenir l'inscription des francophones au cégep anglophone, il faut plafonner ça. Bon, remarquez qu'il plafonne, Alec, en pourcentage. Hein? Oui. Ça veut dire que si le nombre absolu d'étudiants augmente, on en aura plus d'étudiants francophones qui iront au cégep anglophone. Alors moi, je dirais, attendons de voir, mais il y a un fardeau de la preuve du côté des libéraux qui est important lorsqu'on parle, bien sûr, de protection de la langue et de francisation, compte tenu de leur structure puis de leur appui qui se situe beaucoup, beaucoup chez la population anglophone, bien sûr.
1: Vos premières impressions, Hélène?
2: Alors, vous nous avez dit qu'on avait été sceptiques. Eh bien, je vous dirais, les sceptiques n'auront pas été confondus, pour paraphraser un certain capitaine Bonhomme. Écoutez, ce qui me frappe quand même, c'est que, bon, M. Milliard nous dit qu'il préfère les mesures positives à la coercition. Mais il semble croire que le fardeau de la protection du français repose d'abord sur les épaules des locuteurs francophones. Et c'est ce qu'il dit quand il cible la lecture, les bibliothèques, les livres québécois, la lutte à l'analphabétisme. En soi, ce sont toutes des bonnes mesures, le comprenons-nous bien. Mais ce n'est pas parce que les jeunes lisent moins que le français est en déclin. Les jeunes anglophones aussi lisent moins qu'avant. Ce n'est pas parce qu'il y a des gens qui ne savent pas écrire et lire qu'ils passent à l'anglais. Il y a aussi des analphabètes anglophones et c'est pas plus facile de lire en anglais qu'en français lorsqu'on a de la difficulté de lecture. Alors, il faut quand même nommer l'éléphant dans la pièce. L'anglicisation du Québec est la conséquence d'un afflux trop important de gens qui ne parlent pas déjà français et qui ne ressentent pas ou de moins en moins la nécessité de l'apprendre. Et me semble-t-il que le Parti libéral de M. Milliard refuse d'identifier correctement le danger. Par exemple, cette limite faite à l'État québécois de parler autrement qu'en français avec les nouveaux arrivants, limite qui passerait plutôt de six mois à deux ans. Je comprends quand il nous parle la réalité du terrain, mais vous savez, quand on fait ça, on n'envoie pas un message de nécessité. Est-ce que ça crée de l'inconfort? Bien sûr que ça crée de l'inconfort, mais c'est souvent dans l'inconfort qu'on se dit, « Hey, moi, je trouve ça difficile, je vais me dégudiner pour l'apprendre le français parce que c'est compliqué. »
1: Je pense qu'ils vont dire ça, ceux qui ne parlent pas français, ils vont se dégudiner.
2: Sûrement pas dégudiner, non. Mais il y a sûrement une expression équivalente dans toutes les langues du monde, Alex.
1: Sûrement. Mais quand même, Hélène, il y a un volet, il faut le dire, il y a un volet francisation quand même. 120 millions de dollars pour que les cours soient plus intensifs, disponibles plus rapidement, parce qu'actuellement, il y a des longs délais. Là, on veut ramener les délais de manière plus courte. Donc, on s'intéresse quand même aux nouveaux arrivants dans le plan.
2: Oui, mais c'est là que je rejoins Pierre. On dit on va augmenter l'intensité. Et ça semble aller dans le sens de la recommandation, ou en tout cas du commentaire fait récemment par le commissaire à la langue française, Benoît Dubreuil, qui disait ça. L'égrenage de la francisation, ça ne mène pas à une maîtrise du français. Puis n'importe qui a essayé d'apprendre une autre langue le sait très bien d'ailleurs. Mais le plan de M. Milliard est très court là-dessus. De quelle augmentation d'intensité? Est-ce que cette notion de peut-être payer les nouveaux arrivants pour qu'ils étudient le français à temps plein, est-ce que c'est ça qu'il a en tête? On n'a aucun détail. Il nous envoie ça comme ça, sans plus de détails, pour un plan quand même qu'il nous fait miroiter depuis de longues semaines, je dirais même de longs mois. Alors, je reste sur mon appétit à cet égard.
1: Mais est-ce que c'est quand même un plan plus difficile à critiquer

0: pour les autres partis, parce que je regardais un peu les critiques de la CAQ, qui disaient, bon, c'est un recul, mais ils sont pas capables de pointer exactement ce qui serait grave. Le Parti québécois a pas réagi. Donc, c'est comme si les autres partis politiques étaient comme, bon, finalement, son plan est peut-être un peu plus costaud qu'on le pensait, donc on l'attaque peut-être un petit peu moins, Pierre.
1: Oh, mais je pense qu'il y a une question tactique aussi. Hein. Si dans la campagne électorale qui s'annonce, on se met à parler beaucoup de langues, de déclin du français, ça va être favorable pour le Parti québécois et dans une certaine mesure pour la CAQ. Alors, il ne perd rien pour attendre, j'oserais dire. Ouais. Mais écoutez, ce qui est important, et là-dessus, ça sera important d'écouter le nouveau chef et sa formation politique. Qu'est-ce qu'il en est de la mixité? C'est-à-dire qu'il y a une situation quand même sociologique importante là, dans beaucoup d'écoles. Et là, ce n'est pas juste Montréal, c'est Gatineau et même la région de Québec où, dans certaines écoles, dans certaines classes, des enfants issus de l'immigration sont dans une proportion tellement importante qu'ils sont de moins en moins en contact avec des Québécois qui, eux, ne sont pas issus de l'immigration. Or, la langue, c'est aussi le partage d'une culture, des mission de personnage, d'une histoire, d'un vécu. Puis là-dessus, le Canadien de Montréal joue un rôle favorable, mais il n'y a pas que ça. Et ça, c'est de s'assurer que même... Et là, ça, on en parle peu, mais il faudra l'entendre aussi. Ce que le commissaire à la langue française disait, c'est comme c'est très compliqué et c'est très coûteux de franciser un grand nombre de gens qui arrivent de l'extérieur. Il est important de choisir dès le départ, surtout chez les résidents non permanents, des gens qui ont déjà une certaine base du français, parce qu'on s'aperçoit que on va faire des efforts, on va aller vers du temps plein pour la formation, on va espérer ça, mais c'est difficile. Or, on le voit maintenant dans certaines écoles, on pourra bien donner des livres en français, mais on parle anglais dans les corridors. Ça, on avait vu ça dans l'Ontario francophone, on avait vu ça dans l'Ouest. Alors, il faut quand même veiller, il y a un déclin, il y a ce qu'on appelle l'anglotropie, c'est-à-dire la personne immigrante qui va finalement adopter l'anglais comme langue d'usage plutôt que le français, ben c'est ça à quoi il faut s'attaquer. Et là-dessus, on rentre dans le dur, là. Et ça va être intéressant de voir comment M. Milliard va être capable de dire il faut aller au-delà de certains incitatifs et de vœux, parce qu'il faut que l'influence culturelle du français, de la langue, puisse se maintenir malgré un accueil sur l'étranger et sur le monde.
0: Allez-y, Hélène.
2: Juste pour revenir à votre question, Alec, vous dites, est-ce que, dans le fond, il ne donne pas de poignée aux oppositions? Oui. Mais vous savez, c'est un vieux truc communicationnel, ça, de dégrainer peu à peu des reculs annoncés pour que, lorsqu'on les annonce effectivement, ça paraisse comme du vieux stock. Et donc, on ne le trouve pas aussi choquant. Je veux dire, il y a quand même, qu'on soit d'accord ou pas, il y a quand même le recul sur le 6 mois qui passe à 2 ans. Il y a quand même un recul sur ce fardeau administratif là, pour devoir justifier l'obligation de bilinguisme dans les affichages de postes. On veut enlever ça. Même sur les cégeps, oui, on maintient ça à 15%, mais ça veut dire quand même que le nombre pourra continuer d'augmenter si la population, les cohortes augmentent, alors qu'on prévoyait de diminuer. Alors, les reculs, c'est juste qu'on les connaissait déjà et c'est donc qu'on est un peu déjà blasé, mais il y en a.
0: Hélène et Pierre, merci beaucoup. On se retrouve demain pour une petite dernière à cette saison, pour moi en tout cas. Alors, on se retrouve demain. À demain.
2: Au revoir.
1: À demain.
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0: On va maintenant parler d'environnement, puisque c'est un grand paradoxe canadien. Les citoyens semblent très préoccupés par les changements climatiques, mais ils n'en font pas du tout une priorité. Ils ne veulent pas vraiment sacrifier les avantages d'exploiter les énergies fossiles du pays au nom du climat. C'est ce que révèle un sondage qui n'a pas fait grand bruit, mais qui a semblé d'intérêt à notre journaliste spécialisé en environnement, Étienne Leblanc. Bonjour.
4: Bonjour, Alec. Alors, c'est vrai que c'est
0: intéressant.
4: Un sondage qui n'a pas fait grand bruit, mais intéressant parce que, sondage de la firme Abacus Data, sondage qu'Abacus d'ailleurs a payé elle-même, donc c'est pas une commande. Et c'est un sondage, et c'est pour ça que je l'ai trouvé intéressant, qui capte bien l'air du temps. Et je vais vous donner les détails dans une seconde, mais l'air du temps, c'est quoi en termes climatiques? C'est deux tendances qui s'opposent, on les connaît bien ces tendances. D'abord, la crise climatique, qui n'est plus une crise du futur, hein. C'est une crise qu'on vit au quotidien. Il n'y a pas personne au Canada qui est épargné, soit par les feux de forêt, les inondations ou les canicules. Donc, c'est une tendance bien réelle, tendance qui s'oppose à ce qu'on voit par ailleurs de d'autres crises, la crise du coût de la vie, par exemple, la crise économique, la crise de la souveraineté du Canada par rapport aux États-Unis. Donc, deux crises qui se heurtent. Et j'ai trouvé que le sondage captait vraiment bien ça.
0: Alors, que dit-il ce sondage Abacus?
4: Alors, si j'avais à le résumer, ce sondage, Alex, je dirais que les Canadiens veulent le beurre, l'argent du beurre et peut-être même les faveurs de la crémière, tant qu'à faire. Et vous allez comprendre pourquoi. C'est un sondage qui a été mené entre le 28 mai et le 2 juin dernier auprès de 1900 personnes avec une marge d'erreur de 2,2% 19 fois sur 20. Donc, 28 mai, c'est le lendemain de la démission de Stephen Guilbeault au gouvernement et au moment aussi où le gouvernement Carney fait la cible de critiques face à ses reculs en matière environnementale. Donc, par exemple, à la question... Quel est votre niveau d'inquiétude concernant les changements climatiques et leur effet futur? Les Canadiens répondent à 80% qu'ils sont préoccupés par les changements climatiques. Donc, il n'y a pas de doute là-dessus. Et c'est une hausse, d'ailleurs, par rapport à 2024, où à l'époque, 62% des Canadiens se disaient préoccupés. Donc, ils semblent plus préoccupés que jamais. Mais à la question... Quels sont les trois enjeux les plus importants auxquels le Canada est confronté actuellement? Eh bien, seuls 13% des répondants disent le climat et l'environnement. Donc, c'est très loin sur la liste derrière des enjeux, évidemment, comme l'augmentation du coût de la vie. 66% des gens ont mis ça au sommet. L'économie, les soins de santé, derrière encore le coût, l'accès au logement, l'administration Trump, l'immigration, l'emploi et le chômage, la criminalité, la sécurité. Donc, il y a bien d'autres priorités qui viennent avant le climat et l'environnement. Et pourtant, les Canadiens se disent préoccupés par cet enjeu.
0: Mais là, vous parliez de beurre, de l'argent du beurre, des faveurs de la crémière. Pourquoi vous dites ça?
4: Ben parce que c'est contradictoire et vous allez voir pourquoi. À la question dans le sondage, est-ce que le gouvernement libéral de Mark Carney prend les changements climatiques suffisamment au sérieux? Et est-ce que les politiques de M. Carney sont efficaces? Eh bien, les Canadiens répondent à peine... Le cinquième des répondants répondent ces mesures sont efficaces, oui, il prend des mesures significatives. Donc, une personne sur cinq seulement est d'accord avec ce que fait Mark Carney sur les changements climatiques et plus du tiers des répondants disent qu'il devrait en faire plus ou qu'il devrait être plus efficace. Donc, il y a quand même une insatisfaction par rapport aux politiques climatiques de M. Carney. Mais là où je dis que les Canadiens veulent le beurre et l'argent du beurre, c'est quand on leur demande une question par rapport aux énergies fossiles. Donc, à la question, comment le Canada devrait-il concilier le développement pétrolier et le développement gazier et les cibles climatiques du Canada? Là, c'est là que ça devient intéressant. 43% des Canadiens, Alec, disent qu'on devrait poursuivre le développement des infrastructures pétrolières et gazières tout en luttant contre les changements climatiques. Donc, dans le fond, presque la moitié des répondants disent qu'on devrait pouvoir faire les deux. Mm-hmm. C'est pas très différent au Québec, d'ailleurs, c'est intéressant. Je disais 43%, au Québec, c'est 41%. Donc, c'est à peu près la même chose. Et il y a que 7% des répondants qui disent qu'il faudrait arrêter toute expansion du pétrole et du gaz. C'est 9% au Québec. Donc, les Québécois se distinguent pas vraiment à cet égard-là. Donc, en résumé, si j'avais résumé ce sondage, les Canadiens sont un peu, je dirais, à l'image du premier ministre actuel, c'est-à-dire qu'ils sont pragmatiques. Ils veulent pouvoir faire une chose et l'autre en même temps. Donc, ils se disent très préoccupés par les changements climatiques. Ils disent à Mark Carney, vous devriez en faire plus sur la question climatique. Mais, ce n'est pas une priorité. La survie financière est vraiment la priorité. Entre la fin du monde et la fin du mois, évidemment, c'est la fin du mois actuellement qui préoccupe davantage les Canadiens. Et donc, à la lecture de ce sondage très intéressant, il y a plein de questions vachement intéressantes dans ce sondage. Je crois que il n'y a pas grand-chose qui indique à Mark Carney qu'il devrait changer de stratégie parce que les Canadiens sont comme lui pragmatiques. On peut faire une chose et son contraire, ou en fait une chose qui va peut-être nuire à l'autre politique, et on est capable de le faire. Donc, ça devrait contenter le premier ministre dans sa politique actuelle. En tout cas, ce n'est qu'un sondage. Vous savez c'est un sondage, c'est juste une photo du moment. Mais
0: dans ce cas-ci, la photo était quand même assez précise. Il y avait beaucoup de profondeur dans les questions posées. Ceux qui veulent retrouver ça, d'ailleurs, c'est sur le site d'Abacus Data. Étienne Leblanc, merci beaucoup.
4: Merci, Alec.
0: Jocelyn Lebeau, bonjour.
5: Bonjour, Alec.
0: Alors, qu'est-ce qu'on écoute? Il restera toujours la culture.
5: Ben, dès 13h30, on a de la belle visite. Christine Brouillet vient nous présenter son tout nouveau roman. C'est une nouvelle enquête de Maud Graham, sa 23e. Ça sort aujourd'hui chez
0: Druid. C'est son personnage principal, Christine Brouillet.
5: Et oui, qui va avoir 40 ans en 2027. Ouais. Ça s'intitule « De bon droit ». Et on aura également avec elle son éditrice Anne-Marie Villeneuve qui va nous raconter comment elles travaillent ensemble. Mm-hmm. Et après ça, on aura un gars qu'on s'ennuie de lui. Là, Pierre Verville vient nous rendre visite. Ça fait un an et quelques qu'on ne l'entend plus à la c'est semaine vrai. Prochaine. Et ben, il sera là pour nous parler de son dernier spectacle solo parce qu'il l'annonce déjà comme étant son dernier pour une dernière voix et non pas pour une dernière fois.
0: Pierre Verville, c'est vrai qu'on s'ennuie. Vous lui direz bonjour de notre part.
5: Ben, je le salue en votre nom, promis.
0: Effectivement, parfait. Merci beaucoup, Jocelyn. Nous, on se retrouve demain, 11h30, Maritime, 12h30. Bonne fin de journée.
6: Et je sens que le temps presse.
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11: Bonjour, il est 13h, ici Alexandra Duval à Québec. Voici maintenant vos informations. À Saint-Lambert-de-Lauzon, les recherches se poursuivent pour retrouver un kayakiste qui a sombré hier soir dans la rivière Chaudière. Son kayak a été retrouvé, mais l'homme dans la vingtaine manque toujours à l'appel. Son embarcation a chaviré vers 19h30 dans un secteur de la rivière où il y a des remous et un fort courant. Le kayakiste aurait aussi perdu sa veste de flottaison. Vanessa Roy est formatrice de kayak et elle croit que l'endroit peut être dangereux pour un kayakiste inexpérimenté.
12: Cet endroit-là, ici, là, on peut venir initier quelqu'un, mais déjà, cette personne-là qui est initiée vient avec quelqu'un d'expérimenté qui est capable de lire les mouvements de l'eau. Parce que dans un même endroit, il peut avoir des mouvements d'eau très risqués, mais juste à côté, que ce soit assez sécuritaire. Fait qu'il faut juste être capable de bien jongler avec un environnement comme ici.
11: Les plongeurs de la Sûreté du Québec ont dû cesser leurs recherches ce matin en raison du courant qui est trop fort dans la rivière, mais les recherches par des marcheurs et des drones se poursuivent. Le ministre québécois du Travail et des Relations canadiennes, Jean Boulet, a annoncé ce matin dans sa circonscription de Trois-Rivières qu'il ne sera pas candidat aux élections générales de l'automne. Un dur coup pour la coalition Avenir Québec qui perd un de ses ministres les plus connus, Mathieu Goyer.
13: Jean Boulet assure que la première ministre a tout son appui et qu'il fera campagne avec Christine Fréchette en Mauricie l'automne prochain aux côtés des candidats de la CAQ. Ça demeure un coup dur pour le gouvernement sortant. Christine Fréchette aurait bien aimé qu'il tente de briguer un troisième mandat. Comme ministre du Travail, de l'Emploi, de l'Immigration ou encore plus récemment des Relations canadiennes, Jean Boulet aura piloté plusieurs projets de loi importants, notamment dans le domaine de la construction. Ses réformes sur la transparence syndicale ou encore la durée des conflits de travail lui avaient valu des batailles parfois intenses avec les centrales syndicales. On écoute Jean Boulet.
14: Ce matin, c'est une décision qui est purement personnelle, qui fait partie d'un cheminement que j'ai... Bon, vous le savez, je fais de la politique depuis 8 ans. Je pense que c'est le temps de relever des nouveaux défis professionnels. Avec Christine Fréchette, on est entre bonnes mains. C'est une personne qui comprend bien le Québec, qui adhère bien aux priorités des Québécois et Québécoises.
13: Alors que les annonces de candidature se multiplient au Parti libéral et au Parti québécois, la CAQ, c'est un 32e départ. La Coalition Avenir Québec, qui n'a toujours pas annoncé de nouvelles recrues. La première ministre, Christine Fréchette, assurait en entrevue plus tôt cette semaine que son parti allait bientôt présenter de nouvelles candidatures. Les ministres caquistes assurent aujourd'hui que des annonces sont imminentes. Ici Mathieu Goyer, Radio-Canada. Québec.
11: Le Bureau de la sécurité des transports du Canada vient de publier son rapport d'enquête sur l'implosion du submersible Titan qui a fait 5 morts en juin 2023 alors qu'il était en direction de l'épave du Titanic au large de Terre-Neuve. Le BST formule 6 recommandations afin d'améliorer la surveillance des opérations de ce type d'engin. L'enquête a notamment permis de déterminer que les propriétés de la coque en fibre de carbone de l'appareil opéré par la compagnie américaine OceanGate n'ont jamais été testés. Le BST souligne également un manquement au niveau de l'échange d'informations entre plusieurs ministères, ce qui a privé Transport Canada d'un portrait complet des risques que posait l'opération.

0: président français Emmanuel Macron se félicite du sommet du G7 tenu à Évian, qu'il qualifie de succès. Dans son discours de clôture, il a décrit un moment d'unité et de coopération après des mois de désaccords. Comme le rapporte notre envoyé spécial Frédéric Arnould, il a beaucoup été question du protocole d'entente entre les États-Unis et l'Iran.
1: Le fameux accord américain sur l'Iran, dont on a appris que le texte de la proposition avait été partagé avec les membres du G7 ici à Évian, détaille donc sur moins de 2 pages la cessation des hostilités en Iran et au Liban, avec la négociation d'un accord final dans un délai maximal de 60 jours. Cela mettra fin au blocus naval dans le détroit d'Ormuz, alors que les Américains devraient lever les sanctions économiques contre l'Iran et vont instituer un fonds de reconstruction et de développement économique à hauteur de 300 milliards de dollars. Et puis surtout, pas de développement de l'arme nucléaire de la part de l'Iran. C'était un point clé dans ces négociations. Donald Trump a quand même déclaré ce matin que si le texte final ne lui plaisait pas, et je cite, « les États-Unis reprendront les tirs contre les Iraniens en lâchant des bombes pile au milieu de leur tête ». Emmanuel Macron dit qu'il faut relativiser ses propos et que, tout comme le disait un peu plus tôt Marc Carney, les membres du G7 soutiennent l'accord, qui est une très bonne chose. D'ailleurs, les membres du G7, Macron en tête, ont aussi réussi à obtenir de Donald Trump une position ferme et claire contre la Russie, avec la possibilité de reprendre les sanctions économiques sur le pétrole russe. Ce qui manquait depuis un certain temps, alors que le président américain multipliait les appels à Vladimir Poutine, sous-entendant qu'il faudrait que l'Ukraine cède des territoires du Donbass à la Russie, cela semble à première vue du passé maintenant. Direction maintenant Versailles, où Emmanuel Macron recevra avec faste son homologue américain. Ici Frédéric Arnould, Radio-Canada, à Évian.
0: Des chercheurs américains ont démontré que 4 minutes de renforcement musculaire par jour suffisent pour améliorer la qualité de vie des aînés. Les chercheurs de l'Université Penn State ont testé pendant 12 semaines l'efficacité d'un programme d'exercice auprès d'une centaine d'aînés de 65 ans et plus. Les auteurs de l'étude concluent que la pratique de pompe, de levée de chaise, de traction à deux bras et de montée d'escalier permet de développer des aptitudes afin d'éviter les chutes. En terminant, les prévisions de la météo, ciel variable cet après-midi avec 40% de risque d'averses et d'orages. Actuellement, il fait 28 degrés sur la rue Saint-Jean. Demain, ça sent nuage. Environnement Canada émet un avertissement de pluie. De 50 à 80 mm de pluie devrait tomber entre jeudi midi et samedi soir. Bon après-midi.

0: Ici Émilie Perrault. Toute la semaine, on est en mode rentrée estivale avec mes collègues animateurs et animatrices qui vont vous accompagner cet été. Et aujourd'hui, celui qui sera à la barre de Midi Info tout l'été, Mathieu Bellumeur, bonjour.
1: Bonjour Émilie.
0: Probablement le seul de tous les animateurs d'ici première à avoir répondu sans détour à la grande question body surf ou mosh pit, Mathieu Bellumeur.
1: Il n'y avait aucun doute dans mon esprit que c'était mosh pit, je veux dire, c'est évident.
0: Alors c'est ce qu'on va découvrir aujourd'hui, un amateur de métal.
1: Oui.
0: Et qui pratique le mosh pit ou qui les regarde de loin?
1: Qui l'a pratiqué à une certaine époque, maintenant qui le regarde de plus loin, mettons.
0: Oui, hein, plus sécuritaire.
1: De façon plus sécuritaire.
0: Parce qu'on est la somme des spectacles qu'on a vus, des livres qu'on a lus et des œuvres qui nous ont bouleversés. C'est le moment d'aller à la rencontre de Mathieu Bellumeur.

0: Vous entendez sa voix d'un océan à l'autre à chaque heure, puisqu'il est l'un des chefs d'antenne des radiojournaux. Mais que connaît-on de lui, outre sa parfaite diction et sa grande rigueur journalistique? Pas assez, il me semble, et c'est ce qu'on va corriger dans la prochaine demi-heure. Tout d'abord, on est chanceux de l'avoir avec nous, parce que plus jeune, son rêve, c'était de devenir rockstar. Oh oui. Mais heureusement pour nous, il a opté pour le plan B, le journalisme. Mathieu Bellumeur, on t'accueille au son de Roy Orbison. C'est un artiste que t'aimes écouter avec tes amis. On a appris ça dans le segment Trousse de survie, dans une époque loin d'être formidable, de l'émission Tout un matin, dans la grande région de Montréal. Ça te ramène où, cette chanson-là?
1: Ça me ramène à mon... même avant mon adolescence, là, parce qu'il faut comprendre que les amis avec qui on écoute cette chanson-là, puis de qui je

0: je suis le plus proche, ma gang de gars, ben on s'est connus dans le quartier, là, donc ouais. Ça date de même
1: c'est la
0: primaire.
1: Petite enfance,
0: là, c'est la
1: ouais.
0: petite enfance, ouais. Oui, c'est ça, exactement. Et cette chanson-là, on est tous, à un moment donné, on a tous essayé de devenir musicien dans cette gang-là. C'est une des premières chansons que j'ai jouées à la batterie, parce que je joue de la batterie. Puis, systématiquement, quand on se voit, quand on se fait un petit party, quand on se fait une soirée, Roy Orbison, ça joue, c'est sûr, You Got It en tête. C'est un disque vinyle que mon père avait. Mm. Mon père était un fan de, est un fan de Roy Orbison. Et donc, ça vient de là. C'est en écoutant cette musique-là, puis on l'a comme, on se l'est approprié.
1: J'ai vu la réaction tout de suite dans ton visage quand on a entendu ça. Puis
0: ça me plonge tellement dans ces souvenirs-là.
1: Je veux parler un peu de ce groupe d'amis-là, parce qu'en ce moment, on remarque qu'il y a une récession amicale chez les hommes. Toi, tu fais partie donc de ce groupe-là, et vous entretenez même un rituel. Là. C'est nommé, c'est important pour vous.
0: C'est important, on se voit au moins une fois par année. Je dis au moins parce que évidemment on se voit, mais il y a toujours à un moment donné à l'automne un souper qui se transforme parfois en genre fin de semaine au chalet, en voyage à l'extérieur, mais il y a toujours un moment à l'automne où on se rassemble. C'est en mémoire, c'est tout encore à la mémoire d'un ami qu'on a perdu à l'époque, un ami commun qui était dans le groupe. On était 6, on est rendu 5. Et ce rituel-là est super important, puis ça nous a aidés collectivement, les 5 ensemble, à passer à travers toutes sortes d'épreuves de la vie. Ça fait tellement longtemps qu'on se connaît, on n'a plus de secrets. Ni pour l'un, ni pour l'autre.
1: Mais reste que c'est la preuve aussi que ça demande quand même un entretien, ces relations-là. Rendez-vous-là.
0: Il faut mettre des efforts. Puis il y a des moments où on était éparpillés un peu partout, là, à cause du travail, etc. Mais on s'est toujours obligés à se voir année après année.
1: Alors, tu l'as évoqué, ton père est un mélomane. Donc, quand on te demande comment se vivait la culture chez toi un peu plus petit, tu rends hommage à ce père qui te fait découvrir, entre autres, ceci.

0: Je sais pas si ça méritait un avertissement pour les auditeurs. Je sais pas si eux, ils étaient prêts.
1: Oui,
0: Black Sabbath.
1: Black Sabbath. C'est, faut comprendre que ça, c'est le premier vinyle de Black Sabbath, leur premier album. Et plus jeune, l'étage des vinyles était à mon niveau. Donc, j'étais capable de fouiller dedans. Puis ce vinyle-là, la photo est un peu épeurante. Ouais. C'est la photo d'une femme avec une robe noire, je me trompe pas. Le visage très pâle en arrière. Il y a un moulin pas clair en brique, en pierre. Et ça m'a comme happé. L'image m'a frappé en premier. Le marketing de ces groupes-là m'attirait. Hein? C'était quelque chose d'un peu épeurant. Et un peu plus vieux, j'ai mis le disque sur la table tournante. Et là, j'ai fait comme « Wow, qu'est-ce que c'est ça? » Et c'est à partir de là que j'ai découvert, disons, ce groupe-là en premier, évidemment, mais aussi le monde de la musique métal que j'épouse encore aujourd'hui. Puis qui m'ont amené à plein de choses aussi par la suite. Mais c'est vraiment là le point de départ sur la table tournante de mon père avec ce disque-là.
0: Donc, une grande influence sur ta vie musicale. Tu dis que ça surprend toujours les gens quand tu parles de cet amour de la musique métal.
1: Il y a deux choses qui surprennent les gens qui me connaissent peu puis qui me parlent de quand j'étais plus jeune ou tout ça, ou mes goûts musicaux. Il y a ça, d'abord, ça fait beaucoup réagir. Je sais pas trop pourquoi, mais je pense qu'on y a peut-être on associe ça à un type de personne ou à un type de... Enfin, donc ça, puis que j'avais les cheveux longs. D'abord que j'avais les cheveux, puis que j'avais les cheveux longs. tout ça,
0: mais peut-être
1: tout ça
0: que si t'avais encore les cheveux longs, peut-être que là, les
1: peut-être
0: gens...
1: Peut-être qu'il y aurait moins de questions.
0: Oui,
1: c'est vrai. Mais c'est ça surprend toujours, mais je pense être capable de bien l'expliquer, mais c'est vrai
0: mais,
1: que...
0: Mais qu'est-ce que ça te fait vivre, la musique métal, justement?
1: Ah, ça me fait... Ben d'abord, c'est un... Je pense qu'à ce moment-ci de ma vie, un peu de nostalgie.
0: Oui.
1: Parce que ça me ramène à mes années étant plus jeune. Quand j'étais plus jeune, ben c'était une forme de défoulement aussi. Parce que, tu sais, j'en jouais aussi. Donc, ça me permettait de sortir le méchant, comme on dit. Puis, ayant toujours été attiré par la musique et aimant la musique, là, puis de tous les styles, j'aime la musicalité de ça, le travail technique qu'il y a derrière plusieurs de ces groupes-là. Pour des gens, ça va être juste du bruit.
0: Oui.
1: Mais quand on écoute comme il faut, puis on connaît un peu la musique, il y a un travail technique, puis il y a vraiment un travail rythmique aussi qui est intéressant dans ce style de musique-là.
0: Il restera toujours, la culture est une émission littéraire, et on avait une suggestion de lecture pour toi. C'est un philosophe allemand qui s'appelle Armut Rosa, qui a écrit ce livre qui s'intitule « No Fear of the Dark, une sociologie du heavy metal ». Donc, je te passe le livre. Et je t'explique, donc lui, c'est un philosophe, mais c'est aussi un grand amateur d'heavy metal. Et il s'intéresse donc à cette question-là, pourquoi les gens qui aiment le métal aiment cette musique-là. Il dit par exemple que la moyenne des gens qui aiment le métal, souvent ce sont des hommes plus sociables, semble-t-il, et sensibles que la moyenne, souvent issus de banlieues. Et il cherche à comprendre donc pourquoi est-ce qu'on écoute cette musique-là. Il dit à la différence de la musique pop ou de celle qui cherche les combinaisons les plus harmonieuses, le

0: Métal, lui, ne refoule rien. Mm-hmm. Est-ce que tu es d'accord avec ça?
1: Je suis absolument d'accord. Puis ça demande un travail. Peut-être que la musique pop, c'est accrocheur. Mm-hmm. C'est facilement, on s'engage facilement là-dedans. Le métal demande peut-être une écoute plus attentive, plusieurs réécoutes. Puis ça m'a. Les paroles et les sujets traités, qui sont souvent, bon, tu sais, la guerre, les meurtriers en série, des trucs plus violents. Mais ça m'a amené, moi, plus jeune, à apprendre mon anglais parce que je voulais comprendre ce qu'il disait. Donc, j'ai appris l'anglais un peu grâce à ça, en fouillant dans les dictionnaires et tout. Et ça m'a amené aussi à m'intéresser à toutes sortes de sujets, que ce soit Seconde Guerre mondiale, que ce soit des histoires de meurtriers en série, qui ont aujourd'hui, qui font des documentaires, qui cartonnent, genre, sur Netflix.
0: Absolument.
1: Mais tout ça va amener vers ça. Mais je suis assez d'accord avec sa lecture de la chose. Et ce livre va beaucoup m'intéresser.
0: Alors, bonne lecture là-dessus, Mathieu. Belle humeur. Donc, on l'a évoqué, passé de rockstar, ou en tout cas, ambition de rockstar dans le passé, si je peux préciser. Et donc, la batterie, qui était ton instrument.
1: Oui.
0: On a la chance d'avoir eu accès à des archives de Mathieu Bellumeur, qui joue de la batterie. On écoute.
2: This is my drum kit, and it's quite hot here, and that's great, sounds great, drum sounds great, everything is all right, we're gonna set up our things, and after that we're gonna start recording to put out a super new album, we don't know the name, but it's not the end of the world, see ya.
0: Alors, Mathieu, est-ce que tu reconnais la provenance de cet enregistrement?
1: Ben là, c'est sûr que c'est un ami, là. C'est Jean-Luc, ça, qui a fourni ça.
0: C'est ton père, d'abord.
1: C'est mon père! Il avait ça encore, lui?
0: Oui, alors, semble-t-il que vous étiez en studio, en enregistrement. Vous étiez payé, donc, un trip d'enregistrement en studio.
1: Oui, oui.
0: Et, donc, je ne sais pas si ça reste un public imaginaire. Mais tu parles en anglais, donc la volonté d'être une rockstar.
1: C'est « I want to pong ».
0: Oui, c'est ça.
1: Clairement, c'est « I want to pong ». Je ne sais pas, je devais comme imiter des documentaires que j'avais écoutés puis qui parlaient à une caméra et à un vrai public. Moi, je sais pas, je faisais semblant de parler à un éventuel public.
0: Mais donc, il y avait, à ce moment-là, c'était dans un studio d'enregistrement, c'est que tu y croyais?
1: Oui. J'y ai cru. J'avais pas nécessairement le talent. On l'entend d'ailleurs, c'était pas nécessairement mon meilleur bout. Mais oui, j'y ai cru, mais j'ai jamais vraiment poussé jusque-là. Je disais l'incertitude, puis une chance sur un million de faire un succès et tout.
0: Mais c'était une passion.
1: Oui, oui. Ça a beaucoup alimenté mon adolescence et début de ma vie adulte parce qu'j'ai eu quelques groupes et puis on a fait quelques spectacles, mais ça m'a habité.
0: Là, je m'excuse, j'ai trahi mes sources. Là, dans une règle journalistique, je ne devrais absolument pas les dénoncer, mais j'ai pas d'extrait sonore de la prochaine anecdote, mais on va écouter un extrait d'une chanson, puis ensuite, je veux que tu m'en parles.
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0: Alors ça, c'est la version de Paul Piché.
1: Ah, papa a beaucoup trop parlé. oui, alors effectivement, à un moment donné, on a eu un groupe, puis on s'est lancé dans des chansons classiques du répertoire québécois, et on a décroché un contrat pour faire un spectacle de la Saint-Jean à Mascouche.
0: Oh, OK, ça c'est important. Là.
1: Et je sais pas pourquoi, j'ai eu... en fait, on m'a incité avec les membres du groupe à chanter cette chanson-là de Paul Piché, mais je m'excuse à M. Piché. Content qu'il n'y ait pas d'enregistrement, mais oui, j'ai chanté cette chanson-là sur scène devant le public.
0: Et tu n'avais pas prévenu ta famille, parce que ton père, non. C'est ça qu'il nous a dit, en fait, c'est qu'il était très surpris de te voir tout à coup quitter la batterie, aller chanter.
1: Oui, aller chanter, il était surpris, probablement un petit peu déçu aussi, parce qu'il aime bien Paul Piché. Non, mais oui, je me suis lancé dans le chant, mais sans grand succès, mais ça a été une belle expérience.
0: Mathieu Bellumeur, les auditeurs d'Ici Première, donc, sont chanceux que cette vie de rock là, soit derrière toi.
1: Oui, okay.
0: Ils sont nombreux à apprécier ta voix, telle qu'en témoignent les commentaires sous une capsule sur les réseaux sociaux. Il existe donc une journée où tu as été accompagné,
1: oui.
0: Où on voit la routine là, mm-hmm. dans la vie de lecteur de bulletins de nouvelles. Et il y avait plein de commentaires sous cette capsule-là. Il y a Lucie Courchaine qui a écrit « La voix rassurante d'Ici Première ». Claudine Paquette qui dit « Vous êtes excellent, très sérieux, un beau timbre de voix ». Et on a eu envie d'analyser ta voix, Mathieu Bellumeur, et pour comprendre ton charisme, on fait appel à une spécialiste, Manon Lépine, qui est animatrice, intervieweuse et formatrice auprès de professionnels dans les médias. Bonjour Manon Lépine.
2: Bonjour, comment ça va, Émilie?
0: Ça va bien, merci d'avoir accepté notre invitation. Manon, qui elle aussi, vous êtes auditrice là, des bulletins de Mathieu.
2: Ah, ben écoutez, je suis auditrice depuis, entre autres, de tout début de l'émission du matin.
0: Oui.
2: Et après ça, Mathieu s'est joint. Et c'est toujours, franchement, un plaisir de l'entendre.
1: C'est très
2: vraiment gentil. Un plaisir. Ben, votre voix est comme un instrument.

0: musique, Mathieu.
1: Quand même. Donc, quelque part, j'ai réussi à exploiter oui, un peu mon côté musical.
0: Ben, ça m'a fait rire d'entendre ce que vous avez dit parce que votre voix, moi, je l'écoute en, et par plaisir et je dirais par des formations professionnelles. Votre voix est toujours maîtrisée, sans fausses notes. Je dirais qu'elle est ni trop basse, ni trop haute. Elle utilise ce qu'on appelle, quand on étudie la voix, une médiane. Alors, bien placée, ronde. Et ça, c'est important. Ronde. Comme la note ronde en musique. Vous savez, la ronde.
1: Oui.
0: La ronde, c'est la base de tout. Et toute votre voix est basée là-dessus. Alors, vous êtes jamais bien loin de la médiane. Quand vos sons sont plus hauts, ils sont jamais loin de la ronde. Ils sont beaux, bien placés. Quand ils sont plus bas, c'est exactement la même chose. Et la base, donc, je le répète, ronde. On aime ça, ce qui est ronde.
2: Est-ce que c'est ça l'effet rassurant? Donc, quand les gens disent, elle est rassurante, cette voix-là?
0: Moi, je dirais rassurante et apaisante.
2: Mmh.
0: Et je suis pas du tout étonnée que les auditeurs apprécient votre voix, Mathieu. Parce que les mauvaises nouvelles, là, qui sont la norme par les temps qui courent, sont toujours livrées en douceur. Alors, après, c'est à chacun de les décortiquer et de leur donner un sens. Mais au moins, quand on les entend, ces foutues mauvaises nouvelles, on n'est jamais agressé. Jamais agressé par la voix, en tout cas.
2: Mathieu, je suis curieuse de t'entendre là-dessus parce que, évidemment, quand on travaille sur les bulletins de nouvelles comme ça, il y a beaucoup d'attention qui est accordée au contenu.
1: Mm-hmm.
2: Le contenant, est-ce qu'on y pense?
1: Le contenant est, pour moi, presque aussi important que le contenu. Évidemment, le contenu, c'est ce qui prime, mais la façon de présenter les informations, surtout le matin.
2: Oui.
1: Les gens se lèvent, les gens, dans la plupart des cas, commencent leur journée. Les nouvelles sont assommantes,
2: oui,
1: puis sont parfois dérangeantes, puis viennent nous chercher. Puis, ultimement, si on est capable de les... Puis, c'est important d'être assez neutre aussi, d'être un peu détaché sans l'être trop en même temps. Mais je trouve que c'est important de ce ton-là. Donc, d'entendre ces commentaires-là, ça me fait plaisir parce que c'est ça qui est le but aussi. Puis, je pense que si la voix, si la façon dont les nouvelles sont présentées, c'est plus agréable, ben les gens vont être portés plus à écouter le contenu et donc être mieux informés. Et ça, c'est le but ultime, dans le fond.
0: En fait, vous me permettez, Émilie...
2: Mais oui, allez-y, Manon.
0: C'est comme une porte d'entrée. Hein, c'est comme une vitrine. Quand la vitrine n'est pas belle, on n'a pas envie d'entrer dans le magasin. C'est exactement la même chose pour une voix. Est-ce que je peux vous poser une question, Mathieu?
1: Ben oui.
0: Est-ce que vous la placez, la voix, avant d'entrer en onde? Ou est-ce que vous la photographiez dans votre tête? Ou si c'est totalement naturel?
1: C'est, je dirais, 90% naturel. Là. Évidemment, c'est un peu placé et travaillé parce que quand même, on est à la radio puis on lit un bulletin de nouvelles. Mais non, ce que je fais par contre, avant de venir travailler, comme je commence très tôt, c'est de la réchauffer un peu dans la voiture en me parlant tout seul. En parlant, le fameux public imaginaire qu'on entendait dans l'extrait vidéo, je lui parle encore en m'en venant en voiture.
2: En anglais ou en français?
1: Cette fois-là,
2: j'ai une dernière question pour Manon Lépine. Manon, la plus belle voix d'ici première, est-ce que c'est celle de Mathieu Bellumeur ou d'Eugénie Lépine Blondeau?
0: Écoutez,
1: bonne réponse.
2: Manon, qui est aussi la maman d'Eugénie Lépine Blondeau. Merci beaucoup, Manon Lépine, d'avoir pris un moment avec nous aujourd'hui.
0: Ah, je vous en prie, ça m'a fait très plaisir. Et bon été, hein? Bon été, Mathieu.
1: Merci beaucoup.
0: Bon été
1: à vous.
2: Merci. Alors, on pourra d'ailleurs écouter la voix de Mathieu Bellumeur tout l'été qui va animer Midi Info. Je veux qu'on parle lecture,
1: oui.
2: Mathieu Bellumeur. Dans ton questionnaire culturel, tu nous as dit que la lecture, petit, c'est ta mère, beaucoup chez toi. Une abonnée, quoi, à Québec Loisirs.
1: Québec Loisirs, ceux qui se souviennent de ça. Donc, des livres qui arrivaient, je pense, une fois par mois à la maison. Et j'étais pas porté tant que ça à lire plus jeune, mais ma mère étant donné les livres qu'elle avait. Elle avait commandé des livres pour enfants aussi, donc les livres de Walt Disney, je me souviens, on avait la collection au complet. Je les ai lus à mes enfants par la suite. Puis après ça, j'ai beaucoup lu de façon utile. Donc, ce que je lisais, c'était pour m'informer. J'ai comme compris sur le tard, tu sais, genre au cégep, ou peut-être un peu avant, qu'on pouvait lire pour le plaisir de lire, mais c'était beaucoup relié, moi, à de l'actualité.
2: Ouais.
1: Des bios, des magazines, des trucs pour comprendre ce qui se passait. La lecture était associée à quelque chose où Il fallait qu'il y ait un apprentissage au bout. Le plaisir de m'évader dans un roman policier, ça a pris plusieurs années avant que je le comprenne puis que je fasse, OK, ça, je peux lire juste pour me détendre, comme je regarde un film.
2: Juste ça, exactement.
1: Oui, c'est ça.
2: Et ça, ça fait encore partie de ta vie aujourd'hui.
1: Oui, absolument. Oui, oui. Mais en même temps, les livres que je préfère souvent dans la vie, ce sont des livres qui ont un lien avec quelque chose de réel, avec quelque chose qui s'est produit dans l'actualité ou avec une situation ou qui découle de quelque chose dans l'histoire ou dans la géopolitique.
2: L'image du Kremlin, par exemple.
1: Oui, exactement. Ça, c'est un livre qui m'a marqué. Probablement le livre que j'ai le plus recommandé dans la vie, là, même si je suis pas nécessairement une référence en matière littéraire, mais j'ai recommandé ce livre-là. J'ai

0: enfants, on a commencé à lire des histoires à nos enfants. On est tombé sur Marketplace, sur une vente de livres de Disney, des vieux livres, mais c'est ceux qu'on avait à l'époque. Oh, oui. Pas des dessins refaits ou réédités, là, la vraie affaire. Et il y avait cette soupe au bouton. Et à un moment donné, en lisant mes enfants, eux-mêmes, je leur ai tellement transmis ma passion qu'eux-mêmes, ne sachant pas lire, ils finissaient les phrases.
1: Ils connaissaient par cœur.
0: Ils connaissaient le livre par cœur comme je l'ai tant connu par cœur. Mmh. Je sais pas, les dessins, l'idée de cette histoire-là m'a habité pendant longtemps quand j'étais enfant. J'ai beaucoup aimé ça.
1: Moi, j'étais curieuse. Je connaissais pas cette histoire-là. Et parmi mes sources, non seulement il y a ton père qui collabore, mais il y a aussi tes enfants, Mathieu Bellemare. Ah.
2: La cave était une vraie boucherie. Il y avait plein de jambon, de poulet, de dinde et de quartier de bœuf.
3: L'oncle Picsou prit un bel os pour ajouter à la soupe.
2: Quand même pour Daisy le moment de partir, Picsou l'accompagna à la diligence. « Reviens vite me voir, lui dit-il en la saluant.
3: Après tout, pensa Picsou, c'est une veine d'avoir une nièce futée. »
0: C'est la fin de l'histoire, ça!
1: On a peut-être divulgué quelque chose, là.
0: Ah, oui, c'est ça, oui. Ah, c'est beau, ouais, Alex et Oscar, 10 et 12 ans maintenant. Ouais. Mais, c'est touchant.
1: Qui ont une belle voix ronde aussi.
0: Oui. Hein? Oui, c'est vrai.
1: Sur la trace.
0: La relève est assurée, peut-être.
1: De leur père. Un journaliste, là, qui arrive au travail à 4h15 le matin. Oui. Mathieu. À quel point ça brime une vie culturelle?
0: Ah, ça la scrape. Non, on oublie ça. Puis je veux dire, c'est probablement le deuil le plus difficile à faire dans ma carrière, là, depuis les dernières années. Je ne sors plus. Mm-hmm. J'ai de la misère à aller voir. Ben, je vais pas voir de spectacle la semaine, c'est trop difficile parce que il y a la vie familiale, il y a toutes les activités, puis de l'autre côté il y a le cadran qui sonne à 3h30. Donc aller voir un spectacle, sortir d'une salle de spectacle à 22h, c'est impossible. Puis c'est ça, c'est vraiment vraiment le côté, parce que j'adore voir des spectacles, mais ça
1: c'est difficile. Ouais. Là cet été, donc c'est l'horaire de Midi Info.
0: Oui.
1: Ça, est-ce que tu as l'impression que ça va peut-être libérer un peu de temps dans ta
0: vie? Oui, ça va libérer un peu de temps dans ma vie, ça risque de me permettre d'aller exemple au Franco, exemple au jazz, de me trouver des billets de spectacle en salle aussi, parce qu'effectivement là je vais avoir un peu plus de temps.
1: Oui. Ouais. Et tu nous as dit, en fait, on te demandait comment est-ce qu'on pourrait t'aider à améliorer ta vie culturelle. Et là, tu le disais, j'essaye de sortir un peu plus souvent avec ta conjointe, entre autres. Là, vous avez remarqué que le théâtre vers 15h, ça se peut.
0: Ça, c'est parfait, ça.
1: Le week-end.
0: Oui, oui. Ma conjointe a travaillé longtemps aussi sur le quart du matin pendant plusieurs années. Donc, elle sait ce que c'est. Puis à ce moment-là, je me souviens qu'on avait changé nos habitudes. Mm-hmm. Quand on allait au théâtre, on y allait justement à la représentation de l'après-midi.
1: Alors là, on a fait nos recherches. Il y a une pièce de théâtre qu'on veut te recommander pour la prochaine année. Donc, on est autour du mois de novembre. Ça se passe à la Licorne. Ça s'intitule « Suzanne va sortir ». C'est un texte de Maxime Beauregard-Martin, mais c'est inspiré d'un article de Noémie Mercier. Un article qu'elle avait écrit dans l'actualité sur un club de lecture à la prison pour femmes. Et donc, on retrouve dans cette pièce-là 5 femmes incarcérées qui redécouvrent un sens à leur vie en participant à leur club de lecture. Donc, on s'est dit que dans les enjeux qui pourraient peut-être t'intéresser, ça part de l'actualité.
0: Oui, oui.
1: Alors, « Suzanne va sortir », c'est un rendez-vous que tu as au Théâtre La Licorne cet automne. On te donne un objectif.
0: Wow.
1: Il y a des représentations à 16h.
0: Ça, c'est parfait.
1: Le samedi.
0: Puis La Licorne, c'est le théâtre préféré de ma conjointe.
1: Ah ben voilà, on tombe pile poil dans tes suggestions. Alors, ça fait partie de ton plan d'intervention culturelle, Mathieu Bellemare, pour la prochaine année. On t'a demandé quel était ton thème d'émission de radio préféré. Et tu as répondu ceci.

0: c'est le thème de l'émission Quickway animée par Mélissa Molène Dupuis. Mm-hmm. Qu'est-ce que t'aimes dans ce thème-là?
1: La chanson?
0: Oui.
1: La chanteuse, c'est...
0: Laura Nicoué,
1: oui, c'est ça. On a une à la une, donc le matin, on a toujours une portion culturelle, actualité mm-hmm. culturelle. Puis c'est une collègue qui m'a fait découvrir Laura Nicoué. Et j'aime son thème de voix, j'aime sa musique. Il y a quelque chose d'un peu rock, grunge, des vrais instruments. Là, j'aime ça, la musique qui est jouée avec des vrais instruments, pas juste l'électronique, tout ça. Et puis j'adore le rythme, la chaleur de la voix. Donc, c'est pour ça que... Puis je savais pas que c'était le thème. J'ai découvert après, en écoutant ses albums, j'ai dit, hey, c'est le thème de l'émission Radio-Canada.
0: Oui, voilà. Donc, Quickway, on salue Mélissa Molène Dupuis, son thème qui, effectivement, est très, très bon. Écoute, Mathieu Bellumeur, on va être à l'écoute tout l'été, à compter mm-hmm. du lundi 22 juin, midi info. C'est de 11h30 à 13h, du lundi au vendredi, en remplacement, donc, d'Alec Castonguay. Et on a décidé de se laisser au son d'un groupe que tu iras peut-être voir en septembre prochain. C'est AC/DC. Est-ce que ça fait partie de ton projet? Oui, voilà.

0: Merci beaucoup, Mathieu Bellumeur, pour ta générosité aujourd'hui.
1: Merci, Émilie, c'est un plaisir.
0: Alors, on se laisse là-dessus et c'est Jocelyn Lebeau qui vous accompagne dans quelques instants.
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4: Bonjour tout le monde, ici Jocelyn Lebeau en remplacement d'Émilie Perrault pour cette dernière semaine de la saison régulière. Très heureux de vous retrouver encore aujourd'hui. Et j'ai envie de commencer avec une bonne nouvelle. Quand il y en a, il faut les souligner.
5: Il faut,
4: absolument. Faut le dire, hein, Christine. La fondation du CEAD, le Centre des auteurs dramatiques, et le grand dramaturge Michel-Marc Bouchard ont annoncé hier la création du Fonds Michel-Marc Bouchard. C'est quoi ça? Ben, c'est une initiative qui est destinée à soutenir le rayonnement international des dramaturgies québécoises et francophones du Canada.
5: Quelle belle idée!
4: Ben oui, puis on le sait, hein, les pièces de Michel-Marc Bouchard, elles sont jouées un peu partout dans le monde. Et il est très sensible au fait que nos œuvres théâtrales doivent se faire voir à l'étranger. Et comme première initiative, ils soutiennent la participation du CEAD au Souffle d'Avignon. C'est une série de lectures présentées au Festival d'Avignon qui est consacrée à la découverte d'écriture francophone contemporaine. Alors, une très belle idée que ce fonds Michel-Marc Bouchard. Et je me tourne tout de suite vers cette première invitée de ce mercredi 17 juin 2026. Bonjour Christine Brouillet.
5: Bonjour Jocelyn.
4: Vous passez toute la première demi-heure avec nous.
5: Et avec tant plaisir.
4: Ben, c'est un plaisir partagé. Et je fais du pouce sur ce que je viens de raconter parce que votre moment culturel marquant, un moment magique, c'était justement avec Michel-Marc Bouchard puisque vous avez vu sa pièce « Les Feluettes » à Paris.
5: À Paris, ouais. Et j'étais, ça fait très longtemps de ça. Et je me souviens comment j'avais un sentiment de fierté. J'avais envie de dire à tout le monde, mais c'est un auteur de chez nous qui a écrit ça.
4: C'est un des nôtres.
5: Oui, absolument. C'est une pièce qui est remarquable, qui est extrêmement émouvante, puis qui était extrêmement avant-gardiste aussi à l'époque. Donc, moi, quand j'ai vu cette pièce-là, j'ai été transportée, bouleversée, émue et oui, très, très fière. Et j'ai eu le bonheur, après, de rencontrer Michel-Marc.
4: Qui est si charmant.
5: Qui est un être adorable, aussi qui m'épate à chaque pièce. Parce que je trouve que tout ce qu'il écrit, il y a un équilibre absolument incroyable dans ce qu'il fait. Je l'admire. Je suis, vraiment, je suis une fan finie.
4: Et vous allez vivre des émotions aujourd'hui également, parce qu'à partir de là, les lecteurs et lectrices peuvent mettre la main sur la nouvelle enquête de votre populaire personnage Maud Graham. Ça s'intitule « De bon droit ». C'est édité chez Druide. Et ma question est la suivante. Sur une échelle de « On publie mon nouveau livre, je me peux plus » à « Je suis tellement habituée de sortir des romans que ça me fait plus rien », vous vous situez où, Christine Brouillet?
5: Je dirais, quand même, c'est positif. C'est positif, même si c'est vrai que j'en ai publié une soixantaine, donc c'est moins excitant que la première fois. Mais en même temps, il y a le côté, c'est formidable, je suis encore là.
4: Mais vous êtes encore là et très inspirée.
5: Et j'aurais jamais pu imaginer, il y a 40 ans, quand j'ai commencé à écrire la série des mots de Graham, que ça deviendrait une série, que je me rendrais au 23e, à la 23e enquête de Maud. Donc, il y a un côté un peu irréel dans tout ça. Mais je trouve que là, je prends beaucoup de temps pour faire de la promotion et je suis encore privilégiée. Les médias m'invitent. C'est un cadeau. Là. J'ai un public qui est fidèle, mais j'ai aussi les libraires, toute la chaîne et votre travail comme journaliste. Genre, je suis quelqu'un de privilégié, je le sais, et je l'apprécie vraiment. Mais en même temps,
4: oui.
5: Le petit mais, c'est que pendant ce temps-là, je ne travaille pas.
4: Oui, vous n'écrivez pas, mais
5: non.
4: Ça continue de mijoter,
5: oui,
4: je suis certain.
5: Oui, ça mijote, mais je suis quand même déjà dans le prochain. Là.
4: Et je vous rassure, vous ne rêvez pas, vous êtes bien avec nous en direct d'un océan à l'autre. Et je souligne que votre éditrice Anne-Marie Villeneuve va se joindre à la discussion dans une quinzaine de minutes. Merci d'être avec nous, Christine Brouillet. En deuxième heure d'émission, je vous indique qu'on aura la visite de Pierre Verville pour son nouveau spectacle solo pour une dernière voix. Le comédien Henri Picard viendra nous parler de ses très nombreux projets et on aura les suggestions littéraires de Simon Boulris et de Marie-Christine Chalmers.

0: Trop. Depuis 1982, cette écrivaine nous a offert une soixantaine d'ouvrages. Elle s'est arpentée les recoins les plus sombres de l'âme humaine, mais dans son univers, je vous rassure, il y a toujours une place pour un peu de poésie et de douceur, comme dans la chanson de Gilles Vigneault, « J'ai pour toi un lac », une des plus belles chansons d'amour du Québec qu'elle aurait d'ailleurs rêvé d'écrire. Elle avoue ne jamais pouvoir quitter la maison sans un livre sous le bras. Elle est une fan absolue de Daniel Bélanger et elle s'émerveille de tout ce que fait l'artiste Marc Séguin. Ses toiles, ses livres et même ses fromages. Dans son tout nouveau roman, De bon droit, qui paraît aujourd'hui, elle ramène son populaire personnage de Maud Graham pour une 23e enquête et frappe en plein cœur de notre époque en s'attaquant de front à la masculinité toxique et à la haine des femmes. Rebonjour Christine.
1: Rebonjour.
0: Qu'est-ce que ça vous fait d'être accueillie sur du Gilles Vigneault?
1: Ça m'émeut beaucoup. À chaque fois que j'entends cette chanson, je trouve qu'on a un patrimoine extraordinaire, exceptionnel avec Gilles Vigneault. Quand on dit la plus belle chanson du Québec, non, ou du monde.
0: Une
1: chanson d'amour du monde. Mes parents écoutaient ça et à chaque fois que je l'entends, je repense à eux, ce qui était un couple uni. Alors cette chanson d'amour, pour moi, ça représente tous les couples heureux.
0: Ouais.
1: Mais c'est d'une poésie. Puis j'étais très jeune quand je l'ai écoutée pour la première fois, mais la poésie de Gilles Vigneault, quand on a 8 ans ou qu'on a 88 ans,
0: ça marque.
1: Je veux dire, c'est un maître. À chaque fois que je lis Vigneault, parce que je lis ses poèmes et tout ça, je suis toujours sidérée et dans une admiration béate. J'aime beaucoup admirer, moi, donc je suis très heureuse, j'ai ce qu'il faut autour de moi.
0: Et si je vous demande de choisir entre les romans policiers et Marc Séguin, votre cœur penche de quel côté?
1: Mais Marc Séguin, parfois, dans ses œuvres picturales, il y a de la violence pour moi.
0: Oui.
1: Il y a quelque chose de, des fois, menaçant.
0: C'est vrai.
1: Alors, puis dans ses romans, il y a du mystère, toujours. Alors, mais c'est sûr que j'adore le roman policier. Je retourne au roman policier, j'en lis à chaque semaine. Je fais des découvertes, tellement heureuse. Cette année, d'ailleurs, j'ai eu la chance d'en parler souvent ici.
0: Oui.
1: Et quand j'aime un livre, moi, il faut que tout le monde l'achète.
0: Donc,
1: Mais moi-même, j'en achète énormément. J'aime le livre de quelqu'un, je vais l'acheter, je vais en acheter 20, puis je vais en donner à tout le monde autour de moi. Je trouve que quand on découvre un livre, il faut partager.
0: Oui, il faut partager la bonne nouvelle.
1: C'est un trop grand bonheur.
0: On s'est rencontrés l'automne dernier et vous m'aviez dit quelque chose qui m'a beaucoup marqué. Vous m'aviez dit que votre moteur de création depuis les tout débuts, c'est la colère et c'est encore vrai aujourd'hui.
1: Il y a de quoi faire dans notre société. Malheureusement, quand j'ai commencé à écrire, j'avais envie de dénoncer des choses, mais je pensais naïvement que ça allait s'améliorer la société. Et il y a eu un moment où on pouvait le croire au niveau du féminisme, mais là, on assiste à un retour en arrière qui est vraiment décourageant. Au départ, j'étais plus étonnée. Maintenant, je suis fâchée parce que je trouve que je pense c'est même pas une petite chose qui est passée comme ça. Non, ça prend de l'ampleur. Bon, évidemment, les réseaux sociaux permettent d'enflammer.
0: C'est exponentiel.
1: Voilà. Puis les propos haineux se véhiculent à une vitesse grand V. Et ça, c'est inadmissible. Moi, je suis entourée d'hommes qui ont une tête sur les épaules, qui sont humains, qui sont sensibles. Puis je lis des auteurs autour de moi qui sont des hommes, qui sont humains, qui sont ouverts. Et qui aiment pas plus que moi ce qu'ils entendent de ces mâles alpha qui pensent qu'il faut retourner en arrière, que le mâle est un pourvoyeur et que la femme doit rester à la maison. Les femmes qui choisissent de rester à la maison de leur plein gré, c'est une chose.
0: Oui.
1: Mais parce que t'es influencée, parce que tu veux plaire je peux pas accepter ça. Puis ce sont des propos haineux. Puis quand t'es un fan d'Andrew Tate, je suis désolée, mais je veux dire, c'est quand même pas un modèle.
0: Pourtant, il inspire plusieurs personnes sur la planète.
1: Ouais.
0: Vous faites référence, évidemment, à toute cette question de la masculinité toxique. Et je vais vous citer Christine Brouillet, parce qu'à la toute fin de votre livre, vous expliquez votre démarche. Vous dites « J'ai voulu donner dans ce roman des visages à ces hommes dangereux, d'âge et de milieux différents, qui partagent néanmoins le mépris des femmes. J'ai voulu tirer la sonnette d'alarme, rappeler l'urgence

0: d'agir.
1: Oui, faut pas attendre, faut pas laisser aller les choses. Parfois on se dit ben je m'en mêle pas, ben de toute façon ça va s'arranger, bon c'est pas si pire que ça. C'est pas vrai. Moi il y a plusieurs enseignantes qui m'ont dit que les élèves les traitaient avec mépris, mais c'est nouveau ça. Il y a toujours eu des petits accrochages, mais là c'est comme pas généralisé, heureusement c'est pas ça. Mais quand je lis des je sais pas, des faits divers où on parle d'école, où on a piétiné, on a déchiré un drapeau à l'arc-en-ciel LGBTQ, ben je peux pas croire qu'en 2026 au Québec, on assiste à ce genre de scène vraiment aussi disgracieuse qu'haineuse. Je peux pas accepter ça, donc j'en parle. Ma colère sert à écrire.
0: Oui, ça devient votre moteur d'écriture.
1: Oui.
0: Et il faut parler du titre, parce qu'il est pas anodin. Pourquoi de bon droit?
1: Parce que j'étais contente de trouver le titre moi-même. Non, je suis pas douée pour les titres, alors c'est souvent mon éditrice qui cogite.
0: Mais Anne-Marie Villeneuve,
1: ou des amis, ou enfin je parle un roman et tout, mais de bon droit, c'est venu naturellement pour une fois, parce que ces hommes-là se croient dans leur bon droit. Ils ont le droit de menacer les femmes, d'être violents avec elles pour les forcer à rester à la maison, d'être méprisants, d'avoir le droit de tout faire, de vie et de mort sur... parce qu'on a quand même quelques assassins dans ce roman-là. Là.
0: Oui.
1: Il y a plusieurs intrigues dans le roman. Il faut dire aussi que c'est un roman assez complexe.
0: Ben, donc, est-ce que vous me permettez de raconter comment
1: essayez.
0: Ça s'ouvre? Oui, c'est pas si simple, mais je vais essayer quelque chose. Dès le départ, on va faire la connaissance de plein de personnages, tour à tour, dans différents lieux et à différentes années. Ça commence bien sûr avec Maud Graham, dans la ville de Québec, que vous décrivez toujours avec tant de talent. On est en 2010. Puis on saute en 2019, dans les Bois-Francs, avec Blanche Michel, dont le chien Chopin trouve un crâne dans un buisson. Et hop, on retourne à Québec, on est rendu en 2021, et on rencontre Axel, qui va se marier avec un fiscaliste, et on apprend qu'il y a des comportements violents en voiture. Un an plus tard, Pierre Lantier sort de prison, puis se fait engager pour aller cueillir des fraises à l'île d'Orléans. Et puis, on est en 2023 avec un personnage que j'ai trouvé tellement touchante, Marie-Noël, qui jardine, comme vous d'ailleurs, à Quaticook,
1: oui,
0: et dont on apprend que la fille Vanessa est décédée. Et là, on arrive aujourd'hui en 2025 avec une scène de violence envers une femme et on découvre l'existence du clan. Vous installez comme autrice votre toile d'araignée et là, nous, on vous suit et on comprend que tous ces gens sont liés. On va le découvrir. Maud Graham va enquêter sur les cas d'abus et d'agressions qui vont s'accumuler de femmes. C'est dur à lire par moment.
1: Oui.
0: Et qu'est-ce qu'on pourrait ajouter pour résumer?
1: Eh bien, pour pas que les gens aient trop peur,
0: oui.
1: Sachez qu'à la fin du livre, il y a la liste de tous les personnages principaux. Qui, enfin, pas les personnages nécessairement du roman, mais les personnages qui ont jalonné le parcours de Maud Graham, donc sur les 20-30 dernières années.
0: Et moi, ça
1: donc,
0: m'a aidé.
1: Quand
0: hein,
1: on, ben oui, oui. Puis je te dirais, moi aussi, ça m'aide. Donc, quand on est un peu largué, on va à la fin, on regarde. Et puis, parce qu'après 23 livres, il y en a plusieurs. On peut pas se souvenir de tout,
0: non.
1: Moi-même. Donc, oui, mais c'est le fait aussi d'avoir des personnages depuis aussi longtemps, de les connaître par cœur. Maud Graham, c'est comme une amie. Les gens qui gravitent autour d'elle, je sais qui ils sont. J'ai pas besoin de penser à Michel Joubert puis m'imaginer comment il réagirait.
0: C'est
1: naturel.
0: Il est autour de vous.
1: Voilà, genre. Michel
0: ouais.
1: Il est là. Donc, ça me permet d'avoir des intrigues plus complexes.
0: Oui.
1: Et c'est pour ça que dans ce roman-là, il y en a deux, trois qui se chevauchent. Et effectivement, vous avez parlé d'une toile d'araignée.
0: Oui, c'est vraiment ça.
1: C'est ça. Puis tout à coup, je me dis, bon, quelle mouche a-t-on piégé et comment boucler tout ça? Et
0: oui.
1: Je le dis souvent, mais dans un roman policier, il y a une seule enquête. C'est comment l'auteur va sortir de ce merdier.
0: Mais là, amenez-nous dans votre cerveau. Comment ça fonctionne, Christine Brouillet? Comment vous faites?
1: J'y pense tout le temps.
0: Ah oui?
1: J'y pense constamment. Je me couche, je pense à ça. Je me lève, je pense à ça. Je suis toujours, toujours, toujours dans le roman. Quand bon, là, je suis pas en train d'écrire, là, mais je commence déjà à être... Je piétine, je piaffe.
0: Il y a des idées qui arrivent,
1: pourtant,
0: qui cognent à la
1: j'ai
0: porte.
1: Pas de plaisir à écrire. Mais si j'écris pas, ça va pas du tout.
0: Excusez-moi, vous avez pas de plaisir à écrire?
1: Non, le plaisir, pour moi, ça suppose l'abandon. Et je suis pas du tout dans l'abandon quand j'écris. Je suis extrêmement concentrée. Je veux que tout se tienne. Je veux rien oublier. Donc, l'abandon, c'est quand je reçois des amis, quand je lis. Quand je lis, je lis avec grand bonheur.
0: Ouais.
1: Mais quand j'écris, je dis pas que je n'aime pas faire ce travail-là. Je trouve que c'est un travail qui est très intéressant. Puis qui me permet de rencontrer des gens, puis d'apprendre beaucoup, beaucoup de choses.
0: Ouais,
1: parce
0: ouais.
1: que je me documente pour les romans. Donc, malheureusement, j'oublie aussi beaucoup. Mais bon, le temps que j'étudie, je le sais.
0: C'est clair.
1: Mais, écrire en tant que tel, j'ai pas de bonheur à écrire. Là. En
0: et
1: plus,
0: vous...
1: j'écris dans le doute total et absolu, dans l'angoisse. Moi, quand je donne mon manuscrit à l'éditrice, je mange

0: je dors pas, j'attends
1: sa réponse.
0: Le verdict, oui. Et je trouve ça épouvantable.
1: Mais c'est donc bien touchant d'entendre ça après autant d'années de carrière.
0: Je trouve ça décourageant un peu parce que tu me disais qu'en vieillissant, j'allais apprendre. Tu sais, j'ai du métier maintenant après au quand même plusieurs livres derrière moi.
1: Oui.
0: Puis je pensais acquérir une belle confiance en moi. Pas du tout, pas du tout, du tout, du tout.
1: Donc, c'est pas plus facile d'écrire une 23e
0: enquête.
1: C'est
0: pire, c'est pire.
1: Pire.
0: Parce qu'en plus, faut pas que je me répète. Donc, j'ai été obligée de me relire, ce qui est un très bel exercice d'humilité. Et je l'ai fait pour me rappeler les choses, mais aussi parce que le personnage de Maxime, le fils adoptif de Maud Graham,
1: oui,
0: prend de l'ampleur dans les derniers romans, et il va en prendre plus, parce qu'éventuellement, il va pouvoir remplacer sa mère. Donc, il est policier lui aussi. Puis, Maud va être bien obligée de prendre sa retraite un jour. Donc,
1: vous pensez à la suite déjà,
0: oui,
1: là?
0: Oui, parce que c'est sûr, elle peut pas travailler jusqu'à 75 ans sur le terrain, là, c'est impossible.
1: Non.
0: Donc, puis elle voudra pas faire juste du travail de bureau, donc elle devra aller vers la retraite. Mais je suis probablement qu'il y a une résistance de sa part, comme de la mienne. Moi, je la prendrai pas tout de suite ma retraite.
1: Non, vous êtes pas prêt de la prendre.
0: Pas tant.
1: Il y a plein de moments où j'ai trouvé ça dur à la lecture. Évidemment, là, je rassure les gens, il y a aussi plein de lumière, il y a de la sororité, il y a de l'entraide.
0: Et il y a des scènes dans les restaurants où ils mangent bien.
1: Oui, il y a du jardinage, il y a de la bonne nourriture, il y a plein d'affaires. Et je me suis demandé, est-ce que vous êtes immunisé ou votre imagination vous fait faire des cauchemars pendant l'écriture?
0: Je suis pas immunisé. Non, pas du tout, au contraire. Je suis plus sensible que je l'étais quand j'ai commencé à écrire.
1: Plus sensible aujourd'hui.
0: Oui, à force de lire des horreurs, parce que pour écrire, je me documente, puis je lis des choses qui sont réellement arrivées, des témoignages de gens qui ont subi des choses atroces. Ça mine. Jusqu'à un certain point, tu peux pas ne pas être atteinte après 40 ans dans ce métier-là. Je suis pas comme les policiers qui vivent ça au quotidien, au jour le jour.
1: Oui.
0: Mais ça finit par nous atteindre, puis je peux pas regarder des jeunes adolescentes dans la rue sans me dire, j'espère qu'elles seront pas la proie d'un pervers.
1: Mmh.
0: J'imagine le pire très facilement.
1: Ouais, vous avez l'imagination fertile.
0: Oui,
1: hélas. Mais c'est aussi à notre grand bonheur, puisque ça donne des très, très bons romans. Christine, dans un instant, on va inviter votre éditrice et amie, Anne-Marie Villeneuve, à se joindre à la discussion. Vous avez travaillé ensemble, entre autres, sur ce nouveau roman de bon droit qui paraît chez Druide aujourd'hui. Mais juste avant, voici une sélection de nos programmateurs musicaux cette semaine, Sylvie Lussier et Pierre Poirier.

0: Extra, version de Pierre Lapointe, une suggestion de notre coprogrammateur musical cette semaine, Pierre Poirier. On vient d'apprendre que le prix Louise Labbé, un prix de la francophonie pour la poésie, est décerné à Pierre Neveu pour son recueil Un os dans la neige, paru aux éditions du Norrois. On le félicite, la remise du prix aura lieu en octobre à Paris. Parlant de félicitations, de remerciements, à la fin du nouveau roman de Christine Brouillet, De bon droit, il y a une liste de remerciements de plein de gens, et il y en a un pour Anne-Marie Villeneuve qui vient de se joindre à nous. Est-ce que vous accepteriez de lire, Christine?
1: Bien volontiers. Alors, à Anne-Marie Villeneuve, qui m'entoure d'une constante bienveillance durant le long processus de création, me permettant de me rendre au bout de chaque enquête. Et j'ai dit à plusieurs reprises, et je maintiens mes propos, que j'aurais probablement pris ma retraite, on en parlait tout à l'heure, si j'avais pas rencontré Anne-Marie.
0: Oh, c'est gros, ça, comme affirmation.
1: Oui, et avant de rencontrer Anne-Marie, j'entendais des gens parler de leur éditeur. Je pense à Michel Tremblay avec Pierre Filion, mais oui. Jacques Poulin, qui est décédé malheureusement, mais Jacques avait aussi cette relation très privilégiée avec Pierre Filion. Puis je les écoutais parler, puis je me disais, aïe, en mettre, là, c'est pas, tu sais, moi, j'ai eu des éditeurs dans ma vie que je renie pas, ce rapport-là, très, très, très particulier, je l'avais pas vécu encore. Et quand j'ai rencontré Anne-Marie, je dis, c'est de ça dont il parlait. Ah bon?
0: C'est ça, cette relation
1: de sentir, particulière. De se sentir accompagné, écouté, je dirais pas dorloté, oui, on peut aller jusque-là.
0: Un peu, quand même.
1: Et oui, et ça, c'est... moi, j'ai écrit en plus dans la crainte, dans l'angoisse et tout, sans l'assurance d'Anne-Marie envers ce que je vais créer.
0: Donc, vous avez besoin d'être dorloté par Anne-Marie Villeneuve, bienveillante Anne-Marie Villeneuve. Bonjour, merci d'être là.
2: Ça fait plaisir.
0: C'est comment de travailler avec Christine Brouillet depuis maintenant 14 ans?
2: Pour moi, c'est un grand plaisir.
0: Une douzaine d'années, certain. Hein?
2: Oui, ouais. 14 ans. En fait, je pense qu'on s'est rencontrés la première fois en 2013-2014. Tout d'abord, tu as fait partie d'un collectif. Ouais. On a fraternisé à l'occasion d'un lancement, de ce livre-là.
0: Crime à la librairie, c'était chez Druide en 2014.
2: Oui, oui. Puis ensuite, j'ai eu le grand honneur d'être invitée à un souper chez toi. Il y avait des autres, on parlait, ça. Puis je pense que j'ai passé en quelque sorte une espèce d'entrevue.
0: Oui, selon mes sources, là, quand Christine vous invite à souper, c'est que vous êtes rendue amie avec elle, là.
2: Ben, en fait, ça commençait à peine. Ouais. Puis on s'est apprivoisé assez aisément. Il y a quelque chose de naturel, il y a une chimie. Puis, vous connaissez Christine, vous connaissez son œuvre. C'est pas difficile d'être enthousiaste par rapport à ce qu'elle fait, par rapport à toutes ses activités, par rapport à ce qu'elle écrit. Donc, pour moi, d'espérer un nouveau roman de Christine, c'est naturel. Puis les gens qui me connaissent le savent, je suis une indécrottable optimiste. Puis envers Christine, de toute façon, j'ai même du mal à comprendre pourquoi elle est si inquiète à la création de chaque roman. Parce que c'est toujours bon. Puis ça m'arrive très peaufiné. Je l'accompagne, mais c'est pour vérifier les détails, trouver des fois le titre, l'entourer, faire la promotion, mais... Elle maîtrise son art, là.
1: Mais je vais être la même chose pour le prochain. Je serai pas plus rassurée.
2: Je serai là. Il n'y a pas de problème.
0: Ah, c'est beau, ça, cette confiance mutuelle. Quand vous avez eu le manuscrit de ce roman de bon droit, comment vous avez réagi, Anne-Marie Villeneuve?
2: Ben, c'est toujours une grande surprise. Je sais un peu la thématique. Elle me l'annonce un peu. Dans ce cas-ci, s'il y avait un titre, déjà, tu l'avais trouvé.
1: Ce qui est très rare.
2: Oui, mais sans savoir ce qu'allait être le contenu, je le trouvais bon. Bon, OK. Mais là, quand je le reçois, là, OK, il faut pas que les autres auteurs entendent, mais tout arrête, là, je me concentre, je lis d'une traite pour pouvoir rapidement revenir à Christine.
0: Oui, parce que sinon, on va faire une crise d'apoplexie.
2: Mais ça, j'essaie de pas y penser.

0: mais non, je me concentre, puis c'est jamais arrivé, c'est pour ça que je suis si confiante aussi, là, c'est jamais arrivé que je sois déçue. Même on dirait que, tu sais, elle est très exigeante envers elle-même, Christine, mmh. Elle met la barre toujours de plus en plus haut, alors comme lecteur, ben c'est du bonbon, là.
1: Et est-ce qu'elle vous étonne à chaque fois?
0: Oui, absolument, absolument. Ah, ouais. Je sais pas, c'est pas préfabriqué, puis... Elle, de toute façon, elle t'a relu tous les mots de Graham pour oui. pas te répéter.
1: Et ça, c'est quand même 22 romans à lire.
0: Ouais.
1: C'est de l'ouvrage.
2: Ouais. Puis comme je dis, c'est un exercice d'humilité parce que je vois toutes mes erreurs.
1: Ouais.
2: Je me dis, oh mon Dieu, pourquoi j'ai fait ça? Mais bon, pourtant, un livre est lu, relu, cette version que vous lisez, c'est la 5e ou 6e. Mm-hmm. Donc, c'est pas parce que je le fais, puis je le donne, puis c'est fini, puis on n'en parle plus.
1: Mais on est comme des bons vins, on s'améliore avec les années, on apprend.
2: Moi, je dirais ça de l'amitié.
1: Ah oui.
2: Et c'est ce que je vais vivre, bien sûr, avec Anne-Marie, parce que moi, je trouve que les amitiés, c'est comme les bons vins qui se bonifient avec le temps. Les grands vins, les grands crus, c'est ça. Ben, nous, ça commence à faire un petit bout de temps. Donc, ça se bonifie à chaque année, mais pas juste parce que c'est mon éditrice, c'est une amie maintenant très chère. Donc, on est, je trouve que c'est, j'ai gagné vraiment, vraiment cette fois-là en travaillant parce que je m'attendais pas à ça. Je m'attendais pas à cette rencontre-là dans mon travail.
1: Et ça s'est passé, ça fait que vous écrivez encore aujourd'hui. Merci oui. Marie pour ça.
0: Mais ça, c'est gênant là comme commentaire.
1: Oh, soyez, prenez-le là, c'est un beau compliment.
2: Je suis même pas la seule à dire ça. Les autres auteurs disent ça aussi, Danemar. Alors, oui. Bon, c'est ça.
1: C'est partagé. Le travail d'éditeur, d'éditrice, il est parfois mystérieux pour des gens qui nous écoutent probablement en ce moment. Qu'est-ce que vous faites concrètement, Anne-Marie, quand vous travaillez avec Christine?
0: Ben, ça dépend des projets. Donc, l'accompagnement que j'offre à Christine est quand même plus limité sur le plan du travail éditorial qu'avec d'autres auteurs. Des fois, je travaille avec des auteurs plus débutants et là, je retrousse mes manches puis on réécrit ensemble et tout ça. Dans le cas de Christine, c'est vraiment plutôt, tu sais, je suis une première lectrice, chouchou, je peux lire, je peux découvrir en premier, avoir ce privilège-là. Je note des petites choses, je l'accompagne, elle va me poser des questions. Penses-tu que, mais oui, il me semble que ça va. Puis bon, mais c'est des petits ajustements. Je prépare la chose, dans le fond, pour ensuite confier ça à des mains expertes. Il y a sa première réviseur, Lise Duquette, qui travaille avec elle depuis des années.
2: Qui est la mémoire de Maud Graham.
1: Ah oui?
2: Ah oui, moi, quand j'ai des questions, j'appelle Lise. C'est tout sur Maud Graham. C'est vraiment fait un travail colossal. Oui, merci Lise Duquette.
1: On la salue.
0: Puis ensuite, on réfléchit ensemble à, bon, comment on va l'emballer. Le titre, la page couverture, le texte derrière, comment on le présente sur le plan commercial, à l'équipe de Druid, comment on le présente aux médias. Ensuite, on fait des choix aussi pour la tournée promotionnelle. C'est une collaboration par rapport à tous les aspects du métier. Puis des fois, on part en cavale à Rimouski.
1: Vous vous promenez
2: oui,
1: ensemble.
2: Pour les salons du livre. Ben oui. Et ça, c'est formidable.
1: Et je veux saluer que c'est un immense succès, ces enquêtes de Maud Graham. Plus d'un million de copies vendues à ce jour. Il nous reste 2 minutes avant le bulletin de nouvelles. Qu'est-ce qui explique que ça fonctionne aussi bien, selon vous, Anne-Marie, l'univers de Christine avec Maud Graham?
0: Ben, je pense que l'adéquation, elle est parfaite. Christine a choisi une enquêtrice qu'elle pouvait là épauler, qu'elle suit avec intérêt, avec passion, avec amitié. Moi, je pense
2: amitié,
0: que c'est son
2: oui,
0: ami.
2: Oui.
0: Ensuite, elle maîtrise son art super bien. Le roman policier, c'est parfait pour elle. On y sent son indignation, sa colère contre les injustices sociales. Elle est super efficace, super rigoureuse. Puis en plus, c'est une grande lectrice. Elle est super cultivée.
1: Mais d'ailleurs, il y a plein de références
0: littéraires. Tout ça, ça nourrit son écriture et gastronomique. Et, tu sais, je pense qu'il y en a pour tous les goûts si on aime les romans policiers. C'est intelligent, c'est sensé. Moi, j'aime... Il y a quelque chose d'authentique. Là. Quand on en parle avec Christine, là, les jeunes qui sont dans ces romans, là, elles les aiment pour vrai.
1: Oui, oui, ça se sent.
0: Oui, oui, oui. Donc, c'est super bon, c'est tout.
1: Et on sait déjà qu'il y aura probablement une 24e enquête de
2: Maud Graham. Oui, oui, oui. Je suis dans la documentation, je commence l'écriture. Là.
1: Le travail de recherche est commencé.
2: Oui.
1: Oh, Christine Brouillet, c'est tellement un bonheur de vous rencontrer. Je veux vous dire bravo pour ce nouveau roman de bon droit qui est publié chez Druid. C'est disponible dès aujourd'hui. Et je sens que ça va être une des lectures d'été de plusieurs personnes. Je souligne que dès la fin juin, vous allez parcourir les routes du Québec, peut-être avec Anne-Marie, pour
2: oui.
1: aller rencontrer vos lectrices et lecteurs.
2: Oui.
1: Les arrêts détaillés de cette tournée seront dévoilés sur les réseaux sociaux et la page officielle des éditions Druid. Si on veut vous voir en vrai de vrai...
2: On peut me voir aussi dans les marchés.
1: Dans les marchés. Et oui. ce soir, vous serez de passage à l'émission Bonsoir, bonsoir.
2: Absolument.
1: Sur les ondes d'ici télé avec Jean-Sébastien Girard dès 21h. Qu'est-ce qu'on vous souhaite en terminant?
2: Que tout se passe bien pour le prochain.
1: On a bien confiance. Et on vous envoie plein d'ondes positives. Bravo pour ce nouveau roman de bon droit. Anne-Marie Villeneuve, éditrice de Christine, merci d'avoir pris le temps d'être avec nous aujourd'hui. Beaucoup.

0: Tout de suite après le Radio-Journal, on s'est ennuyé de lui. On retrouve Pierre Verville qui vient nous parler de son nouveau spectacle solo pour une dernière voix. À tout de suite.
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6: Bonjour, il est 14h, ici Félix Maurice de Beaulieu à Québec, voici vos informations. Presque 3 autobus sur 10 du réseau de transport de la capitale ne respectent pas l'horaire prévu. Dans son rapport, le vérificateur général de la Ville de Québec constate qu'entre 10 et 15% des autobus sont en retard de 5 minutes ou plus. Ils sont presque autant à être en avance. Le vérificateur général observe aussi un manque de fiabilité dans le service couche-tard, de même que l'annulation de parcours qui est trop souvent communiquée ou en retard aux usagers. Le vérificateur Daniel Rancourt souligne que le RTC n'a même pas les outils qui pourraient lui permettre de s'améliorer.
7: Autant pour les retards que pour les trajets en avance. Oui, c'est géré en temps réel, mais les causes des problèmes ne sont pas consignées. Fait qu'on n'est pas capable de savoir un pourquoi, puis même le RTC, ce serait intéressant qu'ils savent pour pouvoir savoir, par exemple, à long terme, s'il doit intervenir. Par exemple, si c'est un problème de circulation sur un parcours, bon, ben, qu'est-ce qu'on doit réajuster le parcours? C'est des choses qu'ils devraient faire pour s'améliorer.
6: Quant au service Métrobus, sa performance est plutôt évaluée en fonction du respect du temps de passage entre chaque autobus, qui est de 80 %. La Ville de Lévis veut recourir davantage au principe de l'utilisateur-payeur pour générer de nouveaux revenus tout en responsabilisant les citoyens et les entreprises qui utilisent ces services. À titre d'exemple, elle n'exclut pas un jour de moduler la taxe sur l'eau en fonction de la quantité d'eau consommée par adresse. Le conseil municipal a déjà adopté une tarification sur les entraves basées sur le principe de l'utilisateur-payeur. Les entreprises qui utilisent une voie publique pour y entreposer temporairement des matériaux lors d'un chantier doivent payer une taxe. Celle-ci sert à couvrir les coûts de nettoyage et de réparation dus à l'usure prématurée de la chaussée. Le maire de Lévis, Stephen Blainey, affirme que son administration est en mode exploratoire pour étendre la taxation à l'utilisation à d'autres services.
8: Ce qu'on vise, c'est donner du contrôle aux citoyens par rapport à son taux de taxation. Lorsque le citoyen a le contrôle sur son compte de taxe, il est capable de moduler sa consommation du service. Donc, c'est gagnant-gagnant, puisqu'en modulant l'utilisation, par exemple, si on parle de l'utilisation d'eau, bien, ça peut réduire la consommation d'eau. Donc, c'est des choses qui peuvent être explorées, mais à ce moment-ci, on est encore en mode exploratoire.
6: Le ministre québécois du Travail et des Relations canadiennes, Jean Boulet, a annoncé ce matin dans sa circonscription de Trois-Rivières qu'il ne sera pas candidat aux élections générales de l'automne. Un coup dur pour la coalition Avenir Québec qui perd un de ses ministres les plus connus. Mathieu Goyer est à Québec.
9: Jean Boulet assure que la première ministre a tout son appui et qu'il fera campagne avec Christine Fréchette en Mauricie l'automne prochain aux côtés des candidats de la CAQ. Ça demeure un coup dur pour le gouvernement sortant. Christine Fréchette aurait bien aimé qu'il tente de briguer un troisième mandat. Comme ministre du Travail, de l'Emploi, de l'Immigration ou encore plus récemment des Relations canadiennes, Jean Boulet aura piloté plusieurs projets de loi importants, notamment dans le domaine de la construction. Ses réformes sur la transparence syndicale ou encore la durée des conflits de travail lui avaient valu des batailles parfois intenses avec les centrales syndicales. On écoute Jean Boulet.
10: Ce matin, c'est une décision qui est purement personnelle, qui fait partie d'un cheminement que j'ai... Bon, vous le savez, je fais de la politique depuis 8 ans. Je pense que c'est le temps de relever des nouveaux défis professionnels. Avec Christine Fréchette, on est entre bonnes mains. C'est une personne qui comprend bien le Québec, qui adhère bien aux priorités des Québécois et Québécoises.
9: Alors que les annonces de candidature se multiplient au Parti libéral et au Parti québécois, à la CAQ, c'est un 32e départ. La Coalition Avenir Québec qui n'a toujours pas annoncé de nouvelles recrues. La première ministre Christine Fréchette assurait en entrevue plus tôt cette semaine que son parti allait bientôt présenter de nouvelles candidatures. Les ministres caquistes assurent aujourd'hui que des annonces sont imminentes. Ici Mathieu Goyer, Radio-Canada, Québec.
6: Le président français Emmanuel Macron, lui, se félicite du sommet du G7 tenu à Évian, qu'il qualifie de succès. Dans son

0: discours de clôture, il a décrit un moment d'unité et de coopération après des mois de désaccord. Comme le rapporte notre envoyé spécial Frédéric Arnould, il a été beaucoup question du protocole d'entente entre les États-Unis et l'Iran.
1: Le fameux accord américain sur l'Iran, dont on a appris que le texte de la proposition avait été partagé avec les membres du G7 ici à Évian, détaille donc sur moins de deux pages la cessation des hostilités en Iran et au Liban, avec la négociation d'un accord final dans un délai maximal de 60 jours. Cela mettra fin au blocus naval dans le détroit d'Ormuz, alors que les Américains devraient lever les sanctions économiques contre l'Iran et vont instituer un fonds de reconstruction et de développement économique à hauteur de 300 milliards de dollars. Et puis surtout, pas de développement de l'arme nucléaire de la part de l'Iran, c'était un point clé dans ces négociations. Donald Trump a quand même déclaré ce matin que si le texte final ne lui plaisait pas, et je cite, « les États-Unis reprendront les tirs contre les Iraniens en lâchant des bombes pile au milieu de leur tête ». Emmanuel Macron dit qu'il faut relativiser ses propos et que, tout comme le disait un peu plus tôt Mark Carney, les membres du G7 soutiennent l'accord, qui est une très bonne chose. D'ailleurs, les membres du G7, Macron en tête, ont aussi réussi à obtenir de Donald Trump une position ferme et claire contre la Russie, avec la possibilité de reprendre les sanctions économiques sur le pétrole russe. Ce qui manquait depuis un certain temps, alors que le président américain multipliait les appels à Vladimir Poutine, sous-entendant qu'il faudrait que l'Ukraine cède des territoires du Donbass à la Russie, cela semble à première vue du passé maintenant. Direction maintenant Versailles, où Emmanuel Macron recevra avec faste son homologue américain. Ici Frédéric Arnould, Radio-Canada, à Évian.
0: Et à la météo, en terminant, alternance de soleil et nuages aujourd'hui avec 40% de probabilité d'averse et risque d'un orage maximum 25, humidex 28. Ce soir et cette nuit, partiellement nuageux, 40% de probabilité d'averse tôt ce soir avec risque d'un orage également. Minimum 13. C'est ce qui met un terme à ce bulletin d'information. 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

0: Rebonjour à vous qui nous écoutez d'un océan à l'autre. C'est toujours Jocelyn Lebeau qui vous accompagne aujourd'hui. Il restera toujours, la culture se poursuit. Avec un habitué d'ici première, on a entendu sa voix pendant 28 ans sur les ondes de la radio de Radio-Canada. Et depuis un petit peu plus d'un an, on l'entend plus chaque semaine nous montrer son génie vocal et on s'ennuyait de lui. Pierre Verville, merci d'être avec nous.
1: Hey, bonjour, ça va.
0: J'espère. Comment allez-vous?
1: Très bien. Je suis en préparation pour un show, alors ça va bien.
0: Oui.
1: Content.
0: Est-ce que vous vous êtes ennuyé de nous autant qu'on s'est ennuyé de vous?
1: Ben, j'ai... Quand tu montes un spectacle et un one-man show en plus, t'as pas beaucoup de temps de t'ennuyer de faire show. Mais oui, effectivement, des fois, ça me manque, cette régularité-là aussi, le public dans la salle, oui. Mmh.
0: Ouais, mais là, vous allez le retrouver, le public dans la salle, grâce à ce nouveau spectacle solo pour une dernière voix.
1: Oui.
0: Et c'est ce que vous venez nous présenter aujourd'hui.
1: Absolument.
0: Très hâte d'en savoir davantage. À vos côtés, deux collaborateurs, deux habitués de l'émission. Le premier, il s'appelle maintenant Docteur Simon Boulris, puisqu'il a eu un doctorat honoris causa de l'UQAM. Bonjour Simon.
2: Bonjour Jocelyn Lebeau.
0: Et Marie-Christine Chartier. Bonjour Marie-Christine.
3: Bonjour Jocelyn.
0: Aujourd'hui, vous avez des suggestions pour nous. Simon, vous allez nous présenter une bio de Jean Genet.
2: Absolument. Alors, ça s'intitule « La chaste vie de Jean Genet » et en sous-titre « Petite légende dorée ». C'est un livre qui est paru à l'origine en 2006. Il y a une réédition à la toute fin de 2025. Et pour mon anniversaire, pour mes 44 ans, mon amoureux m'a donné ce qu'il sait que j'aime Jean Genet. Donc, il m'a offert ce livre. Depuis le 15 février, il était sur ma table et là, j'ai vu Querelle de Robert Val.
0: Oui, Festival Transamérique.
2: Exactement, je me suis dit, ben là, c'est l'occasion ou jamais de plonger dans le livre et c'est somptueux. J'ai hâte de vous en parler.
0: Ça se passe aujourd'hui. Marie-Christine, vous allez complètement ailleurs. Un sujet dur, mais bien réel, le deuil périnatal.
3: Absolument, je vais parler de « Habiter ton absence » de Myriam Saint-Denis-Lisée. C'est une œuvre de poésie narrative et moi, je ne suis pas d'habitude. J'ai peur de la poésie dans la vie. J'ai peur de ne pas comprendre et ça m'a envoûté et je pense qu'il faut en parler.
0: Ah, vous avez surmonté votre peur. Bravo.
3: Merci.
0: Je suis fière de vous, Marie-Christine. Et je souligne qu'un peu plus tard dans l'heure, on va également recevoir le comédien Henri Picard qui joue dans plein de projets ces temps-ci. Entre autres, le film Rédemption, scénarisé et réalisé par son père Luc Picard qui va sortir au cinéma le 29 juillet. Merci à vous d'être là. C'est parti pour la deuxième heure de l'émission.

0: Si on dit de la voix humaine qu'elle est un instrument à part entière, je vous dirais que mon prochain invité a bien saisi ça et très jeune en grandissant au sein d'une famille de musiciens. Doté en plus d'un sens du comique très efficace, il s'est construit une carrière basée sur l'humour et l'imitation, carrière qu'il mène, tenez-vous bien, depuis bientôt 50 ans, mais il a commencé très très jeune, je tiens à le préciser. Dans sa vie, il y a plusieurs personnes qui l'ont encouragé, plusieurs professeurs qui l'ont laissé présenter des numéros devant ses camarades de classe, et aussi des grands, Jean-Guy Moreau et Robert Charlebois, qui ont été des mentors pour lui et que Pierre Verville a imité, bien sûr. Bonjour Pierre.
1: Bonjour.
0: On vous accueille sur une musique qui vous a fait bouger instantanément. Branford Marsalis, saxophoniste américain. Vous l'avez vu en spectacle l'an passé dans le cadre du Festival international de jazz de Montréal. Qu'est-ce qui s'est passé ce soir-là pour que ça soit une soirée magique, comme vous avez dit?
1: C'était formidable parce que, bon, il nous a emmenés partout. Parfois, c'est performant, parfois, c'était touchant. Parfois, il a revisité des pièces qu'on connaissait, mais d'une autre façon. Et je l'avais jamais vu en spectacle.
0: C'était votre première fois?
1: Ben oui, parce que je ne coupe pas tellement les festivals. Quand il y a beaucoup, beaucoup de monde, j'aime moins ça un petit peu. Mais le jazz, j'y vais évidemment une fois de temps en temps. Puis là, l'an passé, c'était un ami qui m'a dit, écoute, j'ai un billet j'ai deux billets, puis je suis seul. Alors, si tu veux venir, ben oui. Puis on était dans la salle. Et puis j'ai fait, mon Dieu, mais pourquoi je ne sors pas plus souvent que ça?
0: Si vous voulez, Pierre Verville, la 46e édition du Festival de jazz de Montréal, ça commence le 25 juin.
1: Oui, oui.
0: Alors, vous aurez la chance d'y aller. D'ailleurs, le jazz et les imitations se sont mélangés très tôt dans votre vie, puisque la première pièce que vous avez reproduite vocalement, vous aviez 4 ans, c'était celle-ci.

0: Ça, c'est des mémoires de 4 ans. Sérieusement.
1: Incroyable.
0: C'est là que j'ai vu que vraiment, là, ça marque.
1: Hey, mais Pierre-Verdé, le souvenir est tellement clair.
0: Je l'ai réécouté après, puis j'ai dit, le deuxième bout, je me rends compte que j'étais pas sur le tempo. Mais le premier bout, c'est exactement ça que, ce dont je me rappelais. Alors, c'est là qu'on voit que ça marque le son, les sons qu'on entend quand on est petit, les, que ce soit des chants d'oiseaux, mais ben, on partira pas là-dessus.
1: Oui, ben, on va en parler peut-être plus tard. Hein.
0: Mais ça marque, ça marque. Et mon frère était trompettiste. Et il faisait des duos en tierce avec un de ses amis. J'avais, quoi, 6 mois ou quelque chose comme ça. Puis à 4 ans, ben, il m'amenait, il dirigeait un stage band. Hein? On avait 16 ans de différence.
1: Oui.
0: Et là, il me disait, viens ici. Hey, Pierre, fais-nous... c'est Montreal Scene. La pièce s'appelle... bon, c'est juste pas...
1: Je vous ai lu le titre ici. C'est Report from
0: Cairo.
1: Oui,
0: c'est ça, exactement. Et ben, je faisais un petit bout. Puis,
1: The Montreal Scene.
0: Oui, c'était un des premiers disques de jazz. En fait, c'est 1964. Et c'est Nick Caillou. Mais c'est le jeune Michel Donato à la contrebasse qui a 22 ans, je pense, à ce moment-là.
1: Wow!
0: Et j'écoutais ça et j'apprenais donc les mélodies... Et j'apprenais à improviser. Et c'est drôle parce que ça va être un petit peu dans le spectacle que je vais monter aussi. Je vais faire tout ce que je sais faire, je le mets là-dedans. Parce que j'ai la chance d'avoir une musicienne avec moi, Nadine Turbide.
1: Ben oui, qu'on connaît très bien puisqu'elle a collaboré à l'émission la semaine prochaine. En fait,
0: qui est à l'accordéon aussi, au clavier, tout ça, va utiliser tout ça. On va se payer la traite, on va faire ce que j'ai le goût de faire depuis longtemps.
1: Mais avant de plonger à fond dans le spectacle, je veux juste revenir sur les débuts. Parce qu'après ce fameux âge de 4 ans, vous venez de Victoriaville, il y a quelqu'un qui a été important pour vous aussi. Cinéma Laurier, Monsieur Carrier.
0: Absolument.
1: Qu'est-ce qui a fait, qui a tout changé dans votre vie?
0: Ben, c'est parce que il organisait un concours d'imitation entre deux films le samedi après-midi. Et c'est un de mes amis qui dit, écoute, il dit, moi j'ai 13 ans à ce moment-là, il dit, écoute, il y a un monsieur qui fait des concours d'imitation entre deux films, cinéma Laurier, il dit, tu devrais y aller, je pense que tu pourrais gagner. Alors j'arrive là, puis je monte sur scène, là tout le monde, qu'est-ce que tu vas faire mon petit gars, ma petite fille, puis une vache, un cochon, tout ça, il arrive à moi, je dis, moi je vais vous faire Yvon Deschamps, Sol, puis Charles Lebois.
1: Alors je vous aviez 13 ans.
0: J'avais fait mes 3 imitations. Il y avait Yvon Deschamps, c'est sûr. Il y a Robert Charlebois aussi qui faisait une chanson dans le spectacle. Et là, je fais ces 3 imitations-là. Et au lieu de me donner 2$, il me donne 4$.
1: Oh, le double du cachet.
0: Le double du cachet, un énorme cachet. Alors, je retourne chez moi. Et là, un mois plus tard, mon ami qui m'avait parlé de ça, il dit, écoute, il dit, arrête pas de parler de toi. Il dit, arrêtez de faire des animaux. Tu essaies de faire des vraies imitations. Je dis, OK. Alors, j'ai

0: Je l'ai appelé.
1: Vous l'avez appelé?
0: Oui, j'ai dit, M. Carrier, je suis le petit gars qui a fait des imitations, tout ça, j'aimerais ça vous rencontrer. Il dit, parfait, tu viens me rencontrer. Et là, je l'ai rencontré, il m'a dit, je t'engage. À toutes les semaines, tu vas faire une imitation nouvelle au cinéma de deux films.
1: Hein?
0: Et là, moi, je fais, waouh! Et là, ma sœur était pianiste. Alors, ma sœur Diane m'accompagnait au piano
1: c'était
0: à chaque semaine.
1: C'était Nadine Turbide à l'époque.
0: Oui, elle m'accompagnait. Donc, j'achetais un album, un long jeu qu'on appelait à l'époque, qui coûtait presque 10$, hein, quand même.
1: Oui.
0: Et j'apprenais une nouvelle imitation, donc, à chaque semaine que je présentais, il m'a donné cette chance-là de faire ça.
1: Et vous avez présenté un premier spectacle solo à 14 ans.
0: Oui.
1: Vous vous rappelez de la date, je pense?
0: Ah oui, 25 février, j'ai toutes les dates. Moi, je suis un peu le Pauloud. J'ai un petit côté Pauloud, moi. Alors, c'est ça, j'étais avec un groupe, le groupe qui m'accompagnait à ce moment-là, c'était, il s'appelait Euzeb Jazz. Ils se sont appelés Uzeb plus tard.
1: Ben, qu'on salue d'ailleurs au festival de jazz là.
0: Et je serai dans la salle, cette soirée-là, parce que j'ai fait une petite entrevue là-dessus. Mais, donc, oui, c'est ça, c'était mon band, parce que mon frère était trompettiste. J'ai dit, je veux des musiciens. As-tu un petit band pour moi? Les gars sont pas mal de fun.
1: Uzeb, c'est quand même pas
0: ça. Ils sont venus répéter chez nous. Ben oui, ils sont venus répéter chez nous la veille. Ah. Et le soir, le lendemain, on faisait un spectacle et c'est parti comme ça.
1: Et après ça, c'était clair que des imitations, c'est ce que vous alliez faire dans la vie.
0: Oui, d'autant plus que j'avais rencontré Jean-Guy Moreau et j'avais vu son show qui s'appelait Mon cher René.
1: Quelques mois auparavant.
0: Oui, en fait, moi, je suis tombé en bas de ma chaise quand j'ai vu son show. Je dis, c'est ça que je veux faire parce que, oui, c'était drôle, mais c'était magique. C'est que quand il imitait quelqu'un, il se métamorphosait physiquement, il devenait la personne. Et moi, c'est ça qui me plaît. C'est quand on fait une imitation et que on fait apparaître quelqu'un.
1: Oui.
0: Moi, j'ai un petit bout dans le show, je peux pas en parler.
1: Ah non, mais non. Est-ce qu'on peut quand même avoir un avant-goût?
0: Mais j'aime ça que les gens, j'ai même un numéro où je fais apparaître la personne physiquement. 2 secondes avant de la faire, et je rechange le personnage, et je fais apparaître la personne avant. Et ça.
1: Oui, vous êtes l'Arturo Brachetti.
0: Ah,
1: non,
0: oui,
1: pas de changement de costume, mais de l'imitation.
0: Oui. Puis, Pierre-Michel Tremblay, avec qui je travaille.
1: C'est ça qui co-signe les textes avec vous.
0: Les textes, la mise en scène, tout ça, on travaille vraiment ensemble. Il dit, j'aime ça. Fais-la apparaître avant, on est là, puis là, tu transformes mon personnage. Et ça, j'aime ça, faire ça. C'est un travail d'acteur-imitateur.
1: Oui.
0: Je trouve que c'est un mélange des deux. C'est pour ça, quand on m'a demandé de jouer comme comédien, ben j'ai dit ah oui je ça me tente de le faire et tout, puis je savais comment ça fonctionnait, mais encore là je suis pas un vrai comédien dans le sens que je peux pas jouer n'importe quoi.
1: Et pourtant vous avez tellement marqué de gens avec le rôle dans Les Lavigueurs notamment.
0: Ouais, mais c'est pas mon vrai métier. Moi je suis un gars tout seul. Je suis habitué de travailler tout seul, même si je travaillais en
1: oui, parce qu'à la semaine prochaine vous étiez toute une équipe là.
0: Oui, mais c'est vraiment comme jouer au ping-pong. C'est pas tout à fait pareil. On avait chacun notre spécialité. Alors puis j'étais gardien de but au hockey, alors ça prouve donc que je suis vraiment un gars bizarre
1: un solitaire.
0: Et tout seul.
1: Et là, donnons les informations.
0: Oui.
1: Vous lancez un nouveau spectacle.
0: Oui,
1: dont
0: le
1: premier rodage. Oui, c'est ça. Vous annoncez déjà un dernier.
0: Oui.
1: Un dernier spectacle solo.
0: Oui.
1: Le rodage arrive à grands pas. Ce sera le 4 juillet à Valmorin que ça commence. Oui. Il y aura une tournée de 2 ans après quand même. Donc, on aura la chance d'en reparler.
0: C'est possible, si ça marche bien. Mais on a déjà des spectacles jusqu'en décembre de l'autre année, mais ça s'additionne.
1: Et il y a un titre que j'adore, Pour une dernière voix.
0: Oui.
1: Qu'est-ce que ça va être exactement, ce spectacle-là?
0: Ah, c'est ça. Il y a de tout dans le show, parce que je vais parler de mon enfance, comment ça a commencé, les imitations, mais c'est pas uniquement ça. C'est que je parle de mes insomnies, tout ça, et puis finalement, qu'est-ce que je fais pour m'endormir? Moi, j'écoute la radio.
1: Ah
0: et
1: oui.
0: À un moment donné, ben, je dis, non, mais dans mon insomnie, dans mes fantasmes, je me suis vu animateur d'une radio de nuit. Et là, ça part.
1: Mmh.
0: Alors, on est dans un studio de radio la nuit, et il y a un public qui est là. Alors, je m'adresse au public et tout, et là, je raconte plein de trucs, et des trucs, comme je dis, de carrière, mais aussi autre chose. Des moments plus touchants aussi, j'ai des personnages, une ligne ouverte dans le spectacle, évidemment, mais à un moment donné, oups, ça dérape, ça va plus vers l'humour. C'est ça que je voulais faire. C'est quelque chose de différent.
1: Ah oui.
0: Et je voulais faire les imitations que j'avais le goût de faire, mais je voulais en faire aussi beaucoup, parce que comme c'est le dernier show, il y a quelque chose comme 75 imitations dans le show.
1: 75 imitations?
0: Ouais, finalement.
1: En combien de temps? 1h30?
0: C'est à peu près ça. On l'a fait au complet hier matin, à 10h, voir comment ça dure, combien de temps. On était autour d'1h25 à peu près, fait qu'avec les rires, tout ça,
1: j'imagine. Avec les rires, ça va être 2h, parce que les gens vont rire beaucoup.
0: Je sais pas, en tout cas, pour le moment, c'est à peu près 1h30, j'imagine.
1: Bon, il y aura... Ces imitations, vous dites 75.
0: Des personnages.
1: Qui vous avez choisi d'incarner, ce sera qui derrière ces voix-là?
0: Ben, les personnages qui ont un peu marqué mon cheminement, mais aussi...
1: Yvon Deschamps va être là.
0: SS pour eux, oui. Mais il sera pas là longtemps. Juste un petit peu.
1: Est-ce que Jerry Boulet pourrait être là, comme c'est
0: ben,
1: le titre?
0: Que ça, c'est pas impossible. Okay. Mais pas longtemps. C'est des petits, il y a toutes sortes de petites affaires, petits coucous, mais il peut avoir un Jacques Brel qui apparaît aussi. Ah, parce oui. que j'avais le goût.

0: de le faire. Mais on a trouvé comment je voulais pas que ça rentre à gros barre. Je voulais absolument que le personnage arrive parce que, qu'il soit justifié, autrement dit.
1: Oui.
0: Puis je pense qu'on a trouvé les bonnes affaires. Puis avec Nadine, qui est absolument incroyable, qui joue autant, comme je disais, de l'accordéon que des claviers, que du piano.
1: Elle est incroyable.
0: Et je me permets de faire quelques petits trucs en chanson. Des trucs originaux.
1: Vous poussez la note.
0: Ouais. Ben, j'ai la chance, j'ai eu Sylvain Lelièvre, moi, qui m'a donné une pièce que personne n'a entendue, une pièce originale.
1: Sylvain Lelièvre vous a donné une pièce que vous avez encore jamais interprétée?
0: Je l'ai interprétée pour un show hommage à Sylvain Lelièvre, c'est tout, là, quelques fois. Et je peux pas dire, il y a autre chose aussi, mais en tout cas. Alors,
1: et ça va se retrouver dans ce spectacle?
0: Ça va se retrouver, mais d'une façon, encore là, on a trouvé une façon de l'incorporer pour que ceux qui viennent voir le show pour les imitations, ben ils sont pas là à dire bon j'ai hâte ça passe.
1: Mais Pierre est habile parce qu'on a tous envie d'aller voir son
0: spectacle.
2: C'est ça l'idée. Je suis vendu.
1: J'imagine qu'il y aura quelques politiciens.
0: Ils viennent me rendre hommage. donc je vais subir un peu leur sarcasme, ce qui est très correct parce que je leur ai quand même payé la tête pas mal.
1: Oui, je pense que vous avez donné.
0: J'ai donné, puis tout le monde, même les gestes, arrête de ce monde, vont être là. Alors. Mark Carney, en fait, tout le monde vient faire un petit tour pour me rendre hommage.
1: Oui, et ce qui est beau du spectacle vivant, c'est que vous pourrez peut-être ajuster selon l'actualité.
0: C'est exactement ça. J'ai un truc que je fais dans le show. En tout cas, on est en train de placer ça, là, où c'est une imitation que je commence, qui n'est pas finie. Alors, j'explique comment ça fonctionne, les imitations.
1: Mais comment ça fonctionne, les imitations que vous faites, Pierre Verville?
0: J'écoute la personne, sans arrêt. Alors, c'est comme ça, le même extrait, ou des fois, je varie, parce que des fois, la personne a un ton en entrevue, puis c'est pas le même ton lorsqu'elle, prononce un discours. Alors, j'écoute, puis à un moment donné, pouf, ça sort. Mais c'est j'essaye pas tant que ça. C'est de l'écoute.
1: Ça vous arrive d'un coup?
0: Des fois, ça arrive, je suis là, j'écoute, puis ça y est, je sais c'est quoi. Et ça part souvent du physique. Oups, je dois m'éloigner du micro.
1: Il faut expliquer aux gens que vous êtes en train de voûter le dos, par exemple, pour imiter quelqu'un.
3: Mais Véronique Ducaire avait expliqué que pour trouver Satina Turner, par exemple, c'est dans son corps qu'elle avait trouvé, puis c'est comme ça que la voix était sortie.
1: Ah oui!
3: Donc, je pense que ça s'incarne.
0: Ça s'incarne. Quand je faisais Daniel la voix, c'est d'abord la bouche. Ici,
1: la bouche un peu plus par en avant.
0: Un petit peu plus par en avant, comme ça. J'étais en train d'écrire une chanson. Et là, je me suis dit... Alors, c'est le physique, des fois, qui... Plamondon, c'est la même chose. Ou Michel Tremblay, c'est d'abord cette émotion-là que j'ai en dedans. Moi, je suis en train d'écrire. Là, j'étais tout bouleversé. Là, bon. Alors, ces personnages-là, c'est...
1: Simon peut confirmer que vous l'avez très bien.
0: Non, j'ai du plaisir.
1: Pierre Verville, oui. On vous a entendu pendant 17 saisons à l'émission la semaine prochaine sur Ici Première. La dernière a eu lieu le 29 mars 2025.
0: Ah, oui.
1: C'était une aventure avec Philippe Lagu, Michel Deslauriers, oui. Dominique Paquet, mais aussi Véronique Claveau, Benoît Paquette et Pierre Brassard. Est-ce qu'on vous en parle encore?
0: Oui. Ah oui, oui, oui, les gens disent, on s'ennuie de ça. Mais c'était une fête à chaque semaine. Et il n'y avait pas de... Moi, j'ai jamais vécu ça. Là. C'est vraiment extraordinaire. C'est que chacun, on se complétait. En fait, il n'y avait pas de compétition. C'est vraiment formidable. Là.
1: Pendant tant d'années.
0: Oui, on essayait juste d'avoir du fun puis de donner du fun aux gens. C'est tout. Alors ça, c'est rare.
1: Je ne sais pas si vous l'avez entendu, mais Philippe Lagu était en entrevue la semaine dernière.
0: Ah,
1: il racontait avoir envie de proposer une version de la semaine prochaine sur scène.
0: Ah.
1: Pensez quoi de cette idée-là?
0: Ben, c'est une bonne idée.
1: Est-ce que ça se pourrait faire deux spectacles en même temps?
0: Je ne sais pas, mais on verra. Évidemment, ça dépend de plein de choses. Mais oui, moi, je vais retravailler un jour avec Philippe parce que c'est un gars formidable. Il a des idées, ça n'arrête pas deux minutes. Là. Puis on a tellement eu de fun ensemble pendant ces 17 saisons. Là. C'est fou quand même. Hein? Wow. Moi, j'ai fait 15 ans à la FLAC. 17 ans là, puis 16 ans, c'est bien meilleur le matin.
1: Avec René Miroir dans le Grand Montréal, oui.
0: Ça n'a pas de bon sens. T'es un fonctionnaire de l'humour, finalement.
1: Pierre Verville, fonctionnaire de l'humour.
0: Ça aurait dû être ça, le titre. Ça aurait été moins vendeur, un peu.
1: Vous avez annoncé que c'est votre dernier spectacle solo.
0: Fini.
1: Et pourtant, on vous écoute, cette passion-là qui vous habite. Pourquoi ça va être le dernier? Vous êtes encore jeune.
0: Oui, mais j'aurais fait le tour, je pense. Puis je dis, ça m'empêche pas d'aider des gens, par exemple, dans un bye-bye, je l'ai souvent fait, coacher des gens pour qu'ils fassent des imitations. Ça m'empêche pas de faire à l'occasion un truc, justement, un spectacle d'été avec d'autres amis, tout ça. Mais dire partir tout seul en tournée, ça, c'est le dernier. Avant de le faire, même, je me suis dit, c'était fou, je pense, mais j'ai des amis qui m'ont confirmé que je l'étais. Mais je pense qu'il fallait faire quelque chose, fallait boucler la boucle. Alors, c'est le dernier. Puis après ça, ben, je vais jouer dans toutes sortes d'affaires, des séries.

0: la joie et l'enthousiasme que vous nous connaissez.
1: Merci beaucoup.
2: On lit quoi?
0: Marie-Christine Chartier, oui. Votre suggestion en ce mercredi 17 juin 2026, « Habiter ton absence » de Myriam Saint-Denis-Lisée, s'est paru aux éditions Fontaine le 25 mai dernier.
3: Oui, c'est un recueil, comme j'ai dit tantôt, c'est un recueil de poésie narrative qui porte sur le deuil périnatal. L'autrice donne vraiment une voix à une personne qui est confrontée à cette absence, qui est tellement difficile à nommer, puis c'est pour ça que je voulais mettre en lumière ce recueil-là, que je trouve qu'il est d'une douceur et d'une justesse vraiment vraiment importante. En fait, c'est nécessaire aussi dans le paysage culturel.
0: Oui, mais pourquoi vous aviez envie de parler d'une œuvre sur le deuil périnatal, justement?
3: C'est parce que c'est un sujet qui est encore tabou. Moi, je vais pas tout ramener à moi, mais en février, j'ai publié un livre jeunesse qui parlait aussi de deuil périnatal, puis j'ai réalisé à quel point ça l'avait fait du bien aux gens, en fait, de voir ça sous forme d'art et non de livre pour s'aider, de guide pour comment affronter une épreuve difficile, mais vraiment de le lire sous forme de quelque chose qui est artistique, qui est créatif. Et je pense qu'on a besoin de plus d'œuvres qui portent sur ce sujet-là pour que les gens puissent s'y identifier, se faire du bien, se reconnaître dans la littérature. En fait, Myriam réussit vraiment à nous mettre cet événement-là en lumière, mais de façon à ce que c'est très humain. Ça reflète vraiment une expérience qui a été à la fois déchirante, mais aussi très humaine et très vraie. Et moi, je trouve que ça, c'est quelque chose qu'on a besoin de voir et d'avoir accès à ça. Et autant pour les gens qui ont vécu un deuil périnatal que pour les gens qui accompagnent quelqu'un ou même, en fait, c'est ça.
0: Donc, j'ai trouvé... on n'a pas besoin d'avoir vécu cette épreuve-là pour apprécier la lecture du roman.
3: En fait, c'est que je pense que les gens pensent que c'est un sujet qui est très, vu que c'est un sujet qui est très précis, qui est assez niche, on pense que peut-être que ça nous concerne pas, mais moi je trouve que c'est, tu sais, la littérature c'est vraiment ça nous lie à l'expérience humaine, puis à toutes les expériences humaines. Il y a tellement de livres que j'ai lus dans ma vie dont j'ai pas expérimenté ce qui est dans le livre. On lit des polars, on lit plein d'affaires, puis on connecte avec les personnages. Et c'est, habiter ton absence, c'est vraiment, je pense que si on n'a pas vécu un deuil périnatal, on peut quand même... On a vécu des deuils, on a vécu des déchirements.
0: Et Simon Boulris dit tout le temps que la littérature, ça développe l'empathie.
4: Absolument.
3: Absolument, ça développe l'empathie, puis ça développe aussi, ça nous attache à quelque chose, ça nous attache à l'autre, ça nous attache à... Ça fait plaisir, ça fait du bien de sentir que notre vécu est reflété dans quelque chose, que ce soit notre vécu de, par exemple, ce que le personnage a vécu dans ce livre-là, mais aussi, juste en général, des cassures, des déchirures. C'est aussi, je tiens à préciser, tantôt j'ai dit que j'ai peur de la poésie. Et c'est vrai. Parce que je suis une personne qui a un cerveau, pour une écrivaine, j'ai quand même un cerveau qui est très rationnel.
0: Mais vous n'êtes pas la seule. Il y a plusieurs personnes qui nous écoutent qui ont peut-être peur d'oser plonger dans un recueil de poésie.
3: Exactement. Puis moi, la poésie narrative, c'est ma porte d'entrée depuis, depuis plusieurs... Moi, je suis une grande fan, par exemple, de Caroline Fouché, qui a écrit des recueils de poésie narrative qui sont accessibles. Ouais. J'ai besoin qu'on me raconte une histoire dans la poésie parce que sinon je me perds dans les élans. Et je trouve que dans ce recueil-là, justement, c'est accessible, c'est super bien écrit. Méprenez-vous pas, la plume est incroyable, mais c'est aussi quelque chose qui ne... On n'en sort pas en se disant, ben voyons de quoi qu'elle me parle. On comprend exactement de quoi qu'on nous parle.
0: Elle trouve les mots justes.
4: C'est pas opaque.
3: Non, c'est très, très clair. Et c'est et comme je disais, je pense que c'est nécessaire. Je trouve que depuis février, je le vois comment que ça fait du bien puis qu'on a peur encore de parler de ce sujet-là parce qu'on... On n'a pas les mots. Quand on approche quelqu'un qui a vécu un deuil périnatal, on ne sait pas comment en parler, on ne sait pas comment l'aborder. On n'a pas les codes. Puis de voir le ressenti... Dans ce livre-là, ça nous donne, je pense, un accès à cette personne-là de façon à ce qu'on puisse pouvoir entrer en contact avec elle après aussi. Puis ça, je trouve que c'est quelque chose qui est vraiment qui est merveilleux. La forme, comme je vous dis, est intéressante, comme c'est une poésie qui est narrative. Je voulais vous lire un petit extrait
0: parce que vous
3: puissiez comprendre qu'est-ce que je voulais dire par quand c'est accessible. Elle parle ici de son chat. Okay, son chat est sur elle. Elle dit « Je me repose ici. C'est beau, c'est propre. Le quotidien ne gît pas en fragments. Il s'étire et bondit au sol. » Je remplis son eau, rafraîchis sa litière et verrouille derrière moi. Il est doux de découvrir que je sais encore prendre soin. Puis vous voyez, toutes les pages sont cornées.
0: Oui, sont toutes pliées.
3: Et moi, je corne mes pages. Je m'en fous. Quand sous l'effet du moment, si j'ai pas de surligneur comme Simon ici, eh bien, je corne la page. Et c'est ça. Il y a vraiment eu une tonne de citations qui m'ont. Il y a aussi des images qui sont super belles. Puis un petit salut aussi, un autre petit passage que je vais vous lire.

0: Oui. C'est quand ton papa est retourné au travail, on lui a demandé comment moi j'allais. Et il y a quelques poèmes qui ont été écrits, de ce que je comprends, par le conjoint de l'autrice. Donc, pour avoir aussi le côté du papa, qui est parfois oublié. Oui, parce qu'on voit, c'est une expérience qui est familiale, hein, le deuil périnatal. C'est sûr que quand c'est la mère qui porte, bien sûr, on va porter plus attention à elle, mais j'ai trouvé que c'était une attention tellement soignée.
1: De penser à l'entourage.
0: Ouais, c'est émouvant, hein, de laisser une petite place à son copain pour qu'il puisse pouvoir aussi exprimer son deuil. Je trouve que c'est une œuvre qui est sensible, qui est douce, qui est vulnérable, puis qui est nécessaire dans un paysage culturel où on veut un peu défaire les balises puis défaire les tabous. Donc je vous le conseille fortement, c'est Habiter ton absence de Myriam Sedeau.
2: C'est son premier livre, hein?
0: C'est son premier, je crois.
2: Moi, Myriam, je la connais depuis longtemps et elle portait ça en elle depuis très très longtemps. Je suis tellement heureux que ça s'incarne enfin, ce livre-là.
1: Habiter ton absence de Myriam Saint-Denis-Lisée aux éditions Fontaine. C'est une suggestion de Marie-Christine Chartier et clairement, vous avez aimé ça et on a envie de le lire maintenant.
0: Ça fait mal, mais ça fait du bien.
1: Les deux en même temps, ça se peut. On reçoit beaucoup de messages pour Pierre Verville, dont celui-ci, Madeleine Urtubise d'Ottawa, nous dit « On s'ennuie tellement de à la semaine prochaine. Merci pour cet entretien. Elle vous salue. »
3: Merci. Ça fait toujours plaisir, c'est sûr.
1: Mais vous reviendrez, Pierre Verville.
3: Oui, d'accord.

La pièce d'Ondaine de Mes Aïeux, une sélection de notre programmateur musical Pierre Poirier, fan fini du groupe et particulièrement de cette chanson qu'on vient d'entendre, tellement fan qu'il a même participé au vidéoclip de d'Ondaine, si jamais vous êtes curieux d'aller voir ça.

0: La première moitié de 2026 a été très faste pour le comédien Henri Picard, qu'on a pu voir dans les séries Ayerscliff, Surf Bay et Libre dès maintenant, saison 2, ainsi que dans une nouvelle version du film culte de hockey, Young Blood. On pourra aussi le voir prochainement dans Rédemption, le nouveau long-métrage de son père, Luc Picard, qui a aussi été son premier mentor culturel, en faisant de lui un cinéphile, en lui imposant une tonne de films, et aussi un mélomane en lui faisant découvrir, entre autres, les Beatles, qui fut une véritable révélation. S'il pouvait retourner dans le temps, il paierait cher pour partager un repas avec John Lennon ou être présent sur le Mont-Royal pour y entendre Harmonium en 1976. Je reçois sur Light My Fire, une chanson de l'album éponyme The Doors de 1967. Henri Picard, c'est le premier album que vous avez acheté avec votre argent.
1: Oui, oui, au cégep, j'ai acheté ça en CD. Je l'ai écouté chez moi sur mon lecteur DVD, parce que tu peux écouter ça, tu sais ça. Fait que j'ai capoté, puis après ça, j'ai vu le film avec Val Kilmer, puis j'ai comme rentré dans cette affaire. En tout cas, c'est un groupe qui me fascine beaucoup dans son histoire, dans comme la vie courte du chanteur, mais aussi dans sa musique qui est envoûtante, puis c'est ça. Je capote là-dessus.
0: Ouais, puis ça fait réagir tout le monde autour de la table instantanément. Je suis certain que plein de gens qui écoutaient se sont mis à bouger parce que The Doors, c'est très, très bon. Je sens que vous aimez beaucoup la musique, spécialement le rock des années 60-70. Est-ce que vous êtes né à la mauvaise époque, Henri Picard?
1: Des fois, je me dis, c'est une époque qui est tellement engagée, tu sais, je sais, autant politiquement que non, je sais pas, il y a de quoi. Puis l'exploration était comme totale à l'époque. Tu sais, on se souciait pas tant de la durée des chansons,
0: du nombre de clics
1: non plus, je sais pas, il y a de quoi,
2: il y avait d'excès, puis on était too much, puis c'était correct, c'était libre,
1: c'était très libre,
0: Toujours dans la musique, quand on vous demande un objet culturel qui va vous suivre toute votre vie, vous parlez d'une guitare électrique qui est bien spéciale.
1: Oui.
0: C'est quoi l'histoire?
1: Ben en fait, Serge Fiori,
0: ça commence bien la phrase, Serge Fiori.
1: Ouais, Serge Fiori, il a été, en fait. Moi, j'ai grandi en Vieux-Longueuil, puis lui aussi habitait là. Puis moi puis mes parents, on a fréquenté beaucoup un restaurant qu'ils fréquentaient aussi. Mmh. Puis c'est comme ça qu'ils sont devenus amis, mes parents puis lui. S'en est suivi de plein de soirées, puis de soirées au resto, puis de soirées à la maison, de souper et tout.
0: Avec Serge Fiori?
1: Avec Serge.
0: Wow!
1: C'est tellement un bon Jack. C'est tellement drôle, tellement normal, tellement comme down to earth.
0: Ouais.
1: Oui, puis pendant la pandémie, je m'étais mis à jouer beaucoup plus de guitare électrique, puis à m'intéresser aux guitares aussi beaucoup. J'avais rien d'autre à faire que ça. Tu sais, on s'entendait.
0: Oui. Il y a beaucoup de temps pour apprendre à jouer de la guitare.
1: Puis je pense que lui, comme ça l'a touché que je m'intéresse autant aux guitares. Puis à un moment donné, il est juste arrivé à la maison, il a dit tiens, je te laisse ça. C'est une guitare qui a été faite sur mesure pour moi. Je sais même pas c'est quoi la marque de la guitare. Je pourrais pas vous le dire, mais c'est comme une guitare en beau bois. C'est une guitare électrique. Puis il s'en est servi pour quelques passages de l'album Fiori Séguin.
0: Ah!
1: Fait que ça a pas de prix. Je vais la chérir toute ma vie, cette guitare-là. Puis à un moment donné, j'ai la chance de retourner chez un luthier pour la retravailler un peu. Tu sais, parce qu'elle est quand même vieille, la guitare. Mais quel cadeau incroyable. J'en reviens toujours pas.
0: Parce que vous jouez de la guitare, vous jouez aussi un peu de piano. Est-ce que la musique comme ça, musicien, ça pourrait être une avenue pour vous éventuellement?
1: C'est sûr. Ouais. Moi, j'aimerais ça écrire la musique. Je me suis pas encore donné la chance de le faire, je pense. Tu sais, je suis tellement en ce moment.
0: Vous êtes encore jeune, là, vous avez 24 ans.
1: Ouais, je suis encore jeune, mais je rêverais de faire ça un jour, faire un show de musique, tu sais, puis de sortir quelque chose. Fait que oui, je garde ça en tête toujours.
0: Vous avez eu un peu la chance de le faire grâce à votre personnage dans Libre dès maintenant qu'on peut découvrir sur l'extra.tv. Je sais pas si vous avez regardé la série Simon,
2: la saison 1, j'ai beaucoup aimé.
0: C'est tellement une belle série.
1: Merci.
0: C'est si touchant de suivre cette gang de jeunes, leur amitié, leurs défis. C'est une série écrite par Guillaume Wagner et ça donne également une belle place à la musique d'ici. Ça représente quoi cette série-là pour vous, Henri?
1: Beaucoup de choses. Ben, c'est la première fois que j'ai pu montrer ce que j'étais capable de faire en musique. Mmh. Puis ça m'a toujours un petit peu gêné de faire la musique parce que je le faisais toujours pour moi-même dans la chambre.
0: Seul, là,
1: ouais. Surtout chanter, le fait de chanter. Je trouve que c'est dur de cacher notre stress quand on chante parce que ça se passe tout dans la cage thoracique, dans les poumons. Puis
2: c'est vulnérabilisant.
1: C'est vulnérabilisant. Puis là, j'avais comme l'excuse parfaite pour montrer ça aux gens. Puis je pouvais me cacher derrière un personnage un peu pour montrer ce que je suis capable de faire en musique. Puis c'est pour ça que pour l'audition, quand j'ai vu que c'était un gars qui joue dans un band, j'ai amené ma guitare.
0: La guitare de Serge Fiori?
1: Non, j'ai amené ma guitare acoustique parce que là, j'aurais dû la plugger puis tout ça aurait été compliqué, mais je leur ai joué une chanson, tu sais.

0: juste avant, j'ai fait, hey, si vous avez un peu de temps, je peux juste vous jouer quelque chose, c'est juste pour leur montrer, écoute, je suis capable d'y aller, je suis capable de le faire. Puis je pense que ça a joué dans la balance, parce que au final,
1: vous avez eu le rôle.
0: Je l'ai eu.
2: Ben vraiment, c'est ça. Un beau culot. J'adore.
1: Ben oui, ouais. Faut être audacieux en audition, ouais. Hein, non?
0: Puis je trouve que c'est une belle série. Tu sais, la gang qu'on est, puis qu'on est encore aujourd'hui. Tu sais, j'espère, du moins qu'on va jamais se perdre de vue. Mais il y a une amitié qui est née de cette série-là. Je trouve ça vraiment beau qu'on a encore la chance de qu'on l'a fait pour une deuxième saison.
1: Ouais.
0: Puis en tout cas,
1: ça se pourrait qu'il y ait une troisième, c'est ça que vous êtes en train de
0: on verra ça.
1: On va rester à l'affût. Toujours au niveau des séries marquantes, on peut vous voir dans Ayerscliff, toujours sur Tout.tv depuis janvier. Je sais pas si vous le savez, Henri, mais on a appris ce matin que ça vous vaut une nomination au prix Gémeaux 2026.
3: Hey,
1: meilleur premier rôle, émission ou série format court. C'est très mérité.
0: Merci.
1: Félicitations. Est-ce que vous le saviez?
0: Oui, je le savais, je surveillais mon sel un matin. J'ai un ami qui était au dévoilement qui m'a appelé, il a dit, hey, t'es finaliste. J'étais comme, t'es sûr là? T'es sûr, niaise-moi pas. Puis j'ai attendu de voir que la liste sorte, c'est une belle tape sur l'épaule, c'est vraiment le fun.
2: Et c'est une série très très drôle.
1: Ben, c'est ça. Non mais faut raconter. C'est écrit et réalisé par Édouard Gingras et Zachary Larrault, et c'est une proposition vraiment unique.
0: Ouais.
1: Vous jouez ce jeune qui est le neveu du personnage de Martin Stevens, celui qui chantait Love is in the Air, qui est interprété par un certain Marc Labrèche. Et dans le premier épisode, votre personnage assiste à la mort d'une vedette de la télé jouée par Joey Scarpellino. Et on va suivre l'enquête pour essayer de comprendre ce qui s'est passé. Ça a été nommé meilleure série format court à Sériemania en France, qui est très prestigieux. Est-ce qu'on vous en parle beaucoup de cette série-là depuis que c'est sorti?
0: Oui, beaucoup. Puis là, surtout que là, en fin de semaine, on était au rodéo des Ayerscliff, le rodéo annuel.
1: Vous étiez sur place.
0: Ils nous ont invités. On était comme invités d'honneur. Puis on est arrivé là-bas. Puis là, le maire nous a amené à plein de places. Le maire de Ayerscliff nous attendait sur la plage du lac Massawippi pour un tour de ponton. Fait que là, on est arrivé là-bas. Puis de voir à quel point, pour eux, c'est un phénomène pour eux, cette série-là. Parce que eux, ils habitent là.
1: C'est leur maison.
0: C'est leur ville. Puis là, une série qui s'appelle Ayerscliff, c'est... Fait que d'être là, tu sais, avec le monde, puis là, on est allé sur le... Juste avant, pour l'hymne national, on est allé sur l'arène avec un pick-up, puis c'était quelque chose. Mais oui, on m'en parle vraiment beaucoup, encore aujourd'hui.
1: Les gens qui l'ont pas regardé, c'est toujours possible de le faire. Et bon, je peux pas passer à côté de cette question-là. C'est comment de jouer avec Marc Labrèche? Ça doit pas être plate quand même.
0: Non, c'est pas plate, Écoute... Marc, moi, je le connais depuis que je suis tout petit aussi, puis j'avais jamais eu la chance de travailler avec lui. Puis j'ai grandi en étant fan de ce qu'il fait. Tu sais, qui est pas fan de Marc Labrèche? Je veux dire,
1: on connaît pas beaucoup de personnes qui l'aiment pas.
0: Oui.
2: Surtout quand il fait un accent bien sûr.
0: C'est spécial de jouer avec Marc Labrèche, mais aussi de jouer avec quelqu'un que t'as connu en étant jeune, puis là, finalement, de partager l'écran avec, mais ça s'est fait super naturellement. Il était super smart. Écoute,
1: votre chimie à l'écran, elle est incroyable.
0: Ah, tant mieux, merci. Mais c'est quoi, si j'étais fragile des fois, là, tu sais, il y avait des scènes, j'étais comme, OK, je pourrais pas te regarder.
1: C'est trop dangereux de rire. Hein?
0: Ouais, exact.
1: Henri Picard de Marc Labrèche vous mène vers votre père, Luc Picard, parce que vous aviez déjà travaillé avec lui sur Les Rois Mongols, sur L'Audition, sur Izimézac. Et là, vous vous êtes retrouvés pour ce nouveau long-métrage scénarisé et réalisé par Luc, Rédemption. Mm-hmm. Ça va sortir en salle très bientôt, le 29 juillet. On décrit ça comme un thriller choral qui se déroule entre le Québec et l'Europe. Mm-hmm. À quoi on peut s'attendre?
0: OK. Oh my God, la pression. À quoi on peut s'attendre? C'est un film choral qui se passe en une seule et même journée. Puis il y a comme un événement tragique qui va se passer à un restaurant à Montréal, un matin de tempête de neige. Puis c'est un gros événement quand même assez violent, puis qui va déclencher comme une réaction en chaîne, un effet papillon, qui va bouleverser la vie de ces 8 personnes-là. C'est un peu une ode à la compassion, en fait. Puis moi, je trouve que c'est un film quand même assez lumineux, malgré le drame qui s'y passe. Mais je trouve que ça montre beaucoup à quel point l'humain peut être fondamentalement bon, puis aussi qu'on est tous des confrères vers la tombe un peu, qu'on voyage tous vers la même chose, puis même si on se connaît pas, on vit toutes la même chose un peu, ce voyage-là vers la tombe.
1: Vous avez vu le film au complet?
0: Oui.
1: Vous avez aimé ça?
0: Vraiment. je suis vraiment fier. Puis en plus, c'est mon père, c'est le deuxième film qu'il écrit entièrement.
1: Oui.
0: Puis ça, il avait commencé à écrire ça, je pense, en 2012.
1: Ah.
0: Même avant.
2: Wow.
0: Puis je me rappelle.
2: Oui,
0: c'est ça. Puis je me rappelle que j'étais plus jeune, puis il me parlait du rôle de Francis que j'interprète dans le film. Puis c'est le fun que maintenant, quand il a finalement eu le financement, j'étais rendu à l'âge pour pouvoir le jouer, puis qu'il a fait, OK, tiens.

0: On peut, ça faisait 8 ans qu'on n'avait pas travaillé ensemble.
1: C'est ça, depuis fait, les Rois mongols en 2017.
0: C'est ça.
2: Fait, et c'est qui, Francis? Ce
0: Francis, c'est un jeune acteur québécois.
1: Oui, il a de la misère avec l'accent français.
0: C'est ça, qui fait son premier tournage en France, puis il a un petit rôle, il a genre 2-3 répliques, puis il est bien stressé, fait que c'est un peu le comic relief dans le film. Okay. T'sais, on a pitié de lui, puis il veut que ça se passe bien, il est là avec sa blonde, puis en fait, ça se passe pas comme prévu, fait que, en tout cas...
1: Oui, mais là, il faudra aller voir le film le 29 juillet pour comprendre exactement ce qui se passe.
0: Je vais pas en dire plus.
1: Et je veux dire que ça va sortir également en France, Rédemption, probablement vers le mois de décembre. Donc peut-être que ça pourrait vous ouvrir des portes à l'international.
0: Ben, j'espère.
2: Mais là, c'est son accent français n'est pas très convaincant.
0: <C'est ça. rire> Puis, je suis en train de travailler.
1: C'est bon. Sinon, cette année, vous avez eu aussi la chance de jouer dans deux projets, j'oserais dire, hors Québec. Hein? La relecture du film Young Blood, qui a été tourné à Barrie, au nord de Toronto. Ouais. Vous revisitez le rôle mythique qui était porté par Patrick Swayze en 1986 dans cette nouvelle version-là. Est-ce que vous aviez vu le film original?
0: Je l'ai vu juste avant le tournage. Moi, je connaissais même pas le film. Mais quand j'ai appris à quel point c'est un film mythique,
1: un film fétiche
0: pour beaucoup de gens, beaucoup des personnes qui étaient jeunes dans ces années-là, dans les années 80, puis que c'est encore dans le top 4 des meilleurs films de hockey qui ont été faits. Puis j'ai eu beaucoup de fun à le regarder, même si je voulais pas trop tomber là-dedans, vu que c'est un remake, c'est pas la même chose, pas la même époque, tu sais.
1: Oui, puis après l'audition, ils ont même décidé que votre personnage allait être québécois.
0: C'est ça.
1: Ils ont changé le personnage.
0: Ça, c'était le plus beau cadeau ever, de pouvoir représenter un peu le Québec dans un film canadien-anglais.
1: Et c'était la première fois que vous jouiez en anglais.
0: Ouais, fait que là, je pouvais justement, tu sais, ne pas me soucier de l'accent, juste parler en anglais comme je parle anglais dans la vie, puis...
2: T'as toujours des rôles où t'as pas de soucis de l'accent. C'est formidable.
1: Alors, ce film Young Blood, évidemment, on peut rattraper. On a aussi pu vous voir récemment dans la série Surf Bay. Oui. C'est disponible depuis avril sur TV5+. C'est intéressant de noter que c'est la première production télé francophone tournée en Colombie-Britannique.
0: Ouais.
1: C'est une série qui allie sport professionnel et écologie. Ouais. Qu'est-ce que vous avez appris de ce tournage-là?
0: Qu'est-ce que j'ai appris de ce tournage?
1: Ouais, d'aller travailler dans l'Ouest canadien.
0: Ben, à quel point on peut s'imprégner d'un paysage, à quel point la beauté d'un paysage, je sais pas, quand on s'est retrouvé sur les lieux, puis que mettons, chaque paysage, on était dans la forêt, ça nous donnait tellement une énergie pour jouer l'histoire qu'on avait à jouer. Fait que c'est ça, à quel point on peut s'imprégner d'un paysage, puis que ça peut nous aider dans notre travail.
1: Et quand on cumule autant de projets différents les uns des autres, cinéma, télé, c'est stimulant, c'est épuisant? Autre réponse?
0: C'est très stimulant. C'est sûr, t'es rodé après. Fait que, tu sais, mettons, quand t'enchaînes les projets, je me sens sur mon X, mettons.
1: Ah, wow, c'est beau, ça.
0: Ouais. Mais je me compte tellement chanceux, puis comme tout a déboulé, quand j'ai eu le rôle de Libre de maintenant, après ça, j'ai eu, tu sais, Young Blood, j'ai eu Surf Bay, j'ai eu tout a déboulé.
1: Je pense que c'est parce que vous avez apporté votre guitare sèche.
0: c'est parti de là.
2: Ça a été payant. Mais
1: c'est la musique, la clé, Henri Picard, pour vous. En terminant, je disais dans un article du magazine Véro, paru l'an passé, à la question, quel genre de rôle auriez-vous envie de jouer prochainement? Vous avez répondu, quelqu'un de très dérangé mentalement, un psychopathe.
0: Ouais.
1: Qu'est-ce qui vous allume là-dedans?
0: Ben je sais pas, ça me sort de moi-même. Tu sais, j'ai tendance à jouer le petit garçon gentil, pas toujours, pas pour tous mes rôles, mais quand même, juste jouer de quoi qui m'amène à composer un peu plus. Tu sais, juste de quoi qui me sort de moi-même. Puis de jouer de quelqu'un méchant, il est comme, je sais pas, je trouve que ça a l'air tellement le fun. Puis je peux le faire. Tu sais, je suis capable de le faire.
1: On confirme que vous êtes très gentil, mais on confirme aussi que vous êtes un très bon acteur.
0: Merci.
1: Vous n'avez que 24 ans, Henri Picard, et c'est clair que vous êtes promis à une longue carrière et on va la suivre avec intérêt. Ouais. On peut vous voir dans Ayerscliff sur Tout.tv et Libre dès maintenant sur l'Extra de Tout.tv, dans Surf Bay sur TV5+, dans le film Young Blood qui est disponible en location. Et on va vous voir dans ce long métrage Rédemption dans un cinéma près de chez vous dès le 29 juillet. Et puisque vous appréciez Harmonium, notre programmateur Pierre Poirier vous offre la chance sont joués par Harmonium sur le Mont-Royal lors du mythique spectacle de la Saint-Jean-Baptiste, Hockey Nouvela, le 26 juin 1976. On l'écoute.
0: Yes.

0: Un musicien parmi tant d'autres d'harmonium, sélection de Pierre Poirier, pour qui Harmonium a été le plus extraordinaire groupe de musique québécois de tous les temps. Et je pense que Henri Picard est pas mal d'accord.
1: Oh oui.
2: On lit quoi?
3: On lit quoi? On lit quoi?
0: Simon Boulris, vous nous suggérez de lire La chaste vie de Jean Genet.
4: Absolument. Alors, je vais d'abord préciser qui est Lady Dattas, parce que c'est pas une écrivaine tellement connue.
0: Qui signe la biographie.
4: Voilà. Alors, c'est une poète française qui a beaucoup, beaucoup de talent et qui a été la compagne de Christian Bobin.
0: Ah oui?
4: Un de mes écrivains préférés, et je l'ignorais. Alors, j'étais chez Sylvie Lavoie, la réalisatrice, vendredi dernier.
0: Qu'on salue, en
4: régie. J'étais à côté d'Hélène Dorion et je parlais de ce grand livre de Lady Dattas. Elle me dit, ah, la conjointe de Christian Bobin. Mais je le savais pas. Et moi, qui aime tant Christian Bobin, ça m'a vraiment réjoui. Mais avant de connaître Bobin, donc elle a été avec lui de là c'est la partie People, là, de 2000 à 2022 jusqu'à la mort de Bobin.
0: Oui.
4: Mais elle a connu Jean Genet. Elle était sa voisine, pouvez-vous croire, à Pigalle. Et il était presque des voisins d'appartement dans le même triplex, si on veut. Et donc, ils étaient plutôt proches jusqu'à temps qu'ils se brouillent. Jean Genet était parfois un peu susceptible, semble-t-il.
0: Ça m'étonne.
4: Et ils se sont brouillés et elle était triste de ça pendant un an, il ne lui a pu parler. Et pour se réconcilier, regagner son cœur, elle a écrit un manuscrit qui s'appelle La nuit spirituelle. Elle lui a fait lire et ça lui a donné envie de se rabibocher avec elle.
0: Ah, oh, grâce à l'écriture.
4: Oui, je trouve ça beau. Alors, si jamais on se brouille, Jocelyn, je vais vous écrire un manuscrit.
0: J'espère qu'on va pas se brouiller.
4: On va jamais se brouiller.
3: Vous en avez écrit 75.
4: On va plus là. Alors, La chaste vie de Jean Genet.
0: Oui, c'est quoi?
4: C'est à déguster lentement parce que c'est 100 petites pages, mais c'est de l'orfèvrerie. C'est somptueux. Absolument. Alors, je vais tenter de vous l'expliquer en quelques lignes.
0: On a confiance en vous.
4: Oui, merci. Je dirais que Jean Genet a été élevé comme un enfant de cœur dans la religion catholique. Il est resté obsédé par sa liturgie, ses symboles, son vocabulaire. Mm. Mais au lieu d'adorer le Dieu traditionnel, il a théologiquement sanctifié les

0: les marginaux, les voleurs, les assassins, hein, qu'on voit partout dans son œuvre.
1: Ben oui, c'est partout.
0: Donc, c'est une compassion infinie pour les délaissés, comme les Palestiniens, dont il est question dans le livre. Depuis longtemps, il aimait les Palestiniens. Il disait, si je ne crois pas en Dieu, j'agis tout le temps comme si j'étais agi par lui et qu'il ait tout le temps, jour et nuit, un regard sur moi. Donc, il avait clairement un rapport complexe à la spiritualité. Il y avait l'omniprésence de la figure divine dans sa conscience. C'est un chrétien qui ne croit pas en Dieu.
1: Ouais, voilà. Ça se peut.
0: Un athée fervent. C'est comme ça qu'elle le décrit, je trouve ça beau. Un athée fervent. Il est né en 1910, abandonné très très tôt par sa mère, donc orphelin, placé par l'assistance publique dans des familles d'accueil, et à 10 ans, il devient enfant de cœur. La messe pour lui, c'est un théâtre.
1: Ah ben
0: et,
1: oui,
0: et
1: moi, c'en est un.
0: Ben, c'en est un complètement, les rituels, et moi, tu le sais, vous le savez, Jocelyne.
1: Oui, je sais.
0: J'ai été pas enfant de cœur, mais je chantais à la chorale, donc je comprends tout ce vocabulaire-là. L'amour du théâtre est venu beaucoup à l'église pour moi aussi.
1: Comme Jean Genet.
0: Comme Jean Genet, ça nous fait un point en commun. À 15 il va devenir un domestique pour un vieil homme, un compositeur de chansons patriotiques et sentimentales. Et là, il écrit Datas, « Pour faire un enfant criminel, prenez un enfant au cœur pur et traitez-le de monstre. » Parce que ce qui va se passer, c'est qu'on va lui donner des sous pour qu'il aille acheter quelque chose, puis il y a un manège sur la route, puis il va faire le manège avec les sous. Et à cause de ça, donc, l'employeur va parler contre lui, va porter plainte, un témoignage, donc, qui va l'amener dans une colonie pénitentiaire de Maitré, un établissement pour réhabiliter les délinquants mineurs.
1: Oh.
0: Donc, il s'était rêvé un saint et on l'a jeté parmi les voyous. Donc, c'est comme ça vraiment entaille un peu le début de sa vie. Son enfermement à Maitré, ça va être un tremplin pour son goût pour les garçons. C'était un autre point en commun.
1: C'est ça, comme Jean Genet, finalement.
0: Ça va cristalliser toute sa liturgie de domination, soumission et sa fascination pour la virilité. Ceux qui ont lu Jean Genet, vous savez qu'il y avait des hallucinations érotiques. Entre autres, le fameux marin, l'obsession du marin.
1: Qui est partout aussi.
0: Et on apprend donc, il a croisé à Maitré des voyous qui lui ont inspiré ses livres. Alors, Culfroid, on le retrouve, il devient divine. C'est le personnage trans dans Notre-Dame des Fleurs.
1: Ah oui.
0: Il y a Querelle existait véritablement. Donc, c'est vraiment passionnant pour ça. Pour ceux qui ont lu Genet, c'est vraiment intéressant.
1: Oui, parce qu'on a les références.
0: On a plein de références. Je pense que vous allez aimer ce passage-là, Jocelyne.
1: Je vous écoute.
0: On dit que plus un rosier souffre et plus il donne de belles roses. Les jardiniers le savent, qui en plantant cet arbuste lui flanquent rituellement quelques coups du plat de la pelle. Ainsi en était-il de Genet. Chaque heure de souffrance à Maitré faisait croître son génie. Bientôt, il tirait lui-même de son désespoir comme d'une harpe merveilleuse les sons mélodieux du malheur.
1: Ah oui, c'est très
0: beau.
1: Donc
0: cette prose somptueuse, on sent qu'elle est poète.
1: On sent qu'elle l'aime.
0: Et qu'elle l'aime, il y a des phrases comme « Genet mit l'enfer au ciel et le ciel resta bleu ». Ou encore, elle a l'expression « descendit plus haut ». Ce genre d'image-là qui est très, très fort. Il y a un trait d'esprit que j'aime beaucoup. Pour les âmes de génie, le difficile n'est pas de devenir célèbre, mais de devenir inconnu. Alors, on apprend qu'il se battait pour demeurer inconnu, alors que Jean Cocteau, une autre de mes idoles de l'époque, quand j'avais 23 ans, mes idoles, c'était Genet, Cocteau et Violette Leduc, qui étaient amoureuses de ces deux écrivains homosexuels. Puis on oppose un peu les deux. Je trouve ça intéressant parce que Jean Genet, lui, à l'opposé, Cocteau, lui, il était un touche-à-tout, un mondain. Il adorait les mondanités, donc il cultivait son image publique et il considérait la célébrité comme une arme, alors que Genet, c'était l'opposé. Il écrivait depuis la marge, il voulait s'y tenir. Alors, c'est un livre vraiment somptueux. Je vous invite à découvrir si vous aimez Genet, c'est grandiose.
1: La chaste vie de Jean Genet, de Lydie Datas, c'est aux éditions Gallimard. C'est paru le 8 juin 2006 et on lit ça grâce à Simon Boulris. Merci à vous d'avoir été là. Henri Picard, Marie-Christine Chartier et Simon Boulris. Je m'appelle Jocelyn Lebeau, je vous souhaite une bonne suite de mercredi et je vous donne rendez-vous demain dès 13h30. On parlera, entre autres, à Mario Jean.
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0: Bonjour tout le monde, il est 15h, bienvenue à C'est encore mieux l'après-midi. Guillaume Dumais et toute l'équipe avec vous en ce mercredi 17 juin. Et c'est presque 30 degrés rue Saint-Jean. Bonjour à toute l'équipe.
1: Allô!
0: Marc-André
2: bonjour.
0: Boivin.
2: Bonjour.
0: En circulation, Tania Beaumont aux arrêts spectacles.
1: Allô!
0: Il y a Gabriel à la météo.
3: Bonjour!
0: Alexandra aux informations.
4: Bonjour!
0: Bien content de vous retrouver, chers amis, en ce milieu de semaine. Et là, Gabriel, vous aviez dit vrai hier. C'est beau, c'est chaud. En fait, c'est un copier-coller d'hier, mais encore peut-être plus beau, encore plus chaud aujourd'hui.
3: Oui, effectivement, j'ai aussi 25 degrés à l'aéroport international de Jean-Lesage avec un ressenti de 27. On a atteint notre maximum aujourd'hui. Et comme hier, on a toujours ce même 40% de probabilité d'averse cet après-midi, également en début de soirée au cours de la nuit, avec un risque d'orage aussi. Mais c'est vraiment à partir de demain là, qu'on commence à surveiller ça de très, très près, ce système qui nous arrive de l'ouest, qui passe par les Grands Lacs et qui arrive dans nos secteurs, assez que nous, on est actuellement en avertissement jaune de pluie. Okay. En fait, l'avertissement qui concerne nous à Québec, Portneuf, mais également Château-Richer, on va y goûter.
0: Ouais. Puis système là, qui est ça. Assez stationnaire. On en a pour quelques journées de pluie. Alors clairement, aujourd'hui, là, on facilement. Va à l'extérieur, on en profite, Gabriel.
3: Allez-y oui. tout de suite.
0: Faites le plein.
3: Là, okay, c'est ça.
0: Quittez le bureau, bye. Demandez pas à votre patron, sacrez votre camp, c'est réglé.
5: C'est bon.
4: Okay, ciao. On va faire l'émission dehors.
0: Oui, on pourrait faire ça.
5: Voir de la musique pour cette
3: après-midi. Ça serait fantastique. Mais sans blague, si
4: on passe le chaudière.
3: Profitez-en parce que c'est de 50 à 80 mm de pluie qu'on attend jeudi, vendredi et samedi. On en ajoute même au cours de la fin de semaine avec des risques d'orage. Oh. Oui, mais dimanche, bon, plus minime, là, c'est plus petit, là, 5 à 10 mm de pluie. Mais ce qu'on me dit à Environnement Canada, c'est que passé cet épisode-là, là, toute cette pluie qui s'étend jusqu'à mardi en après-midi, le reste de la semaine prochaine s'annonce très bien.
0: C'est ça qui veut dire on va être correct pour l'été après.
3: J'aimerais ça vous dire ça, mais on a besoin de la pluie quand même.
4: On va être correct pour la fête nationale, c'est un grand classique ça.
1: Ouais.
0: Mais ça, on dirait que ça se peut pas.
4: Ben, l'année passée, ça a été annulé, le stade
0: sommet. C'est ça, mais une fête nationale où il ne pleut pas, où il n'y a pas de menace météorologique, ça se peut pas, on dirait.
4: Ça fait longtemps. Oh, oui.
3: Ça fait partie de la fête.
4: L'année passée, il n'a pas eu.
3: Oui.
0: C'était quelque chose, ça.
3: Mais en tout cas, pour l'instant, ça augure bien.
0: OK. Gabriel, on va faire le tour complet avec vous dans quelques instants. Aujourd'hui, on a beaucoup de sujets à vous présenter, notamment en première heure. Ben, c'est la visite d'Alison Van Rassel. Et là, on va parler charcuterie. On va parler des viandes bio de Charlevoix. Je sais qu'au tour de la table, on a quelques amateurs. D'ailleurs, sur la page Facebook, on est curieux. On vous demande déjà, on a envie d'avoir faim. Il est 15 heures. On a peut-être un petit cru. On vous demande aujourd'hui sur la page Facebook, quelle est votre charcuterie préférée? Oh, la vaste question.
3: Laquelle?
0: Ben c'est ça, c'est assez difficile
4: c'est
0: de choisir.
4: C'est dur de trouver.
0: Oui, puis il y a tellement de possibilités. Puis là, on a déjà une bonne quinzaine de réponses. On a déposé la question là tout à l'heure. Alors écrivez-nous, là, ça peut être sur la page Facebook, par texto au 88-670-9071 ou encore dans la bulle de conversation sur l'application audio. Là je regarde ça, puis c'est pas une bonne idée parce que j'ai faim. J'ai dit, là, prosciutto, le poulet pressé du Gaspésien, un saucisson bien sec, la viande
5: du Gaspésien, c'est vrai qu'il est bon.
0: Je le connais pas?
5: Oh oui.
0: Oh, oui, OK.
4: Ah oui?
1: Il va y avoir une augmentation des ventes. Là, parce qu'on va tout
0: essayer. Oui, Marc-André. Moi,
5: non, je suis d'accord.
4: C'est la marque Le Gaspésien.
5: Le Gaspésien, oui, tout à fait. Et puis, il y a du jambon, Le Gaspésien.
4: Il y a du bologné aussi.
5: Il y a du creton, Le Gaspésien.
4: Oui,
5: il y a un peu de tout. Il y a toute la gamme.
1: Un jambon à déjeuner.
5: Le poulet pressé est très bon.
0: OK. Là, Mario nous dit le porc ibérique, le prosciutto italien. Ça aussi, c'est vrai.
1: Ah
0: oui, c'est délicieux. Bon, OK. Fallait pas faire ça. On salive, on aime ça. Alison qui s'en vient dans une trentaine de minutes. Puis là, je vois déjà des réponses qui entrent par texto. Alors, merci beaucoup de participer. On va colliger là, vos réponses. On va en discuter. On va y revenir un peu plus tard. J'espère qu'il y aura une petite dégustation avec Alison qui s'en vient à 15h35.

0: minutes. Également, j'ai bien hâte de le recevoir, 15h45 minutes. On va parler des changements dans le journalisme selon l'expérience vécue par le chef d'antenne Bernard de Rome. C'est une thèse de doctorat qui a été présentée pas plus tard que ce lundi par quelqu'un que vous connaissez bien et je ne savais pas qu'il travaillait là-dessus. Pierre Duchesne, ancien collègue ici à Radio-Canada, ancien ministre péquiste aussi, bien, qui clairement a poursuivi ses études. Il a défendu, il a présenté sa thèse pas plus tard que lundi. Bien, on va parler de journalisme, de changement et de l'expérience de Bernard de Rome. J'ai parcouru une partie de sa présentation aujourd'hui et je vous le dis, c'est immensément intéressant d'avoir cette vision, ce regard à travers Bernard de Rome. On va en parler aujourd'hui autour de 15h45 minutes. Autre sujet que j'ai bien hâte de vous présenter, c'est le rapport final d'enquête sur l'implosion du Titan. Rappelez-vous, ce submersible qui a complètement implosé alors qu'on était donc parti dans une autre expédition vers l'épave du Titanic, à peu près une heure et demie après le début de la descente. Boum, silence radio. Pendant plusieurs journées, on avait supputé, il y avait eu des recherches, on ne savait pas ce qui s'était passé. Bon, là, évidemment, on l'a appris par après, mais là, il y a le rapport complet du BST qui est présenté aujourd'hui. Puis on va en discuter avec l'enquêteur principal aux enquêtes maritimes du Bureau de la sécurité des transports du Canada. Il s'appelle Étienne Séguin-Bertrand sur cette tragédie, j'ai envie de dire cette catastrophe malheureusement annoncée. Il y avait eu des signaux d'alarme et surtout, on va se pencher aujourd'hui sur la responsabilité du gouvernement et des nombreuses agences qui ont été en contact avec l'équipage, avec l'équipe de l'entreprise qui proposait donc ces excursions à travers le Titan. Et pourtant, il y a eu un manque de communication, il y a eu un manque d'application des règles. On va vous expliquer tout ça un peu plus tard dans l'émission avec l'enquêteur Étienne Séguin-Bertrand. Et aussi, dans quelques instants, on va faire le point sur la politique nucléaire iranienne. On est bien sûr en lien avec cette entente, ce protocole d'accord entre les États-Unis et l'Iran. Mais qu'est-ce qu'on doit comprendre de la question nucléaire iranienne? On va se pencher là-dessus dans quelques instants avec Émile Lambert-Deslandes. Il est doctorant à l'Université Queen's et il est coordonnateur et chercheur au sein du réseau d'analyse stratégique. Une discussion qui s'annonce pas mal intéressante pour bien comprendre ce qu'on va présenter officiellement lorsqu'on aura tous les détails de ce protocole d'entente, puis éventuellement une entente peut-être plus solide au terme de 2 mois de négociation. Mais qu'est-ce qu'on doit comprendre actuellement du nucléaire iranien? On va répondre à ces questions-là dans une quinzaine de minutes. Tania, aux arts et spectacles aujourd'hui, qu'est-ce que vous nous proposez?
1: Je suis allée visiter l'exposition Plaisir, au pluriel, oui, au Musée de la civilisation. Ça ouvre demain et on propose vraiment une belle expo pour l'été qui est née en pandémie. Parce qu'on cherchait des idées, on s'est dit, tiens, le plaisir, ça pourrait être le fun dans cette période qui, pour les arts, était peut-être un peu plus difficile. Donc, le temps qu'on la mette en branle et qu'on la fasse, ben c'est maintenant qu'on peut la voir à partir de demain. Et on touche au plaisir dans toutes ses formes, les petits plaisirs, les plus grands plaisirs, mais aussi le bonheur qui est important.
0: Okay. Plus largement, là.
1: Le faux bonheur, plaisir artificiel aussi. Plaisir sexuel, il y a une partie là-dessus, qui est très bien faite.
0: Il y a une section
1: aussi.
0: 18 ans et plus.
1: Ouais, exactement. Voilà. Donc on a le choix d'y aller ou non. Tu es bien indiqué. Il y a des emojis de d'aubergine et de pêche.
0: Mm-hmm. Qu'est-ce que ça veut dire, ça, aussi. Tania?
1: Ça veut dire. Vous le savez.
0: Oh non, je suis un peu nono.
1: Ben voilà. Ok. Donc ce sont les emojis qu'on utilise pour remplacer les organes.
0: Voilà.
1: Masculin et féminin. Là, trouvez-le.
0: C'est
1: quel est lequel.
0: Oui, c'est ça. Hein, c'est
1: parfait.
0: Faites une petite inférence. Merci. À la maison, si jamais c'est pas clair pour vous.
1: Donc, j'en parlerai plus tard.
0: Excellent. Donc, actualité culturelle qui s'en vient nous aussi. Alors, restez bien
1: et
0: branchés.
1: Et Gémeaux, entre autres, on a dévoilé les nommés.
0: Ouais. Et je pense qu'Empathie, ça en sort bien.
1: Ouais, ça va bien.
0: C'est pas mal la manchette là-dessus aujourd'hui. Ok, on se retrouve dans quelques instants avec vous, Tania. Maintenant, aux nouvelles, Alexandra, il y a les recherches qui se poursuivent à Saint-Lambert-de-Lauzon pour retrouver un kayakiste disparu.
2: Oui, le kayakiste qui a sombré hier soir dans la rivière Chaudière. Son kayak a été retrouvé, mais l'homme dans la vingtaine manque toujours à l'appel. Son embarcation a chaviré vers 19h30 dans un secteur de la rivière où il y a des remous là, et un fort courant. Le kayakiste aurait aussi perdu sa veste de flottaison. Jonathan Chabot est formateur de kayak et juge que la rivière Chaudière peut être dangereuse à cet endroit.
3: Bien, ça peut être risqué à des endroits. Si on va pas au bon endroit, ça peut brasser plus. Il y a ce qu'on appelle des rappels à certains endroits, c'est-à-dire la chute à descend, puis l'eau nous ramène vers la chute. Alors, si on s'en va se prendre là, puis on n'est pas en contrôle de l'embarcation, puis on se doit de sortir du kayak, bien là, on peut rester pris là.
2: Le poste de commandement de la Sûreté du Québec est déployé sur place là, pour chapeauter, si vous voulez, les recherches qui ont cours actuellement. Par contre, les plongeurs de la Sûreté du Québec ont dû cesser leurs recherches en fin d'avant-midi en raison du courant qui finalement est trop fort encore aujourd'hui dans la rivière. Mais les recherches par des marcheurs se poursuivent. Il y a des drones aussi qui sont déployés dans le secteur. Presque 3 autobus sur 10 du réseau de transport de la capitale ne respectent pas l'horaire prévu. Dans son rapport, le vérificateur général de la Ville de Québec constate qu'entre 10 et 15 % des autobus sont en retard de 5 minutes ou plus. Ils sont presque autant à être en avance. Le vérificateur général observe aussi un manque de fiabilité dans le service couche-tard et l'annulation de parcours qui est trop souvent communiqué en retard aux usagers. Le vérificateur Daniel Rancourt souligne que le RTC n'a même pas les outils qui pourraient lui permettre de s'améliorer.
4: Autant pour les retards que pour les trajets en avance. Oui, c'est géré en temps réel, mais les causes des problèmes sont pas consignées. Fait qu'on n'est pas capable de savoir, un, pourquoi, puis même le RTC, ce serait intéressant qu'ils savent pour pouvoir savoir, par exemple, à long terme, s'il doit intervenir. Par exemple, si c'est un problème de circulation sur un parcours, bon, ben, qu'est-ce qu'on doit réajuster le parcours? C'est des choses qu'ils devraient faire pour s'améliorer.
2: Et quant au service Métrobus, sa performance est plutôt évaluée en fonction du respect du temps de passage entre chaque autobus et il est de 80 %. C'est avec émotion ce matin que le ministre du Travail du Québec et ministre responsable des Relations canadiennes, Jean Boulay, a annoncé qu'il quittera la vie politique à la fin de son mandat. Le député de Trois-Rivières dit avoir atteint ses objectifs politiques et se dit fier des réformes qu'il a menées au sein du gouvernement. Le voici.
5: C'est pas une décision qui se prend du jour au lendemain. J'adore la politique, j'adore travailler pour le bénéfice des Québécois. J'ai, je pense, contribué à plusieurs réformes en assurance parentale, en santé sécurité, en relations de travail, en transparence syndicale, puis j'ai aimé le faire. Mais je demeure convaincu maintenant qu'après 8 ans, c'est l'ouverture d'un nouveau chapitre, puis je suis tout à fait prêt à relever des nouveaux défis.
2: Jean Boulay a été élu avec la CAQ en 2018. Vous en parliez tout à l'heure, le Bureau de la sécurité des transports du Canada qui a publié son rapport d'enquête sur l'implosion du submersible Titan qui a fait 5 morts en juin 2023 alors qu'il était en direction de l'épave du Titanic au large de Terre-Neuve. Le BST formule 6 recommandations afin d'améliorer la surveillance par les autorités des opérations de ce type d'engin. L'enquête a notamment permis de déterminer que les propriétés de la coque en fibre de carbone de l'appareil opéré par la compagnie américaine Ocean Gate n'ont jamais été testés. Voici le président du Bureau de la sécurité des transports du Canada, Yoann Marié.
6: C'était manifestement une opération qui était très risquée, puis ils ont pu continuer de le faire pendant longtemps sans surveillance. Il y a des défaillances de sécurité importantes là, qui ont été mises en évidence par cette enquête-là, et puis on pense qu'en les réglant, là, peut-être qu'un accident comme ça peut être prévenu dans le futur. Là.
2: Le BST souligne également un manquement au niveau de l'échange d'informations entre plusieurs ministères, là, ce qui a privé Transport Canada d'un portrait complet des risques que posait l'opération. L'administration Trump a dévoilé le texte du protocole d'entente conclu il y a quelques jours avec l'Iran et qui a permis de mettre un terme aux hostilités entre les deux pays. Selon l'entente, Téhéran s'engage, entre autres, à diluer ses stocks d'uranium enrichi dans le cadre de discussions à venir d'ici 60 jours. De son côté, Washington assure que l'Iran sera autorisé à vendre son pétrole dès la signature officielle de l'accord. Le sujet a bien sûr retenu l'attention en France, où les dirigeants des pays du G7 sont réunis au sommet depuis le début de la semaine. Voici le président français Emmanuel Macron. Il a salué l'accord tout en reconnaissant ses limites.
7: Plus c'est ce qui règle tout de suite. Non. Mais continuer le combat, c'était quoi? Avoir pour des mois Hormuz fermé, prendre le risque de détruire des capacités de pétrole et de gaz qui là auraient tout déséquilibré pour des mois, voire des années. Continuer la perte de vie et la situation qui est inacceptable au Liban. Et l'effondrement de toute la région. Donc on a une responsabilité humanitaire, politique, économique.
2: Washington promet aussi là, de faciliter un fonds de 300 milliards de dollars pour l'Iran en cas d'accord définitif. Et le président libanais affirme que les négociations avec Israël sont indépendantes là, du protocole d'entente conclu entre les États-Unis et l'Iran. Joseph Aoun précise que le Liban est maître de ses décisions et que personne ne peut négocier pour lui. Il se dit en faveur d'un cessez-le-feu et appuie tout pays là, pouvant lui venir en aide, y compris l'Iran.

0: Le protocole d'entente entre Washington et Téhéran inclurait un arrêt des hostilités sur tous les fronts, y compris au Liban. En terminant, écoutez bien ça.
1: Oui.
0: Il y a des chercheurs américains qui ont démontré que 4 minutes de renforcement musculaire par jour suffisent pour améliorer la qualité de vie des aînés. Les chercheurs de l'Université Penn State ont testé pendant 12 semaines l'efficacité d'un programme d'exercice qui est baptisé Fast 2 auprès d'une centaine de personnes âgées de 65 ans et plus. Les auteurs de l'étude concluent que la pratique de pompes, de levée de chaise, de traction à deux bras et de montée d'escalier permet de développer des aptitudes pour éviter les chutes.
1: C'est intéressant, ça.
0: Oui, 4 minutes.
1: Seulement 4 minutes en plus.
0: Faites-en plus si vous êtes capable.
1: Oh, oui, évidemment, là. Parce que c'est sûr que 10, c'est mieux que 4, mais quand même, minimalement 4 minutes, ça peut faire une différence importante.
0: Salutations à ma mère qui monte à peu près 1400 escaliers par jour.
1: Oh, pour vrai?
0: Et qui a 80 ans.
1: Et là, là, OK, c'est une machine de guerre, ça.
0: L'escalier du Cap Blanc, il n'y a rien là
1: non,
0: pour
1: non,
0: elle.
1: Ça ne l'énerve pas, comme on dit, hein.
0: C'est ça. C'est quelque chose pareil,
1: en
0: hein.
1: En fait, tassez-vous. C'est ça. Quand votre mère est là, on se tasse, on s'écarte là, du chemin.
0: On fait des pompes, des escaliers.
1: On fait des tractions. On fait tout ça. Merci, Alexandra.
0: Salut.
1: Voilà, 15h15 minutes. Marc-André, allons-y avec un premier coup d'œil dans la circulation. Comment ça se passe?
2: On débute ça avec un poids lourd en panne, Guillaume, sur le boulevard du Lac à Lac-Beauport, hauteur du chemin du Tour du Lac. Il y a un secteur du relais, si vous voulez, une voie sur trois de fermée. Alors, il y a un petit peu de congestion dans ce secteur-là. Rien à voir avec ce qu'on a vécu ce matin, hauteur du chemin des Malaises. Il y a eu un gros accident dans le secteur. Ça a compliqué pas mal les choses là, sur le boulevard du Lac pour ceux qui se dirigeaient vers la 73, vers Laurentienne. Mais là, on a un petit peu de congestion, hauteur du chemin du Tour du Lac. Pour les autoroutes, c'est parti. Pour notre heure de pointe, on a déjà de bons bouchons de circulation sur Félix Leclerc, direction ouest, entre d'Estimauville et le boulevard Saint-Jacques. De Lormière jusqu'à Laurentienne, c'est parti aussi sur Félix Leclerc, direction est. On a de l'attente donc pour Robert Bourassa, direction nord, entre le secteur versant nord et le boulevard Amel, où on semble avoir un véhicule là, qui nuit à la circulation là aussi, véhicule en panne à la hauteur du boulevard Amel et aussi dans la bretelle d'Amel. Accès pour Félix Leclerc-Est, c'est un peu plus chargé. Vers la rive sud, pour Henri IV, on est bloqué entre Einstein et le chemin Sainte-Foy, de Quatre-Bourgeois au pont. Même chose pour Duplessis, où l'approche du chemin Sainte-Foy est légèrement ralentie, mais il y a une bonne congestion là déjà à partir de Quatre-Bourgeois de ce côté. Et pour la 20 ouest, de la rivière des Coutures jusqu'à l'avenue Taniata, on a un 6 km de congestion.
1: Merci beaucoup, Marc-André. 15h17, on va compléter rapidement la météo avec Gabriel, s'il vous plaît.
3: Alors, pour ce soir et cette nuit, eh bien, ça reste un 40% de probabilité d'averse avec un risque d'orage. Le minimum qu'on va atteindre est de 13. Demain, on accueille un système qui balaie l'ensemble de la province et qui va tomber quand même de manière intense sur nos secteurs, particulièrement Québec, Portneuf, Château-Richine. On est en avertissement jaune de pluie, ce qui veut dire que dans l'épisode de ce système-là, on va recevoir entre 50 et 80 mm de pluie entre jeudi matin et samedi matin. Il y a même certains secteurs qui vont en recevoir jusqu'à 100 mm. Il y a un risque d'orage qui accompagne tout ça, notamment jeudi après-midi. On parle d'accumulation d'eau, oui, par endroit, de visibilité réduite si vous avez à prendre la route. Alors, c'est vraiment un événement qui est à surveiller de près. Vendredi, cette pluie, elle continue. Par la suite, jeudi, eh bien, ce système-là va commencer à s'effriter, mais il va y avoir un autre système qui nous arrive un petit peu plus du nord, qui va s'ajouter. On parle d'un 5 mm additionnel samedi, un autre 5 mm dimanche, et par la suite, lundi, eh bien, il y a une instabilité. C'est assez désorganisé, c'est en raison de la chaleur. On parle d'un 5 à 10 mm de pluie. Alors, on est parti là pour un 5 jours de pluie avec des quantités particulièrement notable, notamment pour Québec, Portneuf et Château-Richer. On parle de 50 à 80 mm entre jeudi matin et samedi matin.
1: Merci beaucoup, Gabriel. On se reparle un tout petit peu plus tard. Maintenant, alors que les détails de l'accord cadre entre les États-Unis et l'Iran ont été dévoilés en partie là, par certains médias américains, eh bien, on apprend que les États-Unis s'engageraient à mettre fin à tous les types de sanctions visant l'Iran, y compris celles du Conseil des gouverneurs de l'Agence internationale de l'énergie atomique. Et de son côté, le régime iranien aurait réaffirmé qu'il ne fabriquera jamais d'armes nucléaires. Alors, on se pose la question aujourd'hui, est-ce que c'est véritablement la fin de ce programme nucléaire iranien? On va aller faire le point sur ce sujet avec mon prochain invité. Il s'agit d'Émile Lambert-Deslandes. Il est doctorant à l'Université Queen's. Il est chercheur au sein du réseau d'analyse stratégique. Il est avec nous au bout du fil. Monsieur Lambert-Deslandes, bonjour.
4: Bonjour.
1: Merci beaucoup d'être avec nous, M. Lambert-Deslandes. D'abord, peut-être un peu nous rappeler pourquoi le programme nucléaire iranien dérange autant et aussi pourquoi il dérange depuis si longtemps.
4: En fait, le programme nucléaire iranien, il dérange surtout depuis le début des années 2000, lorsque, en fait, ça a été découvert que depuis les années 80, il y avait un programme clandestin qui avait pour vocation d'explorer possiblement la création d'une bombe nucléaire iranienne. Donc ça, c'était le projet Ahmad. Ce programme-là, depuis 2003, il a été mis, en fait, selon la plupart des observateurs, selon les renseignements américains, ce programme-là n'existe plus. Par contre, il existe toujours en Iran un programme de développement d'énergie nucléaire civile qui maintenant est accusé par, surtout les États-Unis, oui, mais par d'autres observateurs aussi, d'avoir une vocation double, c'est-à-dire de aussi chercher clandestinement à développer une arme nucléaire. Donc, depuis ce temps-là, ce programme-là dérange pour ces raisons-là, ce qui a amené justement au début des années 2000 une vague de sanctions qui a amené ensuite en 2015 l'accord signé par l'administration Obama et maintenant, on est maintenant une décennie plus tard et on en parle toujours.
1: Mm-hmm. On semble au même point, puis évidemment, on le rappelle bien, là, les technologies développées par l'Iran peuvent être à double usage, là, vous l'avez bien souligné, ça peut servir autant à produire de l'énergie qu'à des applications militaires. Et là, dans le contexte de ce protocole d'entente avec les États-Unis, quel constat vous faites des négociations, particulièrement par rapport à la question du nucléaire iranien?
4: En fait, le protocole d'entente, outre l'engagement de négocier un accord dans quelques mois, ne contient vraiment rien de nouveau et rien d'aussi fort que l'accord de 2015. Donc, ce qu'on peut observer, c'est que au niveau du nucléaire, il y a toujours une forme d'impasse, ce qui a amené autant les Iraniens que l'administration Trump à décider de faire un accord sans régler cette question-là, en se disant, ben, on va la régler dans quelques mois, mais on va régler les problèmes les plus, je dirais, imminents, c'est-à-dire le détroit d'Hormuz et la fin de la guerre elle-même. Et pour ce qui est du nucléaire, on va régler ça plus tard. Parce qu'en fait, il y a vraiment rien de très concret dans ce protocole d'entente.
1: Mm-hmm. Là, vous parlez de l'accord de 2015 qui, lui, a été signé par l'ancien président des États-Unis, Barack Obama. Ça avait été vertement critiqué par M. Trump lorsqu'il a pris le pouvoir pour la première fois. Si on compare la situation actuelle avec celle de 2015, est-ce qu'on parle de statu quo? Est-ce qu'on parle de recul? Comment on pourrait bien définir ce qui s'est passé au cours de ces 11 dernières années-là?
4: Mais je pense qu'on peut parler d'un recul certain parce qu'il y avait vraiment des mesures plus fortes dans l'accord de 2015 que ce qu'on peut observer aujourd'hui parce qu'il n'y a pas encore de mesures fermes auxquelles on s'est engagé. Donc, à l'époque, en 2015, il y avait eu, par exemple, un engagement par rapport à autoriser les inspecteurs de l'Agence internationale atomique de venir inspecter les installations iraniennes. Mais maintenant, il n'y a plus cet engagement-là, ou du moins, il n'est pas encore présent. Et il y a d'autres éléments comme ça, comme des limites au nombre de centrifuges, des limites à l'enrichissement, tout ça qui sont encore en l'air.
1: Mais est-ce qu'en 2015, avec bon ce qu'on retrouvait dans cette entente-là, M. Lambert-Deslandes, est-ce qu'on était quand même capable de les appliquer? Est-ce que l'Iran collaborait suffisamment pour donner le portrait juste de ses installations et surtout de l'utilisation qu'elle en faisait aussi?
4: Bien, en fait, ce qu'on a pu observer, c'est jusqu'en 2025, l'Iran semblait respecter beaucoup des éléments de l'accord. Parce que c'est seulement en juin 2025 que, justement, les inspecteurs ont identifié, la présence de particules nucléaires à des endroits où il ne devrait pas y en avoir, qui les a amenés à déterminer que l'Iran ne respectait plus nécessairement tous ses engagements internationaux. Mais autrement, pendant quand même une longue période, les inspections de l'Agence internationale atomique semblait indiquer que l'Iran respectait. En fait, l'Iran, publiquement, à ce jour, nie chercher à obtenir la bombe nucléaire.
1: Mais d'ailleurs, encore une fois, vous le dites, l'Iran qui promet encore et toujours que jamais elle ne fabriquera l'arme nucléaire, c'est pas une position qui est nouvelle, mais qu'est-ce qu'on doit en retenir? Est-ce qu'on doit croire une position comme celle-là quand on regarde le stock enrichi d'uranium? Qu'est-ce que ça nous dit sur les engagements de l'Iran à ce sujet-là?
4: Je pense que deux choses peuvent être vraies en même temps. Okay. Ça peut être très vrai qu'à l'heure actuelle, l'Iran n'a pas d'intention de bâtir une bombe, mais ça peut être tout aussi vrai qu'il cherche à se garder une porte ouverte au besoin pour plus tard. Et je pense que c'est ça qu'il faut comprendre à la posture iranienne actuelle, parce que quand on regarde justement leur stock d'uranium enrichi, qu'ils affirment n'a qu'une vocation civile, c'est vrai, que la quantité d'uranium qu'ils enrichissent, qu'ils maintiennent, est beaucoup trop élevée pour une vocation uniquement civile, mais en même temps, il est enrichi à un niveau qui n'est pas encore suffisant nécessairement pour bâtir une bombe nucléaire et développer un arsenal complet. Donc, ils sont un peu dans un entre-deux qui permet de dire que il y a des raisons de se méfier, mais en même temps, il n'y a pas vraiment de preuves concrètes.

0: puis le coup de barre qui avait été donné par les Américains était au final limité dans son impact global. Okay. C'est à différents moments, il y a différents, disons, estimés publics qui flottent d'analyses par rapport à combien de temps ça va prendre à l'Iran pour avoir la bombe nucléaire. Et on parlait pendant très longtemps qu'il serait à environ 6 mois s'il le désirait d'avoir une bombe nucléaire. Les frappes en tant que telles ont peut-être acheté 1 an, 2 ans, mais n'ont pas non plus anéanti l'entièreté du programme qui, il faut quand même le répéter, c'est un programme qui potentiellement a une utilisation qui est double. C'est-à-dire que, selon l'Iran, c'est un programme qui est uniquement civil, mais la technologie elle-même peut aussi avoir une vocation militaire. Mais donc, l'Iran a le droit d'avoir un programme d'énergie civile. Mm-hmm. Ce n'est pas à l'encontre de ses engagements internationaux. Et donc, détruire et anéantir le programme, comme le président Trump a affirmé qu'il l'avait fait, ça semble, en fait, c'est pas ça qui est arrivé.
1: En terminant, évidemment, il y a une méfiance qui est importante entre Washington et Téhéran, puis bien évidemment, c'est à double sens. Le régime iranien, il est toujours en place, malgré que les Américains aient tenté de le décapiter au cours des derniers mois. Est-ce que finalement, on pourra éventuellement s'entendre entre ces deux pays-là si les acteurs restent les mêmes?
0: Ben, je pense qu'il y a de l'espoir. Il y a une volonté qui est affichée d'administration Trump ainsi que la République islamique de trouver un accord entre eux pour mettre fin au conflit parce que c'est un conflit qui est excessivement coûteux pour tout le monde qui est impliqué. Mais là, on rentre dans une dynamique où tout le monde veut se sauver la face et personne ne veut admettre avoir perdu. Donc, c'est surtout ça l'obstacle principal à un accord. C'est comment faire en sorte que tous les acteurs autour de la table aient un moyen de se sauver la face et de s'en sortir pour pouvoir rentrer à la maison et dire, ben, on a gagné, puis c'est pas eux qui ont gagné.
1: Ouais. Quand la joute politique s'en mêle de cette façon-là, ça vient pas mal compliquer les choses. Hein? Émile Lambert-Deslandes, vous êtes doctorant à l'Université Queen's et chercheur au sein du réseau d'analyse stratégique. Un grand merci pour vos explications aujourd'hui.
0: Merci, bonne journée.
1: Au revoir. À très bientôt. 15h27 minutes maintenant avec Tania aux actualités culturelles. On l'évoquait en début d'émission. Il y a la série Empathie qui domine, et c'est le cas de le dire, les nominations pour les prix Gémeaux.
2: 20 nominations au total. Elle est quand même suivie de près par la troisième saison d'Avant le crash qui compte 18 nominations et Dérive qui en a 14. Mais Empathie, vraiment, on les retrouve dans toutes les grandes catégories, meilleure série dramatique, meilleure réalisation, meilleur scénario, dans les catégories aussi pour le meilleure interprétation, tant féminine que masculine, dans les rôles principaux, dans les rôles de soutien. En soutien, on peut penser à Brigitte Lafleur qui a fait tout un rôle.
3: Benoît Brière
2: aussi.
1: Ils sont incroyables.
2: Tout le monde est incroyable dans cette série-là. Et elle est aussi nommée pour le prix Gémeaux dans la production qui s'est le plus illustrée à l'étranger.
1: Ah ben oui, aussi, c'est vrai.
2: Et d'ailleurs, aujourd'hui, on apprenait aussi qu'Empathie avait gagné 4 prix au Rocky Awards. Donc, c'est pas à l'étranger, mais c'est au Canada quand même, ça s'exporte. On sait que l'émission est présentée en France aussi. Donc, Empathie qui...
3: Si ça met un petit peu de pression pour la saison 2. Hein?
1: Ouais. Moi, on dirait que ça m'inquiète un petit peu.
3: Ah oui, hein?
1: Ouais, c'est ça. J'ai peur d'être déçu.
2: Ben, c'est sûr qu'il y a quand même beaucoup de choses qui ont été dénouées aussi, là.
3: C'est vrai.
2: Un coup que ça c'est fait, on fait quoi? Ouais. Mais il y a quand même une bonne base. On s'entend, là.
3: Oui, c'est ça. C'est tellement bon. Ouais.
2: Vraiment. En fait,
1: ceux et celles qui ont pas aimé ça, là, vérifiez votre pouls. C'est pas compliqué, là. Je pense que vous êtes mort un petit peu à l'intérieur, là.
2: Ouais. Ah oui, ça vient nous chercher.
1: Absolument.
2: À prendre une bouchée à la fois, d'ailleurs. Essayez pas de toutes les regarder d'un coup, c'est difficile. Sinon, 10 nominations aussi pour le Bye Bye et pour la série Jeunesse la nuit devant nous de Télé-Québec. Le 41e gala des prix Gémeaux va avoir lieu le 13 septembre prochain. C'est animé par Jason Roy, l'éveillé, des informations qu'on savait. Mm-hmm. Évidemment, il y a aussi 28 pages de nominations pour les Gémeaux dans les différents galas. Et je ne vous les nommerai pas tous, mais vous pouvez aller voir en ligne.
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2: Oui.
1: De plus en plus populaire. Alors, j'imagine qu'il y aura...

0: Pas mal de curieux là aussi pour découvrir ce qu'on fait également chez nous. Tania, on termine avec la programmation du festival Envol et Macadam qui est maintenant complète.
1: Ouais, on a fait ça en plusieurs vagues depuis déjà quelques mois. On avait annoncé des noms. Là, il y en a encore qui s'ajoutent, mais là, c'est complet. Donc, si vous avez envie de jeter un œil à ça, vous pouvez aller sur le site internet d'Envol et Macadam. Sinon, on a ajouté quelques noms. On savait qu'il y avait déjà Bad Religion, Hatebreed, Les Ghouls, Horloge Simard. On ajoute Vader, groupe polonais, DVTR aussi qui brasse pas mal. Duo. On ajoute quelques autres noms comme ça, mais on a aussi dévoilé la programmation en salle. Une fois que les spectacles sont terminés à l'Agora, parce que c'est là que ça se passe, Envol et Macadam majoritairement, eh bien, on s'en va soit à l'Anti, à la Source de la Martinière ou au Scanner, où on présente plusieurs groupes rock, dont Trash Panda, qui est un des noms qu'on a ajouté. Et on aura aussi...
0: j'aime beaucoup le nom.
1: Le groupe Luther, groupe allemand, qui est le gagnant du festival Planète du concours, plutôt Planète Rocks Europe. Et ça, c'est un concours qu'on a développé depuis 14 ans. Ils ont gagné la grande finale et ils vont présenter deux concerts exclusifs à Québec dans le cadre d'Envol et Macadam qui se tiendra du 10 au 12 septembre cette année.
0: Merci beaucoup, Tania. Marc-André, maintenant en circulation, qu'est-ce qu'on peut ajouter à cette heure-ci?
2: On a la voie de gauche qui est bloquée sur la 20 direction ouest, Guillaume, à la hauteur de la route 273 à Saint-Apollinaire. Là, on a eu une sortie de route d'un camion dans ce secteur-là au cours des dernières minute. Un gros merci à l'auditeur qui nous a écrit au 670-9071 là, pour nous indiquer cet incident. Mais il y a congestion là sur 2 ou 3 kilomètres certainement pour l'approche de la 273 sur la 20 direction ouest ou pour la 20 ouest. On a également un bon bouchon de circulation là évidemment à cette heure-ci entre la route du président Kennedy et l'avenue Taniata. En ce qui concerne la traversée vers la rive sud, c'est chargé dans les pour les deux grandes artères. Là, Henri IV est complètement bloqué à la hauteur d'Einstein. On a une bonne congestion depuis Charest sur Duplessis direction sud. On commence à avoir de bonnes files d'attente aussi sur le boulevard Laurier direction ouest entre Robert Bourassa et Laurier-Québec. À partir de la Vigerie aussi, c'est au ralenti. On est bloqué sous les ponts pour le boulevard Champlain direction ouest. Il y a des ralentissements aussi avant le chemin Saint-Louis pour l'accès pour le pont de Québec direction sud. Et on a eu un accident à Beauport, intersection de la rue Cambronne et de l'avenue du Cénacle. Il y a au moins une personne qui a été blessée là, dans cet accident qui est survenu il y a quelques minutes de ça. Alors, policiers, pompiers, ambulanciers, tout le monde a été demandé sur place. Ça risque de nuire un peu à la circulation.
0: OK, c'est à surveiller. Merci beaucoup, Marc-André. Alexandra, maintenant, aux actualités, il y a la Ville de Lévis qui veut recourir davantage au principe de l'utilisateur-payeur pour générer de nouveaux revenus.
3: Oui, tout ça en responsabilisant les citoyens et entreprises qui utilisent ces services. À titre d'exemple, moduler la taxe sur l'eau en fonction de la quantité d'eau consommée par adresse. Le conseil municipal a déjà adopté une tarification sur les entraves basée sur ce principe. Les entreprises qui utilisent la voie publique pour y entreposer temporairement des matériaux lors d'un chantier doivent payer une taxe. Taxe qui sert par la suite à couvrir les coûts de nettoyage et de réparation dus à l'usure prématurée de la chaussée. Le maire de Lévis, Stephen Blaney, affirme que son administration est en mode exploratoire pour étendre la taxation à l'utilisation à d'autres services.
4: Ce qu'on vise, c'est donner du contrôle aux citoyens par rapport à son taux de taxation. Lorsque le citoyen a le contrôle sur son compte de taxe, il est capable de moduler sa consommation du service. Donc, c'est gagnant-gagnant, puisqu'en modulant l'utilisation, par exemple, si on parle de l'utilisation d'eau, bien, ça peut réduire la consommation d'eau. Donc, c'est des choses qui peuvent être explorées, mais à ce moment-ci, il y a pas de... on est encore en mode exploratoire.
3: Le bureau du coroner a dévoilé l'identité de la personne victime d'un meurtre survenu dans la nuit de samedi à dimanche dans Portneuf. Il s'agit d'Éric Robitaille, 55 ans, originaire de Portneuf. Son corps a été retrouvé vers 1h du matin dans un immeuble à logement de la rue Saint-Pierre. L'enquête de la Sûreté du Québec se poursuit. L'heure est au bilan pour le député de Beauce-Nord, Luc Provençal, qui avait déjà annoncé son retrait de la vie politique après 2 mandats successifs avec la CAQ. Le Beauceron s'est dit fier de ses accomplissements, dont des investissements de plus d'$1 milliard dans sa circonscription, selon lui, au cours des 8 dernières années. L'attribution de plus de 600 nouvelles places en CPE construction du campus Sainte-Marie du cégep Beauce-Appalaches et de deux nouvelles écoles primaires à Scott et Sainte-Marie sont au nombre de ses bons coups. La fermeture de l'usine d'Olimel de Vallée-Jonction reste pour lui toutefois une défaite personnelle. C'est lui qui se qualifie de député rebelle, c'est comme ça qu'il se qualifie lui-même, qui tenait toujours l'heure juste sur plusieurs enjeux. Avoue que les inondations historiques de 2019 restent un moment marquant dans ses mandats.
5: On a traité plus de 1500 dossiers de gens qui ont été sinistrés. Le 120 millions qui a été versé aux différents individus, organismes ou commerces a fait en sorte que ces gens-là n'ont pas perdu l'ensemble de leur patrimoine. Et souvent, la compensation monétaire allait au-delà de ce qu'ils auraient pu obtenir s'ils avaient voulu vendre leur maison.
3: Un petit peu moins émotif aujourd'hui que la semaine passée.
0: Oui, hein?
3: Rappelez-vous, à l'Assemblée nationale, lors de la dernière période de questions.
0: Il a eu peur de passer infoman. Heureusement pour lui, la saison était terminée. Ben oui.
3: Ouais, on peut fouiller en arrière un peu.
0: Ça,
3: hein,
0: quand on se rattrape en fin d'année.
3: Quand on prend la saison. En terminant, un policier de la GRC fait face à la justice pour des menaces en ligne, alors qu'il veillait à la sécurité du G7 en juin 2025. Evenson Dumerlis aurait publié une vidéo sur Snapchat. Il y tenait des propos menaçants à l'égard du président américain Donald Trump. L'homme de 34 ans a été retiré de ses fonctions le jour de l'incident. Il est maintenant accusé d'avoir proféré des menaces et doit comparer le 30 juillet prochain à Saint-Jean-sur-Richelieu.
0: OK. Merci beaucoup, Alexandra.
3: Attention à ce qu'on met sur les réseaux sociaux.
0: Une nouvelle particulière, surtout venant d'un policier, particulièrement.
3: Ouais.
0: Voilà, merci beaucoup.
3: Salut.
0: 15h36, minutes du soleil, de la chaleur. C'est pas mal le plan de match aujourd'hui à Québec, Gabrielle.
6: Et le ciel est tout dégagé,
0: oui,
6: hein. Un beau
3: et du plaisir.
0: Et du plaisir.
6: Ben oui.
0: Et c'est tout ce que je veux. Oui.
6: C'est toujours le bon moment pour citer Don Juan.
0: Oui, mais on arrête ça ici, s'il vous plaît. Ça peut déraper rapidement. Tania me regarde.
1: Je vais vous en donner tantôt.
0: Oui, c'est ça.
1: Avec l'exposition.
0: Oui, des informations
6: bien
0: là-dessus.
6: Bien sûr.
0: Hein. Oui, c'est ça.
2: Merci de préciser.
0: Oui.
6: Heureusement. Bon, alors oui, du soleil.
0: Alors,
6: c'est ce qu'on a.
0: Avec la météo, vite.
6: Oui. Alors, 25, c'est ce que j'ai actuellement à l'aéroport international Jean Lesage. Ressenti 26, c'est le maximum qu'on avait à atteindre aujourd'hui. Ça descend à 13, c'est le minimum pour ce soir et cette nuit. On conserve toujours ce 40% de probabilité d'averse avec un risque d'orage. Ça devrait arriver un petit peu plus tard en soirée. Demain, eh bien, c'est un système qui arrive et qui va balayer l'ensemble de la province. C'est un système qui nous vient de l'ouest, qui passe par les Grands Lacs et qui, voilà, va déverser quand même de bonnes quantités de pluie sur l'ensemble de nos secteurs. D'ailleurs, Québec, Portneuf, Château-Richer, la Malbaie sont maintenant en avertissement jaune de pluie pour l'épisode de jeudi matin jusqu'à samedi matin. On parle de 50 à 80 mm de pluie à recevoir avec un risque d'orage jeudi après-midi. On parle d'accumulation d'eau, de visibilité réduite. Alors, si vous avez à prendre la route, c'est à prendre en considération. Alors, jeudi, c'est de la pluie, maximum de 19. Vendredi, de la pluie encore, maximum de 18. Jeudi, on combine le creux de ce système-là à un autre qui nous arrive un petit peu plus du nord, un 5 mm de pluie à recevoir samedi. Dimanche, c'est nuageux avec quelques percées de soleil. On a un 30% de probabilité d'averse en après-midi. On parle d'un 5 mm tout au plus. Lundi,
0: excusez-moi.
6: Les charcuteries viennent d'arriver.
0: C'est ça. Et Alexandra est de retour aussi. Elle était sortie, mais elle est de retour.
6: Je finis lundi.
0: Alors,
6: lundi,
0: regarde l'assiette, je vous écoute plus, je vous le dis. Là. Bon.
6: J'espère que les auditeurs m'écoutent.
0: Est-ce qu'ils voient pas l'assiette?
6: Et voilà. Vous êtes chanceux de pas voir l'assiette. Donc, lundi, il n'y a pas de système. C'est juste de l'instabilité. Il n'y a rien d'organisé. C'est un 60% de probabilité d'averse. En après-midi, en soirée, on parle d'un 5 à 10 mm d'eau. En plus de tout ça, donc jeudi, vendredi, samedi, dimanche, lundi, même peut-être mardi, c'est de la pluie, mais c'est de bon augure pour la suite.
0: Voilà. Heureusement, ça prenait ça pour terminer cette phrase-là. Voilà. Merci beaucoup, Gabrielle. On va laisser Alison s'installer. Elle vient d'entrer en studio. On va dire bonjour quand même.
3: Et la madame a couru pour pas arriver en retard. Ben, salut!
0: Vous savez quoi? Installez-vous. Préparez là, votre diffusion en direct. Parce qu'on,
3: je suis toute là.
0: Ben, on a reçu un courriel. Oui. On va y répondre, Tania. Il y a, je vais pas la nommer parce que c'est signé anonyme perdu. On dit, je m'attendais à ce qu'Empathie passe à Radio-Canada ou à Télé-Québec. Est-ce qu'il fallait absolument être abonné à une plateforme?
1: Et il fallait être abonné à Crave. Pour la voir, par exemple, elle va être diffusée à la télévision sur Nouveau.
0: Ça s'en vient, là.
1: À partir du 8 septembre.
2: Okay.
1: Donc, on pourra voir la série sur Nouveau. Mais sinon, c'est Crave, c'est à Belle.
0: Si vous êtes stressé, anonyme perdu.
1: Oui.
0: Allez sur Crave. Sinon, attendez, en septembre, ça va être diffusé gratuitement à la télé généraliste.
1: Voilà.
0: Voilà, merci beaucoup, Tania. Alison, officiellement, un grand bonjour.
3: Salut, je suis occupée à sentir mes charcuteries.
2: Moi, parce que
3: je
2: ne vais pas
3: vous déranger, Guillaume.
0: Est-ce que je peux vous dire merci d'avance?
6: Ça sent bon, ça sent bon.
0: Parce que moi, quand vous envoyez un petit plan, c'est écrit « assiette de 3 jambons séchés ».
3: Oui.
0: Bah, je me dis, ça va être un bon mercredi.
3: C'est le fun, hein?
0: Ouais. Oh
3: puis,
0: là là.
3: Je me suis organisée pour que ce soit à l'aveugle.

0: Et là, j'en ai mis en bon québécois en masse des assiettes pour que tout le monde puisse déguster. Donc, voici ma suggestion. Trois adresses, trois variétés différentes. D'abord, la première qui est le Serrano d'Espagne. Le deuxième...
1: Je goûte, c'est ça?
0: Ah, vous en prenez un morceau, vous goûtez, vous passez au suivant.
2: Puis vous en laissez à vos collègues aussi, là?
0: Ensuite, on va aller de l'autre côté. Et celui-là, ici. Ah, peu importe, déchirez-le, mettez-le au complet dans votre bouche, Guillaume. Okay, ça n'a vraiment pas d'importance. L'idée, c'est prenez juste un moment quand vous le dégustez. D'abord, prenez le temps de le sentir, ensuite de le regarder et de déguster. Je vous dis pas ce qu'il y a dans chaque assiette, mais je vous dis ce que j'ai dans les assiettes, sans vous dire lesquelles. Ce qui est quoi? D'abord, il y a le jambon serrano de l'Espagne, il y a le prosciutto di Parma de l'Italie, et il y a le jambon séché de Charlevoix. Et la raison pour laquelle j'ai décidé de faire cette dégustation à l'aveugle avec vous, c'est que je veux que vous preniez le temps de déguster probablement les jambons séchés les plus connus dans le monde, en comparaison, et sans vous dire laquelle, une charcuterie, un jambon séché qui est fait chez nous à 1h30 à peine d'ici.
1: À Saint-Urbain.
0: À Saint-Urbain, dans Charlevoix. Donc d'abord, parlez-moi des notes, un peu des saveurs. Est-ce qu'il y en a un que vous reconnaissez comme étant peut-être un peu plus salé que les autres, plus noisetté que les autres?
2: Ben moi, le plus noisetté, c'est lui que je viens de déguster. C'est peut-être la première assiette que vous nous avez tendue.
0: Exactement, c'est le plus noisetté. Ah, oui. C'est le jambon de Serrano d'Espagne. Donc, on est dans le pata negra, on est dans un savoir-faire qui est typique à l'Espagne. Et il y a un côté un peu plus noisetté de par ce qu'on donne comme nutrition au porc. Hein? C'est dans le gras qu'on reconnaît. Le deuxième, est-ce qu'il y a quelqu'un qui peut me parler d'un côté un peu plus...
1: Moi, celui que je viens de goûter, il goûte un petit peu l'érable.
0: Il goûte un petit peu l'érable, d'accord. OK, c'est intéressant. Ça, c'est lequel? C'est celui-là? Celui-là ici?
1: Celui-là
0: ici,
1: je pense que c'est lui, Charlevoix.
0: OK, le plus épais ici?
3: Oui.
0: C'est le prosciutto di Parma. C'est intéressant ce que vous venez de dire là. Donc, je vous ai parlé déjà qu'il y avait un jambon de Charlevoix qui s'est immiscé. Vous avez reconnu probablement des molécules aromatiques dans ce que vous avez dégusté qui évoquent chez vous le sirop d'érable. Et vous n'avez pas tort, hein, en passant, Alexandra. Je ne souligne pas ce que vous avez reconnu comme étant mal. Bien au contraire, ça montre des fois comment on peut se laisser influencer par ce qu'on sait déjà d'avance sur les produits. Le prosciutto di Parma qui est fait de façon très traditionnelle dans la région de Parme, en Italie, et à un certain moment donné dans l'année, on ouvre les portes et on laisse l'air de la région sécher ce jambon. Okay. C'est vraiment un savoir-faire emblématique. Ben, c'est la dernière assiette. C'est donc, celle que vous venez juste de montrer du doigt.
2: Ouais, il faudrait c'est que j'en vérifie.
0: Vous devez y regoûter. Donc, c'est celui-ci qui est, on pourrait dire, un prosciutto québécois. Bref, je vous laisse déguster. C'est le jambon des viandes biologiques de Charlevoix qui existe. L'entreprise, en fait, existe depuis plus de 25 ans. Il y a eu une production, car moi, j'ai débuté dans mon travail de chroniqueuse culinaire autour de 2013. Il y avait une petite production. Elle a cessé en lien avec le feu. Manque d'espace, agrandissement. Et là, la production est repartie de grand. C'est l'entreprise de Damien Girard, qui est le fondateur, copropriétaire avec sa conjointe Natacha McNichol et leurs deux enfants, Elsa et Félix. Vous l'avez dit, Alexandra, on est à Saint-Urbain. Dans Charlevoix, on dépasse un peu Baie-Saint-Paul. On prend le rang à gauche, on continue un tout petit peu. C'est vraiment pas loin. Je vous dis, le gros maximum, 1h30, ça, c'est s'il y a du trafic. Je me suis rendue à la ferme la semaine dernière, Guillaume, parce que la ferme, c'est pas juste une ferme, c'est aussi un centre de transformation. C'est aussi un comptoir de vente à la ferme. Puis j'y suis allée parce que je voulais visiter la salle d'affinage de ce jambon-là. Je connais par cœur le jambon. Je connais l'histoire par cœur, mais j'étais gênée d'avoir jamais mis les pieds à la ferme encore. J'ai échangé avec Damien sur les méthodes d'élevage du cochon, sur l'air de Charlevoix, vous me voyez venir avec le prosciutto di Parma, pour comprendre un peu pourquoi son jambon séché est aussi bon que ceux que vous venez de déguster, Serrano de l'Espagne, prosciutto de l'Italie. Mais le 20 juin prochain, le comptoir de vente actuel qu'on voit là, quand on arrive à la ferme, il est tout de suite dans le bâtiment d'accueil, le comptoir de vente qui est là va déménager. Déménage dans une reconstruction à quelques mètres à peine, dans une reconstruction pièce par pièce de la grange familiale qui se trouvait dans un autre rang à plusieurs kilomètres de là, dans le but de raconter l'histoire de la famille Girard, de l'agriculture de la région de Charlevoix, mais surtout celle du fameux jambon séché de Charlevoix.
3: Ça, c'est la grange familiale qui est sur l'étiquette de tous nos produits que les gens probablement voient chaque jour quand ils achètent nos produits. Donc, nous, on l'a complètement déconstruite. Elle était sur le chemin Saint-Laurent à Baie-Saint-Paul. Puis, on l'a ramenée ici. Pièce par pièce, on a remonté. C'est exactement la même copie, mais évidemment avec une structure moderne, parce qu'on s'entend, il y a des poutres que je reconnais que... qui était à l'intérieur, que les vaches mangeaient parce qu'ils avaient hâte de sortir dehors au pâturage. Il y en a qui sont grugés par des animaux. On les a replacés à leur place. Quand j'en parle, je deviens un peu ému parce que c'est des souvenirs incroyables. On a eu... J'ai eu une jeunesse extraordinaire avec mes parents à faire de l'agriculture très modeste, mais ça me touchait. Je voulais vraiment la récupérer. Puis c'est le cadeau que je m'offre.
0: Imaginez, déconstruire, reconstruire, pièce par pièce, c'est un casse-tête. Là.
2: Hey, mais c'est un travail immense, Alison, oui. C'est complètement démesuré.
0: Puis vous l'avez
2: ça.
0: Entendu, oui, oui. Il y a quand même une structure qui est un petit peu plus moderne. Puis pendant ma visite, Guillaume, tout était en construction. Mais j'ai déjà remarqué les images d'archives au plafond. Il y avait des objets d'antiques associés à l'agriculture, dont plusieurs de la famille Girard. Et j'ai vu une cuisine professionnelle avec une équipe qui était déjà en train de travailler en train afin de éventuellement proposer un menu saisonnier. Mais la pièce de résistance, Guillaume, ce que je n'ai jamais vu au Québec encore, puis je vais pousser plus loin, j'ai pas tout vu au Canada, mais je l'ai jamais vu encore, un immense frigidaire vitré où le fameux jambon séché de Charlevoix sera mis en valeur.
3: On veut vraiment que le jambon devienne le roi de la place. Et du côté route, et du côté salle, ça va être vraiment notre pièce maîtresse. Mm-hmm. On a un petit rond aussi là, où les gens vont pouvoir sentir l'odeur des jambons. Fait que ça, le jambon pour nous, c'est vraiment notre charcuterie qui est la plus noble pour nous. Qui, en fait, qui goûte le plus notre cochon parce qu'il n'y a pas d'épices, il n'y a rien. C'est non. Du sel, ouais. un cochon, point final.
0: On est dans Charlevoix d'Hyparman, là, sincèrement.
3: Ben, en fait, tu sais, c'est un peu ça qu'on voulait recréer parce que moi, tu sais, j'ai appris à faire la charcuterie en Europe. J'ai voyagé beaucoup en Espagne, en Italie, au Pays Basque, un peu partout. Pierre Oteiza, c'est un de mes amis, il fait un jambon extraordinaire. Puis le jambon était toujours mis de l'avant, les salles étaient toujours ouvertes, les gens pouvaient visiter, voir. Puis ça donne le goût d'en manger, ça donne le goût d'en acheter, puis ça fait aussi comprendre le processus. Parce que le processus de fabriquer un jambon, c'est très simple, c'est un salage, point final.
2: Ouais, clairement, ça donne le goût d'en manger.
0: Ouais, hein, ça, c'est confirmé.
2: Mais je suis curieux, pourquoi on met sur une boutique à la ferme si les charcuteries sont vendues là, partout en province, puis même aussi au Canada? Pourquoi c'est important?
0: C'est tellement une bonne question, Guillaume, parce que c'est deux philosophies complètes. Et ça permet à l'entreprise de s'agrandir aussi, d'avoir de nouveaux chapitres, de mettre en place la transformation, de mettre en place la distribution. Mais je vais laisser Damien répondre à cette question-là, Guillaume, si vous me permettez.
3: Il y a un couteau spécial pour trancher le jambon. On dit toujours, on fait une tranche, la largeur du couteau, ça a environ 2 cm. Si on dépasse ça, la fibre est plus longue, puis en bouche, c'est moins agréable.
0: Okay.
3: Tandis que quand on fait une chiffonnade avec un slicer, un trancheur, ben là, on est à l'inverse de la fibre, ben là, ça se démanche facilement. Mais la tranche au couteau est la plus intéressante, je vais te dire pourquoi, parce que dans le jambon, il y a beaucoup de saveurs et d'huile essentielle qu'on perd une fois qu'elle est tranchée. Ça reste sur le jambon 15 minutes, 20 minutes. Mais si tu mets un jambon pour tuto sous vide ou quoi que ce soit, tu le tues. Parce que, évidemment, nous, on n'a pas le choix pour le commercialiser. On a envie d'en mettre sous vide. Mais ça n'a rien à voir avec un tranchage au couteau. Température pièce, avec un bon trancheur, tu dégustes ça, c'est un autre monde. C'est wow!
0: C'est complètement wow, Guillaume. Biologique, sans nitrique, sans gluten. C'est fabriqué dans le respect des traditions. L'entreprise se joint d'ailleurs à la Société du réseau économisé qui valorise le savoir-faire artisanal, l'ancrage territorial. Donc, il y aura un parcours d'interprétation dans le but de valoriser leur travail. Ça, c'est la deuxième étape. Ça va avoir lieu cet automne. La boutique ouvre officiellement le 20 juin. C'est encore une fois à Saint-Urbain. Suivez les pancartes bleues du ministère sur le bord de la route.
2: Suivez votre instinct aussi.
0: Oui, et venez faire un tour sur ma chaîne chaîne YouTube parce que ce que vous entendez, ce sont des extraits. Je me suis déplacée, j'ai fait une petite vidéo. Vous pouvez voir littéralement Guillaume, allez-y, juste pour le porn de la salle d'affinage du jambon. Je peux pas transmettre les odeurs par l'image, mais je vous le dis, une visite va vous permettre de comprendre. Et je termine là-dessus. Il y aura une petite trappe dans les fenêtres vitrées, dans les vitres où le jambon sera installé
2: pour
0: que vous puissiez humer le jambon qui est en train de se transformer.
2: Est-ce que je peux te parler d'une bonne paf?

0: de jambon. Ah, là, je le sais que pas la radio canadienne,
1: mais ça, mais c'est très légal, ça, ça, okay. Guillaume. Oui, oui, oui, Guillaume, oui. Absolument. En fait, oui. Absolument.
0: Beaucoup de choses légales maintenant là-dessus, en tout cas.
1: Ah, ben, ça, c'est une autre histoire.
0: Ça, c'est une autre
1: c'est mieux pour la santé, peut-être, ou pas, je sais pas.
0: Ça dépend. Ah, bon, en tout cas, c'est bon pour le palais. C'est absolument délicieux. Merci pour la belle dégustation.
1: Merci à vous. Et bonne découverte.
0: Et merci pour le beau petit voyage à Charlevoix aussi.
1: N'importe quel.
0: Allez,
1: salut les gourmands.
0: On se dit à très bientôt. Bye bye. 15h50. Marc-André, petit mot de circulation, s'il vous plaît.
2: On a un véhicule en panne sur Robert Bourassa, direction nord, hauteur Amel. La voie du centre est bloquée présentement. C'est un véhicule d'urgence, en fait, qui est en panne dans ce secteur-là. Ça fait en sorte que l'approche Amel est plus difficile. On est bloqué avant le chemin des Quatre Bourgeois présentement. Alors, il y a une bonne attente dans le secteur. Après le boulevard Amel, ça roule plutôt bien là, jusqu'à l'accès Félix Leclerc-Est. Pour Charest, direction est, évidemment, on a de l'attente dans la bretelle d'accès pour Duplessis direction sud. Entre Duplessis et Henri IV, l'approche Robert Bourassa, l'accès Robert Bourassa Nord est vraiment chargé et on a une bonne attente aussi avant Saint-Sacrement.
0: Merci beaucoup Marc-André. 15h51 minutes maintenant. Mon prochain invité s'est intéressé dans le cadre de sa thèse de doctorat au changement dans le grand monde du journalisme et tout ça par le truchement de l'expérience qui a été vécue par une icône chez nous et j'ai bien entendu nommé le chef d'antenne Bernard de Rome. Monsieur de Rome, qui animait le téléjournal de Radio-Canada de 1970 à 1998 et de 2004 à 2008. Et ce jeune étudiant qui s'est penché là-dessus, il s'appelle Pierre Duchesne, vous le connaissez bien, ancien collègue, ancien journaliste et analyste à Radio-Canada, également ancien ministre aussi, sans oublier futur doctorant. Pierre Duchesne, bonjour.
3: Bonjour.
0: Merci beaucoup d'être avec nous.
3: Imaginez-vous que je suis docteur parce que la soutenance a été faite et ça m'a été attribué.
0: Ah, c'est génial. Ah, bon, félicitations, bravo.
3: Merci.
0: Docteur Duchesne, rebonjour.
3: Oui, ben enfin. Oui.
0: Évidemment, lundi, en écoutant Midi Info, on me dit Pierre Duchesne n'est pas là. Un petit peu étonné, mais ça peut arriver. Et là, en provenant sur les réseaux sociaux, je vois cette publication où on parlait de cette soutenance. Et Pierre, évidemment, ça a absolument capté mon attention. Mais d'abord et avant tout, qu'est-ce que quelqu'un qui a une carrière extrêmement remplie en journalisme, en politique, voulait prouver, démontrer en poursuivant comme ça sur les bancs d'école? Ça m'a vraiment interpellé, ça.
3: Oui, ben il faut voir que quand j'ai fait 25 ans de journalisme, oui. Bon, à Radio-Canada, la radio, la télé, puis un passage en politique qui a duré grosso modo 4 ans, 2 ans au pouvoir, puis ensuite comme conseiller politique. Et là, j'ai décidé de retourner, de retourner d'une certaine façon, parce que j'avais commencé à donner des charges de cours.
0: Absolument.
3: Dans mes dernières années en journalisme. Et là, j'ai décidé de me consacrer entièrement à ça, de transmettre, en fait, ce que j'avais appris. Je trouvais que le passage aussi en politique permettait d'expliquer au journalisme un peu qu'est-ce qui se passait de l'autre côté de la barricade. Hein? Mm-hmm. Bon, comment on essaie de manipuler les journalistes, puis comment on essaie de répondre à tout ça. Mais bon, moi, j'étais un praticien. Et là, enseigner, il faut avoir des concepts, il faut être capable de raconter aussi par l'abstrait ce qui se passe. Alors j'ai dit, je vais faire le doctorat, je vais m'engager. J'aimais les grands chantiers, oui. Parce que j'avais déjà publié des biographies qui sont quand même des genres de travail qui ressemblent quand même à un grand chantier d'écriture. C'est différent cependant, c'est ça. Il y a l'aspect conceptuel. Alors 2017, voyez-vous, ça va faire 9 ans. Bon, puis il y a eu la pandémie.
0: Vous travaillez là-dessus, évidemment, ça a retardé le processus un peu aussi.
3: Oui, oui, oui. Puis en même temps, j'augmentais ma charge de cours parce oui. que peu à peu, bon, j'avais des charges. Et puis là, j'occupais de la place ici à l'Université Laval. Un temps à l'UQAM, mais maintenant à l'Université Laval.
0: Et c'était comment de soutenir ça lundi dernier, M. Duchesne, là, cette thèse-là? Parlez-moi de la journée puis de la présentation.
3: Oui, c'est parce que ça se donne pas des cours pour savoir comment on prépare une soutenance. C'est assez inédit, on sait pas. Alors, on rentre dans une grande salle. On a reçu déjà, ils ont lu, c'est ça le bébé, là. C'est ça, c'est la thèse.
0: C'est toute une brique, là.
3: C'est 550 pages. Et on remet ça à 4 professeurs, dont, il y a le directeur de thèse, notre directeur de thèse, mais il y a 3 autres professeurs qui doivent en faire une évaluation. Il doit toujours y avoir un professeur qui n'est pas de l'Université Laval. Donc, on avait un professeur qui était de Belgique, qui était là, en visioconférence. Donc, ils regardent tout ça, ils font une évaluation, ils m'envoient un rapport avec déjà des idées de questions. Et la soutenance, ce sont les questions de ces professeurs évaluateurs. Et le but, c'est de justifier vos choix, d'expliquer votre concept. Okay. Pourquoi? Et puis là, on nous dit, vous auriez dû exploiter un peu plus tel aspect. Dites-nous pourquoi vous l'avez pas fait. Ça a duré 2h20, hein. C'est quand même une épreuve, la
0: soutenance. J'imagine, ben oui.
3: Là, c'est devant public. Alors là, vous avez une partie de la famille, des bons... Bernard de Rome s'est déplacé pour écouter okay. tout ça. Alors oui, il fallait être bien préparé, puis être capable de répondre à des professeurs qui nous mettaient, il n'y avait pas de complaisance, là. C'était de justifier ce qu'on faisait.
0: Et là, Pierre, alors, voilà. Évidemment, parler

0: de changement dans le grand monde du journalisme. On est pas mal à point aujourd'hui. C'est un monde qui est en complète mutation. Mais évidemment, quand on prend un pas de recul et qu'on regarde la carrière de Bernard de Rome, est-ce que c'était le choix parfait pour incarner cette thèse-là de doctorat?
1: Ben c'est ça. Quand j'ai réfléchi à quel serait le chantier de recherche, c'est sûr que j'avais déjà une expertise dans l'approche biographique, et écrivant une biographie sur Monsieur Parizeau, oui, puis le sociologue Guy Rocher. Mais j'ai dit, la thèse ne peut pas être que biographique. On peut adopter l'approche biographique, mais il faut essayer d'aborder ça en utilisant un terme, un concept. Alors moi, le concept, c'était l'individuation. Grosso modo, avec les siècles, les années, les décennies, l'individu se définit de plus en plus, reconnaît qu'il n'est pas toujours à la solde des institutions. Le meilleur exemple de ça, c'est la femme des années 60, je veux dire, qui était soumise au père de famille, ensuite soumise à son mari et soumise au curé qui devait déterminer le nombre d'enfants qu'elle pouvait avoir. Alors, c'est ça l'individuation, c'est que l'individu se détache des institutions. Bon, mais quand il y a un processus comme ça de plus en plus accéléré, où les individus décident de faire leur propre choix, ça a une influence sur la façon dont on informe, parce qu'il y a aussi un rejet des institutions. Regardez juste l'importance accordée au journal télévisé du soir.
0: Oui.
1: Dites ça à la nouvelle génération qui dit « Pourquoi moi, je devrais écouter un journal télévisé dans une grille horaire fixe à une heure précise? » Eux ont décidé du menu pour moi, de l'ordre des sujets. Alors, on voit que ces modèles-là traditionnels sont menacés. Et à travers tout ça, tu as un individu. Moi, je trouvais que c'est intéressant. Oui. Chef d'antenne qui est au cœur du journal télévisé, de la salle des nouvelles, et qui lui-même est un individu qui se développe, qui essaie de développer
0: son autonomie. Et comment il l'incarnait concrètement? Qu'est-ce que les gens doivent comprendre de la carrière de Bernard de Rome qui vient vraiment représenter ce concept d'individuation-là?
1: Moi, je vous dirais de façon assez facile à comprendre, c'est que lorsqu'il arrive et qu'on lui confie le téléjournal en 1970, au début de la crise d'octobre, d'ailleurs dans un moment où il y a beaucoup de...
0: Assez charnière.
1: C'est chaud, il y a de l'intensité, il y a des informations en direct, parce que le chef d'antenne va aussi faire des émissions spéciales et tout, il n'est pas que le présentateur des nouvelles. Mais à l'époque, celui qui présente le journal télévisé, c'est un annonceur.
0: Absolument.
1: C'est une voix, c'est un organe. Et il lit les textes écrits par d'autres. Il n'a même pas le droit de modifier le paragraphe.
0: Il en est l'interprète essentiellement.
2: Il peut même pas changer un pronom.
1: Là, il y a des conflits syndicaux puis tout ça. Puis les annonceurs d'avance sont bien satisfaits de ça. Ils arrivent à peu près une heure avant le journal télévisé, regardent les textes, mémorisent, font des articulations, puis tout ça, puis on y va. De Rome dit non, moi je suis un journaliste, donc je veux participer à tout ça. Il a littéralement inventé, mis en place le concept américain de chef d'antenne.
0: Oui.
1: C'est-à-dire, hey, il n'y a pas de réunion de production. Est-ce qu'on peut avoir des réunions de production? Il a essayé de convaincre son pépite qui faisait des colères des fois parce qu'il dit, non, t'as pas à regarder mon menu et tout. Approche des petits pas, parce que c'est une particularité de Rome, il est non conflictuel.
0: Oui.
1: Entente avec les affectateurs, discute avec les journalistes, et à un moment donné, le droit de participer à ces réunions de production, modifier des textes, influencer l'ordre des sujets et tout. Et puis là, ben, le chef d'antenne, finalement, c'est aussi l'homme des émissions spéciales.
0: Oui. Mais ça, c'est un travail qui a pris 5 ans pour Bernard de Rome de transformer le rôle d'annonceur en véritable chef d'antenne, comme on le connaît encore aujourd'hui.
1: Exactement. Alors, l'individuation, c'est que ça vous démontre que, on dit toujours en sociologie, il y a le système, puis il y a l'acteur, puis l'acteur, ou bien il est totalement dirigé comme une marionnette par le système, ou l'acteur est totalement indépendant du système. Ben moi, ce que je révèle, c'est qu'il y a une interaction, parce que de Rome a toujours été très respectueux de Radio-Canada. Il s'est toujours défini comme un Radio-Canadien, mais il a toujours essayer de négocier un espace de liberté, d'autonomie, de singularité, se singulariser. Quand il arrive pour les soirées électorales, il n'y a pas de moment fort. Avant lui, c'est Pierre Nadeau. Lorsque la formation du gouvernement, on annonce au gouvernement en lisant une dépêche de l'APC, puis on nous dit dans le comté voisin, quelqu'un a gagné. Il n'y a pas de moment fort.
0: Okay.
1: De Rome dit un instant. Non, on va former, et puis parle avec les patrons, il y aura un moment fort. Sa fameuse formulation, hein.
0: Ah ben oui.
1: Si la tendance se maintient. Mais c'est pas de Rome qui
0: annonce. Qui est même passé dans l'usage public pour un paquet d'affaires, maintenant.
1: Et repris dans des émissions même d'humour et tout. Mais, rappelez-vous de la formule. Radio-Canada a annonce que. C'est pas Bernard de Rome annonce que. Donc, l'individu se singularise avec sa propre signature, mais en s'appuyant toujours sur son institution. Et il y a de multiples exemples comme ça tout au long de la carrière.
0: Je suis curieux de savoir quelle a été l'opinion de Bernard de Rome à la suite de votre soutenance. Comment il a posé un regard sur lui-même ou du moins sur la façon dont vous l'incarnez à travers cette thèse-là?
1: Je l'ai rencontré 10 fois. Oui. On a fait à peu près 50 heures parce qu'on faisait des 5 heures d'entrevue. Moi, je voulais arrêter à 3 heures, mais il est encore très, très... Non, je continue et tout.

0: C'est passionné, monsieur de Rome. Hein? Oh, oui.
1: D'ailleurs, il avait refusé des projets de biographie parce qu'il dit, moi, je veux pas parler de ma vie puis tout ça, de ma carrière. Et quand je lui ai dit, c'est un projet académique, c'est une thèse, un concept. Ouais. Oui, j'embarque. Ça lui plaisait parce qu'on parlait aussi de l'approche du métier. Écoutez, à un moment donné, je lui ai remis le texte final avant la soutenance, puis il a regardé tout ça. Et là, il a dit, c'est étourdissant. Il dit de voir un peu sa vie professionnelle interprétée à travers un travail comme ça. Alors, c'est un homme, je ne sais pas si vous connaissez, mais il est assez modeste
0: oui,
1: dans
0: tout
1: la,
0: à fait. Ben, en fait,
1: ses relations
0: c'est
1: de
0: ma
1: tous
0: prochaine
1: les jours,
0: question, ouais. Pierre. Justement, avec toute l'humilité et la modestie qu'on lui connaît, est-ce qu'il est quand même capable d'apprécier ou de reconnaître l'impact qu'il a eu sur la profession? Est-ce que pour lui, c'est un exercice qui est difficile à faire?
1: Ah oui, non, il le savait. Il a toujours considéré, il fait partie de l'école classique du journalisme qui dit le fait d'avoir accès aux ondes publiques oui. comme on l'a aujourd'hui, c'est un privilège. Il a toujours tenu ça pour acquis et donc on se prépare et on est responsable. Et parce qu'on a une influence, il y a une responsabilité et on doit se tenir à une certaine éthique. Et à travers lui, je parle de d'autres personnages qui ont pris de l'importance. Marc Thibault, la plupart des gens ici, ça mm-hmm. leur dit rien, mais Marc Thibault était directeur de l'information à Radio-Canada de 68 à 1981. Alors là, c'est la montée, c'est la fin de la Révolution tranquille, oui. la montée du mouvement indépendantiste, création du Parti québécois, Pierre-Éliott Trudeau qui prend le pouvoir à Ottawa, premier référendum, victoire du PQ en 76. Tout ça, ça exerce des pressions des élus pour dire à Ottawa, on disait à la salle des nouvelles, attention, là, certains politiciens disaient, arrêtez, vous parlez un peu trop là, de l'indépendantisme et tout. Thibault est un individu qui est un patron de presse, mais disait, oui, un instant, on n'est pas là pour faire la promotion de l'unité canadienne. On est là pour expliquer ce qui se passe dans oui. le Canada. Et s'il y a des tensions, on va en parler. Alors lui-même exerçait, et ça a influencé beaucoup de façon, en tout cas, importante de Rome, parce qu'il y avait une éthique du journalisme derrière lui.
0: Pierre Duchesne, on pourra en parler pendant des heures, mais avec une discussion comme celle-là, avec un regard que vous posez sur le métier, on a appris aujourd'hui qu'il y a un comité sénatorial qui voudrait se pencher sur l'impartialité de Radio-Canada à oui. travers des examens approfondis à toutes les années. Quel regard vous poser là-dessus.
1: C'est pas la première fois.
0: Ouais, c'est ça.
1: Ça fait depuis l'époque que Trudeau père là, 68, on a demandé des enquêtes du CRTC et tout. Mais je vous rappelle qu'il y a quand même un ombudsman à Radio-Canada, mm-hmm.
0: Il y a un ombudsman. Il y a des normes et pratiques journalistiques aussi qui sont oui. en lien avec tout ça là.
1: Et l'ombudsman même pendant les campagnes électorales, il s'en vient d'annoncer une là. Il y a même des groupes de recherche qui font, l'Ombudsman donne des contrats, dont un groupe de recherche à l'Université Laval, avec des étudiants, des profs, et ils évaluent, ils regardent la durée des couvertures, est-ce que c'est pondéré, est-ce que c'est équilibré. Donc, je vous dis pas que Radio-Canada est parfait, mais Radio-Canada, par rapport à d'autres grands médias, a une structure liée à la déontologie qui est quand même bien définie. Mm-hmm. Il y a des appels, les téléspectateurs, les auditeurs peuvent porter plainte auprès de l'Ombudsman. Mais vous allez voir que, en tout cas, ceux qui s'intéresseront à la thèse, on va en faire un livre éventuellement.
0: Ça c'était un peu ma question tout à l'heure en disant ouais. quelle sera la prochaine fois, parce que j'imagine pour que le commun des mortels, c'est quand même toute une brique à digérer aussi. Est-ce qu'il y aura une façon peut-être un peu plus
1: oui.
0: abordable?
1: Oui, d'ailleurs, pendant la soutenance, il y a un ou deux professeurs qui ont dit ça pourrait faire un bon sujet de livre. Bon, peut-être qu'il faudrait plus s'en tenir à un aspect puis délaisser un peu l'aspect conceptuel. Alors, mon éditeur est fort intéressé, donc on va regarder ça. Parce que Bernard de Rome, là, tous ceux qui l'ont connu, puis on baisse, disons, 45 ans et moins, mm-hmm. là, l'ont peut-être pas connu, mais dès que vous montez, c'est une référence et je pense que c'est intéressant oui. de voir à travers lui les défis du journalisme et puis on va trouver une façon de rendre compte de ça. D'ailleurs, Bernard de Rome est assez, je vous dirais, excité à l'idée de voir une seconde vie à ce travail académique.
0: Pierre Duchesne, ça a été vraiment très intéressant de vous avoir avec nous. Bravo pour le beau travail. Alors, je le disais dans vos titres tout à l'heure, ancien journaliste, analyste à Radio-Canada, ancien ministre et maintenant docteur. Alors, encore une fois, félicitations.
1: Merci beaucoup
0: d'être passé en studio.
1: Merci Pierre.
0: 16h04 maintenant, c'est Marc-André, la circulation s'il vous plaît.
2: Avec des problèmes un petit peu partout. Je vous rappelle d'abord cet accident, la sortie de route sur la 20 direction ouest, secteur Saint-Apollinaire à la hauteur de la route 273. Aux dernières nouvelles, c'était pas réglé encore. On avait toujours une voie de bloquée. Alors 2-3 kilomètres de congestion certainement dans ce secteur-là. À partir de la route du président Kennedy, on a encore un bon embouteillage toujours direction ouest sur la 20 jusqu'à l'avenue Taniata. On a des ralentissements aussi sur la 20 Est, à l'approche de la rivière Etchemin. C'est un petit peu plus chargé. Sur le réseau municipal, on y échappe pas encore cet après-midi. Secteur de la première avenue, sur le boulevard Guillaume-Couture, là, du côté de Lévis, toujours, on a encore des ralentissements, là, des bouchons de circulation d'1 ou 2 kilomètres dans chacune des directions.

0: Il y a le secteur de la rue Thomas-Chappé aussi, où côté ouest de Guillaume Couture, c'est quand même assez lourd depuis Charles-Rodrigue. Et on a toujours de longs bouchons de circulation pour la traversée vers la rive sud, Henri IV et Duplessis. On est bloqué hauteur de Einstein sur Henri IV et Charest sur Duplessis sud.
1: Merci beaucoup Marc-André. Alexandra, maintenant aux actualités. Il y a les recherches qui se poursuivent à Saint-Lambert-de-Lauzon pour retrouver un kayakiste.
2: L'homme dans la vingtaine a chaviré hier soir dans la rivière Chaudière. Marie-Pierre, merci, vous êtes sur place. Marie-Pierre, les recherches sont difficiles dans la rivière aujourd'hui.
3: Ouais, on a retrouvé son kayak, aussi sa veste de flottaison, mais comme vous le disiez, l'homme dans la vingtaine manque toujours à l'appel. Donc, son embarcation a chaviré hier soir vers 19h30 dans la rivière Chaudière à la hauteur de la rue Bellevue. L'homme était accompagné par au moins une personne. Il y a des recherches qui ont eu lieu jusqu'à 22h hier soir pour reprendre aujourd'hui, mais par contre, les recherches dans l'eau aujourd'hui sont à l'arrêt puisque le courant est trop fort. Et toutefois, des recherches par drone. Il y a des marcheurs policiers aussi qui longent les berges. On a rencontré des kayakistes qui venaient profiter de la rivière Chaudière aujourd'hui, qui ont dû rebrousser chemin, mais qui nous ont expliqué que la rivière peut être dangereuse à cet endroit-là précisément.
4: Ça peut être risqué à des endroits. Si on va pas au bon endroit, ça peut brasser plus. Il y a ce qu'on appelle des rappels à certains endroits, c'est-à-dire la chute, elle descend, puis l'eau nous ramène vers la chute. Alors, si on s'en va se prendre là, puis on n'est pas en contrôle de l'embarcation, puis on se doit de sortir du kayak, mais là, on peut rester pris là. Ben c'est mortel, là, dans ce temps-là.
3: Alors, cet homme s'appelle Jonathan Chabot. Il est formateur chez Pagaie Québec. Il nous disait qu'il est venu la semaine dernière et que le débit de l'eau était à 32 mètres cubes seconde. Et hier, le débit était à 188 mètres cubes seconde vers 19h selon le site de la vigilance de la crue des eaux. Donc, on peut voir que ça peut avoir une grande différence de jour en jour. Selon la société de sauvetage, c'est la pluie, les précipitations qui peuvent avoir une influence aussi sur le courant. On sait qu'il y a beaucoup plu dans les dernières semaines, dans les derniers jours. Alors, c'est important de vérifier avant de se rendre sur un plan d'eau, une rivière. Justement, c'est pas à cause que vous êtes habitué que la situation va être nécessairement être la même lorsque vous visiterez justement cette rivière.
2: Oui, Marie-Pierre, merci. Donc, les recherches se poursuivent jusqu'à la tombée de la nuit. Reprendront visiblement demain. On va se croiser les doigts pour la suite. Merci beaucoup.
3: Au revoir.
2: Au revoir. Le ministre québécois du Travail et des Relations canadiennes, Jean Boulet, a annoncé ce matin qu'il ne sera pas candidat aux élections générales cet automne. Élu en 2018 dans la circonscription de Trois-Rivières pour la CAQ, il quittera la vie politique à la fin de son mandat. Il affirme maintenant vouloir relever de nouveaux défis et réitère sa confiance envers la première ministre Christine Fréchette. Voici dans l'ordre les réactions de ses collègues Sonia Bélanger, Benoît Charrette, Jean-François Roberge, Pascal Derry et Samuel Poulain.
5: Après un cycle de 8 ans, et peut-être plus dans certains cas, moi, ça m'inquiète pas.
6: On a plusieurs belles candidatures qui s'en viennent, donc un renouveau à travers tout ça.
7: Ce matin, je parlais avec la première ministre, puis elle avait hâte là, d'annoncer les bonnes recrues.
8: Ça va très bien, le recrutement. Là. Franchement, moi, j'ai aucune inquiétude.
9: L'arrivée de Mme Fréchette fait toute la différence. Les gens ont le goût d'avoir une femme première ministre du Québec pendant 4 ans.
2: Christine Fréchette a affirmé qu'elle va présenter une candidate pour la CAQ dans Brome, Missisquoi, samedi. Elle disait hier sur nos ondes là, que ça s'en venait aussi pour la grande région de Québec dans les prochains jours ou prochaines semaines. Les travaux parlementaires vont se terminer cette semaine à Ottawa, mais avant de quitter pour la pause estivale, le gouvernement Carney met de la pression là, pour faire adopter des projets de loi qui sont loin de faire consensus auprès des partis d'opposition. Le gouvernement a même recours au bâillon pour s'assurer de l'adoption de C-22 là, qui permettrait aux forces policières d'exiger sans mandat d'un tribunal des renseignements sur le compte cellulaire d'un client. Il en a été question lors de la période de questions communes. Voici la députée bloquiste Claude de Bellefeuille, suivie du ministre Stephen McKinnon.
10: Ils ont beau être majoritaires, l'intégrité commande de ne pas faire passer sans étude une loi qui autorise la surveillance de tous les citoyens, la saisie des données sans autorisation et le traçage des téléphones.
11: Depuis belle lurette, les forces de l'ordre, les policiers, les corps policiers de nos villes au Québec nous demandent d'avoir les outils nécessaires pour appréhender et pour arrêter et empêcher ce genre de crime. Le Bloc québécois est contre ces mesures, mais le gouvernement est résolu. Nous allons combattre le crime tant au Québec qu'ailleurs.
2: Le projet de loi devra être étudié au Sénat.

0: avant de recevoir la sanction royale. Le sous-marin Titan qui a implosé au large de l'île de Terre-Neuve en 2023 a navigué dans les eaux canadiennes sans que le gouvernement fédéral soit en mesure de le surveiller de façon efficace. C'est ce que conclut le Bureau de la sécurité des transports du Canada dans son rapport d'enquête publié ce matin. Le BST souligne un manquement au niveau de l'échange d'informations entre plusieurs ministères, ce qui a privé Transport Canada d'un portrait complet des risques que posait l'opération. Voici l'enquêteur maritime Étienne Séguin-Bertrand.
1: Transport Canada avait une partie de l'histoire. Il savait que le submersible était là. Il se cachait pas. C'est juste que Transport Canada se donne les moyens pour prendre action pour éviter que ça se reproduise.
0: L'implosion du Titan pendant sa descente vers l'épave du Titanic avait fait 5 morts. L'administration Trump a dévoilé le texte du protocole d'entente conclu il y a quelques jours avec l'Iran et qui a permis de mettre un terme aux hostilités entre les deux pays. Selon l'entente, Téhéran s'engage entre autres à diluer ses stocks d'uranium enrichi dans le cadre de négociations à venir d'ici 60 jours. Ce processus de dilution serait supervisé par l'Agence internationale de l'énergie atomique. De son côté, Washington assure que l'Iran sera autorisé à vendre son pétrole dès la signature officielle de l'entente. Prévue vendredi en Suisse. La présence du président Donald Trump à la cérémonie de signature n'a pas encore été confirmée.
2: Voilà. C'est beaucoup, Alexandra.
0: Qu'est-ce que vous avez dit?
2: Je dis merci, c'est beaucoup. Je me sens fargé, c'est
3: pas ça. D'accord. Moi, j'ai encore pleine de jambon.
2: Ben, c'est ça. Je vous dirais, j'ai fini le jambon d'Alison il y a quelques instants, alors c'est ça. C'est...
0: La pression va bien?
2: Ah, je sais pas si ça va bien, mais dans ma tête, ça va bien.
0: Dans
2: que
0: tête,
2: c'était
0: ça va bien.
2: Délicieux.
3: Dans
0: on
3: va
0: le palais,
3: lui dire,
0: ça va bien
3: merci
0: aussi.
3: Si, hein?
2: Merci beaucoup. C'est difficile, hein, des fois. Il y a ça aussi. Oh là là, Gabriel, on nous texte au 418-670-9071 en nous disant « grosse averse à Deschambault actuellement ».
4: Oui, bien, c'est ce 40% de probabilité d'averse, mais ça n'a pas de lien avec la pluie qu'on va avoir demain. Ce 40% de probabilité d'averse.
2: J'imagine bien parce que demain c'est loin.
4: Ouais, ouais. Voilà. Mm-hmm. Le 40% de probabilité d'averse avec risque d'orage dont je vous parle depuis le début de l'émission. En fait, c'est l'effet de convection des nuages. C'est la chaleur qu'on a accumulée. Quand on regarde les radars, là, c'est vraiment des petits points ici et là. On parlait de l'effet popcorn.
2: Oui,
4: là, Environnement
2: okay.
4: Canada. Là, vous êtes sûrement familier avec ça. Eh bien, nos secteurs vont subir ce petit 40% là, cet effet popcorn là à différents moments de la journée. Alors, c'est fort probable. C'est vraiment dans les prévisions qu'on a aujourd'hui avec le risque d'orage. Ce soir et cette nuit, 14 au minimum. Demain, on est en avertissement jaune de pluie forte. Ce que ça veut dire, c'est que les précipitations vont être significatives, autant pour Québec, Portneuf, Château-Richer, la Malbaie, qui sont concernés par cet avertissement. On parle de 50 à 80 mm de pluie à partir de jeudi matin jusqu'à samedi après-midi. Il y a même certains secteurs qu'on va passer la barre des 100 mm de pluie. Il y a un risque d'orage avec tout ça. On parle d'accumulation d'eau, de visibilité réduite. Alors vraiment, de faire attention si on a à prendre la route, si on a à se déplacer, ça pourrait compliquer les choses un peu. Par la suite, eh bien, cette pluie, elle continue. Samedi, on mélange ça avec un autre petit système. On parle cette fois de pluie intermittente entre 5 et 10 mm de pluie. Le lendemain, nuageux avec une alternance de soleil et de nuages. Ça, c'est pour dimanche avec un maximum de 21. Lundi, tout ça s'essouffle graduellement. On a un 60% de probabilité d'averse. Et à partir de mardi, de moins en moins de d'averses qui seront au programme. Mais voilà, on a quand même un bon épisode de pluie à venir, surtout jeudi, vendredi jusqu'à samedi après-midi.
2: Gabriel, dans cette émission, on ne recule devant rien lorsque vient le temps de faire des suivis de dossiers. Hier, on a beaucoup parlé de ce kangourou en cavale à Boucherville, dans la grande région de Montréal. Peu après l'émission hier, eh bien, on a fini par le capturer.
4: Écoutez, c'était à peu près à la fin du téléjournal hier qu'on a capturé le petit Joey, le kangourou roux, qui est en cavale depuis 5 jours dans le coin de Boucherville. Il a finalement été capturé, il a été tranquillisé puis installé dans un véhicule ambulance en direction du zoo de Granby. Il avait été aperçu la dernière fois le long de l'autoroute 20, toujours dans le secteur de Boucherville. En fin de soirée, c'est le ministère de l'Environnement, de la lutte contre les changements climatiques, faune et des parcs qui a envoyé un petit courriel disant que maintenant, le kangourou était réveillé, il était en bonne santé, il venait d'arriver au zoo de Granby, qui a rapidement levé la main pour l'accueillir, mais on dit temporairement. On voulait prêter, donner un coup de main au ministère en attendant qu'on trouve un endroit où le kangourou va rester de manière permanente. On nous en a parlé dans l'entrevue qu'on avait hier ici même à l'émission, mais également dans d'autres, lorsqu'on parlait à d'autres experts, la capture d'un animal de ce genre, c'est assez exigeant.

0: En fait, la capture est réservée à ceux qui détiennent un permis de garde, ce qui
1: Pour
0: rend les
1: animaux
0: choses
1: exotiques, là,
0: exactement, ce
1: comme
0: qui rend les
1: celui-là,
0: choses assez
1: oui.
0: difficiles au point où est-ce que il y a la députée libérale de Mille-Îles, Virginie Dufour, qui, selon elle, le cas du petit Joey, le petit kangourou, ben est un exemple de bureaucratie qui a perdu le sens des priorités. Elle déplore que la réglementation nuit à la capture de cet animal-là, parce que techniquement, on n'était pas capable d'identifier qui avait droit de capturer et de tranquilliser cet animal-là, ce qui a entraîné des délais supplémentaires, à savoir qui fait quoi, comment on s'y prend, etc. Comment, surtout, on ne nuit pas à l'animal et on maintient la population en sécurité. Faut dire que cette histoire-là, elle n'était pas nouvelle et c'est ce qui m'a surpris. Rappelez-vous, en 2014, il y avait une femelle kangourou qui s'était aussi retrouvée, qui s'était échappée de son propriétaire. C'était toujours en Montérégie, on l'avait retrouvée saine et sauf à ce moment-là, mais on n'a visiblement pas révisé ces protocoles-là, ces procédures-là. C'est sûr, ça fait déjà un petit moment, là, c'était en 2014, mais sachez que c'était une histoire qui avait déjà défrayé les manchettes.
1: Il y a une question de surveillance aussi de ces animaux exotiques. Dans le cas qui nous occupe pour le kangourou cette semaine, on comprend qu'il était en garde illégale dans une écurie du secteur aussi. Alors comment cet animal-là s'est retrouvé chez nous? Ben ça, c'est une autre grande question qu'on devra aussi, à laquelle on devra trouver des réponses.
0: Exactement. Oui. En fait, notre collègue Carla Oliveira était sur place hier. Elle a suivi le dossier de très très près. Et dans le reportage qu'elle nous présentait, elle disait que le propriétaire du petit kangourou a été retrouvé, a été questionné aussi par le ministère de la Faune et qu'il y a une enquête en cours. Il pourrait même y avoir des répercussions sur le plan légal pour ce propriétaire-là. Okay. Alors, c'est une histoire qu'on va suivre certainement.
1: Terminé, c'est ça.
0: Moi, j'ai hâte de voir qu'est-ce qu'on va apprendre de ça.
1: Voilà. Merci beaucoup, Gabrielle. À tout à l'heure, 16h17, allons parler politique maintenant avec Geneviève Lajoie, correspondante parlementaire à l'Assemblée nationale pour le Journal de Québec et le Journal de Montréal. Bonjour, Geneviève.
2: Bonjour, Guillaume.
1: C'est un plaisir de vous retrouver avec encore une fois beaucoup de matière en politique aujourd'hui. Là, c'est le ministre Jean Boulay qui a annoncé son départ prochain de la vie politique. Et là, entre vous et moi, là, c'est clairement un coup dur pour Christine Fréchette.
2: Ouais, ça commence pas mal à ressembler à une vague de départ à la CAQ, là, notamment là des ténors du parti. Hein. Là, c'est Jean Boulay aujourd'hui. Sans nommer Sonia Lebel, Geneviève Guilbeault, Jonathan Julien, Lionel Carman, Isabelle Charest, Caroline Proulx. Donc pour Christine Fréchette, c'est sûr à première vue, c'est pas de bon augure. Hein. Ça fait un peu fin de régime, comme quoi elle réussirait pas à retenir ses ministres influents. Mais en même temps, là, si on voit le verre à moitié vide ou à moitié plein, en tout cas, si elle veut marquer une cassure avec l'ère Legault, comme elle a semblé vouloir le faire d'ailleurs lors de son bilan de fin de session, là, en disant vouloir rompre avec le côté drama de son prédécesseur, là, ben c'est pas une si mauvaise nouvelle. Hein. Ça me rappelle un peu Philippe Couillard en 2018. Il avait poussé à l'époque plusieurs vieux routiers libéraux vers la sortie pour tenter de donner un nouveau souffle finalement à son parti. Je me souviens par exemple du vétéran libéral François Ouimet qui après 24 ans de politique avait été, comme on avait dit à l'époque, sacrifié sur l'autel du renouveau. Il avait dû quitter pour que le PLQ à l'époque présente un certain Enrico Ciccone dans la très rouge circonscription de Marquette. Je vous rappelle toutefois que dans le cas de Philippe Couillard, ça a pas très bien fonctionné parce qu'il a perdu son pari aux mains de la CAQ de François Legault aux élections qui ont suivi. Mais si on revient à aujourd'hui, donc en 2026, et même ceux qu'on n'a pas nommés et qui assurent en ce moment là où au moment où on se parle, qui seront sur les rangs le 5 octobre prochain. Ben, on peut douter quand même. Hein. En politique, on se représente jusqu'au moment où on annonce qu'on se représente pas. On se souvient très bien de François Legault, hein, tout récemment, qui jurait qu'il allait être chef de la CAQ aux élections. Il nous avait quasiment tout le monde convaincu.
1: Ah
2: hein.
1: Oui, quand même. Hein.
2: Ouais.
1: Il avait sorti le violon là-dessus. Là. Oui, oui.
2: Exactement, jusqu'à temps qu'on apprenne que finalement, il serait pas chef de la CAQ aux prochaines élections. On les a croisés encore aujourd'hui dans les corridors du Parlement, les membres du Conseil des ministres. C'était d'ailleurs le dernier Conseil des ministres en présentiel avant les vacances d'été. Et je pense à Simon Jolin Barrette, là, ministre de l'aile nationaliste, là, qui a pas eu l'appui de sa chef, d'ailleurs, pour faire adopter son petit bébé, hein, son projet de constitution du Québec. Il y avait, je vous rappelle, appuyé in extremis Bernard Drainville dans la course à la chefferie. Puis, c'est passé un peu sous le radar, mais

0: Lors de la dernière période de questions à l'Assemblée nationale la semaine dernière, lorsqu'il a été questionné à 3 reprises par son adversaire péquiste, à savoir si Christine Fréchette était la bonne personne pour mener à bien le projet autonomiste de la CAQ, Simon-Jolin Barrette n'a pas été en mesure de prononcer une seule parole positive en faveur de sa chef. Puis, il a encore assuré tout à l'heure qu'il va se présenter. Même chose pour Bernard Drainville, puis le ministre des Finances, Éric Girard. Mais il y en a d'autres moins subtils, là, comme la ministre Martine Biron, qui, elle, refuse même de s'arrêter lorsqu'on lui pose la question dans le corridor. Donc, qui sera sur les rangs pour la CAQ au moment du déclenchement de la campagne? Bien malin, celui qui peut l'affirmer sans se tromper à ce stade-ci. Je pense qu'on en aura le cœur net seulement qu'au mois d'août ou au courant de l'été, quand évidemment, plus personne n'écoute.
1: Oui, c'est ça. Ça fait partie aussi de cette joute-là. Geneviève, c'est mercredi aujourd'hui, mais là, on peut se poser la question. Est-ce que le bras de fer entre le Parti libéral et le Parti québécois va se transformer ou pas en bataille judiciaire?
0: On le sait pas. On le sait toujours pas parce que l'heure fatidique est passée, vous l'avez dit, Guillaume. Exactement, c'était à 11h. On s'est toutes ruées sur notre téléphone cellulaire en demandant au Parti libéral, qu'est-ce qui se passe? Parce que la mise en demeure du PLQ à l'endroit de Paul Saint-Pierre Plamondon, donnait jusqu'à 11h pour se rétracter, finalement associé le financement libéral au crime organisé. Pour le moment, donc, c'est silence radio, encore à cette heure-ci du côté de Charles Milliard. Je crois savoir que il y avait un point de presse en marge d'un point de presse là qui il y a quelques minutes, il aurait dit effectivement qu'ils sont toujours à plancher là-dessus, ils ont pas pris de décision, mais j'entends que plusieurs libéraux influents, des vieux routiers libéraux, ils sont pas chauds à l'idée de poursuivre le leader souverainiste. T'sais, non seulement il y a une question de coût, puis du trouble là, parce que ça c'est compliqué, ça prend des recherchistes, c'est tout ça. Mais aussi, c'est des vieilles histoires que ça ressasse inévitablement si on se lance là-dedans. Puis je pense qu'il y en a que ça s'attend pas beaucoup. Maintenant, si jamais le Parti libéral décidait de ne pas poursuivre Paul Saint-Pierre Plamondon, ça va être intéressant d'entendre les raisons évoquées. Ça donne encore une fois l'impression que Charles Milliard a agi un peu précipitamment ce week-end en annonçant là, tu sais, en catastrophe.
1: C'est peut-être mis le bras dans l'engrenage un petit peu avec une mise en demeure comme celle-là.
0: Exactement. Ouais. Est-ce qu'il a manqué un peu de flair politique encore une fois en annonçant donc en catastrophe là, la fin de semaine dernière une mise en demeure? Donc ça pose encore des questions sur son jugement politique. Évidemment, c'est un verre en politique, mais ça pose quand même des questions sur son flair.
1: Et là, parlant de stratégie politique, Geneviève, on apprend également aujourd'hui que les places en service de garde subventionnées seront accordées d'abord aux familles qui sont établies ici.
0: Oui, alors, pour situer un peu les auditeurs, là, ça date, évidemment, c'est le gouvernement, d'ailleurs, de Philippe Couillard qui avait mis en place une politique qui interdisait aux demandeurs d'asile d'avoir accès au CPE, aux enfants des demandeurs d'asile, évidemment. Une politique qu'a poursuivi le gouvernement de la CAQ, mais qui a été contestée en cours. Au terme d'un long processus judiciaire, la Cour suprême a jugé en mars dernier que c'était discriminatoire, notamment envers les femmes, parce que ça limitait leur accès au travail. Et ce qui a permis, donc, depuis, aux enfants des demandeurs d'asile d'avoir à nouveau accès au CPE. Mais le gouvernement de la CAQ ne voulait évidemment pas en rester là. C'est un enjeu sensible, surtout en raison du manque de place. Donc, Christine Fréchette avait même brandi la possibilité de recourir à la clause de dérogation pour soustraire le réseau de CPE à la décision de la Cour suprême là, durant la course à chefferie. Mais c'est un peu serré dans le temps. Ça aurait impliqué l'adoption d'une loi et tout ce qui vient avec, puis sachant ce qu'on a vu la semaine dernière en fin de session, là, où il y avait plusieurs projets de loi adoptés là, en catastrophe à la fin, il restait peu de temps. Donc, le gouvernement a consulté ses juristes pour trouver une stratégie qui permettait d'arriver donc au même objectif, c'est-à-dire de limiter l'accès des places subventionnées aux demandeurs d'asile. Puis, le compromis, c'est un règlement, donc passé au Conseil des ministres la semaine dernière et qui donne la priorité des places d'abord aux gamins, des enfants, des citoyens canadiens, des résidents permanents et des immigrants temporaires détenant un permis de travail fermé. Viennent ensuite, donc en second, dans une deuxième phase, les enfants des demandeurs d'asile, des travailleurs temporaires ayant un permis ouvert et des étudiants étrangers sans bourse. Puis eux, ils se verront attribuer donc ce qu'on appelle les places résiduelles. En fait, c'est s'il en reste.
1: Puis,
0: c'est ça.
1: Il faut le préciser.

0: libéraux, péquistes, ils appuient tous la démarche de la CAQ. Il y a seulement Québec solidaire qui dénonce ce qu'ils appellent de la petite politique sur le dos des enfants des demandeurs d'asile.
1: Geneviève Lajoie, correspondante parlementaire à l'Assemblée nationale pour le Journal de Québec et le Journal de Montréal. Merci beaucoup d'avoir été des nôtres aujourd'hui.
0: C'est un plaisir.
1: Merci beaucoup, Geneviève.
0: Au revoir.
1: Au revoir, 16h26. J'avais hâte de vous retrouver, Tania. On en parlait en début d'émission. Vous avez visité aujourd'hui la nouvelle exposition Plaisir au pluriel et ça se passe au Musée de la Civilisation.
2: Et qui donne vraiment envie de s'amuser, d'en avoir du plaisir de toutes sortes. Une exposition qu'on a pensée en pandémie. Je sais pas pourquoi on trouvait qu'on manquait de plaisir. C'est sûr que c'était un peu plus au ralenti.
1: Il y en avait moins, disons.
2: De ce côté-là, c'est quand même très long faire une exposition. Donc, c'est maintenant qu'elle est ouverte. Ben, elle va faire à partir de demain. Comment on aborde ça, le plaisir dans toutes ses facettes? On peut entendre Marie-Christine Bédard, chargée de projet au Musée de la Civilisation, qui nous parle de l'approche parce qu'on avait envie de parler de plaisir.
3: Et on voulait le faire en leur proposant une expérience, plus qu'une visite classique de musée. Donc, vraiment, de vivre cette expérience-là avec tous les sens, avec tout son corps. C'est une découverte du plaisir. C'est d'abord vivre du plaisir avant d'apprendre sur le plaisir et même de réfléchir sur le plaisir.
2: Donc, on passe dans toutes sortes de zones. On rentre, premièrement, dans un cordage de couleurs. Donc, juste là, on a envie d'être un peu gamin. C'est drôle. Ça nous met déjà dans l'état où on a envie d'être ouvert au plaisir. Ça donne vraiment le ton. Il y a des vitrines d'objets, de la collection du musée, mais aussi de certains prêteurs. Et là, c'est, on peut dire, les petits plaisirs de la vie. Un bon café.
1: Oh là là, oui.
2: Un bon thé. Il y a une vieille boîte de biscuits, des billets de spectacle, un bon livre. Il y a aussi des douches sonores. Regardez un match entre amis. Il y en a pas mal là, ces temps-ci. On en a eu beaucoup de sport.
1: Ben oui. Hein.
2: Ça peut être vraiment très agréable. Et il y a aussi une zone plus scientifique qui est quand même très importante là-dedans, qui nous explique concrètement le plaisir. À nouveau, Marie-Christine Bédard.
3: C'est là où on est le plus pédagogique, où on explique qu'est-ce qui se passe dans notre cerveau quand on ressent du plaisir. On a collaboré avec le Centre Cerveau, entre autres, mais avec plusieurs chercheurs qui nous ont permis de mieux comprendre comment ça fonctionne quand je ressens du plaisir, pourquoi ça crée une courbe de plaisir très intense. La dopamine est impliquée dans ça, mais aussi d'autres neurotransmetteurs. Comment ça interpelle ce qu'on appelle le circuit de la récompense, qui est un circuit présent dans tous les cerveaux des êtres humains. À quoi ça sert le plaisir? Ben, ça sert à la survie de tous les êtres vivants.
2: La survie.
1: Hey, quand même, entendu. Ben oui, j'aime ça.
2: C'est important. Il y a aussi une partie de la collection de Barbie. Vous savez que le musée a eu cette collection parce que oui, ben il y a le jeu, il y a le plaisir, mais aussi il y a les fausses bonnes idées du plaisir, du bonheur.
1: C'est-à-dire?
2: Parce que Barbie nous donnait l'impression que pour être heureuse, ben il fallait avoir son Ken, une maison, un camper, un bateau, les yeux bleus,
1: une
2: la taille fine.
1: Rose, ben oui.
2: Tout ça. Donc il y a ces perceptions là aussi. D'ailleurs, juste après, on entre dans une espèce d'Instagram géant où on voit des vidéos qui, ça aussi, peuvent nous donner des fausses envies, des faux plaisirs, nous questionner aussi sur qu'est-ce que notre propre bonheur, parce que le plaisir, c'est bien, mais le bonheur, c'est encore mieux. Et ça, c'est toute une industrie aussi. Donc, on en parle de cet aspect-là. On nous plonge aussi dans la nature. Et là, il y a un panneau, ça dit « plaisir rime avec sexe ». Évidemment, on y pense tout de suite. Et on a fait une petite section 18 ans et plus.
1: Ah, okay.
2: Donc, on prend le choix d'entrer ou non dans cette section-là parce que ben, on va parler de sexe et on le fait avec les objets nécessaires qui sont là, ils sont montrés. Il y a aussi une dimension historique et on l'a décoré quand même de bon goût. Mais les objets sont là. Et c'est difficile de pas avoir de fou rire parce que il y a des testicules, par exemple, qui descendent du plafond. Okay. Donc, nécessairement.
1: Rien de moins.
2: C'est ça. Mais on lâche.
1: Il y a autre chose qui monte du plancher aussi. Hein?
2: Oui, d'accord. Il y a des pénis qui montent du plancher. Mais nécessairement, on lâche notre fou. Ça nous fait rire.
1: Oui.
2: Exactement.
1: Dans un tout autre ordre d'idées, cette fois-ci.
2: Donc, ce plaisir, mais d'une autre manière. Et c'est très bien fait. C'est très bien évoqué. Il y a aussi différents jeux à travers tout ça. C'est souvent très ludique dans les expositions du Musée de la Civilisation. Quand on parle de plaisir, nécessairement, on veut le faire. On peut même, tout au long de l'exposition, il y a différents petits kiosques. Là, d'ailleurs, dans celui du sexe, on peut taponner. C'est comme ça qu'on est décrit. On rentre notre main dans un truc, puis là, on touche à l'intérieur. Je vous dis pas à quoi. Puis, ça vient avec des pastilles de couleur. Et à la fin, là, on peut voir quel est notre type de plaisir. Et au centre, il y a une très belle œuvre aussi de Diane Landry qui respire. On voulait mettre un peu d'art contemporain à travers tout ça dans cette exposition qui fait aller tous nos sens.
1: En tout cas, ça a l'air divertissant, c'est sûr.
2: Ouais, oui, vraiment. Très divertissant. Parfait pour l'été, mais aussi pour l'année, parce que c'est jusqu'au 18 avril prochain. Mais je pense que...

0: On aura beaucoup de plaisir dans l'exposition Plaisir.
1: Mais je pense qu'il y aura beaucoup de succès aussi.
0: Ah ouais, ça devrait bien
1: marcher. En tout cas, ça risque de faire réagir pas mal aussi.
0: Oui.
1: Excellent. Merci beaucoup, Tania.
0: Merci.
1: À tout à l'heure. Marc-André en circulation. Comment ça se passe à Québec pour notre retour à la maison?
2: Pas très bien. On a un paquet d'incidents là qui sont survenus au cours des dernières minutes. D'abord, une opération des pompiers qui ont été demandés sur Félix Leclerc. On me dit direction ouest à la hauteur de Laurentienne pour un feu de véhicule dans ce secteur-là. Alors, on a un bon bouchon là déjà depuis Beau-Royal jusqu'à Pierre-Bertrand. J'ai l'impression que ça va compliquer un peu notre heure de pointe là, dans ce secteur-là. La traversée du pont de l'île d'Orléans était au ralenti. Là, ça vient de se résorber, donc pour la direction sud vers l'île, ça roule un petit peu mieux que tantôt. On a un accident également sur la 73 direction sud, autoroute Robert Clich, entre la rue Beaulieu et le chemin Saint-Grégoire. La voie de gauche est bloquée, mais là, tout juste après les échangeurs, on a un long bouchon de circulation pour l'approche du chemin Saint-Grégoire. Aux dernières nouvelles, la Sûreté du Québec était sur place là dans ce secteur-là. On a eu aussi, on avait cet accident là qui est toujours pas réglé du côté de Robert Bourassa, direction nord. La voie de droite à la hauteur du boulevard Hamel est complètement bloquée. Les véhicules d'urgence sont sur place actuellement, mais l'approche Hamel évidemment est au ralenti depuis le boulevard Laurier. Et on a un accrochage réseau municipal secteur Val-Bélair, intersection de la rue de l'Etna et de l'avenue Industrielle. Il n'y a pas de blessés, mais quand même, policiers en route.
1: Merci Marc-André. À 16h32, on s'informe avec Alexandra. Il y a une enquête du vérificateur général qui révèle, Alexandra, que l'organisme de développement économique Québec International a obtenu des fonds auxquels il n'avait pas droit.
3: 3,3 millions de dollars auraient été versés en trop pour des services professionnels entre 2019 et 2024. Québec International recevait déjà des montants pour ses services dans une autre enveloppe, estime le vérificateur général. Le directeur général de la ville, Luc Monti, affirme que la ville a revu ses façons de faire et n'a pas l'intention de retourner dans le passé là, pour analyser les subventions octroyées à Québec International.
4: On prétend que on faisait affaire des éléments spécifiques. Lui dit non, non, c'est pas assez clair dans vos affaires, puis quand je regarde la reddition de compte, ça se mélange. Bon, qui a raison là-dedans? Nous autres, on pense qu'il n'y a pas de récupération à faire parce que la totale des sommes a été investie où on le souhaitait, puis il y a eu des impacts économiques.
3: L'opposition à l'Hôtel de Ville n'est pas de cet avis. Respect citoyen demande à ce que la Ville aille au fond des choses. Voici Mélanie Sauvé.
5: Moi, j'ai la même lecture que le vérificateur général. J'encourage fortement que la Ville revoie ses processus et réanalyse chacune des subventions qui ont été accordées.
3: Un voyeur de 37 ans de Québec évite la prison. Nicolas Hudy, un informaticien qui a espionné des dizaines de femmes à travers les fenêtres de leur appartement dans les quartiers Saint-Sacrement, Montcalm et Saint-Jean-Baptiste, purgera plutôt sa peine dans la collectivité. La juge a accepté de privilégier sa réhabilitation, comme l'avait proposé son avocat. Elle a donc imposé une peine de détention de 2 ans moins un jour que l'homme de 37 ans pourra purger à domicile. La poursuite avait réclamé de la prison ferme toutefois parce que selon un rapport présententiel, le voyeurisme de l'accusé était devenu une obsession alors qu'il traversait une période dépressive. Nicolas Hudy sera assigné à sa résidence 24 heures sur 24 pour la prochaine année avec des sorties extrêmement limitées. La juge a insisté pour lui dire qu'il évite la prison uniquement parce qu'il a entrepris de sérieuses démarches thérapeutiques après son arrestation. Elle lui a rappelé que s'il ne respecte pas ses conditions, il prendra directement le chemin de la prison. À Saint-Lambert-de-Lauzon, les recherches sont toujours en cours là, pour tenter de retrouver un kayakiste qui a sombré hier soir dans la rivière Chaudière. Son kayak a été retrouvé, mais l'homme dans la vingtaine manque toujours à l'appel. Son embarcation a chaviré vers 19h30 dans un secteur de la rivière où il y a des remous et un fort courant. La rivière Chaudière avait un débit de 188 mètres cubes par seconde hier soir aux alentours de l'heure où il a chaviré, selon le site de vigilance de la crue des eaux. Le débit d'une rivière est grandement influencé par les précipitations, rappelle Rénal Hawkins, directeur général à la Société de sauvetage du Québec.
6: Lorsqu'il y a des pluies averses, on déplace des embarques naturelles. Ces embarques-là créent des vortex, créent des nouveaux courants. Et là, même si je sais comment naviguer dans cet endroit-là, c'est jamais la même façon la semaine d'après, par exemple, à cause des pluies abondantes qu'on peut avoir la veille ou l'avant-veille de notre activité.
3: Donc cette opération.

0: La mission de recherche là est toujours en cours là, depuis la levée du jour ce matin. Le sera jusqu'à la tombée de la nuit. Il y a des marcheurs, policiers, il y a également des drones qui sont déployés. On n'a pas pu déployer les plongeurs de la Sûreté du Québec, par exemple, parce qu'il y a trop de courant. Ouais. Aujourd'hui, c'est trop dangereux.
1: Merci beaucoup, Alexandra.
0: À plus tard.
1: À tout à l'heure, 16h36, trois ans après la disparition du Titan, rappelez-vous, lors d'une expédition vers l'épave du Titanic, eh bien, il y a le Bureau de la sécurité des transports du Canada qui publie enfin son rapport d'enquête. C'est un drame qui avait coûté la vie à 5 personnes et qui avait soulevé également de nombreuses questions sur la sécurité de cette industrie émergente du tourisme extrême en haute mer. Le BST qui formule aujourd'hui 6 recommandations de sécurité et on fait le point sur cette enquête avec mon prochain invité. Il s'agit d'Étienne Séguin-Bertrand. Il est enquêteur principal aux enquêtes maritimes au Bureau de la sécurité des transports du Canada. Monsieur Séguin-Bertrand, bonjour.
2: Oui, bonjour.
1: Merci beaucoup d'être avec nous, Monsieur Séguin-Bertrand, d'autant que ce rapport, évidemment, il paraît aujourd'hui, là, presque trois ans, jour pour jour, après cette tragédie. Peut-être un peu nous rappeler là, les circonstances de cette catastrophe. Là, qu'est-ce qu'on doit se rappeler de ce qui s'est passé lors de cette journée-là avec le Titan?
2: Ben, comme vous le mentionniez, c'est une opération de tourisme sous-marin qui, au départ de Saint-Jean-de-Terre-Neuve, avec de navires canadiens, ils sont rendus à l'épave du Titanic, puis au cours là, de leur seule plongée opérationnelle de l'année, la coque a finalement rendu l'homme et le submersible a fait implosion, ce qui a entraîné là, évidemment la mort instantanée des 5 personnes qui étaient à bord.
1: Qu'est-ce qu'avec le rapport aujourd'hui, on vient mettre en lumière, M. Séguin-Bertrand, pour les gens, évidemment, bon, qui ont suivi cette affaire, qui a été hautement médiatisée, mais qui ont peut-être pas pu être en mesure de suivre chacun des détails de l'enquête. Aujourd'hui, qu'est-ce qui ressort de cette tragédie-là dans votre rapport?
2: Ben, brièvement, le submersible a été conçu d'une façon qui était relativement inusitée dans l'industrie, avec des matériaux, la fibre de carbone en particulier, là, qui sont pas généralement utilisés. Normalement, quand on fait utilisation de nouveaux matériels avec un nouveau design comme ça, on fait énormément de tests, d'essais, d'expériences, justement pour prouver que la construction dans le monde réel se conforme à ce qui a été conçu. Ça n'a pas été fait dans ce cas-là par l'opérateur du submersible OceanGate. Donc, il n'y avait pas de très bonnes données sur le comportement de la coque à long terme. C'est ça qui a mené éventuellement, après plusieurs plongées, la coque a fini par se fatiguer. Puis là, elle s'est complètement rompue pendant la dernière plongée, comme vous le savez. Ce qu'on a trouvé particulièrement intéressant au cours de notre enquête, c'est que OceanGate opérait pas dans l'ombre. Okay? C'était une compagnie qui était très publique. C'était une opération qui était très médiatisée. Transport Canada, ainsi que d'autres agences du gouvernement, étaient au courant que cette opération se passait. Mais vu que c'est un petit navire, donc moins de 15 tonneaux, moins de 12 passagers, Transport Canada inspecte pas systématiquement tous ces navires-là. Ils vont en inspecter un échantillon qui est basé sur le risque qui est posé par chaque navire. C'est environ 75% des navires commerciaux canadiens qui tombent dans cette classe de navires-là. Okay.
1: Est-ce que ça, c'est étonnant, M. Séguin-Bertrand, considérant quand même la dangerosité, c'est un risque assez élevé, évidemment, avec des submersibles qui vont à des profondeurs comme celle-là, qui a une espèce de zone grise, ou du moins un échappatoire dans la réglementation qui fait en sorte qu'on n'inspecte pas machinalement chacune de ces embarcations-là?
2: Oui, effectivement, c'est une zone grise qui est inquiétante. C'est pour ça qu'il y a deux de nos recommandations qui vont justement à fermer ou plutôt à réduire cette zone grise autant que possible par rapport pas juste au submersible, mais à tous les navires au Canada. On a aussi deux recommandations qui sont spécifiques au submersible. Parce que présentement au Canada, il n'y a pas vraiment de réglementation sur les submersibles avec passagers. Fait que ce qu'on dit, nous, c'est utiliser l'encadrement qui est déjà proposé par les Nations Unies, par l'Organisation Maritime Internationale, mettez ça dans le règlement canadien, puis aussi aller pousser à l'Organisation maritime internationale pour qu'il oblige tous les pays à mettre ce genre d'encadrement-là en place pour les submersibles. Mm-hmm.
1: D'un autre côté, il y a un autre élément assez intéressant qui est ressorti, évidemment, de votre enquête aujourd'hui. En juillet de 2021, il y a eu cet employé de Pêche et Océan Canada qui est allé en mission avec l'entreprise OceanGate et qui est donc revenu par la suite au bureau en disant, mais écoutez, c'est ce titan-là, le submersible, il n'a pas été approuvé ni certifié par aucun organisme de surveillance. Qu'est-ce qui fait en sorte que, malgré tout, il y a quand même eu d'autres plongées qui ont mené évidemment la plongée fatidique. Est-ce que ça, c'est peut-être un des éléments les plus importants du rapport d'enquête?
2: Absolument, puis c'est une de nos recommandations aussi, parce que c'est pas juste pêcher, c'est l'agence de services frontaliers.

0: Oui. est au courant. Parc Canada est au courant. Les Affaires internationales est au courant. Transport Canada, il y a différents groupes dans Transport Canada qui étaient au courant, mais il n'y avait pas personne qui avait l'image complète, l'histoire au complet, que c'était une embarcation qui n'était pas enregistrée, qui n'était pas certifiée, qui prenait des passagers, qui opérait au Canada. Tant que, vu que Transport Canada n'a pas eu cette image complète-là, c'est peut-être pour ça qu'ils n'ont pas pris action. C'est pour ça qu'on recommande, nous autres, qu'ils mettent en place un mécanisme pour s'assurer que toutes les agences du gouvernement fédéral, quand ils sont mis au fait quelque chose qui pourrait poser un risque à la sécurité maritime, qu'il y ait un point de contact ou une façon de viser Transport Canada, puis que Transport Canada ait un processus pour prendre cette information-là, puis prendre action là, pour assurer la sécurité du public.
1: Et ça, c'est intéressant ce que vous soulevez, Ocean Gate, bon, qui évidemment a sa part de responsabilité, on l'expliquait dans la conception, dans la construction du submersible, mais qui quand même a eu des discussions avec pas moins de 9 agences fédérales ou des départements. Est-ce que justement la multiplication de ces conversations-là a peut-être fait en sorte aussi qu'on n'ait pas eu le portrait global chez Transport Canada?
0: Pas nécessairement, parce que généralement, c'est une bonne chose qu'un opérateur de navire ait parlé au régulateur, ait parlé à Transport Canada. C'est un dialogue qui est généralement positif. Mais dans ce cas-ci, vu qu'il allait parler à différentes personnes, puis que le submersible n'était pas vraiment dans le département de personne, ben c'est tombé entre les chaises. Fait que les gens de politique, n'ont pas nécessairement appelé les gens de Terre-Neuve ou les gens du bureau chef. Il n'y a pas eu un moment donné une réunion qui s'est faite pour dire, OK, c'est qui va prendre ce bâton-là puis qui va s'assurer que ça se passe sécuritairement.
1: Mm-hmm. M. Séguin-Bertrand, il y a plusieurs couches à ce drame-là, puis c'est important évidemment d'y revenir aujourd'hui avec la publication de votre rapport là, du Bureau de la sécurité des transports du Canada. Il faut parler aussi de la compagnie en elle-même. Il y a des gens qui ont levé des drapeaux rouges au cours des dernières années et des gens qui ont été invités à quitter l'entreprise, d'autres qui ont carrément démissionné parce qu'on soulignait qu'il y avait des problèmes structurels avec la conception du submersible. Il y a aussi une culture de compagnie qui a fait en sorte qu'il nous a menés vers ce drame-là aussi.
0: Oui, absolument. Il y avait une culture de compagnie qui était très focussée sur les actions d'une seule personne, puis une culture de compagnie qui n'invitait pas nécessairement le désaccord. Puis ça, je pense que c'est quelque chose qui est important, non seulement dans des opérations à haut risque, mais dans toutes les champs d'opérations, de toujours avoir au moins une personne qui dit hey, « Est-ce qu'on est sûr de notre choc? Est-ce qu'on ne devrait pas faire un autre test? Est-ce qu'on ne devrait pas revérifier? » Parce que si ça s'était fait, si les ingénieurs, les spécialistes qui travaillaient soit pour Ocean Gate ou qui ont été contractés pour Ocean Gate, si les voix de ces gens-là avaient été entendues, on ne serait pas en train de se parler présentement.
1: Étienne Séguin-Bertrand, si on regarde ça un petit peu avec du recul aujourd'hui, est-ce qu'on montre davantage du doigt les lacunes techniques du submersible ou les erreurs administratives ou d'application de réglementation? Là, si on tente là, de départager les responsabilités de tout un chacun, qu'est-ce qu'on doit absolument mettre en lumière aujourd'hui?
0: Ben, notre mission au Bureau de sécurité des transports, c'est absolument pas de pointer le doigt ou d'indiquer c'est qui est responsable. Nous, on veut vraiment trouver des solutions pour pas que ça se reproduise. Fait que dans ce cas-ci, on a identifié des lacunes bon du côté de la compagnie, du côté des forces réglementaires, là, du côté de tout genre d'acteurs. Puis c'est vraiment ça, là, nous, on veut pas que ça se reproduise. C'est pas une question de savoir c'est la faute de qui.
1: Mm-hmm. Évidemment, des submersibles comme ceux-là peuvent aussi plonger en eau internationale. Est-ce que vos recommandations aujourd'hui pourraient avoir une portée un peu plus grande qu'une application nationale? Qu'est-ce qu'on doit en comprendre maintenant pour la suite des choses?
0: Bien, l'industrie de l'exploration sous-marine, là, je pense qu'ils ont déjà pris compte, eux, de l'incident d'Ocean Gate. Mm-hmm. C'est une petite industrie, fait que déjà, ça s'est resserré au point de vue de la sécurité, mais aussi là, notre recommandation là auprès de Transport Canada pour qu'ils interviennent auprès des Nations Unies à l'Organisation Maritime Internationale. Si ça a lieu, éventuellement, ça va découler en des règlements qui devraient être appliqués à l'international là, à travers la Convention sur la sauvegarde de la vie en mer. Parce que c'est ça, chaque pays individuellement doit faire un règlement pour que ça puisse avoir effet sur les navires là, qui portent le pavillon de ce pays.
1: Parce qu'évidemment, on ne veut plus d'autres drames comme ceux-là là, qui ont quand même marqué pas mal l'imaginaire des gens. Étienne Séguin-Bertrand, vous êtes enquêteur principal aux enquêtes maritimes au Bureau de la sécurité des transports du Canada. Un grand merci d'avoir répondu à nos questions.
0: Merci énormément.
1: Au revoir.
0: Bonne soirée.
1: À très bientôt.

0: parcours, ou c'est dû à des problèmes mécaniques, c'est dû à des problèmes de retard du saut. Il y a différents problèmes. Donc, c'est ça qu'il faut consigner pour savoir pourquoi on est en retard.
1: Parce que vous le dites clairement, les retards sont gérés en temps réel. Toutefois, leurs causes ne sont pas consignées dans un registre ou dans un système structuré, ce qui peut limiter la capacité du RTC à mettre en œuvre des correctifs durables. Donc, pour vous, il faudrait absolument avoir ce système-là qui expliquerait chacun des retards pour être en mesure d'avoir des mesures correctives qui sont efficaces aussi.
0: C'est exactement ça.
1: OK. Monsieur Rancourt, je veux qu'on parle du métrobus en particulier. Ça, c'est un service qui est différent. Il n'est pas évalué comme les autres parcours d'autobus. Pour quelle raison?
0: Dans le fond, c'est un choix du RTC qui, eux, ont décidé d'évaluer sa ponctualité avec l'intervalle de temps entre deux passages et un arrêt. Cet intervalle de temps-là, par exemple, pour l'heure de pointe, c'est 10 minutes. Et nous avons observé que son taux de respect de cet intervalle-là s'est situé à 80 %. Toutefois, encore dans ce cas-là, le RTC, il n'y a pas de cible pour se mesurer.
1: Okay.
0: Donc, on peut pas évaluer sa performance. C'est difficile de qualifier le résultat. Ce qu'on a noté quand même, c'est qu'on a été voir des comparables. On voit comme, par exemple, pour la Société de transport de Montréal, eux, ils ont établi une cible à 86 %. Évidemment, pour le RTC, il faut l'établir en fonction de sa propriété, chacun des services.
1: Comme ça, capable de bien évaluer les performances. Monsieur Rancourt, ça a été un plaisir de vous accueillir. Évidemment, tout ça est disponible sur le site de la Ville de Québec là, pour les gens qui veulent s'y pencher. On a également des textes qui vous résument la chose sur les plateformes de Radio-Canada. Je rappelle que vous êtes le vérificateur général de la Ville de Québec. Un grand merci pour l'arrêt en studio aujourd'hui.
0: Merci à vous.
1: À très bientôt. Au revoir. 16h58, Marc-André Thibault de Circulation, avant bien sûr le Radio-Journal.
2: On a déplacé les véhicules impliqués, le véhicule impliqué dans la panne à la hauteur du boulevard Hamel sur Robert Bourassa, direction Nord, mais la voie de droite est toujours bloquée. Il y a eu une petite fuite de ce véhicule-là, on a été obligé de dépendre de l'absorbant là, dans le secteur. Le ministère des Transports est toujours sur place, la voie de droite est encore bloquée. Il y a toujours un bouchon de circulation, donc sur Robert Bourassa, direction Nord, là, depuis le secteur Laurier à l'approche Hamel. C'est très, très chargé. Bonne attente aussi sur Charest-Est entre Henri IV et Robert Bourassa et jusqu'à Saint-Sacrement également. Là, c'est très, très chargé.
1: Merci Marc-André. Gabriel, la pluie là, qui s'est amenée de l'ouest tombe finalement sur le centre-ville de Québec.
3: En fait, là, ce qu'on vit, c'est ce qu'on a accumulé en raison de la chaleur. Le système va arriver vraiment demain. Alors, quelques gouttelettes pour l'instant, ça va perdurer ce soir et cette nuit. Ensuite, dégagement pour laisser place à un système qui nous amène de la pluie forte pour demain.
1: Ouais, et pour quelques journées aussi. Alors, préparez-vous, chers amis, imperméables, les parapluies, ça va servir pas mal jusqu'en début de semaine prochaine. On s'arrête une dizaine de minutes le temps du Radio-Journal et on revient tout de suite après. On va parler notamment de sport et également de balado. À tout de suite.
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10: Aujourd'hui au Radio-Journal, un protocole d'accord en 14 points qui vise à mettre fin à la guerre en Iran. Donald Trump parle d'une feuille de route qui répond à toutes ses attentes. Mark Carney revient du sommet du G7 en n'ayant eu que des discussions informelles avec le président américain.
11: Probablement 7 ou 8 conversations avec lui sur plusieurs sujets.
10: Et le défi de Christine Fréchette.
12: On est en renouvellement de parti.
10: Trouver une trentaine de candidats pour remplacer les députés qui, comme Jean Boulay, ne se représentent pas. Bonjour, ici Jean-Sébastien Bernatché. Le sommet du G7 s'est terminé aujourd'hui à Évian sous le signe de l'unité et de la coopération, selon le président français Emmanuel Macron, qui ce soir reçoit le président américain à Versailles. La guerre en Ukraine et le protocole d'entente entre les États-Unis et l'Iran ont dominé les discussions. Donald Trump dit s'être entendu avec Téhéran pour éviter une catastrophe économique. Les leaders du G7, dont Mark Carney, ont salué cet accord préliminaire rendu public aujourd'hui. Mais à Washington, il est vivement critiqué. Louis Blouin.
13: Hello.
6: I'm the boss.
13: C'est moi le patron, blague Donald Trump, en arrivant en retard à une rencontre des leaders du G7. À l'image d'un sommet où le président et son protocole d'entente

0: avec l'Iran ont pris beaucoup de place. Donald Trump menace de bombarder de nouveau si l'accord n'est pas respecté. Si son offensive visait au départ à neutraliser la menace iranienne, il reconnaît aujourd'hui vouloir éviter une catastrophe économique. Le texte interdit à l'Iran de se doter de l'arme nucléaire et au minimum de diluer ses stocks d'uranium enrichi. Il prévoit un plan de 300 milliards pour la reconstruction, mais rien sur le financement des groupes armés dans la région, ni sur le programme de missiles de l'Iran. Les missiles frappent une zone ciblée. Ils ne font pas exploser la planète entière, souligne le président. Le protocole d'entente ne fait pas mention non plus des péages iraniens dans le détroit d'Ormuz. Le président français Emmanuel Macron.
1: Nous avons réaffirmé que le droit de passage en transit sans entrave, sans redevance, était la pierre angulaire justement de début de cet accord.
0: Dès la signature, Washington s'engage aussi à lever ses sanctions sur les exportations de pétrole de l'Iran, épine dorsale de son économie. Téhéran s'est joué de Donald Trump, accuse les démocrates. Les critiques viennent même du camp républicain, le sénateur Bill Cassidy. L'Iran en ressort plus fort et nos alliés plus faibles, a-t-il tranché. Ici Louis Blouin, Radio-Canada, Washington.
2: Maintenant, Donald Trump continue d'entretenir le flou à propos de l'avenir de l'accord Canada-États-Unis-Mexique. Lors d'une mêlée de presse à son arrivée à Paris, il a indiqué qu'il préférerait ne pas renouveler l'accord tout en se disant ouvert à le conserver. Le sommet du G7 s'est conclu sans rencontre bilatérale officielle entre Mark Carney et le chef de la Maison-Blanche, même si les échanges entre les deux hommes ont semblé plutôt cordiaux. Reportage de Laurence Martin.
3: À Évian, chaque leader fait ce qu'il peut pour rester dans les bonnes grâces de Donald Trump. Mark Carney lui a offert un cadeau pour son 80e anniversaire. Pas de l'or, se contente-t-il de dire. Et malgré tout, le premier ministre n'aura pas obtenu de tête-à-tête formel avec le président américain.
4: Il n'y a pas beaucoup de bilatéral, je crois, pour M. Trump à cette réunion.
3: Donald Trump souhaitait visiblement échanger en priorité avec des pays du Moyen-Orient pour son accord avec l'Iran. Et puis, Mark Carney a quand même eu des discussions informelles avec le président.
4: Probablement 7 ou 8 conversations avec lui sur plusieurs sujets, l'Ukraine, nos relations commerciales, l'économie mondiale.
3: À Ottawa, le conservateur Luc Berthold n'est pas impressionné.
5: On a parlé des véhicules électriques chinois, on a parlé de la montre de M. Macron, mais pour le reste, on ne sait pas trop de quoi ils ont parlé, quels sont les progrès qui ont été faits effectivement au niveau de l'entente de libre-échange Canada-États-Unis-Mexique.
3: Au G7, l'accord avec l'Iran a clairement dominé les discussions. Le président français, Emmanuel Macron.
1: C'est un accord que nous soutenons. Parce que c'est un accord qui met fin à une situation de très grande instabilité dont les conséquences pour nos économies étaient terribles.
3: Mark Carney estime que le protocole d'entente pourrait mener à une paix durable dans la région.
4: Oui, c'est pas fait, mais il y a une possibilité. C'est le commencement d'un processus.
3: Surtout, l'annonce de cette entente pourrait ramener l'attention des États-Unis sur d'autres enjeux, comme le conflit en Ukraine. Ici Laurence Martin, Radio-Canada, à Évian.
2: Un policier de la GRC devra faire face à la justice en raison de propos menaçants qu'il aurait tenus en ligne à l'endroit de Donald Trump. Evanson Dumerlus, 34 ans, doit comparaître le 30 juillet prochain à Saint-Jean-sur-Richelieu. Les faits se seraient produits en juin 2025 lorsque le policier était affecté aux opérations de sécurité pendant le sommet du G7 en Alberta. Il aurait alors publié une vidéo sur l'application Snapchat dans laquelle il tenait des propos menaçants à l'égard du président américain. Selon la GRC, l'homme a été retiré de ses fonctions le jour même de l'événement. Christine Fréchette a déclaré cet après-midi qu'elle présentera samedi la candidate qui portera les couleurs de la coalition Avenir Québec dans Brome-Missisquoi aux prochaines élections générales cet automne. Une première annonce du genre pour la chef caquiste qui devra multiplier les recrutements de candidats puisqu'une trentaine d'élus de son parti ont prévenu qu'ils ne se représenteront pas. Le dernier en date, le ministre du Travail et des Relations canadiennes, Jean Boulay, l'un des membres les plus connus du gouvernement de la CAQ. Pierre-Alexandre Bolduc nous en dit plus.
6: Le ministre du Travail, Jean Boulay, annonce qu'il quitte la politique.
7: J'ai pris la décision de pas solliciter de nouveaux mandats aux prochaines élections.
6: Député de Trois-Rivières depuis 2018 et pilier de la CAQ, Jean Boulay soufflait le chaud et le froid sur son avenir politique il y a encore quelques heures à peine.
7: Je pense que c'est le temps de relever des nouveaux défis professionnels. Avec Christine Fréchette, on est entre bonnes mains.
6: Son départ est un coup dur pour la première ministre. Sur les 79 députés caquistes, 32 élus ont décidé de ne pas se représenter aux prochaines élections. Christine Fréchette.
8: Moi, je veux remercier M. Boulay, là. C'est un homme de grande compétence au niveau des négociations, notamment.
9: Et la politique, je peux vous dire, c'est pas facile.
6: Ses collègues ministres France-Hélène Duranceau, Pascal Derry et Jean-François Roberge ne s'inquiètent pas pour autant.
9: C'est normal, c'est des gens puis des collègues qui sont là depuis très longtemps.
10: La bonne nouvelle, c'est que ça libère un bon comté caquiste pour recruter une future candidature.
6: Jusqu'à présent, la CAQ n'a présenté aucune candidature en vue des prochaines élections.
8: On est en renouvellement de parti, alors on vous présente à partir de samedi nos premières candidates.
6: Christine Fréchette annoncera ce week-end la candidature d'une femme dans la circonscription de Brome-Missisquoi. Ici Pierre-Alexandre Bolduc, Radio-Canada, à Québec.
2: De son côté, le Parti libéral du Québec va confirmer ce soir qu'Antoine Dionne Charest sera candidat dans la circonscription de Verdun. Antoine Dionne Charest est le fils de l'ancien chef libéral et ancien premier ministre Jean Charest. Au cours des derniers mois, il n'avait pas caché son intérêt pour une candidature sous la bannière du PLQ. Il s'est d'ailleurs impliqué dans la commission politique et dans le comité de relance du parti. À Ottawa, un comité parlementaire spécial composé de sénateurs et de députés recommande au gouvernement de ne pas autoriser l'aide médicale à mourir pour les personnes dont la seule condition médicale est une maladie mentale. Le comité qui a déposé son rapport cet après-midi, 10 ans après la légalisation de l'aide médicale à mourir, recommande même d'inscrire cette exclusion dans le code criminel. Pour arriver à ces conclusions, les élus et sénateurs ont interrogé des dizaines d'experts. Le ministre fédéral de la Justice, Sean Fraser, affirme qu'il va étudier le rapport avant de prendre une décision. Le Bureau de la sécurité des transports du Canada souligne un manque de communication entre plusieurs ministères fédéraux dans son rapport d'enquête sur l'implosion du submersible Titan qui a fait 5 morts en juin 2023 au large de Terre-Neuve. Le BST estime qu'un manque d'échange d'informations a privé Transport Canada d'un portrait complet des risques que posait l'opération de cet engin. Engin exploité par la compagnie américaine Ocean Gate et il était en direction de l'épave du Titanic au moment de l'implosion. Voici le président du Bureau de la sécurité des transports du Canada, Yoann Marié.
11: C'était manifestement une opération qui était très risquée, puis ils ont pu continuer de le faire pendant longtemps sans surveillance. Il y a des défaillances de sécurité importantes là, qui ont été mises en évidence par cette enquête-là et puis on pense qu'en les réglant, peut-être qu'un accident comme ça peut être prévenu dans le futur. Là.
2: L'enquête du Bureau de la sécurité des transports du Canada a notamment permis de déterminer que les propriétés de la coque en fibre de carbone de l'appareil n'ont jamais été testées. En terminant, le Canada se prépare en vue de son 2e match à la Coupe du monde de soccer. Demain, la sélection canadienne affrontera le Qatar à Vancouver. Une victoire pourrait lui permettre de s'emparer du premier rang du groupe B. Par ailleurs, 4 matchs sont disputés aujourd'hui. Le Portugal et son joueur vedette Cristiano Ronaldo a fait match nul 1-1. C'était contre la République démocratique du Congo. En ce moment même, bien l'Angleterre joue contre la Croatie. C'est 2-2 à la mi-temps. Et puis ce soir, le Ghana affrontera le Panama et l'Ouzbékistan se mesurera à la Colombie. Nous avons présenté le Radio-Journal. 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Bonne soirée de la part de toute la salle des nouvelles.

0: Allez-y, sifflez, Marc-André. Faites-le le thème.
1: Ça ne sait pas, il y a
0: ben
1: ça.
0: Ben non, c'est ça. Il y avait deux, trois siffloteux en studio. Personne sur la même note. Alors, clairement, on va garder nos emplois de jour parce que...
2: C'était mieux hors d'onde.
3: Je suis contente d'avoir manqué ça.
0: On dirait que ça s'empire, finalement. Alors voilà, c'est la troisième et dernière heure de C'est encore mieux l'après-midi. Je m'appelle Guillaume Dumas. J'ai le plaisir d'être entouré de ces siffleux, Marc-André Boivin.
1: Bonjour.
0: Oui, siffleux en chef, Tania Beaumont. Avez-vous sifflé, vous?
4: Non.
0: Non, vous n'avez pas osé
4: ça.
0: Moi,
4: j'ai chantonné.
0: Hein? Vous avez chantonné, oui. C'est ça. OK, mais c'était peut-être un peu plus sur la note, vous.
4: Ah.
0: OK, Gabriel vient tout juste d'arriver à la météo. Bonjour, Gabriel.
3: Voilà. Ah,
0: non, vous chantez bien. Arrêtez donc. Vous entendu aujourd'hui dans la salle de nouvelles.
3: J'aime me joindre à vous quand vous chantez aussi, Guillaume.
0: Il y a même le collègue Edimestre Manuel qui a dit, mais vous avez une belle voix, Gabriel.
3: Ah, ben
0: alors,
3: merci.
0: Bravo. Vous étiez sur la note, Alexandra Duval. Vous sifflez, vous chantez.
2: Là,
0: vous?
2: J'ai rien fait parce que j'étais concentrée sur mes nouvelles.

0: elle. Hein, ça en prend une sérieuse dans l'équipe.
1: Vous êtes rigoureuse et professionnelle.
0: Mais là, oui. Savez-vous quoi?
1: Je sais pas.
0: Je viens de réaliser que c'est pas mal nos derniers sifflements avant l'été ensemble.
1: Collectif, arrêtez donc, vous.
0: Oui.
1: Mais demain, vous êtes pas là?
0: Non.
1: Hein?
0: Demain, je prépare première heure.
1: Oh, d'accord.
0: Parce que je prends la barre de première heure lundi.
1: Oui. Moi, vendredi, je fais faux bon.
2: Oui, c'est ça.
0: Mais vous serez pas là, après pas savoir.
1: Ah, non, hey, pas ça là. Part en vacances, cette petite bête-là,
0: ça aussi. Oui, ça reste seul.
2: Deux semaines.
0: Ouais. Reste seul avec Martin Boucher.
2: Oh, ça. Oui,
1: après ça,
2: j'y vais avec.
0: Je sais. Faut que je prépare mes répliques tout d'avance. Je vais tout regarder à nouveau le temps d'une peine. Non, c'est pas vrai.
2: Oh mon
3: ça
2: Dieu.
3: Ouais.
0: Non, non, écoutez, il me fait pas peur, Martin Boucher.
2: Ah, ben, j'espère.
0: J'ai quand même un peu d'expérience.
1: Quand même, vous êtes assise à côté le matin aussi.
0: Ben, on se croise une demi-heure.
1: C'est ça. Ah, mais
0: en fait, ouais.
1: Mais c'est une demi-heure d'échauffement.
0: On s'entend super.
1: Ah, oui, mais je sais bien.
2: C'est l'odeur, hein.
1: Ouais, ça s'améliore pas, hein. Eh, là, là. On y en a parlé gentiment, hein.
2: Oh,
1: c'est
2: oui,
1: ça. Il y a eu une intervention de groupe. Mais bon, ça s'est pas réglé. Que voulez-vous, c'est comme ça. Mais c'est ça. C'est vrai. C'est peut-être notre dernière ensemble aujourd'hui.
0: Avant un petit bout, là. Ouais, on va se revoir quelque part en juillet avant nos vacances respectives.
1: Ouais, parce que moi, je pars en vacances officiellement la mi-juillet. Parce que moi j'aime travailler pendant le festival d'été.
0: Mm-hmm.
1: C'est toujours aussi, très agréable. Êtes-vous là pour vrai ou?
2: Ouais, je reviens. Je pars deux semaines, je reviens deux semaines, puis je repars deux autres semaines.
1: Parce qu'on a toujours de la belle visite en studio, on a des artistes, la ville est festive, alors c'est toujours très agréable. Alors on va se recroiser, mais en fait, techniquement, c'est la dernière semaine de programmation régulière.
0: C'est ça.
1: C'est ça. Pour ce que ça veut dire.
0: C'est notre dernière, donc, ensemble de la programmation régulière.
1: De la régulière. Mais on va se recroiser dans quelques jours.
0: Vendredi, on prépare un bon show.
1: Oh, c'est vrai, ça?
0: OK. Ah, oui.
1: Ouais. Est-ce qu'on a déjà des...
0: Juste de savoir que Marie-Hélène Raymond va être là.
1: C'est vrai.
2: Ah. Karine Duplessis-Pichet.
1: Karine est là aussi, vendredi.
0: Déjà, on a comme trois valeurs sûres.
1: Je vous dirais, c'est un gros menu. C'est ça. C'est toujours très agréable. Mais moi, je vous entendrai pas. Je vais être loin, loin, loin. En train de me faire piquer par des moustiques. Et me faire arroser.
2: Probablement à pluie aussi.
1: Ben, c'est ça aussi.
0: Je regarde. Pas beau,
1: honnêtement, je vous dis, c'est 4-5 jours de pêche, 4-5 jours de pluie.
0: Mais qu'est-ce que vous faites dans ce temps-là? Allez-vous pêcher quand même?
1: Ben, j'espère donc. On est prêt. Imperméable, tout ce qu'il faut. Oui, oui.
0: Les journées sont aussi longues.
1: Oui, on est quand même bien équipé pour le faire aussi, là. Puis on a un ami qui a un bateau, là, assez approprié pour des circonstances comme ça. Mais je vous dirais au prix que ça coûte. Les petits séjours en pourvoirie, on va en profiter, je vous le promets.
0: S'il y a des
2: orages.
1: Il
2: y a un petit couvert sur le bateau.
1: Écoutez, ça sera pas nécessaire.
0: Non.
1: On va être équipé correctement, puis on va être prêt.
0: De quoi vous traînez un parapluie dans
1: la salle? Non, mais un petit imperméable. Puis amenez-en de la pluie. On n'est pas fait en chocolat, hein, vous le savez.
0: Quand il y a des orages.
1: Oh, ben là,
0: c'est clair, tout ça. Là.
1: Le capitaine va gérer ça. Le capitaine va gérer les déplacements sur l'eau. Moi,
3: mais
1: je
3: non, on sort de l'eau. Il n'y a pas de gestion de capitaine. Quand il y a des orages, des éclairs, on sort de l'eau.
1: Là, Tania, j'ai une seule maman dans la vie, c'est pas vous.
3: Bon. c'est pas vous que je chicane, c'est le capitaine du bateau.
1: Le capitaine est un.
3: Qui m'écoute.
1: Est un homme expérimenté.
3: Okay,
1: qui sait prendre les bonnes décisions.
3: Donc, il va vous sortir de l'eau.
1: Ben, je vous rassure, il n'y aura pas de folie. Alors voilà, on sera en sécurité.
0: Bon.
1: Alexandra,
0: maintenant qu'on a raconté notre vie.
1: C'est ça, ce qu'on veut aux informations. On fait ça, oui.
0: Oui, il y a presque 3 autobus sur 10 du réseau de transport de la capitale qui ne respectent pas l'horaire prévu. Dans son rapport présenté aujourd'hui, le vérificateur général de la Ville de Québec constate qu'entre 10 et 15% des autobus sont en retard de 5 minutes ou plus. Ils sont presque autant à être en avance. Le vérificateur général observe également un manque de fiabilité dans le service couche-tard et aussi l'annulation de parcours là, qui est trop souvent communiquée en retard aux usagers. L'RTC estime qu'en contexte urbain, il est impossible de respecter un horaire parfait. L'organisation vient d'ailleurs de changer ses barèmes là, pour évaluer si un autobus est en retard ou encore en avance. On écoute le directeur général Nicolas Gérard.
4: Bien, on a revu là, nos paramètres là, opérationnels là, dans les derniers mois. Fait que notre objectif là, dorénavant, c'est d'avoir un temps de passage là, maximum deux minutes avant la date qui l'heure qui est prévue et 3 minutes après au lieu du 5 minutes après qui était la précédente là, politique. Donc on a procédé à un certain nombre de changements pour donner une plus grande prévisibilité.
0: Voilà.
1: Entrevue d'ailleurs qu'on a fait tout à l'heure avec le vérificateur général. Ça va être disponible, si c'est pas déjà le cas, sur la plateforme audio, avec notamment aussi le dossier Québec international qui fait pas mal jaser aujourd'hui.
0: Tout à fait.
1: Merci beaucoup, Alexandra.
0: À tout à l'heure.
1: À tout à l'heure. Marc-André, maintenant en circulation, comment ça se passe?
2: Ah ben ça reste chargé pour l'ensemble du réseau routier, Guillaume. D'abord pour l'approche Amel du côté de Robert Bourassa, direction nord. Pas beaucoup de changements. On avait toujours la voie de droite bloquée là, au cours des dernières minutes. Alors depuis le boulevard Laurier, ça demeure bien bloqué dans ce secteur-là. Après le boulevard Amel, par contre, ça roule bien jusqu'à Félix-Leclerc. Il n'y a pas de problème majeur. Félix-Leclerc, direction est, malgré tout, on est

0: bien à l'arrêt là, dans la bretelle provenant d'Henri IV Nord, alors jusqu'à l'autoroute Laurentienne. Là aussi, ça reste quand même assez chargé. Pour Henri IV Nord, il y a encore des ralentissements entre le boulevard Laurier et le chemin Sainte-Foy. L'approche Chauveau demeure au ralenti également depuis le secteur Amel. On a encore des problèmes aussi sur la route de la Bravoure direction Nord à partir de Pionze Nord. Donc, petite amélioration quand même, mais l'approche de la base militaire, là, c'est encore bien au ralenti. Félix Leclerc, direction ouest de Henri Bourassa à Pierre-Bertrand, pas beaucoup de changements là non plus. Ça demeure très lourd pour la traversée vers la rive sud, les approches des ponts. Henri IV est toujours bien bloqué à la hauteur du boulevard Amel. Pour Duplessis, c'est à la hauteur de Charest qu'on doit ralentir. Donc, jusqu'au pont dans les deux cas, on est par choc contre par choc. Les files d'attente sont longues aussi pour le boulevard Laurier, direction ouest, boulevard Champlain, chemin Saint-Louis dans les deux directions. Les approches des ponts sont très chargées et on a encore des problèmes sur la rive sud. Pour la 73 sud, avec l'accident qu'on a eu, secteur du chemin Saint-Grégoire, il y a encore de la congestion après les échangeurs. On a aussi la 20 ouest ou entre la route du président Kennedy, même un peu avant, et l'avenue Taniata. Ça demeure bien compliqué là aussi.
1: Merci Marc-André. Gabriel à la météo, on avait une belle journée jusqu'ici et là, c'est la pluie qui s'est invitée sur le centre-ville de Québec.
2: Oui, c'est ce qu'on prévoit pour ce soir et cette nuit. Quelques averses, un risque d'orage qui vont se dissiper tranquillement au cours de la nuit, histoire de faire de la place un peu pour le système qui nous attend demain, un système qui nous arrive de l'ouest et qui passe par les Grands Lacs avant d'arriver et de balayer l'ensemble de la province avec un maximum de 17 degrés. Demain, c'est de la pluie parfois forte qui nous attend. On parle d'avertissement jaune de pluie pour nos secteurs, là, c'est-à-dire ici à Québec, dans Portneuf, mais également jusque dans Charlevoix. Et un avertissement de pluie jaune, en fait, avertissement de jaune de pluie. Voilà.
3: La pluie jaune.
1: La plus jaune
2: c'est pas ça.
1: Ouais.
2: C'est pas ça.
1: On a eu des pluies acides dans les années 80-90. Je ne sais pas si vous faisiez référence à ça.
0: Avertissement jaune de pluie.
2: C'est ça, merci.
3: Ça, c'est les nouveaux codes de couleur. Ouais.
2: Oui, Canada. Et ça, c'est juste tout bien mélangé.
0: Jaune.
2: Ouais. On parle quand même de 50 à 80 millimètres de pluie à recevoir.
1: Il y a un film Pluie noire il y a quelques années. Rappelez-vous de ça.
0: C'était qui jouait là-dedans?
1: C'était pas avec, oh là là, comment il s'appelle? C'est pas avec Andy Garcia, ça?
0: Lui noir.
1: Ouais, il me semble quelque chose comme
0: ça. Me
1: okay. En tout cas, bref. Excusez-moi, Gabriel, j'ai eu une bulle cinématographique au cerveau.
4: En 1989.
1: Ouais.
4: Un film japonais.
1: C'est peut-être okay, même. C'est pas là. Ça.
5: Okay. C'est assez niché.
1: Ouais.
3: Très niché.
1: J'aime beaucoup le cinéma, mais je n'irai pas jusque là.
0: Andy Garcia japonais.
1: Ouais, c'est ça. Non, écoutez, je.
2: Ben c'est ça.
1: Michael Douglas.
4: Showy.
1: Black Rain, absolument. Bon,
4: il y a Black Rain. Showy Imamura dans mon
1: bon, attendez un petit peu, on me souffle à l'oreille que Black Rain, je l'ai peut-être traduit un petit peu trop librement, il y a eu Black Rain avec Michael Douglas et Andy Garcia.
0: Ah, OK.
1: Ben oui. Oui, et c'est réalisé par Ridley Scott. Alors, je vais prendre...
3: Vous avez une réalisatrice, hein?
1: Ben, en fait, est-ce que j'avais tort? La réponse est non.
0: 1989 aussi.
1: Ouais, mais c'était...
4: Ah, c'est la même année.
1: Ah, mais attendez, est-ce que je prendrais les excuses de mes collègues qui se sont moqués de moi? Ou...
4: Moi, j'ai pas ri.
1: Non, ça serait pas possible.
4: J'ai juste trouvé autre chose.
1: Okay, bon.
2: Moi, j'ai tenté de finir la météo, mais j'ai échoué. Voilà.
0: J'ai pas entendu ces collègues-là me rire de moi.
1: Ah non, c'est ça. Que l'on coupe son micro, s'il vous plaît.
2: Bon, ben, demain, c'est de la pluie. Oui, on a un avertissement jaune de pluie. Ça concerne la plupart de nos secteurs. Ce que ça veut dire aussi, c'est de la visibilité réduite, des accumulations d'eau par endroit. On a même un risque d'orage dans l'après-midi de jeudi. Alors, c'est à prendre en considération si vous avez à prendre la route. Cet épisode-là s'étend jusqu'à samedi en après-midi. Parce qu'il y a aussi l'apparition d'un autre petit système qui va contribuer à ces perturbations-là. Cette fois-ci, samedi, on parle d'un 5 mm d'eau à accumuler. Le lendemain, un 30 % de probabilité d'averse. On pourrait même avoir quelques percées de soleil dimanche, okay, avec un maximum de 21. Lundi, on encore de l'instabilité au programme, un maximum de 21. Et selon Environnement Canada, par la suite, ça s'améliore. Alors, on a un bon épisode de pluie qui s'en vient pour les 5 prochains jours, mais la suite s'annonce de bon augure.
1: Gabriel, on va parler du service à vélo qui, encore une fois cette année, continue de battre, de fracasser des records.
2: J'ai l'impression qu'il y avait plusieurs cyclistes qui attendaient la période estivale, justement, pour peut-être troquer l'autobus pour le vélo, le service à vélo. Oui, moi aussi, je l'attendais. Donc, le service à vélo qui connaît un début de saison hors de l'ordinaire. Faut savoir qu'en 2026, on avait bonifié le réseau avec 500 vélos de plus, 60 stations de plus, dont 26 situées directement dans la zone d'influence, donc de grand achalandage. Faut dire qu'il y a 35% des personnes inscrites au service sont de nouveaux utilisateurs. Alors, on est allé chercher encore plus de personnes avec ce service-là. On a déjà même dépassé la barre symbolique des 500 000 déplacements jusqu'à maintenant.

0: On est à 638 000 quelques trajets depuis le début du service.
1: Ça vient de 102 000 là-dessus, je pense, oui.
2: À peu près.
0: À peu près. Et je suis pas très loin derrière. En fait, c'est une augmentation de 42 % par rapport à l'année dernière. Et c'est une petite donnée aussi qui a été partagée dans ce communiqué de presse que je trouvais très intéressante. C'est qu'on estime qu'à vélo a permis d'éviter environ 165 932 déplacements en voiture. Donc, parce que les personnes ont opté pour le vélo, on a eu ces déplacements-là en moins sur notre réseau routier. Donc, ça a contribué peut-être à un trafic moins grand. À vélo qui compte quand même 2300 vélos, 225 stations un petit peu partout à travers la ville. Alors, un service qui connaît un très, très bon départ. On va probablement battre d'autres records avec le Festival d'été de Québec.
1: On l'imagine, ben
0: et
1: oui.
0: Et les super, les méga stations, comme ils les appellent, là, qu'il va y avoir sur différents sites, justement, pour accommoder les cyclistes, avec une voie réservée aussi pour circuler durant le Festival d'été. Alors, on vous rappelle aussi que le casque, il est obligatoire.
1: Hein? Oui, ben c'est ça. Oui, ça, des fois,
0: on a eu
1: c'est
0: un petit reportage cette
1: oublié.
0: Semaine en ce sens.
1: Ça peut coûter cher si vous l'oubliez.
3: On en voit tellement.
1: Ouais, c'est
0: oui,
1: ça.
0: Je comprends pas comment ils font. Moi, j'ai de la misère à circuler à vélo, pas de casque. On dirait que j'ai peur.
3: C'est la même chose pour la trottinette électrique.
1: C'est vrai, oui.
3: Qui est interdite au moins de 14 ans aussi. Mais moi, j'ai eu une question là-dessus. Justement, j'ai répondu à une question cœur ouvert ce matin concernant les trottinettes électriques parce qu'il y a beaucoup de gens qui notent qu'il y a des jeunes de 10, 12 ans qui se promènent à la trottinette puis ça roule à pleine vitesse.
1: Honnêtement, il y en a qui sont absolument hallucinantes comment ça va vite.
3: Ça respecte pas le code de la sécurité routière, qui sont probablement pas au courant, qu'il faut le respecter. Bref, il y a plein de choses à respecter quand on est en vélo électrique, en gyro-roue. Ou en trottinette électrique.
1: Des petits rappels essentiels.
0: Oui.
1: Voilà. Merci beaucoup, Gabrielle.

0: Et 17h24 minutes, Tania, il y a Superplage qui dévoile une nouvelle chanson.
1: Est-ce que c'est estival ou c'est pas estival,
0: et pas à peu
1: cette
0: près,
1: chanson-là?
0: Hein? Oui.
1: Ça nous donne effectivement envie d'aller autant sur la plage que sur la piscine, parce que la chanson s'appelle Pool Party avec Virginie B. C'est le concept vraiment de Superplage, qui est le projet de Julien-Henri Leblanc, qui à chaque fois s'allie avec des artistes féminines, des voix féminines, avec ce son-là qui est vraiment toujours très dansant, très estival. On a envie justement d'aller faire la fête au bord de l'eau. Déjà une centaine de concerts à son actif, formés depuis 2019. Ce sont de musique électronique, dansant, ce qu'on appelle aussi le nouveau disco, le new disco.
0: Ah, okay.
1: C'est dans cette veine et c'est toujours en français aussi. Donc, on peut danser en français avec Superplage. Nous proposera un nouvel album à l'automne qui s'appelle Mini Club. Donc, on a maintenant cette chanson. On sait que ça, elle s'y retrouvera, Pool Party, avec Virginie B de Superplage.
0: Oui, assez dansant. Ça risque de jouer pas mal, ça. Mm-hmm. Autour des piscines, justement. Merci beaucoup, Tania. À 17h25 minutes, c'est le temps de parler des gens qui sont essentiels à nos communautés, à nos villes, à nos municipalités. On va braquer les projecteurs aujourd'hui sur un travail qui est essentiel. On parle de centaines de personnes à le pratiquer au Québec qui œuvrent chaque jour auprès des personnes en situation d'itinérance. Mais en quoi consiste exactement le quotidien de ces travailleurs sociaux? Eh bien, il y a le collègue et journaliste Alexandre Pinchot qui s'est rendu à l'Aube-aux-Rivières. Il nous propose maintenant une incursion dans le quotidien d'un intervenant psychosocial. Bonjour Alexandre.
2: Bonjour Guillaume.
0: Merci beaucoup d'être avec nous, de partager avec les auditeurs l'expérience que vous avez vécue. Racontez-nous ça, s'il vous plaît.
2: Ouais, mais on est arrivé vers 7h, là. 7h pile, c'est le début du quart de travail de Pierre-Olivier Leblanc, qui est intervenant psychosocial à l'Aube-Rivière. On s'est assis dans son bureau et là, il nous dit, bon, moi, je commence la journée en regardant mes notes, voir qu'est-ce qui s'est passé la veille. C'est comme ça qu'il commence sa journée. Et là, à peine quelques minutes, et là, il se fait interrompre à de nombreuses reprises par les usagers de l'Aube-Rivière. Dans un cas, c'est un casier qui fonctionne pas. Dans l'autre cas, c'est un usager qui dit qu'il s'est fait voler ses bottes. Alors là, il arrive en criant dans le bureau et Pierre-Olivier, lui, doit gérer toutes ces interruptions-là, oui, en essayant de faire son travail. Un autre vient le voir, a besoin d'aide avec ses papiers d'immigration. Un autre a besoin d'aide pour trouver un logement. Donc, toute la journée, là, si on n'aime pas être interrompu, ce métier-là, c'est pas pour vous. Parce que c'est vraiment vers lui, vers Pierre-Olivier que convergent ces demandes-là. C'est lui le point de contact pour la cinquantaine d'hommes environ qui habitent dans ce centre d'hébergement-là à l'Aube-Rivière. Et lui, quand il accueille un nouvel usager, il fait un profil complet sur ces personnes-là. Donc, il va faire une biographie de la vie, d'où ils viennent, qui sont les frères et sœurs, le réseau social, qu'est-ce qu'ils ont vécu avant l'itinérance. Comme ça, il est prêt à agir et à intervenir. Dans le cas de l'homme qui s'est présenté en crise, il a été en mesure de désamorcer la situation. L'homme criait, là, et en quelques minutes, c'est redevenu calme et Pierre-Olivier avait géré la situation. Ça fait 10 ans qu'il fait ça, donc on a compris qu'il en avait vu d'autres, des situations comme ça. Donc, on a assisté un peu à tout ce processus. Un autre processus auquel on a assisté, c'est l'attribution des lits. Parce qu'à chaque jour, il y a quelques lits qui se rendent disponibles à l'Aube-Rivière. Il y a des gens qui restent et qui utilisent les chambres, mais il y a des chambres qui se libèrent. Et là, comme vous pouvez l'imaginer, il y a plus de demandes qu'il y a d'offres. Donc là, dans ce cas-ci, il y avait 2 lits qui s'étaient libérés et il y avait eu 8 demandes. Donc là, Pierre-Olivier, avec son équipe, doit décider à qui on donne ces lits-là. Qui est-ce qui peut dormir à l'Aube-Rivière ce soir-là et qui, finalement, doit se tourner vers d'autres ressources? On fait ça en allant avec les plus nouveaux. Donc, si quelqu'un n'a jamais utilisé la ressource, cette personne-là va être priorisée. C'est un peu la méthode. Et là, doit aller l'annoncer à ces gens-là. Donc, on a suivi Pierre-Olivier du 4e étage jusqu'au 1er, qui est la salle principale. Et là, il va annoncer aux gens, toi, t'as une place et toi, t'as pas de place. Et on peut se l'imaginer. C'est difficile d'annoncer à quelqu'un, écoute, on peut pas t'accueillir ce soir, réessaye demain. On a été témoin de ça. On peut écouter le témoignage de Pierre-Olivier, justement, qui nous raconte à quel point c'est difficile.
3: Le but qui est le plus dur, c'est de voir l'augmentation puis d'être aussi comme, c'est dépassé parce que, tu sais, je veux dire, ça, il y a 10 ans, c'était autre chose, on était ailleurs, tu sais, moi, je l'ai comme vu, tu sais, c'était pas parfait, je veux dire, on manquait de place des fois, sauf que c'était pas comme, tu sais, aujourd'hui. Fait qu'il a fallu que je me fasse une carapace parce que dans mes premières années, je veux dire, les premières fois que je faisais ça, j'arrivais chez nous puis je pleurais, là.
0: Ouais, on imagine évidemment, les circonstances sont pas faciles. Oui, c'est un métier qui est difficile, Alexandre. Ce qui fait que ces intervenants-là sont souvent susceptibles à l'épuisement professionnel.
2: Ouais, et pas besoin de regarder plus loin que le cas de Pierre-Olivier Leblanc, auquel on a parlé. Lui, c'est 2 épuisements professionnels depuis 10 ans quand même. Donc, on l'entendait dans la dernière extrait. Il s'est bâti une carapace. Il trouve des moyens pour séparer un peu la vie professionnelle de la vie personnelle, mais c'est pas facile. Ce qu'il me disait, c'est que quand il observe les collègues autour de lui, c'est 3 à 4 ans que les gens durent sur le terrain. Ensuite, ils vont soit se réorienter ou trouver des tâches administratives. Donc, lui dit, je suis l'un des rares qui est là quand même depuis 10 ans. C'est aussi le constat d'une experte à qui j'ai parlé, Caroline Grimard, qui est professeure en travail social à l'Université de Montréal. Elle se spécialise dans les refuges comme l'Aube-Rivière et elle me confirme ce constat, 3-4 ans dans la profession en moyenne. Elle dit aussi qu'il y a une augmentation de l'épuisement professionnel depuis la pandémie. C'est pas difficile à le croire hein, parce que la demande augmente.
0: Oui.
2: Les ressources n'augmentent pas nécessairement au même rythme. Alors là, les travailleurs sociaux se retrouve à être finalement dépassé. Et elle, ce qu'elle me disait, c'est ce qui est difficile particulièrement, c'est ce sentiment d'impuissance-là que vivent ces travailleurs sociaux. Parce que eux doivent un peu réparer, elle m'a dit, doivent réparer le filet social qui n'est pas existant ou qui est imparfait au Québec. Et ça, c'est beaucoup demandé à une personne. On peut écouter Caroline Grimard.
4: C'est usant dans les métiers relationnels, plus particulièrement dans l'intervention sociale, de tenter de soutenir une personne dont les enjeux sont structurels, institutionnels, hein, sont vécus à un niveau social où l'intervenant, mais il n'y a pas de prise nécessairement. Hein, on n'a pas la capacité de changer le parc locatif. Les intervenants sociaux, les intervenantes sociales peuvent pas réparer les problèmes sociaux qui sont faits par la structure sociale.
0: Bon, et là, Alexandre, malgré les aspects plus difficiles, on vient les évoquer ensemble. Pierre-Olivier Leblanc, lui, se voit pratiquer ce métier-là encore longtemps. Puis ça, c'est une très bonne nouvelle d'entendre ça.
2: Oui, oui, il en faut des gens qui font ce métier-là. Et je lui ai posé la question aussi directement ça. Est-ce que tu te vois faire ça encore longtemps? Il m'a dit, moi, c'est mon rêve de terminer ma carrière à l'Aube-Rivière. Donc là, il semblait avoir trouvé depuis quelques années une façon d'exercer ce métier-là en ne s'épuisant pas finalement. Il me disait que malgré les aspects plus difficiles de son métier, lui, les interactions avec les usagers, que ce soit la première rencontre où il apprend et quelqu'un se confie à lui, cette confiance-là que lui confèrent les usagers, ça, c'est, il dit, c'est ma plus grosse paye. Et je le voyais, là, quand il interagissait avec les gens, il y avait cette complicité, tu sais, il tapait sur le dos des gens, il y avait cette confiance qu'on sentait envers lui. C'était quand même le beau à voir. Ce qui le motive aussi, ben, ce sont les histoires, les belles histoires, les gens qui s'en sortent. Et il m'a raconter une anecdote que j'ai trouvée vraiment intéressante et on pourra se laisser là-dessus, là, mais on peut écouter justement l'anecdote qu'il a rencontré quelqu'un qui s'était sorti de la rue.
3: Il y a 2 ans à peu près, je me promenais comme aux galeries de la capitale, genre avec ma blonde, puis là, il y a comme un gars qui m'arrête, hey, Péro, puis là, je suis comme, salut, puis il est comme, hey, tu viens-tu, tu m'as aidé en crise, mais maintenant, je suis rendu gérant à ce magasin-là, merci encore, tu sais. Il faut l'apprécier quand on voit des belles choses qui se produisent. C'est des belles histoires, le monde qui s'en sort.

0: aussi là.
1: Alors voilà, si vous voulez en savoir plus, on a un texte web sur notre site, on a aussi une vidéo verticale, là, un reportage numérique qui est en ligne présentement et on va en parler aussi ce soir au Téléjournal.
2: Donc à ne pas rater, à compter de 18h, Alexandre Pinchot, journaliste dans la salle de nouvelles d'ici Québec, un grand merci.
1: Merci.
2: Et beau travail, merci. 17h31, Marc-André maintenant.
3: Autre panne, Guillaume, auteur Félix Leclerc sur Henri IV, direction nord. La voie de gauche est partiellement bloquée, alors notre heure de pointe a pris un petit peu de vigueur. Là, on est bloqué avant Amel maintenant, secteur Einstein ou presque là, alors c'est un petit peu plus chargé là pour l'approche Félix Leclerc. On a toujours un peu de congestion aussi à la hauteur de Chauveau présentement. Pour la route de la Bravoure, c'est en train de se régler. Pour notre heure de pointe direction nord, là, ça roule un peu mieux. Il reste un léger ralentissement à peine à l'approche de la base militaire. Du côté de la route de Fossambeau, secteur de la route des Érables, on a encore 2 kilomètres environ de congestion là dans ce secteur-là. Il y a rien de réglé par contre pour la traversée vers la rive sud à partir d'Henri IV et de Duplessis. On a encore de longs bouchons de circulation. Hauteur Amel pour Henri IV, secteur Charret pour Duplessis, direction sud et pour la 20, direction ouest. On a droit là aussi à un bon embouteillage encore entre la route du président Kennedy et l'avenue Taniata.
2: Merci Marc-André. Alexandra, maintenant aux actualités. Il y a les recherches qui se poursuivent pour retrouver un kayakiste qui a sombré hier soir vers 19h30 dans la rivière Chaudière.
4: Ouais, triste histoire. Hein? Son kayak a été retrouvé, mais l'homme dans la vingtaine manque toujours à l'appel. Kayakiste aurait aussi perdu sa veste de flottaison. Jonathan Chabot est formateur de kayak. Il était sur place aujourd'hui et juge que la rivière Chaudière peut être dangereuse à cet endroit.
5: Ça peut être risqué à des endroits. Si on va pas au bon endroit, ça peut brasser plus. Il y a ce qu'on appelle des rappels à certains endroits, c'est-à-dire la chute, elle descend, puis l'eau nous ramène vers la chute. Alors, si on s'en va se prendre là, puis on n'est pas en contrôle de l'embarcation, puis on se doit de sortir du kayak, mais là, on peut rester pris là. Ben c'est mortel, là, à ce moment-là.
4: Les plongeurs de la Sûreté du Québec ont pas pu effectuer leurs recherches aujourd'hui parce que le courant était justement trop fort dans la rivière. Mais les recherches par des marcheurs se poursuivent encore là à l'heure où on se parle. Il y a des drones également qui sont déployés. Un voyeur de Québec évite la prison. Nicolas Hudy, un informaticien de 37 ans qui a espionné des dizaines de femmes à travers les fenêtres de leur appartement à Québec, va purger plutôt sa peine dans la collectivité. Le juge a accepté de privilégier sa réhabilitation comme l'avait proposé son avocat. Il a donc imposé une peine de détention de 2 ans moins un jour que l'homme de 37 ans pourra purger à domicile. La poursuite avait réclamé de la prison ferme. Selon un rapport présententiel, le voyeurisme de l'accusé était devenu une obsession alors qu'il traversait une période dépressive. Nicolas Hudy sera assigné à sa résidence 24 heures sur 24 pour la prochaine année avec des sorties extrêmement limitées. La juge a insisté pour lui dire qu'il évite la prison uniquement parce qu'il a entrepris de sérieuses démarches thérapeutiques après son arrestation. Elle lui a rappelé que s'il ne respecte pas ses conditions, il prendra directement le chemin de la prison. La ville de Lévis a présenté ce matin la mise à jour de son cadre financier 2026-2030. On y apprend notamment que le déficit de maintien des actifs pour les 5 prochaines années s'élève minimalement à 549 millions de dollars. L'administration du maire Stephen Blaney vise à ramener le ratio de la dette par rapport aux revenus à 130% d'ici 2033. Il se situe actuellement à 136%. Le parti d'opposition Repensons-Lévis estime que les informations contenues dans la mise à jour du cadre financier sont incomplètes. Sa chef intérimaire, Isabelle Lefebvre, reproche notamment à l'administration Blaney de ne pas avoir constitué de réserve pour tenir compte des poursuites intentées contre la ville.
6: On a des risques juridiques à la ville. Depuis 2021, on parlait de 10 millions, on est rendu à 75 millions. Ça ne veut pas dire que la ville est coupable que de se mettre des montants de côté en réserve au cas où. Pour l'instant, on prévoit rien, comme s'il y avait zéro chance qu'on ait quelque chose à payer. C'est plutôt nul comme chance par rapport à ça.
2: Voilà, c'est complet. Merci beaucoup, Alexandra. D'ailleurs, si le sujet des finances à Lévis vous interpelle, la lettre ouverte qui a été publiée un peu plus tôt aujourd'hui par l'ancien maire Gilles Laulier dans les pages du Journal de Lévis, une lettre intitulée « Il n'y a jamais eu de trou budgétaire de 14 millions de dollars à Lévis ». Alors, résident de Lévis, ça vous interpelle, allez faire un tour sur la page du Journal de Lévis pour avoir le point de vue de Monsieur Laulier, là, qui dit avoir tenu sa langue pas mal au cours des derniers mois, mais qui est bien content, dit-il, que la lumière soit faite et que finalement, ben, c'était pas du tout un déficit. cite, de pas de trou, du moins dans ce qu'il avait laissé. Lui qui prétendait avoir laissé les finances bien en ordre du côté de la ville de Lévis. Gabrielle, petit mot de météo, s'il vous plaît.
0: Actuellement, on a, je vais trouver ma page, excusez-moi, comme partie, 20 degrés.
2: On rafraîchit.
0: Oui, 20 degrés à l'aéroport international Jean Lesage. On va continuer de perdre quelques degrés au thermomètre. Le minimum qu'on va atteindre ce soir et cette nuit, il est de 14. On garde toujours un certain risque d'averse, quoique ce qu'on a eu est pas mal terminé. Alors, on reste vigilant. Demain, eh bien, c'est un système qui va balayer l'ensemble de la province et qui va nous amener de la pluie parfois forte. On parle entre 50 et 80 mm de pluie à accumuler sur jeudi, vendredi et même jusqu'à samedi après-midi. Ça s'accompagne d'un risque d'orage, visibilité réduite et accumulation d'eau. Donc, si vous avez à prendre la route, c'est à prendre en considération pour vous rendre à Bonport. Côté thermomètre, demain, le maximum, il est de 17. Vendredi, ce sera 19. Samedi, 17. Et là, on poursuit avec la fin de semaine et le début de la semaine prochaine avec des maximums entre 20 et 21. Et toujours une certaine instabilité avec un risque d'averse.
2: Merci beaucoup, Gabrielle. À 17h37 minutes, ce n'est pas une, mais bien deux saisons du balado au cœur du verdict qui débarque aujourd'hui sur la plateforme Radio-Canada Audio. Et voici d'ailleurs un extrait de la bande-annonce.
7: Une espadrille, une seule. Une espadrille usée, abandonnée dans un sentier, à côté d'une vieille mine d'amiante désaffectée. Ce soulier-là, c'est tout ce que les policiers avaient pour commencer leur enquête sur le meurtre de Roland Hardy, un gardien de sécurité assassiné en 2010 dans la région de Thetford Mines. Monsieur Hardy avait 51 ans. Il a été tué parce qu'il faisait son travail. Il surveillait le site de la mine pour le protéger des intrus. La pression était forte sur la police pour trouver le coupable. C'est toute une région qui était plongée dans l'inquiétude.
2: Et dans ces nouveaux épisodes, la journaliste judiciaire indépendante Isabelle Mathieu et la réalisatrice Annabelle Lavoie nous amènent vraiment au cœur de deux causes qui ont marqué le Québec dans la quatrième saison. Vous l'avez entendu, Thetford, meurtre à la mine. On va revenir tout de suite d'abord sur la troisième saison avec Isabelle Mathieu qui est avec nous en studio. Bonjour Isabelle.
8: Bonjour Guillaume. Bonjour
2: bien content de pouvoir vous accueillir aujourd'hui.
8: Ça me fait toujours plaisir.
2: Isabelle, pas une. Deux saisons d'un travail qui est colossal. Allons-y d'abord avec la saison 3, Un tueur sans visage. Et là, vous nous ramenez en 2011 dans une affaire qui avait quand même pas mal marqué les gens de Québec.
8: Ben oui, puis qui m'a marqué moi aussi parce que ça faisait 2 minutes et quart là, que j'étais en poste au Palais de justice de Québec pour Le Soleil quand le procès de ce tueur sans visage, Pierre-Olivier Laliberté, a eu lieu. Donc, pour moi, c'est évidemment, là, on s'en rappelle toujours.
2: Ben, c'est une cause qui est marquante. C'est la première, forcément
8: tout à fait.
2: Aussi.
8: Puis, c'est vraiment une cause troublante en raison de l'absence de mobile. Je sais pas pour vous là, mais moi là, on dirait que mon cerveau a de la misère à se rendre à pourquoi, comment on pourrait tuer sans mobile. Donc ça m'a beaucoup incité à revisiter cette histoire là. Et en plus, bon, il y avait une preuve d'ADN intéressante à raconter aussi. Donc oui, c'est pour ça qu'on s'est lancé.
2: Isabelle, je veux qu'on revienne un petit peu sur cette affaire là. Évidemment, on s'en souvient parce qu'on trempe évidemment dans les médias depuis des années. Pour les gens qui viennent de nous rejoindre, qui se disent
8: c'est quoi ça,
2: ça me dit quelque chose. Qu'est-ce qui s'était passé? Là, on est dans le quartier Saint-Sauveur.
8: Exact.
2: Ici,
8: c'est le meurtre d'un jeune homme de 20 ans, Michael Cadieux, et sa copine Barbara Fortin-Saint-Pierre, qui avait 17 ans, qui, elle, a survécu à une très violente agression au couteau alors qu'ils dormaient dans leur appartement de la rue de l'Aqueduc, dans Saint-Sauveur. Et on est en 2011. Et donc, c'était très compliqué de faire l'enquête. On n'avait rien, on n'avait pas de
2: suspect. Un jeune couple sans histoire.
8: Tout à fait. Oui. Et il y avait la victime avait vu son agresseur, la victime survivante, Barbara, elle l'avait repoussée, mais elle n'avait pas pu voir son visage. Mais heureusement, elle avait réussi à récolter de l'ADN qui finalement va, au bout de plusieurs démarches, va être associé. Donc,
2: ça a été une enquête assez longue. C'est une affaire qui a pas mal piétiné aussi, Isabelle, à l'époque. Là.
8: Oui,
2: c'était complexe. Là.
8: Exactement. On avait tellement rien. Les enquêteurs ont vraiment fait beaucoup de démarches, là, les enquêteurs de la police de Québec. Mais c'est vraiment parce qu'il y a eu cette cette fameuse association là, d'ADN avec la banque des criminels condamnés là, oui. dont on parle souvent, ben là elle a servi pour ce dossier là à Québec.
2: Et là on a trouvé un suspect dans cette oui. affaire là, mais là vous l'avez dit, il y avait une absence de mobile,
8: Tout
2: il y
8: à
2: avait
8: fait.
2: Un alibi, mais une preuve d'ADN. Alors c'est un procès qui a été extrêmement intéressant puis très suivi aussi à l'époque.
8: Oui oui oui, tout à fait. Puis l'accusé, donc on vous l'avez dit, avait un alibi et avait une explication pourquoi il y avait l'ADN en dessous des ongles. Donc parce qu'il connaissait la victime survivante
2: qui était une ancienne camarade de classe.
8: Exactement.
2: C'est ça,
8: hein? Donc okay. il y avait vraiment là, c'était il y avait beaucoup d'éléments, c'était très troublant et bon, évidemment là je veux pas tout vous dévoiler non plus là, faut quand même que je vous garde un peu de plaisir, mais oui, effectivement, ouais. il y a beaucoup de couches là à démêler dans cette histoire là.
2: Et là, ce qui est fascinant dans cet épisode là, dans cette saison là, Isabelle, vous êtes entretenue avec le meurtrier dans cette affaire là, Pierre-Olivier oui. La Liberté, on est près de 15 ans après les faits. Ça, c'est pas commun, et j'imagine que c'est pas commode non plus d'arriver à avoir un entretien comme ça. Est-ce que ça, c'est un tour de force dans les circonstances d'avoir cette espèce de point de vue-là aussi?
8: Je dirais pas tour de force, mm-hmm. mais en tout cas, pour moi, c'était vraiment une première. Ben oui. là. J'ai beau être une vieille journaliste, là, j'étais jamais allée dans un pénitencier faire une entrevue. Donc, déjà là, franchir les étapes, puis dans l'atmosphère du pénitencier, ça change un peu. Là. On n'est pas oh, aussi oui. relax là, qu'ici dans votre beau studio.
2: On n'est pas dans une cour d'école.
8: Non, c'est ça. C'est vraiment, mais j'ai beaucoup aimé l'expérience. Puis j'apprécie là que Monsieur Laliberté a accepté de me donner son point de vue. Moi ma posture était pas, les auditeurs vont l'entendre, c'est pas une enquête pour voir s'il est victime d'une erreur mm-hmm. judiciaire là. C'est un récit judiciaire.
2: Parce que lui c'est ce qu'il prétend encore aujourd'hui,
8: fait,
2: évidemment, là, c'est sa défense encore.
8: Oui, là. Tout oui. à fait. Donc, mais je voulais avoir sa version.
2: Oui.
8: Puis je voulais lui donner le temps de la donner, qu'on a quand même passé presque une heure ensemble. Donc, je pense que ça va amener quelque chose là à l'histoire.
2: Et là, et les gens qui se posent peut-être la question, on dit, mais cet homme-là a été condamné avec une preuve scientifique. Est-ce oui. qu'il y a quand même un doute éthique à ce moment-là pour vous? Comment on traite une affaire comme celle-là? Parce que j'imagine que c'est assez délicat. Je pense à la famille de la victime qui doit écouter ça aussi.
8: Dans le sens d'aller le voir, d'aller
2: ouais,
8: prendre sa version.
2: Et d'avoir sa version, est-ce que...
8: D'abord, il était au courant, okay. évidemment. Mm-hmm. Là, donc, pour eux, il n'y avait pas de surprise. Je les ai tenus au courant des démarches. Okay. Je les ai tenus au courant de comment ça s'est passé au pénitencier. Donc, je voulais pas qu'ils apprennent ça en écoutant le balado. Mais je me suis rendu compte quand même qu'il y a beaucoup de temps qui a passé dans cette histoire-là. Oui. Donc, les gens, notamment la victime survivante, Barbara, là, moi, je la trouve très forte. Là. Elle a réussi à reprendre le fil de sa vie. Elle est ailleurs. Là. Fait que vous allez voir, c'est un témoignage super intéressant.
2: Vous l'avez parlé, c'est ça aussi.
8: Oui, tout à fait. Elle est dans le balado.
2: Est-ce que c'était difficile de la convaincre, de l'entendre aujourd'hui?
8: Au départ, c'est la première fois là qu'elle oui. se livrait là-dessus. Je pense que là, elle était capable de le faire parce que justement, il y a beaucoup de temps qui a passé. Mais je pense qu'elle m'a dit qu'elle avait apprécié l'expérience, donc je suis contente là quand même.
2: Ah ben je vous avoue, donc ça c'est la troisième saison oui. d'Au cœur du verdict. Et là tout à l'heure, on a entendu la bande-annonce pour la quatrième saison. Oui. Et ça c'est une affaire là qui avait secoué la communauté Thetford Mines. Là évidemment, toute ma famille est originaire. Alors on avait beaucoup entendu parler de cette affaire-là avec le meurtre à la mine. Je veux qu'on se replonge encore oui. une fois dans les détails, parce que ça aussi, c'est toute une histoire.
8: C'est
2: là.
8: Ça. Là, on est en 2010. Oui. Et donc, c'est un gardien de sécurité qui faisait la tournée des mines désaffectées là, du secteur Thetford.
2: Comme il y en a beaucoup maintenant dans le secteur. Là,
8: tout oui, à oui. fait. Et il a été vraiment assassiné par un... On savait pas qui, premièrement.
2: Oui.
8: Et bon, on supposait quelqu'un qui voulait voler du cuivre ou des métaux dans les mines désaffectées. Et là aussi, les policiers ont eu vraiment beaucoup de travail. Tout ce qu'ils avaient pour travailler, c'était la fameuse espadrille qui a été abandonnée par les criminels en fuite. Donc, c'est ça que j'ai essayé de démêler, heureusement, avec la collaboration d'un enquêteur de l'époque.
2: Oui.
8: Parce que dans ce dossier-là, il n'y a pas eu de procès. Ce qui est beaucoup plus compliqué pour une journaliste judiciaire.
2: Oui.
8: Le dossier de la cour était à peu près un demi-centimètre d'épais.
2: Il y a à peu près
8: là.
2: Pas de traces dans ce temps-là. Qu'est-ce
8: exactement.
2: Qu'on fait pour colliger toute l'information puis valider tout ça aussi, Isabelle?
8: Ben là, justement, il faut retourner okay. voir les intervenants en tant que tels et les convaincre là, de parler. Et heureusement, on a eu la permission aussi de diffuser des extraits de l'audience quand il y a eu okay. quelqu'un finalement qui a été accusé du meurtre de Roland Hardy et comment ça s'est déroulé tout ça. Donc ça, c'est le fun parce que la Cour du Québec est quand même assez prudente.
2: Assez frileuse là-dessus,
8: oui. Oui, oui, tout à fait. La règle générale, c'est non, pas en tout. Mais là, on a eu la permission, dans ce contexte bien précis, de diffuser certains extraits.
2: Et là, pour reconstruire cette histoire-là, puis aller au fond des choses, vous avez parlé avec celui qui était affecté à ce dossier-là, l'enquêteur Guy Paquette.
8: Exactement, oui.
2: Et ça aussi, c'est une collaboration qui est précieuse là, pour construire une histoire comme
8: ça. Eux autres aussi, les policiers sont en général assez frileux.
2: Okay.
8: Là, c'était un dossier terminé, pas de possibilité d'appel, rien qui pouvait vraiment dérailler à parler à une journaliste. Donc, il était très généreux. Il m'a bien expliqué les démarches d'enquête qu'ils ont fait, là, comment ils ont réussi à se rendre jusqu'au bout de cette histoire-là. Une enquête qui n'était pas une facile, comme m'a dit plusieurs fois M. Paquette.
2: Il y a la sœur de la victime aussi qui a collaboré à ce travail-là également.
8: Tout à fait.
2: Lénardie, oui.
8: Exactement. Je suis allée la voir dans le secteur de Matane, d'où était originaire Roland Hardy. Lui, dans le fond, la famille venait de Léméchin, tout près de Matane. Mmh. Et elle m'a parlé de son jeune frère, parce que je trouve ça important de donner un peu un visage là à notre victime.
2: Raconter
8: là-dedans.
2: L'histoire de ces gens-là aussi.
8: C'est ça, moi, je travaille beaucoup à raconter ce qui s'est passé en cours, les accusés, mais il faut jamais oublier les victimes là qui sont au cœur de tout ça.
2: Évidemment, Isabelle, on veut pas tout dévoiler non plus. On veut laisser le plaisir aux gens, donc d'écouter ces balados-là.
8: Oui,
2: ben,
8: à l'aube des vacances, ben, là, voilà. Ça vous fait plein d'audio à écouter.
2: Et de se replonger dans ces affaires-là. Mais moi, je suis curieux. Lorsque vient le temps de choisir une histoire et travailler dessus, évidemment, c'est un travail de longue haleine.
8: Oui.
2: Il s'en est passé, malheureusement, des affaires épouvantables chez nous au fil des dernières années. Comment on les choisit? Qu'est-ce qui fait en sorte qu'une histoire va mieux se refaire et être racontable avec tous les détails qui vont être importants dans un balado?
8: Bon, ben, là, ce que j'ai appris, c'est faut qu'il y ait un procès. Ça, c'est vraiment, vraiment mieux. Et aussi, j'essaie de choisir des histoires peut-être qui ont été moins racontées, un peu des choses médiatisées. Oui, bien sûr, là, les médias avaient parlé là de ces deux cas-là abondamment, mais pas autant, disons, là, que les méga affaires judiciaires. J'aime ça amener quelque chose de nouveau, un petit peu qui était un peu passé sous le radar. Et j'essaie aussi de trouver des histoires où il va y avoir encore des éléments sonores, des éléments de preuve. Et ça, on le sait, hein, le système de justice détruit après un certain nombre d'années les enregistrements, les pièces, les preuves.
2: Okay.
8: On garde pas tout ça encore pour l'éternité. Mais non, c'est ça.
2: Okay.
8: Donc, c'est beaucoup plus compliqué de traiter des vieilles histoires des années 50, 60, 70. Il y a plus grand-chose là qui demeure, alors que les dossiers qui ont encore une certaine durée de vie, qui sont allés en appel, que ça a duré plus longtemps, mais là, j'ai plus de chances d'avoir du matériel pour travailler. Alors, je vous dirais que tout ça guide mes choix, en plus, évidemment, qu'il y ait un intérêt public, un intérêt pour les auditeurs là, très fort.
2: Puis je reviens à ce que vous disiez il y a quelques instants. C'est important pour vous aussi de donner un visage à ces victimes-là, dans ces affaires-là, d'avoir beaucoup d'humanisme aussi dans la façon de traiter ces sujets.
8: Oui, parce que je suis bien consciente que je les ramène dans quelque chose dont ils sont sortis.
2: On brasse des affaires
8: exact.
2: Qui sont difficiles.
8: On n'est pas dans l'actualité brûlante là où là les journalistes on se sent un peu plus légitimés entre guillemets là d'aller peut-être faire des démarches des fois un petit peu indélicates. Là, j'y vais vraiment avec des pincettes, des pantoufles pour être sûr que tout le monde
2: ce qu'il faut,
8: ça pour être sûr que les gens se sentent à l'aise, que c'est quelque chose qui leur tente de faire, qu'ils sont bien conscients. Puis c'est ça, j'essaie de garder un ton là évidemment là toujours très respectueux.
2: Isabelle Mathieu, c'est maintenant disponible sur la plateforme audio saison 3 et saison 4 du balado Au cœur du verdict. Je rappelle que vous êtes journaliste judiciaire indépendante et vous avez travaillé donc sur ce projet avec la réalisatrice Annabelle Lavoie. Un grand merci d'avoir été avec nous aujourd'hui. Puis on invite bien entendu nos auditeurs à étendre une oreille.
8: Merci beaucoup.
2: Merci
8: à
2: beaucoup, Isabelle. Au revoir. 17h49, Marc-André, est-ce qu'on en vient à bout de cette circulation?
3: Oh, j'ai l'impression que ça va se prolonger encore aujourd'hui. Guillaume, on a toujours de bons ralentissements. Même sur la rue d'Alousie, là, pour l'approche qui est Saint-André, on est bien arrêté à hauteur des bâtiments de la garde côtière. Alors, ça reste chargé. Il y a de l'attente aussi sur quai Saint-André avant d'Alousie. À la Haute-Ville de Québec, ça demeure chargé quand même pour Honoré-Mercier, la descente vers Dufresne-Montmorency. Encore un peu d'attente sur René-Lévesque, Grande-Allée, la rue Saint-Jean. Les autoroutes aussi, ça va se prolonger pour Henri IV, direction sud. On a toujours un long bouchon de circulation entre Einstein et les ponts. On est de retour à la hauteur du chemin Sainte-Foy pour Duplessis, direction sud. 20 ouest, on a encore un 7 km de bouchon entre l'avenue Taniata et entre la route du président Kennedy et l'avenue Taniata. Donc, c'est loin d'être réglé là aussi.
2: Merci Marc-André. À 17h50 minutes, les succès des capitales de Québec se poursuivent. Et là, l'équipe, elle est en quête d'une sixième victoire d'affilée ce soir au Stade Canac. Et on retrouve sur place le collègue Jean-Philippe Martin. Bonjour Jean-Philippe.
9: Salut Guillaume.
2: Jean-Philippe, déjà le tiers de la saison qui est passé. Et là, l'équipe qui présente, là, c'est assez exceptionnel, la meilleure fiche de toute la Ligue frontière.
9: Êtes-vous surpris, Guillaume?
2: Pas tellement, honnêtement.
9: Non, quand même, c'est beau de voir que les Capitales poursuivent sur leur lancée. On sait qu'ils sont champions de la Ligue frontière des quatre dernières saisons. Et ben, en début de saison et en début d'année, lorsqu'on avait parlé avec Patrick Scalabrini, il avait pourtant averti tout le monde de peut-être tempérer les attentes un peu avec 17 nouveaux joueurs. On sait que l'équipe avait vu plusieurs de ses vétérans quitter, mettre fin à leur carrière. Alors, on se posait certaines questions. Il y avait l'avenue de ces joueurs japonais. Mais on peut dire que ces questions-là ont trouvé rapidement réponse, Guillaume, parce que sur la route, parce que l'équipe commence toujours la majorité de ses matchs à l'étranger en raison de la température, ben les Capitales ont répondu aux questions qui planaient avec 17 victoires sur la route en 22 matchs, ce qui fait que l'équipe actuellement a joué le tiers des rencontres et n'a subi que 7 défaites en 33 rencontres. Alors, au premier rang de la Ligue frontière, quand on est venu ici à Québec, ça a été aussi un succès devant les partisans du Stade Canac. 9 victoires en 11 matchs. Hier, les Capitales ils sont allés avec leur côté spectaculaire qu'on leur connaît, surtout en fin de saison. Une victoire de 13-12 sur un circuit en fin de 9e de Torin Montgomery. Alors, c'est toujours aussi spectaculaire. Il y a de nouveaux visages qu'on commence à connaître et qu'on apprécie. Guillaume, notamment Chavez Young, qui est déjà un des peut-être des sérieux candidats au titre de joueur de l'année dans la Ligue frontière. Il mène l'équipe à sa première saison à Québec. Une moyenne au bâton de tout près de 400.
2: Oh là là, oui.
9: 32 points, 32 points produits. C'est pas rien. Le lanceur japonais Sakurai, Cal Crowe, qui est un vétéran, qui est toujours une voix rassurante, qui permet à ce groupe-là de bien travailler ensemble. Alors, tout se passe pour le mieux pour l'instant chez les Capitales et voyons si, ouais, si ça peut se poursuivre.
2: Bon, Jean-Philippe, tout se passe pour le mieux, mais l'équipe qui cherche quand même des lanceurs, et ça c'est un problème, ouais, au point où on a fait lancer le traducteur des joueurs japonais. Qu'est-ce qui s'est passé, Jean-Philippe?
9: C'est assez particulier comme histoire, vous allez en convenir, hein. Shigara Igami, c'est l'entraîneur adjoint, mais c'est aussi le traducteur des joueurs japonais qu'on a amené ici chez les Capitales, parce que bon, ils ne parlent pas tous anglais, on s'entend. Donc, Shigara est le traducteur, mais c'est aussi un lanceur à la base. Et il participe déjà à la préparation des frappeurs de l'équipe. Et lors du dernier voyage sur la route, Patrick Scalabrini s'est retrouvé à court de bras. Et là, je parle de bras pour aller lancer sur le monticule. Alors, il est allé voir Shigara. Il lui a demandé s'il était prêt à lancer pour l'équipe, s'il se sentait en forme. Et ça a réussi à l'équipe. Franchement, il s'est très bien tiré d'affaire. Okay. Jeudi, il a lancé une manche et deux tiers. Il n'a accordé qu'un seul coup sûr, retiré 3 frappeurs sur des prises. Samedi, c'est lui qui a enregistré la victoire. Il a lancé 3 manches. Hier, ici, devant les partisans, ça a été plus difficile. Il a accordé 4 points, n'a pas été en mesure de retirer aucun frappeur. Mais quand même, c'est une belle histoire. Il m'a raconté tout à l'heure qu'il a fait répéter Patrick Scalabrini par 3 fois quand ce dernier l'a amené dans son bureau pour lui expliquer ce qui allait se passer durant le match de la soirée. Il croyait pas du tout avoir la chance de lancer. C'était un peu un rêve pour lui de lancer pour les Capitales. Mais là, vous avez parlé du besoin des lanceurs. Ça se règle pas. Il y a Yan Villers qui est un très bon lanceur chez les Capitales qui ira poursuivre sa saison au Mexique. On a appris ça aujourd'hui. Donc, Patrick Scalabrini devra lancer quelques appels, lâcher quelques coups de fil pour amener du renfort au monticule au cours des prochains jours.
2: On va terminer en parlant un petit peu de soccer, Jean-Philippe, parce qu'on a eu un autre résultat, on peut le dire, un peu inattendu à la Coupe du monde de soccer aujourd'hui, la République démocratique du Congo qui a arraché un match nul au Portugal de Cristiano Ronaldo.
9: Ouais, je sais pas si vous aviez ça dans vos prédictions, Guillaume.
2: Non, cher ami.
9: Un match nul de 1-1 entre le Portugal, qui est une des équipes favorites du tournoi, et la République démocratique du Congo. C'est une sortie à oublier pour Cristiano Ronaldo, qui à 41 ans, disputait un match dans une 6e Coupe du monde. L'autre joueur à avoir réussi cet exploit-là, c'est Lionel Messi, mais on peut dire que Messi a eu un meilleur match hier.
2: Ça a mieux été hier pour Messi, hein.
9: C'est lui qui a marqué les 3 buts de l'Argentine contre l'Algérie dans une victoire de 3-0. Ronaldo aujourd'hui n'a pas été en mesure de cadrer un seul tir. La République démocratique du Congo qui enregistre son premier point. Le premier point de son histoire en Coupe du Monde en 2 participations.
2: Oui, qui se qualifie pour la première fois depuis 52 ans, si je me rappelle bien.
9: Exactement. Voilà. La dernière fois, le RDC s'appelait le Zaïre, Guillaume. ça vous donne une idée. Et présentement, je sais pas si c'est terminé, je suis pas devant l'écran.
2: Non, il reste encore quelques petites minutes, on est dans le temps ajouté, mon cher Jean-Philippe.
9: Alors, c'est 3-2, je pense, si le score n'a pas changé, 3-2.
2: C'est même 4-2, il y a Marcus Rashford, là, qui juste avant votre intervention a ajouté un petit filet pour l'Angleterre, oui.
9: Bon, l'Angleterre qui mène sur la Croatie, et ce soir, ben, on verra les duels Ghana-Panama et Ouzbékistan-Colombie.
2: Oui, une autre grosse soirée de soccer, mais avant, il y a une belle soirée de baseball qui se dessine à Québec. Jean-Philippe?
9: Oui, la pluie semble cesser. Il est tombé une petite averse tout à l'heure. C'est pas si mal. Je pense qu'on va être bon pour jouer de Laval ce soir.
2: Moi, je vous avoue, Jean-Philippe, on pensait peut-être y aller, mais ça a un petit peu refroidi mes ardeurs, la pluie.
9: Ah, vous devriez peut-être vous allez manquer.

0: ça demeure laborieux pour Henri IV notamment. On est bien bloqué avant Charest encore à cette heure-ci. On est à la hauteur du chemin 5 fois pour Duplessis direction sud et on a toujours ces 6-7 kilomètres de bouchons là du côté de la 20 ouest à l'approche de l'avenue Taniata. Donc depuis la route du président Kennedy, pas d'amélioration de ce côté-là.
1: Merci Marc-André. Et Tania, maintenant aux arts et spectacles.
2: Si vous êtes en mode planification de votre été sur le site internet de la Ville de Québec dans les activités Québec animé. Sur cette plateforme, c'est un calendrier, agenda. On peut faire des recherches. On a mis à jour toutes les activités de l'été qui sont gratuites ou pas trop chères. Il y en aura plus de 300. On sait qu'il y a plusieurs spectacles dans les parcs à l'extérieur qui sont gratuits. On pourra voir entre autres cet été Marie-Denise Pelletier, Gab Paquette, Valérie Clio, Michel Pagliaro, Annie Villeneuve, Patrick Normand qui va être là aussi. Il me semble qu'il avait pris sa retraite il y a 4 ans.
1: Ouais, puis là, aujourd'hui, il a annoncé une nouvelle tournée pour l'an prochain également.
2: Oui, qui aura lieu au Capitole.
0: On va faire un Motley Crue.
1: Ben, c'est ça,
2: Dominique Pichel. Puis on pourra le voir aussi dans les parcs cet été. Alors, c'est en ligne. Sinon, une grosse soirée au Saint-Jean Comédie Club avec double tête d'affiche. Étienne Danault et François Bouliane qui seront là à 19h, suivi à 21h d'un stand-up instantané.
1: Alors, entendu aujourd'hui à l'émission, Patrick Normand qui fait un Motley Crue. Ouais, bravo Marc-André, je pensais pas entendre ça. C'est réussi. Alexandra, qu'est-ce qu'on surveille maintenant aux actualités?
3: Conférence de presse demain de la Ville de Québec qui va porter sur la sécurité routière. Il y a la première ministre Christine Fréchette demain qui va prononcer une allocution devant la Chambre de commerce et d'industrie du Grand Lévis.
1: Voilà, merci beaucoup. Et Gabriel, on termine en météo avec vous, s'il vous plaît.
4: C'est de la pluie forte prévue pour demain, de 50 à 80 mm de pluie à accumuler entre jeudi matin et samedi après-midi. Le maximum qu'on aura demain, 17.
1: Merci beaucoup, Gabriel. Et c'est déjà terminé pour nous aujourd'hui. Mais je vous dis tout de suite, demain, autre match du Canada, cette Coupe du monde de soccer, match qui est présenté
0: 18h,
1: à 18h contre le Qatar. Et ça prendra donc un gros résultat. Mais est-ce que le capitaine Alphonso Davies va jouer? La question est lancée, mais ça regarde pas bien. Mais on en reparle demain à compter de 15h. C'est encore mieux l'après-midi.
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10: Ici Madeleine Glémorin. À ça nous regarde ce soir.
11: We reached an agreement that achieves everything we set out to accomplish.
10: Donald Trump vante son protocole d'entente avec l'Iran, tout en se disant prêt à reprendre les bombardements.
11: If they don't honor that, we'll probably go back to bombing them.
10: Que contient cet accord préliminaire que le premier ministre Carney qualifie de tournant décisif? Aussi à l'émission.
12: C'était manifestement une opération qui était très risquée.
10: Implosion du sous-marin Titan, l'engin était mal conçu et laissé sans surveillance adéquate par les autorités canadiennes.
12: Peut-être qu'un accident comme ça peut être prévenu dans le futur.
10: Et plus tard, au tour de Barack Obama d'écrire une page d'histoire en ouvrant sa bibliothèque. En quoi son centre présidentiel sera-t-il différent de ceux de ses prédécesseurs? Bon mercredi soir à tous. On connaît maintenant le contenu du protocole d'entente entre les États-Unis et l'Iran. Il a été dévoilé aujourd'hui. Je ne vais pas vous énumérer les 14 points qu'il contient, mais en gros, l'entente de principe vise à cesser les opérations militaires sur tous les fronts, ce qui comprend le Liban. L'Iran doit permettre le passage des navires dans le détroit d'Ormuz sans frais, quoi que ça indique pour une période de 60 jours uniquement. Il y a aussi un fonds de 300 milliards de dollars qui est prévu pour la reconstruction de l'Iran. Financé par qui? Ce n'est pas clair. On vous disait plus tôt cette semaine que la délicate question nucléaire doit encore être négociée. C'est le cas, mais le document indique déjà que l'Iran ne se procurera ni ne mettra au point l'arme nucléaire. Maintenant, pour ce qui est de la signature du document qualifié d'historique par Donald Trump, il y a encore un certain flou. Le président américain a dit que les deux parties vont très probablement signer ce texte, peut-être jeudi ou vendredi, et il prévient déjà qu'il pourrait recommencer à larguer des bombes sur l'Iran si le pays ne se comporte pas bien. Pour en parler, je retrouve notre correspondant Frédéric

0: Arnould. Bonsoir Frédéric.
1: Bonsoir Madeleine.
0: Donc Frédéric Arnould qui est en Suisse en ce moment pour l'éventuelle signature de cet accord qu'on attend plus tard cette semaine. On a, Frédéric, longuement parlé de ce protocole d'entente avec l'Iran dans ce point de presse final de Donald Trump. Qu'est-ce que vous en avez retenu?
1: Il y a un mot très à la mode actuellement quand on essaie de décrire le genre de point de presse de Donald Trump, c'est assez lunaire. Hein. C'est-à-dire qu'on l'entend et là, il part un peu dans tous les sens. Il a l'impression qu'il fait un peu un discours parfois à son côté MAGA, là, à ses partisans. En fait, je vous dirais que ça allait un peu dans tous les sens et beaucoup de journalistes qui le suivaient, les journalistes internationaux à Evian, disaient, mais à mon avis, il ne sait pas trop s'il est au G7 parce que c'était vraiment très particulier, c'est très très confus. Et en fait, ce qui ressort de tout ça, c'est qu'on avait l'impression qu'il critiquait pratiquement un peu le deal qu'il avait lui-même proposé pour essayer de résoudre justement ce sujet iranien. Et il n'arrêtait pas de répéter tout le temps un peu la même chose en disant, vous savez, si jamais ça ne marche pas, si ça ne me plaît pas, mais moi je suis prêt à rebombarder l'Iran si ça ne marche pas d'ici 60 jours, parce que cet accord prévoit une soixantaine de jours supplémentaires pour essayer d'en arriver à un accord final. Donc il y avait ce côté un peu, il réaffirmait l'esprit un peu du mâle alpha par rapport à l'Iran. Et ce qui est assez intéressant, c'est que vous savez, cela va être signé normalement, si tout se passe bien, à Birkenstock, qui se trouve à une heure de route de Zurich. Et ça va se faire dans un espèce de complexe hôtelier qui est possédé par des Qataris, hein, qui sont d'ailleurs partie prenante dans ces négociations. Et c'est le même endroit qui est tout à fait à flanc de falaise, là. C'est inatteignable quasiment. En fait, il y a 2000 militaires qui vont être évidemment mobilisés pour assurer la sécurité. Et seulement les journalistes qui font partie des délégations des pays qui sont concernés, c'est-à-dire le Qatar, les États-Unis, l'Iran et le Pakistan, vont pouvoir y accéder en fait. Et tout à l'heure, on entendait Monsieur Trump qui disait, vous savez, c'est un protocole d'accord, c'est peut-être pas le genre de document que je devrais signer, mais, et là vous allez entendre, peut-être une petite pique assez intéressante. Je vous propose d'écouter Donald Trump.
2: It might not be the kind of a document that I should be signing. This way, if it works out, I'm going to take the credit. If it doesn't work out, I'm blaming JD. You better be careful, JD.
1: Voilà, il dit, si jamais ce protocole d'accord fonctionne, je prendrai le crédit, mais s'il ne fonctionne pas, ben dans le fond, j'accuserai J.D. Vance, le vice-président. Donc c'est une petite pique, c'est un petit peu d'humour, mais peut-être qu'en arrière de ça, ça pourrait effectivement se produire dans la vraie vie.
0: Comme s'il se donnait déjà une voie de sortie si son protocole d'entente ne fonctionne pas. Mark Carney, le premier ministre canadien, lui, parlait d'un tournant décisif quand il a commenté l'accord.
1: Oui, exactement. Et en fait, Monsieur Carney, il était en entrevue à CNN et il semblait vraiment reprendre un peu les éléments de langage aussi des États-Unis, c'est-à-dire bon, le fait de parvenir à cette situation où cette menace a été écartée, ben oui, ça en valait la peine. Et il disait un petit peu, l'Iran, c'est le plus grand exportateur de terreur, il était déterminé à tout prix à se doter de l'arme nucléaire, et l'effet multiplicateur que ça aurait eu aurait été terrible. Or, en fait, de l'avis de bien du monde, l'Iran n'était pas du tout proche de produire quelque arme nucléaire que ce soit. Bon, donc c'était un petit peu surprenant de sa part. En même temps, le Canada trouve que c'est une très bonne chose qu'on puisse avancer et se propose aussi de participer à cette réouverture aussi du détroit d'Hormuz.
0: Oui, on peut quand même rappeler le contexte. Hein. Le Canada qui s'apprête à réviser l'accord États-Unis-Mexique-Canada, et on entendait Donald Trump en point de presse en parler de cet accord-là en disant, bon, je préférerais qu'il n'y en ait pas de nouveau, mais en disant en même temps, mais je suis ouvert à ce qu'il y en ait un aussi. Donc, on est dans ce contexte-là de renégociation.
1: Absolument.
0: L'autre dossier, c'était celui de l'Ukraine. Et là, c'est le président français Emmanuel Macron qui était assez fier d'avoir remis ce conflit sur le haut de la pile.
1: Oui, exactement, parce qu'avec l'Iran, évidemment, ça avait un petit peu obscurci le ciel autour de l'Ukraine. Donald Trump, depuis le début, en fait, il semblait prendre souvent le parti davantage de Vladimir Poutine en disant, bon, ben, si on veut arriver à une fin de conflit, il faudrait peut-être qu'il y ait une cession de territoire ukrainien à la Russie. Et là, M. Macron a réussi quand même à avoir une position ferme et unie de la part de tous les membres du G7, Donald Trump y compris, à savoir, bon, ben, ce qui est important, c'est d'accentuer la pression sur la Russie, de réimposer probablement des sanctions sur le pétrole russe, mais surtout aussi c'est de conserver l'intégrité territoriale. Donc ça, c'est un grand pas en avant pour Macron, qui a réussi donc à ramener Donald Trump dans le giron de négociation avec l'Ukraine. Voici un extrait justement des déclarations de Monsieur Macron là-dessus.
3: Il y a eu un moment Evian, à coup sûr, sur l'Ukraine. Et ce moment, c'est que tout le monde a écouté l'état de la situation par le président Zelensky avec beaucoup de respect, que tout le monde a constaté que l'Ukraine résistait beaucoup mieux que certains ne pouvaient le penser, et que la Russie était dans une situation difficile, et que tous nous avons dit, on va accroître notre soutien à l'Ukraine, que tous nous avons dit, nous allons accroître la pression sur la Russie, et que nous tous nous avons dit, nous devons tenir ce chemin.
0: Alors, l'Ukraine qui a aussi marqué ce sommet des Vienne, et Donald Trump qui est resté jusqu'à la fin, hein, c'est notable, il a été reçu en grande pompe ce soir par son homologue français, rien de moins qu'à Versailles.
1: Voilà, après, on va dire le moment Évian, c'est le moment bling-bling, évidemment, entre Emmanuel Macron et Donald Trump. Évidemment, Donald Trump qui est toujours fasciné par le faste français, le doré aussi. D'ailleurs, il a dit en point de presse, Monsieur Trump, moi j'aime beaucoup le tout ce qui est en or, tout ce qui est château. Et là, donc, c'est une autre façon de faire un peu de la... d'utiliser les châteaux ou la grandeur française comme un instrument, dans le fond, de diplomatie. Et ça plaît évidemment à Donald Trump pour l'amadouer, pour le séduire. Donc ça fonctionne quand même assez bien. Alors après, vous savez que Donald Trump s'est beaucoup inspiré de la France. Il a importé le défilé militaire à Washington. Mm-hmm. Là, il veut faire construire un arc de triomphe comme celui de Paris. Peut-être qu'un jour, il va effectivement... copier peut-être les plans du château de Versailles, qui sait. En tout cas, ce soir, il est en repérage là-bas, et tout un dîner là d'honneur pour Monsieur Trump, avec évidemment Emmanuel Macron, qui est quand même assez fier de son coup.
0: Frédéric Arnould, merci beaucoup.
1: Plaisir.
4: The Obama deal was one of the dumbest deals I've ever seen. It was a road to a nuclear weapon. My deal is a wall.
0: Vous venez d'entendre Donald Trump qui a dit aujourd'hui que l'accord sur le nucléaire iranien conclu sous le président Obama était l'un des plus stupides qu'il n'ait jamais vu. C'était selon lui la voie royale vers l'arme nucléaire, alors que son accord à lui, c'est un mur, c'est ce qu'il a dit. On compare souvent l'accord de principe qui vient d'être conclu avec celui qui avait été signé en juillet 2015. Par l'administration de Barack Obama, oui, mais conjointement avec les membres permanents du Conseil de sécurité, plus l'Allemagne et l'Union européenne. Donald Trump avait déchiré cette entente en mai 2018. J'en parle avec François Brousseau. Bonsoir, François.
5: Oui, bonsoir, Madeleine.
0: On va revenir sur ce texte, celui de 2015, qui avait été à l'époque salué dans le monde comme une réussite diplomatique. Tout d'abord, que disait le texte, là, qui est connu sous l'acronyme anglais JCPOA?
5: Oui, d'abord ce titre un peu bizarre de JCPOA, un acronyme bureaucratique qui veut dire plan d'action global conjoint, donc qui faisait même pas allusion au sujet dont il s'agit, à savoir le programme nucléaire de l'Iran, comment le réduire, le limiter, l'encadrer, et qui parlait aussi de la récompense associée en échange au bon comportement espéré des autorités iraniennes, à savoir lever progressive des sanctions contre un État paria, montré du doigt par la communauté internationale depuis le début des années 2000, lorsqu'on avait découvert qu'ils avaient un programme nucléaire secret. Alors, le texte de 159 pages de l'été 2015, négocié laborieusement pendant 18 mois depuis donc début 2014, avait une logique assez simple. Téhéran acceptait de démanteler une partie substantielle de son programme nucléaire et d'ouvrir sans restriction ses installations aux inspecteurs de l'AIEA, l'Agence de l'ONU sur le nucléaire, en contrepartie donc d'une levée progressive des sanctions internationales, sanctions des États-Unis, de l'ONU, de l'Union européenne, embargo financier, boycottage économique, etc., contre l'Iran.
0: Et pourquoi Donald Trump a toujours combattu cet accord jusqu'à le déchirer au cours de son premier mandat?
5: Il y a plusieurs raisons. La première était peut-être que tout ce qui vient de Barack Obama est forcément mauvais pour Donald Trump. Dans l'ordre du subjectif, on pourrait ajouter que Trump était très influencé par Israël, par Benjamin Netanyahou, pour qui l'Iran, on le sait, représente le mal absolu avec lequel tout accord, tout compromis est à proscrire et à combattre. Mais sur le fond, les motivations officielles annoncées à l'époque tenaient essentiellement à deux lignes d'argumentation par l'administration Trump. La première, d'abord, l'accord était limité dans le temps. C'était pour l'essentiel un contrat de 15 ans avec quelques clauses à 10 ans. Alors on disait, l'Iran gagne du temps, ils vont faire semblant pendant 10 ou 15 ans, puis ils vont recommencer. Deuxièmement, on a beaucoup décrié le fait que c'était strictement un accord sur le nucléaire et rien d'autre. Rien sur les missiles balistiques de l'Iran, ni sur son réseau de complices régionaux, Hezbollah, Hamas, etc. Et les Trumpiens répliquaient, l'Iran est un défi global, il faut s'attaquer à tous les aspects de la menace iranienne.
0: Et que répondait-on en Europe ou à Washington à ces critiques-là?
5: Oh ben l'administration Ottawa, par exemple, je me reprends, l'administration Obama, quel lapsus, a justifié de façon très pointue le ciblage exclusif du nucléaire en invoquant l'urgence sécuritaire, la menace nucléaire vue comme priorité absolue, l'efficacité diplomatique aussi, pour ne pas courir plusieurs lièvres à la fois. Les diplomates iraniens étaient des adversaires difficiles, très habiles dans la négociation, donc qui trop embrasse mal étreint, on va se restreindre. En plus, on voulait, ce qui était aussi, Madeleine, la force du JCPOA, par opposition au bilatéral strict qu'on voit en ce moment, Washington-Téhéran, mettre dans le coup la Russie, la Chine, l'Union européenne, ce qui aurait été plus difficile si on avait trop élargi le mandat.
0: Bon, ça a été en place finalement pendant 2 ans et demi, 2 ans et quelques. Est-ce que le JCPOA a fonctionné?
5: Bon, alors, je crois qu'on peut dire oui, même si l'épreuve des faits à long terme, on l'aura pas eu. Ça a duré 2 ans et 5 mois, 1er janvier 2016, entré en vigueur 8 mai 2018. Trump déchire le document. En plus, l'Iran s'est mis à se détacher à son tour de l'accord à partir de 2019. Morceau par morceau, ils ont annoncé, par exemple, qu'ils ne respectaient plus l'engagement de limiter l'enrichissement de l'uranium à 3,67%, etc., etc. Mais avant le fatidique 8 mai 2018, Madeleine, oui, on peut dire que ça marchait. Les rapports trimestriels de l'AIEA disaient toujours que l'Iran avait remis ses stocks excédentaires d'uranium, avait arrêté la majorité de ses centrifugeuses comme prescrit, et que les agents iraniens pouvaient toujours laissaient toujours passer les inspecteurs, même s'ils arrivaient un matin de façon inopinée et faisaient les fouineurs. L'Iran, oui, avait scrupuleusement respecté sa partie du contrat pendant ces 28 ou 29 mois. Alors, on peut pas en dire plus sur leurs intentions, sur les effets à long terme de tout ça, mais pour ce qu'on a pu voir pendant ce court laps de temps, oui, ça a marché.
0: Mmh. Vous disiez, une des critiques de l'administration Trump, c'était que ça se réduisait, c'est entre guillemets, là, au nucléaire. Mais il n'y avait pas quand même l'espoir de libéraliser le régime qui avait signé cet accord?
5: Oui, l'administration Obama a jamais négocié le JCPOA dans l'espoir de provoquer une libéralisation immédiate en Iran. Mais en filigrane, oui, il y avait cette idée de renforcer le camp des modérés, ceux qui avaient signé l'accord, donner plus de poids politique à Téhéran, à ses factions plus ouvertes aux relations internationales, au commerce, etc. Donc on espérait, oui, créer une dynamique où l'Iran serait progressivement devenu un acteur plus stable, plus responsable au Moyen-Orient, au lieu de quoi on a aujourd'hui une entente préliminaire bilatérale et non multilatérale, qui porte essentiellement sur la résolution d'un problème qui n'existait pas avant le 28 février, Hormuz, avec des généralités jusqu'à maintenant sur le nucléaire. On est loin du niveau de détail extraordinaire qu'on retrouve. Il faut lire le JCPOA. C'est un peu plate, mais c'est quand même assez instructif. On laissait rien au hasard. Et pour autant qu'on sache, dans ce qui s'en vient, là, pas un mot sur les missiles, pas un mot sur les alliés régionaux de l'Iran, ce qui était pourtant, selon Trump, le grand défaut du JCPOA. Mmh. On lit dans les analyses aux États-Unis ces jours-ci que Trump doit faire mieux et obtenir plus dans son futur accord avec l'Iran que dans celui de 2015. Mmh. Comme se présentent les choses actuellement, Madeleine, on est en droit de se demander si ce futur accord se rendra à la cheville du JCPOA.
0: Ouais. Ce qu'on peut dire, en tout cas, François, c'est que l'accord de principe vient d'être signé, en fait. Je l'annonce là parce qu'on vient tout juste de recevoir une dépêche que Donald Trump a signé aujourd'hui l'accord avec l'Iran. L'Iran qui confirme avoir signé cet accord avec les États-Unis. On s'attendait peut-être à une cérémonie de signature en Suisse demain ou après-demain. Finalement, ça a été signé aujourd'hui. Mais il y aurait quand même une rencontre là en Suisse pour souligner ce point tournant selon Mark Carney, mais on verra bien pour la suite. François Brousseau,
5: bien pour la suite.
0: Merci beaucoup.
5: Au revoir, Madeleine. Au revoir.

0: On revient au pays. Le Bureau de la sécurité des transports du Canada a publié un rapport accablant aujourd'hui concernant les causes de l'implosion du submersible Titan. Vous vous en souvenez probablement, c'était il y a 3 ans, lors d'une descente vers l'épave du Titanic. Selon le BST, le submersible avait de sérieux problèmes d'ingénierie, a échappé à la surveillance des autorités canadiennes. Le Bureau de la sécurité des transports a émis 6 recommandations à l'endroit de Transport Canada. J'en parle avec ma collègue Andréane Williams. Bonsoir Andréane.
1: Bonsoir.
0: On apprend entre autres que même si le Titan était exploité à partir de Terre-Neuve et Labrador, le submersible a échappé à la vigilance des autorités canadiennes.
1: Oui, c'est une des nombreuses révélations assez surprenantes de ce rapport. On apprend donc que le Titan ne possédait pas d'immatriculation ou de certification au Canada ni dans aucun autre pays et surtout qu'il n'a jamais été soumis aux inspections requises par les autorités maritimes. Pourquoi? Eh bien, parce que les petits navires commerciaux, comme les submersibles similaires au Titan, ils sont inspectés ou contrôlés en fonction des risques qu'ils représentent. Donc, c'est Transport Canada qui identifie les navires qui sont les plus à risque et qui nécessitent une inspection. Le problème, selon Étienne Séguin-Bertrand, qui est enquêteur pour le BST, c'est que ces risques-là, ils ne sont pas bien définis par Transport Canada. On peut l'écouter.
2: Donc, les navires de moins de 15 tonneaux qui transportent moins de 12 passagers, ils sont pas obligés d'avoir de certificat de sécurité de Transport Canada. Ces navires-là sont inspectés seulement suivant un système basé sur le risque. Mais Transport Canada n'a pas publié la matrice de risque. On n'a pas vraiment défini cette matrice de risque-là. Ça laisse beaucoup de gaps.
1: Faut dire que ça fait plus de 10 ans là, que le Bureau de la sécurité des transports sonne l'alarme par rapport à ce problème-là. Donc, une des recommandations du rapport, c'est que le ministère des Transports définisse les critères et des priorités pour la surveillance fondée sur les risques des navires commerciaux canadiens qui n'ont pas l'obligation d'être certifiés, qui ne sont pas immatriculés et qui ne sont pas visés par les processus d'inspection.
0: Et on apprend aussi que le navire avait de sérieux défauts de fabrication.
1: Oui, et c'est là où OceanGate, l'entreprise qui a construit le Titan, est vraiment pointée du doigt. On savait déjà que la coque épaisse du submersible était constituée d'un cylindre en fibre de carbone, alors que normalement, les submersibles utilisés pour la plongée en eau profonde sont généralement construits en acier ou en titane parce que c'est plus résistant. Mais là, ce que l'enquête a permis de déterminer, c'est que les propriétés de ce cylindre en fibre de carbone n'ont jamais été validées et que la construction et les essais du Titan n'ont pas suivi les pratiques normales en ingénierie. Il y avait des employés de OceanGate qui avaient sonné l'alarme. D'ailleurs, le rapport révèle que certains ont été congédiés après avoir soulevé des préoccupations liées à la sécurité. C'est le cas notamment de l'ancien directeur des opérations qui a été congédié en 2018 et qui a ensuite avait logé une plainte auprès d'une agence fédérale américaine à ce sujet-là. On peut écouter Johan Marié, le président du Bureau de la sécurité des transports du Canada.
3: C'était un design qui était nouveau et qui ne rencontrait pas les standards d'ingénierie, connus pour le développement de ce genre d'opération-là. Et donc, la compagnie ne savait pas finalement pendant combien de temps le sous-marin allait pouvoir durer dans ces conditions-là. Ce sous-marin-là a malgré tout opéré à partir du Canada pendant quand même un certain nombre d'années sans aucune surveillance réglementaire.
1: Donc, une autre des recommandations du BST, c'est que le ministère des Transports exige le respect de certains standards de construction déjà définis par l'Organisation maritime internationale.
0: Oui, les rapports révèlent aussi que le Titan a passé à travers les mailles du filet, malgré de nombreux échanges avec différentes agences fédérales.
1: Oui, donc plusieurs ministères fédéraux ont eu des échanges avec OceanGate de 2019 jusqu'au moment du drame et certains disposaient de renseignements qui auraient pu être utiles à Transport Canada pour évaluer les risques que posait le submersible et donc planifier des inspections. Par exemple, le ministère des Pêches et des Océans était au courant que certaines opérations du Titan se déroulaient dans les eaux canadiennes et que des employés du ministère avaient soulevé des questions de sécurité liées à la construction. Donc, c'est l'aboutissement d'une enquête complexe qui a duré 3 ans et le BST dit que ce n'est pas habituel pour l'agence d'émettre autant de recommandations, 6 recommandations, et que bon, il faut vraiment les prendre, il ne faut pas les prendre à la légère puisque selon l'agence, elles répondent à des enjeux de surveillance et de sécurité systémique.
0: Andréane Williams, merci.
1: Merci, au revoir.

0: Dimanche, les Colombiens vont se rendre aux urnes au deuxième tour des élections présidentielles. Ils vont devoir faire un choix entre deux candidats aux visions diamétralement opposées. Nous avons sur place notre envoyé spécial que vous connaissez bien, Jean-Michel Lepresse. Bonsoir.
1: Bonsoir, Madeleine.
0: Jean-Michel, l'issue de ce scrutin est incertaine, mais si on parlait d'abord du candidat de la droite dure, celui qui a reçu le soutien total de Donald Trump, il a provoqué une surprise au premier tour.
1: Ah, tout à fait, à commencer par la Colombie, c'était un candidat tout à fait improbable. Je vais vous raconter comment ça s'est passé, c'est intéressant. J'ai rencontré hier une sénatrice de droite, Maria Fernanda Cabal, qui est dans au sein du parti Centro Democrático de Álvaro Uribe, ce président de droite dur et pur qui a combattu les FARC de 2002 à 2010, il a été président. Et quand le parti a choisi son candidat ou sa candidate dans ce cas-là, elle voulait être la candidate, mais le parti l'a trouvée trop à droite. Et le parti a choisi une autre sénatrice qui s'appelle Paloma Valencia et qui, au premier tour, contre toute attente, a subi une défaite extraordinaire face à justement ce candidat qui sortait de nulle part, cet avocat de la défense de grands criminels colombiens, très controversé, et qui finalement est arrivé premier, même avant Ivan Cepeda, qui est le candidat du parti de gauche, qui est actuellement au pouvoir, le parti de Gustavo Petro, qui était en tête dans les sondages. Donc c'est ce personnage d'extrême droite, parce qu'on peut vraiment parler d'extrême droite, qui a été choisi, qui a été préféré par les conservateurs colombiens. Donc il est arrivé premier au premier tour, et là, les sondages nous disent que pour le deuxième tour, il est en tête assez confortablement devant Ivan Cepeda, le candidat du parti au pouvoir sortant.
0: Donc ce candidat qui s'appelle Abelardo de la Espriella, qui va devoir faire face au candidat de la gauche, Ivan Cepeda, qui tente de convaincre les Colombiens qu'il faut poursuivre dans la même ligne que le président sortant, Gustavo Petro.
1: Et oui, justement, parce que le bilan du gouvernement sortant n'est pas mauvais. Gustavo Petro, qui est très controversé aussi, qui est pas toujours très délicat, qui est désordonné, mais très charismatique, a un bilan assez honorable. Il sort avec un taux de popularité confortable de 50% quand même. Donc, il y a eu des efforts côté social, côté économique, ça laisse plus à désirer. Il avait un programme de paix totale qui était d'ailleurs conçu par Ivan Cepeda, ce candidat pour la présidence maintenant, qui n'a pas fonctionné. Ce qui s'est produit, c'est que la criminalité a augmenté de façon spectaculaire, les cartels sont de plus en plus puissants, la Colombie produit encore plus de cocaïne, maintenant c'est 75% de la production mondiale, bref, c'est plutôt un échec. Alors, le candidat Ivan Cepeda veut essayer de réparer tout ça, être un petit peu plus ferme avec les cartels, avec les narcotrafiquants, mais là il est dépassé de loin dans la rhétorique, en tout cas par ce candidat, Abelardo de la Espriella, qui lui veut bombarder les narcos, comme Trump l'avait menacé d'ailleurs pour le Mexique. Bref, c'est le candidat l'extrême droite pure et dure. Alors, si vous regardez le personnage, il a une barbe et une coupe de cheveux qui ressemble beaucoup à celle de Nayib Bukele, le président de l'Équateur, qui est plutôt dictatorial dans son genre. Et alors, son symbole, c'est le tigre. Et puis, vous pouvez penser à l'Argentine avec Javier Milei qui lui est le lion. Donc il y a ces ressemblances là, c'est à la mode dans la droite là, l'extrême droite latino-américaine, avec évidemment pour tous ces personnages l'appui inconditionnel de Donald Trump. Mm-hmm.
0: Donc les Colombiens vont devoir faire un choix, je le disais, en division diamétralement opposées. À quoi il faut s'attendre selon vous, Jean-Michel Lepresse?
1: Alors en ce moment, les partisans d'Ivan Cepeda, qui est un parti bien organisé, qui fait campagne jusqu'au bout, ils sont dans la rue, ils sont partout, alors que Abelardo de la Espriella, lui, a terminé sa campagne. Lui, sa campagne, c'était les réseaux sociaux, les grands shows médiatiques, la musique à fond, les paroles, les insultes à la limite, enfin les paroles vraiment outrancières, les attitudes aussi machistes et des fois très très controversées ici, alors que vous avez en face quelqu'un qui ressemble à un professeur, c'est un sénateur de très longue date avec un parcours politique absolument impeccable, c'est un intellectuel, mais il lit ses textes, il est très sérieux et puis il est pas amusant. Alors Les Colombiens ont l'air de vouloir préférer quelqu'un d'un petit peu plus spectaculaire, quitte à casser la baraque, si je peux m'exprimer ainsi.
0: Avec le contexte quand même que vous avez nommé, là, celui d'une criminalité qui augmente, qui peut aussi peut-être pousser des Colombiens à choisir une autre voie que celle du président sortant et de celui qui lui a succédé.
1: Oui, tout à fait. Ça, c'est un élément très important dans cette campagne-là. Mais maintenant, tout le monde veut être ferme avec les narcotrafiquants, avec les cartels, parce qu'il n'y a plus de guérilla politique maintenant. Ce sont tous des délinquants, des bandes criminelles organisées, mais elles sont très, très puissantes. Alors, le choix, c'est entre essayer de ménager la chèvre et le chou, de pas faire trop de dommages, de ménager les paysans qui sont pris dans cet étau, ces filets du narcotrafic. Et de l'autre côté, vous avez quelqu'un qui veut carrément taper dessus, bombarder. Et la sénatrice en question, dont je vous parlais, qui est tout à fait derrière ce candidat-là, Maria Fernanda Cabal, elle dit, bah oui, bombarder, pourquoi pas? Les Américains l'ont fait contre des embarcations dans le Pacifique, dans les Caraïbes également. Pourquoi pas le faire avec nos narcos à nous? Ils méritent pas mieux.
0: Jean-Michel Lepresse, en Colombie. On va suivre vos reportages en fin de semaine. Merci.
1: De rien. Bonsoir, Madeleine.
0: Restez à l'écoute plus tard à l'émission. Le Japon fait face à une pénurie d'héritiers de la lignée impériale.

0: Le débat repart de plus belle. Une impératrice pourrait-elle un jour accéder au trône? Mais d'abord...
1: We the people. We shall overcome. Yes, we can. That word is all...
0: Si je vous fais entendre cet extrait du discours de l'ancien président Barack Obama prononcé en 2015 à Selma, en Alabama, c'est parce qu'il est reproduit à même la structure de sa bibliothèque présidentielle qui sera inaugurée demain à Chicago. Déjà, le bâtiment, sa forme en particulier, suscite des réactions. Vous avez peut-être vu des images de cet immense obélisque de granit d'une hauteur de 69 mètres que certains surnomment l'Obamalisque. C'est une tradition aux États-Unis, l'ouverture de bibliothèques en l'honneur d'anciens présidents. Et pour en parler, je joins quelqu'un qui s'y connaît, l'historien et chercheur à l'Université Columbia, Timothy Naftali. Il a dirigé la bibliothèque et le musée présidentiel Richard Nixon de 2007 à 2011. Timothy Naftali, bonsoir.
2: Bonsoir, Madeleine. Ça m'a fait plaisir d'être avec vous aujourd'hui.
0: Merci d'avoir accepté l'invitation. Timothy Naftali, avant de parler de la bibliothèque présidentielle d'Obama, j'aimerais que vous me parliez de la tradition des bibliothèques présidentielles. C'est une tradition qu'on n'a pas ici. À quoi sert-elle?
2: C'est une tradition qui a été créée par l'ancien président Franklin Roosevelt, juste avant la fin de son deuxième mandat. Il y avait une norme aux États-Unis créée par le premier président George Washington, qu'un président ne doit pas rester plus que huit ans. Roosevelt n'était pas sûr qu'il aura un troisième mandat et il a décidé de préparer pour son retraite. En effet, il ne s'est pas retraité en 1940, mais il a commencé à penser à son retraite. Alors, il a décidé qu'il va donner au peuple américain la maison, sa maison à Hyde Park, nord de New York City, pour toujours, pour une bibliothèque de son ère présidentielle. C'était la première fois qu'un président a donné au peuple américain un espace pour une place de mémoire, de réflexion et une place pour mettre tous ses papiers de la Maison Blanche. Alors, c'était créé en 1941, en effet, et chaque président après lui a décidé d'avoir une bibliothèque présidentielle. Alors, Monsieur Obama continue cette tradition avec une différence.
0: Alors, quelle est la différence avec cette bibliothèque présidentielle d'Obama?
2: Monsieur Obama a choisi, Monsieur et Madame Obama, les deux ont choisi que leur centre aura un musée privé, que l'édifice sera l'obélix, en effet, sera privé au lieu d'être public. Ça va être, c'est pour tout le monde, mais il n'y aura pas un directeur ou directrice du gouvernement fédéral qui sera en place pour mener la musée. Alors, c'est différent en ces termes. Ça veut dire que l'esprit du complexe ne sera pas aussi non-partisan que l'esprit dans d'autres bibliothèques présidentielles.
0: Dans un contexte où on voit, par exemple, un président comme Donald Trump qui veut remodeler par exemple, les musées Smithsonian aux États-Unis, est-ce que ça peut justifier qu'une fondation comme la Fondation Obama dise « on va garder ça entre nous, on ne va pas confier la mission au gouvernement fédéral et aux archives nationales »
2: Il faut lutter aux États-Unis pour ces espaces publics gérés par le gouvernement fédéral. Je ne veux pas que tous nos place de réflexion et de mémoire seront gérées par des institutions privées. Mm-hmm. C'est très important pour l'ensemble du peuple qu'ils auront confiance en le fait que leur gouvernement peut ériger des espaces professionnels et riches comme ce qu'on voit au Smithsonian à Washington. Je crois que c'est

0: c'est quelque chose pour lequel on doit lutter. Je sais bien que maintenant, il y a un esprit de gouvernement à la Maison-Blanche qui est contre l'histoire objective, l'histoire provocative, l'histoire importante, significative et bien recherchée. Je sais bien qu'il y a un esprit contre ça, mais c'est pas pour toujours.
1: C'est un complexe de 850 millions de dollars, donc recueilli par des fonds privés là, par le biais de la Fondation Obama. Et ce que je lisais, Timothée Naftali, et corrigez-moi si je me trompe, mais quand un président vient de quitter son mandat ou depuis quelques années à peine, c'est peut-être plus facile de financer un tel projet que des années plus tard, quand la mémoire commence à s'effacer et qu'il faut encore maintenir aussi cette infrastructure-là.
0: Madeleine, voilà la grande question. Le problème pour les Obama, c'est dans 20 ans, est-ce qu'ils auront les fonds pour maintenir cet édifice? Parce que si vous avez une entente avec le gouvernement fédéral sera ici dans 20 ans et aura les fonds pour maintenir ces édifices. Les Obama ont dit non, on va le faire nous-mêmes, pour toujours.
1: Timothée Naftali, on va devoir se laisser là-dessus, mais je vais quand même dire à nos auditeurs que Donald Trump a déjà, lui, présenté les plans de sa future bibliothèque, qui sera construite à Miami. Il prévoit qu'elle aura 47 étages avec une statue géante à son effigie. On vous réinvitera, Timothée Naftali, pour nous en parler à ce moment-là.
0: Ça sera très, très intéressant.
1: Alors, Timothée Naftali, vous nous avez parlé de la bibliothèque présidentielle d'Obama à Chicago. Je rappelle que vous avez dirigé, vous, la bibliothèque et le musée présidentiel Richard Nixon de 2007 à 2011. Merci.
0: Merci à vous, Madeleine.
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1: Et avec Philippe, on va parler de ce débat qui touche la monarchie, l'égalité homme-femme et la crise démographique au Japon. Le gouvernement veut modifier les règles entourant la famille impériale pour éviter une crise de succession. Aujourd'hui, seuls les hommes issus de la lignée paternelle peuvent monter sur le trône, mais un seul jeune héritier répond aux critères de successeur. Même s'il y a un fort appui populaire à l'idée d'une impératrice, le gouvernement japonais privilégie plutôt une solution qui préserverait le caractère strictement masculin de la lignée impériale. Philippe, bonjour.
3: Bonjour.
1: Alors, pourquoi ce débat revient maintenant? Parce que j'imagine qu'on savait que les successeurs potentiels au trône étaient assez limités en nombre.
3: Oui, mais là, c'est parce que la famille impériale fait face à un manque de membres de façon générale parce que plusieurs branches de la famille impériale ont perdu leur statut après la Deuxième Guerre mondiale. Et là, aujourd'hui, il reste seulement une quinzaine de membres officiels et surtout, vous l'avez dit, seulement 3 personnes dans l'ordre de succession. L'empereur actuel, Naruhito, lui, a 66 ans, donc c'est pas ultra pressant, mais il a seulement une fille, la jeune princesse de 24 ans, Aiko. Selon la loi actuelle, elle n'a pas le droit d'hériter du trône parce qu'elle est une femme, donc les héritiers possibles sont techniquement l'oncle de l'empereur Naruhito, qui, lui, a 90 ans, le frère de l'empereur, qui a 60 ans, et le seul jeune héritier de la prochaine génération, qui est le prince Hisaito, qui a 19 ans. Donc, les autorités japonaises estiment que ça crée un risque à long terme pour la continuité de l'institution.
1: Donc, on pourrait penser que la solution serait de permettre à une femme de devenir impératrice, mais c'est pas ce que privilégie le gouvernement au Japon.
3: Non, et c'est là que le débat devient assez révélateur de certaines tensions dans la société japonaise, je vous dirais, parce que les sondages démontrent qu'une forte majorité, entre 70 et 80 selon le sondage, serait favorable à une impératrice, mais beaucoup de Japonais considèrent d'ailleurs que c'est comme naturel que la princesse Aiko succède un jour à son père. Elle est très aimée, mais au sein du Parti libéral-démocrate qui est au pouvoir, les élus continuent de défendre un principe qu'ils considèrent comme sacré, c'est-à-dire la transmission du trône par la lignée masculine. Et là, la réforme constitutionnelle qui est actuellement envisagée et qui est en voie d'être adoptée le mois prochain permettrait à des descendants masculins de très anciennes branches impériales qui vivent comme de simples citoyens depuis des générations d'intégrer à nouveau la famille impériale. On les adopterait. Et c'est d'ailleurs la première ministre Sanae Takaichi qui penche pour cette solution-là.
1: Donc, c'est un débat qui dépasse la question de la succession impériale.
3: Oui, parce qu'en réalité, on touche à 2 grands enjeux du Japon. En premier lieu, on touche à la place des femmes dans la société. Même si le pays a maintenant une femme à la tête du gouvernement avec Sanae Takaichi, Plusieurs institutions demeurent ancrées dans des traditions patriarcales et le débat impérial en est probablement l'exemple le plus visible. Ceux qui critiquent la réforme envisagée de la succession disent qu'il est difficile de justifier au 21e siècle qu'une femme puisse devenir première ministre du Japon, mais qu'une femme puisse pas devenir chef de l'institution la plus symbolique du pays qui est en place depuis des millénaires. Donc, et le deuxième enjeu qui se retrouve au cœur de tout ça, c'est la crise démographique parce que le Japon vieillit rapidement, la population diminue et le nombre de naissances est à des niveaux très faibles. Ça affecte tous les secteurs de la société et même là, ça vient toucher la famille impériale parce qu'il y avait 6 héritiers, il y a à peine une génération. Et là, comme je le disais, techniquement, il y en a 3 aujourd'hui.
1: Politiquement, Philippe, est-ce qu'on se dirige vers une véritable réforme ou plutôt vers un compromis?
3: Ben, un compromis pour élargir la famille impériale, mais pas un compromis sur le fait de permettre à une femme de devenir impératrice. Donc, en plus de permettre l'adoption d'hommes issus d'anciennes familles impériales, pour assurer la succession du trône, le Parlement japonais semble maintenant prêt à permettre aux princesses de conserver leur statut impérial après leur mariage. Parce qu'aujourd'hui, elles doivent quitter la famille. Et donc, si on change cette deuxième mesure-là, qui permettrait d'adoucir un peu aux yeux de la population l'adoption de la réforme, ça permettrait de freiner la diminution du nombre de membres de la famille. Mais là, la question centrale, qui est celle de permettre ou non à une femme de monter sur le trône de Chrysanthème, ben c'est évité. Donc, le Japon semble vouloir régler le problème immédiat du manque de membres de la famille, sans pour autant trancher la question de fond sur la place des femmes dans la famille impériale.
1: Philippe Leblanc, notre correspondant en Asie, merci beaucoup.
3: Merci, au revoir.
1: Au revoir.

0: sais pas si vous suivez la Coupe du Monde, on veut vous parler ce soir d'une première. Il y a un Québécois qui a été sélectionné comme arbitre assistant, Lies Arfa, qui est né en Russie mais qui a grandi à Laval, avant de s'installer à Québec, et Antoine Dehay l'a rencontré.
1: Lies Arfa a toujours l'air de faire les 100 pas quand il arbitre un match de soccer. L'arbitre assistant multiplie les allers-retours sur la ligne de touche entre l'extrémité et le centre du terrain. Il répète ses mouvements depuis des années et a gravi les échelons de l'arbitrage un à un. Des terrains de Laval jusqu'au plus grand stade de la planète. C'est un travail important, un travail sous pression pour Lies Arfa.
2: Plus on acquiert l'expérience, plus on vient à contrôler cette pression. C'est quelque chose qui est important. Il faut avoir cette flexibilité de s'adapter au match que tu fais, aux joueurs avec qui tu travailles.
1: En juin, il sera arbitre assistant dans la plus prestigieuse compétition masculine de soccer du monde. Une première pour un Québécois.
2: C'est sûr que c'est une fierté, mais c'est pas quelque chose que j'ai accompli seul. Je vois comme l'accomplissement d'un effort collectif de plusieurs générations d'arbitres. J'ai une pensée aussi pour mes parents qui m'ont soutenu au courant des années.
1: Ses parents l'ont très souvent reconduit au terrain de soccer, d'abord comme joueur, puis comme arbitre dès l'âge de 15 ans. Des parents qui lui ont fait voir le monde. Lies Arfa est né à Moscou, d'où sa mère est originaire. Il a grandi en Algérie, le pays de son père, avant de s'établir dans la région de Montréal à l'âge de 11 ans. Mais sa vie ne se limite pas au terrain de soccer. Au quotidien, il troque son uniforme d'arbitre pour ses habits de notaire, pour la firme Steinmona à Québec.
2: C'est sûr qu'il y a des parallèles à faire. Au soccer, on a ce qu'on appelle le football understanding. C'est qu'on a des lois du jeu, mais il faut comprendre le sens du jeu. Et c'est la même chose dans la pratique notariale.
1: Ces deux passions requièrent une grande rigueur intellectuelle et physique. Les arbitres sont soumis à des examens de performance chaque année. Lies Arfa doit se comporter comme un athlète.
2: On se considère comme des athlètes à part entière, puis on doit faire attention à notre alimentation, à notre condition physique.
1: Un athlète de 38 ans à part entière, issu d'une famille de sportifs. Son jeune frère, Fares, a impressionné aux Olympiques de Paris en escrime, en battant le triple champion olympique.
3: Il faut qu'il bondit et va chercher son point de victoire de façon spectaculaire.
1: Lies était aussi à Paris pour arbitrer le tournoi olympique de soccer. C'est dans l'autobus vers le Parc des Princes qu'il a regardé le combat de son frère sur son cellulaire. Il était déçu de ne pouvoir assister à la compétition, mais très fier à la fois.
2: Ça ne peut que te motiver davantage toi-même à performer après avoir vu cette compétition. Ça a mené à un bon match où est-ce qu'on a performé.
1: Les deux frères ont au moins pu passer une journée de congé ensemble à Paris. Fares, débutant le cadet de Lies, admire le parcours de son frère comme arbitre.
4: C'est quelqu'un de sérieux, qui a des objectifs clairs et précis, et qui a la volonté de mettre le travail surtout pour aller les accomplir. C'est toujours dans la famille celui qui était le plus discipliné. Quand les parents étaient pas loin, c'est lui qui faisait les règles.
1: À la Coupe du Monde, Lies Arfa fera équipe avec deux arbitres albertains, Drew Fisher et Michael Berwegen. Le trio a déjà arbitré de grandes finales et certaines des plus grandes vedettes du monde. Reste que la Coupe du Monde, c'est différent. C'est encore plus gros.
2: Je le vis pas avec trop de pression, je le vis pas avec trop de nervosité. Je sais que le travail va être fait d'ici là, donc je suis serein, mais j'ai hâte d'y prendre part.
1: Les arbitres passeront le tournoi à Miami et ne connaîtront leurs affectations que deux jours à l'avance. Les matchs seront attribués au mérite.
2: Si on fait le plus de matchs possible, ça veut dire qu'on a performé, et donc c'est l'objectif.
1: Lies Arfa a fait tous ses devoirs. Place à l'examen. Ici Antoine Dehay, Radio-Canada, Québec.
0: Et on se tourne maintenant vers le hockey féminin. Le repêchage de la LPHF se tient aujourd'hui à Détroit et des mouvements sans précédent sont à prévoir dans la jeune ligue en raison de son expansion. Et notre collègue Christine Roger est sur place. Bonsoir Christine.
5: Bonsoir.
0: Avant de parler du repêchage, j'aimerais dire que la Victoire de Montréal a annoncé une nouvelle signature.
5: Oui, Abby Rock, l'une des favorites de la foule, a signé une nouvelle entente de deux saisons. Abby Rock était arrivée à Montréal via une transaction justement lors de la séance de repêchage de l'année dernière. Et je peux dire que c'est un soupir de soulagement pour les partisans parce que vous avez parlé d'expansion. Il y aura quatre nouvelles équipes dans la LPHF l'année prochaine, Las Vegas, Hamilton, San Jose et Détroit. Et au cours des derniers jours, il y a eu ce qu'on appelle un repêchage d'expansion. Ces quatre nouvelles équipes ont pu venir piger dans les équipes originales pour venir former leur formation de 10 joueuses pour le moment. Et Montréal a été particulièrement décimée. La Victoire qui a perdu 6 joueuses au cours des derniers jours, dont ce premier choix au repêchage l'année dernière, Nicole Gosling. Les partisans craignaient de perdre aussi Abby Rock, cette joueuse incroyable, qui a joué un rôle très important dans la conquête de la Coupe Walter. Mais heureusement pour Montréal, ben, elle va rester dans la métropole pour deux saisons encore.
0: Oui, surtout que Montréal n'a pas le premier choix. En fait, le bon dernier choix, là, c'est Vancouver qui a le premier choix au repêchage.
5: C'est pas une surprise, évidemment, vu que Montréal a remporté la Coupe Walter. Montréal avait le 12e choix. Il n'y a pas eu de surprise en ouverture de cérémonie ici. C'est Caroline Harvey, une joueuse américaine qui a été incroyable, joueuse par excellence des derniers Jeux olympiques de Milan-Cortina, qui a été choisie par les Golden Knights de Vancouver. Montréal, au 12e choix, elle est allée d'une européenne, Petra Nieminen, une joueuse de centre. Et on sait que Danielle Sauvageau a l'habitude d'aller chercher des joueurs justement du côté de l'Europe. C'est notamment le cas avec une Tchèque l'année passée, Nathalie Mikova ou Lina Jungblom il y a quelques années déjà. Et là, c'est Petra Nieminen. C'est une joueuse de 27 ans qui joue en équipe nationale avec la Finlande, qui était présente aux Jeux olympiques de Milan-Cortina et qui a déjà de l'expérience chez les professionnels. Vous savez, des joueuses repêchées aujourd'hui ont en moyenne 23 ou 24 ans. Elle a 27 ans parce qu'elle a joué déjà quelques saisons chez les professionnels en Suède. Donc, c'est le choix de premier tour pour Montréal. Et tout peut arriver encore hein, aujourd'hui. Il y a souvent des transactions au cours de ce repêchage. On a vu Danielle Sauvageau notamment demander 3 minutes supplémentaires avant de faire son choix. On l'envoyait envoyer des messages, des textos et on présume qu'elle était en train de discuter avec le directeur général de New York, un autre Québécois, Pascal Dehou. Donc, on va suivre ça pour vous, évidemment, aujourd'hui.
0: Et Christine, est-ce que le salaire entre en jeu dans ces repêchages-là?
5: Ben, présentement, non. Normalement, c'est des jeunes joueurs, donc c'est un salaire d'entrée. Ensuite, elles devront signer de toute façon un contrat. Certaines qui signeront des contrats de 3 ans avec un salaire plus élevé. Donc, pour d'autres joueurs, ce sera des joueuses qui vont signer des contrats d'entrée, donc un salaire plus faible. Donc, c'est vraiment du cas par cas. Mais dans ce repêchage-ci, on dit que c'est la meilleure privée qu'on a vue depuis la création de cette ligue-là. Au premier tour, vous avez des joueuses qui évoluent pour l'équipe américaine depuis de nombreuses années, notamment Leila Edwards, une joueuse américaine, vous avez peut-être vu sur les réseaux sociaux, qui est déjà commanditée par la compagnie Red Bull. Je fais déjà énormément de sous alors qu'elle était encore à l'université américaine. Donc, on sent vraiment que le vent est en train de tourner et que les joueuses, présentement, au-delà du salaire qu'elles reçoivent pour leur travail dans cette ligue, bénéficient de plein de contrats de commandites qui font une différence en bout de ligne.
0: En 40 secondes, est-ce qu'il y a des Québécois, des Canadiens à surveiller? Québécoises, Canadiennes, je devrais dire.
5: Ouais, ben les Québécois, je voudrais, il y en a plusieurs pour surveiller, notamment Sienna Cattrall, c'est une joueuse qui est originaire de Montréal, qui risque d'être la première Québécoise à être repêchée. Et aussi, Jessie Maud de Drapeau, une joueuse originaire de Rivière-du-Loup, la capitale

0: Seigneuse de Concordia que j'ai rencontrée un peu plus tôt aujourd'hui, qui est présente avec ses parents et qui s'attend aussi à être repêchée. 72 joueuses qui vont entendre leur nom ici aujourd'hui à Détroit.
1: Christine Roger, à Détroit. Merci. Merci.
0: Au revoir.
1: Au revoir.
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1: La fin des classes est vraiment toute proche hein, pour la vaste majorité des élèves au pays. Ce soir, on va s'intéresser à un groupe de classes d'accueil de l'école Jeanne-Mance à Montréal. Dans ces classes, on retrouve des jeunes de 13 à 17 ans qui viennent parfois tout juste d'arriver au pays et qui sont en processus d'intégration au Québec, d'apprentissage du français, de la culture aussi. Et les professeurs de trois de ces groupes ont décidé d'initier ces jeunes au camping pendant quelques jours. Ça s'est passé la semaine dernière au Parc national des îles de Boucherville. C'est à une vingtaine de minutes de Montréal et notre collègue Mathieu Massé est allé à leur rencontre.
3: Toi, tu peux amener ça au site 19.
4: Ils sont 21 jeunes, originaires d'un peu partout dans le monde. Ils campent en nature, la grande majorité, pour la première fois.
5: Il y en a qui savent pas du tout à quoi s'attendre. T'sais, ils ont posé des questions comme... sont où les toilettes? T'sais, est-ce qu'il y a des toilettes? Est-ce qu'il y a des douches? T'sais, là, on les rassurait, oui. On n'est pas reculé. T'sais, on est aux îles de Boucherville, à 25 minutes de l'école.
4: L'enseignant Lorenzo Benavente, un des trois à l'origine du projet, raconte d'où est venue l'idée.
5: Ça fait 2 ans que ma collègue Audrey Laperrière et moi, on enseigne à ciel ouvert, qu'on appelle. Donc, le concept, c'est juste d'enseigner à l'extérieur des murs de l'école, sur une base quotidienne. Donc, on passe au moins une partie d'une période par jour à l'extérieur, été comme hiver. Puis, l'an passé, on a aussi commencé à faire des projets de plein air, carrément. Puis là, cette année, on s'est dit, ce serait le fun de faire vivre une expérience de plein air complète.
4: Pour lui et ses collègues Antoine Pontbriand et Audrey Laperrière, le pas jusqu'à un voyage de camping était facile à franchir.
6: C'est vraiment comme le point culminant de tous les efforts qu'on a mis. Puis au moins le mois de décembre, on s'est rencontrés presque chaque semaine. On a fait appel aussi à des gens d'autres écoles qu'on connaît. C'est un beau réseau, là, l'enseignement en plein air et à ciel ouvert. On s'est fait des amis dans d'autres écoles.
4: Mais bien avant d'arriver au campement, une préparation minutieuse a eu lieu. La nourriture a été préparée et paquetée par les élèves eux-mêmes. Antoine Pontbriand.
7: Fallait monter un protocole au complet à partir de rien, puis une façon de faire les choses, tu sais, s'entendre sur en cas de telle situation, qu'est-ce qu'on va faire. Fait que on s'était pratiqué sur le terrain de l'école, ils ont déjà monté leur tente 2 fois. Fait que là pour eux c'est rendu automatique. Diego Jesus, prenez une tente bleue standard ici. Et vous allez sur le site 22.
4: Pour le jeune Adem, 17 ans, originaire d'Algérie, cette sortie de classe était attendue avec impatience.
8: Parce que c'est juste l'expérience de dormir dehors avec beaucoup de monde que tu connais et tout. C'est tellement magnifique. On connecte avec la nature et tout. Bah, ça va être la fun.
4: Et la préparation porte ses fruits.
8: Comme on a à prendre, OK?
9: Ouais, vas-y.
8: 1, 2, 3. Vas-y.
4: Attends, c'est lui qui dirige le montage de son campement.
8: OK. Chacun prend un côté.
4: Les campeurs ont beau être à moins d'une demi-heure de leur école, le Parc national des îles de Boucherville offre un dépaysement presque complet pour les jeunes. Ils passeront donc 2 nuits en plein air avec au programme randonnée de vélo, balade en rabaska et une activité d'orientation.
10: Donc, est-ce que déjà d'emblée, vous êtes capable de me dire on est où sur la carte?
11: Ouais.
4: Le feu de camp est encore loin à l'horaire de la journée, mais alors que l'organisation du camp va bon train, Lorenzo Benavente se permet de pousser la chanson, histoire de donner un peu d'énergie à ses troupes.
12: Ça me pointe toujours là-dedans. Moi, je peux pas m'empêcher. Chanter, on n'aurait certainement pas dû aller.
4: Les 3 enseignants sont bien conscients que toutes leurs pupilles ne trouveront pas le plaisir de camper dans cette activité.
5: Nous, on leur offre un petit séjour de 2 nuits. On essaie de rendre ça le plus confortable possible, mais puis on verra. Peut-être qu'il y en a 1 ou 2 qui vont accrocher, puis que t'sais, ils vont savoir c'est quoi du camping. Mais on est convaincus aussi que c'est comme ça que tu connais un territoire, toutes les possibilités qu'ils ont. Puis qu'ils n'auraient pas si nous, on leur offre pas en ce moment.
4: La première journée n'était pas encore terminée. Déjà, Adem se sentait dans son élément.
8: C'est tellement magnifique. Et j'ai envie de retourner plusieurs fois. C'est juste la première fois ici. Je veux faire beaucoup de fois.
9: les enseignants peuvent dire « mission accomplie ».

0: Ici Mathieu Massé, Radio-Canada, aux îles de Boucherville.
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2: Avec ce reportage qu'on vient d'entendre, là, ça commence à sentir les vacances. Si vous restez au pays cet été, vous êtes peut-être du genre à faire des escapades routières dans différentes régions avec l'objectif de rencontrer des agriculteurs, des artisans, de goûter des produits locaux. Bonsoir Gilda.
3: Oui, bonsoir Madeleine.
2: Comment planifier nos trajets si on veut faire l'expérience du terroir?
3: Alors, je me suis mis sur dans cette vaste quête de trouver sur des applications, des sites web, alors pour essayer de nous aider, hein, puis nous guider en quelque sorte dans les terroirs. Et je ne vais pas parler aujourd'hui d'applications et de sites web pour des restaurants. Il y en a pléthore pour trouver des restaurants un peu partout autour de chez nous. Ce qui m'intéressait plus, c'est de vraiment découvrir, aller à la rencontre des producteurs, des artisans, des marchés fermiers, des marchés publics.
2: Des fois, on roule et on en voit sur le bord de la route, qu'on est tout content. Mais effectivement, si on peut essayer d'organiser notre voyage, ça pourrait nous aider.
3: Voilà. Et je vais commencer avec un petit scoop, parce que j'avais prévu de vous parler d'une application qui s'appelle Mangeons Local. Elle est de l'Union des producteurs agricoles du Québec, donc de l'UPA. Lancé en 2020, on était encore là au moment du panier bleu, si vous vous souvenez, Madeleine. Eh bien, cette application vient tout juste de disparaître. En fait, l'UPA a mis fin à cette application qui était fort pratique pour nous, justement, nous guider autour, partout au Québec, là, dans les fermes. Alors, on dit à l'UPA là, que c'est dans un contexte de transformation rapide du numérique, la plateforme était de moins en moins consultée. C'est vrai que c'est difficile à mettre à jour aussi. C'est du travail, évidemment, ça prend des moyens. Alors, je me suis retourné en me disant, mais qui a remplacé? Et il se trouve qu'est née tout récemment une application qui s'appelle Origa, lancée par un organisme, mais par un individu, un jeune créateur de contenu de web québécois qui s'appelle Xavier Lemay, du contenu très axé sur la nutrition, le mieux-être, l'écologie. Bon, c'est pas très important ici. Ce qui est important, c'est le projet qu'il a lancé, qui est une application qui recense pour l'instant 225 fermes, toute une carte du Québec avec, on est géolocalisé autour de chez vous, voici les fermes proches, voici des événements, des portes ouvertes, de l'autocueillette, des marchés, des kiosques aussi. Alors, c'est quand même dans une version gratuite parce qu'on peut aussi payer pour avoir des services en plus.
2: Origa. Origa.ca.
3: Voilà. Et puis, il y a aussi toujours le bon vieux et classique Bonjour Québec. Ce n'est pas une application, c'est un site web. Bonjour Québec n'est pas réservé qu'aux touristes. On l'oublie de temps en temps, on se dit que c'est pas pour nous. Mais Bonjour Québec a toute une section plaisir gourmand. Restaurants, agrotourisme, autocueillette, vignobles, microbrasseries, spiritueux, marchés locaux. Il y a même une section pour les produits de la mer. Mais j'ai remarqué qu'il n'y avait que 8 adresses dans cette petite section. J'ai trouvé ça un peu mince. Alors, je voulais aussi rappeler l'existence du site Fourchette Bleue. Est-ce que vous connaissez Fourchette Bleue? Cette initiative de Exploramer, l'institution muséale de Sainte-Anne-des-Monts, qui est là pour la mise en valeur des produits du Saint-Laurent, et qui a aussi, donc, sur son site, recensé plus de 250 restaurants, poissonneries, épiceries, certifiés par Fourchette Bleue, qui vont vous servir ou vous vendre des produits de la mer, du Saint-Laurent, de quoi se régaler quand même.
2: Il y a aussi toutes ces routes gourmandes dans les régions du Québec.
3: Elles se sont développées beaucoup avec les années. Alors, il y a une adresse pour ça, c'est le site Terroir et Saveurs. Donc, c'est piloté par l'Association de l'agrotourisme et du tourisme gourmand du Québec. Ça regorge de ressources. On a une liste assez complète d'une douzaine de routes gourmandes, qu'elles soient des bières de l'Est, des têtes fromagères des cantons de l'Est, une véloroute, enfin des saveurs de Charlevoix, la Naudière. Bref, on peut se promener partout au Québec et aller visiter ces sites et en savoir plus, évidemment, sur l'offre gourmande.
2: Et si on se promène à l'extérieur du Québec, est-ce qu'on peut trouver des ressources équivalentes?
3: Alors, il y en a quelques-unes, pas tant en français. Moi, je voulais vraiment aider ceux et celles qui nous écoutent et qui vont voyager au pays ou qui sont ailleurs au pays. Il y a deux sites, par contre, qui sont vraiment remarquables. Je les trouvais très intéressants. C'est d'abord celui qui est piloté par l'Alliance du tourisme culinaire du Canada. Donc, l'adresse est en anglais. Là, c'est canadaculinary.com. Ils ont tout un réseau de collaborateurs, de collaboratrices au pays. Ils vont proposer des destinations gourmandes, des marchés de producteurs locaux, des articles comme où se régaler sur l'île au Cap-Breton ou encore dans le sud de l'Alberta cet été où j'avais encore ici d'escapades gourmande en Colombie-Britannique ou à Halifax, donc pour mélanger par exemple le meilleur homard, que dites-vous de ça? Et puis, il y a aussi le fameux

Et c'est ce qui m'a fait à l'émission ce soir. Si vous avez des suggestions, des commentaires, je vous invite à nous écrire. Ça nous regarde, @radio-canada.ca. D'ailleurs, merci à cet auditeur qui a soulevé à juste titre que Nayib Bukele est le président du Salvador et non pas de l'Équateur. Il y a une erreur qui s'est glissée un peu plus tôt à l'émission. Demain, c'est mon excellent collègue Étienne Leblanc qui sera à la barre. Je vous retrouve vendredi. Bonne soirée à tous. À très bientôt.

0: quelques minutes à moteur de recherche après le bulletin de nouvelles. Est-ce que les pluies de météorites sont un danger pour la Station spatiale internationale? D'où provient l'hexane, ce dérivé du pétrole présent dans notre assiette? Quel est l'impact environnemental de la pêche? Et existe-t-il un virus donnant des symptômes positifs sur l'humain? À tout à l'heure.
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2: Bonsoir, ici Élise Jeté, voici votre bulletin d'information. Les États-Unis et l'Iran ont officiellement signé par voie électronique le protocole d'entente qui a permis de mettre fin à la guerre entre les deux pays. Selon l'accord, Téhéran s'engage entre autres à diluer ses stocks d'uranium enrichi dans le cadre de discussions à venir d'ici 60 jours. De son côté, Washington assure que l'Iran sera autorisé à vendre son pétrole et promet aussi de faciliter un fonds de 300 milliards de dollars pour l'Iran. Le sujet a bien sûr retenu l'attention en France où les dirigeants des pays du G7 étaient réunis en sommet depuis le début de la semaine. Le président français Emmanuel Macron a salué l'accord tout en reconnaissant ses limites.
3: Plus c'est ce qui règle tout, tout de suite. Non. Mais continuer le combat, c'était quoi? Avoir pour des mois Hormuz fermé, prendre le risque de détruire des capacités de pétrole et de gaz qui là auraient tout déséquilibré pour des mois, voire des années, continuer la perte de vie et la situation qui est inacceptable au Liban, et l'effondrement de toute la région. Donc on a une responsabilité humanitaire, politique, économique.
2: Le sommet du G7 s'est conclu sans rencontre bilatérale officielle entre Mark Carney et le chef de la Maison-Blanche, même si les échanges entre les deux hommes ont semblé plutôt cordiaux. Le Bureau de la Sécurité des Transports du Canada a publié son rapport d'enquête sur l'implosion du submersible Titan qui a fait 5 morts en juin 2023 alors qu'il était en direction de l'épave du Titanic au large de Terre-Neuve. Le BST formule 6 recommandations afin d'améliorer la surveillance des opérations de ce type d'engin et souligne un manquement au niveau de l'échange d'informations entre plusieurs ministères, ce qui a privé Transports Canada d'un portrait complet des risques que posait l'opération. Le ministre québécois du Travail et des Relations canadiennes, Jean Boulet, a annoncé ce matin qu'il ne sera pas candidat aux élections générales à l'automne. Élu en 2018 dans la circonscription de Trois-Rivières pour la coalition Avenir Québec, il quittera la vie politique à la fin de son mandat. Il affirme maintenant vouloir relever de nouveaux défis et réitère sa confiance envers la première ministre Christine Fréchette. Voici dans l'ordre les réactions de ses collègues Sonia Bélanger, Benoît Charrette, Jean-François Roberge, Pascal Derry et Samuel Poulain.
4: Après un cycle de 8 ans, et peut-être plus dans certains cas, moi, ça m'inquiète pas.
5: On a plusieurs belles candidatures qui s'en viennent, donc un renouveau à travers tout ça.
6: Ce matin, je parlais avec la première ministre, puis elle avait hâte là, d'annoncer les bonnes recrues.
7: Ça va très bien, le recrutement. Là. Franchement, moi, j'ai aucune inquiétude.
8: L'arrivée de Mme Fréchette fait toute la différence. Les gens

0: le goût d'avoir une femme première ministre du Québec pendant 4 ans.
1: La première ministre Christine Fréchette affirme qu'elle présentera une candidate pour la coalition Avenir Québec dans Brome-Missisquoi samedi. Le Bureau des enquêtes indépendantes du Québec a 10 ans. 491 enquêtes ont été menées à la suite d'interventions policières depuis 2016. Seulement 3 ont abouti à des accusations contre des policiers. Plusieurs voix s'élèvent pour que ces rapports d'enquête soient rendus publics, comme c'est le cas dans d'autres provinces. Le reportage de Marc Véraud.
2: Le Bureau des enquêtes indépendantes compte 45 enquêteurs, dont 22 sont d'anciens policiers. Certains observateurs, comme Linda Kellil de la Ligue des droits et libertés, remettent en question l'indépendance réelle du Bureau, qui a recours à des services de soutien des corps policiers dans ces enquêtes.
3: Le milieu policier est partie prenante des enquêtes actuellement. Donc, les enquêtes de la police sur la police, qui était la raison de la création du BEI en 2013, ça continue encore aujourd'hui en 2026 sous un organisme qui porte un nom trompeur et qui est une imposture.
2: Alexandre Popovic est porte-parole de la Coalition contre la répression et les abus policiers. Il a participé à l'enquête du coroner sur la mort de Freddy Villanueva en 2009.
4: 72 personnes qui ont été tuées par la police depuis que le BEI est opérationnel et aucun des policiers qui ont été impliqués ou n'ont eu à faire face à la justice.
2: Le sentiment d'impunité des policiers a même augmenté, selon lui, depuis la création du BEI. Il donne en exemple ces policiers qui ont coupé des cheveux de citoyens de Montréal-Nord.
4: Il y a des policiers qui croient qu'ils sont tellement intouchables qu'ils peuvent faire des choses aussi extrêmes que ça, de recueillir des éléments de preuve même qui peuvent servir contre eux-mêmes.
2: Le BEI ne commentera pas les critiques qui lui sont adressées. On évoque des changements législatifs à venir et le contexte politique au Québec avec les élections à l'automne. Ici Marc Véraud, Radio-Canada, Montréal.
1: Santé Québec a présenté son bilan du premier mois suivant le déploiement du dossier santé numérique dans ses établissements du nord de l'île de Montréal et de la Mauricie et Centre du Québec. La présidente directrice générale de Santé Québec, Mauricie et Centre du Québec, Nathalie Petitclerc, soutient que le changement est bien engagé et que les bénéfices du nouvel outil se concrétisent. Elle explique toutefois l'importance de rester flexible dans l'implantation du système.
5: Nous avons fait des ajustements, entre autres, ajuster les formations pour qu'elles soient mieux intégrées. Il faut être prêt à bonifier et ajuster la présence des formateurs locaux accrédités, de nos super utilisateurs, selon les enjeux qui se présentent. Et soutenir les médecins, c'est essentiel.
1: Dans les dernières semaines, des médecins avaient indiqué être épuisés par l'implantation du dossier santé numérique qui s'est avéré être plus complexe que prévu. Voilà, c'était les informations de Radio-Canada. 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Passez une excellente soirée à l'antenne d'ici première.
6: Vous savez, quand on étudie la microbiologie, on se rend compte que d'un point de vue philosophique, en fait, oui, ça nous ouvre vers des horizons philosophiques. Quand on étudie les virus, les bactéries, les levures, tout ça là, qui nous composent, ben, on se rend compte que c'est quand même fascinant. Ça nous force à revoir les frontières entre ce qu'on considère étant nous puis le monde extérieur. Parce que vous savez, là, il y a des calculs qui ont été faits. Le dernier en date démontre qu'on aurait davantage, un petit peu plus de cellules étrangères dans notre corps que de cellules qui nous appartiennent. Puis en termes de génome, là, la disparité est encore vraiment, vraiment plus grande. Là. Et ce soir, on va parler, on a une bonne question. Moi, j'aime beaucoup ça. Cette question va comme suit. Est-ce que des virus, on peut se faire infecter par un virus puis ça nous fait du bien? Parce que d'habitude, tout le temps, généralement pas une bonne nouvelle. Et on a un spécialiste avec qui on va parler il y a quelques minutes qui va nous parler de gens qui se transmettent carrément un virus de génération en génération. Et ça fait, c'est pas toujours des bonnes nouvelles. En fait, on va le voir avec lui tout à l'heure. Mais imaginez ça, là. Il s'est inséré dans le génome puis il fait partie de nous. Ce virus-là. Donc, frontière entre soi et non-soi. C'est, comme disait, c'est dans les appendices, là, c'est poreux. C'est très, très poreux. 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

En sciences, santé, technologie, environnement, consommation, quel est l'impact environnemental de la pêche? D'où vient l'hexane, ce dérivé du pétrole présent dans notre assiette? Et vous allez voir, c'est peut-être pas là où on pensait en trouver. Est-ce que les pluies de météorites récurrentes comme les perséides sont un réel danger pour la station spatiale internationale et les satellites? Et oui, existe-t-il un virus qui donne des symptômes positif sur les humains?

0: tout le monde, j'espère que vous allez bien où que vous soyez, quoi que vous fassiez, on est très heureux, quand je dis on, ben, je pense qu'on parle au nom de toute cette belle équipe, d'être encore une fois en studio réunis pour répondre à votre question. Oui. Olivier est très, très d'accord.
1: Je suis très, très, très, très d'accord. J'ai hâte d'avoir la réponse là sur le,
0: ben oui,
1: la positivité des virus, parce que j'ai toute une liste de personnes à qui on pourrait infecter.
0: Ah oui, effectivement. Ah mon Dieu, oui, oui. Ça pourrait être le virus de la curiosité.
1: Mais oui, notre
0: auditoire est très infecté à ça. On a Laure Patrouillard. Bonsoir, Laure.
2: Bonsoir.
0: Vous allez bien? Ça fait longtemps qu'on s'est vu.
2: Oui, ça fait septembre.
0: Vraiment, ouais, vraiment. Vous faites rare, mais on est content. C'est
2: moi,
0: ça. Faut se laisser désirer, parfois. Ouais, dans la vie. Alors, très content de vous accueillir à nouveau. On a Élise Caron-Baudouin aussi. Élise, bonsoir.
3: Bonsoir, Mathieu.
0: Très heureux d'être en votre présence, même virtuelle, ce soir. Juste avant d'aller plus loin, vous présenter notre invité. On discutait avant d'entrer en onde du film de Steven Spielberg, Disclosure, que Olivier a détesté.
1: Ah oui.
0: Mais passionnément.
1: Passionnément. Comme un vrai passionné de cinéma.
0: Et vous savez qu'on a déjà eu une question ici, à savoir pourquoi Farah Alibi a pas aimé Gravity.
1: Oui, je sais.
0: Pourquoi Olivier Hernandez a pas aimé Disclosure.
1: Il y aurait toute une liste de films.
0: Ben non, mais ça serait... OK, on veut la question, s'il vous plaît, parce qu'on veut une chronique là-dessus. OK, voilà. Et ce soir, on a Louis Flamand, qui est professeur titulaire, directeur du département de microbiologie, maladies infectieuses et immunologie de la Faculté de médecine de l'Université Laval, chercheur principal à la division des maladies infectieuses et immunitaires du Centre de recherche du CHU de Québec, Université Laval. Il est au bout du fil. Bonsoir, Louis Flamand.
4: Bonsoir, Mathieu.
0: Bon, là, Louis Flamand, faut parler de ce fameux virus endogène HHV. 6, c'est un virus de type herpès et il y a des humains qui n'ont pas le choix de vivre avec. Ils naissent avec, c'est bien ça?
4: C'est bien ça. HHV6 veut dire Human Herpes Virus 6. C'est le sixième de la famille des herpès virus. C'est un virus qui est très, très commun dans la population. Il cause la roséole chez les jeunes enfants. Mais ce virus-là a acquis des propriétés qui lui a permis de insérer son matériel génétique dans les gamètes, les spermatozoïdes ou les ovules de certains individus. Puis lorsqu'il y a fécondation, il y a des individus qui vont naître avec une copie du matériel génétique du virus dans chacune de leurs cellules. Et puis à leur tour, quand ça va être le temps de la procréation, vont transmettre ce virus-là à l'ensemble, à 50% de leur génération. Et nous, ce qui nous intéresse vraiment, c'est premièrement d'étudier les mécanismes d'intégration, mais c'est surtout quelles sont les conséquences biologiques d'avoir cette condition-là, de porter un virus intact dans chacune de nos cellules.
0: C'est incroyable. Virus intact dans chacune de nos cellules. Et là, vous avez démontré, c'est bien ça, il y a une dizaine d'années, qu'il y avait une augmentation notamment de 3 fois des risques de développer, par exemple, une maladie disons, une expression qu'on connaît bien ces temps-ci, l'angine de poitrine, qui est liée donc avec le fait qu'on a ce virus-là. C'est vrai, ça?
4: Oh, oui, c'est très à la mode ces jours-ci.
0: Oui, effectivement. Mais on n'est pas content quand on l'a, hein. Donc, chose, là, ouais.
4: Non, mais l'angine de poitrine, c'est un problème de cardiovasculaire. Puis, nos études ont démontré que, en faisant une analyse sur 20 000 Québécois sur lesquels on a vu un échantillon de matériel génétique et puis l'accès aux dossiers médicaux, on s'est rendu compte que les gens qui étaient porteurs de cette intégration virale-là étaient 3 fois plus à risque de développer de l'angine de poitrine. Maintenant, on essaie de définir quel est le lien entre les deux. Et chose importante dans notre étude aussi, dans notre domaine, c'est que ces études-là, c'est important quand elles sont validées par d'autres équipes à travers le monde. Mm-hmm. Et récemment, l'année dernière, une étude en Écosse a confirmé le même facteur de risque de 3 fois chez ces gens-là, dans une population qui est complètement distincte. Donc, ça validait un peu notre étude. Puis là, on est à plancher à savoir quelle serait la cause à effet, en fin de compte.
0: Est-ce que, par exemple, Louis Flamand, aussi loin qu'on remonte dans l'histoire génomique d'Homo sapiens, on trouve des échantillons avec des gens qui ont ce virus-là?
4: Ben, de ce que je sais, puis ce qui a été rapporté, c'est qu'on peut remonter à plus de 10 000 ans, puis on retrouve une proportion des gens, environ 1% des gens qui ont cette condition-là avec le virus intégré dans chacune de leurs cellules.
0: Fascinant.
4: Donc, ça remonte à un certain temps.
0: Bon, oui. Ben là, ça appelle une question, parce que ça serait vraiment intéressant d'aller voir plus loin de ce côté-là, mais ce soir, vous avez levé la main, en fait, pour répondre à cette très intéressante question, à savoir s'il y a des virus qui nous font du bien. Alors, Louis Flamand, on se parle dans quelques minutes. Bienvenue parmi nous.
4: Parfait, merci.
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0: Jean-Denis Dufort de Mandeville nous envoie ceci. On habite près de la réserve faunique de Mastigouche. On a découvert le grand bonheur de la pêche, comme il m'est arrivé à plusieurs reprises de voir un appât de plastique se libérer de mon hameçon ou même perdre ma ligne au complet. Je m'interroge sur l'impact environnemental que représente l'accumulation au fil des ans de tous ces accessoires de pêche. En attendant vos conseils, on a décidé de revenir à la base, d'utiliser un bon vieux ver de terre au bout d'un hameçon. Alors, on en discute avec Laure Patouillard, qui est chercheur au CIREG, une spécialiste de cette chose très importante qu'on appelle les analyses de cycle de vie, les ACV. C'est l'acronyme. Rebonsoir, Laure.
2: Rebonsoir.
0: Alors, est-ce que c'est vraiment grave? Fil de pêche, quelques plombs au fond de l'eau?
2: Ouais. Ben, ce dont parle l'auditeur, c'est vraiment les équipements de pêche perdus. Donc, en pêche récréative, ça va être tous les fils, tous les appâts synthétiques, les poids en plomb, les hameçons, etc. Puis en pêche commerciale, ça va vraiment être des filets, des kilomètres et des kilomètres de filets éventuellement perdus, des casiers, des lignes avec des milliers d'hameçons. Alors, on a peu d'informations sur l'impact environnemental de la pêche récréative,
0: qui est
2: ce dont parle l'auditeur. Mais par contre, les enjeux vont quand même ressembler à la pêche commerciale en mer, qui est mieux documentée, puis que moi je vais plus parler de ça,
0: okay. Mais
2: faire des petits ponts des fois avec la pêche récréative.
0: Bon, par où on commence ?
2: Alors déjà, ces fameux équipements perdus, ils vont avoir plusieurs impacts directs sur la biodiversité. Premier impact, ça va être la pêche fantôme. Donc la pêche fantôme, c'est quand on a un engin de pêche qui est perdu ou abandonné et qui va continuer à piéger des espèces et ça peut les tuer ou les blesser. Le deuxième impact direct que ça va avoir, c'est sur la pollution plastique. La pêche, c'est un des plus grands contributeurs à la pollution plastique.
0: Ah ouais, hein.
2: Et là, on va avoir le phénomène des macroplastiques. Donc, les macroplastiques, ça va être des débris de lignes, de filets, qui vont venir faire en sorte que les animaux marins s'enchevêtrent dedans, puis ultimement, peut-être meurent. Puis ce qu'il y a, c'est qu'on connaît mal le temps de dégradation de ces filets, qui éventuellement est assez lente et incertaine. Donc, leur impact va durer potentiellement assez longtemps. Puis une fois qu'ils se dégradent, ils se dégradent en microplastiques. Et là encore, ça va être un autre impact de pollution plastique parce qu'ils vont être éventuellement ingérés par les poissons. Puis ça va leur causer plusieurs dommages. Puis le dernier impact des équipements perdus, c'est aussi éventuellement la contamination au plomb si on utilise des poids au plomb qui vont se dissoudre dans l'eau puis avoir un effet toxique.
0: Et qui s'en vont dans la chaîne alimentaire.
2: Exactement.
0: On sait que c'est vraiment pas bon parce que ça bioaccumule dans notre
2: Exactement.
0: Corps. Puis les prédateurs en ont toujours plus que leurs proies. Alors l'impact de la pêche à la ligne, est-ce qu'il est comparable aux autres méthodes de pêche là?
2: Ouais, ben ça c'est intéressant parce que ben, malheureusement l'impact des équipements perdus, c'est pas le seul impact qu'on a sur la pêche. Puis la façon dont on va pêcher, ça va aussi avoir un fort impact direct sur la biodiversité. Donc, les pires méthodes de pêche qu'on trouve, c'est les chaluts de fond. Donc, les chaluts de fond, c'est un quart des captures dans le monde. En fait, c'est d'immenses filets qu'on va traîner sur les fonds marins pour capturer des espèces comme la sole, morue, crevette. On a aussi les dragues qui fonctionnent à peu près de la même manière, mais avec des cages en fer pour capturer les mollusques. Donc, ces techniques, elles sont très efficaces pour capturer des poissons, mais elles vont premièrement, détruire le plancher océanique et donc détruire les organismes et les habitats des espèces qui vivent là. Donc, par exemple, si on s'enfonce de 2 cm dans la couche de sédiments, on tue 6% des espèces. Si on s'enfonce à 16 cm, on tue 40% des espèces.
0: C'est énorme.
2: Donc là, il y a des récifs coralliens, par exemple, qui, en une seule passe, peuvent être complètement détruits alors qu'ils ont mis des milliers, des siècles à se construire.
0: Incroyable.
2: Puis l'autre enjeu des chaluts de fond, c'est que les filets sont très peu sélectifs. Ce que ça veut dire, c'est qu'il va y avoir de 25 à 50% de captures qui sont des prises accessoires. Donc les prises accessoires, c'est des espèces qu'on cherchait pas à capturer, mais qu'on va capturer quand même. Donc des juvéniles, des mammifères marins, des tortues, etc. Et là, il y a 10% des poissons pêchés dans le monde qui sont des prises accessoires et qui vont être rejetés à la mer, soit morts ou soit blessés. Donc ça, c'est pour les pires techniques. Après, on a les meilleures techniques. Donc c'est celles

0: qui engendrent pas de destruction d'habitat et qui ont presque pas de prise accessoire. Là-dedans, on va trouver la pêche à la ligne, qui est souvent ce que les gens font en pêche récréative d'ailleurs, et la pêche au casier. Donc la pêche au casier, c'est on pose des casiers au fond de l'eau pour attraper des crabes, des homards, et là il y a des trous pour laisser passer les espèces qui sont trop petites. Donc le seul enjeu de ça, c'est si on les abandonne en mer, il va y avoir de la pêche fantôme quand même.
1: Ouais.
0: Puis entre les deux, on trouve toute une palette, filet maillant, palangre, donc des milliers de lignes avec des milliers d'hameçons qu'on peut essayer d'optimiser pour qu'il y ait moins de prises accessoires. Aussi les scènes coulissantes, donc c'est des filets qui encerclent les bancs de poissons. Eux, ils peuvent générer beaucoup de prises accessoires, mais si on enlève les dispositifs qui amènent la concentration de poissons, là, ça va s'améliorer.
1: Ouais. Y a beaucoup de scientifiques qui soulignent que les techniques de plus en plus, invasives de pêche mènent à la surpêche. Il y a Daniel Poli, d'ailleurs, qui tire des sonnettes d'alarme régulièrement. On pourrait peut-être vider les océans de cette manière-là.
0: Ouais, alors il y en a qui disent qu'on videra pas l'océan, mais c'est sûr que la surpêche, c'est un gros enjeu qui est lié à la pêche. Puis c'est vraiment le fait que on prélève plus de poissons que eux ne se reproduisent, donc les stocks de poissons vont s'effondrer. Donc l'exemple qu'on a au Canada, c'est la morue de l'Atlantique Nord. Donc c'était un immense stock et en une trentaine d'années, ça s'est complètement effondré, puis ça s'est jamais vraiment rétabli. Puis aujourd'hui, dans le monde, on a un poisson sur cinq qui est issu de la surpêche. Donc ça, c'est quand même un phénomène important, qu'il va falloir essayer de mettre en place une gestion durable de la pêche. Puis aujourd'hui, dans l'est du Canada, on a seulement 25% des populations marines qui sont exploitées de manière durable, de façon certaine.
1: 25%.
0: Donc c'est pas si énorme que ça. Mm-hmm. Donc dans les espèces en surpêche, on va retrouver les thons, les requins, les raies, les maquereaux. Mais attention, parce que le risque de surpêche, il dépend pas seulement de l'espèce, mais il va aussi dépendre de l'origine et même de la sous-espèce. Donc je m'explique, par exemple, le thon rouge, il est très menacé. Mais surtout dans l'océan Indien. Et le thon albacore et le thon de l'Atlantique ou le thon du Pacifique, lui, se porte beaucoup mieux. Donc, il faut vraiment regarder les détails pour savoir qui est en surpêche réellement.
1: Ouais. Puis, disons que les certifications, c'est difficile aussi d'y voir clair là-dedans. On en a déjà parlé aussi à l'émission. Maintenant, parlons de l'impact carbone aussi. Est-ce que c'est bien, comptabiliser ça, l'impact carbone de la pêche?
0: Oui, on n'en parle pas tant souvent. Puis, c'est à mon avis assez peu comptabilisé par rapport à ce que ça devrait, mais l'empreinte carbone de la pêche, elle existe. Puis le principal coupable, ça va être le carburant des bateaux, mais aussi le carburant de son auto. Si jamais je vais faire de la pêche récréative et que je prends mon auto pour y aller. Donc en gros, plus on pêche loin, plus on va consommer de carburant. Et en plus, on a certaines méthodes de pêche qui sont très énergivores. Donc le chalut de fond et la drague, ça racle le fond. J'ai besoin de plus de carburant pour pouvoir racler le fond. Et ça fait que l'empreinte carbone de certains poissons plats comme la sole vont être beaucoup plus élevées à cause des méthodes de pêche associées. Et dans le fond, quand on regarde la variabilité de l'empreinte carbone, on voit que les poissons vont de 2 à 24 kg de CO2 équivalent par kilogramme de poisson pêché, avec par exemple le homard pêché qui va se rapprocher du bœuf.
1: Ah oui, comment ça?
0: Parce qu'en fait, on a un rendement de capture qui est très faible. On a un ou deux homards par casier et on a des heures de navigation derrière pour avoir ça. Et à l'opposé, on va avoir les petits poissons pélagiques, donc hareng, sardine, anchois. Eux, ils ont une empreinte très faible parce qu'ils forment des grands bancs très denses près des côtes. Donc, on en ramasse beaucoup sans faire beaucoup de kilomètres, finalement.
1: Ouais. Quand il en reste, parce qu'on sait que c'est un gros problème dans le Saint-Laurent, notamment. Là, il y a eu un effondrement des stocks de ce côté-là. Mais comment déterminer alors là les meilleurs choix pour l'environnement?
0: Ouais, puis ça devient vraiment complexe comme question, parce que en fait une espèce avec une forte empreinte carbone comme le homard peut avoir été pêchée avec une méthode plus respectueuse de la biodiversité comme les casiers. Et à l'inverse, on peut avoir une espèce comme le thon qui a une empreinte carbone vraiment correcte, mais qui est en danger d'extinction à cause de la surpêche. En fait, ce que ça veut dire, c'est que tous les enjeux que j'ai nommés, donc l'empreinte carbone, la surpêche, les prises accessoires, la destruction des fonds marins, la pollution plastique, la pêche fantôme, ils ont tous un impact sur la biodiversité. Mais aujourd'hui, la science ne sait pas encore les mettre sur une même balance pour déterminer leur importance relative. Donc, il y a des travaux de recherche en cours là-dessus, bien sûr, mais on a besoin aujourd'hui de faire des compromis quand on fait des choix sur ces poissons.
1: Et qu'en est-il de l'aquaculture?
0: Mais l'aquaculture, en aquaculture, on n'a pas de problème de surpêche, on n'a pas de problème de prise accessoire, mais on a d'autres enjeux sur l'empreinte carbone de la production de la nourriture, la consommation d'eau douce, l'eutrophisation,
1: etc. Oui, parce qu'il faut les nourrir, ces poissons-là, poissons qui viennent d'ailleurs.
0: Exactement. Uh-huh. Et dépendamment d'où est-ce qu'on les élève, par exemple, pour l'élevage des crevettes, il y a des mangroves qui sont détruites. Puis ça a aussi un impact sur l'environnement. Mais ce qu'on voit, c'est qu'en moyenne, le saumon et les moules d'élevage ont une empreinte carbone plus faible que leur version pêchée. Ça, ce que ça veut dire, c'est que si on ne sait pas d'où vient notre saumon ou notre moule ou quelle est la méthode de pêche, on est plus sûr d'aller vers l'aquaculture en termes d'empreinte carbone que d'aller vers
1: mais
0: vers
1: en
0: les
1: même
0: autres.
1: Temps, la culture de moule est beaucoup moins dommageable que celle du saumon.

0: Il n'y a pas photo. Le saumon, on a vu beaucoup d'études, beaucoup de reportages sur le fait que l'aquaculture de saumon en mer, c'est extrêmement destructeur pour les environnements, les écosystèmes.
1: Oui, en mer. Puis en fait, dans le saumon, on a une variabilité très, très grande. On a un impact qui va de 2 à 17 kg de CO2 pour le saumon. Donc, ça dépend vraiment de où, comment, quand, finalement.
0: C'est très compliqué, tout ça. C'est très compliqué. Écoutez, bonne chance pour vous y retrouver. Parce qu'effectivement, disons que la quantité de paramètres, elle est quand même assez grande. Et on le rappelle, Jean-Denis Dufort, on voit pas l'erreur, Jean-Denis Dufort, il y a très peu de données sur la pêche récréative.
1: Oui, vraiment.
0: Alors, c'est pour ça qu'on a parlé de la pêche commerciale. Exactement. Mais on peut penser que c'est la même chose, mais avec, disons, une échelle un peu moins grande.
1: Là. Oui, ouais, voilà.
0: Ouais, ouais. Voilà. Merci beaucoup, Laure Patouillard, chercheur au CIREG, d'avoir trouvé ces chiffres-là pour nous. Merci.
1: Merci.
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0: On a dans nos studios de Québec Louis Flamand, qui est professeur titulaire au département de microbiologie, maladies infectieuses et immunologie de la faculté de médecine de l'Université Laval. Il est également chercheur principal à la division des maladies infectieuses et immunitaires du Centre de recherche du CHU de Québec, Université Laval. Rebonsoir Louis Flamand.
3: Bonsoir Mathieu.
0: Alors on a Spider Girl, j'adore ce nom d'emprunt, pour nous envoyer une question brillante. On va le dire là parce que ça va nous ouvrir sur un aspect qu'on connaît très très peu de l'histoire de notre vie. C'est-à-dire, je me demandais, nous demande-t-elle, s'il existait un virus, une bactérie ou une maladie donnant des symptômes positif. Alors, c'est peut-être pour ça qu'elle s'appelle Spider Girl. Hein? Ceci explique cela.
3: Ça aurait du sens.
0: Ben oui. Alors, Louis Flamand, c'est une vaste question, n'est-ce pas?
3: C'est une question très intéressante, effectivement. Je vais essayer d'y répondre du mieux que possible. Je dirais à la fois oui et non. Oui, dans le sens que certaines infections ou maladies peuvent produire des manifestations qui, en apparence, pourraient donner des bénéfices. On pourrait penser à un effet d'euphorie, de créativité, de sentiment d'invisibilité. Par exemple, on pourrait penser que lorsqu'on a une infection avec le virus de la rage, on a peur de rien. Tu sais, quand on a les animaux qui sont infectés par la rage, ils sont beaucoup plus agressifs.
0: C'est comme le pire exemple.
3: Dans certaines situations, ça pourrait être utile.
0: Ah mon Dieu, oui, effectivement, sauf que c'est une mort certaine, on va le dire.
3: Effectivement, c'est pour ça que c'est temporaire, l'effet bénéfique, si on s'entend. Donc, par la suite, les inconvénients sont plus importants que les bénéfices dans ce cas-ci. Donc, j'aurais tendance à dire que les effets dans ce cas-ci peuvent être de très courte durée, puis généralement, les inconvénients sont de loin très supérieurs. Et fait qu'en général, si on peut s'éviter de certaines infections, on le fait. D'un autre côté, par exemple, ceci dit, il est important de mentionner que les micro-organismes sont essentiels à notre survie, par exemple. On pourrait penser à toute notre microbiote là, qui est composée de milliards de bactéries, virus et levures qui sont essentiels à notre survie, qui assurent notre bonne digestion des aliments, la fabrication de certaines vitamines, la prévention des infections. Donc, si on n'avait pas ces bactéries-là ou parasites qui sont présents, ben on serait vachement en trouble là.
0: Ouais, c'est ça. On aurait de la difficulté à digérer. On aurait probablement aussi beaucoup plus de maladies parce qu'ils prennent la place de bactéries et d'autres micro-organismes qui pourraient nous rendre malades.
3: Tout à fait. Ils font un aspect par compétition. Ils se logent dans le tractus digestif et occupent la place et assurent leur fonction tout en prévenant les autres infections moins désirables, si on veut.
0: Ça a un nom. On appelle ça le commensalisme. C'est bien ça?
3: C'est le commensalisme. Chacun bénéficie de l'autre. Les bactéries, les micro-organismes bénéficient de l'apport alimentaire qu'on leur fournit. Puis eux, ils transforment le matériel en matériel comme en vitamine qu'on n'est pas capable de synthétiser, qui après ça, nous, on est capable d'absorber par le tractus digestif pour en bénéficier.
0: Donc, Louis Flamand, j'aimerais qu'on revienne aussi sur une chose dont on a déjà parlé à l'émission. Moi, ça m'avait toujours... En fait, ça m'a surpris. Ça, c'est le genre de choses que j'oublierai jamais. On a déjà appris que si nous sommes, nous, des animaux placentaires, donc si on a un placenta, ça provient d'une infection ou peut-être plusieurs infections virales qui ont eu lieu il y a très, très longtemps dans notre arbre, dans l'arbre phylogénétique, non?
3: Absolument. Notre matériel génétique est composé d'environ 10% de vestiges d'anciens rétrovirus, des virus qui se sont intégrés dans notre génome. Puis ces virus-là codaient pour certaines protéines, dont qu'on appelle les syncytines, qui ont été à l'essor même du développement du placenta, puis de faire ce que les mammifères sont devenus. Sans ces virus-là, les mammifères n'existeraient probablement pas.
0: C'est clair.

0: C'est incroyable, là, quand même. Il y a d'autres aspects qu'on connaît peu des virus. Ça revient un peu à la mode après l'avoir été au début du 20e siècle. Les fameux bactériophages, donc des virus de bactéries qui sont toute une classe de virus qui pourraient et qui peuvent nous rendre service aussi déjà, n'est-ce pas?
1: Absolument. Les bactériophages, c'est il y en a toute une variété, puis ils sont tous assez spécifiques de certaines espèces de bactéries. Donc, faut dire que ces virus-là sont capables de tuer très efficacement certaines bactéries. Donc, on peut penser que dans le cas de résistance aux antimicrobiens, aux antibiotiques, les gens pourraient pas l'infection se propagerait. Donc, on pourrait avoir appel à certains phages qui seraient spécifiques pour aller tuer les bactéries. Ça a été très, très étudié, ça, il y a peut-être 30-40 ans, surtout en Russie. Mais depuis que moi, je suis chercheur à l'Université Laval depuis 30 ans, c'est un thématique qui revient constamment, justement par rapport au problème de résistance aux antimicrobiens qui se développe de plus en plus. Puis vous m'ouvrez la porte sur les virus. Également, à part les phages, il y a également d'autres type de virus qu'on appelle une thérapie virolytique, c'est-à-dire qu'on utilise, on manipule les virus, on les modifie pour qu'ils soient plus pathogéniques pour l'être humain, mais qui sont spécifiques pour aller détruire des tumeurs. Donc, on s'en sert à la fois pour tuer des cancers de la peau, des cancers du cerveau, des tumeurs solides, donc par injection de ces virus-là, qui épargnent les tissus sains, mais ils ont une spécificité de se multiplier puis de tuer les cellules cancéreuses. Il y a plusieurs études en cours présentement à l'utilisation de ce type de virus-là pour en médecine.
0: OK, donc c'est vraiment un domaine de recherche fascinant. Donc, on pourrait, à terme, s'injecter des virus contre des tumeurs que nous portons, c'est ça?
1: Ben, ça a été fait. Ça a été fait dans des études cliniques. Dans certains cas, il y a eu des très, très beaux succès. Dans d'autres cas, c'est plus mitigé. Mais pour certains, des fois, dans des conditions où est-ce qu'il n'y a plus d'options thérapeutiques, que ce soit de la radiologie ou de la chimiothérapie, la seule option, c'est ce cas-ci. Puis il y a eu des très beaux cas de succès avec ce type de thérapie-là.
0: Il y a une autre chose qu'on connaît bien. Hein, quand on est infecté, souvent, on va être très, très malade. Si on y survit, il y a des, entre guillemets, je mets beaucoup de guillemets, là, il y a des bonnes nouvelles parce que le virus va d'une certaine manière laisser sa trace dans notre système immunitaire et ça, ça nous permet dans certains cas de rester même immunisé, dans certains cas à vie.
1: Ben, dans plusieurs cas, vous avez mis des guillemets, mais les infections naturelles sont la meilleure immunité qu'on peut pas s'acquérir. Toutes les infections infantiles, que ce soit la varicelle ou les rhumes, les grippes, une fois qu'on a attrapé ça, généralement, on développe une immunité qui va perdurer plus ou moins long terme, mais dans certains cas, pour la vie, qui nous protège. C'est le principe de la vaccination, mais avec une infection réelle qu'on a contractée dans la vraie vie, là.
0: Ouais. Le virus qui fait l'objet de vos recherches, Louis Flamand, donc ce HHV6, donc un virus de type herpès qui vient carrément s'intégrer en nous, dans notre génome. Pourquoi c'est si difficile d'en venir à bout?
1: Ben, c'est difficile, premièrement, parce qu'il est très, très répandu. Puis, aussi, il n'y a pas de push pharmaceutique, si on veut, pour développer de vaccins ou de thérapies contre cette infection-là qui se transmet en bas âge, là, chez les enfants d'environ 1 à 2 ans. Parce que l'infection est généralement bénigne. Ça fait la roséole chez les jeunes enfants. Tu vas faire de la fièvre 2-3 jours. Puis, en général, ça va se résorber. Puis, ainsi va la vie. Tout va bien. Puis, on est immunisé. Dans le cas de la condition que j'étudie, dans laquelle le virus est intégré, ben là, une fois qu'il est intégré, on peut pas vraiment s'en débarrasser parce qu'il est présent dans tout notre corps.
0: Ah, c'est fini, là.
1: Ouais, exact. Là, il y a pas vraiment de. Ce qu'on espère, c'est que les manifestations cliniques de cette condition-là soient limitées. De plus en plus d'études. Nous, on a fait des études sur l'angine qui était favorisée dans cette condition-là, mais il y a d'autres études également, comme toutes les maladies auto-immunes, comme le lupus. C'est-à-dire que c'est une maladie dans laquelle on développe des anticorps ou des effecteurs immuns contre le soi. Parce que le système immunitaire va réagir contre le soi, mais en fin de compte, il réagit contre le virus qui est là, présent, endogène, qui peut se manifester, qui peut se réactiver, qui peut exprimer des protéines virales. Et donc, c'est sûr, ces gens-là sont à risque de maladies auto-immunes également.
0: Donc, on le sait, les effets peuvent être, chez certaines personnes, vraiment très délétères. Mais si on revient à la question de notre auditrice, Spider-Girl, d'un point de vue évolutif, on peut dire, Louis Flamand, que nous ne serions pas les êtres que nous sommes si on n'avait pas coévolué avec pas seulement les virus, mais tout cet environnement microbien-là.

0: ça nous a constitués.
1: Ben absolument. On est en évolution constante, que ce soit avec les microbes, les parasites et les autres espèces qui nous entourent. On est en évolution constante. Puis sans ces micro-organismes-là, ben on serait définitivement, peut-être qu'on n'existerait même pas. C'est une question qui n'est pas possible de répondre. Mais effectivement, nous sommes qui nous sommes en fonction de qui on a contracté ou quelle infection on a contracté, puis qu'on a côtoyé.
0: Qu'est-ce que ça vous inspire, cette question philosophique-là, la fameuse frontière entre le soi et le non-soi que nous force finalement? C'est une question qu'on se pose normalement quand on se rend compte de ça, que en fait on a plus de particules microbiennes dans notre corps que dans nos propres cellules. Qu'est-ce que ça vous inspire, ça, comme chercheur?
1: Ben, c'est que on n'est pas unique. T'sais, on est un ensemble, un tout qui évolue ensemble. Sans ces partenaires-là, ben, on n'existerait pas. Mm-hmm. Donc, c'est une évolution constante. Chacun tire bénéfice de certaines choses. Puis, quand ça déraille, ben là, on devient soit malade ou ça s'en va dans le mauvais sens. Mais effectivement, c'est une question d'évolution. C'est une évolution perpétuelle.
0: Ouais, c'est une fine ligne. Hein. Être en santé, là, on est vraiment la résultante d'interactions. Ben c'est ça qu'on choisit pas et qui nous construisent. Et quand on est malade, c'est là qu'on s'en rend compte. Hein, parce qu'il y en a, vraiment beaucoup de ces micro-organismes là. Louis Flamand, merci beaucoup d'avoir répondu à cette question de notre auditrice Spider Girl. Je rappelle que vous êtes professeur titulaire au département de microbiologie, maladies infectieuses et immunologie de la faculté de médecine de l'Université Laval, chercheur principal à la division des maladies infectieuses et immunitaires du Centre de recherche du CHU de Québec, Université Laval. Merci beaucoup pour ces informations.
1: Merci de l'invitation. Au revoir.
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0: On va parler d'hexane dans notre bouffe avec Élise Caron-Baudouin dans quelques minutes et notre ami Olivier Hernandez va répondre à une question quand même que doivent se poser souvent les gens qui envoient des choses dans l'espace. Il y en a de la météorite.
3: Pas de temps.
0: Non, pas de temps. Ah, finalement, non, c'est pas ça. Non,
3: on y pense.
0: Ah, oh, mon Dieu, oui, justement, ben, j'allais en parler. Alors voilà, vous avez mis la table pour le chiffre du jour. On va vous parler des chiffres de l'entrée en bourse de SpaceX. Ah, ben oui, ça fait couler beaucoup de pixels au cours des derniers jours, que ce soit du côté des partisans de ce patron qui est adulé, le premier billionnaire de l'histoire, adulé quoi qu'il fasse. De l'autre côté, on trouve des spécialistes en techno, en gouvernance, en finance, en environnement, qui en ont profité aussi pour souligner à nouveau les derniers faits d'armes pour le moins problématiques. Restons dans l'euphémisme du célèbre patron. Il y a eu beaucoup d'analyses très fouillées, très critiques de cette entrée en bourse, faut-il le rappeler. On apprend notamment que SpaceX a perdu 5 milliards de dollars en 2025 en ayant cumulé 37 milliards de pertes depuis ses débuts. L'entreprise brûlerait aussi 21 milliards de dollars par an, traîne une dette de 30 milliards dont 20 devraient être remboursés avec les premiers capitaux levés par ce premier appel public à l'épargne, ce qu'on appelle l'IPO. Cela dit, investir dans SpaceX ne devrait pas donner beaucoup de pouvoir à ceux qui financent une telle entreprise. Il y a un expert comptable sur Blue Sky très suivi qui s'appelle Max Kennerly, qui a publié une analyse plutôt sarcastique en observant que les nouveaux investisseurs vont fournir des sommes équivalentes à la moitié du total des investissements. OK? Donc, placé dans SpaceX. Ça va leur donner une tarte qui équivaut à 4% de l'entreprise. Imaginez, vous mettez 50% du capital, 4% de l'entreprise. L'autre chose qu'on a appris, je sais pas si vous avez lu ça ou vu ça, c'est que le plus gros acheteur des Cybertruck fabriqués par Tesla ont été achetés par SpaceX. C'est le plus gros acheteur. Près d'un Cybertruck.
3: Probablement avec l'argent public.
0: Non, mais c'est incroyable. Ah oui, parce que une entreprise lourdement subventionnée aussi, faut-il le rappeler. Près d'un Cybertruck sur 5 aux États-Unis, vendu au quatrième trimestre de 2025, a été acheté par SpaceX. Coût de l'opération, 100 millions de dollars. Malgré tout ce soutien, on a appris que le nombre de Cybertruck a continué de baisser au quatrième trimestre. Et on rapporte que sans SpaceX, les immatriculations de Cybertruck auraient chuté de 51% au quatrième trimestre. Voilà ce qu'il fait avec l'argent des gens. L'autre chose qui a été confirmée, c'est que SpaceX est d'abord et avant tout une entreprise d'IA et l'IA, surtout générative, rappelons-le, va selon pas mal

0: toutes les études, à contresens de toutes les métriques qu'il faudrait adopter pour que nous arrêtions de fracasser les limites planétaires telles que définies en 2009 par le Stockholm Resilience Center. À rebours donc d'actions écologiquement soutenables, on a appris aussi que SpaceX a investi 2,3 milliards de dollars dans des turbines à gaz destinées à alimenter ses centres de données. On peut aussi ajouter à cela, et ça vous connaissez ça, Olivier, les constellations de satellites Starlink, qui est de plus en plus pointé du doigt par les spécialistes de l'atmosphère, parce que selon certaines études, on craint que la désorbitation éventuelle d'un nombre aussi important de satellites mettent en danger la couche d'ozone, dont l'intégrité fait partie des deux limites planétaires sur 9 qu'on n'a pas encore franchies. Alors, il en reste deux, puis il y a la couche d'ozone qui est peut-être mise en danger par les satellites. Sur une note moins scientifique, plusieurs analystes soulignent aussi comment un investissement dans SpaceX est risqué et comment le fait de financer une telle compagnie pourrait créer un monstre dont il serait difficile de se défaire. L'un d'entre eux, sur l'excellent Substack spécialisé en tech, Fake Tech, souligne que, et je le cite, comme avec le Bitcoin, on observe une mécanique pensée pour forcer l'institutionnalisation d'un investissement hautement spéculatif et déconnecté des réalités économiques afin de permettre aux insiders d'engranger des profits démentiels en transférant le risque sur les ménages. SpaceX deviendra alors, toujours selon ce spécialiste, too big to fail, comme son patron.
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0: Il y a quelqu'un qui veut un drapeau, qui s'appelle Exane. C'est un auditeur anonyme, puis il dit, ça vient d'où ça, l'Exane, qui est un dérivé du pétrole qu'on trouve dans notre assiette. Alors, on va en discuter avec quelqu'un que qui connaît cette chose-là. C'est Élise Caron-Baudouin, qui est professeure adjointe en santé environnementale à l'Université de Toronto, où on la joint. Bonsoir, Élise.
2: Bonsoir, Mathieu.
0: Bon, Élise, ça veut dire qu'il y a du pétrole dans notre alimentation. Est-ce que je vais trop loin?
2: Oui.
0: Oui, OK, parfait. Loin. Mais bon, je vais trop loin, mais encore.
2: Oui, ben c'est vraiment une bonne question, puis c'est un peu surprenant. Hein? Quand on pense à notre alimentation, puis aux substances qui peuvent se retrouver dans les aliments, on peut penser à l'agriculture avec les pesticides, aux aliments transformés, mais certainement, on va pas penser à un solvant qui est dérivé du pétrole. Mais pourtant, l'hexane, c'est utilisé depuis longtemps, depuis des décennies, comme solvant d'extraction dans l'industrie alimentaire, surtout pour extraire l'huile des graines de soya, de canola ou de tournesol. Et dans la question de notre auditeur anonyme, il ou elle mentionnait que Greenpeace vraiment a comme relancé le débat autour de l'hexane en 2025 en publiant une enquête qui rapporte la présence de résidus d'hexane dans 36 des 56 produits alimentaires qu'ils ont testés dans leur enquête, comme des huiles végétales, du beurre, du lait et de la viande de poulet. Donc, c'est de là un peu que ça part, la polémique de l'hexane.
0: Oui, mais donc, on utilise vraiment, Élise, un dérivé du pétrole pour fabriquer des aliments. Pourquoi on a besoin de ça? C'est quand même incroyable.
2: Oui, effectivement, c'est utilisé, mais c'est pas un ingrédient qui est ajouté dans nos produits alimentaires. Donc, l'hexane est utilisé parce que il va dissoudre les matières grasses qui vont être contenues dans des graines qu'on va broyer. Et c'est vraiment pour maximiser la récupération de l'huile de ces graines-là. Puis ensuite, l'hexane va être éliminé par évaporation thermique.
0: OK. Donc, c'est un hydrocarbure, là. On va le rappeler,
2: oui.
0: Là.
2: Oui, c'est un hydrocarbure qui est issu du raffinage du pétrole. Donc, tout ça, c'est vrai. Mais au niveau de ses propriétés chimiques, c'est un excellent solvant et ça dissout très, très bien matières grasses. Donc, dans les usines de transformation alimentaire, les graines oléagineuses vont être broyées. Puis ensuite, elles vont être mises en contact avec l'hexane. Et là, on va pouvoir extraire davantage l'huile qu'on va pouvoir ensuite mettre en marché. Et c'est plus efficace qu'une simple pression mécanique. Donc, cette technique-là, d'utiliser l'hexane, elle est très populaire, mais parce qu'elle augmente les rendements, là, tout simplement.
0: OK.
2: Donc, c'est économiquement très, très efficace.
0: Bon, est-ce que, oui, effectivement, mais est-ce que ça se retrouve dans nos assiettes?
2: Ben, théoriquement, l'hexane est évaporé après qu'on va l'avoir utilisé pour extraire l'huile. Mais, effectivement, il peut subsister des traces résiduelles dans certains produits. Et là, il y a deux voies d'exposition sur lesquelles il faut s'interroger. Premièrement, les huiles végétales qui vont contenir des faibles résidus d'hexane après transformation. Donc, pensez à votre huile de canola, votre huile

0: de soya, peu importe, qu'on utilise pour cuisiner. Et la deuxième voie, mais c'est la chaîne alimentaire animale. Donc, ce qui est important aussi de savoir, c'est qu'après l'extraction de l'huile dans les graines, il va rester des résidus solides. Et ces résidus solides-là sont très riches en protéines. Ils vont être revalorisés. Donc, on va largement les utiliser pour nourrir des animaux d'élevage. Oui. Et ces résidus-là peuvent contenir des traces d'hexane. Et Greenpeace, dans son enquête, soutient que les traces d'hexane vont se propager dans la chaîne alimentaire et donc vont être présentes dans le lait, le beurre ou le poulet, par exemple.
1: Est-ce que c'est une préoccupation qui tient la route, selon vous?
0: Bon, oui et non. Je sais pas si vous vous rappelez, Mathieu, dans ma dernière chronique, j'ai parlé de deux notions importantes, la toxicocinétique puis la toxicodynamique.
1: Mm-hmm, ouais.
0: Donc, la toxicocinétique, c'est ce que nous, on fait à une substance. Donc, notre corps, ce qu'il fait à une substance. Comment est-ce qu'on l'absorbe? Comment la substance est distribuée dans notre corps? Son métabolisme? Donc, comment on va la briser en petits morceaux pour ensuite l'éliminer dans l'urine, les selles, la sueur, etc. Pour ce qui est de l'hexane, on comprend bien ce qui se passe lorsqu'on est exposé à l'hexane, mais surtout par voie d'inhalation et en contexte d'exposition professionnelle. On peut penser, par exemple, aux personnes qui travaillent dans le secteur pétrochimique.
1: Mm-hmm.
0: Pour ce qui est de la toxicodynamique, donc ça, c'est ce qui on s'intéresse à ce que la substance va faire à notre corps. Donc, ses mécanismes de toxicité, comment elle va interagir avec nos cellules. Et ce qu'on sait de l'hexane, c'est que c'est reconnu pour être une substance neurotoxique, mais à des niveaux d'exposition assez élevés, et surtout par voie d'inhalation. Donc, le débat actuel autour, aujourd'hui, ne concerne pas ces voies d'exposition par inhalation en contexte professionnel, mais la question est plutôt: qu'est-ce qu'on sait des expositions chroniques via l'alimentation à très faible dose et pendant de très longues périodes de temps?
1: Mm-hmm.
0: Est-ce que nos données réglementaires actuelles sont suffisantes pour évaluer le risque d'une exposition à l'hexane via l'alimentation? Donc, d'un côté du ring, on a Greenpeace qui considère que les données disponibles sont insuffisantes et par principe de précaution, on devrait juste interdire d'utiliser mm-hmm. l'hexane mm-hmm. dans la transformation alimentaire. Et de l'autre côté du ring, on a les représentants de l'industrie agroalimentaire qui soulignent que les concentrations d'hexane dans les produits alimentaires sont vraiment inférieures aux limites réglementaires actuelles.
1: Okay.
0: Donc, le débat est là. Puis là, on a un peu un arbitre, l'Autorité européenne de sécurité des aliments, qui a reconnu en 2024 que, ouais, peut-être les données toxicologiques qu'on a utilisées dans notre analyse de risque mériteraient d'être réévaluées.
1: OK. Donc, on n'est pas dans une crise sanitaire, si je vous comprends bien, mais il y a une question de précaution et on peut dire qu'on a peut-être encore des connaissances incomplètes. Il y a des zones d'ombre là dans les conséquences de cette utilisation-là.
0: Tout à fait. Donc, en santé environnementale, l'absence de certitude, c'est pas la même chose que l'absence de risque. Donc là, aujourd'hui, ce que les scientifiques puis les autorités cherchent davantage à comprendre, c'est les conséquences potentielles d'exposition répétée à l'hexane, mais par voie alimentaire et à de très faibles doses. Et est-ce que, avec des données qui portent sur ce contexte d'exposition particulier, ça change notre évaluation du risque de l'hexane, qui, à ce jour, est vraiment plutôt basé sur un contexte d'exposition en milieu professionnel et via la voie d'inhalation. Donc, l'Autorité européenne de sécurité des aliments réexamine en ce moment la toxicité de l'hexane avec des données scientifiques plus récentes. Et ils vont porter leur attention sur des effets sur le système nerveux, le système endocrinien, la fertilité, et tout ça dans un contexte d'exposition chronique. Et on attend avec impatience leur avis scientifique en 2027. Et si à la maison, il y a des gens qui sont un peu inquiets par rapport à l'hexane,
1: on fait quoi?
0: On peut acheter des huiles qui sont dites pressées à froid ou qui ont utilisé de l'extraction mécanique. Dans ces cas-ci, l'hexane n'a pas été utilisé. Mais vraiment, cette histoire-là, ça nous rappelle que les risques environnementaux dans notre alimentation, mais ça vient pas toujours des substances qu'on ajoute volontairement mm-hmm. à nos aliments. Ça peut aussi provenir des procédés qui sont utilisés pour les fabriquer. Donc moi, j'ai vraiment hâte de voir ce que le rapport de 2027 va nous dire sur l'évaluation du risque de l'hexane.
1: Ben, merci beaucoup d'avoir fait le point pour nous là-dessus. On remercie notre auditeur anonyme de nous avoir permis d'en discuter avec vous parce qu'effectivement, c'est une question qui mérite là, qu'on s'y arrête. Élise Caron-Baudouin, c'est toujours un plaisir. Merci beaucoup. Je rappelle que vous êtes professeure adjointe en santé environnementale à l'Université de Toronto. À bientôt.
0: Merci.

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1: Avec Olivier Hernandez qui va répondre à cette question qui touche des météorites et des objets qu'on envoie en orbite autour de la Terre. Grâce aussi de Louis-Philippe Guilbeault, est-ce que les pluies météorites récurrentes, comme les perséides, on aime ça sur Terre, les perséides, Olivier, vous êtes le premier à aimer ça. Oui. Mais est-ce que c'est un danger pour la station spatiale, pour les satellites?
2: Alors, la réponse courte à la réponse, enfin à la question là, c'est oui, ça être un danger.
1: Mais en fait,
2: quand on commence à creuser, on s'aperçoit que c'est pas le plus grand danger, et c'est ça qui est important. Puis je voudrais juste revenir un petit peu sur la dénomination qui est utilisée sur les pluies de météorites. En fait, il y a des termes et ils sont très mêlants parce il faut les expliquer quand même. Dans l'espace, on a des météoroïdes. Ce sont des petits cailloux issus d'un corps parent, que ce soit une comète ou un astéroïde. Et lorsqu'ils rencontrent la trajectoire de la Terre, ils vont rentrer dans l'atmosphère et créer des pluies de météores. Le météore, c'est le phénomène lumineux associé au passage du météoroïde dans l'atmosphère.
1: Bravo.
2: Et lorsqu'il tombe sur Terre, ça devient la météorite. Hit, parce qu'elle est tombée sur Terre. Ce météorite est tombé sur Terre.
1: C'est un peu mélangeant, mais il faut l'apprendre.
2: Il faut l'apprendre. Et météore peut aussi souligner les aurores boréales, puisque c'est le phénomène lumineux, les orages, etc. Donc, en tout cas, les pluies de météores qu'on appelle les étoiles filantes, mais qui n'ont rien à voir avec des étoiles, je tiens à le préciser.
1: Ça va vite aussi, ces petites affaires-là.
2: Et oui, en fait, c'est ça le point principal et le problème.
1: C'est des projectiles.
2: Et ça va très vite, aussi vite que environ... La vitesse la plus basse, c'est à peu près 13 km par seconde, jusqu'à 70 km par seconde. 70 km par seconde, là, on arrive à des vitesses de l'ordre de plus de 250 000 km/h.
1: Okay. Ouais, et ils vont pas tous à la même vitesse, c'est ce
2: non,
1: qu'on comprend
2: ils vont pas, parce qu'ils dépendent en fait de différents corps parents et ils errent comme ça avec leur propre vitesse et la Terre qui se déplace elle à sa vitesse d'une trentaine de kilomètres par seconde rentre dans ces nuages et c'est la différence de vitesse qu'on voit en fait.
1: Ok, mais là quand on parle les perséides notamment les géminides aussi, il y en a. En fait, on en parle quand ça arrive, mais il y en a tout le temps.
2: Il y en a tout le temps de ces, en fait, ces pluies, ces essaims de météorites sont bien connus. Perséides, géminides, lyrides. Mais ils ne représentent que 5% du risque. Parce qu'en fait, il y a ce qu'on appelle des flux sporadiques de météoroïdes. Donc, des cailloux qui sont isolés quelque part dans l'espace, dont on ne sait pas du tout d'où ils viennent, et qui peuvent rentrer en collision avec n'importe quel satellite, station spatiale, base sur une planète ou sur la Lune. Et il est là le danger, en fait, parce que 80% du danger provient. On les voit pas venir du tout. On sait pas où ils sont.
1: Et il y a des cas célèbres.
2: Il y a des cas célèbres.
1: De contact avec des satellites ou des sondes.
2: C'est ça. Alors, si je prends par rapport aux perséides, le seul cas connu de collision avec une perséide, c'est le cas de Olympus 1 de l'ESA, qui est arrivé en 1993, dans la nuit du 11 au 12 août 1993. Olympus 1, c'est un satellite qui est en orbite géostationnaire. Puis d'un coup, il a perdu toutes ses fonctions pour pouvoir se stabiliser et on a dû rétro-pédaler depuis les bureaux de l'ESA pour essayer de le remettre en piste et on a utilisé tellement de carburant qu'on a perdu le contact avec le satellite et qu'il est devenu hors service. Fini. Tout ça à cause d'une petite perséide en fait.
1: Et il y a une sonde martienne aussi qui a goûté paraît-il.
2: Oui, alors ça on remonte en 1977, en septembre 1977. C'est la sonde Mariner 4, elle se déplace vers la planète Mars et elle traverse pendant 45 minutes au total un nuage donc de météoroïdes sporadiques qui n'était pas prévu et heureusement elle était vraiment construite en acier à l'époque parce qu'on voulait parer à toute éventualité
1: un
2: gros tank. Et elle a réussi à survivre malgré des corrections de trajectoire qu'il a fallu imposer mais c'était un danger énorme.
1: En termes québécois, elle a pogné de la garnotte.
2: Elle a pogné de la grosse garnotte.
1: Voilà, de la grosse garnotte. Mais là, qu'est-ce qui se passe, par exemple, avec des James Webb? Là, c'est quand même, disons que c'est plus délicat que Mariner 4. Oui.
2: Puis là, on arrive dans le fin détail. Et là, ça commence à devenir problématique parce qu'on va commencer à augmenter les risques. Prenons un risque sans humain. James Webb, on l'a lancé en 2021. Fin décembre, ça fonctionne super bien. Mais il y a un mais. Pendant les 6 premiers mois, au moment du déploiement du télescope, et puis ensuite

0: par la suite, on l'a remarqué aussi, on a vu des pluies de météorites, donc des impacts qui sont tombés sur le satellite à raison de un ou deux par mois. Et notamment un en mai 2022 qui est venu dégrader suffisamment un des miroirs et donc on a perdu de la qualité du télescope.
1: Six mois plus tard.
0: Et à partir de ce moment-là, on a créé en fait ce que l'on appelle le Micrometeoroid Avoidance Zone, la MAZ, qui est une espèce de cône de 75 degrés, c'est un angle solide en fait, dans la direction du mouvement. Et on n'a pas le droit d'observer dans cette direction du mouvement. On n'a pas le droit de mettre le miroir dans cette direction-là, parce que sinon, les risques augmentent d'abîmer complètement le télescope. Peut-être qu'on le fera en fin de vie.
1: Ouais.
0: Quand il n'y aura plus rien à faire, mais on veut pas abîmer.
1: Mais là, l'impact de 2022, oui, ça en prendrait combien, mettons, pour que ça mette James Webb hors service?
0: Pas plus de 10. Ouf. Et on en a un à deux par mois.
1: Ouf.
0: Donc, on croise les doigts, là, et je suis poli encore, mais c'est très, très, très difficile, en fait. Et si on ne tient pas compte de tous ces paramètres-là, on endommage sérieusement des machines qui coûtent très, très cher, hein, 12 milliards de dollars canadiens,
1: quand même. Puis surtout, ça nous rend de fiers services.
0: Qui nous rendent de fiers services et qui vont nous éclairer sur l'univers, là.
1: Mais à la limite, comme on dit, hein, quand on a un accident, c'est juste de la tôle. Mais bon, c'est une tôle qui coûte cher. Je ne veux pas. Comparé James Webb à la tôle, désolé. Non. Mais là, s'il y a des humains dans l'équation, sur la Lune ou sur Mars, ça prend une autre dimension.
0: Alors, oui, alors il y a la folie d'aller sur Mars, d'envoyer des humains sur Mars avec Artemis 2, 3, 4, 5, etc. Là. Et on fait pas attention.
1: Lune et Mars.
0: Ouais. Et la Lune n'a pas d'atmosphère. La Terre a la chance d'avoir une atmosphère et nous protège énormément, nous permet d'avoir des spectacles superbes avec les pluies de météores. Mais sur la Lune, il n'y a pas du tout d'atmosphère. Donc, les impacts sont réels et très dangereux sur la Lune.
1: Donnez-nous une idée de ce que ça peut faire, mettons, une petite roche là, qui tombe. Ça fait un cratère de combien?
0: Le 23 avril, s'il n'y a pas longtemps, là, ça fait juste à peu près un mois et demi. Le 23 avril, il est tombé sur la Lune une lyride, donc une petite... l'équivalent d'une perséide, là, d'avril, 5 cm de diamètre, et ça a créé en fait un grand cratère de 4 mètres.
1: Alors,
0: imaginez.
1: C'est genre le studio complet, quasiment.
0: Et imaginons qu'on soit, je sais pas, moi, sur le Artemis 18, enfin sur la Lune avec des humains. Boum, ça tombe dessus, ça casse des canalisations, c'est problème. Donc, il va falloir protéger.
1: Puis sur Mars?
0: Sur Mars, il y a une petite atmosphère ténue, donc les petits impacts sont moins fréquents, mais les gros impacts ne seront pas arrêtés. Donc, on retrouve exactement le même problème. Et donc, il va falloir choisir des solutions pour vivre dans des tubes de lave, par exemple.
1: Sur la Lune, notamment.
0: Mais par exemple, nos cultures, si on veut qu'elles soient correctement efficaces, éclairées par le soleil, dans des serres, va quand même falloir qu'elles soient à l'extérieur. Mais malheureusement,
1: à la merci de ces
0: météores.
1: On les voit pas venir.
0: Mais c'est le pire de tout. C'est parce qu'il n'y a pas encore des humains sur la Lune et sur Mars, et puis ça va prendre du temps, croyez-moi, avant qu'il y en ait. Mais il y en a quand même dans la Station Spatiale Internationale. Et c'est là le plus grand des problèmes. C'est parce qu'on a 7 à 11 humains qui sont en permanence là-dedans. On a des couches de protection légères dans la Station Spatiale Internationale, mais dès qu'on sent qu'un danger arrive, ben là, on demande à qui de nous sauver. La protectrice de la défense planétaire.
1: C'est quoi?
0: C'est Oriane Egal, la conseillère.
1: Ben non.
0: C'est elle.
1: Votre collègue.
0: C'est notre
1: collègue.
0: Qu'on aime tant. Et qui travaille avec la NASA et l'ESA pour pouvoir, en fait, faire les calculs de prédiction de pluie des sondes météoritiques. Pour pouvoir déplacer la station spatiale
1: ou le service. Il faut se dérouter.
0: Et ça, c'est très problématique. Et les conséquences peuvent être très grandes parce qu'on peut, avec des débris dans cette zone-là de la station spatiale, ce qu'on appelle l'orbite Léo, le Low Earth Orbit, l'orbite proche de la Terre. C'est là où on a toutes les constellations de satellites de certains milliardaires fous. Et ben, si on a plusieurs débris qui se baladent là-dedans, il peut y avoir des réactions en chaîne de destruction de satellites qui vont s'auto-détruire et jusqu'à détruire entièrement couche-là. Et c'est ce qu'on appelle le syndrome de Kessler.
1: On n'est pas sorti de l'auberge, hein?
0: Non, on y rentre directement.
1: Voilà. Puis on va en envoyer encore plus.
0: Oui,
1: en plus.
0: C'est une très bonne idée.
1: Et là, je pense qu'on n'a pas tout prévu. Merci beaucoup à notre très brillant auditeur, Louis-Philippe Guilbeault, pour cette très bonne question. Toujours un plaisir de discuter de ces choses-là avec vous.
0: Plaisir partagé.
1: Olivier Hernandez. Merci beaucoup.
2: Les onglets de nos collaborateurs.
1: Élise, vous nous invitez à protéger les chauves-souris.

0: 13 août.
1: Nuit du 12-13 août. Il y en a aussi du 11 au 12 août, mais le maximum, c'est la nuit du 12-13 août au planétarium. On fait éteindre toutes les lumières autour parce qu'il faut avoir un ciel pur. On espère qu'il fasse beau. Puis là, on sort les chaises longues, bien sûr. On écoute le cri de la météorite qui tombe. Hein. Vous savez ce que c'est?
2: Ah ouais?
1: Ouais, c'est le waouh!
2: Oh là là, vous m'avez eu, je la connaissais pas celle-là. On est protégé par notre atmosphère.
1: On est protégé par notre atmosphère.
2: C'est la bonne nouvelle.
1: C'est la bonne nouvelle. On voit des beaux météores.
2: Vous ne serez pas troué par une percée. Voilà. On est là demain. Soyez-y. Bye bye.
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7: Bonsoir, ici Élise Jeté. Voici votre bulletin d'information. Les présidents américains et iraniens ont officiellement signé à distance le protocole d'entente arraché il y a quelques jours pour mettre fin à la guerre déclenchée le 28 février dernier. Téhéran s'engage notamment à diluer ses stocks d'uranium enrichi dans le cadre de négociations qui devront se tenir dans les 60 prochains jours. Le texte prévoit aussi la suspension des sanctions américaines sur le pétrole iranien. Selon la présidente de l'Institut de recherche et d'études Méditerranée-Moyen-Orient, Agnès Levallois, les avancées modestes obtenues par Washington ne permettent pas de justifier son offensive.
8: Bah, Trump, on le voit bien, il veut absolument un accord, dire qu'il a obtenu un accord, quelle que soit la nature de cet accord. Les conséquences commencent à être beaucoup trop lourdes pour lui. Donc, c'est quelqu'un, de toute façon, qui mettra ça à son actif, quoi qu'il arrive. Mais moi, surtout, ce que je trouve effrayant, c'est tout ça, pour ça, avec des drames humains, des pertes humaines et des destructions absolument colossales, pour ça.
7: L'entente prévoit en outre la création d'un fonds de 300 milliards de dollars pour la reconstruction de l'Iran. Et Donald Trump continue d'entretenir la confusion à propos de l'avenir de l'accord Canada-États-Unis-Mexique. Lors d'une mêlée de presse à son arrivée à Paris un peu plus tôt aujourd'hui, il a indiqué qu'il préférerait ne pas renouveler l'accord, tout en se disant pourtant ouvert à le conserver. Le sommet du G7 s'est conclu sans rencontre bilatérale officielle entre Mark Carney et le chef de la Maison-Blanche, même si les échanges entre les deux hommes ont semblé plutôt cordiaux. Laurence Martin a assisté au sommet.
9: À Évian, chaque leader fait ce qu'il peut pour rester dans les bonnes grâces de Donald Trump. Mark Carney lui a offert un cadeau pour son 80e anniversaire. Pas de l'or, se contente-t-il de dire. Et malgré tout, le premier ministre n'aura pas obtenu de tête-à-tête formel avec le président américain.
10: Il n'y a pas beaucoup de bilatérales, je crois, pour M. Trump à cette réunion.
9: Donald Trump souhaitait visiblement échanger en priorité avec des pays du Moyen-Orient pour son accord avec l'Iran. Et puis, Mark Carney a quand même eu des discussions informelles avec le président.
10: Probablement 7 ou 8 conversations avec lui sur plusieurs sujets, l'Ukraine, nos relations commerciales, l'économie mondiale.
9: À Ottawa, le conservateur Luc Berthold n'est pas impressionné.
11: On a parlé des véhicules électriques chinois, on a parlé de la montre de M. Macron, mais pour le reste, on ne sait pas trop de quoi ils ont parlé, quels sont les progrès qui ont été faits effectivement au niveau de l'entente de libre-échange Canada-États-Unis-Mexique.
9: Au G7, l'accord avec l'Iran a clairement dominé les discussions. Le président français, Emmanuel Macron.
12: C'est un accord que nous soutenons. Parce que c'est un accord qui met fin à une situation de très grande instabilité dont les conséquences pour nos économies étaient terribles.
9: Mark Carney estime que le protocole d'entente pourrait mener à une paix durable dans la région.
10: Oui, c'est parfait, mais il y a une possibilité. C'est le commencement d'un processus.
9: Surtout, l'annonce de cette entente pourrait ramener l'attention des États-Unis sur d'autres enjeux, comme le conflit en Ukraine. Ici Laurence Martin, Radio-Canada. À Évian.
7: Un comité parlementaire fédéral recommande de ne pas permettre l'aide médicale à mourir pour les patients atteints de troubles.